0: Vera qui vient d'accrocher l'un des grands noms de l'UFC à son palmarès.
1: Et ça, c'est terrible. C'est terrible parce que on sent à la fin de carrière approcher pour Edgar et terminer de cette manière, ça laisse énormément d'aigreur et de ressentiment pour la suite. Et ça n'aide pas à passer à autre chose dans la paire.

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1: Ce sont peut-être les deux combattantes qui ont le plus marqué cette catégorie féminine des moins de 52 kilos à L2. Elles cumulent 12 victoires dans des combats de championnat. D'un côté, la Polonaise Joanna Jędrzejczyk et de l'autre, la Chinoise Wei Lizhang. Elles se sont déjà affrontées une première fois. Ça avait été un combat en 5 rounds. Ça avait été un combat incroyablement spectaculaire dans lequel, je sais pas si tu te souviens Lucie, mais la Polonaise avait terminé avec un visage complètement difforme, elle était défigurée tant vraiment le niveau de violence, il faut le dire, avait été important, même si je n'aime pas trop employer ce genre d'expression en général. À l'époque c'était un combat pour le titre, elles ont toutes les deux d'ailleurs perdu leur ceinture face à la même rivale, l'américaine Rose Namajunas.
2: Alors effectivement, on s'en rappelle très très bien de ce combat. A-t-elle été marquée, traumatisée? Je ne pense pas, parce qu'elle a accepté ce combat justement pour aller vaincre ses démons. Et c'est tout à son honneur. Et toujours sur la même dynamique, hein. On voit bien que Joanna est toujours aussi entreprenante. Elle distribue énormément. Zhang Weili, qui elle est plus patiente, mais plus puissante. Et, oh waouh, superbe low kick. Elle commence très très fort, Joanna.
1: Elle a toujours cette vitesse, cette liaison pied-point. Et beaucoup d'envergure, d'amplitude pour cette catégorie. Joanna qui n'avait plus combattu d'ailleurs depuis justement leur premier affrontement avec Wei Lizhang. Ça fait presque 2 ans d'inactivité.
2: Waouh. Ah ouais. Alors justement, c'est intéressant de voir où elle en est après 2 ans. Mais en même temps, quand on est à ce niveau-là, elle a tellement d'expérience et à la limite c'est salvateur, hein, de récupérer pendant un certain temps. Mais là, regardez le contrôle du pied, ça c'est un contrôle de lutteur ou de lutteuse et c'est très puissant comme contrôle.
1: Ouais, et Wei Lizhang là qui a mis la main dessus sur sa rivale et qui n'a pas prévu de la lâcher.
2: Elle avait très très bien commencé, Joanna, mais derrière on a le bulldozer Zhang qui est passé. Et elle a une lutte extraordinaire, hein. Franchement, c'est maîtrisé, c'est contrôlé et surtout, elle a le bassin lourd. Pour sortir des contrôles de Zhang, c'est compliqué et j'ai le sentiment qu'elle veut finir le combat dès le départ.
1: Très agressive, hein, la chinoise.
2: Ouais. Elle veut faire un statement, c'est-à-dire là, elle veut affirmer son autorité une fois de plus et de manière assez significative.
1: Ouais, et tu vois qu'il peut lui permettre de retourner très vite sur un combat pour le titre, la chinoise.
2: Et on sent, hein, vraiment qu'elle a travaillé sa lutte. Tous ses contrôles montrent une lutte de niveau olympique. Hein. C'est-à-dire qu'il y a des contrôles qu'elle a, qu'on ne voit pas forcément en MMA, mais qu'on voit en lutte olympique. Et regardez, le bodylock, elle est puissante sur le bodylock.
1: Ouais,
2: alors par contre, ça se retourne.
1: Ouais, non, attention, voilà. Non, elle a réussi quand même à renverser... Joanna là qui se fait monter en l'air tout simplement.
2: Ouais, elle est en train de la laver.
1: La serpillière.
2: Elle est en train de passer à la machine à laver là. Joanna, et elle a pris une belle droite là en descente. Toujours avec les bons contrôles. Et là le contrôle du bras désormais.
1: Ouais, et elle prend une position montée.
2: Mais c'est un massacre.
1: Wendy Zhang, elle est venue faire du dégât, elle est venue se rappeler au bon souvenir de l'UFC et de cette catégorie.
2: Quelle intensité! C'est rare hein, de voir une telle intensité chez des femmes de ce poids-là. Et là, on le sait, avec Johanna, il y a toujours du spectacle.
1: Oh là là, les
2: avec
1: Wayne coups de aussi. Maintenant.
2: Ah non, on est sur du très très très haut niveau là.
1: Et elle n'arrive pas, hein, Johanna, à sortir de cette position très dominante. Le bassin est lourd.
2: Ah, c'est terrible ce qu'elle est en train de lui infliger mentalement là, Wayne Zhang. Et le contrôle du bras, elle reprend la montée.
1: Oh waouh.
2: Et non, la demi-garde. Mais toujours au-dessus, ouais, toujours avec des coups
1: très agressive,
2: très méchante.
1: Wow, attention, ça peut s'arrêter très vite là. Si elle n'a pas un geste de défense, l'ancienne championne. Et on l'a, je pense, jamais vu se faire. Alors ouais, on l'a déjà vu perdre par KO, mais sur un coup, on l'a jamais vu se faire rouler dessus de cette manière. Et c'est vrai que quand on repense au premier combat, la dimension lutte n'était pas aussi présente chez Wally Zhang.
2: Ah non, non, mais là, clairement, elle a emprunté la méthode daguestanaise. Et le problème, c'est que ça va épuiser Johanna à la longue et elle va perdre en débit, en efficacité, en vivacité. C'est extrêmement dur de se relever après une séquence comme celle-ci en lutte.
1: Ouais, et on l'a vu lever les yeux, elle a besoin de récupérer, elle a besoin d'oxygène.
2: Ah ouais, non, là, elle était tétanisée.
1: Et c'est vrai qu'il faut bien comprendre ça et c'est la particularité du MMA parce que tous les moments qu'on va passer en lutte, on va passer au sol à tenter de se relever, et c'est de l'énergie perdue. Et pourtant, elle en a encore, Jędrzejczyk.
2: Oh là là, mais attendez.
1: C'est pas parce qu'elle avait besoin d'oxygène, c'est parce qu'elle avait besoin de gérer son effort, Lucie.
2: Tout simplement. Mais alors, j'aimerais bien leur mettre un cardio-fréquence-mètre pour voir à quelle hauteur on est là. Parce que, waouh, la débauche d'énergie là, c'est parti à toute vitesse.
1: Ouais, il y a un passif. Hein,
2: oh là là.
1: Ces deux dames, ces deux grandes dames de la catégorie.
2: Ah non, on est sur un duel au sommet là.
1: Ouais, je pense que c'est peut-être voilà, c'est cette vitesse là et cette dangerosité en low kick qu'on a vu très rapidement dans le combat, qui a incité Wendy Zhang à changer de stratégie, ou en tout cas à aller tout de suite coller, mettre au sol, frapper.
2: Non, ce que vient d'encaisser Johanna, ça vous met dans le rouge tout de suite. Hein. C'est-à-dire que là, niveau récupération, j'espère qu'elle s'est préparée pour de la lutte. Alors, ça repart, deuxième round.
1: Ce qu'on rappelle, hein, Johanna, c'est, voilà, c'est une spécialiste du striking.
2: Eh oui! Grande championne
1: de
2: Muay Thai.
1: C'est ce que j'expliquais tout à l'heure. Tous les moments que l'on passe en lutte, quand on est justement sur ce profil de combattant, tous les moments qu'on passe au sol, qu'on passe à défendre la lutte, à tenter de se relever, c'est l'énergie qu'on ne peut plus ensuite utiliser pour mettre en place son jeu. Voilà, parce que derrière, tu l'as dit, Lucie, on est moins précis, on est moins responsable défensivement, on est moins bon, tout simplement.
2: Et c'est pour ça qu'aujourd'hui l'ultra spécialisation n'est pas bonne, surtout pour les strikers. Il faut être polyvalent et avoir un peu de fond au niveau de la lutte. Ce ne sont pas du tout les mêmes filières énergétiques et ce ne sont pas du tout les mêmes fibres. Enfin, il faut développer absolument tous les compartiments et vaut mieux être moyen partout que d'être ultra bon dans un domaine.
1: Parce que on l'a vu avec récemment avec un Jimmy Vienno, voilà, qui a été battu dans un combat de MMA. Parce que Jimmy Vienno, c'est un ancien champion du monde de boxe thaïlandaise. Personne ne va accepter d'échanger debout avec lui. Donc, pour des strikers, et on voit beaucoup de strikers qui viennent au MMA parce qu'il y a eu le modèle Adesanya, Pereira, et tout ça. Mais si on veut réussir en MMA, il faut savoir vraiment adapter son jeu, construire une défense de lutte qui soit, en tout cas, qui nous permette d'optimiser. D'utiliser les qualités qu'on a debout.
2: Alors c'est vraiment le conseil que je donnerais à n'importe quel striker qui se met au MMA, hein, c'est d'aller en premier lieu en cours de lutte, et il faut vraiment faire un énorme cycle, y passer au moins deux bonnes années.
1: Ça prend du temps.
2: Ça prend du temps. Ouais. On peut pas aller plus vite que le temps et on n'absorbe pas toutes ces informations à la même vitesse. Et puis c'est une transition, un formatage qu'il faut reformater parce
1: ouais,
2: que
1: c'est vrai.
2: Chaque
1: c'est
2: sport a sa tactique.
1: C'est plus long.
2: Oui.
1: Pour apprendre la lutte, le sol.
2: Exactement, je vous donne un exemple. Moi, quand j'étais strikeuse, donc en boxe anglaise, je rentrais dedans. J'allais à la guerre. en MMA on ne peut pas, il faut être plus contre-attaquant.
1: La distance de boxe c'est la distance de lutte aussi, donc dès que vous allez trop près de l'adversaire, on va vous saisir, vous projeter au sol,
2: voilà.
1: Et ensuite
2: donc vous avez intérêt d'avoir une bonne défense de lutte dans un premier temps, c'est vraiment l'aspect principal. Et surtout il y a un autre aspect quand on vient de la boxe anglaise, là c'est pas le cas hein, Johanna elle vient du Muay Thai, donc elle a un périmètre plus large, mais quand on vient de la boxe anglaise on est focus sur
3: le backfist. Et c'est terminé, elle l'a touché sur la tempe, elle l'a éteinte. Johanna qui tombe face contre terre et c'est une immense carrière qui s'arrête ici à Singapour sur ce geste de génie de Weili Zhang.
2: Incroyable. Elle l'a envoyé dans le cosmos. Et là, c'est une démonstration très autoritaire. Waouh, Weili Zhang, elle est au sommet, là, vraiment de son art. Tandis que Johanna ne parvient plus à remonter la pente.
1: Ouais, elle n'est pas âgée, hein, au sens civil du terme. Hein, Johanna, elle a 34 ans.
2: Non, mais elle est âgée en expérience.
1: Voilà, ça fait maintenant 5 ans qu'elle a perdu sa couronne. Et
2: il y a plus de rouge.
1: Elle n'arrive plus, en effet, à revenir à ses plus belles années.
2: Alors moi, j'ai une théorie là-dessus.
1: Quel geste. Ah bah, je t'écoute aussi.
2: Non, j'ai une théorie là-dessus, c'est-à-dire que quand vous avez été invincible pendant des années, vous vous êtes raconté une histoire qui vous a galvanisé pendant tout ce temps-là, notamment le fait que vous êtes insubmersible, que vous êtes protégé par la grâce des dieux, mais il y a un moment donné où le champion reste un humain et reste submersible, et à partir du moment où la faille est créée, ça insuffle le doute dans l'esprit. Et là, c'est une toute autre histoire qu'il faut se raconter. Il faut déjà faire le deuil de son ancienne identité. Donc, c'est une crise identitaire qui peut prendre du temps. Et eh bien, à partir du moment où on doit se reconstruire une identité, est-ce que cette reconstruction vous motive au point de revenir au plus haut niveau et y rester? C'est compliqué. Donc, en fait, là, c'est toute l'image qu'on a de soi. C'est toute une histoire qu'on doit se raconter sur soi qui n'est pas forcément compatible avec le fait d'être conquérant à nouveau. C'est très rare, hein. C'est très très rare de réussir à revenir au plus haut niveau quand on s'est effondré après une série d'invincibilité.
1: Ouais, et là je trouve l'image elle est très forte de Johanna, parce que elle n'est pas complètement KO quand elle tombe. Et il y a un petit mouvement de tête et tu l'observes très rapidement au ralenti où tu sens qu'elle a compris. Ça y est, c'est fini.
2: Et elle n'en veut plus autant.
1: Et je pense que en tant que combattant, ça c'est quelque chose qu'on sait. Et d'ailleurs, regarde, elle est en train d'enlever les gants et poser ses gants au milieu de la cage en MMA, c'est comme un lutteur qui pose ses chaussures sur le tapis. C'est annoncer la fin. Et je le dis et je le répète, les belles histoires ne finissent pas toujours bien.

0: Allez, c'est parti pour le combat principal, le combat pour le titre des moins de 93 kilos. On accueille le challenger, le tchèque Jiří Procházka, classé numéro 2 mondial dans cette catégorie. Combattant offensif hyper spectaculaire, 28 victoires, 27 avant la limite. Invaincu depuis maintenant 7 ans, il aura mis plus de 10 ans pour entrer à l'UFC et seulement 3 combats pour arriver au titre. Sa réputation était déjà faite au Rising où il évoluait, précédemment, mais sur ses deux premiers combats, il a impressionné en offrant des KO dramatiques devant Volkanos Demir et Dominic Reyes avec un coup de coude retourné qui a fait le tour du monde. On l'a dit, Jiří Procházka, c'est un style unique, puissant, créatif, imprévisible. Le chaos, au sens chaotique, est son credo. Le chaos, il vient aussi souvent au bout du combat avec un garçon qui en a fait sa marque de fabrique. C'est tout simplement impossible, Lucie, de se préparer à affronter un garçon comme Jiří Procházka.
1: Non, c'est clair. On ne peut pas trouver un partenaire à la salle qui puisse imiter son style. Et comme on l'a dit, c'est un personnage, il vit selon les principes du Bushido. J'aime beaucoup, moi, le personnage qu'il s'est créé. Et parfois même, il refuse les sparring classiques pour préserver son instinct. Voilà, c'est ce qu'il disait en interview. Je trouve ça tellement décalé, mais j'adore. J'aime bien les personnages comme ça. Ça sort un petit peu des profils très codifiés, justement. Et ouais, il est hors norme, il a une garde basse, un menton très exposé, des angles d'attaque totalement imprévisibles. On va le voir, j'imagine, ce soir encore.
0: Ouais, et en témoigne cette gestuelle, cette souplesse qui est quand même très rare pour un homme de sa stature.
1: Il est très instinctif quand même. February 1985, Atlanta, Georgia, marked for legalization.

0: Et on accueille à son tour le champion de cette catégorie light heavyweight, 205 livres, moins de 93 kilos, le Brésilien Glover Teixeira, qui est devenu champion à 42 ans, à sa deuxième chance mondiale. C'était face à Jan Blachowicz, deuxième chance mondiale, puisque la première c'était face à John Jones, 7 ans auparavant. Il avait fait partie de cette incroyable série de l'Américain, qui restera à jamais comme le champion le plus marquant de cette catégorie des 93 kilos. Et depuis qu'il s'est mis en retrait, il y a une espèce de vacance du pouvoir. Les champions se sont enchaînés, mais aucun n'a su véritablement rester. Alors certes, Blachowicz avait défendu ses ceintures face à Israel Adesanya, il l'a ensuite perdu donc face à Glover Teixeira, qui va tenter lui de la défendre et de poursuivre un petit peu son histoire au plus haut niveau. 42 ans, c'est fou d'essayer de se dire qu'il a été champion, mais on le sait, dans les catégories plus lourdes, on a la maturité physique qui est beaucoup plus tardive et on a la capacité à durer plus longtemps.
1: Alors là où ça le rend vraiment exceptionnel, hein, c'est qu'il a eu des débuts difficiles, une carrière longue et usante. Finalement, 42 ans, mais qui devient champion à cet âge-là? Très franchement, même si on est chez les poids lourds, il faut le faire. Franchement, il faut le faire. Lui qui a toujours été sous-estimé, mais toujours répondu présent. Et clairement, il incarne la longévité dans un sport d'usure, un sport qui demande de la maturité. Justement, il en est vraiment le visage. Lui qui a une école plutôt classique, hein. C'est pas forcément le combattant le plus flamboyant. Voilà, il a une boxe propre, lourde, efficace, une lutte assez offensive, un jiu-jitsu en contrôle. Voilà, rien de flashy finalement. Mais tout est maîtrisé en revanche, et ça c'est l'expérience.
0: 41e combat professionnel pour Glover Teixeira. 13 ans qui séparent ces deux hommes. Avantage de taille et d'allonge pour le challenger Iri Prochaska.
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0: Pascal, c'est pas le genre de combattant qui joue safe. Non, non, lui, il prend tous les risques. Il fait des choses très peu académiques. Il est difficilement prévisible. Donc il va falloir qu'il reste en maîtrise, là, Teixeira. Qu'il soit bien appliqué, bien hermétique.
1: On le voit très bas sur ses appuis, ses changements de garde. C'est une espèce de folie maîtrisée, organisée pour Jiří Procházka. Il n'y a que lui qui sait ce qu'il va faire.
0: Le sait-il lui-même.
1: Voilà, on pourrait dire qu'ils sont plusieurs dans sa tête et que parfois ils doivent faire des réunions pour prendre des décisions.
0: Alors là, c'est pas mal ce qu'il propose. Hein. Il a un bras avant qui est très en lecture pour parer le bras avant de Glover et le bras arrière qui jaillit. Et voilà, il passe d'une garde à l'autre. Le jab devient bras arrière, le bras arrière devient jab. Et ça, ça perturbe toutes les grilles de lecture.
1: Et voilà la stratégie du vieux Briscard.
0: Oui.
1: C'est évidemment tout de suite d'aller lutter, tenter d'amener le combat là où le différentiel technique va être le plus important, au sol.
0: Parce qu'au moins, au sol, il peut canaliser cette énergie imprévisible. Et là, au moins, il sait très bien ce qui va arriver. Bon, en tout cas, il va le sentir parce que c'est difficile d'être imprévisible au sol. On a des standards, on y est entraîné.
1: Et quand tu appliques cette stratégie, cette première tentative de lutte, elle est très importante. Elle peut vraiment donner le ton du combat.
0: Alors, Procházka qui contrôle un bras, mais qui ne contrôle pas le deuxième. Donc, il prend des coups là. Et il a totalement raison. Glover Teixeira doit impérativement maintenir le combat dans cette zone.
1: Voilà, il doit le fatiguer, le forcer à user ses ressources, un petit peu venir émousser la lame. Voilà, contrôle sur le haut du corps, il pèse et il menace avec cet étranglement. Parce que Procházka, c'est un garçon qui, voilà, du fait de son palmarès, n'a que très peu de combats à la décision.
0: Il est en nord-sud. L'idée, c'est vraiment de lui contrôler ses épaules et ses hanches, l'empêcher d'être mobile. La mobilité, c'est clairement le point fort de Procházka. Et là, il a là un appui fort sur la cage. Et voilà, il tente de se retourner, c'est récupéré par Glover. Et non, il s'est enfui.
1: Ouais, il choisit son camp, même si on est ici à Singapour. Et c'est vrai que malgré sa nationalité, il est tchèque, Procházka. Il a déjà avec lui une grosse popularité. On parle de fanbase en anglais.
0: Waouh, les frappes lourdes là de Teixeira.
1: Et on l'a dit, et il paraît peut-être encore plus académique face à un combattant comme Procházka. Et toujours cette même amenée au sol et transition en montée. Et là, ça peut être vraiment problématique pour Procházka parce qu'il est vraiment dans une sale posture là. La montée, elle est autoritaire.
0: Il lui donne une leçon de MMA là. Hein. Il a beau être âgé, il a toujours énormément de ressources, Teixeira.
1: Ouais, et on l'avait pas vu hein, dans ses deux combats précédents à l'UFC, face à Özdemir, face à Dominique Reyes, deux anciens challengers à la ceinture. Parce que ça s'était fini très rapidement et de manière très dramatique. Mais là, malheureusement, il y a des questions sur la défense de lutte de Procházka. S'il n'est pas capable
0: il va se faire écraser le dos, là.
1: De défendre, de résister au sol, ça peut vite se terminer.
0: Alors c'est bien, il est en train de le faire glisser parce que la prise était un peu haute pour Teixeira, mais il a le bon contrôle du bras. À tout moment, il part sur une clé de bras. Il va falloir être méticuleux là sur la sortie de cette position.
1: Ouais, là, faut pas faire d'erreur là pour Procházka.
0: Et non, c'est bon.
1: Alors, il a sorti son bras, il reste une vingtaine de secondes. Le round est quoi qu'il arrive, perdu.
0: Et sur ce
1: Et si Procházka allez l'éteindre là dans ces dernières secondes du premier round. Waouh, quelle tempête.
0: Le danger est toujours là. Il n'a pas été usé par le grand end pound. Il a de la ressource, énormément de ressources, Procházka.

0: physiquement, c'est un combat difficile hein, également pour Glover, qui lui va devoir capitaliser sur sa récupération.
1: Ouais, parce qu'on l'a dit, il y a 13 ans qui sépare ces deux garçons. Il a 29 ans, Iri Prochaska. Il est proche de son prime, de ses plus belles années.
0: Ouais, on est clairement sur un duel de génération et de style.
1: Ouais, pour autant, l'expérience, le jeu beaucoup plus complet de Glover peut lui permettre d'aller remporter ce combat malgré l'écart d'âge et malgré la dangerosité de son challenger ce soir. Ouais, deux fois il lui a mis la main dessus et deux fois il l'a mis sur le dos. Hein. Donc, si Prochaska n'est pas capable de défendre, va y avoir une fatigue, une dette énergétique qui va se créer et qui petit à petit va l'empêcher d'utiliser ses armes. Allez, deuxième reprise. Prochaska qui débute en gaucher. Qui change de garde, il y a un doigt dans l'œil malheureusement. Pas de mauvais geste, évidemment ça fait partie du MMA.
0: Allez, tout en déplacement, il tente de récupérer Prochaska, retrouver ses bons repères, la distance qui lui permet d'exceller. Toujours avec ce bras avant en lecture pour gêner.
1: Ouais, et cette tête, ce visage qu'il place devant finalement comme un appât.
0: Ouais, c'est
1: pour mieux
0: ça.
1: Derrière esquiver et contre-attaquer.
0: Oh, on l'a vu tout à l'heure, ça c'est dangereux. Hein. Et toujours ce jab qui maintient à distance. Il est extrêmement gênant. Glover qui ne sait pas comment rentrer à mi-distance.
1: Ouais, parce qu'il a de très longs segments, Prochaska. Voilà, Glover qui doit casser la distance. Avec, on l'a dit, un style beaucoup plus académique.
0: Ouais. C'est-à-dire qu'il y a moins de préparation d'attaque. C'est tout en force, un peu plus lent.
1: Mais puissant.
0: Exactement. Alors que Prochaska est tentaculaire avec ses segments. Oui, ça c'était pas mal, le type.
1: Ouais, puis c'est vraiment dur de combattre face à un garçon comme ça qui a les mains basses, parce qu'en fait les mains sortent du champ visuel et donc c'est très difficile de lire les micro-mouvements qui sont des préparations d'attaque et donc d'anticiper.
0: Non mais et puis surtout il est loin en fait, donc comment on fait pour passer de
1: genou sauté de la part de Prochaska qui a mis la machine en route et qui est en train de faire beaucoup de dégâts sur le corps de Prochaska, sur le corps de Teixeira pardon.
0: Déchaîner les enfers. Et c'est très difficile de lire le jeu de Prochaska qui envoie généreusement. Il y a beaucoup trop d'informations à la seconde. On n'a pas le temps de se poser, de réfléchir. Ah, c'est du harcèlement avec le bras avant.
1: Ouais, changement de garde. Et il reste jamais plus d'une minute dans la même garde. Il change tout le temps et il est dangereux avec ses genoux, avec ses kicks. Il a toutes les armes. Ouais, bonne défense de lutte de Prochaska qui fait un bien meilleur round. Attention à ses genoux, coup de coude retourné. Là, c'est du pur Prochaska. Allez, single leg. C'est défendu. Ouais, et il a besoin d'air, ça va trop vite pour Teixeira. Oh là là là là, vous avez vu ce coup de coude retourné, remontant, donné comme un uppercut.
0: Et attention, c'est
1: oh là là là là là là, et oh, il encaisse encore Teixeira. Là, il prend une déferlante et pour autant, regarde le réflexe, la vitesse avec laquelle il passe dans le dos, parce que Prochaska, il a cette agressivité complètement folle, mais parfois aussi il manque d'équilibre, de structure.
0: Et il a des ouvertures effectivement, et là clairement.
1: Et là, il va le faire payer. Et là, il peut. L'étrangler.
0: Il ne va plus le lâcher Glover Teixeira, c'est son moment là. aura-t-il une nouvelle occasion de briller?
1: Une opportunité et il l'a saisi.
0: Il ne faut surtout pas la louper, effectivement, et ne surtout plus le lâcher. Regardez la mobilité de Ange Prochaska qui tente de récupérer la demi-garde. Ce qui pourrait lui permettre éventuellement de se relever. Là, pour l'instant, il accuse le coup, récupère.
1: Ouais, et la vitesse avec laquelle il a saisi cette opportunité, il est passé dans le dos d'un Prochaska au sol. Et c'est là où on sent les trésors d'expérience d'un Glover Teixeira. Le MMA, c'est un sport de répétition. Et là, il y a des centaines et des centaines de milliers de répétitions pour le champion.
0: Et toujours avec ce contrôle de la hanche, il tente de placer son grand impound, mais le bras est contrôlé.
1: Ouais, très solide là, Teixeira, qui maîtrise le haut du corps, qui empêche Prochaska de se relever, qui va prendre la montée. Et il reste 10 secondes.
0: Oh là là,
1: ouais, il est fou ce round, il est fou. Oh là là. Les coudes maintenant pour Teixeira. Puissant, tranchant contre des lattes de rasoir, il l'a ouvert. Et comment noter ce round, Lucie? Comment noter ce round qui aura vraiment eu deux visages? Et là, il y a une grosse coupure sur le haut de l'arcade. Alors, comment tu notes ce round, Lucie? Franchement,
0: c'est compliqué, très compliqué. J'aurais tendance à donner Teixeira parce qu'il prend vraiment la touche finale et
1: c'est
0: il marque.
1: C'est dur parce que t'as souvent tendance à quand un round, en tout cas quand la question se pose, à repenser au dernier moment du combat.
0: Mais les juges étant humains eux aussi, j'imagine que c'est ce qu'ils retiennent, mais ce serait oublier tout ce qui s'est passé avant. Maintenant, voilà, les stigmates sur le visage de Prochaska sont flagrants. Par contre, là où il m'impressionne, Prochaska, c'est qu'il ne semble jamais ébranlé par toute cette puissance physique de Glover. N'importe qui, là, serait fatigué, et lui, il ne semble jamais fatigué. À quoi carbure-t-il? Belle entaille. Hein. À tout moment, le combat s'arrête juste à cause de ça. Hein.
1: Alors ça dépend des commissions athlétiques. Alors je ne sais pas quelle est la politique à Singapour. Mais c'est vrai qu'à New York, rappelle-toi, il y a quelques années, le tout premier combat BMF de l'histoire entre Nate Diaz et Jorge Masvidal s'était arrêté un peu rapidement pour ce type de blessure. Alors qu'on sait que s'il avait eu lieu ailleurs, à Las Vegas notamment, on aurait eu un combat... différent.
0: Ouais, le lieu a son importance. En France aussi, on arrête assez rapidement en général. Et il ne veut pas.
1: Il veut pas aller au sol, évidemment.
0: Je laisse ça aux autres. C'est ce qu'il a dit concrètement. Ouais.
1: Les roulades et les câlins au sol, c'est pas son truc. Lui, ce qu'il veut, c'est combattre debout, à l'ancienne, à la manière des samouraïs.
0: Alors, on est pratiquement à mi-chemin là du combat et concrètement, on a un round 1 où Prochaska a démarré très fort mais s'est fait contrôler. Un deuxième round où on a vu Teixeira imposer son grappling sur la toute fin du round, bien qu'il y ait eu des temps forts pour Prochaska, donc c'est plutôt mitigé sur le round 2. Là, en fait, Prochaska doit revenir de manière autoritaire hein, pour être sûr. Pour être sûr et certain. Ouais. Et Glover Teixeira, lui, doit impérativement imposer son grappling une nouvelle fois. Faut trouver le chemin.
1: Vu son taux de finalisation, Prochaska, je pense que c'est pas vraiment une question qui a lieu dans sa tête. Il est là pour finir les combats, lui, le tchèque, et pour les finir de manière dramatique. La lutte pour Teixeira qui est en difficulté, une lutte de survie. Et ça lui permet de gagner quelques précieuses secondes.
0: Mais franchement, Jean-Charles, c'est un film ce combat. Il n'y a pas un seul moment de temps mort en fait. Il n'y a pas un moment où on se dit qu'on sait ce qui peut arriver. Ça peut aller vraiment.
1: Encore un genou là et il est saisi pour amener au sol et encore un retournement de situation.
0: Ça peut vraiment aller dans un sens comme dans l'autre, franchement.
1: Tu sais, on dit souvent que la réalité est parfois plus forte que la fiction et. Bah c'est le genre de combat où finalement, si tu mets la même chose sur écran géant à Hollywood, on va le regarder, on va dire non, arrêtez. Arrêtez les gars, c'est abusé.
0: Non, chacun a ses temps forts. Et on sent qu'à tout moment, l'un des deux peut terminer l'autre. C'est fou, hein. On est vraiment au sommet. Ah, il a réussi à se relever, Prochaska, même si la posture n'est pas des plus athlétiques. Voilà, ça y est, il récupère une posture athlétique. Et il va reprendre de la distance.
2: Ouais, et il y a cette main droite là qui saisit pour venir frapper avec les coudes. Les mains hautes pour Glover qui est lui aussi coupé. Ouh, le frappe au corps. Et il lui a fait mal. Il lui a fait mal parce que tout de suite, Glover a eu le réflexe de changer de niveau, de passer dans le dos.
0: Là il est dans le dos, c'est la meilleure position possible. Mais non, il réussit à refaire face, il casse le
2: Il y a de la fatigue, il y a de la fatigue pour Glover. C'était pas une action offensive. Oh, et attention, il fait mal.
0: Il peut le
2: foie à la rate. Les côtes.
0: Oh là là, les dégâts monstrueux. Et là.
2: Et là, attention, il est au bord de la rupture là.
0: Oh là, là.
2: Teixeira, il prend une avalanche de coups de coude.
0: Il est en train de reprendre un leadership incroyable, Prochaska.
2: Ouais, et cette fois, Prochaska a accepté d'aller au sol, conscient qu'il n'y avait plus le même danger.
0: Il n'y a aucune économie d'énergie du côté de Prochaska. C'est-à-dire que ce gars vient avec l'envie de battre son adversaire ou de mourir au combat. En fait, franchement, on en est là. C'est-à-dire qu'il n'y a aucune économie, c'est du 100%, comme si sa vie en dépendait.
2: Ouais, et c'est pour ça qu'il a tout de suite acquis une grosse popularité à l'UFC par son personnage, sa mystique, mais aussi ce style de combat.
0: Regardez les dégâts visibles sur le visage.
2: Et c'est d'ailleurs quand même très très surprenant qu'il ait mis 10 ans à entrer à l'UFC. Je ne sais pas ce que faisaient les matchmakers.
0: Et là, il tente un étranglement. Il tente de finir. Voilà, Glover.
2: Ouais, mais on sent son inexpérience et son manque d'intelligence de combat. Parce que ces combats qui durent, ces combats où l'air devient rare, il ne les a que très rarement vécu dans sa carrière, Prochaska. Parce que il est parti sur une technique, je pense qu'il ne maîtrisait pas du tout. Et il se fait renverser pour finir le round en difficulté. Ouais, et là ses coudes ils font beaucoup beaucoup de dégâts.
0: Et c'est toujours de cette manière que finissent les rounds de manière générale avec un Glover qui est au-dessus mais voilà qui peine à imposer.
2: Et il reste deux rounds aussi. Il reste deux rounds.
0: Et les visages sont déjà bien marqués. On n'a pas eu un seul instant d'inactivité. Pas un seul. Pas un seul pour récupérer. Et là, c'est là qu'on se dit, Teixeira, du haut de son âge, on espère qu'il a la condition physique là, qui lui permette d'aller au bout, parce que je sens que Prochaska ne lâchera rien.
2: Ouais, et la stat est très intéressante, c'est la quatrième fois que Teixeira dispute un quatrième round, donc lui qui a déjà connu des combats de championnat, des combats en main event, même si il n'y a pas de ceinture en jeu, ça se passe en 5 rounds, pour Prochaska. C'est la première fois, donc c'est un territoire inconnu sur lequel s'aventure le Tchèque.
0: Et c'est là, hein. C'est maintenant qu'on va voir qui est qui, hein. Dans l'adversité, dans l'endurance. On a tendance à dire que la condition physique est interdépendante avec le mental décroît quand il n'y a plus de condition physique. Là, il va falloir trouver ce supplément d'âme. Et c'est bien pour ça hein, qu'il n'y aura qu'un champion, c'est celui qui aura réussi à sortir ses tripes dans cette cage, round 4. Et c'est reparti. Alors, quel est leur état de fatigue là ? On va pouvoir voir ça tout de suite. Sont-ils aussi vifs qu'au début, toujours aussi précis ?
2: Ouais, et c'est beau de voir que le niveau d'engagement de la foule, des spectateurs est au niveau de l'intensité du combat, parce que c'était pas forcément évident pour l'UFC de proposer un combat de championnat entre un Brésilien et un Tchèque à Singapour. Mais vraiment, je pense que tous ceux qui ont payé leur billet ce soir s'en souviendront toute leur vie.
0: Alors, on les sent fatigués, les deux. Ça, c'est un constat, mais par contre, il y a de la ressource. Ce front kick là, il était très intéressant. Attention aux uppercuts, il en met beaucoup. Prochaska, il est plutôt précis.
2: Et puis encore une fois, ça part de très très bas. Ses frappes.
1: elles sont très difficiles à lire.
0: Puis il a une allonge.
1: Et pourtant c'est pas un gros 93 kg Prochaska.
0: Non, clairement. Oh, il a été touché.
1: Qui coupe à peine. Alors, Teixeira qui va chercher à lutter, qui s'est positionné pour un double leg et qui projette Prochaska pour se placer tout de suite en nord-sud ou en latéral.
0: Et on est sur un moment fort là pour Teixeira qui a peut-être une occasion de s'imposer une fois encore.
1: L'expérience. Et à ce stade du combat, elle est primordiale. Et regarde le niveau d'engagement. Alors certes, il n'a réussi que 4 de ses tentatives, Teixeira, mais 14 entrées en lutte déjà. Et tous ces mouvements, ils sont énergivores, ils sont coûteux. Alors en tout cas, cette phase de combat, elle est à l'avantage. Parce que Glover, du fait de son âge, il doit justement ralentir le rythme du combat. Au contraire, Prochaska, lui, il doit l'enflammer.
0: Exactement. Et la montée. Et attention, là, ça va partir. On est à 2 minutes 43 de la fin. Prochaska doit trouver une solution pour sortir. Pousser son
1: genou.
0: Il ne
1: doit pas rester là, parce que là, ça peut être l'heure de la punition. Le bras à tête, peut-être, pour Glover Teixeira. Et on voit Iri qui sort l'épaule. Il y a de l'espace. Il y a un peu d'espace tout de même pour le Tchèque, pour tenter de respirer sur cet étranglement. Sanguin, attention. Il n'est pas bien placé, Glover. Ouais, l'idée c'est avec sa tête. Non, il est sorti maintenant. Il est complètement hors de danger, Prochaska. Voilà, mais l'idée c'est avec la compression, la pression de la tête sur l'épaule de l'adversaire, c'est de créer en tout cas une pression assez suffisante pour sur la carotide pour venir limiter l'afflux sanguin et donc provoquer un évanouissement. Et attention à nouveau, Glover qui insiste et il est beaucoup mieux placé cette fois.
0: Et là il a la tête sur le sol et
1: et heureusement,
0: quelle mobilité
1: Prochaska a cette souplesse, à ce réflexe pour renverser le combat et se retrouver en top position. Et là il peut finir à son tour, mais où est-ce qu'il trouve cette énergie, cette ressource?
0: J'ai du mal à comprendre d'où vient cet homme. Vraiment, la ressource est inépuisable visiblement chez lui. Et il y a de quoi être désemparé hein, du côté de Teixeira qui a joué ses meilleures cartes et qui ne trouve jamais la solution pour éteindre cet homme.
1: Ouais, là c'est les montagnes russes hein, et il faut du cran.
0: Ah, il faut être solide mentalement, ouais. Faut être constant là. Faut pas avoir de fluctuations, faut croire en soi et la résilience. Et il est sorti. Prise de dos pour Teixeira, incroyable. Non mais quel combat. Mais est-ce qu'il y a un moment où on peut juste souffler?
1: Alors il a placé un crochet, donc une jambe à l'intérieur, Teixeira. Et je pense qu'il est tout heureux de cette position que lui offre le scénario de ce combat, avec peut-être cette attaque sur l'étranglement, et ça a permis à Prochaska de sortir.
0: 30 secondes.
1: Et lui non plus, hein. Teixeira, il n'est pas dans une logique de gestion. Lui aussi, il veut finir ce combat.
0: Non, ça c'est clair qu'on n'est pas sur la gestion. C'est pas le thème du combat. C'est une explosion là, vraiment. Il n'y a pas un moment où on peut se permettre d'aller chercher un petit soda pour se rafraîchir. Pas
1: et
0: un.
1: Contre toute attente, on va arriver au cinquième round. Dans quel état, je ne sais pas. Mais on y arrive.
0: Waouh. Je suis essoufflé, Jean-Charles, de les regarder.
1: Ouais, et on les voit peiner à se relever, c'est normal. Alors ce combat, c'est un tel concentré d'émotions, avec à chaque fois des retournements, des renversements. J'avoue que je serais incapable de dire qui pourrait l'emporter au point.
0: Alors si on était au point, je donnerais j'avoue que c'est difficile. Mais là on a vu un round où clairement Glover a failli le terminer. Il a failli le finir. Donc ce round là, en tout cas, il est pour Glover. Le premier il était pour lui
1: Glover.
0: Aussi. Et il y en a deux pour Prochaska.
1: Ouais, c'est dur. C'est dur, Lucie.
0: C'est le dernier round.
1: Et en tout cas À ce stade du combat, il n'y a plus de calcul. Il faut gagner ce round.
0: Les deux sont à bout, hein, franchement. Et ça va vraiment se jouer au cœur, au trip, à celui qui aura ce supplément d'âme. Et là, clairement, celui qui aura la meilleure condition et physique et mentale devrait l'emporter.
1: Et applaudi comme il se doit.
0: Quel
1: célébré pour leur courage. Immense respect entre Jiří Procházka et Glover Teixeira à l'aube du cinquième et dernier round de ce championnat du monde des moins de 93 kilos. Et si on pouvait se poser des questions sur la durabilité de Procházka dans, on va dire, les combats longs, dans les rounds de championnat, on a des réponses déjà.
0: Moi, celui qui m'impressionne, c'est Glover. Il arrive à rester.
1: Et cette droite, et comment est-il encore debout? Avec la guillotine peut-être. Il a été gourmand. Il a été gourmand, Teixeira, en tirant la garde. Et là, il se retrouve sur le dos. Alors,
0: justement, j'étais en train de dire qu'il restait lucide sous fatigue. Pour le coup, là, c'était un mauvais choix. Mais je pense qu'il n'en peut plus et qu'il a envie juste de retourner au sol, peu importe la manière. Tirer la garde en MMA, c'est pas rémunérateur. On l'a vu à plusieurs reprises, surtout dans ces catégories-là.
1: Ouais, et Jiří qui va prendre son temps, mais la construction n'est pas forcément son fort. Jiří, c'est l'art de la destruction.
0: Ouais. Non, mais il y a des vraies prises de risque des deux côtés, là, en fait. Hein. C'est-à-dire qu'on... Ces prises de risque, elles sont discutables, mais par contre, toujours spectaculaires. Il y a toujours autant de suspense. Et à la fois, c'est terriblement humain. Hein. On fait des erreurs, on s'adapte. On est guidé par la survie.
1: Oh ! Et encore cette droite !
0: Oh, il lui a fait mal. Là, il lui a fait mal.
1: Et il est encore debout face à lui. Oh. Imperturbable, Procházka. Même si les appuis, l'équilibre sont affectés. Encore un crochet du gauche pour Glover Teixeira.
0: Oh, c'est dur. C'est dur ce qu'il est en train de vivre, Procházka. Il a élargi sa base pour ne pas être amené au sol, mais j'ai le sentiment que Teixeira peut, s'il réunit ses dernières ressources physiques, peut-être le tirer vers lui et l'amener, peut-être. Il faudrait qu'il aille joindre les deux mains. Et regardez les petites tapotes. Il tapote son visage, histoire de lui pourrir un petit peu. Et voilà, il l'amène au sol en rejoignant ses deux mains.
1: Ouais, il passe d'un double à un single, mais il y a trop de fatigue maintenant.
0: Et oui.
1: Là, c'est... Et du courage, du cœur, il n'y a plus beaucoup de lucidité, il n'y a plus grand chose dans le moteur.
0: Oh, le jab qui touche, et on est tout proche des limites physiques, la Procházka qui peut.
1: Et
0: être
1: il montre une résilience, une capacité à absorber des dégâts qui est tout simplement surnaturelle. Procházka encore accroché du gauche.
0: Ah, il prend des coups la Procházka.
1: Et encore, il est lucide pour écarter ses appuis, mais il va se faire amener au sol. Tout de suite, il se relève.
0: Et Glover là qui est proche de la victoire.
1: Et là, s'il le contrôle. Glover Teixeira a un chemin à tracer vers la victoire. Et là, il faut qu'il le colle sur son dos.
0: C'est incroyable ce qu'il est en train de faire.
1: Et encore, position montée. Et c'est peut-être l'épilogue après plus de 20 minutes de combat et d'un combat complètement fou.
0: Et le contrôle de la main là pour l'empêcher de frapper avec, il lui reste l'autre bras. Et non, il parvient à se libérer Glover. Et là.
1: Et on sent qu'il a plus forcément les ressources hein, pour accélérer à ce moment du combat. Teixeira qui se contente de ce contrôle, de marquer ses points.
0: C'est ça, il montre de la maîtrise, de l'intelligence tactique.
1: Ouais, il veut gagner le round.
0: Et, il a
1: vraiment... Et là, s'il reste dans cette position, il a gagné. C'est terminé Teixeira. Hey ! Et Procházka qui renverse et qui a maintenant 1 minute 10.
0: Le contrôle du dos. Procházka qui...
1: Et il est cuit.
0: Oh
1: il est
0: là.
1: Cuit Glover Teixeira.
0: Oh non, c'est pas vrai.
1: Et là mentalement,
0: il
1: n'est plus là. Il a encore la lucidité de rouler.
0: Ah, il aura vraiment eu de la ressource Procházka, mais...
1: Contrôle latéral maintenant pour le Tchèque, qui n'est pas forcément dans un domaine de combat qu'il maîtrise, mais pourtant, il a ce crucifix là qu'il est en train de mettre en place. Teixeira qui sort. 38 secondes. Et attention, l'étranglement. Il est passé sous le menton. Il est passé sous le menton, Procházka.
0: C'est pas possible.
1: Non.
0: Il est
1: c'est terminé, il a tapé.
0: Oh,
1: Jiří Procházka a soumis Glover Teixeira dans la dernière minute du dernier round. Combat de légende qui sacre le nouveau champion de la catégorie des moins de 93 kilos.
0: Jean-Charles, j'en ai des frissons. C'est une fin complètement irréelle. Et un moment qui le fait entrer dans la légende. Ce qu'il vient de faire est tout simplement phénoménal.
1: Il est complètement fou, ce combat.
0: Procházka est complètement fou.
1: c'est un moment hors du temps, ce combat. Il n'y a aucune pause. C'est une ellipse spatio-temporelle. On est là, on en reste souffle coupé, bouche bée.
0: Alors qu'il était en train de gagner, Teixeira. C'est terrible.
1: Reste 30 secondes. Il reste 30 secondes, Lucie. Et comme quoi, le MMA, c'est tellement incertain. Et tu as là un artiste du chaos qui vient gagner par soumission. Il tape très rapidement. Et je pense que malheureusement, ses ressources physiques l'avaient abandonné. Le mental a failli. Mais quel immense champion, Glover Teixeira, qui abandonne son titre, oui, mais qui aura gagné, je pense, un respect éternel par cette prestation à 42 ans. Dix ans pour entrer à l'UFC, trois combats seulement pour en devenir champion. Et voilà un garçon appelé à marquer l'UFC par son personnage et son style de combat. Quel bonhomme, tout simplement.
3: Ladies and gentlemen, referee Mark Goddard has called a stop to this contest at 4 minutes, 32 seconds of round number 5. Declaring the winner by submission due to a rear naked choke and no! Undisputed!
0: Et c'est un scénario qu'on n'avait pas vu venir, Jean-Charles. Incroyable. Gros renversement de situation sur ces derniers instants. Un combat de légende.
1: C'est un combat qu'on peut voir et revoir indéfiniment tant il aura été intense. Vraiment, on en reste souffle coupé. Et même s'il a eu lieu il y a quelques années, Lucie, il faut le dire. Waouh, franchement, c'est fou. Franchement, j'ai rarement vu un combat avec un tel scénario. C'est plus fort que ce que tous les films peuvent nous proposer. Merci, ma chère Lucie.
0: Merci,
1: c'était un plaisir de te retrouver.
0: Merci, tout le monde.
1: Merci à Romain Jégou qui était notre chef d'édition. Et merci d'être toujours présent au rendez-vous UFC Classique sur la chaîne L'Équipe. Très bonne soirée et à la semaine prochaine.
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6: Bonsoir à tous, ravi de vous retrouver pour un nouvel épisode du FC Classique, votre rendez-vous MMA sur la chaîne L'Équipe, épisode consacré ce soir à un jeune espoir de la catégorie des poids légers, l'Arménien Arman Tsaroukian, lutteur solide et endurant qui dispute ce soir un main event face au vétéran Beneil Dariush. l'un des combattants les plus spectaculaires actuellement à l'UFC, ce garçon. Xavier Popocam est avec moi. On va passer ensemble une très belle soirée. Il est affûté, il est aiguisé, il n'est pas en costume comme d'habitude. Vous ne le voyez pas, chacun des spectateurs, mais il est toujours élégant.
7: Je suis le professeur X et c'est l'heure de la punition. Bonjour mon cher Jean-Charles et bonsoir à tous. Effectivement, nous allons ce soir voir le prototype du combattant nouvelle génération, Arman Tsaroukian, le lutteur capable de dominer debout, au sol, en lutte, partout en fait, et de faire de 15 minutes un véritable cauchemar pour vous.
6: Ouais, et avec ce profil, finalement, cette nouvelle génération dont vous parlez, Xavier, on voit finalement l'avènement d'un sport absolument mondialisé et derrière Arman, des jeunes générations de combattants hyper complets qui arrivent, qui débarquent à l'UFC pour écrire leur propre histoire. Premier combat, catégorie welterweight, moins de 77 kilos, c'est parti. 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Fighting out of the blue corner, a freestyle fighter holding a professional record, 22 wins, 9 losses. He stands 6 feet tall, weighing in at 171 pounds. Fighting out of Atlanta, Georgia, Jared Night Train Gordon. 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Fighting out of the red corner, a mixed martial artist holding a professional record, 18 wins, 7 losses. He stands 6 feet tall, weighing in at 171 pounds. Fighting out of Danbury, Connecticut, away from Curitiba, Brazil, Wellington, the Prodigy, Tyman. And when the action begins, our referee in charge, Jeff Rexroad. Allez, on démarre cette soirée qui a lieu à Austin, Texas, aux États-Unis donc. Premier combat, catégorie welterweight, moins de 77 kilos. Un Américain qui est présent sur la carte, c'est Jared Gooden. Deux combattants d'expérience, hein, plus de 30 combats pro pour Gooden, qui est opposé à Wellington Thurman, combattant brésilien. L'Amérique, le Brésil, deux grandes nations du MMA, peut-être les deux nations originelles hein, finalement du MMA. Oui, et en tout cas, les deux nations qui sont le plus représentées aujourd'hui dans le plus haut niveau du MMA mondial.
7: Et souvent considérées aujourd'hui comme des nations rivales. Hein, parce qu'on le sait, elles sont sur deux continents finalement. Et surtout, vous l'avez dit, elles ont vu naître notre sport avec le Ballet Tudo au Brésil et l'UFC.
6: À Denver, dans le Colorado, en 1993. Oui, alors, Gooden, qui a une main gauche... assez souple, assez basse, j'ai envie de vous dire plutôt, Xavier.
7: Une carte de boxe anglaise qui fait un peu penser à cette fameuse Philly Shield.
6: Ouais, la fameuse Philly Shell, Shell, la coquille de Philadelphie. Mon cher Xavier, soyez précis en ce début de retransmission. Et malheureusement, sur ces esquives, notre pauvre Jared Gooden est tout aussi précis que vous. C'est-à-dire qu'il bloque les coups avec la tête.
7: Peut-être faire remonter les mains, du coup, hein, parce que la Philly Shell, pour l'instant, semble un petit peu poreuse.
6: Alors la finishelle, c'est une technique de défense qui consiste à placer donc l'épaule gauche au niveau du menton et à esquiver on va dire les coups avec des mouvements de buste. Malheureusement, elle n'est pas bien maîtrisée pour Gooden.
7: Et le clinch de la part de Thurman. Oui, parce que pour l'instant Gooden, il a un peu le menton à la fenêtre, un peu la tête à la fenêtre. Il n'a pas, comme on l'a dit, il n'a pas le menton caché par l'épaule. La main arrière est censée ensuite chasser les coups qui arrivent. C'est pas trop le cas pour l'instant. Trop confiant peut-être.
6: Ouais, et puis encore une fois, cette technique de défense, Xavier, elle est alors difficile à maîtriser. Déjà avec des gants de boxe anglaise, hein, qui sont des gants de 10. Voilà, 10 onces, c'est le poids des gants. Donc la taille des gants est beaucoup plus grande. Avec des mi-têtes de MMA, c'est oui. Encore plus compliqué.
7: Et surtout, elle est efficace en boxe anglaise, puisqu'il n'y a pas de coup de pied, il n'y a pas de coup de genou.
6: Elle peut être efficace pour celui qui la maîtrise.
7: Oui, voilà. Allez, un bon direct là de la part de Thurman. En jaillissant sur Gooden, dommage qu'il n'ait pas tendu le bras.
6: Ouais, en fait il se déroule pour l'instant principalement à distance.
7: Le toucher de Thurman qui n'est pas en appui.
6: Et droite, crochet gauche. Et puis alors l'esquive, Gooden il l'a fait après avoir pris les coups.
7: Et encore une fois, il vient de sauter. Percuter, genou, coude
6: pour Thurman là qui sort toutes les armes de son attirail.
7: Allez, Jared Gooden, il faut ou monter ses mains ou être bien plus mobile que ça. Il est un petit peu trop statique là.
6: l'Américain. Il est un peu nonchalant, Jared Gooden. Il y a très peu de mouvement du buste, il est raide. Oui. Thurman qui vient encore de toucher là avec ce crochet en fin d'enchaînement. Une fois de plus, il n'est pas en appui. Et il est raide et il est statique. Il est pied à plat, vraiment, donc il a absolument pas le loisir de désengager face aux enchaînements de Thurman. Et puis c'est compliqué pour esquiver, du coup, lorsqu'on ne bouge pas, on reste sur la trajectoire des coups. Allez, changement de niveau avec un single. Oui, il l'a jeté comme un sac à patates.
7: Oui, après l'avoir arraché donc, sur un single leg. Maintenant,
6: ça, c'est humiliant. Ça, c'est humiliant. Ça, c'est une amenée au sol qu'on fait à un débutant.
7: Surtout avec autant de facilité, hein. Jared Gooden.
6: Non, mais il l'a jeté par-dessus bord, là. Vraiment, au-dessus de l'épaule.
7: Il a fait du tri sélectif. Il s'est débarrassé de son adversaire dans la bonne poubelle. Bon, en tout cas, là, il progresse progressivement. Thurman sur Gooden. Demi-garde. On peut compter sur lui pour tenter de passer cette demi-garde, de libérer cette jambe.
6: Ouais, coup de coude au passage. Avec un Gooden là qui malheureusement
7: il a compris hein, qu'il doit piéger la jambe,
6: semble pas avoir beaucoup de, on va dire, de réflexes dans ce domaine de combat, de certitude.
7: Ouais, pour l'instant il reste à plat dos alors qu'il devrait se mettre sur la tranche tout de suite, empêcher Thurman de s'installer,
6: ouais, sortir
7: avec
6: les
7: stabilité,
6: hanches,
7: voilà.
6: Tenter peut-être de se rapprocher du grillage pour avoir un appui à 45 secondes. Je pense qu'il va pas se relever. Gooden, il va laisser passer le round et tenter de limiter les dégâts.
7: Et finalement, le Brésilien.
6: Attention, attention avec peut-être une guillotine montée.
7: Oui, il enroule la tête.
6: Heureusement, il est sorti, Gooden. Parce qu'alors là, ça aurait été terminé très rapidement. Mais je dirais un peu la même guillotine, rappelez-vous, que Cyril Gane avait pris contre John Jones.
7: Exactement. Et je dirais même que Thurman s'est peut-être un peu précipité. Il a peut-être voulu fermer un peu vite sans avoir vraiment passé le tranchant de l'avant-bras sous la gorge, ce qui a permis à Gooden, dans un ultime coup de nerf, de retirer sa tête avec la sueur en tirant dessus. Il laissera moins d'espace la prochaine fois.
6: Alors, en tout cas, on a compris le chemin de victoire pour l'Américain. Il se trouve debout. Au sol, ce sera très compliqué.
7: Il est un peu tendu. Jared Gooden.
6: Bah, il perd très largement ce premier round. Hein.
7: Ouais, et j'ai envie de vous dire, il peut s'en prendre qu'à lui-même. Hein. Il n'a pas vraiment fait une belle prestation. Il va vraiment falloir qu'il monte ses mains, qu'il se déplace, qu'il tente de construire un combat. Parce que pour l'instant, il s'est contenté d'envoyer un peu de boxe anglaise sans réelle construction ni objectif. Là où Wellington, lui, il a fait un combat plutôt varié. Alors qu'il touchait debout, il est parti ramasser cette jambe et finalement
6: il a fait du MMA.
7: Bel arraché, voilà, tout simplement. Bel arraché sur son adversaire, il l'a projeté au sol.
6: Ouais, 18-7 en carrière pour Wellington Thurman, qui a une majorité de victoires par soumission. Profil assez complet.
8: Ready? Here we go. Fight!
6: Allez, c'est reparti.
7: Et on le sait, hein, Jared Gooden, comme les apparences semblent le montrer, il compte beaucoup de puissance. Il a été percuté là pour Parterman.
6: Et malheureusement, les mêmes causes provoquant souvent les mêmes conséquences. Sa faille défensive. Et encore fait qu'il prend beaucoup de coups. Et attention! Parce qu'il a quand même du répondant, même dans la difficulté. Gooden avec un crochet qui a ébranlé sévèrement Thurman. Il perd l'équilibre, le Brésilien. Quel retournement de situation. Et il y croit, Gooden. Allez, Thurman qui accroche et qui se fait projeter contre autoritaire de Gooden.
7: Il est monté maintenant, Jared Gooden.
6: Est en montée autoritaire qui sort le lame de rasoir, les coudes.
7: Thurman est en difficulté, il doit donner son dos, il prend des coups de coude. Il a l'air complètement sonné, le Brésilien.
6: Ah, il est coupé, groggy.
7: Gooden sent que c'est
6: attention à être précis, à ne pas frapper derrière la tête. Il prend le dos maintenant, les deux crochets sont placés. Il l'étranglement arrière est presque engagé. Il va taper, Thurman.
7: Oui, c'est terminé pour le Brésilien. Je prends Mataleo.
6: Waouh. Quel retournement de situation. Et comme quoi on le dit, on le répète, Xavier, mais en MMA, tout est possible. Incroyable. On peut passer 14 minutes à se faire marcher dessus et tout changer
7: en quelques secondes. C'est clair, hein, Jared Gooden qui du coup n'a pas démérité par sa force mentale, il a perdu sévèrement le premier round et d'un coup d'un seul dans la deuxième reprise, la tendance s'est inversée. Alors, par contre, il y a cette séquence où vraiment ils ont vraiment joué à pile ou face. Ils sont tenus en face l'un de l'autre à distribuer des coups au premier qui touche. Et malheureusement, c'est Thurman qui a perdu à ce petit jeu derrière Gooden qui finit par le projeter dans un contre d'une tentative d'aller au sol et qui finit en position montée par le frapper.
6: Ouais, et c'est ce crochet gauche là, crochet gauche qui a été vraiment le début des problèmes pour Thurman. Et alors que le deuxième round commençait un petit peu. Sur la même tonalité que le premier, hein, oui. Il prenait des coups, oui, Gooden, et un coup, un seul, a vraiment changé le cours de ce combat.
7: Oui, Thurman qui tente de clincher, qui se fait contrer sur la projection, lui-même il est amené au sol, et Gooden derrière, après l'avoir bien frappé en ground and pound, lui passe l'étranglement arrière, le fameux Mataleo.
6: C'est pas beau, Xavier, clincher, c'est pas un verbe ça. C'est vrai, arrêtez.
1: Vous préférez saisir encore.
6: Accrocher, oui, excusez-moi, la langue française est riche de...
7: Il y a des termes techniques.
6: Le clinch, en effet, existe. Voilà, c'est un terme qu'on peut expliquer à notre spectateur. Voilà, le clinch, cette phase d'accrochage où on va pouvoir saisir l'adversaire, travailler en coup de genou, éventuellement tenter de le projeter. Mais clincher, c'est pas dans le Larousse, Xavier. Merci.

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1: Allons, on enchaîne avec un nouveau combat, catégorie des moins de 93 kilos, catégorie light heavyweight, les poids mi-lourds, lourds légers, dirait-on en français, mon cher Xavier. On accueille Ihor Potieria, combattant ukrainien opposé à Rodolfo Bellato, brésilien, 11-2 en carrière, qui va ce soir faire ses grands débuts à l'UFC. Potieria, lui, il est sur son premier contrat. Il a une victoire, 2 défaites. Et sa victoire, c'était à Rio, au Brésil, justement. Et c'était le dernier combat d'une légende du MMA mondial, le Brésilien Mauricio Shogun Rua, qui n'était plus, malheureusement, que l'ombre de lui-même.
2: Il a été en fin de carrière sur ses derniers kilomètres. Potieria, qui est connu là pour sa force de frappe, encaisse le coup de Bellato.
1: Ouais, et l'UFC avait, on va dire, offert Potieria comme un... un combat d'adieu, on va dire, à Rua. Et malheureusement, Potieria est venu gâcher la fête.
2: Même Potieria, c'est déjà trop. Allez, Bellato vient plonger dans les jambes. Double leg takedown, peut-être. Non, bien défendu de la part de Potieria. On tente de le balayage, ça ne passe pas non plus. Très stable.
1: Ouais, une espèce de sasae tsurikomi, mais on manquait de contrôle sur le haut du corps. Bon middle, là, de la part de Potieria. On est en garde ouverte. L'Ukrainien qui combat en gaucher. Bellato, lui, est droitier. Donc, dans cette configuration, le bras arrière a une ligne directe à travers la garde.
2: Et la jambe arrière aussi vient directement connecter le visage lorsqu'on la lève ou l'estomac. Oui, direct du bras arrière. Attention quand même à désengager. On l'a dit, Potieria, heavy striker. Il aime frapper fort, il sait mettre des KO. Bellato qui aura un jeu un peu plus varié, un peu moins de KO power, toujours dans un bon
1: pouvoir de KO, mon cher Xavier. Et ça, c'est facile. Et pour encore, nous... grand impan, je reconnais. Bon, voilà. On va pas traduire ça littéralement. Mais pouvoir de KO ou artiste du KO, on peut.
2: Attention quand même de la part du Brésilien. Il faut qu'il se méfie bien de ces échanges là face à l'Ukrainien.
1: Ouais, quatrième combat de son contrat à Potieria, et donc une situation on va dire do or die qui tout double. En tout cas, soit l'UFC le prolonge, soit peut être remercié dès à présent après une nouvelle défaite.
2: Ouais, low kick de l'Ukrainien, Potieria qui est très mobile, qui évite de rester en face de Bellato. Il sait que Bellato veut plonger dans les jambes dès que possible. Oui, le coup de genou en compte, pourquoi pas. Coup de genou au corps.
1: Ouais, Bellato qui est vraiment belliqueux, si je puis dire, mon cher Xavier. Pied à plat, avec des intentions assez claires. Mais qui pour l'instant a du mal à trouver un adversaire face à lui.
2: Et puis il avance tout le temps, hein, ce qui fait qu'il il tente de mettre Potieria à dos au grillage. Et vous l'avez dit, il ne trouve pas l'adversaire face à lui parce que l'Ukrainien se déplace tout le temps, tout le temps, tout le temps. Attention au coup bas.
1: Ouais, et ça se passe pas exactement
2: oui,
1: comme il voudrait. Bellato, parce que là clairement, et regardez, il a quand même l'outrecuidance, si je veux dire, mon cher Xavier, de regarder l'arbitre et de dire non, j'ai rien fait. Ouais. Alors que
2: un coup de genou aussi mal donné,
1: le monde en est témoin.
2: Et un coup de genou aussi mal donné, ça peut même être considéré comme de l'incompétence. Au corps à corps, vous devez retirer votre bassin pour créer de l'espace et mettre un coup de genou au corps. Là, clairement, ce coup de genou remontant, il ne pouvait arriver que dans la coquille.
1: Là, tu sors de la banque avec un sac de billets, tu tombes devant la police, tu dis j'ai rien fait.
2: C'est pas moi. Pour donner un bon coup de genou au corps lorsqu'on est au clinch, on retire son bassin, on crée de l'espace et là, on frappe. Alors, l'Ukraine, qui est un grand pays, grande nation de combattants, que ce soit en kickboxing, en boxe anglaise avec les frères Klitschko, avec évidemment Alexander Usyk, le champion du monde actuel chez les poids lourds, Vasyl Lomachenko et tant d'autres. Mais c'est vrai qu'au niveau MMA, il n'y a pas encore un nom qui a marqué vraiment l'histoire de cette discipline au niveau national. On a des combattants de qualité, hein, Krylov à l'UFC, Amosov qui est aussi à l'UFC, qui était longtemps au Bellator, mais voilà, il n'y a pas un champion encore, voilà, quelqu'un qui a vraiment touché le grand public. Ouh, le genou là était beaucoup plus haut, un petit peu lisible.
3: Ouais, c'était un peu audacieux, ça partait de loin. Il a eu le temps de voir Potira et une fois de plus de s'effacer. Le coup de poing qui arrive là arrive bras fléchis malheureusement.
2: Ouais, c'est bien ce qu'il fait Potira. Hein. Il fait
3: oui, direct.
2: Un combat intelligent. Il est mobile, il est fuyant, il frappe et derrière il fuit.
3: Allez, il faut rentrer le bras à l'intérieur, sortir sa hanche.
2: Et là tout qui paraît un petit peu emprunté, un petit peu pato.
3: Oui. C'est comme si physiquement il était moins préparé, moins affûté.
2: Là, ce genou, malheureusement, il lui manquait quelques centimètres pour arriver à pleine puissance, mais la rotule a rencontré le visage de Potira.
3: Il a failli sanctionner le fait que Potira avait baissé la tête au clinch, quelque chose à ne jamais faire.
2: Ouh, accélération de Potira, mais qui est très ouvert. Là, l'upercute qui est passé et Bellato qui accepte, qui prend, qui répond. Pouh, oh là là là là là là,
3: quel
2: déferlement.
3: Aucune défense
2: d'offensive.
3: Aucune défense de la part du Brésilien qui a l'air de vraiment compter, vraiment faire confiance à son menton. Il avance tout. Et il va concéder ce round pour moi parce qu'il prend énormément de coups. Il a beau être très agressif, il prend beaucoup trop de coups.
2: Solide, Bellato. Très solide.
4: Incroyable.
2: Mais en effet, vous l'aurez compris, le côté défensif n'est pas manifestement la priorité de Rodolfo Bellato.
4: Tá dando golpe, ele tá sentindo. Se você ver que isso não gruda para botar para baixo, ele levou esse round, tá? Esse round eu vou dar para ele.
3: Alors, on voit, il a tenté de il a peut-être tenté, comme on dit, de blitzer.
2: Non,
3: Potira en accélérant sur la fin de ce round et en donnant tout ce qu'il avait. Et Potira ne s'est pas laissé.
2: Alors la blitzkrieg, voilà, terme allemand. On parlait de blitzkrieg pour ce concept de guerre éclair qui a malheureusement permis aux armées d'Hitler début de Deuxième Guerre mondiale, 39-40, de prendre rapidement le contrôle d'une grande partie de l'Europe, la Pologne, la Belgique et puis malheureusement la France avec notre pauvre ligne Maginot.
3: N'est-ce pas
2: Digression historique tout à fait intéressante. Alors, le seul parallèle facultative.
3: Le seul parallèle à faire, c'est qu'effectivement, c'est une méthode en MMA parfois qui consiste à finir très vite à l'adversaire en accélérant sur lui comme ça, en lui tombant dessus comme la foudre. Et c'est ce qu'a tenté de faire, je pense, Bellato, sans succès. Et malheureusement, il a accusé. Il a eu le coup de coude,
2: l'assistance à la douleur assez impressionnante. Hein. Bellato, il bouge pas.
3: Et quelle agressivité de la part du Brésilien.
2: Ouais, et là, il faut pas qu'il se retrouve ici, Potira, avec
3: le dos
2: contre la cage. Il peut pas désengager.
3: Oui, il le crochet encore
2: latéralement.
3: Ça lui a pris.
2: Malheureusement, Bellato a été percuté. Il a pris trop de coups.
3: Depuis tout à l'heure, on lui dit qu'il arrête d'avancer sans se défendre. Et il n'aura pas voulu comprendre.
2: Voilà, bloquer les coups avec la tête, c'est pas une bonne stratégie.
3: Et les coups de poing marteau de la part d'un Potira qui ne s'embarrasse même plus de passer la garde. Il fait pleuvoir les coups.
2: Le grand headband avec puissance, précision, amplitude.
3: Bellato est en mode survie, il doit repousser Ior Potira pour l'empêcher d'être à distance et de toucher sur ses coups. Ah, l'arbitre est très près de l'action.
1: Ça va mal finir, Xavier. Ça va finir sur un chaos dramatique parce que là, Bellato est totalement dépassé.
3: Ah, il a pris tellement de coups plongeants, imaginez, de la part d'un garçon qui fait 100 kilos au moins le jour du combat.
1: Ouh, et encore un coude incroyable. Ouais. Et là, il lui reste 3:30 à survivre. Ça va être long pour Bellato s'il n'a pas la capacité de se relever.
3: Ior Potira qui repart à l'assaut, qui continue à envoyer des coups.
1: Et l'arbitre ne l'arrête pas parce que Bellato a un semblant de défense. Il accroche les poignets, il tente de bouger le buste pour éviter les coups, éventuellement de menacer sur une clé de bras. Mais ça paraît quand même hautement improbable.
3: Ou un étranglement.
1: Parce que pour réaliser cette technique de soumission, alors déjà il faut en avoir la compétence, mais surtout il faut en avoir la lucidité à ce moment du combat.
3: Il sort quand même ses hanches, il tente. On le sait, Rodolfo Bellato, il a des capacités au sol.
1: Et là, regardez, j'ai l'impression qu'il cherchait le chronomètre. Là, il était totalement ailleurs, Bellato.
3: Ou alors les consignes de son coin aussi, les consignes de ses hommes de coin. Dans ce cas, on a besoin de
1: conseils. Il a passé la garde maintenant, Potira.
3: Et il a enroulé la tête, Ior Potira.
1: Et il va se relever, Bellato. Pourquoi pas.
3: Quel courage, ce combattant brésilien.
1: Ah, on n'aurait pas donné cher de sa peau. Il y a maintenant 30 secondes. C'est lui qui tente un single leg maintenant. Et maintenant, il aurait fallu qu'il prenne autant de coups pour enfin les bloquer.
3: Et Potira ne paraît
1: pas. Et encore, Et là, il est fragilisé maintenant, Bellato. Il a été durement touché, commotionné.
3: Et pourtant, il n'écoute pas son corps. Hein. C'est des situations dans lesquelles le moindre coup peut l'envoyer au tapis. Rodolfo Bellato.
1: Et là, ce réflexe de venir saisir, accrocher, lutter. Ce qui est signe quand même d'un combattant d'expérience.
3: Et Potira avec la jambe tendue. Elle n'est pas en barrage, mais elle est entre les jambes de Bellato.
1: Et c'est lui qui amène Potira au sol.
3: Incroyable.
1: Qui passe en demi-garde maintenant.
3: Incroyable, renversement de situation à nouveau.
1: Ouais, et là, psychologiquement, Potira, ça peut être vraiment compliqué parce que je pense qu'il s'est vu tranquillement rentrer au vestiaire.
3: Oui, c'est comme si d'un seul coup tout était à refaire pour l'Ukrainien.
1: Ouais, et maintenant, Bellato va chercher à le punir, à déchaîner les enfers. Alors, s'il est capable de placer une accélération, il peut mettre fin au combat.
3: Allez, il va casser la garde.
1: Et il passe en montée maintenant. Et là, Potira est complètement dépassé.
3: Et le but maintenant de Bellato, c'est de déborder Potira avec les coups. C'est même pas forcément le mettre KO tout de suite, mais c'est d'envoyer tellement
1: de
3: coups.
1: Une pluie de coups pour Bellato. Ses coups ne sont absolument pas puissants.

0: heures avant de renverser la vapeur. Quel mental encore.
1: Et là, il a perdu des années de vie, Xavier, sur ce combat.
0: Et oui. Même si pour lui, ce qui compte là, c'est la victoire ce soir.
1: Et il a pris la pointe du coude. Il a tout pris, Bellato. 1, 2, 3. Il s'est retrouvé au tapis. Il s'est retrouvé avec un.
0: Oh là là.
1: Et Potirac, tu lui envoyais des coups de poing marteau.
0: Plusieurs reprises, l'arbitre aurait pu arrêter ce combat. Et franchement,
1: on n'aurait pas pu lui en tenir
0: rigueur. C'est vrai que arrêter un combat, c'est souvent une seconde trop tôt, une seconde trop tard. C'est vraiment difficile à évaluer.
1: Complètement débordé, n'en voulait plus.
0: Je pense que beaucoup d'arbitres auraient pu arrêter ce combat. Et là, en tout cas, la suite a donné raison à l'officiel.
1: Et Bellato, je pense qu'il a vu son visage dans l'écran géant qui est dans la salle.
2: Il a réalisé ce qui venait de se passer.
1: Il était passé en dessous d'un train.
0: Aïe, aïe, aïe, incroyable.
1: Ouais, et comme je le dis souvent, mon cher Xavier, on a en général qu'une seule chance de faire une bonne première impression. Et pour ce premier combat, Bellato aura marqué les esprits.

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1: Allez, c'est reparti du côté d'Austin, Texas pour cette UFC catégorie des poids légers, moins de 70 kilos. Dracar Claus, l'américain, 35 ans, bilan très honorable, 13 victoires sur ses 16 combats pro à l'UFC. Le bilan est de 7 victoires, 2 défaites, avec notamment victoire sur Bobby Green. Face à lui, c'est Soliki, combattant américain, qui est un excellent grappleur, qui a 8 victoires par soumission et qui va tout de suite chercher à amener le combat dans son domaine.
2: Ouais, Joey Soliki qui a saisi la jambe tout de suite et qui vient projeter Claus. Il s'installe tranquillement, patiemment, va venir prendre le dos de son compatriote américain. Et en poussant le poignet comme ça, il tente de mettre le bras à plat contre le sol, comme s'il voulait partir sur une Americana.
1: Ah, c'est un combat entre deux garçons qui peuvent aspirer à de grandes choses dans cette catégorie. Soliki qui est sur un bilan de 5 victoires, 1 défaite à l'UFC. Battant un peu malgré tout unidimensionnel, très très fort dans son domaine au sol. Là, il a tenté d'améliorer sa position et il a malheureusement sacrifié une bonne position, mais on connaît ses qualités, dangereux dans le domaine du sol, dangereux en top position comme en bottom position.
2: Oui, du coup, attention à ses bras tendus hein, de la part de Claus. On voit bien Soliki, il est en train de travailler, il a saisi les poignets, il tente de sortir sa hanche. Ceci dit, Dracar Claus connaît bien son métier, il garde la hanche bien de

0: bien face à celle de son adversaire pour l'empêcher de sortir son bassin. Puisqu'on sait qu'en jiu-jitsu brésilien, quand on est en dessous, ça part de là. Attention, regardez la cachée.
1: À partir sur la
0: jambe. Et il y a
2: la technique de la
1: Incroyable. Et la tête a frappé tout simplement le sol de la cage. Et il a été complètement électrisé sur les quilles. Malheureusement a insisté, c'est-à-dire que il avait cette clé de bras comme un geste de désespoir pour tenter de sortir de cette technique de soumission. Drakkar Klose l'a projeté violemment au sol et sans protection, Soleki a été mis KO tout simplement.
0: Alors surtout, ce qui est à préciser, c'est la façon de laquelle la technique a été réalisée. J'allais vous le dire, quelle technique de bourrin. Parce qu'en fait, en général, je déteste qu'on tente de sortir d'une soumission en slamant son adversaire, parce que souvent, c'est la preuve d'un manque de compétence technique pour sortir. Et là, en l'occurrence, regardez, ce qui a marché pour Klose, c'est qu'il vient de lui slammer le visage contre le sol directement. Habituellement, lorsqu'on fait ça, on le fait dans l'axe et on enfonce son bras encore plus loin dans la soumission. Mais là, ce qu'il a fait, c'est qu'il a claqué sur le côté. D'autant que pendant très longtemps, ça a été strictement interdit comme ça de slammer sur la tête. Les règles ont un peu changé ensuite, à savoir que lorsque vous êtes en situation de réaliser une soumission, si on vous arrache du sol, vous devez lâcher, puisque on considère que vous avez pris le risque ensuite d'être slammé. Et donc là, en l'occurrence, Soleki ne peut s'en prendre qu'à lui-même.
1: Oui, il a été claqué au sol. Aucune faute hein, de la part.
0: Aujourd'hui, c'est autorisé.
1: De Drakkar Klose, c'est-à-dire que là, Soleki doit anticiper le fait d'être projeté et sortir ses mains pour tenter d'amortir sa chute simplement.
0: Pour préparer sa réception.
1: En judo, dès les premiers cours, on vous apprend à tomber, à chuter
0: pour préparer sa réception, exactement.
1: Ce qu'on n'a pas le droit de faire, c'est de projeter l'adversaire
0: directement
1: dans
0: le sol.
1: Ce qu'on appelle alors le pile driver. Voilà, ça veut dire marteau pilon. Si vous êtes curieux, regardez ce que ça veut dire. En MMA, là c'est une technique qui est considérée comme dangereuse. Le faire dans l'axe, là, comme vous l'avez très bien souligné, Xavier, ça se fait de manière latérale.
0: Oui. Ce que disent les Américains, ils appellent ça spike, effectivement, planté dans l'axe sur la tête. C'est interdit. Mais là, en l'occurrence, ce qu'aurait dû faire Soleki, c'est tout simplement relâcher la soumission et préparer sa réception.

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1: Début en UFC pour Zachary Reyes, combattant américain originaire du Texas, qui est donc à la maison ce soir. 6 combats, 6 victoires, toutes avant la limite, opposée à son compatriote Cody Brundage. On est chez les middleweight, les poids moyens, catégorie des moins de 84 kg, très grand gabarit. Hein, Zachary Reyes, très agressif, et on est rentré tout de suite dans le vif du sujet.
2: Ouais, il a voulu tout de suite mettre la pression à Brundage qui a répondu.
1: Alors, Brundage qui a tenté de lutter, de projeter, ce qu'il a réussi à faire. Je pense qu'il était tout à fait prévenu du danger que représentait Zach Reyes debout, qui fait 1m93 hein,
2: oui.
1: Pour la catégorie des moyens. Il qui a fini tous ses combats au premier round et en moins de 2 minutes.
2: Il a compris le déficit de taille et l'inconvénient que ça représentait face à un striker tel que Reyes.
1: Ouais, et Brundage, lui, un parcours un peu plus accidenté, 9 victoires, 5 défaites, mais c'est son 8e combat à l'UFC. Donc, on va dire que pour Reyes, c'est quand même un adversaire qui a beaucoup plus de bagages, de vécu.
2: Oui, attention à ses coups de pied, ses upkicks.
1: Il a plus de combats à l'UFC, Brundage, que Reyes n'a de combat pro. Alors, Brundage qui va se jeter dans la garde.
2: Il sait que face au grillage, il a quand même peu de chances de se faire soumettre en plaquant bien Reyes dans le grillage. En gardant bien la hanche de face, face à la sienne. Attention à ses bras tendus toujours lorsqu'on est dans la garde.
1: Allez, attention, combattant. Le danger du triangle avec Reyes.
2: Décidément, ça slam ce soir.
1: Là. C'est la fête foraine ce soir. Xavier,
2: incroyable.
1: Qu'est-ce qui se passe?
2: Incroyable, c'est la fête des slams ce soir. Claque les combattants par terre et on claque les imprudents qui ne souhaitent pas lâcher les soumissions sur la toile.
1: Ah, il ne sait pas ce qui vient de lui arriver, Zach Reyes là.
2: Deux dans une soirée, c'est déjà vu,
1: Xavier. Ah, il est choqué, commotionné, Reyes qui tentait de monter un triangle là. Donc une tentative de soumission, un étranglement sanguin. Et encore une fois, ce slam qui marche, j'ai envie de vous dire, pour ceux qui nous regarderaient, dites-le Xavier, c'est pas une bonne technique, c'est pas une bonne méthode. La plupart du temps, en fait, on ne va pas gagner de cette façon. Au contraire, on va malheureusement s'enfermer un peu plus le triangle.
2: Oui, on va s'enfoncer encore plus dans la soumission. Mais là, une fois de plus, on se rend compte que comme lors du combat précédent, le slam n'a pas eu lieu bien directement dans l'axe, mais un peu de travers, ce qui a eu pour effet à la fois de soulager celui qui était pris dans la soumission, soulager de l'étreinte, mais en plus de ça, frapper directement le visage avec le sol. Et là, définitivement, Reyes s'est retrouvé complètement sonné. Incroyable.
1: Ouais, et ça se termine mal pour Zach Reyes, qui concède sa première défaite en carrière chez lui.
2: Il est encore
1: à la première reprise.
2: Il est encore un peu groggy.
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1: Ah, c'est une combattante qui a marqué l'histoire du MMA féminin, l'américaine Misha Tate, ancienne championne du monde de sa catégorie, donc les poids coqs, les 61 kilos, connue pour sa rivalité avec Ronda Rousey. Elle a été la troisième championne de l'histoire après Ronda Rousey et après Holly Holm, qu'elle avait battue. Elle avait perdu ensuite sa couronne face à Amanda Nunes dès sa première défense, et depuis c'est vrai qu'elle avait pris sa retraite, elle est devenue mère à deux reprises, elle a été beaucoup moins active dans sa carrière professionnelle. Elle est opposée à Julia Avila, combattante moins expérimentée. Premier crochetage pour Tate, attention tout de même à cette guillotine.
2: Ouais, Michel Tate qui a décidé qu'elle ne boxerait pas avec Avila, elle a très bien compris où serait pour elle le chemin de la victoire.
1: Alors attention, c'est bon, elle est sortie de cette tentative de guillotine. Alors attention, là il faut la lâcher cette guillotine pour Avila, ouais, parce qu'on peut se retrouver très vite en danger sur une vente floue.
2: Ça ne sert plus à rien de s'acharner pour Avila, qui à partir du moment où elle a la tête d'un côté du corps et les jambes de l'autre, il n'y a plus de guillotine.
1: Voilà, la guillotine c'est dans l'axe. Malheureusement, dans cette position, il n'y a aucune chance de finaliser l'adversaire.
2: Alors, il faudrait se relever, il faudrait renverser, mais ne surtout pas s'acharner et tétaniser sur une technique qui pourrait ensuite la rendre indisponible pour boxer. Là où est son point fort, justement. Allez, voilà, elle se remet dans l'axe. Qu'est-ce qu'on fait? Est-ce qu'on va planter pour se relever? Est-ce qu'on va s'éloigner du grillage pour se relever? Parce que Misha Tate, elle, est-ce qu'elle veut, c'est la maintenir au sol. Position nord-sud, elle écrase bien son bassin, bien bas pour être bien stable et difficile à renverser.
1: Ouais, mais Chatet qui est surtout connu pour ses qualités en grappling, qui avait d'ailleurs gagné par soumission son titre à l'UFC sur Holly Holm.
2: Et Villa qui essaie comme elle peut de courir contre le grillage pour.
1: Et malheureusement elle est contrainte de donner son dos, et face à Misha Tate c'est pas une bonne stratégie.
2: Misha Tate qui passe déjà un avant-bras sous la gorge, puis elle change de bras plutôt que l'étranglement. On part sur le crossface, c'est-à-dire la vrille de la nuque.
1: Ouais, crossface ou face crank aussi, pourrait-on dire, mon cher Xavier. Écrasement de visage, beaucoup de différentes douceurs, une palette de douceurs que nous offre le MMA.
2: C'est un sport de science mentale, vous savez.
1: Oui, bien sûr.
2: Ça, la douceur.
1: Et il n'y a que de l'amour pour son prochain.
2: T'es toujours en contrôle, elle vient de la montée.
1: Ça se passe quand même assez mal pour Julia Avila.
2: Elle a suffisamment occupé le haut du corps pour qu'Avila oublie les jambes de Misha Tate, qui vient de prendre une position montée.
1: Ouais, position assez stable. Et là, malheureusement, elle est obligée une nouvelle fois de donner son dos. Et ça, c'est, on va dire, un sacrifice. C'est vraiment quand on n'a plus le choix, parce que c'est dangereux. Et triangle de corps verrouillé pour Tate.
2: Misha Tate qui maintenant envoie des coups de pont marteau depuis l'arrière depuis le dos de Davila. Attention à ne pas frapper la nuque, il faut frapper le côté du visage.
1: Ouais, et ils sont très limitants ces coups de coude là, ouais. Parce qu'ils sont donnés derrière l'oreille. Alors, évidemment, les frappes sont là pour déjà créer du dégât, faire baisser la lucidité de l'adversaire, créer une diversion pour ensuite étrangler.
2: Ouais, c'est créer des opportunités ensuite de soumission en ouvrant tout simplement les défenses de son adversaire.
1: Ouais, et elle est très très stable là, Tate, et elle pèse de tout son poids. Allez, attention, nouvelle fois, l'étranglement arrière. Et ça se précise, c'est très compliqué pour Avila de défendre dans cette position.
2: Ah, quelle round de domination.
1: Voilà, elle se fait complètement annihiler, Avila.
2: Et à nouveau Tate qui va tenter de passer l'étranglement.
1: Ouh, les coudes maintenant.
2: Si elle réussit à survivre ces 30 dernières secondes, espérons pour Avila qu'elle reste suffisamment lucide ensuite pour construire son combat, parce que là, quand on a passé un round entier comme ça à se faire ridiculiser, on a souvent envie de se venger, et l'ego est très mauvais conseiller en MMA.
1: 34-1. Alors, allez, en football ou en tennis, non, ça n'existe pas, mais en MMA on peut avoir ce différentiel d'écart, mais encore une fois, en MMA tout est possible. On peut ça te fait archi dominer pendant un round, deux rounds,
2: et comme là pour 18
1: et gagner par KO, par soumission au troisième.
2: En tout cas, elle a compris, le schéma est clair. Misha Tate n'est pas là pour boxer avec elle.
1: Voilà, 37 ans, Misha Tate, voilà, c'est pas un âge où en général on cherche à se réinventer. Au contraire, on connaît son style, ses forces, et combat avec.
2: D'autant qu'on sait que debout, elle n'est pas forcément très rapide, pas très explosive, et face à une jeune combattante, une jeune boxeuse qui, elle, est rapide, ce serait le pire choix pour elle.
1: Alors, Avila, elle a 35 ans, hein, donc elles n'ont que 2 ans d'écart, mais elles n'ont pas du tout la même longévité, hein, dans cette discipline, n'ont pas la même carrière.
2: Ni le même style.
1: Alors, il y a l'âge civil pour un combattant, mais il y a l'âge du combattant, on va dire l'âge d'un combattant, c'est la somme de ses combats
2: et les kilomètres au compteur,
1: et pour Misha Tate ils sont nombreux. Avila, elle a 11 combats pro pour 9 victoires. Elle travaille comme géologue du côté d'Oklahoma City,
2: donc elle n'est pas professionnelle à proprement parler. Et à nouveau Misha Tate qui plonge dans les jambes et qui va finir par arracher le genou à Avila,
1: et avec une facilité déconcertante. Et là, malheureusement pour Avila, ça peut très vite se compliquer, parce que elle a concédé beaucoup de dégâts, elle a perdu beaucoup d'énergie sur le premier round.
2: Mais pour moi, le problème, c'est justement Julia Avila. Dès le début, elle accepte de partir sur une tentative de guillotine face à Misha Tate, au lieu de repousser tout simplement la saisie, repousser le clinch. Et donc très tranquillement, Misha Tate l'emmène au sol, puis progresse tout doucement, stabilise sa position, l'améliore.
1: Elle a débuté les arts martiaux sur le tard. Avila, elle avait 23 ans après avoir obtenu un diplôme universitaire, et elle est passée pro un an plus tard, et elle a mené ses deux carrières de front, et c'est un parcours tout à fait admirable. Malheureusement, toute pièce a deux faces, et quand on n'est pas professionnel à plein temps, on ne peut pas forcément totalement se dévouer à sa discipline.
2: Et tout le temps et toute l'énergie que vous mettez quelque part, vous ne le mettez pas ailleurs. Et donc forcément, lorsque votre cœur balance entre vos deux activités.
1: Et aujourd'hui, si on veut réussir avec le niveau qui est celui de l'UFC, il faut s'entraîner deux fois par jour,
2: oui.
1: 20 heures par semaine.
2: Au moins deux fois par jour. Il est impératif d'être entièrement consacré à sa discipline pour être performant à très haut niveau aujourd'hui. Plus permettre d'avoir des combattants à mi-temps. Allez, il faut sentir cette jambe, Misha Tate. Ah non, elle a voulu piéger le bras plutôt. Elle se sent bien là où elle est.
1: Ouais, pour l'instant, il s'agit de limiter la casse pour Avila.
2: Tente de partir sur une clé de jambe, mais on ne la lui fait pas à l'américaine.
1: Ouais, et là qui prend une rafale de coups de poing marteau. Un point qui est donné donc avec le côté, le tranchant de la main. Contrôle très forte pour Tate, capable d'exploser là pour chercher le ground and pound du coup de coude.
2: Attention quand même à rester active hein, parce que l'arbitre pourrait relever s'il constate que ce n'est juste qu'une position pour gagner un petit peu de temps.
1: Ouais, des frappes au corps pour Tate qui est en totale maîtrise de ce combat. 7 minutes de temps de contrôle sur 10 minutes pour l'instant. Dans 8 minutes, que dis-je, ouais, c'est quand même assez dramatique pour Avila. Et malheureusement, moi, ce que je disais sur le côté non professionnel et le manque de compétences qu'il induit, forcément, mon cher Xavier, c'est aussi révélateur d'un problème de niveau, d'un problème de densité dans cette catégorie actuellement. Hein, chez les femmes, c'est le cas aussi dans d'autres catégories.
2: Et c'est souvent
1: les lourds, les 93 kilos chez les hommes, où vraiment le panel de compétences moyen voilà, est quand même beaucoup plus limité que sur les petites catégories.
2: C'est très logiquement souvent le cas. Hein. Plus vous avez d'adversité et plus vous êtes incité justement à progresser, ça vous tire vers le haut. En termes de compétitivité, c'est assez logique.
1: Ouais, et cette catégorie, les 61 kilos, c'est la catégorie originelle hein, pour les femmes à l'UFC. Celle qui a été ouverte pour Ronda Rousey en 2013. Et il y a eu Rousey, il y a eu Holly Holm, il y a eu Tate, il y a eu Amanda Nunes. Et depuis la retraite de Nunes, c'est vrai que voilà, cette catégorie a perdu un petit peu de son lustre. Alors, Tate qui va peut-être en finir avec cette montée.
2: Et des coups de poing. Elle est bien stable dans le dos, un véritable sac à dos. Avila l'a quasiment transporté avant de se retourner sans pouvoir la désarçonner. Elle aura encore passé un second round de cauchemardesque.
1: Ouais. Ah, c'est terrible pour Avila qui n'a aucune solution. Là, qui tente de trouver un peu d'air dans cette fin de second round.
2: Et il va falloir absolument qu'on lui dise dans son coin de refuser le clinch, refuser la saisie, ne pas accepter pour enrouler la tête.
1: Ouais, mais c'est un cercle vicieux, hein, Xavier. Malheureusement, quand on a perdu autant d'énergie sur les premiers et les deuxièmes rounds, on a beaucoup moins d'énergie à mettre sur la défense de lutte et on est beaucoup plus facilement ramené au sol. Le scénario a tendance à se répéter.
2: And if she shoots, you scrawl and put her face in the fucking mat. Alright? I don't want any more bullshit grabbing onto the leg. I want you to get a full guard half over. Get the fuck up. I know you can do this. We know you can do it. Let's fucking do it, okay? Remember the switch high kick? No. Switch down high kick? Hey, break that up. As soon as you come out here, you gotta go. You gotta go on the feet, okay? We need this. You gotta go on the feet. You can't stop going.
3: This is your moment. Okay? Let's fucking take it.
2: Okay? Hey.
4: You got this. Intensity, right now.
2: Alors, intensité, oui, mais surtout, une fois de plus, défense de takedown. C'est ce qui va compter.
1: Ouais, parce que pour Misha Tate, on va dire que la stratégie va être la même. Allez, casser la distance, accrocher, projeter et reprendre son travail en top position. Allez, c'est reparti, troisième reprise et, voilà. Et tout de suite, Misha Tate a... Alors, elle a même pas besoin de la projeter au sol, c'est Avila qui elle-même sacrifie son équilibre.
2: En plus, elle a vraiment fait semblant de vouloir boxer, elle a envoyé un low kick feignant, elle est arrivée avec la tête baissée, quasiment ventre à terre pour venir attraper les jambes d'Avila.
1: Parce que là, les dégâts et la fatigue que Misha Tate a réussi à créer, en fait, derrière, le danger est beaucoup moins important. C'est-à-dire que les capacités en striking de percussion pour Avila sont vraiment diminuées. Ouais, je pense que là, il faut que cette soirée s'arrête pour Julia Avila. Elle aura, comme on dit, fait la serpillière pendant trois rounds.
2: C'est sûr, elle reprend le dos à nouveau de Julia Avila. Chatate, Avila qui maintenant semble accepter son sort. Elle se défend à peine. Elle attend
1: pas trop
2: juste
1: le choix.
2: Que tombe la sentence.
1: Ouais, l'étranglement arrière qui est engagé. Et là, elle va taper, je pense, Avila. Ouais. C'est terminé. Il était temps que ça s'arrête.
2: Elle en voulait plus, elle ne se défendait plus. Elle ne posait plus de résistance.
1: Et à 37 ans, elle est toujours là, Misha Tate. Toujours classée dans le top 15 mondial de sa catégorie.
2: Et Avila qui attendait juste son heure.
1: Voilà, et de longues années ont passé hein, depuis la perte de son titre. Et je pense que malheureusement, elle n'y retournera pas, Misha Tate. Mais à 37 ans, c'est toujours... un honneur de voir un grand nom du MMA féminin se produire. Parce que ces sorties sont rares, hein. Elles se font rares depuis ces dernières années, Xavier.
2: On voit l'action crochetage de Misha Tate pour amener au sol et ensuite on se souvient Julia Avila qui ne se défendait plus, qui attendait simplement son heure.
1: Ouais, travail d'usure hein, qui a fini par payer et qu'elle conclut par cet étranglement arrière. Qui est plutôt même un neck crank, oui. Xavier. C'est-à-dire qu'elle n'est pas sous le menton.
2: Mais elle fait briller la tête, fait briller le cou de son adversaire en faisant tourner la tête. Ce qui occasionne une torsion de la nuque. Plus que l'étranglement.
1: Oui, mais ce qui est tout à fait indélicat, si je puis dire, mon cher Xavier.
5: Vous voulez dire désagréable ?
1: Désagréable.
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1: Alors, poursuit cette UFC Austin avec un combat catégorie des poids moyens, moins de 84 kg, deux Américains face à face. Dustin Stolzfus opposé à Punahele Soriano, combattant originaire d'Hawaï, qui à l'origine est un lutteur et qui avait été appelé pour travailler, en tout cas préparer un certain Dan Ige, qui est lui aussi originaire d'Hawaï, qui est un combattant qui évolue en 66 kg, mais qui est un vétéran à l'UFC, qui est là depuis plus d'une décennie. Et c'est comme ça qu'il a découvert le MMA, Soriano, qui a ensuite très vite lui aussi intégré l'UFC.
2: Et la droite qui passe.
1: Gauche. Un premier bras avant. C'était bien une droite, mon cher Xavier, puisque Soriano est en gaucher. On est en garde ouverte. Alors Stolzfus, il a plus d'expérience que Soriano. 12 combats, 9 victoires pour Soriano. Stolzfus, c'est 14-5 en carrière. Mais 4 défaites sur ses 5 derniers combats. Autant vous dire que sa carrière à l'UFC ne tient qu'à un fil.
2: Et ce qui explique peut-être pourquoi il essaye de tenir Soriano à distance. Soriano qui lui avance, qui est très agressif. Stolzfus lui tente de le tempérer et de construire son combat à son rythme, sans se laisser dicter ce qu'il doit faire par le combattant hawaïen.
1: Ouais, une défaite de plus, et pour Stolzfus, ça pourrait être la fin du chemin ce soir. Encore une fois, à l'UFC, en tout cas aux États-Unis, le droit du travail n'est pas le même qu'en France. Il y a un contrat qui est d'ailleurs très contraignant pour les combattants.
2: Un contrat unilatéral.
1: Mais, voilà, c'est totalement unilatéral, c'est-à-dire que le combattant est obligé de respecter ce contrat. L'UFC peut mettre fin à ce contrat absolument quand elle le veut. Après une contre-performance, après des problèmes de négociation ou autre.
2: Stolzfus qui vient de plonger dans les jambes, très bon timing, malheureusement il ne l'a pas su concrétiser derrière.
1: Voilà, les prudhommes, voilà, c'est un concept assez lointain, hein, du côté Texas.
2: Soriano qui, une fois de plus, est maintenu à distance. Stolzfus qui touche.
1: Soriano qui est puissant, qui est explosif.
2: Oui, low kick. Puisqu'il ne bloque pas, autant frapper. Il a bien compris ça, Dustin Stolzfus.
1: Ouais, et il affronte un combattant à l'ego, à la confiance, un petit peu fragilisé hein, par cet enchaînement de défaites. Et on le sait, la confiance, elle est tellement importante. Oui. Voilà, dans la carrière d'un combattant, avoir confiance en ses aptitudes.
2: Stolzfus pour l'instant qui touche sans grande efficacité. Il vient de plonger dans les jambes.
1: Alors face à un lutteur, est-ce la bonne stratégie? Pourquoi il a peut-être un jeu au sol un petit peu meilleur, Stolzfus, qui a 5 victoires par soumission en carrière.
2: Genou au corps, il avait le front
1: dans le menton de Soriano, dans la mâchoire de Soriano. Il est né aux États-Unis, Stolzfus, mais il a fait ses études en Allemagne, où il a obtenu un diplôme de traducteur. Il avait débuté d'ailleurs sa carrière sur le circuit européen.
2: Oui, le coup de coude.
1: Profession qui est d'ailleurs menacée par l'intelligence artificielle que vous ne vous gênez pas pour utiliser pour préparer vos commentaires, mon cher Xavier. Mais c'est un autre débat qui n'aura peut-être pas sa place dans notre retransmission.
2: Quelle mauvaise langue, vous n'avez pas honte.
1: Non, absolument pas. Qu'est-ce qu'il vous a dit, ChatGPT, sur Dustin Stolzfus? Un grappling, même à complet. Oui, c'est bien, c'est intéressant.
2: Là, c'est peut-être un seul juge.
1: Et un bon direct là de la part de Soriano, de bras arrière. Low kick intérieur. Ouais, un petit peu plus, on va dire, complet pour Stolzfus qui travaille sur tous les niveaux. Allez, tentative de single leg. Et il passe tout de suite dans le dos.
2: Il vient
1: magnifique. Alors ça, pour un ancien lutteur, c'est évidemment tout à fait déplaisant.
2: C'est vexatoire, effectivement. C'est la soirée des slams. Coup de genou au corps.
1: Alors pour autant, c'est une action qui est belle à l'image, hein, pour nous autres téléspectateurs. En revanche, ça consomme beaucoup d'énergie. Et voilà, c'est pas un mouvement sur lequel il a pu capitaliser contre du bras arrière pour Soriano.
2: Parce qu'il n'a pas, réussi à progresser et à maintenir son adversaire au sol. Il ne l'a pas sonné comme il l'aurait souhaité. Donc finalement, l'opération s'est avérée moins rentable que prévu. Mais spectaculaire. Je ne vais pas tomber sur ses coups. Voilà,
1: ouais, surtout sur la fin du round.
2: Direct du
1: bras arrière en ligne. Boum! Soriano.
3: Get with me. Breathe. Get with me. Good. Recover good? Okay, listen to me. He's leaning off, right? So we're just barely missing him with the two. Okay. I need to either reload it or I need to go to my 2-1 series and out with the lead hand.
1: Je vais vous raconter quelque chose, mon cher Xavier, que l'IA ne pourra pas vous donner.
2: Je sais pas quel est votre problème avec l'IA, mais.
1: Un problème, mon cher Xavier. Et un souvenir qui montrera peut-être une plus-value journalistique et qui me permettra peut-être de défendre un jour mon emploi. On était à l'UFC à Paris, souvenez-vous. Tout le monde devrait avoir peur, mon cher Xavier. On était à Paris, à l'UFC Paris, le premier, c'était en septembre 2022. Il était sur la carte de Dustin Stolzfus et je me rappelle très bien, on prenait l'antenne à 22h30 parce que la loi française, en tout cas pour une chaîne gratuite comme la nôtre, nous oblige à prendre l'antenne à 22h30 pour du MMA. Eh bien, il était sur les premiers combats de la carte et c'est vrai que j'étais là, moi j'étais dans la salle et je regardais pas forcément les combats parce que je voulais garder une certaine fraîcheur au niveau de l'œil, au niveau de l'analyse. Et je me rappelle que le combat de Stolzfus avait été annoncé et j'avais entendu un petit blanc et tout d'un coup un grand boum. Et ça avait duré malheureusement 19 secondes pour le pauvre Stolzfus. Il avait été mis KO assez brutalement et la soirée avait été assez mauvaise. Mauvais souvenir pour Stolzfus, cette visite dans notre belle capitale. KO en 19 secondes, ça fait mal quand même.
2: Ah, ce sont des choses qui arrivent, hein. C'est partie de la vie des combattants.
1: Ah, je me rappelle, j'ai entendu le bruit sec, un grand boum, et j'ai levé la tête de mes fiches et c'était fini. Et il y avait déjà beaucoup de monde dans la salle, hein, alors qu'on était sur les cartes préliminaires. Alors c'est toute la différence, hein, alors c'est une différence de culture, certainement. Peut-être que les Américains ont aussi eu le temps de s'habituer, hein. Nous on a eu 4
2: beaucoup de frustration, effectivement.
1: Et c'est vrai que sur chaque événement le public parisien est au rendez-vous dès les premiers combats de la carte, alors que parfois sur certains UFC numérotés ou sur certains UFC Fight Night qui ont lieu dans des salles avec du public, les Américains sur les premiers combats de la carte ils sont pas là, hein.
2: Ouais, clairement, mais souvent le public français exprime sa frustration d'avoir dû attendre pendant tellement longtemps d'avoir accès au MMA légalement dans son pays. Et de toute façon, nous avons un pays de combattants, un pays de fans de sport de combat, et c'est tant mieux. Attention au front kick au visage là de Soriano. bras arrière de Stolfus. Les deux combattants qui s'enlisent un petit peu là, qui commencent à, on pourrait dire, se respecter, mais j'ai envie de dire se craindre. Ils préfèrent boxer de très très loin. Ouais, course bras arrière en ligne pour Soriano. Sans vraiment vouloir s'engager des deux côtés. Un kick bien bloqué.
1: Qui n'a pas été refroidi par ce knockdown là, éclair sur la fin du premier round.
2: Au contraire, il semblerait vouloir se venger.
1: Le crochet. Et défensivement, il est ouvert, hein, Soriano. Et à nouveau, le voilà, même enchaînement. Il part sur single leg, il passe dans le dos tout de suite.
2: Et avec un peu plus de
1: lutte enchaîne. Et derrière, il projette.
2: Avec un peu plus de réussite cette fois, puisqu'il réussit à claquer véritablement Soriano sur le côté. Soriano qui n'a pas le temps de se relever finalement et de défendre. Et se retrouve encore entre les mâchoires, les mordes de Dustin Stolfus.
1: Ah là, il s'est fait éjecter du sol comme un fétu de paille, Soriano, pardon.
2: Et le crochetage.
1: Et à nouveau, Soriano qui se relève. Toujours le bodylock, la saisie des deux mains. Saisie très forte pour Stolzfus, Soriano qui cherche à casser justement cette saisie. Ce qui est fait à l'instant. Et attention aux échanges en sortie de corps à corps. Stolzfus qui retourne en lutte. Et il qui désormais a un vrai avantage, hein, dans ce domaine.
2: Enfin, quelle stabilité dans le dos, on le voit les crochets là.
1: Et attention, il a pris le dos maintenant à Stolzfus. Et ça va se compliquer très sérieusement pour Soriano. Étranglement arrière engagé. Et il est pris Soriano.
2: Il va taper, il a le pli du biceps quasiment
1: sur la gorge. Exactement sous le menton, mais il y a une grosse pression.
2: Il est en train de se faire écraser le visage.
1: Sur cet étranglement arrière.
2: Et Stolfus qui ferme paume contre paume, qui tire de toutes ses forces, qui se cambre.
1: Ouais, et ça commence à grimacer. Attention, il est passé
2: sous le menton.
1: Ça va être terminé. Il va taper Soriano, il est obligé. Victoire de Stolfus qui vient peut-être de sauver sa carrière à l'UFC avec un finish par soumission, deuxième round. Et il a été la chercher celle-là. Et
2: c'est clair.
1: On sent toute la signification qu'elle peut avoir, cette victoire. On sent dans cette joie non contenue le poids des défaites, des frustrations, des douleurs, des remises en question.
2: Oui, une forme de soulagement chez Dustin Stolfus.
1: Parce que là, on le répète, sa carrière était sur un fil. Et il vient de la sauver. Ouais, là c'est terrible, hein, dans cette position. Il pouvait rien faire, Soriano, si ce n'est tenter de défendre les mains.

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1: Sean Brady face à Kelvin Gastelum, deux Américains face à face dans cette catégorie des moins de 77 kilos. Brady qui est classé 9e mondial chez les 77, face à lui Gastelum, qui est un garçon qui a évolué à la fois en 84 mais aussi en 77 kilos, qui a affronté des grands noms, qui a battu des anciens champions du monde et qui est surtout connu pour une défaite. C'était face à Israël Adesanya, c'était en 2019, un championnat du monde intérimaire des moyens qui avait été exceptionnel d'intensité. 5 rounds de légende où il avait poussé Adesanya jusque dans ses derniers retranchements. Depuis, malheureusement, la trajectoire a connu quelques accros pour Gastelum, qui a perdu 5 de ses 7 derniers combats. Et face à lui, Sean Brady n'a pas prévu de tergiverser. Il va tout de suite chercher la lutte, le sol, ses forces.
2: Tranquillement, on l'avait dit, Kelvin Gastelum est plutôt sur une trajectoire de fin de carrière. Face à Brady qui, lui, a fin d'accrocher un grand nom.
1: Ouais, parce que c'est un nom. En effet, à l'UFC, combattant très populaire, petit gabarit, 1m75 seulement, Gastelum, qui était vraiment sous-dimensionné en poids moyen et qui avait réussi à trouver un style adapté à sa morphologie avec beaucoup de déplacements in and out, antéro-postérieur.
2: Ouais, à chaque fois, il devait fidèlement à ce qu'on attend de ce type de gabarit. Il devait jaillir pour entrer dans sa distance, puis s'enfuir pour ne pas être touché et jaillir à nouveau, venir au clinch, saisir, amener au sol avec un style rugueux, une boxe qui frappe fort.
1: Ouais, il était capable d'aller à la guerre, au combat rapproché avec des combattants souvent plus grands et plus forts naturellement que lui. Et là, à désormais 32 ans et avec un parcours de 18 victoires pour 8 défaites, il a choisi de revenir dans une catégorie qui paraît quand même beaucoup plus adaptée à sa morphologie.
2: Et Gastelum qui vient de sortir là, pas forcément du côté qu'on attendait. Et maintenant Brady laisse passer l'orage. Alors rassurez-vous, il n'est pas vraiment en difficulté. Il essaie juste de ne pas prendre trop de coups pour mieux se relever.
1: Ouais, voilà, c'est fait. Brady qui a amené presque tous ses adversaires au sol. Et c'est un jab qui a touché Gastelum.
2: Il n'a pas glissé.
1: Ouais, il a été surpris. À nouveau, on est sur une garde ouverte, droitier-gaucher.
2: Gastelum dans le rôle du gaucher.
1: Ouais, le seul combattant qu'il n'a pas réussi à amener au sol, Brady, c'est Belal Muhammad. Et ce combat, il l'a perdu par KO face à un garçon qui avait un profil technique très similaire, lutteur, boxeur.
2: Le niveau peut-être en lutte plus élevé. Il est encore touché sur le jab. Et tout de suite, il tente de partir sur la clé de bras Gastelum. Brady le contourne, prend son dos.
1: Ouais, et là, il est vraiment dans son domaine. Il a l'un des meilleurs grappling de sa catégorie, Sean Brady.
2: C'est installer un triangle pour plier cette jambe. Rester bien stable dans le dos de Gastelum avec cette main gauche de l'autre côté.
1: Ouais, et là, il use. Crochet. Il va créer de la fatigue, Brady.
2: Est-ce qu'il va vouloir faire, c'est allonger Gastelum ou alors s'allonger sur lui dans l'autre sens pour se mettre à plat. Mais il ne certainement pas le laisser assis comme ça. Il pourrait se relever.
1: Alors, attention à ne pas commettre d'erreur dans cette position-là pour Gastelum qui... même si Brady n'a pas les deux crochets, peut se faire étrangler.
2: Gastelum qui semble indiquer que pour l'instant tout va bien. Attention à lui quand même parce que...
1: Alors tout va bien, c'est très relatif. Jusqu'au moment où tout ne va plus très bien.
2: Non mais c'est une façon de rassurer l'arbitre. Et ses hommes de coin. C'est tout ça. Le rôle d'un combat de MMA, c'est aussi de montrer à l'arbitre qu'on est toujours... actif, qu'on est toujours dans le combat de façon à ce qu'il n'intervienne pas.
1: Ouais, et là, Brady est en totale maîtrise, il dépense zéro énergie.
2: Maîtrise absolue, serein. Il amène un peu Gastelum au sol, voilà, il l'allonge. Il vient prendre son dos. Gastelum qui tente de sortir comme il peut. Ouais. Il a ses crochets là qui. Qui lui accroche Brady fermement au dos.
1: Il a de la bouteille, hein, Kelvin Gastelum, qui est entré à l'UFC à son sixième combat pro seulement. Il était très jeune, il avait 21 ans. 11 ans ont passé depuis. Et c'est vrai que si à 32 ans on est encore jeune, Xavier, Kelvin Gastelum, il a quelques kilomètres derrière lui. Et des combats souvent très durs. Un combattant qui n'a jamais perdu par KO, Gastelum. Et que son menton a toujours tenu, et pourtant il a été sollicité, hein, ce menton.
2: C'est clair.
3: Hey,
2: you're letting him take the fight to us. We gotta take the fight. Devant, derrière, tous les membres. Véritable fresque.
3: Yeah, but we gotta stay low and we need to find uppercuts and stuff right up.
1: Je le dis, si c'est un nom, Gastelum, c'est parce qu'il a battu des garçons comme Johnny Hendricks, qui a été champion, hein, à 77 kilos. Qui a été le dernier combat de Georges Saint-Pierre dans cette catégorie, un combat que d'ailleurs Hendrix aurait peut-être dû remporter. Ça reste controverse. Il a battu également Michael Bisping, ancien champion des 84 kilos. C'était le dernier combat de Bisping. Il avait mis KO Gastelum, KO premier round, et envoyé à la retraite. 6 main events, hein, en carrière pour Gastelum. Allez, c'est reparti.
2: Brady et son habillage, que moi je trouve très impressionnant, habillage de tatouage.
1: Ne vous laissez pas distraire, mon cher Xavier. On parle de technique ici, bien sûr. C'est qui l'autre?
2: Certains de nos spectateurs en très long ont reconnu.
1: Alors, malheureusement, Gastelum qui se retrouve sur le dos après seulement 30 secondes dans ce deuxième round. Et là, ça peut très vite se compliquer.
2: Inverser la manche, Brady. En tout cas, très stable sur Gastelum qui va avoir du mal à le renverser. Il tente de basculer sa hanche de l'autre côté. Brady est très stable.
1: Alors, c'est pas encore la pire position, hein, pour Gastelum, mais simplement, il est. Dos plaqué au sol, la ligne des épaules qui est contrôlée par Brady, la ligne des hanches également, et donc totalement inoffensif, inopérant. Voilà, il peut pas faire grand chose à part tenter de défendre, mais on voit Brady qui a amélioré très facilement sa position, qui était passé en montée, qui revient en demi-garde. Il se balade très tranquillement sur son adversaire, Sean Brady.
2: Il a failli passer la garde avec une apparente facilité. En tout cas, il est très stable, on ne voit même pas. Bon, pas de soubresaut dans la position de Sean Brady.
1: Non, il donne une petite masterclass de grappling, Sean Brady, domaine dans lequel malheureusement Gastelum accuse des lacunes malgré plus d'une décennie à l'UFC.
2: Genou qui passe là pour Brady qui cette fois va se retrouver en montée. Position montée.
1: Alors là, c'est du désespoir, hein, pour Gastelum qui... accroche donc Brady pour l'empêcher de se relever, de prendre de l'amplitude et de frapper comme ici.
2: Gastelum, le lutteur qui n'a pourtant pas parvenu à pointer Sean Brady, qui se retrouve avec ce dernier dans son dos.
1: Ouais, et il est très malin, hein, Brady, parce que là, il avait peur d'être déséquilibré, renversé. Et tout de suite, il s'est relevé pour reprendre, on va dire, réassurer sa position.
2: C'est un combattant qui s'est anticipé, qui s'est ajusté aussi son jeu.
1: Il est trois niveaux au-dessus de Gastelum en grappling, malheureusement, Brady.
2: Gastelum complètement asphyxié là par le grappling de Sean Brady. Il a à nouveau à prendre son dos. Baptiste, cette fois, réussir à faire fructifier cet investissement. Des coups de coude. Gastelum se remet de face. Et là, fatigué, hein, Kevin Gastelum, plus très lucide. Il se contente de coller, de se coller à Sean Brady.
1: Bah, c'est très énergivore, hein, de devoir ainsi défendre comme ça, tenter de sortir de ses contrôles, de devoir porter le poids de l'adversaire.
2: Il a voulu sortir ses fesses, mais il ne poussait pas sur le genou de Brady, et donc il n'a pas réussi à reprendre cette demi-garde.
1: Mentalement, psychologiquement, c'est difficile comme position là. Il est en situation de survie, Gastelum. Il est noyé petit à petit et il cherche de l'oxygène.
2: Il souffre avec cette main sur la bouche parfois de Sean Brady pour l'empêcher de respirer. Il subit. Kevin Gastelum.
1: Ouais, Brady, on l'a dit, supérieur en grappling derrière. Il combat, hein, en parallèle. Dans cette discipline, il a notamment battu Craig Jones, coach d'Adesanya et Volkanovski, et référence dans la discipline. Voilà, il se balade. Alors évidemment, il a un profil technique assez rare, assez singulier, et que le public américain n'a malheureusement pas tendance à valoriser, alors que ce qu'il fait, tout simplement, c'est de démontrer sa supériorité minute après minute.
2: Oui, c'est un trésor de précision. Alors effectivement, il faut avoir un certain niveau de grappling pour en tirer tout le plaisir qu'on peut. Mais il est clair qu'en tout cas, il domine complètement Kelvin Gastelum, qui est complètement asphyxié là par son grappling.

0: par les temps qui courent à l'UFC, effectivement, bien meilleure presse que les autres prestations.
1: KG, we're down two. If you throw a kick, we're losing. We need.
2: Alors là, on lui dit, t'as perdu deux rounds et faut pas que tu lâches un kick.
1: We need to find an uppercut or go body head. You got to press and box this. We got to knock him out.
2: KG, ouais, il faut le mettre KO.
0: Là, on est au mur, on n'a plus le choix.
3: Give him a little bit so you can take.
4: He's quitting. Give him a reason to go all the way out now. Right.
0: Alors que côté Brady, on a compris hein, que Kevin Gastelum était progressivement en train de lâcher prise.
2: Ouais, c'est ce qu'on lui a dit. Voilà, il est en train d'abandonner. Donne-lui une bonne raison de rendre les armes pour de bon. Allez, troisième reprise. Avec un Sean Brady en total contrôle. Mais en MMA, tout peut changer d'une seconde à l'autre.
0: Rien n'est joué encore. Allez, pied de Sean Brady. Sa grande spécialité, comme vous pouvez le voir. Gastelum en garde de profil.
2: Non, il a un striking assez limité. Hein, Brady, il boxe pour venir lutter et projeter.
0: Bien saisir. Donc Gastelum, lui, le pas beaucoup plus souple. Une, deux.
2: Ouais, et là, tout de suite, très rapidement. Oh là là. Pff. C'est trop facile pour Sean Brady.
0: Très simple, quel temps de timing, quelle technique. Il vient verser sa hanche et on va sortir la jambe progressivement. Non, quand même, Kevin Gastelum est encore là. Il en reste encore un petit peu pour défendre. Brady soigne sa position, toujours stable. Qu'est-ce qu'il fait? On passe de l'autre côté, non plus.
2: Ouais, et attention, avec peut-être un bras-tête pour Brady là, qui tente de passer sur le côté pour mettre un peu plus de pression là sur la carotide. Il est sorti, Gastelum.
0: Ouais, c'est ce qui pourrait arriver effectivement. Attention, bras-tête.
2: Ouais, le public américain qui siffle, ça me fait penser à cette citation de George Foreman qui parlait de la boxe. Il disait la boxe c'est comme le jazz. Mieux c'est, moins les gens l'apprécient. Et là, on est un peu sur une configuration similaire. Attention à l'attaque sur la clé d'épaule.
0: Il doit amener.
2: Wouh, c'est terminé. Il a tapé Gastelum. Ou alors il s'est soumis. Il a dit à l'arbitre, en tout cas, il a signifié à l'arbitre qu'il abandonnait.
0: Il devait amener son point dans les omoplates de Kevin Gastelum. Pour le contraindre à taper face à une potentielle luxation de l'épaule. Kevin Gastelum donc s'est soumis.
2: Ouais, il a gagné chaque minute de chaque round. Sean Brady qui vient d'accrocher un grand nom à son palmarès et qui se permet de signifier au public voilà, le fond de sa pensée. Et on peut le comprendre.
0: Ce sens du timing, cette perfection dans l'amener au sol, dans le déplacement, dans le jaillissement. Et derrière, il vient installer tranquillement.
2: Ah, je pense que là, il a dû commencer à crier.
0: Et je pense effectivement que c'est un verbal tap out. Ah non, il a tapé avec sa main qui était pas piégée. Il a tapé sur la fesse de Sean Brady.
2: Ouais, il valait mieux parce que là, Brady, il allait emporter toute l'articulation chez lui.
0: Ouais, oui, on voit parfois cette image horrible. Terrible. Parfois cette image horrible d'épaules luxées sur les...
2: Ne nous mettez pas des images comme ça dans la tête, vous saviez. On passe une bonne soirée pour l'instant. Pas comme le pauvre Gastelum. C'est cruel, c'est ingrat comme soir. À 32 ans, on se réinventer, on fait l'effort de descendre à 77 kilos. Et malheureusement, ça se termine... sur une défaite par soumission, troisième round pour Kelvin Gastelum.

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1: Allez, c'est le co-main event de cette UFC Austin avec deux Américains, deux strikers face à face. Le vétéran Bobby Green au parcours extrêmement inspirant. 31 victoires, 20 avant la limite. 14 défaites, 1 nul face à lui. Yelin Turner, surnommé la Tarantule. Il a gagné ses 13 victoires avant la limite. Fait 1m91, il est grand, puissant. Et les deux ont le pouvoir d'éteindre la lumière, mon cher Zanin.
2: Tout le monde l'aura compris, hein, son surnom vient de son allonge kilométrique pour la catégorie de poids. Et bras et des jambes gigantesques pour les lightweights.
1: Alors Green, il a ce style, cette aisance. Il a un parcours un petit peu accidenté, mais il a des vraies qualités en boxe. Il a malheureusement souvent payé cette défense, en tout cas cette attitude avec les mains basses.
2: Un peu arrogante, faut le dire. Mais tellement agréable à regarder et parfois très efficace, difficile à toucher.
1: Vous voyez cette petite provocation. Voilà. Combattant, personnage charismatique, Bobby Green, très apprécié du public américain.
2: Difficile à toucher, difficile à appréhender.
1: Voilà, vainqueur ou vaincu de ces combattants qui créent toujours du spectacle, de l'émotion. Ce n'est jamais ennuyeux. Malheureusement, sa carrière a connu quelques accidents et en même temps, il a affronté des grands noms dans cette catégorie des 70 kilos. Des Barboza, des Poirier, des Fiziev, des Marachev. Alors, ce ne sont que des défaites, hein, mais les noms que je viens de citer, c'est quand même incroyable. Attention,
2: ne pas se faire toucher. On se rappelle, il a une allonge exceptionnelle pour la catégorie de poids.
1: Et surtout, il frappe comme un sourd, Turner lui aussi. Duel de génération, ils ont 9 ans d'écart, ces deux combattants.
2: Et encore le direct du bras arrière qui est passé. C'est compliqué pour Green d'esquiver avec des bras aussi longs. Bien jailli là de la part de Turner, bien lu de la part de Green. Et bloquer des jambes aussi longues, ça aussi c'est compliqué.
1: Et il lui a dit qu'est-ce qu'il y a, Bobby Green, il lui parle. Il est chez lui, il est à la maison dans cet octogone. Près de 20 ans de carrière pour le vétéran américain. Attention à ce high kick qui a été bloqué, mais partiellement encaissé.
2: On aurait dit un coup de fouet.
1: Parce que forcément, on ressent toute l'onde de choc, hein, à travers le corps.
2: Parfois, on se pense qu'on pouvait sonner malgré. Après s'être abrité derrière sa garde. Oui, il est touché.
1: Il est touché, Green. L'enchaînement, le grand porn de Yelin Turner. Mais qu'est-ce qu'il fait l'arbitre là?
2: Il regarde ou quoi? Il est au cinéma. Il a acheté ses
1: papiers. Ouh, ah non, il faut arrêter, il est complètement KO. Waouh, c'est un KO dramatique. Et on savait, mon cher Xavier, que ça allait se terminer de cette manière, d'un côté comme de l'autre. Et là, malheureusement, il y a eu non-assistance à personne en danger, hein, de la part de l'arbitre.
2: Voilà, clairement, une erreur sur une attitude inadmissible de l'arbitre, qui non seulement était, comme l'impose son rôle, sur l'action, très près de l'action. Il avait tout le temps de lire ce qui s'est passé, ce qui se jouait devant lui. Il n'est surtout pas intervenu, on ne sait pas pourquoi.
1: Ah, il a pris 5-6 commotions cérébrales là, qui étaient
2: gratuites.
1: tout à fait non nécessaire, dispensable.
2: Il est touché là sur cette cette droite qui a un effet retard et qui vient le sonner.
1: Ouais,
2: il perd l'équilibre, il prend des coups.
1: Il est touché là, au niveau de la tempe. Et...
2: l'arbitre qui hésite à intervenir. Jamais, jamais, jamais un arbitre ne doit hésiter. C'est,
1: ouais, voilà, là, juste au-dessus de l'oreille. Et malheureusement, c'est une zone du cerveau où on va affecter le système vestibulaire. C'est le système qui. C'est-à-dire, c'est la fonction motrice du cerveau qui gère l'équilibre, le mouvement. Et là, il est plus en capacité de se défendre. Et en effet, il y a. Un nombre de frappes non négligeables qui arrivent alors que le combat est déjà fini. Oui,
2: on ne saura jamais pourquoi aussi près de l'action, l'arbitre n'a pas réussi à voir ce que tout le monde a vu. C'est-à-dire que Bobby Green était complètement KO et en danger d'ailleurs. C'est ce que l'histoire retiendra.
1: Alors peut-être que face à un combattant, dire, à la carrière de Bobby Green avec autant d'expérience, on est tenté de lui donner toutes les chances de se défendre. Là malheureusement, je pense quand même qu'on a été arrêté plus d'une seconde trop tard. On dit souvent une seconde trop tôt ou une seconde trop tard. Là, on est quand même à 4-5 secondes trop tard.
2: Au moins, oui.

0: c'est l'heure du main event, le combat principal de cette UFC. Austin, main event pour Arman Tsaroukian, combattant arménien qui a la double nationalité Arménie-Russie. 20 victoires, 3 défaites en carrière, 13 finish. C'est son 10e combat à l'UFC, considéré à 27 ans comme l'un des grands espoirs de cette catégorie des poids légers. Il est le plus jeune combattant classé dans le top 10. Il est le présent et l'avenir de la division. Il va falloir le prouver ce soir face à un vétéran, l'américain Beneil Dariush. Entré très jeune à l'UFC, Arman Tsaroukian, il avait 22 ans pour un combat face à un certain Islam Marachev. À l'époque, ils étaient deux jeunes espoirs et ces deux garçons ont fait beaucoup de chemin puisque Marachev est actuellement le champion de cette catégorie des moins de 70 kilos. Et pour l'anecdote, à l'époque, il avait eu une préparation très courte, Arman Tsaroukian, parce que quand on lui avait proposé de signer à l'UFC, en fait, il était dans les préparatifs de son mariage qui a eu lieu 2 semaines avant le combat. Et il raconte tout le monde était heureux et moi, je devais manger des tomates et des concombres. Dure la vie de combattant, mon cher Xavier.
1: Ouais, n'est-ce pas?
0: Vous qui avez stoppé de manger les tomates et les concombres depuis bien longtemps.
1: J'en mange encore de temps en temps, mais ça fait effectivement partie des sacrifices de la vie de combattant. Il n'y a pas que les paillettes, les lumières, les autographes et l'argent, mais il y a aussi toutes ces contraintes, malheureusement, pour la vie quotidienne. Mais en échange, c'est tellement de plaisir et tellement d'épanouissement que, franchement, le jeu en vaut la chandelle.
0: Ouais, puis il a une histoire assez particulière, hein, Tsaroukian, qui est né en Géorgie, de parents arménien, sa famille a émigré en Russie alors qu'il avait 3 ans, c'est là qu'il a grandi. Il est le fils d'un entrepreneur dans le bâtiment. Voilà, son père qui a tenté un temps de l'initier au métier. L'aventure n'a pas duré très longtemps. Mais en tout cas, il a cette réputation et il en joue d'ailleurs dans son image de gosse de riche, un petit peu ce qui.
1: Le Golden Boy.
0: Tout simplement va venir un petit peu trancher dans ce monde du MMA où alors on disait historiquement que la boxe est le sport du nouvel arrivant. Alors je parle de sport de combat en général, mais il y avait cette idée que bah, il fallait avoir faim, il fallait venir souvent d'un milieu social défavorisé pour aller se confronter à cette dureté, aller chercher à grimper de cette manière dans l'échelle sociale. Et c'est vrai que c'est très rare de voir des garçons qui sont nés dans un certain confort venir en tout cas combattre au plus haut niveau.
1: Effectivement, on en a quelques exemples, par exemple BJ Penn ou autre, mais c'est vrai que généralement on dit que pour être un bon combattant il faut avoir des combats intérieurs à mener aussi, souvent des combats face à la misère. C'est loin d'être le cas d'Arman Tsaroukian qui affiche clairement son style de vie sur les réseaux sociaux, fièrement d'ailleurs.
0: Ouais, c'est ce que votre coach disait, hein, Cyril Diabaté, avec qui j'en avais discuté il y a quelques années.
1: C'est ce qu'il dit souvent.
0: On le salue. Effectivement. Ouais, comme le disait Nietzsche, mon cher Xavier, il faut avoir du chaos en soi pour accoucher d'une étoile filante. Alors, on accueille l'adversaire d'Arman Tsaroukian, Beneil Dariush, 34 ans, 22 victoires, 5 défaites en carrière, vétéran de l'organisation où il fait son 21e combat. Rendez-vous compte, en avril, cela fera 10 ans qu'il est entré à l'UFC. Et il a énormément évolué dans cette catégorie formée à la plus dure des écoles. Le chemin a été long, éprouvant, escarpé pour Beneil Dariush, aujourd'hui classé 4e mondial dans cette catégorie des poids légers. Et s'il perd ce soir, il peut dire adieu à tout espoir de titre à l'UFC. Gravir les classements s'apparente à une ascension d'alpiniste à coup de pic, à coup de piolet. C'est long. Mais la descente, mon cher Xavier, elle, ça se passe en chute libre.
1: Oui, c'est clair, la descente est bien plus rapide. C'est en ça que notre sport est ingrat aussi. Hein. En fait, plus, il n'y a pas que paillettes et courtisans. Il y a aussi beaucoup de travail, beaucoup de pression, beaucoup de risques. Ça en fait partie.
0: Alors, il joue très gros, Dariush, parce qu'il a aujourd'hui 34 ans.
2: et que l'an dernier, il a perdu face à Charles Oliveira, l'ancien champion de cette catégorie. Défaite brutale par chaos technique. Et avant ça, il restait sur 8 victoires consécutives.
1: Une défaite néanmoins traumatisante. Un chaos, c'est toujours traumatisant. Hein, mais beaucoup de gens se posent la question de savoir s'il est revenu, comment il est revenu de cette défaite, s'il aura correctement récupéré malgré tout le temps qu'il a pris. Un an, c'est long. Mais était-ce réellement suffisant? Nous le saurons.
2: Ouais, duel de génération. 7 ans séparent Armand Tsaroukian et Benel Dariush, qui est plus grand et léger. Avantage d'allonge pour l'Arménien. Présentation de ce main event, c'est parti.
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1: All right, gentlemen, you got your instructions earlier. Protect yourself at all times. Obey my commands. Would you like to touch gloves? Good luck.
2: Un jeune loup contre un vieux lion incroyable. Duel de génération dans cette catégorie des poids légers. Et pour chacun ce soir, Armen Tsarukyan comme Daniil Dariush, c'est le combat qui peut tout changer. 5 rounds de 5 minutes, catégorie des moins de 70 kilos. C'est parti.
3: All right, Armen, ready? Daniil, ready? Fight on.
2: Très haut niveau, sa puissance. Ouais, et Armen pour sa lutte. Capable de mettre énormément de volume, d'étouffer, d'essorer ses adversaires avec des progrès en striking également depuis qu'il est arrivé à l'UFC.
4: Tsarukyan qui tombe de rentrer en jab avant de se raviser face à un Dariush qui, il le sait, est très dangereux debout. Malgré le fait qu'il soit considéré comme un lutteur.
2: Ouais, Dariush qui n'est pas forcément un combattant flamboyant. Mais un style méthodique et efficient. Voilà, il n'y a pas forcément de gros highlights, de grosses images qui, enfin des images marquantes quand on retrace le fil de sa carrière. Mais c'est un combattant qui a su enchaîner les victoires et l'un des tout meilleurs légers à n'avoir jamais eu sa chance pour le titre. Quel chaos d'Armen Tsarukyan. Oh, seulement une minute de combat. N'en doutez plus, Armen Tsarukyan est prêt pour la cour des grands.
4: Incroyable, il le met KO sur un enchaînement, il n'y a que le coup de genou qui touche à la fin. Derrière, il saute par-dessus le grillage et il s'en va célébrer avec sa famille.
2: Avec ah, c'est terrible. Grand. C'est incroyable ce que vient de faire Armen Tsarukyan. C'était le plus grand combat de sa carrière et il l'a gagné en transpirant à peine. Avec un enchaînement en striking.
4: Deuxième KO traumatisant d'affilée là pour Daniil Dariush, ça va commencer à faire beaucoup.
2: Ouais, et là tout s'écroule ce soir pour Dariush. Ce sera très dur de se relever d'un tel revers, d'un tel drame.
4: Ouais, ouais, c'est bien le coup de genou en fin d'enchaînement.
2: Non, non, le coup de genou ne touche pas.
4: C'est le direct derrière, sans poser la jambe.
2: Ouais, et là, on sent tout le travail en striking, oui, sur cet enchaînement.
4: Dans l'enchaînement, regardez, coup de genou qui passe à côté, le direct sans poser la jambe avec le mouvement de balancier de la jambe qui va vers l'arrière.
2: C'est terrible la façon dont Dariush s'écroule. Commotionné et malheureusement, on ne peut pas s'empêcher de penser que le chaos face à Charles Oliveira a laissé des traces.
4: Oui. Malgré l'année sabbatique prise par Daniil Dariush entre temps.
2: Il y a une forme de loi des séries qui est souvent dramatique en MMA. Et comme le disait un certain Jacques Chirac, les emmerdes, ça vole en escadrille. Et pour les combattants, malheureusement, les défaites par KO, elles peuvent et souvent elle s'enchaîne. Le corps a une mémoire. Et voilà, un combattant qui a été mis KO, je le dis souvent, c'est comme un vase brisé, on peut recoller les morceaux, mais malheureusement, ce ne sera plus jamais pareil. Ce ne sera plus jamais comme avant.
0: Ladies and gentlemen, referee Mark Smith has called a stop to this contest at 1 minute 4 seconds of the very first round. Declaring the winner by knockout.
2: Une minute à peine et voilà Arman Tsaroukian tout proche du sommet de la catégorie des poids légers à seulement 27 ans. L'avenir s'annonce brillant pour ce garçon. Mon cher Xavier, c'était un plaisir de vivre cette soirée ensemble une nouvelle fois.
4: Le plaisir est partagé, mon cher Jean-Charles, et un plaisir aussi d'avoir été avec vous, chers téléspectateurs.
2: Merci à Laurent Humbert qui est notre chef d'édition ce soir, et merci d'être toujours fidèle au rendez-vous UFC Classique tous les samedis soirs en deuxième partie de soirée. On se retrouve samedi prochain pour un nouvel épisode. Bye bye.

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5: Très important.
0: Le propriétaire ignore que notre équipe transporte sa voiture dans l'atelier de Fuzz. En quelques semaines, avec de l'huile de coude et du savoir-faire, il redonne au véhicule sa splendeur d'origine. Avant de rendre ses clés au propriétaire sidéré.
6: J'y crois pas.
0: L'histoire d'amour peut alors reprendre.
3: Allez, mon gros pouce.
0: Dans cet épisode, le passé revient vers Tim et Fuzz comme un boomerang.
2: C'est tout bonnement merveilleux.
0: Voici une voiture chargée d'histoire. Elle déchaîne les passions.
2: T'es amoureux de cette voiture?
3: Je l'aime, de tout mon cœur.
0: Elle donne du plaisir, mais elle fait souffrir.
2: Oh. Le changement de vitesse le plus délicat de ta vie.
0: Nos amis vont redoubler d'efforts pour cette vieille dame.
3: Et si tu conduisais du bon côté de la route pour changer?
2: Tu critiques toujours tout.

0: Sim et Fuzz sont aujourd'hui dans l'est de l'Angleterre, dans le Suffolk, pour venir au secours d'une vieille dame à quatre roues.
1: Je vais pas y aller par quatre chemins. Je connais rien à cette bagnole. De quoi s'agit-il ?
2: Eh bien, il s'agit d'une Austin 12 cabriolet de 1928.
1: 1928 ?
2: Oui.
1: Elle a plus de 80 ans.
2: C'est ça. Et c'est un cabriolet.
1: Elle ressemble à un landau pour adultes, décapotable.
2: C'est vrai.
1: Ah, c'est une voiture pour truands.
2: Pas tout à fait.
1: Pour les amateurs de course-poursuite.
0: Non, Tim, la voiture en danger semble plutôt sortir d'un film muet. Cette voiture est l'objet fétiche de Graham Whitson, 73 ans. Graham avait l'espoir d'en profiter une fois à la retraite. Malheureusement, il a consacré tout son temps à soigner son épouse malade et il a dû mettre son rêve de côté. Graham n'est pas là aujourd'hui. Sa voiture est bien garée derrière sa maison, mais il met rarement les pieds dans son garage. C'est Patrick, son fils, qui a appelé au secours. Il est là avec Andy, un bon ami de son père.
1: Enchanté.
0: Il voudrait que Graham, après tant d'efforts, profite à nouveau de sa voiture de collection.
1: Vous ressemblez vraiment pas à des gangsters.
3: C'est vrai?
1: Où est la bagnole?
3: Attendez de la voir.
1: Très bien. Une bagnole qu'à ton âge, Fuzz.
2: C'est incroyable.
1: On dirait un gros landau. On peut la mettre au soleil pour mieux en profiter?
2: Fantastique. On s'y prend comment?
1: Regarde.
2: Bien, faites attention.
1: Ah. C'est tout bonnement merveilleux.
0: Pas vraiment pour les amateurs de course-poursuite. Quand elle est sortie en 1922, l'Austin 12 cabriolet était d'après la publicité considérée par tous comme un modèle d'efficacité, de fiabilité et d'économie. Le grand pionnier de l'industrie automobile, Herbert Austin, vendait cette voiture pour un peu moins de 250 livres sterling. Cette somme équivaut à 15 000 euros d'aujourd'hui. L'Austin était équipée de tous les gadgets de l'époque. Une horloge, des essuie-glaces pour le pare-brise, un klaxon électrique et même des phares réglables.
1: Comment voyager avec style? La porte pour mieux sauter en marche. Austin Motor Company, Birmingham, Angleterre. Je l'adore. Quelle chance de travailler sur cette voiture.
0: Non seulement c'est une pièce d'exception dans l'histoire de l'automobile britannique, mais cette relique a aussi joué un grand rôle dans la vie de Graham, son propriétaire.
1: Comment cet engin a-t-il pu arriver dans la famille?
3: Papa a Gusty depuis.
1: Qui ça?
3: Gusty, c'est...
1: La voiture s'appelle Gusty.
3: Pourquoi? À vrai dire, je ne sais pas. On l'a toujours appelé Gusty. Il l'a acheté en 1965. Quand elle roulait, il participait à des rassemblements amateurs. Mais son vrai projet était de restaurer la voiture et de la remettre sur la route pour de bon. Mais il y a 10 ans, maman a subi une série d'attaques et la dernière l'a privée de quasiment toute mobilité.
1: D'accord.
0: Pour en savoir un peu plus sur l'histoire de Gusty, nous avons appelé Graham et son épouse Valérie.
3: Il commence à pleuvoir.
0: Pour garder la surprise intacte, nous avons dit à Graham que nous tournions une émission sur les personnes qui s'occupent toutes seules d'un malade.
3: Tout ça prend beaucoup de temps. Regardez, il y a un panneau sur ce mur. Vous savez ce qu'on disait pendant la guerre? On garde son calme et on continue, c'est bien résumé.
0: Graham ne tarde pas à évoquer son ami à quatre roues.
3: Nous avons une vieille voiture dans le garage. Nous l'avons achetée dans les années 60 pour la royale somme de 200 livres. Nous sommes allés au Pays de Galles en week-end, à des rallyes de voitures de collection à Harrogate. Elle a beaucoup servi au fil des ans.
0: La voiture a fini par se délabrer et Graham a cessé de la conduire. Son rêve était de passer sa retraite à lui faire revivre ses glorieuses années. Mais il a dû s'occuper de son épouse.
3: Il m'a montré des photos. Quand il m'emmène au garage, il a la larme à l'œil.
1: Vraiment?
3: Il m'a dit que tous ses rêves s'effondraient, mais qu'il ne vendrait pas la voiture, même s'il n'imaginait plus la conduire. Si Patrick s'y met l'an prochain, nous pourrons peut-être la faire rouler à nouveau. Ce serait bien, vraiment.
0: Finalement, Patrick a mis la main à la pâte. Il a demandé à Car SOS de s'occuper de Gusty. Il compte bien raviver les rêves de Graham.
2: Alors, c'est une 4 cylindres, 1861 cm3. Du pur génie britannique.
0: Tim et Fuzz sont très motivés, mais ils doivent avoir une idée claire du travail qui les attend.
2: Apparemment, on a réparé le circuit de refroidissement avec du plomb, ce qui signifie qu'il y a eu une fuite. On a du mal à croire que ça ait fui pendant 30 ans.
1: Tout ce qui est fragile est foutu. Vise un peu l'état de la toile.
2: Je te l'accorde, il y a beaucoup de boulot.
0: Le temps n'a pas épargné le moteur, mais Fuzz est loin d'être intimidé.
2: Il est drôlement bien conservé.
1: Toi, t'es amoureux de cette bagnole, hein ?
2: Je l'aime, de tout mon cœur.
0: Dilemme. Pour restaurer complètement une voiture dans un état aussi fragile, il faudrait une éternité. Elle perdrait aussi en caractère, ce qui déplairait à Graham. Quoi qu'il en soit, il faut trouver un moyen de satisfaire tout le monde.
3: Mon père n'aime pas que l'on dénature les vieilles voitures. Et celle-ci date de 1928. Il pense qu'elles doivent faire leur âge, rester anciennes, mais en parfait état de marche.
1: Vraiment ?
3: Oui, oui, il ne faut pas qu'elles soient trop rutilantes. Ils méprisent ceux qui dépensent de l'argent pour exhiber leurs voitures dans les salons comme si elles sortaient de la chaîne de production.
1: Très bien.
3: On dirait qu'on ne s'en sert pas. Ils préfèrent quand elles paraissent anciennes.
1: Viens vite, mon vieux. Il commence à pleuvoir.
0: Gusty est fragile, alors il faut la couvrir pendant le trajet.
2: Il faut un passager à l'intérieur.
1: Vas-y, toi.
0: Apparemment, l'air d'un autre temps déteint sur nos amis.
1: J'ai l'impression que je vais faire très distingué là-dedans.
4: Oh, wow.
2: Ok, tu sais où sont les freins ?
1: Non, aucune idée.
2: Ça, c'est le frein. De ce côté-là, Tim.
3: Il sera sous le choc. Même dans ses rêves les plus fous, il n'y pense pas. Il va faire une attaque.
1: Tais-toi.
3: Il sera dans tous ses états. Il pourra enfin se servir de la voiture. Il pourra faire le tour des salons. Il fera un tabac au rallye du coin. Il sera aux anges.
1: Il n'y aura pas plus reclus.
3: Ça, c'est sûr.
1: Votre attelage vous attend. C'est fantastique. Allons-y. On la prend et on l'emmène.
2: Ça te plaît, j'espère.
1: J'adore.
0: Patrick a caché la clé du garage pour s'assurer que son père ne passe pas par là. Mais nos amis savent qu'ils attireront l'attention s'ils gardent la voiture plus que quelques semaines. Après avoir voyagé très prudemment pendant 4 heures, nos amis vont passer à l'action pour que Gusty revienne au sommet.
2: Allons voir ce qui se passe en dessous.
1: Elle vole, comme la voiture de Chitty Chitty Bang Bang.
2: Les deux ont à peu près le même âge. Gusty a même 24 ans de moins, pour être précis.
1: Quel geek.
0: Le fils de Graham a été clair. Son père n'aime pas que l'on dénature les voitures. Et Fuzz est d'accord avec lui. Il appliquera la méthode dite du chiffon à l'huile de coude, parce qu'on utilise un chiffon gras pour chasser la rouille. Il s'agit surtout de laisser la voiture porter son âge avec élégance.
1: T'es sûr de ta méthode ?
2: Oui, à 100%.
1: Laisse tomber, on repeint la voiture et on n'en parle plus. J'aime pas ton idée.
2: Une voiture porte des cicatrices. Il faut faire avec. Celle-ci a connu des réparations. Ça sera pas tout à fait la même chose, mais ça fera partie d'un tout.
1: C'est une excuse pour pas trop te salir les mains.
2: Ah, tu penses ? Ce sera certainement plus dur comme ça qu'en repeignant tout d'un coup.
1: Ah, je veux que ma voiture paraisse ancienne. C'est le rêve de tous les mécanos, qu'elle ait l'air abîmée.
0: On dirait que la mission de Fuzz sera avant tout de donner une bonne leçon au jeune chien fou qui l'accompagne. Okay.
2: Très bien, allons-y.
0: Nos amis doivent réparer en vitesse le cabriolet Austin 12 de Graham Watson.
2: Elle glisse toute seule sur ses jolis petits pneus.
0: Fuzz veut convaincre Tim qu'il n'est pas nécessaire de repeindre entièrement la vieille voiture.
2: Il ne faut pas perdre ses petits bijoux.
0: Une restauration en douceur lui permettra d'afficher son âge avec fierté.
1: Des roues comme ça, on n'en fait plus, Fuzz.
0: En l'occurrence, elle a 85 ans.
2: T'as entendu ?
1: Tout est foutu.
2: C'est la partie caoutchouc à l'intérieur.
0: Vérifier l'état des vitres, c'est comme une reconstitution sur le lieu d'un crime. Ça peut faire remonter des images douloureuses.
1: Ça ressemble à une attaque de la mafia.
0: C'est clair, il faut refaire les vitres.
1: Bon, on sort les sièges, Fuzz.
2: D'accord.
0: Et la corrosion, alors ?
1: Regarde-moi ça !
2: Merveilleux.
1: T'as pas besoin de suspension avec un siège arrière comme celui-là.
0: D'habitude, c'est la rouille que l'on craint. Mais aujourd'hui, ce sont les verres dans le bois.
2: Le bois est en parfait état.
1: On a de la chance.
0: Le bois a bien résisté, mais ce n'est pas le cas de tous les autres matériaux. C'est sans surprise que l'on doit remplacer certaines pièces d'origine de l'Austin. Ces nouveaux pneus doivent avoir l'air anciens. Il faut un nouveau toit et de nouvelles vitres. Mais le plus inquiétant, c'est la fente dans la tête du cylindre que Fuzz a repérée quand il a récupéré la voiture.
2: Je m'attends à ce qu'il y ait une ou deux fuites. Ce qui m'inquiète le plus, ce sont les fuites du moteur et peut-être de la pompe à eau.
0: On donne à boire au radiateur pour vérifier si la vieille dame tient toujours la route.
2: Je vois déjà un énorme problème. C'est certainement parce qu'on a laissé de l'eau non traitée dans le moteur à un certain moment. Elle a dû geler et faire craquer le rail du haut. On va devoir y jeter un petit coup d'œil.
0: Remplacer une tête de cylindre est possible, mais pourquoi jeter quand on peut réparer? Puisque Fuzz prend la voie de la rénovation douce, réparer la tête d'origine semble la meilleure solution.
3: Jetons un coup d'œil.
5: Qu'est-ce que c'est?
0: Pour le moment, nos amis prennent du plaisir à explorer Gusty. Le passé refait peu à peu surface.
1: Le 13 juillet 1975, les courses automobiles sont...
2: Dangereuse ?
1: Oui, dangereuse. C'est un formulaire d'inscription.
2: À mon avis, les gens se sont bien amusés dans cette voiture.
1: Qu'est-ce qui te fait dire ça ?
2: Rien, je le sens, c'est tout.
0: Fuzz a une passion pour les voitures de l'entre-deux-guerres. Et il a celle-ci dans la peau.
2: C'est un bel exemple de mécanique. C'est merveilleux. Il n'y a qu'une chose qui me trouble dans cette histoire. C'est que je vais bosser sur cette voiture et devoir la rendre à la fin.
0: Pendant que Fuzz passe du bon temps avec Gusty, Tim commence à chercher où se procurer les pièces dont l'Austin a besoin. Tout d'abord, les pneus.
1: Le type que je vais voir s'appelle Dougal Cowley. C'est un spécialiste de pneus pour voitures anciennes. Il est aussi propriétaire d'un nombre incalculable de voitures.
0: Dougal restaure les voitures de l'entre-deux-guerres. Sa spécialité, c'est de vendre des pneus de voitures de collection qu'on ne trouve nulle part ailleurs.
1: Dougal, je dois bien avouer que je connais rien aux voitures des années 20, en particulier quand elles ont des roues de ce genre. On dirait qu'elles sortent d'un dessin animé. Regarde comme elles sont hautes. Qu'est-ce que ça veut dire?
3: Dans les années 1920, les voitures avaient encore des roues en bois. C'est dans ces années-là que l'on a sorti des roues artillerie, comme celle-ci, ou des roues à rayons. On les appelait « easy clean wheels » aussi.
1: Parce qu'elles étaient faciles à nettoyer?
3: Comparées à celles-là, oui.
1: Un vrai cauchemar. Elles étaient en acier moulé?
3: Pas moulé. Il s'agit de deux feuilles d'acier soudées l'une à l'autre avec des rayons de bois pour les renforcer.
1: Vraiment? Donc il y a du bois là-dedans?
3: Eh oui.
0: Dougal a dans son magasin des pneus pour voitures hors d'âge. Des voitures d'une époque où posséder une automobile était un supplice sans fin.
3: Ça, c'est l'un des tout premiers pneus.
1: Mais c'est une roue de vélo, ça?
3: La technologie a bien progressé. Ces pneus n'ont jamais vraiment bien fonctionné. Ils ont toujours causé des problèmes. Ils éclatent et ils quittent la voiture.
0: On va laisser tomber cette idée, alors.
3: Et puis, on est passé à d'autres modèles. Celui-là sera parfait. Lui ira comme un gant. Les voitures des années 20 avaient des pneus longs et fins à carcasse croisée. Pour cette voiture, on a besoin d'un grand pneu tout fin. Il ne faut pas alourdir la direction. Joli, mais pas trop gros, alors je pense que celui-ci fera très bien l'affaire.
1: Bien.
3: D'abord, il faut bien laisser s'échapper l'air du pneu.
1: C'est de l'air de 1928.
3: On va quand même devoir le vider.
1: C'est de l'air qui a survécu à la guerre.
0: Fuzz serait fier de l'attention que Tim porte à ce genre de détails.
3: Ça fait 40 ans qu'on ne fait plus de tubes en caoutchouc rose.
0: Gusty a 4 nouveaux pneus pleins d'air frais du 21e siècle. C'est très bien, mais peut-être un peu prématuré compte tenu de l'état actuel du moteur de l'Austin. Il est au repos depuis une génération et il reste de nombreuses vérifications à effectuer avant que Fuzz n'ose relancer la machine. Tout d'abord, il faut ajuster la chaîne de distribution.
2: À mon avis, ces élongations sont prévues pour ajuster la chaîne de distribution.
0: La chaîne de distribution permet de synchroniser les pistons du moteur et ses valves. L'ajuster sur un moteur aussi vieux exige une extrême délicatesse.
2: Sans faire de manière, je vais utiliser ces petites prises. Voilà. Voilà. À mon avis, nous avons enlevé assez de mou. Donc, il n'y a plus trop de mouvement.
0: Fuzz progresse. Plus que quelques tours sur l'ajusteur et...
2: J'ai presque fini d'ajuster la chaîne. Mais il faut s'attendre à ce que cette vieille machine... Cette vieille carne... pose des problèmes.
0: Ce n'est plus un ajustement mineur, mais une grande catastrophe.
2: La fonte est brisée. La fonte d'aluminium est un véritable cauchemar à souder. Tout refaire à l'identique relève de l'impossible.
0: Encore une chose à ajouter à la liste. Alors qu'il ignore tout des tribulations de Fuzz, Tim s'occupe gaiement de rafraîchir les sièges de l'Austin. Il est allé voir le seul qui puisse s'en occuper en ville. La vie de Cliff Griffiths tourne autour des sièges en cuir, alors Tim n'a pas perdu de temps. Il est tout de suite allé le voir pour lui demander son opinion.
1: C'est une Austin 12 de 1928, et c'est un peu une pomme de discorde. Regarde, Fuzz ne veut pas refaire la carrosserie de la voiture. Alors le reste doit également conserver un aspect ancien.
3: D'accord.
1: On ne va pas la rénover intégralement. Pour lui, le cuir est toujours en bon état. Je ne partage pas du tout cet avis, bien entendu.
3: Je vois.
1: On pourrait faire un compromis. Ça, c'est clairement irrécupérable.
3: On ne pourra pas garder le cuir, mais la structure est toujours en bon état.
1: Bien.
3: Il y a quelques ressorts cassés ici et là.
0: Notre équipe va démonter les sièges dans la bonne humeur.
1: L'ancienne génération contre la nouvelle.
3: T'es pas si vieux.
1: T'avais quel âge quand ces machines roulaient? 30 ans, non?
3: Non, je t'ai même pas un projet.
1: C'est parti. Ça me rend fou de penser qu'on ne va pas tout refaire. Il y a un moyen de rendre à cette voiture l'allure qu'elle avait en sortant de la chaîne de production en 1928?
3: Mieux que ça.
1: On dirait qu'on ouvre une baleine.
0: Alors que Cliff et Tim font connaissance au milieu des meubles, Fuzz, non loin de là, doit trouver un moyen de réparer la fuite de son cylindre. Il est un peu surpris par l'envergure du décor.
2: Jetez un coup d'œil à ces têtes de cylindre. Ça, c'est une chemise de cylindre. C'est là-dedans que le piston monte et descend. Si vous voulez savoir à quoi ressemble le piston qui l'accompagne, suivez-moi, parce que... Regardez-moi ça. Sacré morceau. Incroyable. Et le moteur, d'où il vient? Le voilà. Regardez comme il est grand. C'est vraiment impressionnant. Vous savez d'où sort tout ça? Voici une classe 37. Une locomotive diesel de la British Railways. C'est fabuleux.
0: Une gare de triage est l'endroit idéal pour réparer la tête de cylindre. Et pour ça, personne n'est plus doué que Brian Wigginton. Il répare au lieu de remplacer, exactement ce qu'il faut à Gusty.
2: Ce procédé ne nécessite pas de chauffer, n'est-ce pas?
3: En effet, on ne chauffe pas, car si l'on chauffe de l'acier moulé, c'est comme une vitre. Quand on le chauffe, il se brise.
2: Entendu.
0: Brian est expert en retouche sur métal froid. On commence par peindre en blanc la zone suspecte. Puis, on vaporise un fluide qui contient des particules métalliques. Un aimant envoie ces particules dans les fissures et la fêlure est aussitôt révélée.
3: On va voir ce qui encombre le conduit métallique.
0: Brian entame le processus de réparation.
3: Il faut le mettre en évidence.
0: Fuzz, il va falloir annuler les rendez-vous de l'après-midi, car ça va prendre tout l'après-midi.
2: Tous les marqueurs vont s'en aller?
3: Exactement.
0: À la mercerie, on cherche le cuir qui s'accordera à la vieille Austin.
3: Ce grain est très rugueux.
1: Regarde cela. C'est joli, évidemment, mais ils ont l'air trop neufs pour nous.
3: Tu veux un gros grain? Il y a des échantillons là-bas sur les voitures.
1: Ouais, je veux pas de ce lot-là. Ils sont superbes, mais ils conviennent pas.
3: Ça te plaît, ça, Tim? Est-ce que c'est trop rugueux? C'est de la peau de crocodile.
1: Attends un peu. Je pensais que tu parlais de toute la voiture. Qu'est-ce que c'est que ça?
3: C'est une Auburn de 1936.
1: Waouh! Combien vaut-elle?
3: Oh, au moins 300 000 euros.
1: 300 000?
3: Ouais.
1: Pas possible. Bon, revenons-en au cuir. La couleur est similaire. Il a l'air un peu usé. C'est de la peau de crocodile, c'est ça?
3: Oui, il y a deux tons.
1: Non, ça va pas. Ça fait toujours trop moderne. T'as rien d'autre sous la main?
3: On a la Rolls-Royce là-bas.
0: La Cliff, c'est de la frime.
1: On devrait toujours refaire l'intérieur d'une voiture comme on fait ici. On s'occupe toujours de l'aspect extérieur des voitures. Je trouve ça dommage. Il faudrait trouver le moyen de lui garder son aspect vieillot.
3: Mais c'est ce que t'as demandé. Lui donner un air d'époque. Pas vieux, d'époque.
0: Fuzz n'a pas droit à tout ce luxe. Mais Brian fait des progrès. Il a méticuleusement enlevé la partie fissurée de la tête de cylindre pour ne laisser qu'une jolie découpe.
3: Bien,
2: c'est joliment courbé de chaque côté.
3: Ouais.
0: Même après 2 heures, Fuzz est toujours passionné par l'apprentissage de la retouche sur métal à froid.
2: C'est une méthode extraordinaire. Je n'y connaissais vraiment rien. Je pensais qu'il faudrait chauffer et souder. Mais ce qu'on a fait n'affecte pas du tout la métallurgie d'origine. On tape tout doucement.
0: Après avoir fabriqué cette nouvelle bande d'acier sur mesure, il faut percer une série de fentes à angle droit. Alors, Brian creuse gentiment des bandes pour y ajouter des vis spéciales qui achèveront de rendre les raccords imperméables.
2: C'est un art qui se perd ?
3: Oui, malheureusement. La jeune génération ne veut pas reprendre le flambeau.
2: Ça ne les fait pas vraiment rêver, c'est ça ?
3: Tout à fait. C'est du travail manuel. On se salit. Qui s'intéresse de nos jours ?
2: Moi. Il s'agit de coudre une nouvelle pièce de métal. C'est un procédé extraordinaire. Ça prend du temps, mais ça marche du tonnerre. Mais c'est le résultat qui compte.
0: Il aura fallu une demi-journée de travail, mais le cylindre est réparé, et c'est une victoire en soi. Maintenant que la partie supérieure du moteur fonctionne, voyons ce qui se trouve en dessous.
2: Regarde, il y a une entaille sur le numéro 2. C'est ce qui m'inquiète le plus, mais tous les cylindres portent des traces d'usure. Vas-y, touche le numéro 2.
5: Quelle entaille ! C'est dingue !
0: La rainure que Fuzz a remarquée sur l'un des cylindres ne peut être réparée in situ. Alors, on doit sortir tout le lot.
2: Bien, pose-le sur le côté.
5: Regarde-moi cette fonte.
2: J'ai repéré le problème. Je pense savoir pourquoi ce calibre est rayé. Vas-y, cherche-toi aussi. Ça y est, t'as trouvé.
5: Le segment du piston est cassé.
2: On n'est pas sorti de l'auberge. On n'en sortira jamais, en fait.
5: On est d'accord. La partie inférieure du piston s'est détachée de la partie supérieure et elle est tombée à l'intérieur.
2: Ouais.
5: Imagine les dégâts qu'une pièce de métal comme celle-ci peut causer sur le fonctionnement de la manivelle, sur le roulement à billes et sur tout le reste.
2: Ouais. On est mal barré.
0: Ce charmant moteur n'en finit plus d'embarrasser nos amis. Pour réparer les dégâts sur le cylindre et le piston, une seule solution. Tout refaire. Et qui sait qui aura le dernier mot ? Jusqu'ici, cet Austin a mené les garçons en bateau.
5: C'est fantastique !
0: Tim et Fuzz voyagent dans le temps pour rénover une Austin 12 de 1928.
2: 1861 cm3 de pur génie britannique.
0: Le propriétaire de la voiture a dû s'occuper de son épouse souffrante et il a délaissé Gusty, son Austin.
3: Tout ça demande trop d'énergie pour avoir des activités à côté.
0: C'est Patrick, le fils de Graham, qui a envoyé un SOS. Mais Fuzz et Tim ne sont pas tout à fait sur la même longueur d'onde.
5: Fuzz ne veut pas refaire la carrosserie et je suis pas du tout d'accord avec lui.
0: Comme d'habitude, ils prennent en main les pièces hors d'usage comme les pneus, les sièges et bientôt le toit. Mais même si la tête de cylindre qui fuit est réparée, le moteur de la voiture octogénaire leur cause de gros ennuis.
2: Oh.
0: Sous la pression, Fuzz a fendu le revêtement du moteur. Maintenant, il a une rainure et un piston cassé à réparer.
3: Allô ?
2: Bonjour, Fuzz Townsend à l'appareil.
0: Le matériel pour réparer un moteur de 1928 est rare.
2: Non, c'est une Austin 12 cabriolet.
0: Si ce spécialiste n'a pas ce dont nos amis ont besoin en magasin, ils seront dans le pétrin.
3: Bonjour, monsieur. Si, si, nous avons ce qu'il vous faut.
2: C'est vrai ? C'est fantastique. Et vous avez des segments de piston aussi ?
3: Oui, on les fournit aussi.
2: Fantastique. Et les axes de piston sont fournis aussi ?
3: Oui, oui, les axes, les bagues.
5: Merveilleux. Et vous avez l'airbag adapté aussi ?
3: Ouais.
2: Ça, c'est mon apprenti qui parle.
0: Tout d'abord, il faut recalibrer le bloc cylindre. C'est une manœuvre qui exige une extrême précision. Il faut légèrement élargir le calibre des cylindres afin d'éliminer les rainures causées par les segments de piston. En attendant, Fuzz est en route pour le meilleur des magasins de pièces détachées.
2: Donc, nous traversons Shrewsbury. Nous allons chez Thornton's. Ils y sont depuis toujours.
0: Cette boutique a 6 ans de plus que l'Austin de 1928.
3: Attention à la tête.
0: Et elle est ici depuis 75 ans.
2: C'est incroyable, John. Je vois ici des noms comme Armstrong Sibley, Alfa Romeo, Leyland. Quelle est la pièce la plus ancienne que vous ayez eue ici?
3: C'était pour l'Albion Horses Carriage de 1901.
2: Je suis tombé au bon endroit, apparemment.
3: On fait de notre mieux.
2: Donc vous avez des pistons de 1928, alors?
3: C'est dingue. Vous êtes pile au bon endroit. Mais voilà, mon ami.
2: Fantastique. C'est un beau cadeau, même si je vais devoir le payer. Allons-y. Merci.
0: Fuzz se presse de retourner à l'atelier, son joujou sous le bras. Mais avant de se remettre au travail, il reçoit Patrick, le fils du propriétaire.
2: Eh ben, tu arrives avec Patrick?
0: Comme il sait combien Patrick tient à la voiture de son père, Tim va tenter un atterrissage en douceur.
6: Tournez à droite.
2: Vous allez être surpris.
6: Ouvrez les yeux.
3: Elle est en morceaux.
6: Ouais, en mille morceaux.
2: Tout à fait.
0: Pour remuer le couteau dans la plaie de Patrick, nos amis lui racontent dans les moindres détails comment la voiture en est arrivée là.
3: De l'aluminium?
2: Venez voir par là. On a dû enlever toute la jupe. Les cylindres 3 et 4 sont grillés, comme vous le voyez.
3: Bon sang.
2: Vous avez l'air inquiet, Patrick.
0: Mais Fuzz aussi s'inquiète. Il n'est pas sûr de réussir à rénover la voiture selon sa méthode du chiffon à l'huile de coude. C'est pourquoi Patrick a apporté de vieilles photos.
3: Elles ont été prises il y a un moment.
2: Je voulais connaître son évolution. Je voulais savoir si la méthode du chiffon à l'huile de coude était une bonne idée.
3: Celle-ci a été prise en 1965, à Douvres.
2: C'est votre père?
3: Ouais, c'est papa.
2: J'aime bien la voiture sur cette photo, quand elle brille de mille feux.
6: Commence pas, Fuzz, c'est ce que je dis depuis le début.
3: Vous vous amusez? Ça vous plaît, tout ça?
2: Ouais, cette voiture est merveilleuse.
6: Quoi? Si on s'amuse?
3: Ça vous plaît?
6: Vous voulez vous amuser avec nous? Quelqu'un peut apporter un bleu de travail à Patrick, s'il vous plaît?
3: Non.
0: Gusty n'est pas encore revenu au sommet, mais Patrick a confiance et il pense déjà au grand jour.
3: Quand on la dévoilera, papa n'en croira pas ses yeux. Il n'y a aucun moyen qu'il soit au courant. Donc, ce sera un très grand jour.
0: L'Austin est hors d'usage et Tim ne comprend toujours pas l'amour de Fuzz pour les vieilles voitures. Alors ce dernier emmène son petit protégé goûter aux joies de la mécanique ancienne.
2: Waouh, t'as vu, c'est dingue.
0: Nos amis vont rendre visite à Tom, un fou de voitures anciennes, propriétaire d'une Austin Cabriolet 12, la même que Graham.
2: Incroyable. Elle est en parfait état. T'as vu? Elle est parfaite.
3: Certains pensent qu'elle est en mauvais état, mais c'est comme ça qu'on l'aime.
2: Rénovée au chiffon?
6: Elle est parfaite.
0: La conservation de cette vieille Austin a de quoi faire baver tous les amateurs de voitures anciennes.
3: Elle appartenait à un type de Newark qu'il a entièrement démonté. Puis il l'a laissée dans un petit abri de jardin.
6: C'est presque dommage de l'avoir remontée. C'est fantastique.
2: C'est incroyable.
6: C'est comme les pièces d'une maquette sortie d'une boîte, comme une voiture télécommandée.
2: Oui, tout à fait.
6: Mais c'est une vraie et elle est magnifique. Ça vous a coûté une fortune?
3: Je l'ai eu à un prix correct.
6: Ah, c'est ça.
0: L'Austin est dotée d'un démarreur électrique, mais Fuzz ne résiste pas à l'envie de faire tourner la manivelle.
2: Faut que je me mette de côté.
6: Tout ton équipement se fait la malle. Ta casquette tombe.
2: Il y a du retour. Je vais commencer par là. C'est comme ça que je démarrais ma Land Rover.
6: Ouais, ouais, c'est ça. Bien entendu. T'as honte, hein, c'est ça? Un peu de nerf, Fuzz. On s'en ira pas avant que t'aies réussi. T'abandonnes?
2: Oui.
0: Ça s'appelle tendre le bâton pour se faire battre.
7: Oh non.

0: Alors, t'en penses quoi? T'aimes ça, les voitures de grand-père?
1: Ouais, j'adore ça. J'apprécie tout ce qui ralentit le cours du temps. C'est étonnant, mais il fait chaud à l'avant.
0: Et froid à l'arrière. Il faut voyager avec une couverture et un manteau adapté.
1: Ouais, j'imagine.
0: Un accoutrement de ce genre.
1: Ça paraît facile comme ça, mais il n'y a qu'un moyen de le savoir.
0: Donc, on lâche la pédale. Bien, maintenant. Non, t'y es pas. Parfois, je démarre en seconde.
1: D'accord, donc d'abord en seconde, puis vite en première.
0: Ça y est, on y arrive. En seconde.
1: C'est ça, alors en seconde, je reviens au point mort.
0: Bien.
1: Je lâche la pédale, j'appuie à nouveau.
0: Oui.
1: Et je repasse en seconde.
0: Oui.
1: C'est fantastique.
0: Sans que la voiture s'arrête.
1: D'accord. On va passer en troisième dans un instant.
0: Bien, continue.
1: C'est parti. Le changement de vitesse le plus délicat de ma vie. Et... réussi.
0: Super.
1: Pas mal, non? Pas mal.
0: Et si tu roulais du bon côté de la route pour changer?
1: Ah, tu critiques toujours tout.
2: Heureusement, les tâches à accomplir pour ce projet sont parfois plus reposantes. Alors que Fuzz et Tim se promènent, nos experts travaillent d'arrache-pied. Les vitres brisées de Gusty ont été soignées. Elles ont retrouvé leur jeunesse. Le bloc moteur et ses cylindres rayés ont été envoyés chez des spécialistes. Ils prennent plaisir à le faire renaître. Malgré ses angoisses, Fuzz a trouvé un homme capable de souder le vieil alliage et de lui rendre forme. La machine est à présent réparée et réassemblée. La réfection du cylindre à froid est la grande victoire de nos amis. La voiture est désormais une grande vedette de l'émission.
0: Elle est absolument resplendissante. La nouvelle pièce d'acier est visible. Voici l'endroit où elle a été ajoutée. Mais pour tout dire, elle est d'autant plus intéressante. Elle revient du royaume des morts. Elle a été ramenée à la vie. Ça ressemble au cou de Frankenstein. On voit la suture ici. Désormais, tout sera étanche. Le système de refroidissement remplira sa fonction au lieu de laisser s'échapper les gouttes. C'est une très belle pièce de mécanique. Fantastique.
2: Mais même si le plus gros casse-tête technique est sous contrôle, il reste un problème très important à résoudre.
1: C'est à toi ?
2: Se déguiser, c'est bien joli, mais Tim va devoir ruser pour rendre sa voiture agréable.
1: C'est vraiment à toi ? J'appelle Patrick, je vais m'en occuper.
2: Donc il a demandé de l'aide au fils de Graham.
1: Qu'est-ce qu'il aime? Quels sont ses hobbies? Sous quel prétexte pourrions-nous organiser notre petite surprise?
3: Il a toujours beaucoup aimé la voile. Il fait partie d'une association, l'Old Gaffer Club.
1: Bien, est-ce qu'ils ont une réunion de prévue, un de ces quatre?
3: Ils vont organiser leur 50e anniversaire. Et il me semble qu'ils vont en parler au moulin à marées. C'est très proche de l'endroit où ils vivent.
2: La réunion de l'association de Graham au Moulin à Marais serait l'occasion idéale pour lui dévoiler la surprise. Même s'il ne reste que 4 jours, c'est faisable. La voiture a des pneus, des vitres et un moteur, mais il manque toujours le toit et les sièges en cuir. Pour accélérer le mouvement, SOS Car retourne à l'atelier de Cliff. L'équipe de Cliff a fabriqué un tout nouveau toit imperméable. Tim aime coudre, alors il a mis ses petits doigts agiles à la disposition de Cliff.
1: On ne peut pas utiliser de machine à coudre parce qu'on travaille directement sur la structure. À vrai dire, la pièce que nous assemblons doit passer par là.
3: Elle doit passer autour des barres.
1: Donc on ne pouvait pas la coudre d'abord pour la poser ensuite.
3: Non, non.
1: C'était le seul moyen d'y arriver. N'est-ce pas, Cliff?
3: Tout à fait.
1: Bon, écoute.
3: Ton doigté m'impressionne.
1: Tu ne veux pas te reposer un petit peu? C'est qu'aller te chercher, je sais pas moi, une tasse de thé.
3: Ok, je te retrouve dans 5 minutes.
1: Quand on a commencé, t'étais encore brun.
2: L'équipe de Cliff a aussi travaillé sur les sièges abîmés. Les sièges avant ne sont pas finis, mais les sièges arrière sont prêts pour l'inspection.
3: Voilà l'autre.
1: Ils sont superbes.
2: Fuzz, lui, révise le moteur des essuie-glaces. Il faut provoquer une aspiration à partir du moteur pour les essayer.
0: On démarre.
1: Le moteur fait un bruit délicieux.
2: Les essuie-glaces doivent être fin prêts à affronter le prochain été britannique.
1: Le résultat semble concluant.
2: Ils ont une journée pour y arriver, mais les sémaphores sont catégoriques.
1: C'est fantastique.
2: Tous les signaux sont bons.
0: Ça fonctionne vraiment ou c'est parce que t'es très content de me voir?

0: très content de te voir.
1: La nuit à l'atelier fut longue. Demain, Gusty reviendra à son propriétaire de plein droit. Mais tout d'abord, Tim doit montrer les nouveaux sièges à fuzz.
2: Okay. Effectivement, ils sont beaux.
3: Ils sont pas mal, hein?
2: Oui.
1: Maintenant, Fuzz apprend à Tim à se servir d'un chiffon à l'huile de coude.
4: Tu sais quoi? C'est vraiment étrange de mettre une couche d'huile sur une voiture.
2: On ne s'occupe que des parties rouillées. C'est pour la préserver.
4: Ouais, je m'occupe seulement des parties rouillées.
3: Donc de toute la bagnole, quoi.
2: Ça le fait, non?
4: Ouais. Je vais faire la même chose sur ma Saab pour voir.
2: C'est ça. C'est pas très malin. Tu pourras plus jamais l'enlever.
4: Tu sais, Fuzz, je comprends pourquoi tu ne voulais pas la repeindre, la voiture. L'effet est excellent.
2: C'est vrai, c'est superbe.
1: Gusty est maintenant prête pour un voyage à l'air libre. Elle rejoindra bientôt son propriétaire qui ne se doute toujours de rien. Gusty semble hors du temps, posé sur la rive enneigée d'un estuaire endormi. La rénovation de l'Austin est terminée. C'est dans le Suffolk que revient la voiture, prête à être remise à son propriétaire, qui ne sait toujours pas qu'un bonheur va arriver.
2: L'eau arrive.
1: Aujourd'hui, la voiture n'est pas la seule merveille technique à attirer l'attention. Et le moulin n'a pas 85, mais 850 ans.
4: Dépêche-toi, Fuzz.
1: La marée remplit ce bassin tous les jours. Puis, l'eau relâchée fait tourner les rouages, les meules et les poulies, et ce, depuis 1170.
4: C'est incroyable. Tire d'un coup sec, et voilà. C'est une technique à la fois simple et belle. Voilà, c'est prêt. Ton sac est là.
2: Parfait.
4: Trop bien, non?
2: Ça pèse son poids.
4: Allez, viens, allons rendre la voiture.
2: D'accord.
4: Bonjour.
1: C'est Patrick qui a inscrit son père à l'émission sans que celui-ci n'en sache rien.
5: Tu la reconnais?
6: Oui.
1: Apparemment, sa sœur Julia n'était pas au courant non plus.
6: Ça peut pas être celle de papa, la sienne ne roule pas.
1: Jusqu'à maintenant.
5: Alors?
6: J'ai du mal à croire qu'on ait pu la réparer.
4: Et vous pensiez que votre père la verrait rouler à nouveau?
6: Dans ses rêves, oui.
4: Et en vrai?
6: Je ne sais pas. Il a du mal avec la réalité.
4: Ouais, je vois. Aujourd'hui, les événements seront certainement un peu surréalistes, même pour lui, non?
6: Ça l'encouragera.
1: Graham pense qu'il va participer à une réunion des Old Gaffers, son association.
4: Bon, il sera là d'une seconde à l'autre. Il sera filmé dans ce sens-là et vous dans l'autre. À tout de suite.
6: Bien.
5: Bien.
1: Au même moment, Fuzz cache la voiture et ses passagers impatients.
2: Ouais!
1: Et Tim monte un plan diabolique.
4: Est-ce que quelqu'un peut rester à la porte?
1: Les Old Gaffers sont des amateurs de navigation à l'ancienne. Graham pense être venu parler du 50e anniversaire de l'association.
5: Il est à 100 mètres.
4: À 100 mètres. Bon, on va faire semblant de tourner un film sur l'association des Old Gaffers. Dorénavant, on ne parle plus que de ça, c'est compris? On a besoin de quelqu'un qui le désigne volontaire pour conduire une vieille voiture.
5: Bonjour tout le monde.
4: Bonjour. Pouvez-vous me dire deux mots au sujet de l'association des Old Gaffers?
5: Bien sûr.
1: Le moulin à marée a souvent accueilli les rassemblements de ces mystérieux Old Gaffers. Graham n'a donc aucune raison de flairer la combine.
4: Donc on parle d'un genre de bateau en particulier. Pardon, comment vous appelez-vous?
5: Graham.
4: Tout ça, c'est une bonne excuse pour boire un coup, non?
5: Peut-être.
1: À l'autre bout de l'embarcadère, les passagers de Gusty s'impatientent. Ils sont prêts à bondir hors de la voiture. Mais d'abord, Tim va tendre un piège irrésistible à Graham.
4: Un organisme local nous prête une voiture d'époque pour la matinée. J'aimerais prendre des photos de vous avec la voiture. Je me dis que ce serait une bonne idée. Y a-t-il quelqu'un ici qui sache s'y prendre avec les voitures anciennes? Y a un volontaire?
5: Oui, moi je peux.
4: Faire quoi?
5: Conduire une vieille voiture.
4: Ah, vous savez, c'est pas évident, hein.
5: J'ai un double débrayage, et vous?
4: Elle date de l'entre-deux-guerres. Vous pourrez vraiment la conduire?
5: J'ai une vieille voiture.
4: Bien. Et vous la conduisez régulièrement?
5: Non, elle est au garage depuis un bon moment, déjà.
4: Ah bon?
5: Oui.
4: Si ça vous dit, vous pouvez la conduire.
1: Graham va prendre le volant, mais il n'est pas au bout de ses surprises.
2: On y va, ils arrivent.
4: Vous sentez la pression?
5: Comment suis-je arrivé là? On y va, on y va.
4: Qu'est-ce qu'on voit là-bas? Ça doit être la voiture, non?
5: Elle ressemble beaucoup à la mienne.
0: Il est là, il est là!
5: Une Austin 12.
4: C'est vrai?
5: Elle porte la même plaque d'immatriculation que la mienne. Qu'est-ce qui se passe? C'est un coup monté ou je rêve?
4: C'est quoi tout ce monde?
5: Bonjour! T'es pas au travail?
4: On vous doit une explication. Nous travaillons pour une émission de télévision qui s'appelle Car SOS.
5: Ouais?
4: Votre fils nous a appelés il y a quelques semaines et il nous a expliqué votre situation. Alors nous avons pris votre voiture en toute discrétion. Tous ceux que vous voyez ici sont dans le coup. On n'est pas vraiment venu pour parler de votre association. J'ai eu du mal à trouver un chauffeur pour conduire votre voiture. Elle est à vous, elle roule à nouveau, elle est prête.
5: J'y crois pas. Je sais pas quoi dire, c'est fantastique.
4: Vous voulez jeter un coup d'œil?
5: Bien sûr que oui.
7: On va vous montrer ce qu'on a fait. Grâce à Fuzz et à sa méthode du chiffon à l'huile de coude, l'Austin de Graham est toujours authentique. Mais elle a été rénovée aux endroits qui en avaient besoin. Elle est belle, hein? La révision des freins, des câblages et des essuie-glaces complète le tableau après la restauration des pneus, du toit, des sièges avant et arrière. Son retour s'annonçait calamiteux, mais le moteur de Gusty s'est radouci. Il ronronne à nouveau comme au premier jour. Désormais, tout est en place. Graham et sa famille vont enfin pouvoir profiter des joies automobiles que procure Gusty.
4: Qu'est-ce que vous pensez du résultat?
5: Très bien.
4: Vraiment?
5: Oui, il suffit de le regarder. Il est heureux comme un enfant.
4: Un enfant qui aurait reçu un nouveau jouet.
5: Oui. C'est merveilleux.
7: Regarde, cette voiture est vraiment époustouflante.
4: Voilà une famille heureuse.
7: Ça faisait une éternité qu'ils n'avaient pas pu se promener comme ça tous ensemble.
4: T'es jaloux, ça se lit sur ton visage. Tu vas avoir besoin de soutien psychologique. Sois raisonnable. C'est pas ta voiture, Fuzz.
7: Je sais bien.
5: J'ai vu la voiture. Je me suis dit qu'elle ressemblait en tout point à la mienne. Puis elle s'est approchée et j'ai vu les plaques d'immatriculation. Et là, j'étais fou. Je me suis dit, elle est à moi. Elle roule et nous pouvons nous en servir. Elle est revenue à la vie. C'est fantastique.

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1: Ouais.
0: Ils vont s'attaquer aujourd'hui à un cabriolet des années 60.
1: Oh la vache!
2: On dirait la créature de Frankenstein.
0: Cette décapotable n'a pas eu une vie des plus faciles.
2: On dirait qu'elle s'est prise un mur.
0: La remettre en état ne sera pas de tout repos. Vont-ils relever le défi?
4: C'est de la magie!
0: Et offrir à son propriétaire...
2: C'est ma voiture?
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0: Aujourd'hui, Tim et Fuzz se rendent dans l'est de l'Angleterre.
1: On est au cœur de l'Essex.
2: Ah ouais.
0: Ils viennent récupérer une deux places italienne.
1: C'est une Alfa Romeo Giulia Spider de 1963.
3: Un petit cabriolet sexy.
1: Oui, avec le genre de design qu'Alfa Romeo essaye d'imiter pour leur nouveau modèle.
0: Cette Spider prend la poussière au fond d'une vieille grange. L'Alfa Romeo Giulia est caractéristique des voitures italiennes des années 60. Aussi sportive qu'élégante, jusque dans ses moindres détails.
4: C'est une magnifique décapotable, mais il y a un gros problème.
1: Elle est au Royaume-Uni.
4: Ouais.
1: Mais elle a été fabriquée en Italie dans les années 60.
4: Et donc ?
1: Elle est rouillée.
4: Bien sûr qu'elle est rouillée. C'est une Alfa Romeo Rouilletta.
0: Cette Alfa Romeo appartient à Paul, qui avait commencé à la retaper en 1974. La restauration avançait lentement mais sûrement jusqu'à ce que Paul soit frappé par une maladie débilitante il y a 15 ans qui l'a contraint à abandonner les réparations et à laisser sa voiture à la merci de la rouille et de la poussière.
1: J'aime la rouille.
4: T'aimes ça?
1: Oui, avec la bouillabaisse. C'est super bon comme sauce.
4: Ah, la rouille.
0: C'est Phil, le fils de Paul, qui a fait appel à Car SOS pour mener à bien le projet de son père.
4: Phil, enchanté, comment allez-vous?
5: Bonjour Tim.
1: Bonjour.
5: Ça va?
4: Où est votre père?
5: À la maison.
4: Il risque pas de débarquer?
5: Non.
4: Deuxième question.
1: Où est la voiture?
5: Par ici.
4: On vous suit.
1: Elles sont toujours dans ce genre d'endroit. Allez Phil, ouvre la porte.
5: Vous êtes prêts?
1: Allez, c'est parti. Waouh, regarde ça.
4: Elle est magnifique.
1: Incroyable. Fantastique.
4: C'est une très belle voiture.
1: J'aimerais la conduire.
0: Cette Giulia Spider de 1963 date de l'âge d'or des Alfa Romeo. Réputée pour sa maniabilité grisante et son moteur dynamique, la Giulia Spider est dotée d'une carrosserie aux formes élancées et conçue par Pininfarina. À sa sortie, la presse automobile la présente comme l'une des voitures de sport les plus agréables jamais construites. Avec une vitesse de pointe approchant les 180 km/h, la Giulia est une vraie sportive. Mais on n'en trouve quasiment plus de nos jours, et il faut débourser plus de 40 000 euros pour en acquérir une en bon état.
4: Vous vous y connaissez?
1: Mon père, oui.
4: On va laisser Fuzz y jeter un coup d'œil et vous allez me parler de votre père autour d'une tasse de thé.
0: Ce n'est qu'une carrosserie vide, mais on sent qu'il y a eu des années de travail derrière.
1: Waouh, c'est un vrai petit bijou.
0: Pendant que Fuzz inspecte la Giulia, Tim écoute son histoire.
4: Phil, comment cette voiture a atterri là? Je veux connaître toute l'histoire.
5: Mon père l'a acheté il y a 40 ans pour 5 livres.
4: 5 livres?
5: 5 livres.
4: C'était déjà une affaire il y a 40 ans. Elle était complète avec le moteur?
5: Ah oui, elle était complète.
0: Fuzz découvre qu'elle n'est pas si complète que ça.
1: Tout ce qu'il y a, c'est le moteur. Il n'y a vraiment rien d'autre. Il manque le tableau de bord, les sièges et l'intérieur.
4: Elle était dans quel état?
5: Un sale état.
4: Une épave?
5: Presque. Elle avait fait des rallyes.
1: Cette voiture commence à me faire flipper. Elle est cabossée à plusieurs endroits. Je sens qu'il y a un truc qui cloche.
0: Pour en savoir plus sur son Alfa Romeo, nous rejoignons Paul, son propriétaire, dans l'un de ses lieux favoris, une ligne de chemin de fer touristique. Prétextant un reportage sur les vieilles locomotives, nous l'interrogeons sur les petits trains miniatures de son enfance.
6: Quand j'étais petit, dans ma chambre, j'avais du mal à atteindre mon lit. Il y avait des trains miniatures un peu partout.
0: Nous abordons rapidement son autre passion, son Alfa Romeo.
6: Je l'ai trouvé dans un garage. Elle était bonne pour la casse. On est toujours en train de la restaurer depuis.
1: Une chose est sûre, en tout cas, c'est que Paul a consacré du temps à cette voiture et qu'il y a mis tout son cœur.
6: J'ai quitté Birmingham pour m'installer dans l'Essex et j'ai emmené la voiture sur une remorque.
0: Sur plusieurs décennies, Paul a consacré des centaines d'heures de travail à réparer et à repeindre la carrosserie.
6: Elle faisait partie intégrante de ma vie.
0: Mais il y a 15 ans, la vie de Paul est chamboulée par la maladie de Parkinson. Il commence à décliner physiquement et ne peut plus travailler sur sa voiture. Et Car SOS est là pour y remédier.
5: Il rêvait de terminer la restauration une fois retraité. Mais il ne peut plus.
6: Au point où j'en suis, je ne pense pas que je verrai un jour cette voiture remise à neuf. Ça me paraît vraiment difficile.
5: Son but était de la restaurer pour pouvoir la conduire un jour.
0: Étant dans l'incapacité de travailler dessus, Paul va bientôt devoir renoncer à une autre passion.
5: Il a toujours son permis, mais plus pour très longtemps. C'est ma dernière chance de le voir un jour au volant de cette voiture. Il ne l'a jamais conduite. Ça lui ferait plaisir.
2: Il l'aime toujours ?
5: Toujours, il l'adore.
2: Est-ce que vous pensez qu'il a accepté le fait de ne jamais la conduire ?
5: Je pense que oui.
2: Ça signifierait quoi pour lui de la conduire ?
5: Tout. Tout, absolument tout, ça signifie tout.
2: D'accord.
5: C'est son rêve.
2: D'accord. Je comprends son attachement à cette voiture. Vous nous la confiez ?
5: Merci.
2: On va la retaper. Et votre père la conduira avant de perdre son permis. C'est notre objectif et on va le réaliser. Allons voir Fuzz. Alors Fuzz, c'est quoi le plan ? Ça dit quoi ?
7: On peut en tirer quelque chose, mais je pense qu'on devrait la mettre sur la remorque et l'inspecter en détail à l'atelier. C'est parti, continuons sur notre lancée.
2: Allons-y, regardez ça. Ce pare-brise est superbe.
5: J'aime bien son côté trapu.
2: C'est ce que ta femme apprécie chez toi, non ? Votre père pense qu'on l'emmène où ?
5: Il pense qu'on a creusé un fossé ici.
2: D'accord.
5: Et qu'il ne peut pas venir.
2: D'accord. Et s'il vient et qu'il ne voit pas de fossé ?
5: J'ai un plan B.
2: Lequel ?
5: Il pense que sa voiture est peut-être chez moi.
2: D'accord.
0: Quel que soit le plan, Tim et Fuzz n'ont que 3 semaines pour redonner à ce taco son éclat d'antan.
2: Fuzz ?
5: Ouais ?
2: Ouais. Ouais, mon pote. C'est une belle petite voiture.
5: Ouais, super belle.
2: Il y a vraiment beaucoup de boulot, mais ça ne me dérange pas le moins du monde. S'il y a bien une personne qui a besoin de notre aide, c'est Paul. Chaque journée de travail sera une journée de moins où il pourra la conduire. On lui retire son permis dans un an.
5: Je sais bien, mais...
2: On peut le faire. Allons tout de suite à l'atelier pour la regarder de plus près. D'accord ?
0: Arrivés au garage, Tim et Fuzz vont enfin découvrir dans quel pétrin ils se sont mis.
5: Elle a peut-être l'air en bon état à l'extérieur, mais l'intérieur est beaucoup moins reluisant. On va la lever pour l'inspecter en détail.
2: Les roues ne sont pas droites, ce qui donne l'impression que la voiture est tordue. Est-ce que ça vient de la carrosserie, du châssis ou les deux ?
0: Paul l'a acheté au début des années 70, après qu'elle a participé à plusieurs rallyes.
5: On dirait un jouet. Elle est complètement de travers.
0: Il y a de fortes chances qu'elle ait été tordue suite à une collision.
2: J'ai l'impression d'être dans un monde tordu.
5: C'est le cas.
2: On dirait qu'elle a fondu, comme un morceau de chocolat au soleil. J'ai comme une intuition, Fuzz.
5: Quoi donc ?
2: Cette voiture est une épave.
5: Soit elle a eu un accident, soit elle a été mal réparée.
2: C'est sûr.
5: Je vais prendre des mesures à partir du pivot de direction.
0: Ces mesures vont permettre à Tim et Fuzz de savoir si cet Alfa Romeo peut être sauvé de la casse. La quantité de travail que va nécessiter la remise à neuf de cet Alfa Romeo de 51 ans va dépendre de cette opération.
5: 193 cm. On va faire pareil de l'autre côté.
0: Si les diagonales ne font pas la même longueur, cela signifie qu'en plus d'être cabossé, le châssis est tordu et doit être redressé, ce qui peut s'avérer être un vrai cauchemar.
5: 193 piles, c'est exactement pareil.
2: D'accord, c'est bon pour les diagonales. Maintenant, il faut vérifier chaque longueur.
5: D'accord.
0: Dans ce sens-là aussi, les longueurs correspondent. C'est un vrai soulagement.
5: C'est pareil. Il y a environ 2 mm de différence. Je pense que cette voiture n'est pas si tordue que ça, mais que les réparations ont été mal faites.
0: Le châssis est peut-être droit, mais c'est la carrosserie qui inquiète Tim.
2: Regarde, il y a bien 1 cm de mastic ici.
5: C'est vrai, mais c'est juste du mastic.
2: Les mesures tombent juste, mais je sens qu'il y a un truc qui cloche dans cette voiture.
4: Tu sais ce qu'on devrait faire? On devrait la plonger dans un bain d'acide pour enlever tous les morceaux de mastic. Au moins, on repartirait sur une bonne base.
7: Si on la plonge dans l'acide, c'est possible qu'on ne récupère rien, vu le gruyère que c'est. C'est risqué.
0: Le choix est difficile.
4: On peut voir que ça a été très mal réparé, ici.
0: Dans tous les cas, il faut d'abord enlever toutes les pièces mécaniques avant de prendre une décision.
4: Il faut aussi qu'on s'occupe de l'intérieur.
7: Oui.
4: Et quoi d'autre? Le moteur?
7: Surtout si le mauvais liquide de refroidissement a été utilisé. Tout est en aluminium et ça peut clocher à plusieurs niveaux.
0: En plus de la carrosserie, il faut également vérifier que le moteur est en état de fonctionner. Suite aux travaux effectués par Paul, le désossage de la voiture s'avère plutôt rapide. Les portières...
7: Faites attention à vos pieds!
0: Le train roulant...
7: Je le tiens, mais ça glisse.
0: Et bien sûr, le moteur et la boîte de vitesse sont retirés pour être examinés.
7: Ce moteur n'a pas tourné depuis très longtemps.
0: Fuzz peut maintenant fouiller dans les entrailles du moteur.
7: La vache! C'est super lourd!
0: Pour voir si des réparations sont nécessaires.
4: Pendant que Fuzz est en train de travailler sur le moteur à l'atelier, j'emmène le reste de la voiture, c'est-à-dire la carrosserie, chez un copain à moi, Tim, pour tout démonter. J'espère qu'on ne va pas se rendre compte que tout est rouillé ou que c'est un vrai gruyère. Viens jeter un œil, Tim. Ça va être un jeu d'enfant pour toi.
0: Fuzz est réticent à l'idée de désosser la voiture, car la carrosserie pourrait être truffée de trous. Tim, lui, est persuadé que ça va être un gain de temps. Mais qu'en pense notre expert?
5: Alors, qu'est-ce que t'as pour moi?
4: Une Alfa Romeo, une Giulia. Elle n'a eu que deux propriétaires et elle est d'un blanc immaculé.
5: Elle est magnifique, vue d'ici.
4: Je pense pas qu'elle soit rouillée.
5: Tu ne penses pas?
4: Non, je pense pas.
5: D'accord. C'est une opération assez... révélatrice.
4: On va se boire une tasse de thé?
5: Vas-y, moi je vais l'examiner.
4: Tu veux jeter un œil?
5: Oui.
4: D'accord.
0: Après 25 ans de métier, Tim a appris à ne pas se fier aux apparences.
4: C'est un aimant que tu as, là?
5: Oui, et il a du mal à rester accroché.
4: Ouais.
5: Il tombe partout.
4: Il n'y a pas beaucoup de mastic dessus, non? Pas besoin de vérifier le coffre, il est nickel. Laisse tomber le coffre.
5: Ça cache un truc louche, ça.
4: Ouais.
5: Sûrement un cadavre.
4: Le tien, si tu ne la répares pas.
0: Peu enclin à faire des menaces de mort, Fuzz utilise ses doigts de fée pour ouvrir le moteur de l'Alpha.
7: Il y a des écrous de toutes les tailles, un peu partout. On sent qu'il y a eu pas mal de rafistolage. Regardez ça, c'est du silicone bas de gamme. Ça se dépose un peu partout et ça bouche les tuyaux. Couvre-culasse. Retiré. Il est abîmé. La chaîne a du jeu. Et elle a frotté contre le couvre-culasse et l'a usé. J'imagine que ce moteur devait faire un sacré boucan. Oh la vache!
4: Oh non!
5: Qu'est-ce qu'on a là? J'ai bien peur que le châssis soit un vrai patchwork.
0: Tim a fini d'examiner ce tas de ferraille roulant.
5: Bon, je crois qu'il faut qu'on se parle, hein.
4: Alors, tes impressions?
5: Avec un bain d'acide, elle ressemblera toujours à une voiture, c'est évident. Mais on risque aussi de révéler plein d'imperfections. On ferait mieux d'enlever ce qui cloche.
4: Pour bien faire, il faudrait la plonger dans l'acide. Surtout vu l'état dans lequel elle est.
5: Je ne peux pas décider pour toi. On n'est pas sûr du résultat.
0: Il est temps pour Tim de prendre une décision.
4: C'est décidé. On va la plonger dans l'acide. J'en prends la responsabilité.
5: Très bien. Allons-y.
4: C'est parti.
0: Tim n'a plus qu'à croiser les doigts, en espérant avoir fait le bon choix.
4: J'ai l'impression que je ne la reverrai plus jamais. C'est horrible.
0: Loin de se douter du stress que subit Tim, Fuzz a démonté le moteur pour avoir accès au cylindre.
7: Purée. Ça n'a pas été évident. C'est un moteur à chemise humide. Ça veut dire que les chemises de cylindre sont placées de manière à baigner dans le liquide de refroidissement. Les chemises doivent dépasser légèrement du bloc cylindre, ici. Si ce n'est pas le cas, ça veut dire que le joint a dû être écrasé et que les cylindres se sont enfoncés. Le risque, c'est que l'eau et l'huile se mélangent. Ça pourrait entraîner une défaillance du joint de culasse et le moteur cesserait de fonctionner. Ça dépasse un tout petit peu du bloc cylindre, mais pas autant que j'aimerais. J'ai l'impression que les chemises ont dû s'enfoncer avec le temps. Si c'est le cas, ça va être ennuyeux. Je pense que je vais confier ce moteur à un spécialiste qui a l'habitude de ce genre de problème. Je ne suis pas assez sûr de moi.
0: Un expert en Alfa Romeo équipé des outils adéquats sera peut-être en mesure de le réparer. Pendant ce temps, la carrosserie a été chauffée à 300 degrés avant d'être plongée dans un bain de produits chimiques. Pour faire passer son stress et se changer les idées, Tim a décidé de prendre le volant en compagnie de Rod Smith. Rod possède sa propre Giulia Spider depuis 40 ans.
2: Soyez franc avec moi, vous avez acheté cette voiture pour attirer les filles.
6: Non, je l'ai acheté 6 mois avant de me marier. Je suis tombé amoureux de ses courbes.
2: Et qu'en pense votre femme?
6: Je suis divorcé maintenant.
2: Ah oui? À cause d'elle?
6: En partie.
2: Vous la conduisez beaucoup?
6: Je l'ai conduite en France, sur l'île de Man et à Milan.
2: C'est pas vrai.
6: Elle tient bien la route.
2: C'est la première fois que je conduis une Alfa Romeo et c'est très agréable.
6: Un vrai bijou.
2: On sent qu'elle en a dans le ventre.
6: C'est normal, elle a un carburateur de 40.
2: C'est un vrai bonheur.
6: J'ai une Jaguar type E, mais à vrai dire, je préfère cette voiture.
2: J'ai conduit des MGA et puis d'autres voitures de ce genre. Elle se conduit comme une voiture moderne. Je n'ai aucun problème pour passer les vitesses. Elle est vraiment cool.
0: Tim est sur un petit nuage au volant de cette Giulia. Mais il va bientôt devoir redescendre sur Terre.
2: Ça y est, Fuzz, c'est le moment.
0: La carrosserie a été mise à nu.
2: Elle est dans une remorque, c'est bon signe.
0: Nos deux compères sont nerveux à l'idée de découvrir le résultat.
2: J'espère que tout s'est bien passé. Oh la vache! Un vrai patchwork.
7: Rien n'est d'origine. On dirait la créature de Frankenstein. Ce n'est pas une Alfa Romeo, c'est une vraie boîte de conserve. Un morceau de ferraille. Même si on avait 2 fois plus de temps, on ne pourrait pas la restaurer. C'est ton problème.
0: Si Fuzz est découragé, Tim, lui, essaye de voir le côté positif de la situation.
2: Bon, d'accord, c'est un vrai patchwork. Mais le châssis lui-même a l'air plutôt droit, non? Attends une seconde. Oh la vache. Regarde le tunnel de la boîte de vitesse, la cloison. Il a pris un coup. Si je montre ça à Fuzz, ça va l'achever.
7: J'ai piqué une crise pour rien. Je vais m'excuser auprès de Tim. Mais cette voiture est dans un sale état. Et qui va devoir se taper tout le boulot? C'est moi. Vous savez quoi? Il va falloir que je m'y mette. C'est parti, Fuzz.
2: Tu sais quoi? J'ai vraiment dépassé les bornes cette fois.
0: Vu la tension qui règne à l'atelier, Tim a décidé de se racheter auprès de Fuzz de la seule façon qu'il connaisse, en allant faire du shopping.
2: Je me rends chez un expert en Alfa Romeo. Apparemment, ils ont le meilleur stock de pièces détachées du Royaume-Uni. J'espère y trouver des ailes, une face avant et toute une liste de pièces pour essayer de rattraper le coup. Je croise les doigts pour qu'ils aient tout ça.
0: Cette petite entreprise de Leicester est le meilleur endroit de tout le Royaume-Uni pour trouver des pièces de Giulia et le meilleur espoir pour Tim de restaurer la Spider.
2: Bonjour. Aperto, ça veut dire ouvert?
6: Bonjour.
8: Bonjour, je suis Tim. Je vous ai appelé au sujet de pièces pour une Julia.
6: Ah oui, une Spider.
8: Oui, c'est ça. Je vous ai fait une liste des pièces dont j'aurais besoin. J'ai loué un gros camion pour l'occasion. Et j'ai amené toute une équipe avec moi. Bon, les ailes avant. Vous en avez une paire pour moi ?
6: Non. Je peux vous en commander, mais je n'en ai pas en stock. Je peux les avoir dans 6 semaines.
8: Et une face avant ?
6: C'est pareil, ça vient de la même usine. Ce sont les pièces les plus demandées.
8: Des pare-chocs ?
9: Ceux en chrome.
6: Je peux vous les avoir dans 3 ou 4 semaines.
8: Un capot de coffre ?
6: Non, ils ont tendance à rouiller. Il ne m'en reste plus.
8: Un compteur de vitesse ?
6: On en trouve parfois sur Internet aux USA, mais en Europe, ils sont tous en km/h.
8: Une colonne de direction ?
6: Non.
8: Un tableau de bord ?
6: Non. Pas pour conduite à gauche.
8: Oh, j'y crois pas.
10: Tony, j'ai loué un camion.
0: Suite à cet échec cuisant, Tim n'est pas vraiment pressé de rentrer à l'atelier. Dans le garage de Car SOS se trouve une Alfa Romeo Giulia Spider de 1963. Paul, son propriétaire, a pour projet de la restaurer depuis 40 ans.
8: Il l'aime toujours ?
5: Toujours, il l'adore.
0: Mais atteint de la maladie de Parkinson, Paul a perdu espoir de la conduire un jour.
8: Chaque jour de travail sera une journée de moins où il pourra la conduire.
0: Il faut non seulement remettre le moteur en état, mais également restaurer toute la carrosserie.
5: On dirait la créature de Frankenstein.
0: Qui, une fois désossée, s'est avérée être un vrai patchwork. Depuis que l'Alfa Romeo est arrivé, tout le garage est en ébullition. Plus Fuzz examine la carrosserie et moins il est satisfait de ce qu'il voit.
5: Incroyable. Ça a été rafistolé n'importe comment. Cette voiture est juste un tas de ferraille. Mais le pire, c'est l'avant. Il s'est pris un sacré gnon. Le tunnel est complètement plié. Ce qui signifie qu'elle a dû entrer en collision avec quelque chose.
0: Alors que Fuzz est plus désespéré que jamais, Phil, le fils de Paul, arrive pour voir l'avancement des réparations.
8: Phil, salut.
11: Ça va ?
8: Bien, et vous ? Écoutez, avant qu'on entre, je tiens à vous prévenir que Fuzz est de mauvais poil. C'est à cause de l'Alpha.
11: Ça s'annonce mal, alors ?
8: Oui, plutôt. Fuzz ?
11: Oui.
8: Ça va ? Phil est venu voir l'Alpha. Le trajet a été un vrai cauchemar.
5: Un vrai cauchemar ? Je vais vous montrer ce qu'est un vrai cauchemar. Il n'y a presque plus de pièces d'origine. Tout a été bidouillé.
8: Attends une seconde. Vous ne la trouvez pas superbe, Phil ? Vous n'avez pas l'impression qu'on a fait du bon boulot ?
11: Oui, mais enfin, ça semble pas terminé.
5: Ça, c'est sûr. On dirait qu'elle s'est prise un arbre à grande vitesse. Un paquebot, même.
8: Écoutez, Phil. 2 secondes. C'est la voiture de votre père, Paul, pas vrai ?
11: Oui.
8: Vous en pensez quoi ?
11: C'est pas mal. C'est mieux que ce que je pensais, pour être honnête. J'arrive à l'imaginer terminée.
5: C'est ma carrière de mécano qui est terminée.
8: C'est la première fois que je le vois sourire aujourd'hui. C'est déjà pas mal. Une fois terminée, elle sera magnifique.
11: Vraiment magnifique.
0: C'est un moment particulièrement émouvant pour Phil. Il a toujours connu son père en train de travailler sur cette voiture.
11: Je pense que mon père va tomber à la renverse en la voyant. Je vais devoir le retenir. Il ne va pas en revenir. Il ne l'a jamais conduite en 40 ans. Le moteur n'a jamais démarré. Quand il la verra terminée, je pense qu'il sera très ému. Vraiment très ému.
8: Vous êtes expert en Alfa Romeo, j'ai une Giulia Spider de 63.
0: Après avoir réussi tant bien que mal à calmer Fuzz, Tim repart en quête des pièces manquantes.
8: Elle est rafistolée de partout.
0: Il se plie en 4.
8: S'il vous plaît.
0: Et ne recule devant rien pour obtenir les pièces rares.
8: On y est.
0: Des pièces qui lui font cruellement défaut. Malgré ses efforts, la plupart des éléments de la carrosserie sont introuvables et doivent être fabriqués à la main.
5: C'est pas super joli, mais ça fera l'affaire.
0: Mais il a quand même réussi à dégoter une face avant.
5: Ah, voilà.
7: Avec cette pièce, on a une chance de restaurer ce truc.
0: Grâce au travail colossal fourni par toute l'équipe, la carrosserie de l'Alfa Romeo commence enfin à ressembler à quelque chose. Pendant que Fuzz se concentre sur la carrosserie, le moteur a été confié à un expert du Hertfordshire. Tim lui rend visite pour faire le point.
9: Bonjour.
12: Bonjour.
9: Je suis venu vous présenter mes excuses. Je crois que Fuzz vous a envoyé le moteur d'une Alfa Romeo de 1963, après l'avoir entièrement démonté. Il ne savait pas quoi en faire.
12: On l'a bien reçu.
9: Je suis désolé.
12: Il n'y a pas de problème.
9: Je m'excuse.
12: Ça ne nous a posé aucun souci.
9: Ah bon?
12: C'est notre spécialité.
9: On peut y jeter un coup d'œil?
12: Bien sûr.
9: J'adore ce type.
12: Le moteur est là?
9: Oui, je le reconnais. Les chemises sont un peu rouillées. Vous en avez enlevé trois. Où sont les trois autres?
12: Elles sont là.
9: D'accord, elles sont dans quel état?
12: Eh bien, il y a pas mal de rouille ici. Et franchement, je ne pense pas qu'on pourra l'enlever.
9: Fuzz n'avait pas la moindre idée de ce que c'était. Et ça non plus. Il pensait que c'était une tasse à café.
12: Je croyais qu'il était mécanicien.
9: Vous pensiez qu'il était mécanicien?
12: Ben oui.
9: Il est fleuriste.
12: Ah bon?
9: Sa spécialité, c'est ce truc vert et spongieux dans lequel on plante des fleurs.
12: Vous vous fichez de moi?
9: Non, c'est ça son boulot.
0: Mais pour Tim, les moteurs d'Alfa Romeo n'ont pas de secret.
9: Votre outil maison pour enlever les chemises est super.
12: Il est fabriqué par Alfa Romeo.
9: Ah bon?
12: Oui.
9: Il est dans un sale état.
12: C'est qu'on l'a beaucoup utilisé.
9: Expliquez-moi un peu ce qu'il y a à faire sur ce moteur.
12: Ce que j'ai commencé à faire, pour qu'il soit plus fiable, c'est de retirer les soupapes d'échappement pour pouvoir les nettoyer avec de l'eau.
9: Et une chemise de plus. Regardez ça. J'imagine qu'il doit y avoir un joint en caoutchouc à l'intérieur pour que le bloc cylindre soit bien étanche.
12: Oui, tout à fait.
9: C'est un bon moteur?
12: Un très bon moteur. Il est très bien conçu, sur la base de celui des Formule 1 Alfa Romeo des années 40 et 50.
9: D'accord.
0: Maintenant que le moteur est démonté, il est prêt à être remis en état. La culasse est nettoyée avec le plus grand soin.
12: À chaque passage, on enlève environ 0,02 mm pour que la culasse soit parfaitement plate et que le joint soit parfaitement étanche.
0: Les soupapes sont retaillées pour maximiser leur efficacité.
12: On les rend parfaitement lisses pour garantir leur étanchéité.
0: Nettoyé à la vapeur, le moteur est prêt à accueillir un nouveau jeu de chemises. Bien que relativement simple, cette opération prend du temps.
12: C'est l'outil dont j'ai besoin. Ça permet de maintenir les chemises dans la bonne position.
9: Voilà la bielle.
12: Rentrez là-dedans. Vous vous en sortez bien.
9: C'est la chance du débutant.
0: Une fois le vilebrequin mis en place et la butée de gaine fixée, le moteur est presque terminé.
9: Je mets le carter. Terminé. Bien joué. Merci beaucoup.
0: Malgré des débuts difficiles, la réparation de l'Alfa semble bien partie. La carrosserie a retrouvé sa forme d'origine, telle qu'elle a été conçue par Pininfarina, et est prête à recevoir une couche de peinture blanche. Pendant que la peinture sèche, Tim et Fuzz en profitent pour aller faire un tour. La Brera Spider est l'un des derniers cabriolets de chez Alfa Romeo.
13: Le soleil brille.
9: C'est un temps magnifique.
13: Le ciel est bleu. On est sur la côte italienne.
9: Mais non, on est en hiver et on se les pèle. Et c'est pour ça que tu portes ton bonnet.
13: C'est le dernier modèle en date du Spider d'Alfa Romeo. Il est conçu pour les pilotes, les vrais mordus de voiture, pas vrai? Regarde l'attention portée aux détails.
9: Elle a un klaxon, des feux de détresse, un bouton de mise en veille. Si j'appuie dessus...
13: Arrête. Et toi, tu peux te mettre en veille?
9: Non. Un frein à main...
13: Fais pas ça.
9: Elle est agréable à conduire?
13: Ouais, plutôt agréable. Une bonne petite voiture. Par contre, elle n'est pas très basse. Elle n'est pas aussi sportive que les premières Alfa. Elle n'a pas grand-chose à voir avec une voiture de Grand Prix. Ce n'est pas une voiture de course.
0: feux et nostalgique de l'époque où les Alfa Romeo étaient pilotés par les plus grands noms de la course automobile. Comme Enzo Ferrari dans les années 20, Nuvo Larry dans les années 30 et Juan Manuel Fangio dans les années 50.
14: Je préfère les vieux modèles aux plus récents.
15: Je veux bien qu'on échange.
14: Ah oui?
15: Ouais, rentrons à l'atelier, Sakai.
0: Alfa Romeo était encore à la pointe de la technologie quand la Giulia a été conçue. C'est l'occasion pour Fuzz d'admirer de près le savoir-faire italien.
14: C'est bon, l'essieu arrière est en place. Bon, on va s'attaquer aux freins. C'est le premier frein à triple mâchoire que je vois. Ça se fixe comme ça. Donne un peu de mou. Ok, resserre un peu. Voilà. On s'en est bien sorti. Je trouvais ça déjà difficile, mais ça l'est encore plus. Encore un peu. Ça y est, c'est bon, c'est en place. Chacun de ces trois cylindres est lubrifié par un fluide hydraulique. Quand on appuie sur la pédale, les cylindres poussent les mâchoires contre le tambour et la voiture freine. C'est un peu comme Betamax contre VHS. Il y a eu une guerre technologique entre les freins à tambour et les freins à disque. Et les freins à disque ont gagné. Et voilà. Ces voitures italiennes sont plutôt bien foutues. Je commence à les aimer.
6: Les italiennes ou les voitures?
0: Fuzz a fini d'installer les freins. La voiture sera prête dans quelques jours. Tim doit encore cogiter et trouver une manière originale et inattendue de la rendre à Paul, son propriétaire.
16: Allô?
15: Bonjour Phil, c'est Tim.
16: Bonjour Tim.
15: Votre frère vient d'arriver des États-Unis et cherche une église pour un baptême, c'est ça?
16: Oui.
15: Écoutez, je pourrais porter un col romain, jouer les prêtres et m'occuper du reste.
16: Vous allez brûler en enfer pour ça, mais c'est une bonne idée.
15: J'irai en enfer de toute façon.
16: Je suis impatient.
15: À bientôt, Phil. Au revoir.
0: La chapelle de Layer Marnay Tower dans l'Essex est l'endroit idéal pour des retrouvailles entre Paul et son Alpha. Sa famille, Car SOS et le père Tim Shaw seront tous présents.
15: Dans quoi je me suis fourré? Moi, en prêtre, c'est une blague.
0: Ce qui préoccupe le plus Tim, ce n'est pas de se déguiser en prêtre, mais le fait que le frère de Phil ne soit en Angleterre que pour quelques jours. La restauration de la voiture doit être terminée au plus vite. Il reste encore tout un tas de câbles à connecter et les instructions sont uniquement en italien.
14: Donc Rosa veut dire rose.
16: Ça te fait faire du sport, Phil.
0: Le moteur est revenu comme neuf de chez l'expert.
14: Doucement. C'est bon. Opération réussie. C'est un moteur twin cam, intelligemment conçu, qui tourne à haut régime. Très léger, un petit bijou de technologie italienne. Même son look est sympa, un plaisir pour les yeux.
0: Après quelques heures de réglage et de fignolage, le moteur est enfin prêt à démarrer pour la première fois depuis 40 ans.
14: Voyons voir si ça démarre. Attention les mains. Ouais, impeccable.
0: Maintenant que le moteur tourne, place aux dernières finitions. Le pare-brise, les poignées de porte et le capot du coffre sont installés.
15: Ouais. À toi? La mienne sonne aussi bien que la tienne.
14: Je suis super bien où je suis. Cette voiture n'a pas roulé depuis le début des années 70. Imagine un peu.
15: Tu sais ce qui me tracasse? C'est Paul. Il devra rendre son permis de conduire dans moins d'un an.
14: Un an pour profiter de cette superbe voiture.
15: Si tu ne pouvais conduire que pendant un an, est-ce que tu choisirais cette voiture?
14: On doit tout faire pour qu'il retrouve sa voiture le plus vite possible. Il doit la conduire tout de suite.
15: On savoure ce moment encore deux secondes et on y va. Il faut qu'elle fonctionne au poil. Chaque seconde compte.
14: Les deux secondes sont passées. Allons-y.
15: D'accord. Regarde ça. Elle est fière de sa plaque d'immatriculation. Ça y est, presque. C'est bon.
0: Une fois la capote installée, cette magnifique italienne retrouve sa splendeur d'antan et est enfin prête à rentrer à la maison. Situé au cœur de l'Essex, Layer Marney Tower est un petit bijou d'architecture. Bâti pendant le règne d'Henri VIII, il y a près de 500 ans, cette tour est maintenant utilisée pour des mariages et des baptêmes. C'est dans ce cadre magnifique qu'aujourd'hui notre belle italienne va enfin retrouver son propriétaire.
17: Fuzz ?
18: Oui ?
17: T'es prêt ?
18: Je suis prêt.
17: Nous aussi !
18: Fais-le venir !
17: Vous êtes prêt ?
18: Oui.
0: Phil a toujours rêvé de voir son père conduire son Alfa Romeo. C'est à lui que revient le privilège d'admirer la voiture restaurée en premier.
17: Trois longues semaines de travail. Dans quel état était-elle la dernière fois que vous l'avez vue ?
18: Un sale état.
17: D'accord.
18: J'y crois pas. Vous avez toujours connu cette voiture ?
17: C'est celle de votre père.
18: C'est complètement fou.
17: On l'a fait ?
18: Elle ne ressemblait pas à ça la dernière fois.
19: C'est super.
17: C'est la voiture de votre père.
0: Le temps est nuageux, mais rien ne pourrait venir assombrir ce moment dont Phil a toujours rêvé.
18: Elle est parfaite. C'est incroyable. J'aurais jamais pu imaginer une chose pareille.
17: Bon, laissez-moi vous expliquer comment on va la rendre à votre père. Il va venir avec votre frère et votre famille, mais il ne se doute pas que ça sera moi, le prêtre.
18: Le révérend Tim Shaw.
17: Oui, c'est moi. Kumbaya, my lord. C'est moi.
0: Pendant que Tim s'habille en homme d'église, Fuzz et Phil cachent l'Alfa Romeo de Paul dans la grange.
18: Voilà, on y est. Elle est belle, non ?
19: Magnifique.
20: Karen. Bonjour.
0: Karen, qui s'occupe des mariages à Layer Marney, a été appelée à la rescousse.
17: Comment allez-vous ?
21: Très bien, merci.
17: J'ai la classe, non ?
21: Oui, c'est super.
17: Arrêt au milieu, le col romain.
21: Vous êtes superbe.
17: Et c'est tout. C'est bon ? Vous êtes prête ? Je suis stressée.
0: La famille arrive enfin sur place. Le plan de Tim est très élaboré. Ils doivent même prendre le thé ensemble.
17: Vous allez vous occuper de nous servir des gâteaux.
21: D'accord.
17: Laissez le père Tim s'occuper du reste.
21: D'accord.
17: Que Dieu vous bénisse, mon enfant.
21: Merci.
17: Je vous absous de vos péchés. Et lesquels sont-ils ? Vous voulez en parler ?
21: Non.
17: Bon, où sont-ils ?
0: Sainte Karen passe à l'action, ainsi que notre caméraman, qui se fait passer pour un photographe de baptême.
19: Ayez l'air naturel, faites comme si je n'étais pas là. Ne faites pas attention à moi.
22: Voilà ton grand-père.
0: Paul ne se doute pas une seconde qu'il est filmé.
21: C'est bon, vous êtes prêts ? Oui.
18: Voilà, ils sont là. C'est parti.
21: Je vais vous conduire au salon de thé. Asseyez-vous, je vais vous chercher du thé et du café.
22: C'est très gentil.
18: Comment vous vous sentez, Phil ? Je suis très stressé.
21: J'aimerais discuter avec vous des disponibilités que nous avons.
18: C'est la visite de manoir la plus étrange que j'ai jamais faite. Le voilà. Le prêtre va entrer en scène.
21: Permettez-moi de vous présenter le prêtre qui assurera l'office.
22: Bonjour.
17: Bonjour à tous. Je suis ravi de vous rencontrer. Bonjour.
22: Tu dis bonjour ?
17: Enchanté. Comment allez-vous ? Bonjour, mon petit. Bonjour. On va te baptiser.
0: Il faut maintenant subtilement persuader Paul de visiter la grange.
17: Ce qui est très tendance en ce moment, c'est de faire le baptême dans la grange. On a une grange avec des mangeoires, des moutons, des agneaux. C'est très joli. Ça vous convient ?
18: Oui.
22: Je préférerais le sommet de la tour.
17: Le sommet de la tour ? Suivez-moi.
18: Voilà, ils sont là. C'est parti.
17: La grange est juste là.
0: Encouragé par sa famille, Paul suit Tim dans la grange où l'attend la surprise de sa vie. La dernière fois qu'il a vu son Alfa Romeo, ce n'était qu'une épave qu'il ne pensait jamais voir restaurée.
17: J'ai une confession à vous faire. Ce n'est pas un baptême. Et je ne suis pas prêtre non plus. Et ceci est votre voiture.
0: Paul reste sans voix.
17: On a travaillé d'arrache-pied pour qu'elle puisse rouler à nouveau et que vous puissiez la conduire.
1: Je crois que c'est votre voiture.
22: Non, je ne l'ai jamais vue comme ça. C'est génial. Vraiment génial.
0: Paul est impatient de se mettre au volant de son bébé. Il attend ce moment-là depuis 40 ans.
18: Ça te fait plaisir ?
22: Oui. La dernière chose que j'ai faite, ça a été de retirer ça.
18: La boîte à gants ?
22: Oui.
1: La boîte à gants n'est que la partie émergée de l'iceberg, à vrai dire.
0: Cet Alfa Romeo Giulia est maintenant réutilisé en teint. Mais la restaurer n'a pas été une mince affaire. La carrosserie d'origine avait été mise à rude épreuve par un pilote téméraire. Démontée entièrement, réparée puis repeinte, ce petit bijou signé Pininfarina a retrouvé sa gloire d'antan. Le moteur Twin Cam en aluminium avait longtemps mariné dans son jus. Entièrement rénové par un spécialiste, il est prêt à rugir de nouveau. Quant à l'intérieur, il n'en restait quasiment plus rien. Mais grâce à une sélection rigoureuse de chrome étincelant et des meilleurs cuirs, cette petite merveille blanche est aussi belle aujourd'hui que le jour où elle est sortie d'une usine de Milan en 1963.
18: Voilà les clés.
22: Je ne sais pas quoi dire.
1: Elle est superbe, non ? Phil et ses frères voulaient vous remercier d'avoir été le meilleur papa qu'ils pouvaient espérer.
22: Merci, Phil.
18: C'est rien, papa. Je te dois bien ça.
1: Ils m'ont dit que vous pouviez être têtu comme une mule, parfois.
22: Têtu est un faible mot.
1: Ça vous fait plaisir ?
22: Je n'aurais pas pu rêver mieux.
1: Encore une victoire de Car SOS. Je vous la confie.
22: Merci.

0: Qu'est-ce que ça te fait?
1: C'est incroyable.
0: Ouais.
1: J'ai attendu ce moment toute ma vie. Et le voici enfin.
0: Je pensais que je ne te verrais jamais la conduire.
1: Oui. C'est fantastique. Ça a changé ma façon de voir les choses. C'est l'une des plus belles surprises qu'on m'ait jamais faites. C'est parfait. Vraiment parfait.
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0: Aujourd'hui, Tim et Fuzz vont dans le sud de l'Angleterre. Pour Tim, l'émotion est à son comble.
1: Aujourd'hui, c'est le jour que j'ai toujours attendu.
2: Ok, donc c'est une Golf de Volkswagen.
1: Une GTI ? Rends-toi compte !
2: Une Golf 1.
1: Une GTI. En fait, c'est la meilleure. Qu'est-ce que tu sais de cette voiture, Fuzz ? Moi, je connais absolument tout sur la Golf GTI.
2: Alors, la première Golf date de 1974, mais la GTI est sortie en 1975.
1: C'était la première voiture sportive à haillons, et toujours la meilleure.
2: Oui, tu as raison. Il faut le reconnaître.
0: Effectivement, si vous voulez une voiture synonyme des années 70 et 80, n'allez pas chercher plus loin que la Golf 1. D'accord, elle n'est pas très grande, mais c'était indiscutablement une géante. Audacieuse, confiante et parfaitement moderne, elle est devenue l'une des voitures les plus marquantes jamais sorties d'une chaîne de fabrication. Cette voiture 3

0: Mesdames et messieurs, la Golf 1, la petite teigneuse.
1: C'est sa femme, Zina, qui a lancé un appel à l'aide auprès de Car SOS. Pour éviter d'éveiller des soupçons chez son époux fou de mécanique, elle a laissé à Dan, le frère de James, et à leur mère, Teresa, le soin de montrer la voiture à Tim et Fuzz.
2: Bonjour.
3: Bonjour Fuzz.
4: Avant tout, où est James?
3: À Tenerife.
2: Tenerife?
4: Qu'est-ce qu'il fait là-bas?
3: Le seul moyen qu'on avait de lui cacher ça, c'était de l'envoyer dans un pays étranger pour l'éloigner.
4: On peut voir la voiture?
3: Bien sûr.
4: Allons-y.
2: On y est.
4: Dans mes bras, petite GTI.
2: Regarde, elle a l'air en bon état. Elle a l'air nickel.
4: On la sort.
1: Pendant qu'ils sortent la voiture, remontons le temps pour en savoir plus sur cette légende de l'automobile. Volkswagen l'a lancée en 1975 au salon de Francfort, comme version gonflée de la Golf normale, sans se douter du succès et de l'influence qu'allait avoir cette voiture légère à traction avant avec un moteur de 1588 cm cubes. Elle est également pratique. C'est une voiture familiale à 4 sièges avec un grand coffre. Mais quand on appuie sur le champignon, on a assez de puissance pour se retrouver collé au siège. Peu de voitures peuvent se vanter d'avoir donné naissance à un marché entier.
2: Ça y est. Oh, regarde-moi ça. Tu sais quoi? On dirait une cabane.
4: C'est vrai.
2: Au sens propre, elle sert de débarras comme une cabane.
4: Fuzz n'a jamais possédé de Golf GTI.
2: C'est vrai.
4: C'est la honte pour un amateur de voitures. On va donc lui laisser quelques instants pour faire connaissance. Allez, venez. Moi, j'ai pas trop envie de voir ça. Allons-nous-en.
2: Je vais la câliner, t'inquiète. La première chose à faire, c'est de virer tout ça pour voir ce qu'il y a dans cette voiture.
1: Pendant que Fuzz fait le ménage, Tim se renseigne sur James.
4: Parlons un peu de cette Golf GTI. Pourquoi l'a-t-il choisie?
3: Il l'a achetée en 1999 et...
5: Il n'en voulait pas d'autre. Et une fois qu'il l'a eue, il a été sur un petit nuage en permanence.
3: Il a rencontré Zina peu après l'avoir achetée.
4: Les GTI attirent les filles, c'est sûr.
3: Pas faux. Il a trouvé un travail. Il prenait l'autoroute tous les jours pour aller à Winchester. Malheureusement, un jour, il a eu un accident. Quelqu'un l'a percuté par l'arrière. Et depuis ce jour-là, il a fait une croix sur la Golf.
4: Les bosses qu'on voit à l'arrière, ça vient de cet accident-là?
3: Ouais, c'est ça.
4: Si je puis me permettre, ça a l'air assez léger.
3: Ouais.
4: Mais pas aux yeux de la compagnie d'assurance.
3: Oui.
1: La voiture n'a peut-être pas l'air très abîmée, mais cela a été suffisant pour l'envoyer au garage. Elle y est depuis 14 ans à pourrir lentement mais sûrement.
2: Ça, c'est net. Un reste d'accident à l'arrière. Un haillon rouillé. Il va y avoir du boulot, on dirait. Ah, mais j'ai le manuel d'utilisation. Tout va bien.
1: De toute évidence, la voiture a fait son temps. Alors pourquoi son propriétaire y tient-il? Nous sommes allés l'interroger incognito avant qu'il parte en vacances, en nous faisant passer pour un magazine web. Nous avons interviewé James et son épouse Zina sur un salon de la moto. Il nous a expliqué d'où lui venait son amour des moteurs.
6: C'est la faute de mon père. Il m'a acheté une petite Honda quand j'étais gamin. J'ai roulé dans le champ qu'on avait, autour des arbres, de la maison, sur l'allée.
1: Évidemment, il n'a pas fallu beaucoup pour que James ait envie de passer d'un deux roues à une voiture.
6: Celle que je préfère, c'est la Golf GTI 1. J'en ai une dans mon garage et je l'adore. C'est un plaisir de la conduire. Cette technologie vintage. La mienne est dans mon garage depuis un bon moment, malheureusement. Je l'ai achetée il y a quelques années, mais je ne peux plus m'en séparer.
1: James pense toujours beaucoup à sa Golf. Malheureusement, quand il a eu son accident, sa vie a changé à tout jamais. C'est un candidat tout désigné pour l'équipe de Car SOS.
4: Il a eu un traumatisme cervical.
3: Ça a été plus grave que ça. Il a commencé par souffrir de maux de tête qui ont empiré de plus en plus, jusqu'à devenir insupportable pour lui.
4: Comment ça, des maux de tête?
5: Quand on a une migraine, on sait qu'on va souffrir pendant 2 ou 3 jours, mais que ça va passer. Pour James, c'est permanent, c'est tous les jours.
4: Je me demande s'il y a pire que ça.
3: Le neurochirurgien a décrit ça comme l'une des pires souffrances infligées à un être humain. C'est à ce point-là.
5: La plupart du temps, il arrive à supporter. Mais il y a des fois où il se tient la tête dans les mains en disant « J'en peux plus, maman ».

0: Il se met à pleurer. Il est confronté à ça nuit et jour. Si seulement je pouvais faire quelque chose pour lui.
1: Cela fait 12 ans que James contrôle ses maux de tête insupportables avec des piqûres anti-inflammatoires et passe du temps avec sa famille quand il ne souffre pas. Mais les piqûres sont de moins en moins efficaces et l'avenir paraît sombre pour lui. Il est devenu impossible, en tout cas, d'envisager de travailler sur la golf.
2: C'est rouillé sous le capot et il y a de l'huile sale un peu partout. La plupart de ces pièces ont aussi l'air d'avoir fait leur temps. Et le radiateur est complètement foutu.
3: Qu'est-ce que sa voiture représente pour lui? Tout.
0: On espère qu'en voyant sa GTI refaite, il se souviendra de l'époque agréable qui a précédé ce cauchemar.
3: On va s'occuper de ça. On va remettre cette voiture en état de rouler. Elle sera encore mieux que quand il l'a achetée. Ça vous va?
0: C'est parfait.
3: Allons voir ce que fabrique Fuzz.
4: Oui, allons voir ça.
2: Ah, le toit ouvrant fonctionne. C'est déjà ça, j'imagine.
3: Alors, Fuzz, ça se présente comment?
2: À part le moteur, toute la rouille, les dégâts de l'accident, et...
3: La grande question, c'est... Où avez-vous dit à James que cette voiture allait?
4: Zina a quelqu'un dans sa famille qui travaillait dans un garage et qui est à la retraite. Elle a dit à James que cet homme allait prendre la voiture pour 2 ou 3 jours et l'examiner dans son garage.
3: 2 ou 3 jours?
2: Ça risque de nous prendre un peu plus de temps.
3: 3 semaines. Pas moins.
4: Zina s'occupera de ça.
3: On va l'embarquer. On le retourne. Allons-y.
1: Nos amis mettent la voiture sur la remorque, disent au revoir.
3: À dans 3 semaines.
1: Et direction le QG de CarSOS pour s'attaquer à l'énorme tâche de retaper la golf.
5: Génial!
2: Tu es fou de joie.
3: Tu sais quoi? S'il y a une voiture sur laquelle j'ai hâte de bosser, c'est bien celle-là. Alors appuie sur le champignon, mon gars.
1: Tim est ultra motivé, mais c'est parce qu'il est un inconditionnel de la GTI. Une fois que la voiture est dans l'atelier et placée sur le billard, il revient à la réalité.
2: Voilà, c'est bon. Voyons voir là-dessous.
3: Ça va être un régal.
2: C'est un régal si tu aimes la poussière. Ici, on peut voir à travers... Ah là là, ces petites pièces en plastique cachent tout. Il y a de la rouille là-dessous. Je pense que ces passages de roues sont morts.
3: Ça t'étonne vraiment? Cette GTI date des années 80. Elle a rouillé. Surtout sur les zones modifiées comme les passages de roues.
2: Regarde, il y a de l'huile qui fuit.
3: Bon, ça c'est gênant.
2: Ça coule vraiment. Regarde.
3: D'accord. Il va vraiment falloir qu'on regarde le moteur. Mais on a de la chance d'avoir cette voiture. J'ai hâte de la modifier parce que...
2: Attends, tu sais, la modifier? Non, il faut la remettre comme au départ, comme si elle sortait de l'usine. Regarde, elle a même ses roues d'origine. Elle sera impeccable quand on la remettra à sa hauteur d'origine.
3: Je comprends ton point de vue, mais tu as tort. Les Golf GTI étaient toujours mieux quand on les rabaissait.
2: N'importe quoi.
1: La discussion fait rage, mais une chose est sûre. Avant que cette voiture aille où que ce soit, il faudra abattre pas mal de boulot.
3: Pour modifier cette voiture?
2: Non.
1: Tim et Fuzz s'attaquent à la Golf GTI de 1983 de James, qui n'a pas roulé depuis plus de 10 ans. Elle est maintenant rouillée de partout et il y a une fuite d'huile dans le moteur. Mais pour Tim, les tâches à accomplir semblent davantage cosmétiques que techniques.
2: On l'enlève.
3: On va faire des modifications.
2: J'aimerais bien qu'on parle de certaines modifications. Par exemple, si on peut changer les freins et les améliorer, c'est bien.
3: Pardon, t'as bien employé le mot modification.
2: Des améliorations, si tu veux.
3: On change la suspension. On la baisse pour plus de maniabilité. C'est toujours mieux quand c'est plus bas.
2: Non.
3: Si.
2: Non.
3: Si, tu verras quand le docteur Tim reviendra de ses courses de pièces détachées.
2: Demande aux experts. Je suis sûr qu'ils seront d'accord avec moi.
3: On va faire ça maintenant. Comment on devrait la régler? On devrait la modifier. Moi aussi, je pense qu'on devrait la modifier. Allez, au revoir maintenant. À plus.
1: Que la voiture soit comme à l'origine ou modifiée, une chose est sûre, il faudra remplacer ses amortisseurs. Et ce n'est qu'un élément dans une longue liste de tâches. Les deux ailes avant sont tellement rouillées qu'elles sont irréparables. Il faudra les remplacer. Et évidemment, il va falloir aussi se pencher sur ce moteur qui fuit et n'a pas été démarré depuis plusieurs années. Pendant que Fuzz fait connaissance avec la GTI, Tim va chercher des amortisseurs. Et comme d'habitude, il a prévu de faire quelques tours pendables.
3: En tant qu'ancien pilote de GTI, je vais vous dire un truc. C'est comme un club. Il y a des signes de reconnaissance, comme le signe VW. C'est un truc d'initié, ça. Si je montre que je suis un petit malin, j'aurai une bonne grosse réduc.
1: Tim adore les bonnes affaires. Il est vraiment prêt à tout pour faire baisser les prix.
3: Bonjour.
5: Bonjour.
3: Ça va bien? Content de te rencontrer. Je fais partie de la confrérie.
4: Okay.
3: Je suis à fond. Regarde.
6: Wow.
3: Ouais, t'as vu ça?
6: Oh, wow.
3: J'ai besoin d'un coup de main sur une Golf 1. Il faudrait que je change la suspension. Alors, d'après mon collègue, il faudrait la garder d'usine. Qu'est-ce que t'en penses?
4: Non, il faut la modifier, évidemment.
3: Ah, je suis bien d'accord. Je me suis dit qu'on pourrait mettre des suspensions réglables pour ajuster la hauteur selon son envie.
4: Ouais.
3: Tu peux me montrer ce que t'as?
4: Ouais, j'ai plein de choses à te montrer.
3: C'est par où?
4: Par là, suis-moi.
1: Pendant que Tim va voir de jolis amortisseurs neufs, à l'atelier, Fuzz enlève les anciens.
2: La vis qui retient le disque est dans un très sale état. Ma clé Allen tourne dans le vide. Je vais utiliser ce boulon pour voir si je peux virer la vis. Bon. Je vais essayer d'y aller doucement. Ouais, ça ne marche pas à chaque coup, mais là, ça a marché. Bonne nouvelle.
1: Fuzz démonte la suspension avant pour voir quelle pièce d'origine il peut garder.
2: Il va falloir jeter ça et le remplacer. Bon, j'enlève ces boulons. On va enlever tout ça. Ce disque, il va virer. On va balancer tout ça. Tout ce qu'on va garder, c'est le moyeu et le triangle de suspension. On va nettoyer ici et mettre de nouvelles douilles. Je vais démonter tout ça, bazarder ce dont je n'ai pas besoin et nettoyer le reste.
1: Les freins et les triangles de suspension peuvent servir d'apéritif, mais pour Fuzz, le plat principal est encore à venir. Pendant ce temps-là, au magasin de pièces détachées, Tim se régale. Le marché des fournisseurs de pièces de rechange a explosé dans les années 80. Et cette tendance est encore très forte aujourd'hui.
3: Wow, super. Une Golf 1.
4: Oui, on la retape en ce moment.
3: Qu'est-ce que vous avez mis là-dedans? C'est un moteur Audi, c'est ça?
4: Oui, c'est un TT, un 8 turbo.
3: Il va à merveille.
4: On va voir les amortisseurs?
3: D'accord.
1: La GTI est déjà 15 mm plus basse que la Golf normale. Mais pour certains, ce n'est pas suffisant.
3: Attends, fais voir. Il y a marqué quoi, là? C'est commandé à distance?
4: Ouais. C'est une suspension réglable dernier cri.
3: Quoi?
4: On peut avoir une appli sur son téléphone et changer le réglage. Conduite sportive, de ville, ça monte ou ça baisse l'amortissement.
3: C'est fou, on n'arrête pas le progrès. Et à part ça, qu'est-ce que je peux avoir?
4: Tu peux avoir un amortisseur normal.
3: Tout ce qu'il y a de plus normal.
4: Celui-ci est amélioré. Beaucoup de gens le prennent.
3: Repose ça. Je prendrai pas ça parce que je suis impur, mon frère. En fait, j'ai un truc à te montrer. Regarde. J'ai pas seulement un t-shirt.
4: Ah, c'est beau.
1: Pour obtenir un bon prix, Tim s'est fait faire plusieurs tatouages placés à des endroits stratégiques sur tout le corps. Mais ne demandez surtout pas à voir celui de BMW.
4: Pour cette suspension réglable, il y a une plateforme ici. On peut régler la hauteur du véhicule. Si on le trouve trop haut ou trop bas, on peut ajouter ou enlever des cylindres. Ça dépend de la hauteur que tu veux obtenir.
3: Est-ce que tu fais des prix club?
4: Et tu fais partie du club, évidemment.
3: Qu'est-ce que je pourrais avoir comme remise?
4: Pour l'instant, je peux te faire 20%.
3: Eh, quand même.
4: Ouais.
3: Tu me suis?
4: 30. C'est un bon prix.
3: 35.
4: 35?
3: Ouais.
4: Ça marche.
3: Tu le regretteras pas. Sérieux.
4: Je peux avoir un t-shirt?
3: Non. Je prends ça et je m'en vais.
1: Finalement, Tim a cédé et a pris des suspensions réglables. Pas les plus perfectionnées, mais Fuzz pourra les mettre au réglage d'usine. Il sera sûrement content. Mais pour l'instant, il se débat avec un vieux moteur qui fuit avec l'aide de son camarade Phil.
2: Bon, baisse encore un peu. C'est l'arbre à cam. Maintenant, soulève la voiture.
1: C'est ce moteur 4 cylindres 1 litre 6 qui donnait son mordant à la GTI. Alimenté par une injection à essence Bosch 4 jet, il produisait pas moins de 110 chevaux. Quand il ne projetait pas d'huile partout, évidemment.
2: On a sorti le moteur.
1: La fuite que Fuzz a repérée plus tôt pourrait être due à quelque chose de plus grave que quelques joints usés. Il décide donc de démonter le moteur, mais ça se présente plutôt mal.
3: Bon, tu connais l'histoire du mec qui manque un peu de ressort?
2: Vas-y, lâche-toi, je t'écoute. Ça me dirait bien d'entendre une blague, ça me remonterait un peu le moral.
3: Qu'est-ce que tu fabriques? Pourquoi t'as démonté le moteur?
2: Parce qu'il y a de l'huile qui sort du moindre petit orifice, de la moindre jointure. Ces cylindres sont vraiment usés. Vas-y, mets ta main dedans, mais fais attention à ne pas te couper.
3: Je suis d'accord, mais on n'a pas le temps. T'as pas le temps de réparer ce moteur.
2: Mais il faut le faire.
3: Dans ce cas-là, envoie-le quelque part. Fais-le réparer ailleurs.
2: Non, non, non, je préférerais faire ça ici, si possible. Je veux être sûr que c'est bien fait. Et puis sinon, qui va le faire?
1: Pendant que Fuzz dépouille encore plus le moteur, Tim reprend la route. Quand la voiture est arrivée, elle était couverte de rouille bien incrustée. Plutôt que d'essayer de réparer tout ça, Tim va dans un endroit où il pense trouver des pièces de rechange et se régaler en voyant de belles GTI.
3: Oh la vache, regardez-moi ça. Je ne m'attendais pas à ça.
1: C'est comme Noël et son anniversaire réunis.
3: Regardez-moi cet endroit. Je suis au paradis. Vous avez vu ces voitures? Elles sont absolument superbes. Voici une vieille Sirocco, une Oettinger. J'avais une affiche de cette voiture dans ma chambre.
1: Pour les profanes, cela ressemble à n'importe quel Golf. Mais celles du grand préparateur Wolfgang Oettinger sont tellement rares qu'elles sont presque légendaires. Il n'y en a qu'une poignée en Angleterre.
3: Top là, mec. C'est le meilleur musée de la GTI que j'ai vu de ma vie.
4: Merci beaucoup.
3: Tim, enchanté.
4: Daniel.
3: Mais je suis ici pour chercher plusieurs pièces détachées. Tu pourras peut-être m'aider.
4: T'as une liste?
3: Oui, il s'agit d'une Golf 1. Il me faut deux ailes avant et un hayon. Il me faut un toit ouvrant, un panneau avant, un panneau latéral, un capot impeccable et une grille avant de GTI. Tu sais, celle avec du rouge autour.
4: Oui, oui, je vois.
3: Il me faut une plage arrière, qui est sans doute difficile à trouver.
4: J'ai tout ça en stock.
3: Et il me faut aussi un rabais de 20%. Je crois.
4: Oh, ça, je sais pas trop. Généralement, on fait pas de réduction.
3: Hé, je fais partie du club, mon frère. Fais-moi entrer dans n'importe laquelle de ces voitures, les yeux bandés. Si j'arrive à l'identifier rien qu'au toucher, ça fait 5% par voiture. Boum, 4 voitures.
4: Ça me paraît bien.
3: T'es partant?
4: Si t'arrives à les identifier, je te donne 5% pour chaque.
3: D'accord, c'est parti.
1: Tim se vante de bien connaître les Golfs, mais maintenant, il va avoir la possibilité de le prouver. L'enjeu, une grosse économie sur la facture.
4: Vas-y, monte.
3: Elle est où? Ah, c'est dans ce sens-là. Ah, le volant est à gauche, je peux déjà te dire ça.
4: Alors, c'est quoi?
1: Rien que pour vous, voici la réponse. C'est une Golf série 2 GLX.
3: C'est une série 2, avec toit ouvrant. Mais c'est pas une campagne. Je sais pas de quelle couleur elle est, mais les sièges sont confortables. C'est une GLX parce qu'elle est confortable. Une Golf à 5 portes et volant à gauche.
4: 1 sur 1, t'as bien deviné.
3: 5% dans la poche. Suivante. J'adore ce jeu.
1: La voiture numéro 2 est une Volkswagen Corrado.
3: C'est une Corrado.
4: Oui.
3: Ouais, 10%. Tu commences à flipper, hein?
4: Ouais.
1: La voiture numéro 3 est une GTI 4.
3: Ah, ce tableau de bord. Oh, une Golf 3. Je le sais. Ouais, c'est ça. C'est une Golf GTI 3. C'est tout ce que je peux te dire.
4: Désolé de te dire ça, Tim, mais tu t'es trompé.
3: C'est une GTI 4, une GTI 4.
4: Effectivement, c'est une GTI 4. 5% que tu n'auras pas.
1: La voiture numéro 4 est une Golf GTI 1 Campaign.
4: Alors celle-là?
3: Une Golf 1, avec un volant en cuir, une Campaign.
4: C'est bien une Campaign.
3: Ouais! 15%!
4: Bien joué.
3: Alors?
4: Ça fait 3 voitures sur 4.
3: C'est un super jeu, j'ai adoré.
4: Bravo. T'es un connaisseur.
3: 15% alors? Bon, on va faire les calculs.
1: Fuzz va être doublement content. Des pièces d'époque plus une belle remise. Pendant ce temps-là, à l'atelier, les ouvriers travaillent d'arrache-pied pour enlever la rouille tenace. Alors qu'ils s'acquittent de cette tâche, Fuzz en profite pour mettre ses chaussures à semelles compensées, épousseter ses épaulettes et s'apprêter à conduire une Golf GTI pour la première fois.
2: C'est parti! Wow, c'est classe!
1: Pour nos deux amis, c'est comme une machine à remonter le temps.
2: T'es inquiet, Tim? C'est un vieillard qui conduit. En tout cas, Je trouve que cette voiture est une icône du sous-virage.
3: Moi, je suis hypnotisé par l'intérieur de la voiture.
2: C'est parce que tu n'arrives pas à regarder dehors?
3: Il y a de ça. Mais j'avais oublié à quel point je connais ces voitures. Celle-ci est en excellent état, elle est comme neuve. Quand je regarde dans le rétro, je m'attends à me voir moi à 16 ans. Mais c'est moi actuellement, hélas.
1: La Golf a une longue et riche histoire. On la fabrique sans interruption depuis 40 ans. Dans ce laps de temps, plus de 30 millions d'unités sont sorties de la chaîne de fabrication, en en faisant l'une des voitures les plus vendues de tous les temps.
2: Magnifique. Je t'adore, ma petite Golf.
3: Cette voiture rappelle qu'il est très facile d'être impressionné par la technologie. On n'en a pas besoin, en fait. Il suffit d'un bon moteur à combustion, d'un peu d'injection et d'une voiture bien conçue.
2: C'est superbe.
1: Fuzz est converti. Mais cela suffira-t-il pour que Tim l'intronise dans la confrérie de la GTI?
3: Quand on est allé chercher la voiture de James, je t'avais dit que tu deviendrais accro à la GTI. Alors, ça te démange?
2: Oui, un peu.
3: Ah ouais?
2: Il faut que j'agisse.
3: T'en veux une?
2: Ouais, j'aimerais bien. Je la conduirai tous les jours.
3: Je veux ressentir la même chose que toi. Pour ça, il faut que je conduise le nouveau modèle, la Golf 7.
1: La Golf GTI a beau s'être réincarnée de nombreuses fois au cours des 4 décennies de son existence, elle est toujours restée la plus vendue des petites sportives. Mais qu'a-t-elle fait pour rester dans le vent?
3: Regarde ça, Fuzz, la nouvelle GTI. Vache, elle va vite!
2: Ouais, c'est clair.
1: La Golf 7 a peut-être des sièges en écossais, un insigne Volkswagen, mais elle n'est pas du tout rétro. Déjà, elle dispose d'un moteur turbo 4 cylindres de 2 litres et 217 chevaux.
3: Cette voiture se conduit absolument sans effort. Je pourrais me concentrer sur totalement autre chose que ma conduite. Mais si je veux me focaliser là-dessus, je peux me mettre en mode sport, voie de séquentiel et m'éclater. C'est une voiture splendide. La technologie allemande, mon gars. Cette caisse est fabuleuse, je te le dis. Fabuleuse.
1: Actuellement, la GTI ne se distingue pas autant des autres petites sportives qu'à une époque. Mais avec une vitesse maximale de 250 km/h et un passage de 0 à 100 en 6 secondes 5, la Golf 7 mérite bien sa place d'honneur à la fête du 40e anniversaire de la GTI.
3: Voilà le sourire GTI dont je parlais. Tu l'as encore? Tu essaies de l'enlever parce que c'est une voiture moderne. Mais non, Fuzz! Tu l'as toujours.
2: C'est vrai, on se met au volant. On démarre, et après, on est comme ça.
1: La Golf 7 a peut-être donné la banane à nos amis, mais à l'atelier, il y a une vieille Golf 1 en 1000 morceaux qui pourrait bien filer le bourdon à n'importe qui.
3: Dans mes bras, petite GTI.
1: Tim et Fuzz s'attaquent à la Golf GTI 1 de James, une voiture qui a laissé une trace indélébile sur de nombreux fous du volant dans les années 80.
2: Magnifique. Je t'adore, ma petite Golf.
1: Ce modèle particulier de 1982 appartient à un homme qui souffre d'une migraine constante depuis une décennie.
4: Le neurochirurgien a décrit ça comme l'une des pires souffrances infligées à un être humain. C'est à ce point-là.
1: C'est une voiture qui pose beaucoup de problèmes à nos deux amis.
3: Qu'est-ce que tu fabriques? Pourquoi t'as démonté le moteur?
2: Parce qu'il y a de l'huile qui sort du moindre petit orifice, de la moindre jointure.
1: Le moteur a maintenant été refait en entier. Ce serait bien de pouvoir le remettre bientôt dans la voiture. Malheureusement, avec toute cette rouille qui s'est répandue partout en 10 ans, il ne reste plus grand-chose de la voiture.
2: Ça, c'est acheté.
1: Ça va donc être la panique pour préparer la carrosserie à temps avant de la repeindre.
3: Livraison!
2: Wings! On a un plus gros problème que ça, franchement. Il faut sabler à la soude tout ce qu'il y a sous le moteur. C'est vraiment trop pourri.
3: J'ai pas envie d'emmener cette voiture où que ce soit. J'en ai marre. Voilà ce que je te propose. Il y a deux ailes, on est deux, une aile chacun.
2: Si tu es crevé à ce point, on va faire une aile chacun. Et celui qui fait la sienne le plus vite emmène ça au sablage.
3: Ok, ça marche.
1: Nos deux amis placent un écran entre eux et se préparent à s'affronter dans un concours de ponçage. Le premier à avoir enlevé toute la peinture gagne.
2: C'est parti?
3: Ouais. Les règles sont simples.
2: Ouais.
3: Il n'y a pas de règles. On va bien se marrer.
2: On se revoit de l'autre côté.
3: On se revoit en enfer.
1: Comme d'habitude, Tim a un atout dans la manche. Cette fois-ci, c'est le reste du personnel.
3: Mettez-vous tous dessus.
1: Il faut des heures de travail acharné pour poncer entièrement une aile. Du coup, mieux vaut demander à quelqu'un d'autre de le faire.
3: Ça y est! On arrête le chrono!
2: C'est pas vrai! C'est pas vrai! C'est pas possible. Il y a un truc louche.
3: C'est la classe, ça. Je vais aller m'asseoir un peu.
2: À plus tard.
1: Espérons pour Fuzz que le sablage par la soude économisera plusieurs heures de main-d'œuvre, parce que jusqu'à maintenant, tout a été d'une extrême lenteur. Ce vieux moteur usé a été réparé, mais pas remis en place. De même, Tim a mis la main sur une suspension améliorée, mais elle n'a pas encore été posée sur la voiture. Et tout cela parce que les travaux sur la carrosserie rouillée ont retardé tout le projet. La voiture est revenue de son sablage, mais elle a été dissimulée pudiquement. Et oui, la mère de James et son épouse Zina passent voir comment les choses avancent. Elle risque vraiment d'avoir un gros choc.
3: Entre, Zina. T'as pas encore rencontré Fuzz?
0: Non.
3: Fuzz, viens ici. Je te présente la femme de James. Fuzz, Zina, Zina, Fuzz.
0: Enchantée.
2: Bonjour.
3: Alors, t'étais donc partie à Tenerife en vacances, c'est bien ça? C'est une très bonne méthode pour éloigner James. J'ai une question. À ton avis, est-ce qu'il y avait beaucoup de travaux pour réparer cette voiture?
0: Oh, pas énormément. Et il y avait une bosse à l'arrière, là où elle a été emboutie.
3: Une bosse?
0: Un accroc sur la l'avant et un peu de rouille.
1: Zina décrit des petites retouches plutôt qu'un gros ravalement de façade. Elle risque d'être un peu étonnée.
2: Il n'y a rien du tout qui cloche. Elle est complètement... Oh, attendez voir.
0: C'est pas vrai.
3: Attends un peu.
2: J'ai dit qu'elle était finie?
3: On a dit ça?
2: En fait, il n'y avait pas grand-chose en bon état. Quand on a sorti le moteur, on a trouvé de la rouille partout. À l'avant, autour des cloisons.
0: Qu'est-ce qu'il reste par rapport au début?
2: Il y avait beaucoup de problèmes. Tout était caché sous la surface. Regardez ces pièces, par exemple. Ce sont les coins avant. C'est tout ce qu'il en restait. C'était complètement pourri en bas. C'était vraiment affreux.
1: Si elle pense que Fuzz va arrêter son monologue ici, elle se trompe.
2: Tout l'avant va être refait à neuf. Elle va redevenir une Golf. Tout le bail pourri. Là, il y avait les amortisseurs. C'était vraiment très dangereux.
0: Ça ne tenait plus en place?
2: Non.
1: C'est la cata.
2: Mais les portières, ça va par contre.
0: C'est déjà ça.
1: Voilà au moins un point positif.
3: Qu'est-ce que ça va lui faire de retrouver sa GTI?
0: Je pense qu'il va halluciner. Il va trouver ça génial. Je ne m'attendais pas du tout à ça. Il y a beaucoup de choses à faire. À mon avis, James ne se doutait pas qu'il y avait autant de problèmes. Je pense qu'il ne va pas en revenir. Il va être fou de joie, c'est certain.
1: Le plan pour redonner sa voiture à James est maintenant en place. Zina et lui ont été invités au vernissage privé d'une exposition dans son musée préféré. Seulement, il est loin de se douter que la pièce maîtresse sera sa Golf GTI. Enfin, en principe. Évidemment, Tim et Fuzz vont d'abord devoir finir la voiture. Comme il leur reste moins d'une semaine, ils ont intérêt à s'activer. La priorité actuelle, c'est de repeindre la voiture. Après quelques heures dans cette pièce, cette vieille carcasse fatiguée commence à ressembler à la belle bête argentée qu'elle était autrefois. Pendant ce temps-là, Tim a l'occasion de se pencher sur un important détail historique.
3: Je vous explique mon dilemme. Ça, c'est de 1986-1987, d'accord? Celui-ci date de la fin des années 70. Et notre Golf est de 1982. Dans l'idéal, il faudrait que je fusionne les deux pour obtenir un appareil de 1982, la date exacte de la voiture. Eh bien, je vais vous montrer un tour de magie, un vrai prodige, vous allez voir. Je me retourne, on ne regarde pas. Hey, regardez-moi ça! C'est pile ce que je veux. On dirait que ça vient des années 70 ou 80. Mais en fait, à l'arrière, vous avez vu ça? Il y a des ports USB, des prises RCA, il y a toute la connectique habituelle et il y a le Bluetooth. Il y a tout ce qu'on veut, mais ça a l'air d'époque. C'est génial, non? Et à mon avis, même Fuzz va apprécier. J'espère. Quoique...
1: Maintenant, on dirait vraiment que cette carcasse de GTI sort tout juste d'une chaîne de production. Elle est bien peinte, mais il manque toute la mécanique. Il faut remettre tout ça en place, en commençant par les amortisseurs. La seule modification que Fuzz permet sur cette voiture. Et encore, il suit les réglages d'usine.
2: De nos jours, beaucoup de gens aiment bien abaisser la hauteur de leur voiture. Ils disent que c'est pour la conduite, blablabla. C'est faux. C'est pour le look de la voiture, c'est tout. Je pense que je vais avoir une grosse discussion avec Tim à propos de ça. On va bien voir, hein? Allez, on met ça en place. Franchement, c'est vraiment une voiture bien faite. La classe allemande. Je frappe avec un maillet sans rebond pour bien aligner tout ça. Il ne reste plus qu'à serrer en haut. Voilà, c'est fait. Parfait.
1: Les quatre coins sont en place. Maintenant, il faut s'attaquer au moteur.
2: Plus haut.
1: Et comme on peut s'y attendre avec la technologie allemande, il ne faut pas beaucoup de temps pour remettre en place ce moteur d'un litre 6.
2: Voilà, pas trop loin. On peut enlever le palan. Nickel.
1: Une fois que le moteur est en place, on installe l'échappement. Puis, ces belles ailes toutes neuves et clinquantes.
3: Franchement, Fuzz, j'ai fait du bon boulot avec cette peinture. C'est formidable. On a vraiment fait honneur à cette belle mécanique allemande. Tu sais quoi? Ça me fait un pincement au cœur de devoir la redonner.
2: Je vois ce que tu veux dire. On s'y attache, pas vrai?
3: Ouais. Comme un amour de vacances.
2: Oui, c'est tout à fait ça.
3: On rencontre une jolie fille, on tombe amoureux d'elle, mais on reste que 2 semaines sur place. 3, à tout casser. Comme nous. Et puis tout à coup, faut la laisser partir.
2: Je vois ce que tu veux dire.
3: C'est James qui la récupère. On se retrouve avec les mains vides.
2: Elle ne nous rappellera jamais.
3: Qui aura la fille? Toi ou moi?
2: Moi, je crois.
3: Non, ni toi ni moi. James, allez, au boulot.
1: Il reste à peine plus d'une demi-journée pour terminer la voiture et l'amener au musée. Il y a surtout un gros pépin. Le moteur est dans la voiture, mais il ne démarre pas. Toute l'équipe s'acharne dessus, mais pas moyen de tirer la Golf de son sommeil long de 14 ans. Tout le monde sèche là-dessus. On dirait que la nuit va être longue dans l'atelier.
3: C'est le genre de situation quand on répare une voiture qui me fait penser à la chirurgie. Pour moi, ces hommes sont comme des chirurgiens. On a bossé 3 semaines sur cette voiture et c'est la veille du jour fatidique. Là, c'est le moment où on va savoir si tout ce travail a payé et si le moteur va démarrer.
2: Prêt? Ouais! On y est, les gars! Tu peux arrêter, Phil.
3: On remet le capot, on s'occupe de tout le reste et on la redonne à James.
1: C'est un soulagement d'avoir un moteur qui fonctionne bien. Mais il y a encore un paquet de tâches à accomplir. En effet, dans moins de 12 heures, cette voiture doit être rendue à son propriétaire. Au musée Milestones Living History de Basingstoke, on peut profiter de la vie telle qu'elle était au début du XXe siècle. On peut se balader dans un centre-ville rempli de vieilles boutiques, de véhicules antiques et d'étranges mannequins. Certains un peu plus étranges que d'autres.
2: Franchement, ces mannequins me font flipper. En parlant de ça, qu'est-ce que tu fais là, Tim? Et pourquoi est-ce que tu es habillé comme ça? Donne-moi ça.
3: Qu'est-ce que tu fais? Hey,
2: c'est quoi ces fringues?
3: Tu détruis mon déguisement. Au fait, qu'est-ce que t'en penses? Ça te plaît?
2: Oui, mais je pensais qu'on allait simplement rendre la voiture. C'est quoi le plan?
3: C'est très subtil. Je suis l'un des plus grands réalisateurs au monde et je tourne une publicité qui se termine par le retour de la voiture.
1: Le plan de Tim consiste paradoxalement à dissimuler l'équipe de tournage et la voiture en les plaçant en évidence. Le musée sert de plateau de tournage, où Tim va attirer James sans qu'il se doute de ce qui se trame.
3: Mon cher Fuzz,
2: qu'est-ce qui se passe?
3: Regarde bien autour de toi. Attention, tu pénètres sur le plateau de tournage d'une pub pour assurance automobile. Mais avant d'en parler plus précisément...
2: Waouh! C'est vraiment une voiture formidable. J'adore.
3: Surtout, repense à l'état dans lequel elle était avant. Là, c'est presque comme si elle sortait de l'usine. Elle est absolument parfaite. On a réussi une fois de plus. Et on va la rendre à James. Voici le plan. Je suis en plein tournage, mais il me manque des acteurs, des figurants. C'est alors que James arrive, Il est avec Zina et l'une de mes assistantes leur demande de faire de la figuration pour ma pub.
2: Mais il va reconnaître sa voiture?
3: Non, parce qu'elle est couverte d'un grand tissu doré. Ce sont les assurances Midas, des assurances en or.
2: Et les assurances Midas.
3: Allons voir la famille de James, elle est arrivée.
1: Un peu plus tard, James va arriver pour effectuer ce qu'il pensera être une visite privée d'une nouvelle exposition de son musée préféré. Ce qu'il ignore, c'est que le joyau de cette expo, ce sera sa GTI adorée. Il ignore également que ses proches sont là pour parfaire la surprise.
3: Regardez-moi ça.
4: Wow. C'est formidable, bravo.
3: Tu penses qu'il va aimer?
4: Ouais, c'est sûr. Vous avez fait un boulot extraordinaire.
3: James est à quelques secondes d'ici. Allez vous cacher dans le bus avec Fuzz. Quand ce sera le bon moment, vous sortirez vite de là. Allez, on s'y met.
1: Fuzz va se cacher avec la famille de James dans un bus à deux étages juste à côté. Il occupe son auditoire avec une histoire passionnante de son cru.
5: Nous allons prendre place dans ce magnifique Leyland Titan TD5, qui date à peu près de 1935. Le Titan a été produit pendant plusieurs années.
1: C'est ça, c'est ça. Quant à Tim, il se prépare pour la pub bidon, censé vanter les mérites d'une compagnie d'assurance en se mettant dans la peau d'un réalisateur de pub.
3: Chez les assurances Midas, nous savons ce que vous ressentez pour votre voiture. Pars en travelling arrière. Là, hé, cadre sur moi. T'es flou ou quoi? T'as même pas fait la balance des blancs.
1: Plutôt convaincant, non?
3: Qu'est-ce que tu fais, Tom? Qu'est-ce qu'il y a de drôle?
1: Pile à l'heure, James arrive au musée, accompagné de ses proches qui sont dans le coup.
0: Bonjour.
6: Bonjour.
1: En principe, il a rendez-vous pour une visite guidée du musée. Mais on lui annonce qu'il y a un problème. Il y a un gros embouteillage sur l'autoroute et les autres VIP risquent d'avoir du retard.
0: Asseyez-vous, les autres ne sont pas encore là.
1: Pour faire patienter James et les autres, on leur propose d'assister au tournage d'une publicité.
0: Il faudra simplement être très discret.
1: Mais là aussi, il y a des problèmes.
3: Où sont les gens? Bon, qu'est-ce qui se passe? C'est le bazar aujourd'hui.
0: Laissez-moi faire, je vais trouver une solution.
3: Excusez-moi?
1: Le piège va se refermer.
3: Si vous travaillez pour moi, vous êtes aussi utile que mes collaborateurs.
0: On a un problème, parce que les acteurs sont coincés dans l'embouteillage sur l'autoroute. Là, on fait simplement des répétitions. On a besoin de figurants, de doublures.
3: Candice, venez ici, s'il vous plaît.
0: Il suffit de...
3: C'est l'heure, Candice.
0: Je m'occupe de ça et j'arrive.
3: Candice, c'est l'heure. Ce n'est peut-être qu'une publicité, mais veuillez prendre votre travail au sérieux.
0: Si vous pouviez vous placer ici, exactement là où je suis...
3: Vous êtes la famille, c'est ça? Vous êtes en retard.
0: Voici le réalisateur.
6: On n'est pas des acteurs.
0: Vous mettez-vous là.
3: Vous êtes qui?
6: Les visiteurs.
0: Voilà.
6: On était en train de visiter l'expo.
0: Ils vont nous servir de doublure. Et ils nous aident en attendant l'arrivée des acteurs.
3: Ils mangent sur le plateau.
6: Si vous voulez, on s'en va, hein.
3: Non, non, ça ira. J'ai besoin de gens. Je suis désolé. Bon, on va faire une répétition. Est-ce que vous êtes tous en place? Ainsley, c'est bon? Vous êtes tous prêts?
6: On bouge pas, nous.
3: C'est ça, merci.
0: Plan numéro 3, prise numéro 1.
3: Action. 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Je m'approche. Andy, tu cadres sur mon visage. Ensuite, on voit off. Les assurances Midas, des assurances en or, blablabla. Maintenant, tu me suis, Andy? Ok, vers la position B, au milieu des deux corps, chez les assurances Midas, on assure dans tous les sens du terme. Vous pouvez dévoiler la voiture, s'il vous plaît. Merci beaucoup. Parfait. Continuez.
6: C'est pas vrai. C'est pas possible. J'y crois pas. Je me suis complètement fait avoir. Moi qui me disais, quel type insupportable.
3: On applaudit bien fort James et Zina. Allez, sortez de votre cachette. Zina nous a écrit pour nous parler de ta voiture. Elle nous a expliqué que tu avais de graves problèmes de santé. T'as la vie dure depuis quelque temps.
6: Oui.
3: T'as des maux de tête dont tu n'arrives pas à te débarrasser.
6: Oui.
3: Ta mère nous a dit qu'elle voulait te faire retrouver le sourire parce que ça fait longtemps qu'elle ne t'a pas vu heureux. On s'est dit qu'en réparant ta voiture, on pourrait te redonner un peu de joie de vivre.
6: C'est extraordinaire. Je vous remercie tous, Zina et vous et tous les autres. C'est incroyable.
1: La GTI bien-aimée de James prenait la poussière dans un garage depuis plus de 10 ans. Elle semblait condamnée à ne plus jamais rouler. En seulement quelques semaines, elle a été métamorphosée. Ses ailes rouillées ont été remplacées. L'intérieur humide est maintenant propre et frais. Le moteur a été retapé et réglé avec soin. Elle a été repeinte à neuf, comme au premier jour. On se croirait vraiment en 1982. C'est comme si James pouvait revivre sa jeunesse.
6: Avec les maux de tête dont je souffre, je suis parfois difficile à vivre. Mes enfants et ma femme sont merveilleux avec moi. Je sais que j'ai vraiment beaucoup de chance d'être avec quelqu'un qui me supporte. J'ai un peu mal à la tête en ce moment, comme toujours, mais je pense pas à ça. Je pense à cette incroyable voiture, à ce que vous avez fait pour moi. C'est hallucinant, c'est vraiment extraordinaire. J'adore cette voiture.
3: Nous aussi, on l'adore. On aimerait bien la garder, mais elle est à toi, James. Tu as été sauvé par Car SOS.
6: Merci beaucoup. Ce genre de choses n'arrive jamais à des gens comme moi. J'en reviens pas. C'est l'un des plus beaux jours de ma vie. Juste après la naissance de mes enfants et le jour de mon mariage. C'est fabuleux. C'est génial. Oh la vache, il va me falloir du temps pour m'y faire. Je suis extrêmement touché. Ça me rappelle l'époque où je pouvais m'amuser sans souffrir de maux de tête, quand j'allais bien et que la vie était belle. C'est incroyable, vraiment incroyable. J'ai hâte d'être en été pour faire des sorties avec toi et les enfants. Bon, il faut que je ralentisse un peu, non ?
1: L'achat d'une voiture ancienne est souvent le début d'une histoire d'amour. Mais quand la passion s'éteint, la descente aux enfers commence. C'est alors qu'intervient l'équipe de Car SOS. Voici le roi de la mécanique, Fuzz Townsend.
7: On va devoir le renforcer. C'est une ruine.
1: Et Tim Shaw, le mauvais génie des pièces détachées.
8: 4 pour le prix de 3.
1: Leur mission secrète, sauver les voitures de collection délaissées.
9: C'est un crime de laisser cette voiture au garage.
1: Des voitures qui ont connu des jours meilleurs.
10: Je suis très inquiet.
9: T'as raison, il y a beaucoup de boulot.
1: Elles sont restaurées à l'insu de leurs propriétaires et à la demande de leurs proches qui espèrent qu'elles seront à nouveau source de bonheur.
9: Qu'est-ce que ça représenterait pour vous de la voir rouler à nouveau ?
11: Tout ?
12: Oui, absolument tout.
1: Sans que son propriétaire s'en doute, notre équipe transporte la voiture dans l'atelier de Fuzz. En quelques semaines, avec de l'huile de coude et du savoir-faire, il redonne au véhicule sa splendeur d'origine. Avant de rendre ses clés à un propriétaire sidéré.
13: Ça, c'est ma voiture !
1: L'histoire d'amour peut alors reprendre.
10: Regardez-moi ça, c'est fantastique.
1: Au menu de cet épisode, une voiture de sport des années 60, pas courante.
10: Elle est vraiment superbe. Vous savez que j'en avais une ?
1: Dont le propriétaire a eu de la malchance et un accident.
14: Il a eu énormément de chances de survivre. Il a passé 6 mois en soins intensifs.
1: Sa voiture ne se porte pas beaucoup mieux.
10: Ce n'est jamais bon d'avoir de l'essence qui fuit sur le sol.
1: Tim doit sortir son plus beau déguisement.
15: On a eu un petit souci avec votre voiture, je l'ai amoché.
1: Et la situation dégénère quand l'équipe manque de se faire remarquer.
16: Virez les caméras,
10: enlevez tout ça.

0: Aujourd'hui, Tim et Fuzz se dirigent vers les clairières touffues du Berkshire. On les a appelés à propos d'une Daimler Dart de 1962, une voiture de sport qui a été rangée dans un garage il y a 10 ans.
1: J'ai toujours adoré ces voitures quand j'étais petit. Et un jour, j'en ai acheté une.
2: C'était comment ?
1: C'était la meilleure voiture que j'ai jamais eue.
2: Voilà ce que je sais sur la Dart. Quand j'étais petit, mon père me disait « Fiston, tu sauras ce que tu as réussi dans la vie quand tu auras une Daimler Dart. » Donc je suis un raté.
0: Réjouis-toi, Tim. Au moins, tu auras une Dart pendant quelques semaines. Même s'il n'y a pas de quoi être fier dans l'état actuel. Colin, son propriétaire, a essayé deux fois d'avoir une Daimler Dart qu'il puisse conduire. Mais cela s'est mal terminé. La première fois, à cause d'un grave incendie. La deuxième fois, à cause d'un accident d'avion. Le projet, à moitié fini, a définitivement été abandonné.
1: Bien, c'est par là. C'est ici.
2: Comment tu le sais ?
1: Je crois, vu qu'il y a un chemin.
2: Il n'y a rien ici.
1: Je sens une odeur de Dart.
3: Bonjour.
4: Bonjour.
0: Ce sont les fils de Colin, Gordon et Duran qui ont appelé Car SOS dans l'espoir que Tim et Fuzz puissent exaucer le rêve de leur père.
2: Où est votre père ?
1: Il est sorti.
4: Déjeuner.
2: Sorti déjeuner ? J'espère qu'il revient pas trop tôt.
4: J'espère que non. Ça devrait lui prendre 2 heures.
1: Il avait une cravate, donc on a le temps.
2: Ah, déjeuner d'affaires ?
4: Oui, c'est ça.
2: Est-ce qu'on peut voir la voiture ?
4: Bien sûr.
1: Entrez.
2: Hé, hey, on fait pas les tracteurs, nous. C'est pas tracteur SOS.
1: Est-ce qu'on peut pousser ça ?
4: Oui, bien sûr.
1: Elle est vraiment superbe. Vous savez que j'en avais une ?
2: Bon, maintenant, on va le laisser seul avec cette voiture. En tête à tête. Elle est belle, en tout cas.
4: C'est une voiture magnifique.
0: Fuzz est dans son élément. Il y a de quoi. Lorsque la Daimler Dart a été lancée en 1959, au Salon automobile de New York, elle était appelée à un grand destin des deux côtés de l'Atlantique. Avec son imposant moteur V8 de 2,5 litres et sa carrosserie légère en fibre de verre, elle peut atteindre les 100 km/h en 9 secondes. Mais elle coûtait un peu moins de 1400 livres, soit la moitié d'une petite maison à l'époque. Elle n'était pas donnée. Malheureusement, elle n'a impressionné ni les acheteurs britanniques ni américains. Elle s'est vendue à moins de 2500 unités, devenant l'un des plus gros bids de l'automobile. Aujourd'hui, c'est l'une des voitures de sport britanniques d'après-guerre les plus recherchées. Elle se négocie à plus de 50 000 euros. Mais celle de Colin ne vaut pas grand-chose, après avoir accumulé la poussière pendant plus de 10 ans.
1: Regardez-moi ça. C'est incroyable. On dirait une machine à remonter le temps.
0: Pendant que Fuzz salive et fait l'état des lieux,
1: il y a même la plaque du concessionnaire dans la boîte à gants. C'est excellent.
0: Tim essaie de savoir pourquoi elle mérite d'être secourue par Car SOS.
2: Qu'est-ce qui s'est passé pour que votre père laisse dépérir cette voiture ?
4: Il en est tombé amoureux en 1959 quand elle est sortie.
2: C'était la voiture qu'il fallait avoir.
4: Pour le son du moteur, la forme, tout. Il a toujours voulu en avoir une. Il a fini par acheter sa première Dart. Mais la voiture était complètement en pièces détachées.
0: Colin a passé 9 ans à la retaper et dépensé des milliers d'euros pour assembler sa première Dart. Mais en 1998, peu avant d'être finie, elle a été détruite dans un grave incendie dans un garage. Sa carrosserie de fibre de verre a complètement fondu, sans que Colin ne l'ait jamais conduite.
4: Il était écœuré. Tout a été détruit.
0: Mais l'histoire ne s'arrête pas là. Pour en savoir plus sur la passion de Colin pour les Daimler, nous nous sommes fait passer pour des journalistes d'un site internet pour amateurs de voitures de collection. Et nous l'avons interrogé lors d'un salon de l'automobile.
4: J'ai toujours adoré les voitures. J'ai toujours été un passionné d'automobile. J'adore les vieilles voitures. J'en ai toujours eu.
0: Il n'en faut pas beaucoup pour le lancer sur sa voiture préférée.
4: La Daimler Dart est formidable. Je l'adore parce qu'elle me donne envie de vivre, je crois. C'est sa force, sa puissance.
0: Colin ne s'est pas avoué vaincu quand il a perdu sa première Dart. Il en a trouvé une autre et s'est relancé à l'assaut de ses rêves.
4: Ça fait un bruit un peu différent des V8 normaux. Enfin, bruit, façon de parler.
0: Mais Colin a joué de malchance. En 2009, alors qu'il était aux commandes d'un avion en tant que pilote amateur, il a eu un accident qui a failli lui être fatal. Son monde s'est écroulé, y compris son projet de restaurer sa voiture chérie.
1: Il s'est vraiment écrasé au sol et ça a donné un coup d'arrêt à tous ses projets.
0: Colin a passé 6 mois à l'hôpital avec plusieurs blessures graves entre la vie et la mort.
4: Il a eu énormément de chances de survivre. Il a eu le dos brisé. Il a été très grièvement blessé.
0: Après 4 ans de traitement, le pire est maintenant passé. Cependant, Colin a appris qu'il ne se remettrait jamais complètement de toutes ses blessures. Il a eu des lésions neurologiques, sa colonne vertébrale est maintenue en place par des broches de métal. Il ne pourra jamais finir sa voiture.
4: C'est pas facile pour moi de ramper sous une voiture ou de fouiller sous un capot parce que j'ai un dos qui ne fonctionne pas très bien.
2: Vous vous êtes dit qu'il n'y arriverait jamais, c'est ça?
4: Oui, c'est ça. C'est pour ça qu'on vous a lancé un SOS, parce qu'on voit que c'est un cas désespéré. On peut pas s'en sortir seul.
1: C'est magnifique. Il y a de la saleté un peu partout. Il va falloir nettoyer tout ça à la main. Ça va prendre pas mal de temps.
2: Qu'est-ce que ça représenterait pour lui qu'elle roule à nouveau?
4: Il serait comblé, je pense. Ce serait la réalisation du rêve de toute une vie. C'est vraiment à ce niveau-là.
0: Et si l'équipe de Car SOS a été appelée maintenant, c'est aussi pour une autre raison.
4: Il va avoir 70 ans cette année.
2: On a combien de temps? 6 mois?
4: Un peu moins.
1: 3 semaines.
2: Il aura 70 ans dans 3 semaines.
4: Oui.
2: Je vais annoncer la mauvaise nouvelle à Fuzz. Et il faut sortir cette voiture de là avant le retour de Colin.
0: Si l'on veut offrir ce vestige de belle voiture de sport pour l'anniversaire de Colin, il va falloir se mettre tout de suite au boulot.
1: Avec la Daimler Dart, tant qu'on n'a pas passé les 45 km/h, la direction est très pénible.
2: Il va falloir s'occuper de ça parce que ça pose problème à votre père, non?
1: Oui.
4: Il faudrait voir ça.
0: Pour que la disparition de la voiture ne paraisse pas suspecte, Gordon et Duran ont dit à leur père qu'ils l'envoyaient chez un garagiste pour la pose d'un nouveau pare-brise.
4: C'est la première fois qu'on la déplace en 10 ans.
0: Bien sûr, le plan s'écroulerait si Colin revenait inopinément. Et l'équipe de Car SOS est toujours très vulnérable au moment du chargement.
2: Fuzz, tu sais que Colin est censé revenir il y a 5 minutes.
1: Oui, oui, je sais.
0: Tout d'un coup, le pire cauchemar de nos amis s'est produit.
4: C'est lui, il revient. Virez les caméras.
1: Enlevez tout ça, vite, vite.
0: C'est la panique générale. Colin est revenu de son déjeuner plus tôt que prévu. Toute l'équipe est prise en flagrant délit. Tim doit réagir rapidement. Il filme avec son téléphone et il baratine. Colin arrive, les caméramens partent se cacher et Tim joue le rôle d'un réparateur de pare-brise pour expliquer à Colin la disparition de sa voiture.
2: Bonjour.
1: Voici mon père, Colin.
2: Bonjour, Colin. Enchanté. On va refaire le pare-brise.
4: Ah, vous l'emportez?
2: Oui.
1: Oui. C'est beaucoup plus simple de poser le pare-brise au garage. Sinon, apparemment, c'est un peu compliqué.
0: Heureusement, Colin a l'air convaincu par les bobards de Tim. Les fils de Colin se dépêchent de faire rentrer leur père, ce qui permet à l'équipe de sortir des buissons.
2: Je vais vérifier si elle est bien fixée.
4: Merci, à plus tard.
2: À bientôt.
0: Et de lever rapidement les voiles.
2: Fuzz, on y va, c'est la panique. Faut y aller, là.
0: Ce n'est pas passé loin, cette fois-ci.
2: C'est ridicule, c'était vraiment trop chaud. Elle est bien fixée, là?
1: Oui. J'arrive pas à croire qu'il nous ait cru.
2: Tout va bien, maintenant. Il faut juste qu'on rentre à l'atelier et qu'on se mette au travail. Il croit qu'on va refaire le pare-brise.
1: T'es sûr qu'il y a cru?
2: Fais-moi confiance, tout va bien. Partons d'ici.
0: Après un trajet de 200 km pour rentrer au QG, nos amis vont savoir si la voiture leur réserve d'autres mauvaises surprises.
1: Yes. Okay. On sait à quoi elle ressemble de l'extérieur. Maintenant, voyons l'intérieur. Regardons ça. En fait, le châssis est plutôt en bon état. Il y a de la fibre de verre mal posée en haut.
2: Effectivement. Évidemment, il faut changer toutes les pièces périssables, comme les pneus et les joints à rotules. Bien sûr, je suis content que ça aille bien là-dessous. Mais le gros problème, ça va être de trouver des pièces détachées. Qui peut en fabriquer, franchement? C'est pas rentable. Je vais galérer pour en trouver.
1: Il va falloir que tu fasses ton possible, Tim.
2: On la redescend.
0: Cette mission a démarré sur les chapeaux de roue. Il n'y a que 3 semaines avant le 70e anniversaire de Colin. Et une longue liste de pièces très dures à obtenir. Il va falloir croiser les doigts et prier pour qu'un miracle se produise.
2: Des roues, un pare-brise,
1: un toit
2: et le capot. Où est le capot ?
0: La restauration de la Daimler Dart de 1962 de Colin est problématique à deux niveaux. Tim dresse la liste de toutes les pièces qu'il faut.
2: Les pneus, la poignée de portière, le pourtour du pare-brise, les tapis de sol, la moquette. On a les clés au moins.
0: Cela trouble complètement ses capacités mathématiques.
2: Il y en a eu seulement 2500 de fabriqués, c'est quasiment zéro.
0: Pour Fuzz, le problème consiste plutôt à rendre cette voiture vieille de 50 ans adaptée à Colin. À cause des séquelles de son accident d'avion, il n'arrivera pas à la conduire si la direction n'est pas adaptée à lui.
1: Il va falloir changer la direction de cette voiture. Elle est vraiment trop lourde.
2: Tu penses à une crémaillère, c'est ça ?
1: Exactement. Si on pose une crémaillère, il fera beaucoup moins d'efforts pour tourner le volant.
2: L'autre truc dont il faut parler sont les freins, parce qu'ils sont vraiment méga lourds. Je pense à un servo-frein, quelque chose comme ça.
1: Effectivement, c'est une amélioration très pertinente et qu'on peut faire assez facilement. On fait ça alors ?
0: La liste des tâches les plus urgentes est établie. Il faut remettre en état les freins et ajouter un servo-frein qui rendra la voiture plus sûre et plus facile à conduire pour Colin. Il faudra aussi enlever la colonne de direction et la remplacer par un système plus léger et plus moderne. Et ce moteur V8 de 2,5 litres ? C'est l'une des plus belles créations de Daimler. Et Fuzz salive déjà à l'idée de poser ses mains dessus.
1: Regarde ça, c'est l'un des meilleurs moteurs jamais produits. On va voir si on peut le mettre en marche.
2: Il refait l'homme qui murmurait à l'oreille des voitures.
1: Allez.
2: Petit, petit, tu veux bien fonctionner ?
1: Sois gentil avec lui.
3: Je t'aime et je m'appelle Fuzz.
1: J'enlève la vis. J'entends la pompe à carburant. Attends un peu. Oh, je vois des bulles ici.
2: Ouais, il y a de l'essence qui passe.
1: Allez, on essaie.
2: Elle a même pas envie d'essayer.
1: L'essence n'arrive pas.
2: Non. Tu crois qu'elle est coincée ?
1: Peut-être.
2: J'imagine que ça vient des carburateurs. Tu crois qu'on peut les refaire ?
1: Je crois qu'on a quelques problèmes.
0: Cette voiture a du mal à revenir à la vie. Mais c'est tout à fait le genre de défi qu'un as de la mécanique comme Fuzz est prêt à relever.
1: On réessaie maintenant. Allez, ma grande. Badges.
0: Avec quelques coups de baguette magique, les années de saleté qui se sont accumulées sur ces tuyaux vieux de 50 ans ont disparu.
5: Yes.
0: Et Fuzz est ravi.
2: Je crois que tu peux aller te reposer, Fuzz. J'ai tout le boulot à faire. Tu veux voir la liste des pièces que je dois chercher ?
1: Génial.
0: D'après le visage de Tim, on voit qui a tiré la courte paille dans cette course à la restauration. Mais après tout, c'est sa spécialité. Il trouve rapidement un contact qui pourrait l'aider à se sortir de ce pétrin.
6: David Manners.
2: Bonjour, j'ai besoin de pièces pour une Daimler Dart SP250.
6: Pas de problème.
0: David Manners Group détient l'une des plus grandes collections de pièces de Jaguar et de Daimler au Royaume-Uni. Vu que le temps presse, c'est sans doute le meilleur moyen pour Tim de s'en sortir. Il est même tellement pressé qu'il grille tout le monde.
2: Vous faites la queue ?
1: Oui.
7: À qui le tour, s'il vous plaît ?
2: C'est moi. David est là ?
7: Oui, attendez un instant.
2: Désolé. Bonjour, je viens de vous appeler.
7: Bonjour, Tim.
2: C'est pour une Daimler.
7: Une Daimler Dart ?
2: C'est ça.
7: Très bien, suivez-moi.
2: Volontiers, merci.
7: Merci.
2: Désolé, hein. C'est lui le suivant, c'est lui.
7: Désolé pour ça.
0: On dirait que Tim a bien joué en allant voir directement le patron. Il n'y a pas grand-chose que David Manners ne sache pas sur les pièces détachées de voitures. Et quand elles sont rares, il voit cela comme une occasion d'accaparer le marché, comme pour la Daimler Dart.
2: Pourquoi la Daimler Dart, David ?
7: J'en ai acheté une en 1964 et j'en ai toujours eu depuis. Elle compte beaucoup pour moi, je l'adore.
0: Évidemment, comme David Manners détient le monopole sur les pièces de Dart, Tim va devoir marchander comme un fou pour obtenir un bon prix.
2: Vous pouvez nous faire une petite ristourne ?
7: Bien sûr.
2: Disons 100% de ristourne, si je peux trouver une sélection de pièces que vous ne reconnaissez pas.
7: Disons...
2: Tout du moins en partie.
7: Disons 50%. Hein? Et vous pouvez choisir des choses vraiment très difficiles.
5: D'accord pour 50.
7: Très bien. Marché conclu.
2: On va chercher les pièces pour la Dart et j'en ajouterai quelques-unes à la fin pour le quiz.
7: Ça va être amusant.
2: C'est par où ?
0: C'est bien joué. Une ristourne potentielle de 50%. Et David trouve ça amusant. Quel génie, ce team. Pendant ce temps, à l'atelier, Fuzz met les bouchées doubles. Il a peut-être réussi à faire démarrer le moteur, mais il devra nettoyer les carburateurs encrassés s'il veut que la voiture fonctionne correctement.
1: On a eu un petit problème de fuite d'essence venant du réservoir, ce qui indique une valve qui fuit. C'est pas bon. C'est jamais bon d'avoir de l'essence qui fuit directement du carburateur sur le sol. Donc, pour avoir l'esprit tranquille, on va refaire les carburateurs.
0: Voilà encore une tâche qui vient s'ajouter à la longue liste des choses à faire. Même si, au magasin, Tim ne se foule pas trop.
7: Filtre, bougie... Vous êtes bien installé ?
2: Et vous, ça va ?
7: Oui, ça va.
2: Je vous laisse faire. Hein.
0: Il ne reste qu'une petite chose à faire.
2: La tension est à son comble.
7: C'est le test.
2: Voilà, j'ai choisi trois pièces dans votre usine.
7: Pas de problème.
2: Et vous allez devoir les reconnaître.
7: Pas de problème.
2: Si vous faites une erreur, 50% de ristourne.
7: C'est parti.
2: La première.
7: Clou à catadiopre d'un moteur de Jaguar XJ série 1, 2 et 3 fabriqué en Angleterre. Suivante. Joint de clignotant de Jaguar type E série 1. Ça se fixe derrière le clignotant d'une type E. Suivante. Ah, bravo! Ça vient d'une Dart. Ça sert à maintenir le collecteur de l'échappement. Vous avez perdu. Désolé, mon grand. Je vous apporte la facture.

0: compte convertir Tim aux joies de la Daimler Dart. Après tout, c'est l'une de ses voitures préférées. À la fin des années 50, Daimler a décidé de se lancer dans les voitures de sport, jaloux du succès de Jaguar, Triumph et MG. Ce fut donc le lancement de la Dart avec un moteur V8. Malheureusement, ce modèle est né sous une mauvaise étoile. Lors de sa présentation à New York, il a été officieusement élu le plus laid du salon. Évidemment, la Dart n'a pas été un échec complet, puisque tous ceux qui en ont eu une ont l'air de l'adorer, Fuzz compris.
1: Alors Tim, qu'est-ce que tu penses de la Daimler Dart ? J'écoute le magnifique son du V8. C'est génial, Fuzz. C'est superbe. C'est comme des haricots rouges sur des toasts, avec fromage sous les haricots. Et de la sauce, un délice.
2: Écoute-moi ça.
1: C'est merveilleux.
2: C'est la plus belle musique au monde.
1: J'ai hâte d'être dans un virage pour voir à quoi ressemble la direction.
2: Fais attention, parce qu'elle est super dure. C'est comme un camion.
1: Je conduis une Daimler Dart. On dirait une voiture avec une direction assistée, mais qui serait cassée.
2: C'est exactement ça. À ton avis, pourquoi est-ce que ce bijou avec moteur V8 n'a pas eu de succès?
1: À cause de la direction. Sur celle de Colin, il faut vraiment arranger ça. Mais il faut aussi s'occuper des freins, parce que Colin ne pourra pas les utiliser efficacement dans l'état physique où il est. C'est certain, ça.
2: Il faut la rendre plus facile à conduire.
1: Allez, on retourne à l'atelier.
2: Exactement.
1: Attention, je tourne.
2: À 90 degrés.
1: Désolé, j'ai failli avoir un accident. Il me faut une pause. J'ai les bras en compote. C'est une vraie séance de muscu.
0: Pendant ce temps, à l'atelier, la carrosserie a été complètement repeinte. Mais il y a encore beaucoup à faire. Il ne reste qu'une semaine et demie pour rectifier tous les problèmes mécaniques de la voiture. La première tâche consiste à améliorer ses freins lourds en installant un servo-frein non conventionnel.
3: Cette pièce augmente la capacité de freinage des roues pour la même quantité d'effort fournie sur la pédale de frein. Mais le truc, c'est qu'il faut trouver un endroit où la placer.
0: C'est plus facile à dire qu'à faire, vu la taille imposante de la pièce et le manque de place sous le capot.
3: Je vais enlever le radiateur, parce que je pense que le meilleur emplacement est entre la grille à l'avant et le radiateur lui-même.
0: Une fois que ce servo-frein sera installé, cette voiture des années 60 sera beaucoup plus facile à conduire pour Colin. Pendant que Fuzz s'occupe de cette tâche, Tim se charge des carburateurs. Il fait une longue route pour aller voir Ross, un spécialiste qui pourra sûrement l'aider.
4: Bonjour.
5: Bonjour.
4: Je suis un peu perdu. J'essaie de trouver quelqu'un qui s'y connaît un peu en carburateur.
5: Vous êtes au bon endroit.
4: On va voir si vous vous y connaissez. À votre avis, ils viennent d'où?
5: Je dirais que ce sont des HD6.
4: Non, vous vous trompez. Ils viennent d'une Daimler Dart. C'est quel modèle?
5: Des HD6.
4: Ah bon, des HD6? Vraiment? Je me suis dit que je pourrais peut-être filer un coup de main, puisque je suis plutôt doué. J'en fais un, et vous faites l'autre, et j'ai 50%.
5: 10%.
4: 25%, et on n'en parle plus.
5: D'accord.
4: Parfait, merci.
0: Tim est toujours un peu vexé d'avoir raté son dernier marchandage. Il est prêt à tout pour avoir la meilleure ristourne, même se salir les mains.
4: Les gens ne se demandent jamais comment fonctionne un carburateur. Parce qu'on suppose qu'on doit savoir ça pour être un homme. Un vrai. Je vais faire comme si je ne savais rien du tout. Expliquez-moi comment marche un carburateur comme celui-ci.
5: Le principe de base, c'est que ça contrôle la quantité de carburant et d'air qui va dans le moteur. La pédale d'accélération est reliée à cette pièce.
4: Le pied fait ça.
5: Oui, c'est ça. Et ensuite, l'air est aspiré. Ça crée un vide dans cette chambre d'aspiration, ce qui va soulever un piston. Le carburant sort par le gicleur et il y a une petite aiguille dans ce piston qui va dans l'orifice du gicleur. Donc, plus le piston se soulève, plus il y a de carburant qui arrive et se mélange avec l'air.
4: Et après, ça va dans le moteur. Ça fait boum et on avance.
5: Oui, c'est ça.
4: C'est très simple, en fait.
5: Oui.
4: Bon, maintenant, on démonte.
0: Après la leçon de mécanique, il faut maintenant démonter ces carburateurs qui ont souffert de leurs années passées dans un garage poussiéreux à ne rien faire. De l'humidité est entrée, ce qui a entraîné de l'oxydation. Mais tout cela partira au lavage, à commencer par le ponçage de ces pièces ternies. Le seul défaut du ponçage, c'est que Tim, qui a fait ça comme métier, va essayer de frimer.
4: Là, vous allez pouvoir apprendre quelque chose.

0: Quel est le meilleur temps que quelqu'un ait fait? Plus exactement, est-ce que quelqu'un a déjà fait ça aussi vite? Si je vous dis arrêtez le chrono.
1: Je serais très impressionné si c'était fini, là. Ça m'étonnerait.
0: Vous allez être impressionné. Arrêtez le chrono. Vous pouvez regarder? Alors?
1: Il reste des bouts.
0: C'est de la saleté.
1: Oui, mais il faut l'enlever.
0: J'ai fait ça en 30 secondes. Voyons comment vous vous en tirez. 3, 2, 1, c'est parti. Déjà 15 secondes. Vous allez approcher de mon chrono dans 10 secondes. 10, 9...
1: Arrêtez le chrono.
0: Comment ça?
1: J'ai fini.
0: J'ai quand même gagné. J'ai du mal chronométré.
1: Non, je vous ai battu de 4 secondes.
0: Pas du tout.
1: Ouais.
0: On a chronométré ça dans les règles.
2: Ce n'est pas vraiment la journée de Tim. Retour à l'atelier. Fuzz a réussi à installer ce servo-frein. Mais pour compléter le système, il doit s'occuper de la partie hydraulique.
3: On va poser un nouveau mètre cylindre de frein que j'ai ici.
2: Et pour faire ça, il a besoin de l'aide d'un assistant de l'équipe de CarSOS.
3: Phil ?
1: Oui, maître ?
3: Tiens cette clé du côté ouvert sur ces écrous. C'est bon ?
1: Vas-y.
2: Le mètre cylindre est la pièce qui convertit la pression du pied en pression hydraulique. Avec le nouveau système de servo-frein, cette voiture vieille d'un demi-siècle disposera d'un système de freinage parfaitement moderne. C'est idéal pour son propriétaire qui s'est brisé le dos dans un accident d'avion.
3: Je crois que ça rentre.
1: Magnifique.
3: Ça, c'est fait.
2: Effectivement, on peut cocher la première des tâches prioritaires. Vu que Tim vient de remettre à neuf les carburateurs, il en sera bientôt de même pour la tâche numéro 2. Pas mal, ces carburateurs, non?
0: D'après l'expression de ton visage, je vois que tu es impressionné par mes carburateurs.
3: Et ils sont absolument fantastiques. Regarde ça.
0: Je pense qu'on devrait prendre 10 secondes, rien que pour apprécier leur beauté. On a 10 secondes?
3: Non, on a 2 secondes.
0: D'accord. 1, 2, on continue?
3: Maintenant,
0: c'est parti.
2: Lentement mais sûrement, la Daimler Dart de 1962 de Colin prend forme. La carrosserie a été repeinte, mais il y a encore beaucoup de chemin à parcourir. Tim et Fuzz viennent à la rescousse d'une voiture de sport légendaire des années 60.
3: Elle est superbe.
0: Quelle belle voiture.
1: Elle est magnifique.
2: Colin, son propriétaire, a toujours rêvé de rouler avec sa propre Daimler Dart. Hélas, sa première tentative a pris fin dans un incendie et la deuxième a dû s'interrompre après un accident d'avion qui a failli lui coûter la vie.
1: Il a eu énormément de chances de survivre.
2: Colin a tiré un trait définitif sur sa Dart. Mais ce qu'il ignore, c'est que sa voiture subit actuellement une métamorphose. Il ne reste que 3 jours avant que la voiture lui soit rendue et il y a encore beaucoup de choses à faire. Étant donné la grave blessure au dos qu'il a subie suite à son accident, il faut lui faciliter la conduite en remplaçant la direction de départ très lourde avec un système de crémaillère.
3: Il faut extraire cette direction. Toi, tu t'occupes de ce qu'il y a à l'intérieur. Et moi, je m'occupe de tout ce qu'il y a en dessous.
2: Au départ, la Dart a été conçue avec un bon vieux système avec arbre à cames. Mais dès le départ, il a été largement critiqué comme étant trop lourd et proche de celui des camions. Il vaut donc mieux soigneusement tout extraire.
0: Ah ! T'as tué mon pouce !
3: C'est bon ? Sinon, on soulève la voiture. On la soulève.
2: En quelques minutes, la vieille colonne de direction est jetée à la poubelle. Fuzz donne alors une autre bonne raison pour installer un système moderne.
3: La colonne de direction est en face de toi. Le volant est ici. Donc, en cas de collision frontale...
0: Je sais ce que tu vas dire.
3: C'est comme un harpon. Ça va faire... C'est pour ça que maintenant, on a des colonnes de direction qui sont en plusieurs parties. Et avec des sections pliables. Bon, on peut jeter ça.
0: Attends, je vais d'abord me faire amputer le pouce.
3: Parfait.
2: Le nouveau système est soudé en place.
3: Je suis en train de souder. Tu ressembles à une momie.
2: Mais il y a peut-être un problème de longueur.
0: Il me faut encore 5 mm.
3: Je peux pas te donner plus.
0: Tu sais quoi? Je déteste quand ça rentre pas. Là, je crois que c'est bon.
3: C'est mieux de ce côté, en tout cas.
0: Ne bouge pas.
3: Je crois que c'est bon, là. Ouais, ça a l'air bon.
0: C'est comment?
3: Ça a l'air solide. Elle est beaucoup moins dure qu'avant. C'est vraiment une grosse amélioration par rapport à la direction d'avant.
2: Espérons, parce que Gordon et Duran, les fils de Colin, sont venus voir comment les choses avancent.
0: C'est génial d'avoir posé ça, c'est superbe.
3: Bonjour. Gordon, Duran.
0: Les pièces qui manquaient. Je vois des pièces dont on a besoin. Comment ça va? Ne faites pas comme si vous n'avez pas remarqué tout le boulot qu'on a fait. Venez voir.
3: C'est incroyable.
1: C'est vraiment la même voiture?
3: Regardez à l'intérieur. On a installé une direction à crémaillère.
1: Elle sera beaucoup plus précise.
0: L'avant est ici, bien caché.
3: Encore une merveille.
0: Ça, c'est un servo-frein.
1: Oh, formidable!
3: Une meilleure direction, de meilleurs freins.
1: Magnifique.
3: Bravo à tous les deux. C'est vraiment du beau boulot.
2: Gordon et Duran ont l'air impressionnés.
1: Ils ont très bien repeint la carrosserie. C'est incroyable. C'est vraiment splendide.
3: Du point de vue mécanique, je pense qu'elle est devenue plus moderne, plus facile à conduire. Et c'est vraiment très important.
1: Je pensais que les travaux seraient un peu plus avancés. Mais je dois dire, elle est superbe. Notre père va adorer. Il va complètement adorer.
3: Oui, c'est sûr.
1: Oui.
2: Et encore, ils n'ont pas vu la touche bling-bling que Tim espère apporter. Des roues à rayons, le top pour une voiture de sport. Enfin, s'il arrive à obtenir un bon prix.
0: Bonjour.
1: Bonjour.
0: Je cherche des roues à rayons. Est-ce que je peux trouver ça ici?
1: Oui, enchanté.
0: On s'est parlé tout à l'heure, au téléphone.
1: Oui, je me rappelle.
0: Je voudrais des roues à rayons pour une Daimler Dart de 1962.
1: Si vous voulez des roues à rayons, on en a des tas ici. On a aussi un atelier où on fabrique et où on retape des roues.
0: Génial. Je peux voir comment ça se passe?
1: Bien sûr.
0: C'est parti.
1: Allons-y.
2: Chaque roue produite ici est toujours faite main. Cela fait 90 ans qu'ils font ça. On peut supposer qu'ils le font bien.
0: Vous marquez tous les emplacements des trous à la main.
1: Il marque les bosses et les trous où placer les rayons.
0: Je vois.
2: Une fois les trous percés, chaque rayon est inséré à un angle distinct. Évidemment, comme il faut une journée pour fabriquer une roue, ce n'est pas bon marché. Tim tient quand même à avoir une réduction.
0: On en a besoin de 4 et je suis un peu embêté par le prix. Il est comment votre patron? Je peux lui demander un prix d'avis?
1: Bonne chance.
0: Qu'est-ce qu'il aime?
1: Ce qu'il aime bien?
0: Fringues, voitures, montres, roues.
1: Il vient de se laisser pousser une nouvelle barbe. Vous pouvez toujours le lancer là-dessus.
0: Comment ça, il a une nouvelle barbe?
1: Oui, il en est fier.
0: C'est vrai?
1: Oui.
0: D'accord.
2: Tim va tenter de flatter le vendeur.
0: Oli?
1: Bonjour.
0: Je m'appelle Tim.
1: Enchanté.
0: Je viens de parler de roues avec Dan. On retape une Daimler Dart de 1962.
1: On a un grand choix ici. Je vais vous montrer ce qu'on a en réserve.
0: Parfait.
1: Vous savez quelle taille vous voulez?
0: Ouais.
1: Il faut aussi choisir l'apparence.
0: Très bien. Donc, grosso modo, ce sont les roues les plus chères qu'on met sur une voiture, c'est ça?
1: Dans les roues à rayons, oui.
0: Votre employé m'a dit que vous pourriez me faire une réduc. Il m'a dit que vous étiez sympa comme gars. Vous pouvez faire un effort, alors?
1: Comme vous m'en prenez 4, je peux sans doute vous faire 5%. Ça vous va?
2: Tim joue la corde sensible.
0: C'est pour un type qui s'appelle Colin. Il avait une Dart, mais elle a brûlé dans l'incendie de son garage. Ensuite, il a eu un accident d'avion et il s'est cassé le dos.
1: Donc, vous faites tout ça pour lui?
0: Oui, c'est pour lui. Du coup, est-ce que vous pourriez nous faire une petite réduction de 50% sur les roues?
1: Peut-être 10 ou 15.
0: Vous ne voulez pas y réfléchir un peu, tout en vous grattant la barbe? Franchement, vous avez une bien belle barbe.
1: Ma barbe n'est pas à vendre.
0: Non, sincèrement, elle vous va bien. Voilà ce que je vous propose. 4 pour le prix de 3.
1: D'accord, parce que c'est vous et parce que c'est Colin.
0: C'est très généreux de votre part. Et j'étais sincère pour la barbe.
1: Merci.
2: Moralité, on peut arriver à tout grâce à la flatterie. À l'atelier, Fuzz installe un nouvel embrayage. Mais ce n'est pas si simple, vu qu'il n'y a pas que les anciennes pédales qui soient lourdes.
3: Une boîte de vitesse, c'est un objet très lourd. Je vais avoir besoin de bras pour m'aider. C'est pour ça que Phil est là.
2: Comme la Dart est une traction arrière, c'est assez simple d'enlever la boîte de vitesse. Il suffit de déconnecter l'arbre de transmission et de dévisser le moteur à l'avant.
3: Ici, ce sont les ressorts hélicoïdaux qui mettaient de la pression sur le pied. Mais là, ce sont les merveilleux diaphragmes, beaucoup plus légers.
2: Vous vous demandez comment Fuzz fait pour garder la ligne? À force d'installer des embrayages, bien sûr.
3: Franchement, c'est mieux que le yoga.
1: Personnage de Star Wars, doit vouloir dire.
3: Très drôle.
2: Encore une tâche accomplie, mais pas le temps de faire une pause. Tim fournit à nouveau du travail avec ses roues à rayons.
3: Elles sont superbes.
0: Quel timing! T'es à l'avant, installé. Moi, j'ai besoin d'un truc.
3: Moi aussi, j'ai besoin d'un truc. Parce qu'elles ne se vissent pas comme ça. Il faut enlever tous les moyeux cloutés et poser des moyeux à nervures. Et il faut aussi enlever l'arrière. Donc, ce serait vraiment bien si tu pouvais me filer un coup de main et... Tim!
2: Pas de repos pour les braves, même si Fuzz pourra cocher cette case une fois que les roues seront en place. Les gars de CarSOS ont déjà rénové les carburateurs fatigués, modernisé les freins et installé une crémaillère pour que Colin puisse conduire plus facilement. La lumière est peut-être au bout du tunnel, mais le chemin est encore long. Le but est de rendre cette voiture réparée à Colin à l'occasion de ses 70 ans, qu'il fêtera dans un hôtel à la campagne. C'est une surprise parfaite, mais la date fatidique se rapproche et il va falloir mettre les bouchées doubles.
0: De toutes les voitures qu'on a retapées, celle-ci est devenue ma préférée. Elle est magnifique. C'est un joyau de l'automobile britannique. Cela dit, il y a encore un boulot énorme à fournir. C'est dingue.
2: Alors que l'heure tourne, la liste des choses à faire est encore très longue. Il faut tester le système électrique, poser les sièges, finir la carrosserie. Tim sait que le temps vient à manquer.
0: Cette voiture doit être prête dans moins de 12 heures. On vient la chercher demain matin à 6 heures. Je veux pas déprimer tout le monde, mais regardez ce qu'il reste à faire. Suivez-moi, je vais vous montrer. C'est énorme. Il faut vérifier que les portières se verrouillent correctement. Il faut ajuster le pare-brise au toit et au pilier A. C'est n'importe quoi. Ça se sent ici par le silence qui règne dans l'atelier. Tout le monde a peur que la voiture ne soit pas terminée à temps. On ne sait même pas si elle fonctionne correctement. C'est un cauchemar.
2: Si on veut que Colin ait son cadeau d'anniversaire demain, la nuit va être longue pour l'équipe de CarSOS. C'est aujourd'hui le 70e anniversaire de Colin. Et ses proches ont fait beaucoup d'efforts pour rendre cette journée mémorable. Il y a seulement 4 ans, il a eu un terrible accident d'avion qui lui a laissé de graves séquelles. Il connaît l'un de ses cadeaux surprises, un déjeuner dans un hôtel chic. Mais il ne sait pas encore qu'il va retrouver sa chère Daimler Dart dans un état superbe, alors qu'il avait tiré un trait dessus. Tim est le premier sur les lieux, mais il est très tendu.
0: C'est un bel endroit pour faire ça. Dommage qu'on n'ait pas la voiture.
2: Effectivement, pendant que Tim est à l'hôtel pour superviser le plan, Fuzz est à l'atelier et apporte les dernières touches à la voiture.
4: Yes.
2: La voiture s'est faite désirer, mais elle est splendide, non?
0: Elle resplendit au soleil. Magnifique.
3: Alors, qu'est-ce que t'en penses?
0: C'est une merveille absolue. J'adore.
3: Elle est bien, hein? Ça valait la peine de faire une nuit blanche pour obtenir une voiture aussi belle que ça.
0: Regarde-moi ça, Fuzz. T'as pas envie de la rendre, hein?
3: Non.
0: Regarde-moi ça. Elle est parfaite. Et tu sais quoi? J'ai un déguisement aussi cool que cette caisse.
3: C'est vrai?
0: Ouais, tu vas voir. C'est là-bas. Je vais me changer. Je te retrouve dans une minute. D'accord?
2: Voici le plan. Tim va se déguiser en voiturier de l'hôtel pour ne pas être reconnu. Si jamais vous êtes troublé, c'est lui à droite, hein? Pendant ce temps-là, Fuzz attendra avec la Dart. Ah, Colin et sa famille sont à l'heure. On dirait que le déguisement de Tim fonctionne.
0: Bonjour.
1: Bonjour.
0: Comment allez-vous? Bonjour. C'est votre anniversaire, monsieur ?
1: Oui.
0: Bon anniversaire.
1: Merci beaucoup.
0: Vous avez 21 ans.
1: C'est ça.
0: 21. À plus tard.
2: Colin se prépare à profiter de son repas d'anniversaire sans se douter de ce qui se passe dehors.
0: Je suis en planque. Je le vois. C'est lui, là, dans le coin. Il souffle les bougies sur son gâteau d'anniversaire. Maintenant, je vais demander à Gordon de sortir. Et on va déclencher le plan. Sors par devant. Signé le voiturier.
2: Gordon et Duran sont tous les deux dans le coup. Ils s'excusent et sortent de la pièce. Le filet se referme lentement sur Colin.
0: C'est l'heure.
1: Ça va ?
0: Oui. Venez voir la voiture, elle est finie.
1: Fantastique.
0: Suivez-moi, discrètement. Regardez-moi ça.
3: Vous trouvez ça comment ?
1: C'est incroyable.
3: Je suis sans voix, c'est fabuleux.
0: Voilà le plan. Vous allez rentrer à l'intérieur et dire à votre père que j'ai bousillé sa Range Rover et qu'il faut qu'il vienne voir. Fuzz, c'est toi qui conduiras la voiture pour la présenter à Colin. D'accord ?
3: Avec plaisir.
0: Alors, qu'est-ce que vous attendez ?
2: Gordon et Duran vont donc annoncer à leur père que le voiturier a eu un accident alors qu'il garait sa voiture. Espérons qu'il ne sera pas trop en colère.
0: Navré, mais on a eu un petit souci avec votre voiture. Je l'ai amoché. Je suis vraiment désolé. Fuzz, ici Steve. Tu peux amener la voiture ici ? La vieille Volvo.
5: C'est pas une Volvo, c'est un Range Rover.
0: Ah, désolé. La Range Rover. Je vais te virer, moi. La voilà. On vous a un petit peu menti. Peut-être que vous aviez repéré la perruque et les lunettes. On connaît bien vos fils. Ils vont vous expliquer ce qui s'est passé avec votre voiture.
3: On ne t'a pas dit toute la vérité quand ils ont amené la voiture il y a 3 semaines. Ils ont fait tout ça en 3 semaines. C'est ta voiture.
5: Non.
3: Si, c'est la tienne, je te jure.
5: C'est de la magie. C'est fabuleux.
2: Après son accident, Colin avait abandonné tout espoir de restaurer sa Daimler Dart adorée. Mais en seulement 3 semaines, elle a retrouvé sa gloire passée. La carrosserie fatiguée a été repeinte et astiquée jusqu'à ce qu'elle resplendisse. On a posé des roues à rayons en chrome. Les carburateurs encrassés ont été ressuscités. Et la direction peu maniable a été remplacée par une crémaillère et un servo-frein qui permettront à Colin de conduire facilement et en toute sécurité. La voiture retrouve enfin son propriétaire pour son 70e anniversaire. C'est le cadeau parfait.
6: Oh, wow.
1: Écoutez-moi ça. Vous entendez ? Qu'est-ce que je peux dire ? Franchement, c'est vraiment incroyable de faire ça pour un vieil homme comme moi. Joli ronronnement, hein ?
3: Fais attention, tu vas te faire arrêter. Ça lui a vraiment donné un coup de fouet, c'est évident. Ça l'a complètement transformé.
1: Elle est magnifique. C'est une voiture merveilleuse. Absolument merveilleuse.
0: Il a l'air vraiment heureux.
3: Je peux pas regarder.
0: Alors toi, t'as l'air malheureux et jaloux. Allez, viens, on rentre.
1: Vous ne savez pas ce que ça représente pour moi. C'est énorme. Désolé, je suis un peu ému.

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0: Se lance cette fois encore dans la restauration d'une voiture de collection à l'insu de son propriétaire.
3: Waouh, magnifique.
0: Objet de leurs attentions, une Allemande autrefois sublime qui a aujourd'hui largement dépassé sa date limite de vente.
1: Fallait que tu nous la refasses, celle-là.
0: Qui va provoquer scission, stupeur et tremblement.
2: Vous vous sentez comment ?
4: Pas terrible.
0: Parviendront-ils cette fois encore à enchanter un propriétaire incrédule ? Les paris sont ouverts.
2: Alors, c'est une Fiat 500 ? C'est la vôtre ?
1: Incroyable.
2: C'est vous, je vous reconnais ! C'est ma voiture !
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0: Direction le Worcestershire, où Tim et Fuzz vont chercher une voiture des années 50 qui ramène Tim au bon vieux temps de sa jeunesse.
1: Alors, c'est le grand jour, mon Timmy.
2: Depuis le temps que j'attendais ça, j'espérais bien qu'un jour on nous écrirait pour cette voiture. Et voilà.
1: Une Volkswagen.
2: Et pas n'importe laquelle. Une Karmann Ghia.
1: Hurrah !
2: Ouais. Et tu sais pourquoi elle est tellement importante pour moi ? Elle a changé ma vie. Ça a été ma toute première voiture.
1: Je peux voir ce qui t'a séduit. C'est tout toi, ça. Une voiture qui a de la gueule, mais rien sous le capot.
0: C'est vrai que la Karmann Ghia doit davantage son succès à son look qu'à ses performances. Construite par Karmann, le plus grand fabricant automobile indépendant d'Allemagne, et dessinée par le légendaire carrossier italien Ghia, la voiture reprenait le châssis et train roulant de la Coccinelle, ainsi que son moteur à refroidissement à air monté à l'arrière, lui permettant d'atteindre la vitesse de 120 km/h et de passer de 0 à 100 km/h en 26 secondes. Rien de très impressionnant, je vous l'accorde. Mais lorsque les ingénieurs de Volkswagen planchèrent à nouveau sur le moteur, les freins et la direction, la deuxième mouture fit un véritable carton et même une percée historique sur le marché américain. Mais avec son vieux moteur en rade, celle-ci ne risque pas de partir à la conquête de quelque marché que ce soit, ni de battre des records de vitesse si l'on en croit le nouvel emblème qu'elle s'est choisi.
1: On y est presque. On ne va pas tarder à la découvrir, ta Karmann Ghia.
2: Ouais.
0: La voiture appartient à Lee, un papa de 42 ans, fan de Karmann Ghia depuis l'adolescence. Il lui aura pourtant fallu attendre la trentaine avant de pouvoir réaliser son rêve et devenir l'heureux propriétaire d'un modèle de 1965 importé des États-Unis qui malheureusement s'avéra moins fiable qu'il ne l'espérait. Et quand la voiture est tombée en panne et que la santé de Lee s'est détériorée, le rêve s'est vite transformé en cauchemar.
1: On y est, mon Timmy.
0: C'est Rachel, la femme de Lee, qui a appelé Car SOS en espérant que Tim et Fuzz sauront réenchanter la vie de Lee en redonnant vie à la Karmann Ghia.
2: Bien. Et où est Lee ?
3: Au bureau.
2: On est où, là ?
3: Chez le père de Lee.
1: Ah, d'accord.
2: Super. Et elle est où, la voiture ?
3: Dans le garage, là, derrière.
2: On peut la voir ?
3: Bien sûr.
2: Super.
1: Allez.
2: Ah, c'est électrique ?
1: On peut entrer ?
3: Je vous en prie.
2: Je sens...
1: Génial.
2: Sans même avoir retiré la bâche, qu'on a affaire à une merveille. Et le C, ça veut dire qu'elle est de...
1: 1965.
2: Elle est magnifique. Qu'est-ce qui vous plaît, vous, dans cette voiture ?
3: Elle est originale. Elle est vraiment mignonne.
2: Ouais.
3: J'adore la couleur.
2: Ouais.
3: Il y a encore quelques-uns des autocollants d'origine.
2: Je peux ?
3: Mm-hmm.
2: Super. Elle est vraiment belle. Ah, c'est marrant. Un escargot.
1: Oui, il y a plein d'escargots.
2: Un autre.
1: Vous l'avez laissé dans l'herbe ?
3: Oui. En fait, elle a été recalée au contrôle technique.
1: Ça m'étonne pas. Il y a de l'enduit au niveau des passages de roues, à l'avant. Et là, on sent comme des piquants, comme s'il y avait des cordons de soudure.
2: Ça ne l'intéresse pas. Elle sait que si on s'en occupe, elle sera comme neuve.
3: Oui.
2: Et si on parlait un peu de Lee ?
3: Bien sûr.
2: Allez, on te laissera aller tranquille.
3: Merci, Fuzz.
1: OK. Alors, il y a un jour entre le passage de roues intérieure et extérieure, ce qui n'est pas normal, la portière ferme mal.
2: Parlez-moi de Lee.
3: J'ai rencontré Lee il y a 13 ans, jour pour jour, c'est drôle.
2: Ah ouais ?
3: Oui, et ça fait 3 ans qu'on est mariés.
2: Et qu'est-ce qu'il fait ?
3: Il est gestionnaire de contrat et il travaille actuellement pour une entreprise qui aménage des locaux commerciaux.
2: D'accord. Il a toujours aimé les voitures ?
3: Les voitures de collection. Il n'arrête pas de nous emmener à des salons de voitures de collection avec Orla.
2: Je vois. Et elle a quel âge, Orla ?
3: 3 mois.
0: Pour essayer d'en savoir plus sur Lee, on s'est arrangé pour le faire monter dans le taxi de Car SOS, truffé de caméras cachées et conduit par un chauffeur très bavard.
4: Vous aimez les voitures ?
5: Oui, les voitures de collection.
4: Vous en avez une ?
5: Oui, mais elle est au garage.
4: Quel modèle ?
5: Une Karmann Ghia de 65. Une Volkswagen. Il y a un peu de rouille à l'intérieur, il faudrait refaire les sièges. Il y a pas mal de choses à faire, en fait.
1: Alors, l'intérieur, maintenant. La vitre est mal fixée. Oh, on dirait qu'il y a un petit problème, là, au niveau du plancher. Là, on a de la rouille. Et là, c'est pas génial non plus. C'est carrément moisi. Pas mal de boulot, en fait.
2: C'est une voiture qui, à l'évidence, demande pas mal de travail. Pourquoi elle est dans cet état-là?
3: Il avait commencé à travailler dessus et puis il a eu de graves problèmes de santé qui l'ont obligé à arrêter. Et puis on a eu Orla aussi et forcément il a moins de temps.
2: De quoi il souffre exactement?
3: D'une forme sévère de la maladie de Crohn. On lui a diagnostiqué la maladie à l'âge de 17 ans.
2: Ça s'exprime comment?
3: Son organisme a du mal à absorber les nutriments présents dans les aliments. Il a souvent de terribles douleurs abdominales avec des crampes.
2: Et il a été opéré pour ça?
3: Oui, il a eu 3 grosses opérations. À chaque fois, on lui a retiré un bout du gros intestin et de l'intestin grêle. Et la dernière fois, tout le gros intestin et l'intestin grêle.
2: Donc il n'a plus du tout d'intestin?
3: Non. Oui.
0: Comme si le combat contre cette forme agressive et incurable de la maladie de Crohn et les opérations majeures qu'elle a entraînées ne suffisaient pas, Lee a dû faire face à plusieurs infections secondaires, particulièrement graves l'an dernier.
2: Ça a dû être terrible pour vous d'apprendre qu'en plus du reste, il faisait une septicémie et une pneumonie.
3: En fait, j'étais pas loin d'accoucher à l'époque. Et il a préféré m'épargner. Je l'ai su qu'après.
2: Il aurait pu en mourir?
3: Oui.
2: Mais il n'a pas voulu vous inquiéter?
3: Non.
2: Il est incroyable.
3: Oui.
5: Tout peut pourrir, s'infecter, saigner. Ça peut même toucher le foie dans les cas de complications les plus graves. Je ne sais plus ce que c'est que de me sentir bien. Chaque journée est une épreuve pour moi. Tous les matins, je me tire péniblement de mon lit et je me traîne toute la journée.
2: Vous pensez qu'il serait heureux si elle roulait à nouveau?
3: Plus que ça.
2: Vraiment?
3: Oui, il serait plus qu'heureux. Il l'a mise ici quand il a compris qu'il ne serait pas en mesure de finir les travaux. Il serait fou de joie.
2: On va emmener la voiture et on va la restaurer avec Fuzz. Elle va être magnifique. Comme ça, vous et Lee, avec votre petite fille Orla et vos deux Jack Russell,
3: oui,
2: pourrez ouvrir un nouveau chapitre de votre vie. Venez, on va voir où il en est.
3: D'accord.
1: C'est encore moi qui fais tout.
2: Incroyable, une voiture qui roule.
1: Ouais.
2: Ça nous est jamais arrivé. Les roues ne sont même pas bloquées.
1: Il y a quand même des petits défauts maintenant que je la vois à la lumière du jour.
2: Allez, on charge.
1: Ok. L'arrière d'abord. Allez.
2: Qu'est-ce que ça vous fait?
3: Je suis triste.
2: C'est vrai?
3: Oui, elle va me manquer.
1: Voilà, c'est bon.
2: Allez, c'est parti.
3: Ok.
2: Au plaisir.
3: Oui.
2: Merci.
1: Rachel.
3: Soyez prudent.
1: À bientôt.
3: Merci pour tout.
2: Ah, une Carman Ghia.
1: Au revoir.
3: Au revoir.
0: Avec Tim au klaxon et la Carman sur la remorque, direction l'atelier de Car SOS.
2: J'adore les Carman Ghia.
1: C'est sûr, elle a de la gueule. Mais elle est tellement basse que c'est à peine si j'arrive à glisser la main dessous. Et je te dis pas le jour qu'il y a entre le montant des portes et les portières. Et il y a plein d'enduits partout. Tu sais quoi?
2: Ouais.
1: Ah ouais?
2: Elle va nous en faire baver, mais c'est pas grave. C'est une Carman Ghia.
1: Ouais, pas sûr que tu dises ça longtemps.
0: Arrivée à l'atelier, la Carman Ghia est aussitôt débarquée sur la rampe pour une inspection express.
2: Ok, Fuzz, 20 secondes, pas plus pour le diagnostic. Alors.
1: Ok.
2: Et pas un mot. Juste. Je trouve ça difficile de pas se laisser prendre au jeu.
1: Qu'est-ce qu'on a dit?
2: Pardon. D'accord. Le temps est écoulé. Qu'est-ce que t'en dis? Parce que pour moi, c'est vite vu. Si quelqu'un aussi raide dingue que moi des Carman Ghia voulait en acheter une et qu'il tombait sur celle-ci, il se dirait « Elle est géniale, je la veux, cette voiture ».
1: Oui, mais t'as vu tous les problèmes qu'elle a?
2: Quoi?
1: Il y a eu un choc à l'arrière?
2: J'ai vu ça, au niveau du coffre.
1: Oui, t'as vu le jour qu'il y a?
2: En haut, oui. Mais après, c'est l'inverse, ça frotte. La peinture est même partie, là. Ce qui veut dire qu'il y a un problème au niveau du coffre. Et puis là aussi, parce que je sais pas si t'as vu...
1: Ouais, c'est pareil pour la portière.
2: Ouais.
1: Et si tu la soulèves et que tu la remets dans l'axe, c'est encore pire.
2: D'accord.
1: Le décalage est énorme.
2: Elle a dû prendre un jetard à l'arrière.
1: Ouais, et ça a été mal réparé.
2: Ouais.
1: La portière est vraiment désaxée, et ça va pas être facile à résoudre comme problème.
2: Je m'en fiche totalement. Moi, je sais que c'est pas ça qui m'empêcherait de l'acheter. Je veux acheter cette voiture.
1: Peut-être, mais moi, je crois que tu les idéalises un peu trop, ces voitures. Et je pense qu'avec celle-ci, on s'expose à pas mal de galères.
0: Tim et Fuzz ont entrepris de restaurer une Karmann Ghia de 65, une voiture de collection allemande avec le volant à gauche qui s'est vu recalé au contrôle technique.
2: Bonjour, la corrosion sur ces voitures.
0: Qui s'est visiblement fait emboutir à l'arrière et qui refuse de démarrer.
1: Je vais faire un essai.
2: Vas-y.
1: Tape sur le démarreur pour voir. Non, ça donne rien.
2: On entend le clic du solénoïde pourtant.
1: Ça vient du démarreur.
0: Et comme d'habitude, très vite, la liste des réparations s'allonge. Il va falloir changer le démarreur. Il y a une fuite d'huile au niveau du moteur qu'il va falloir démonter pour une révision complète. Il y a aussi pas mal de soudures pas très catholiques au niveau du plancher qu'il va falloir refaire. La caisse a visiblement bougé, ce qui fait qu'aucun des panneaux, portes et capots inclus, n'est ajusté. Pas mal de travaux en perspective donc, et pour ce faire, la belle Allemande, qui n'en demande certainement pas tant, ne va pas tarder à subir un démontage en règle.
1: Je commence à vider l'intérieur.
2: Hyper facile à démonter. Il y a juste besoin d'une clé de 13 et d'un tournevis.
1: 13 mm, un jeu d'enfant.
0: Désosser une voiture est le plus sûr moyen de mettre au jour quantité de problèmes. Mais avec cette voiture, c'est aussi le moyen de mettre au jour quantité de pinces à linge. Et que font les petits garçons quand ils découvrent des pinces à linge? Ils se les fourrent dans le nez.
2: Allez, toutes.
1: Ok. C'est génial.
0: Il faut savoir décompresser pour bien travailler. D'autant qu'avec cette voiture...
1: Ok.
0: Ils vont de mauvaise surprise en mauvaise surprise.
2: Ah, on peut dire qu'il est mort, ce tuyau-là. Viens voir.
1: Ça, c'est le risque avec les voitures de collection. On a un peu tendance à les oublier, ces durites d'essence en caoutchouc.
2: Ouais.
1: Elles se fissurent, elles fuient. Et c'est le moteur qui s'enflamme. Et il y en a d'autres, des tuyaux en caoutchouc à l'arrière, près du moteur. Et là, c'est vraiment dangereux. Il va falloir remplacer toutes les pièces en caoutchouc.
2: C'est clair.
0: Autre pièce à changer, le vieux volant tout abîmé de la Karmann Ghia qui a assurément fait son temps.
2: Alors, il n'y a pas moins de 1, 2, 3, 4, 5, 6, 7, 8, 9, 10, 11 fissures sur ce volant. Et même s'il y a des renforts métalliques à l'intérieur du composite, il est bon à mettre à la poubelle.
0: Tim se met aussitôt en quête d'un nouveau volant et des nombreuses autres pièces dont ils vont avoir besoin. Heureusement, il sait à qui s'adresser. Lee, le spécialiste Volkswagen.
2: Je sais pas vous, mais pour moi, s'il y a une chose bien pire qu'un volant fissuré, c'est un volant qu'il faut payer. Là, je vais voir un pote, Lee, qui travaille dans un magasin de pièces détachées pour Volkswagen de collection. J'espère que t'as mis un slip propre ce matin, Lee. C'est quoi ça?
6: C'est pour toi.
2: Ça me rappelle la première voiture télécommandée que j'ai eue quand j'avais 9 ans. Une Tamiya Sand Rover. Génial. C'est quoi, un 1600 refroidi par air?
6: Non, un 1641.
2: D'accord.
6: Joli modèle.
2: Magnifique, tu veux dire. Bon, je suis pas là pour ça. J'ai besoin de quelques pièces détachées, dont celle-ci en particulier.
6: Ok,
2: un volant blanc. Oh, j'adore ta voiture.
6: Je peux t'en trouver un noir.
2: Non, il m'en faut un blanc, la voiture est blanche.
6: Le seul que j'ai, c'est celui qui est sur ma voiture. Donc ça va pas être possible.
2: Donc il y en a un ici.
6: Oui, mais il reste ici. Il est hors de question que tu repartes avec mon volant.
2: Combien de tes gars bossent aujourd'hui?
6: 5 ou 6.
2: Si je trouve un truc qui les impressionne vraiment, mais vraiment, au point qu'ils en perdent le contrôle de leur fonction corporelle et qu'ils me disent « Ok, Tim, le volant de Lee est à toi. »
6: Si tu y arrives, ok, le volant est à toi. Mais je sais que tu n'y arriveras pas. C'est moi qui paye leur salaire, pas toi.
2: Où est la cuisine?
6: Là-bas, à gauche.
2: Ok, va chercher tes gars, on se retrouve là-bas.
6: Je vais les chercher.
0: Il va falloir que Tim trouve quelque chose de vraiment spectaculaire pour que Lee renonce à son précieux volant. Pendant ce temps-là, à l'atelier, ce qui est arrivé sous la forme d'une Karmann Ghia ne ressemble plus à grand-chose.
1: Il n'y a pas un boulon, pas un écrou aux dimensions d'origine. Ces moteurs Volkswagen sont refroidis par air. Curieux comme conception quand même. À l'avant peut-être, mais à l'arrière où il n'y a aucune circulation d'air, sauf quand elle recule. Ok. Alors, tous les joints, là, sont complètement morts. Ce qui n'a rien de très surprenant. Elle a quand même 52 ans.
0: Au magasin de pièces auto, Tim, lui, a rassemblé toutes sortes d'objets divers, dont une bouteille de vin rouge et quelques ustensiles de cuisine, ainsi que des mécaniciens qui ne sont pas vraiment du genre à se laisser impressionner. Repartira-t-il avec le précieux volant ou la queue entre les jambes ?
2: Préparez-vous à assister à quelque chose de magique. Ça, c'est le volant de la voiture de Lee. Alors, sans toucher le récipient, qu'est-ce que je suis en train de faire ?
5: De verser du vin dans un récipient.
2: Alors, je vous explique. Je vais essayer de remettre le vin dans la bouteille. Et ce, sans toucher le récipient. Si j'y arrive, accepterez-vous de me donner le volant de votre patron ?
4: Réfléchissez bien.
5: Oui.
2: D'accord.
4: Je suis largué, là.
0: Un petit conseil le temps que la tension retombe. N'essayez pas de faire la même chose chez vous. Tim est un peu sorcier à ces heures.
2: Ça, c'est un volant qui va repartir avec moi.
4: Pas sûr, j'y suis très attaché.
2: J'avais remarqué, oui.
4: J'y tiens même.
2: Alors, prépare-toi.
7: Ding, ding.
2: Le dîner est prêt. Alors, voyons voir.
4: Oh non!
2: Alors, c'est pas une bouteille pleine, ça? Hein? C'est pas une bouteille pleine? C'est impressionnant!
5: Oui.
2: C'est impressionnant! C'est impressionnant!
4: Très!
2: Et c'est mon volant!
4: Oui.
0: Comment il fait? Personne ne le sait. Pourquoi il le fait? Parce qu'il sait le faire.
2: Sans rancune. Ok, faut que j'y aille. À votre santé!
0: De son côté, à l'atelier, Fuzz a retiré le moteur 1600 cm3.
1: Et voilà.
0: La Karmann va maintenant pouvoir faire un truc que la plupart des voitures ne peuvent pas faire.
2: C'est un grand jour pour nous. On est sur le point de faire un truc qu'on n'a encore jamais fait, scinder une voiture en deux.
0: Tim se prépare.
1: Fallait que tu nous la refasses, celle-là.
4: Attends, j'arrive aux épaules.
0: Quand Volkswagen commande la Karmann Ghia au début des années 50, le cahier des charges est clair. Ils veulent quelque chose qui puisse se fixer directement sur le châssis de la coccinelle qui, lui, connaît déjà un franc succès.
2: Fuzz.
8: Wow.
2: Allez, grimpe.
1: C'est génial.
2: Ça, c'est rare. T'as déjà vu une voiture sous cet angle-là ?
1: Non, jamais.
2: C'est incroyable.
1: Une voiture à impérial.
2: Pousse avec ton pied, voir si on peut la faire avancer. Oh. On est parti ?
1: Ouais.
2: Alors, voyons voir.
1: Tu sais que tous les boulons sont venus très facilement.
2: Ouais.
1: Ce qui est vraiment très bon signe.
2: Ouais.
1: Franchement, c'est pas si mal.
2: Ouais, mais le mieux, ce serait un décapage par projection de bicarbonate de soude. Là, on sera vraiment fixé.
1: Oui. Et ce qu'il faut qu'on fasse, c'est décaper le bas de caisse bien comme il faut pour qu'on sache ce qu'il y a là-dessous. Parce que, pour l'instant, on n'y voit pas grand-chose. Il y a plein d'enduits partout. Quand on sera débarrassé de tout ça, on y verra plus clair. Et puis, ça nous permettra de voir aussi ce qui se passe à l'avant, là où, visiblement, il y a eu un choc. Parce qu'il va vraiment falloir qu'on fasse quelque chose à ce niveau-là.
2: D'accord. Allez, au décapage, maintenant.
1: C'est parti.
0: Tandis que le vieux châssis part chez le soudeur et la caisse au décapage, les garçons en profitent pour faire une petite virée à la campagne, voir ce que la Karmann Ghia a vraiment dans le ventre.
2: Alors, pour être à l'aise au volant d'une Karmann Ghia, tu t'es déjà servi d'une machine à coudre ?
1: Oui.
2: Eh bien, c'est pareil.
1: Je trouve la conduite très agréable, en fait. Moi qui aime bien conduire les voitures anciennes, je suis servi. Parce que celle-là, on sent qu'elle est vraiment ancienne. Non, elle est géniale à conduire. J'ai déjà conduit des coccinelles, mais celle-ci est tellement basse que j'ai l'impression d'être un gamin en train de commander des frites au comptoir d'une baraque à frites. S'il vous plaît, monsieur. Tout est un peu de travers.
2: Ouais.
1: On a un châssis de coccinelle.
2: De travers ? Tu rigoles, le volant n'arrête pas de bouger de droite à gauche. Essaie de le garder droit.
1: On s'entend à peine.
2: Ouais. Elle fait du bruit. Et de la buée aussi. Ça, la buée sur les vitres, c'est parce que t'es tout près du pare-brise. C'est ta respiration qui fait ça. Attends, je vais te faire deux trous pour que tu vois quelque chose.
1: Merci.
2: Pour tes yeux.
1: Il y en a un plus haut que l'autre.
2: Bah, t'es comme ça.
0: La production de la Karmann Ghia dura 30 ans. Volkswagen en écoula plus d'un demi-million d'exemplaires jusqu'au milieu des années 70, date à laquelle celle qui pendant si longtemps avait séduit grâce à son look résolument futuriste commença à passer de mode. Mais elle est aujourd'hui de nouveau tendance et même très recherchée. De nos jours, un exemplaire en bon état proposé aux alentours de 30 000 euros peut être considéré comme un bon placement.
8: La direction est assez précise, alors qu'on a un boîtier de direction et non pas un mécanisme de direction à crémaillère. Elle est très confortable et facile à conduire en fait. Et la suspension est plutôt bonne. Elle tient la route dans les virages.
2: Elle s'agrippe, tu veux dire?
8: C'est pas une voiture de course, c'est sûr. Plutôt pépère, on roule à 50-60 km/h, mais c'est hyper agréable, franchement.
2: Ouais, elle est cool. C'est une voiture pour draguer les filles. Mais on a l'impression d'avoir un bus à Impérial collé au cul tellement on se traîne.
8: Ouais, c'est pas désagréable. Moi j'aime bien, je trouve ça sympa.
2: J'adore. Ce sont des voitures pleines de caractère, ce qui les rend d'autant plus agréables à conduire. Ça leur donne vraiment un charme fou.
8: Et plus je la conduis, plus je me détends. Plus je fais corps avec elle.
2: Ouais.
8: C'est elle qui m'apprivoise. Ce n'est pas moi qui la dompte. C'est elle qui m'apprend à conduire.
2: Trop cool. C'est une voiture pour faire de la route.
8: Ouais. Enfin, de la départementale, surtout.
2: C'est vrai.
8: Ouais, c'est clair.
0: Profitons de ce moment de concorde. Parce que ça ne va sûrement pas durer. À l'atelier, la caisse est revenue du décapage et il est clair qu'elle va leur donner nettement plus de travail que prévu. Cette fois encore, il va falloir passer pas mal de découpes, de soudures, de redressements et de débosselages avant de pouvoir redonner forme et vie à ce qui pour l'heure ressemble surtout à une grosse caresse saucisse allemande.
2: Ah, elle est superbe.
0: Tim et Fuzz se sont lancés dans la restauration d'une Karmann Ghia de 1965, équipée d'un moteur d'1,6 litre, refroidi par air à l'arrière et qui a connu des jours meilleurs.
8: Il va nous falloir beaucoup d'anti-rouille.
0: La voiture appartient à Lee, un papa de 42 ans, red-dingue de sa belle allemande, mais qui n'a pu la sauver lorsqu'elle s'est vue recalée au contrôle technique à cause, entre autres, d'un moteur défaillant. Lee est atteint de la maladie de Crohn et a dû subir plusieurs opérations particulièrement graves dont il a bien failli ne pas se remettre.
3: La dernière fois, ils lui ont retiré tout le gros intestin et l'intestin grêle.
9: Je ne sais plus ce que c'est que d'aller bien.
0: Depuis l'arrivée de la voiture à l'atelier, Tim et Fuzz vont de mauvaise surprise en mauvaise surprise.
8: Elle s'est fait emboutir à l'arrière.
0: Les garçons l'ont entièrement démontée. Fuzz va maintenant pouvoir se pencher sérieusement sur le problème moteur.
8: On n'a pas encore réussi à faire démarrer le moteur à cause du démarreur qui est défectueux. J'en ai récupéré un neuf, dont je m'apprêtais à tester le fonctionnement avant de le monter sur le moteur. Il faut juste que j'arrive à le faire sortir. Voilà. Ça, c'est le pignon. Le solénoïde éjecte le pignon qui va aller s'engager sur le volant moteur. Le volant moteur étant fixé à l'extrémité du vilebrequin. Et quand il se met à tourner, il fait tourner le moteur. C'est comme ça que le moteur peut démarrer.
0: Le nouveau démarreur est en état de marche. Mais qu'en est-il du reste de la voiture?
2: La caisse de la Karmann Ghia est sortie du bloc opératoire et elle a survécu. Elle est vivante, on a un pouls. Les soudures ont été refaites et la rouille a disparu. Mais tout n'est pas réglé pour autant. On a remis les panneaux, mais on a un problème de décalage au niveau du capot. Le mieux pour vérifier, c'est d'utiliser une pièce comme ceci. Comme ça, vous voyez tout de suite s'il y a eu un choc ou si le panneau a été changé et qu'il n'est pas à la bonne taille. Là, déjà, ça coince. C'est quoi le problème? Est-ce qu'on a un capot aux bonnes dimensions mais qui a été mal positionné au niveau des charnières ou...
10: Non, c'est juste que c'est trop étroit, là. On va travailler le métal pour gagner quelques millimètres.
2: En écartant l'aile?
10: Non, juste les bords.
2: Comment allez-vous faire?
10: Avec un marteau.
0: Cela fait 35 ans que Dave, le chef d'atelier, redresse et défroisse ailes et panneaux de portes enfoncées. Le capot de la Karmann Ghia n'a aucune chance.
2: Si la pièce passe, je te la donne.
10: Ok.
2: Ouais, super.
11: Sweet.
0: De son côté, Fuzz, lui, a fini de monter le nouveau démarreur. Il ne lui reste plus qu'à vérifier que tout fonctionne. En triturant le carburateur, il devrait démarrer normalement. Fais attention à la courroie, là. Si t'as un vêtement qui se prend dedans...
2: Oui, papa.
0: Comme une cravate, ça pourrait être dangereux.
2: Okay. Ou le menton, comme ça t'est déjà arrivé.
0: T'es prêt?
2: Ouais.
0: Je vais actionner le démarreur.
2: Ah, il y a plus de puissance.
0: L'essence arrive?
2: Non, pas encore. Le filtre à essence est vide. Il y en a un petit peu, mais pas assez.
0: Une perfusion par gravité en attendant de raccorder la pompe à essence et le tour est joué. Je raccorde le tout. Prêt ? C'est parti !
2: On va où ?
0: Nulle part. On a fait les essais. Ça marche. Super.
2: Incroyable, non ?
0: Le moteur fonctionne. Les garçons sont vraiment soulagés. Mais Rachel, qui est venue voir comment les travaux avançaient sur la voiture adorée de son mari, risque de l'être un peu moins.
2: Fuzz.
0: Oui ?
3: Bonjour. Ravi de vous revoir.
0: Vous allez bien ?
3: Très bien.
2: Elle est venue voir la voiture. Comment va Lee, surtout ?
3: Ça va pour le moment. Merci.
2: Bon, ça m'ennuie, mais... J'ai pas de très bonnes nouvelles à vous annoncer.
3: Ok.
2: Concernant la voiture.
3: D'accord.
2: On lui a fait passer un bain de trempage, ce qui est toujours un peu risqué. Il ne reste parfois pas grand-chose de la voiture.
3: Et c'est le cas ?
0: Disons que...
2: Oui, c'est le cas.
3: D'accord.
2: Vous vous sentez comment ?
3: Pas terrible.
2: Que pensez-vous de la voiture ?
3: Elle est où ? Ça ?
2: Ouais.
3: C'est la voiture ? Je suis sans voix.
0: Oui, c'est bien elle.
3: Comment je vais expliquer ça à Lee ?
2: C'est un risque que vous prenez en contactant Caress Saucisse.
3: Oui.
2: Mais vous ne pensez pas qu'il pourrait s'en servir comme d'une espèce de carte hybride entre le skate et le roller ?
3: Je pense pas, non, franchement.
2: D'accord. Il dirait quoi s'il voyait ça, à votre avis ?
3: Il demanderait le divorce.
0: Maintenant, au moins, on sait que cette partie-là est fiable, alors que...
3: Elle ne l'était pas avant.
0: Oui. Et...
3: Mais il avait une voiture qu'il aurait peut-être pu conduire un jour.
2: Ok. Bon, merci d'être passé. Et à bientôt.
3: Je suis effarée.
2: On va prendre cette porte, là.
3: D'accord.
2: La sortie est par là. C'est la porte de sortie.
0: Ouais.
3: C'est pas la voiture de Lee.
0: Si, aussi.
3: Ok.
2: Vous auriez dû voir votre tête.
0: La carrosserie.
3: Ok, je vous suis.
2: Venez là.
3: Oh.
2: Comment vous sentez-vous ?
3: Soulagée.
2: Vous voulez un thé ?
3: Volontiers.
2: Vous asseoir ?
3: J'ai besoin de sucre.
2: Vous avez toujours envie de nous cogner dessus ?
0: Honnêtement.
3: Non, ça y est, c'est passé. Ça va, oui.
2: Bravo, quelle femme.
0: Juste Tim.
2: D'accord, on va chercher un thé.
0: Tandis que Rachel se remet de ses émotions, Tim, lui, réfléchit à la façon de réunir Lee et sa belle Allemande. Nous savons que Lee, grand fan de KRSOS, promène souvent son chien sur ce domaine. En organisant une manifestation canine, un concours d'agility par exemple, doublé d'un événement promotionnel pour les saucisses pour chiens Cars, subtil, hein ? Lee devrait tomber dans le panneau, si on s'y prend bien. Mais évidemment, on n'en est pas encore là. Tandis que l'équipe carrosserie se lance dans le ponçage et l'application du mastic et des apprêts, Fuzz en profite pour apporter quelques menues améliorations au châssis.
12: À sa sortie d'usine, cette voiture était équipée de freins à tambour sur les 4 roues. Maintenant, pour que le freinage soit un peu plus efficace, on va les remplacer par des freins à disque. J'ai déjà fixé le support. Le support, d'étrier de frein. Ça, là, c'est le piston qui va serrer les plaquettes. Les plaquettes viennent se loger ici. Le tout vient se mettre ici. Et quand le piston est alimenté en liquide de freinage sous pression, il va serrer les plaquettes contre le disque de frein, bloquer le mouvement du disque et freiner ainsi le véhicule. Mais avant toute chose, il va d'abord falloir que je graisse les roulements. La graisse, c'est de l'huile en suspension. Elle reste à l'intérieur des roulements et assure la lubrification pendant très très longtemps. Maintenant, si on ne fait rien, la graisse va s'échapper et il va y en avoir partout sur le disque. Donc, pour qu'elle reste à l'intérieur, on va utiliser un joint, ici, un cache-moyeu, que je vais enfoncer. Voilà. La lèvre d'étanchéité du joint va venir s'engager ici, sur le support d'étrier. Comme ça, toute la graisse va sagement rester à l'intérieur du moyeu. Maintenant, j'installe le disque sur la fusée. Voilà, jusqu'au bout. Après, il ne me reste plus qu'à remettre le roulement extérieur, ensuite la rondelle qui va dessus. Pour pas que ça desserre, j'utilise un écrou principal et un contre-écrou. Je visse l'écrou principal, puis le contre-écrou, et je les serre l'un contre l'autre pour pas que ça bouge.
11: Pour Fuzz, tout tourne autour de la conduite. Pour Tim, en revanche, tout est dans les finitions.
2: Si vous regardez les feux arrière de la Karmann Ghia, vous remarquerez qu'ils sont tous décolorés et piqués. Et puis, ils sont rayés aussi. Pour y remédier, vous pouvez prendre un morceau de papier de verre, l'humidifier et frotter la surface avec. L'idée, c'est de poncer jusqu'à ce que l'éraflure la plus profonde ait disparu, ce qui devrait prendre 10 bonnes minutes pour chaque feu. Tous les gars ici utiliseraient un liquide à polir contenant du sable. C'est comme du papier de verre, mais avec un grain plus fin. Mais en fait, ça revient à utiliser ça, du dentifrice. Le dentifrice contient des agents abrasifs conçus pour éliminer les résidus alimentaires. Et ça marche très bien, en fait. Et en plus, vous ferez des économies. Moi, je vais utiliser une polisseuse. Mais un chiffon avec du dentifrice fera aussi bien l'affaire. Alors, il faut reconnaître que ça n'est pas aussi abrasif qu'un liquide à polir. Ça vous prendra peut-être un peu plus de temps que prévu, mais vous aurez une voiture qui aura une super haleine, ce qui ne cache rien. Regardez-moi ça. Alors, c'est pas plus brillant, ça? Magnifique, non? Ça, c'est un feu qui a le succès à la bouche.
11: Après avoir reçu plusieurs couches de peinture bleu Bermude, la Karmann Ghia va enfin pouvoir être remontée. Et pour pouvoir reconstituer le puzzle, tout le monde est sur le pont. La caisse est reposée sur le châssis. Le moteur retrouve sa place, le pot d'échappement est remplacé, ainsi que la suspension. Et le volant de Tim fait sa première apparition.
12: Ok, on va fixer le volant. Voilà.
11: Autant d'opérations qu'il faut mener de front pour ne pas perdre de temps.
12: C'est bon? On a toutes les pièces maintenant?
2: Ouais, de quoi lui redonner un bon karma, en tout cas. Elle est bonne, celle-là.
11: Car même si le temps presse et que chaque minute compte, Tim ne résiste jamais à une bonne blague.
2: Excellent, non?
12: Trop drôle.
2: Allez, on s'y remet. Il a trouvé sa place, je crois. On est bon, là. L'intérieur est superbe, hein? Fuzz, sous le capot, c'est bon?
12: Cool.
11: Maintenant que tout est pratiquement terminé, Tim va pouvoir aller chercher le plus important.
2: Regardez qui se cache ici. Les porte-clés de Car SOS. Et ça, c'est celui de la Karmann Ghia. Les autres peuvent retourner se coucher. Depuis le temps que j'attends ça... Eh ben voilà, on y est. On a réussi. Il ne reste plus qu'un truc à faire, et c'est... retirer la clé du porte-clé.
12: La clé. Je sais que t'adores ce moment-là.
2: C'est vrai, mais il faut qu'on la rende à son propriétaire.
12: D'accord. Mais avant de la rendre, démarre-la.
2: Prêt?
12: Prêt.
2: On va où? À la plage?
12: Où tu veux.
2: Ok.
13: Yes.
2: Ouais. Ouais, top là. Ouais.
12: Attends.
2: C'est quoi ça?
12: Le témoin de batterie. Appuie sur l'accélérateur. Vas-y, appuie.
2: Pas assez de courant, peut-être.
12: Je vais vérifier un truc. Continue de la faire tourner. Continue.
2: C'est la dynamo qui recharge la batterie. Et si

0: Au cœur du magnifique comté rural de Worcestershire se trouve Croom Court, un manoir du milieu du XVIIIe siècle entouré de jardins paysagers. Très prisé des amateurs d'histoire comme des propriétaires de chiens, c'est pour Tim et Fuzz l'endroit idéal pour tendre leur guet-apens. Encore faut-il qu'ils soient tous les deux là.
1: Allez, Tim, où est-ce qu'il peut être? Je vais demander à ces dames là-bas. Excusez-moi, madame. Est-ce que...
2: Madame, ça va pas de m'appeler madame? C'est moi!
1: Je t'ai reconnu.
2: Tim!
1: Je sais.
2: Non, tu le savais pas.
1: Pas de dos, mais maintenant...
2: Je suis déguisé pour pas qu'on me reconnaisse. Devine en quoi?
1: En pêcheur?
2: En pêcheur?
1: Ça y ressemble.
2: En promeneur de chien?
1: Non.
2: Imbécile! T'as jamais vu un promeneur de chien ou quoi? Si Lee vient promener ses chiens ici, il va tout de suite me reconnaître. C'est un fan de Car SOS. C'est pour ça que je me suis déguisé et que je suis venu avec toutes ces femmes qui pratiquent l'agility. Mais qu'est-ce que je vois là derrière? Oh la vache!
1: Elle est belle, hein?
2: Carrément!
1: Ouais, j'ai changé l'alternateur.
2: Incroyable! C'est la première fois que je la vois dehors.
1: Ouais.
2: Elle est magnifique!
1: Et elle roule super bien maintenant.
2: Alors, je t'explique. Qu'est-ce que tu vois là-bas?
1: Un parcours de saut d'obstacles pour Poney Shetland.
2: Non, c'est le concours d'agilité pour chiens de Croom Court. Il y aura une équipe télé qui fera semblant de filmer l'événement. Lee arrivera pour promener ses chiens. Moi, je serai planqué parmi les compétiteurs. Et au moment où il s'y attendra le moins, je surgirai et je lui rendrai sa voiture.
1: Ok, et elle sera où la voiture?
2: Cachée dans cette tente là-bas, derrière les cartons de saucisse car pour chiens.
1: À côté de la saucisse, d'accord. Donc c'est ça ton plan?
2: Ouais, j'ai toujours rêvé d'avoir une saucisse géante.
1: Bah voilà.
2: C'est fait.
1: Ouais.
2: Va chercher la voiture, je vais me mettre en position.
1: D'accord.
2: Mesdames, en piste.
0: Le plan est simple. Rachel, la femme de Lee, qui est de mèche avec les garçons, s'est arrangée pour que Lee vienne promener leur chien à Croom Court. Et il n'y a rien qu'un amoureux des chiens n'aime davantage que plus de chiens. Et il n'y a rien qu'un chien n'aime davantage qu'un événement promotionnel pour des saucisses pour chiens. Une équipe télé bidon couvre l'événement. Dès que Lee s'approchera pour voir ce qui se passe, le piège se refermera sur lui.
3: Impressionnant. Je croyais que vous n'aviez jamais fait ça. Excellent.
2: Alors, je vous explique. D'ici une minute, Lee et Rachel vont arriver par là. Notre présentateur, là, va interviewer quelques-uns des compétiteurs et au moment que je jugerai opportun, boum, j'entrerai en scène, d'accord? On croise les doigts.
0: Quelques instants avant que le coup d'envoi ne soit donné, chiens et compétiteurs se lancent dans le parcours d'obstacles. La tension est palpable. Et c'est à ce moment précis que Lee, qui ne se doute pas une seconde qu'il va bientôt revoir sa Carmen Ghia adorée comme il ne l'a encore jamais vue, arrive tranquillement au loin en compagnie de sa femme Rachel et quelques-uns des membres de leur famille proche, qui bien évidemment sont tous dans le coup.
1: Tout ce que j'entends, c'est des aboiements.
0: Notre fausse enquêtrice entre aussitôt en scène.
4: Excusez-moi, vous auriez 5 minutes à m'accorder ?
0: Parviendra-t-elle à attirer Lee devant notre caméra?
2: Ils viennent d'être interceptés par l'un de nos agents.
3: Pour l'heure, c'est Chase qui évolue avec aisance sur le parcours.
0: Lee ne se doute de rien pour l'instant.
3: Merci pour votre participation. Bonjour, monsieur.
5: Bonjour.
3: Comment allez-vous?
5: Bien.
3: Et vous êtes?
5: Marc.
3: Bonjour, Marc. Qu'est-ce qui vous amène ici?
5: Comme je ne travaille pas cette semaine, ma femme a proposé qu'on vienne faire un tour ici.
0: Maintenant, à Tim de jouer.
2: Bonjour, Lee.
5: Bonjour.
2: Comment ça va?
5: Pas trop mal, merci. Oui.
2: Je vous dois quelques explications.
4: Oui.
2: Parce que si vous regardez sur votre droite...
5: Non.
2: Vous reconnaîtrez peut-être...
5: Ok, ouais.
4: Surprise!
2: Votre voiture.
5: J'y crois pas.
2: Si, si, c'est bien elle.
5: Oh, merci.
2: Ça fait peut-être un peu trop d'un coup.
5: Comment vous avez fait?
2: On vous doit quelques explications. Vous reconnaîtrez peut-être Fuzz.
5: Bonjour, comment ça va?
2: C'est bien votre voiture.
5: Incroyable.
2: Rachel nous a écrit. Elle nous a dit que vous aviez une petite voiture sur laquelle on rêvait de travailler depuis un bon bout de temps.
4: Je savais que c'était compliqué pour toi de retaper la voiture de tes rêves. Et je trouvais ça dommage. Et c'est vrai qu'ils ont fait un travail incroyable.
5: C'est incroyable. C'est cool. Merci beaucoup.
2: Vous ne vous êtes douté de rien?
5: Non. Vous m'avez bien eu.
2: Et eux aussi, là, ils sont dans le coup. On applaudit Lee, bien fort!
5: Merci. Merci.
2: Bon, on va y aller.
4: De rien.
5: Je te revoudrais. Merci beaucoup.
2: Vous voulez jeter un œil?
5: Oui, on y va.

0: Alors,
1: la dernière fois que Lee avait vu sa Carmen Ghia adorée, elle était vraiment dans un triste état. Sa couleur avait terni, son lustre avait disparu et le moteur était mort. Elle a aujourd'hui retrouvé sa superbe d'antan. La carrosserie a été repeinte à la perfection et son intérieur très chic est aussi propre et neuf qu'à sa sortie d'usine. Son moteur 1600, qui a été entièrement révisé, est maintenant prêt à rugir. C'est une magnifique voiture d'expo, prête pour les sorties en famille, les pique-niques et les virées en bord de mer. Lee, le propriétaire, n'en revient toujours pas.
2: Alors, content de retrouver votre Carmen Ghia ?
3: Oui.
2: Mais encore.
3: C'est incroyable. Incroyable.
2: On dirait que vous êtes en train de poser comme ça, avec la main sur le volant. Vous vous sentez bien dedans ?
3: Oui, j'ai hâte d'aller faire un tour.
2: Oui.
3: Et de la montrer. Je suis vraiment touché que quelqu'un ait fait ça pour moi.
2: Comment se fait-il que vous n'ayez pas pu retaper cette voiture comme vous en aviez l'intention ?
3: Ma santé s'est détériorée au fil des années.
2: Quel genre d'opération avez-vous subi ?
3: La dernière fois, en début d'année, on m'a retiré tout l'intestin et transplanté des cellules souches de foie. Un jour, il faudra aussi que j'ai une grève de foie, à cause de la maladie de Crohn et de ses complications.
2: Rachel m'a dit que vous aviez fait une septicémie
3: et une pneumonie en même temps. J'ai passé quelques jours très difficiles.
2: Vous pensiez vous en sortir ?
3: Non. Mais j'allais quand même pas rater la naissance de ma fille à un mois près.
2: Il y a une justice quelque part. Dernière chose, il ne me reste plus qu'à vous donner votre porte-clé Car SOS. Bienvenue au club Car SOS.
3: Merci.
2: Un porte-clé tout neuf, assorti au siège. Serrez-moi la main.
3: Merci.
2: C'était un honneur de vous rencontrer.
3: Merci beaucoup.
2: Et de travailler sur votre voiture. Allez, Oust, démarrez-la et fichez le camp.
4: Allez, démarrez-la.
2: Ouais.
4: Et voilà.
2: Allez, Oust.
4: À plus.
2: Et une belle voiture de plus à notre palmarès.
4: Génial.
5: Un rêve qui enfin se réalise.
3: Oui. Comment t'as fait pour que je me rende compte de rien ?
5: C'est vrai qu'avec la petite qui grandit, ça n'a pas été facile. T'es content de la couleur ?
3: C'est celle que j'aurais choisie.
5: Super.
3: Vraiment, impeccable.
5: Elle est encore mieux que dans tes rêves ?
3: Oui. Je l'aurais jamais refaite aussi bien. C'est agréable d'avoir quelque chose à chérir en plus d'Orla. Que d'émotion. Merci.
5: T'es encore sous le choc ?
3: Oui. J'espère que je vais pas me réveiller tout d'un coup. Je suis sur un petit nuage.
5: J'ai hâte qu'on aille se balader tous les trois. Ça va être génial.
3: C'est ma voiture.
5: Tu l'as bien mérité. Tu vas en profiter.
3: Tu peux compter sur moi.
4: Je sais pas toi, mais moi, à force de parler de saucisses, j'ai hyper faim.
2: Ouais, moi aussi. Tu penses à la même chose que moi ?
6: Aujourd'hui, dans Car SOS, voyons ce qu'elle a dans le ventre. Fuzz Townsend, chef mécanicien, la vache, c'est quasiment fossilisé. Et Tim Shaw, le roi de la tchatche.
7: Purée, qu'est-ce que je kiffe les bagnoles !
6: Partent en mission clandestine, ressusciter de vieilles voitures pour leurs propriétaires méritants.
2: Elle fait vraiment peine à voir.
6: Aujourd'hui, une ultra sportive japonaise des années 80 va mettre l'atelier sans dessus-dessous.
4: L'avant a bien morflé.
6: Mais cette légende sur roue a de quoi fortement impressionner nos amis.
7: Regardez-moi ce chef-d'œuvre d'ingénierie des années 90.
6: Fuzz affronte là son plus grand défi.
4: Cette voiture va me mordre et elle va le faire méchamment.
6: Une course contre la montre s'engage.
2: Cette restauration est très loin d'être finie.
6: Pour offrir à sa propriétaire qui ignore tout,
7: c'est magique,
6: la surprise de sa vie.
7: C'est ma voiture ?
5: C'est impossible.
2: C'est bien la vôtre.
7: Super !
2: Vous avez été sauvé par Car SOS.

0: Aujourd'hui, Tim et Fuzz roulent vers la côte sud dans la campagne du Hampshire. Curieusement, Fuzz a l'air d'être hors de sa zone de confort.
1: Qu'est-ce qu'on va chercher là ?
2: Une Nissan Skyline R33 GTR.
1: Je l'ai vu briller dans tes petits yeux de fouine.
2: Quoi ?
1: Je vois de la peur.
2: De la peur ? Tu l'as dit, mon pote. T'as vu ce qu'elle a dans le ventre ?
1: J'ai surtout vu qu'elle a un biturbo de 2,6
3: litres. Qui lui a valu le surnom de Godzilla.
2: Ouais, je sais. C'est une bête de bagnole.
0: Nos amis n'ont pas tort d'être frileux, car tout au long des années 90, la Nissan GT-R Skyline, construite pour dominer les circuits de course pour voitures de tourisme, va coiffer au poteau ses concurrentes. Elle incarne rapidement le bolide rêvé dans les courses urbaines. Mais celle que nos amis vont bientôt découvrir tient davantage du cauchemar. Elle appartient à Kim Toombs, une accro de la mécanique qui consacre sa vie à l'automobile depuis plus de 20 ans. Kim a déjà eu plusieurs guimbardes, mais s'il y a une voiture qui représente beaucoup pour elle, c'est bien sa Nissan GT-R. Achetée avec son mari il y a 9 ans, elle n'a fait que gagner en valeur affective, depuis que celui-ci a tragiquement disparu. Kim ignore bien entendu que sa voiture garée dans la remise d'un ami est en passe de devenir la nouvelle mission de Tim et Fuzz.
1: Trop tard pour renoncer maintenant, on y est.
0: Luke, 17 ans, le fils de Kim, et Tim, un ami de la famille, ont contacté Car SOS en espérant que la restauration complète de la Nissan Skyline remettrait du baume au cœur de sa propriétaire.
4: Bonjour, Luke. Avant tout, dites-moi, où est votre maman ?
5: Dans notre maison d'Ailing Island.
4: Elle ne risque pas d'apparaître à la fenêtre.
5: Ce serait les boules.
4: D'accord, où est la voiture ?
5: Là, dans le garage.
4: L'heure tourne, on veut la voir. Ça va ?
5: Jusqu'ici, tout va bien.
4: On fait demi-tour ?
5: Oui.
4: Non, il est temps d'affronter tes angoisses. Viens voir ça, Fuzz.
0: Attention, ça pique les yeux.
4: Elle fait vraiment peine à voir.
5: Maintenant, j'ai peur.
4: Avance, mets le nez dedans. Vain ta peur.
5: Oh non, quel massacre.
4: Messieurs, dames, un R33 biturbo et son 6 cylindres de 2,6 litres.
2: 24 soupapes.
4: Oui.
2: Délirant.
0: Je dirais même plus, hallucinant. En janvier 1995, sort la légendaire Nissan R33 GT-R Skyline, équipée d'une carrosserie légère et d'un moteur biturbo de 2,6 litres. Avec ses 4 roues motrices, c'est un vrai missile terrestre. Enfoncez la pédale et la GT-R se propulse de 0 à 100 km/h en moins de 5 secondes. Elle laisse tout le monde stupéfait lorsqu'elle effectue le tour complet du circuit allemand de Nürburgring en moins de 8 minutes, au point d'être restée depuis l'une des meilleures ultra-sportives japonaises jamais construites.
6: Come on, Ned.
4: Poussez.
5: Allez.
7: C'est bon.
5: Ouais. Doucement. Gaffe à pas l'arrayer.
4: Stop. On va jeter un œil. Wow. Vous savez quoi ? Elle me donne envie de pleurer.
5: Ouais. Une trace d'accident, une autre, encore une, et elle est emboutie à l'arrière.
4: C'est malheureux à voir.
0: Et pendant que Fuzz fourre son nez dans l'épave,
2: voyons ce qu'elle a dans le ventre.
0: Tim en apprend davantage sur Kim, sa propriétaire.
4: Quel genre de femme est ta maman ?
5: C'est une bosseuse. Elle s'engage à fond dans tout ce qu'elle fait, et elle consacre tout son temps aux autres.
8: Elle travaille de longues heures sous le soleil pour ramener de quoi nourrir ses enfants. Et le soir, elle a un deuxième boulot jusque très tard.
4: Combien d'enfants a-t-elle ?
8: 3.
4: Elle vous élève seule, n'est-ce pas ? C'est vraiment une passionnée d'automobile ?
5: Oui, elle adore les voitures. Elle visite les salons automobiles autant qu'elle peut. Elle nous emmène avec mon petit frère et ma petite sœur voir autant de concentrations et d'expos que possible.
4: C'est une femme étonnante.
5: Ouais.
0: Nous avons voulu en savoir plus sur cette super maman passionnée de voitures qui, pour joindre les deux bouts, occupe deux postes, réceptionniste le jour, serveuse de bar le soir. Pour ça, nous l'avons rattrapée en secret pendant l'un de ses rares jours de congé. Et devinez où elle emmenait ses enfants ? Assister à une course de stock-car. En caméra cachée, nous avons engagé la conversation.
8: Votre famille est passionnée d'automobile ?
9: Mon mari en était dingue.
8: D'accord.
9: Sa dernière voiture était une Nissan Skyline qui est dans un triste état, à vrai dire.
8: C'est vrai ?
9: Oui, hélas. Mais il est décédé et il n'aura pas eu le temps de la remettre en état.
8: Ah, je suis désolé.
9: C'est un projet que je mènerai à terme un jour.
8: J'en suis sûr.
0: En authentique passionné partageant la même sensibilité, Kim et son époux Marc achètent il y a 9 ans la Nissan à l'état d'épave accidenté. Marc a hâte de se lancer dans le projet, mais il n'aura pas le temps d'accomplir son rêve. À peine quelques semaines après l'achat, il périt tragiquement dans un accident de moto. Kim reste seule avec leurs tout jeunes enfants et un vœu très cher à exaucer.
4: Parlez-moi de l'enterrement. Je crois que votre maman y a fait une promesse solennelle, n'est-ce pas?
5: À l'église, face aux personnes présentes, elle a promis de terminer tout ce qu'il avait commencé dans sa vie sans avoir eu le temps de le mener à terme.
4: D'accord.
5: Et elle a tout fini, sauf la voiture. Elle passait son temps à économiser, mais chaque fois, des dépenses imprévues l'obligeaient à repousser le projet.
0: Kim rêve de faire rouler sa Skyline, non seulement en hommage à son mari, mais aussi pour l'amour qu'elle voue à cette voiture. Mais comme ses enfants sont évidemment prioritaires, la voiture de ses rêves a fini par dépérir dans une remise.
2: Voyons l'intérieur. Ça sent fort le moisi, mais je constate que l'habitacle n'est pas en si mauvais état. Que dit le moteur? Regardez ça, c'est démentiel. La taille du silencieux. Le pot est aussi large qu'une grosse poubelle.
4: Fuzz?
2: Ouais?
4: Il faut que tu saches une chose. Cette voiture a une importance cruciale pour Luc et surtout pour sa maman Kim.
2: T'inquiète, on va la bichonner.
4: Ton verdict?
2: Écoute, elle a morflé de tous les côtés. Je ne sais pas ce qui s'est passé avec les roues. Il n'y en a que 3. Et regarde l'état de celle-là.
4: Belle roue, il n'y a qu'à la monter.
2: Je te laisse mettre la main à la pâte. On a vraiment beaucoup de pain sur la planche. J'ignore si quoi que ce soit fonctionne dans cette voiture. Ce véhicule est un vrai monstre. Et j'ai peur que...
4: Viens faire un câlin, viens. Tout se passera bien. Bye les amis. On en prend soin.
0: Maintenant que Godzilla est sur la remorque...
2: Arrête, fais pas ça. Tu me fous les jetons.
0: Direction l'atelier de Car SOS.
2: Je sens que cette voiture va me mordre. Et elle va le faire méchamment.
0: De retour au QG, c'est le moment d'évaluer les dégâts.
4: Fuzz, là, on entre en terrain inconnu.
2: Ouais, je sais bien que prendre en charge une voiture multi-accidentée n'est pas la meilleure idée qui soit.
4: Je suggère qu'on la passe en revue en 30 secondes chrono, comme si on n'avait pas plus de temps pour nous décider à l'acheter ou pas.
2: 30 secondes. Prêt? Top.
4: Tu prends un côté, je m'occupe de l'autre.
2: Ouh. Aïe. J'avais pas vu ça.
4: Hey, tu vas trop vite, j'ai plus de taf que toi, moi.
2: Dis-tu?
4: Je t'assure. C'est fini. Viens par ici. À toi l'honneur. Alors,
2: d'abord, elle est méchamment bugnée à l'avant.
4: Boum.
2: L'impact s'est propagé dans le châssis.
4: En compromettant
2: cette porte, l'interstice est plus étroit en bas qu'en haut.
4: Tu veux dire que cette caisse a subi un choc violent à l'avant et que l'arrière a pivoté en tapant des deux côtés dans un tête-à-queue jusqu'à ce qu'elle s'immobilise.
2: Exactement.
0: Cette voiture a sans doute fait office de boule dans un flipper géant et le dessous n'a pas l'air en meilleur état.
2: Qu'est-ce qu'elle a morflé? Elle s'est mangée le bord d'un trottoir.
4: Oui.
2: Boum, boum, boum. Tout du long.
4: Boum, boum, boum. Pile poil à travers le pot.
2: Et cette porte qui a du jeu derrière?
4: Oui.
2: Je suis sûr que ça vient du choc qui s'est produit en dessous. C'est lui qui a faussé les gonds.
4: Fuzz, ça m'inquiète.
2: Je t'écoute.
4: J'ai bien peur qu'on soit sous un tas de pièces détachées. Qui serait mieux sur les étagères d'une casse auto vendant des pièces d'occasion de Nissan Skyline?
2: On est mal barré.
0: Tim et Fuzz ont pris en charge leur toute première ultra sportive japonaise. La Nissan Skyline GT-R de Kim fut l'une des voitures de série les plus rapides sur route en 1995. Elle est très difficile à remonter. Du moteur biturbo assisté par ordinateur et qui décourage Fuzz pour sa complexité à mettre au point, jusqu'aux panneaux de carrosserie cabossés de toutes parts, un travail titanesque attend nos amis.
2: Elle cache peut-être une quantité de problèmes.
0: Parmi les tâches qui leur incombent, figure l'énorme pot d'échappement. Il est si mal en point qu'il nécessitera une attention toute particulière. Le remplacement des 4 roues Nismo, un modèle rare et très coûteux, obligera à chercher des fournisseurs. Et le train arrière qui semble avoir encaissé le plus gros choc devra être intégralement démonté pour être inspecté afin de savoir s'il faut le remplacer.
2: Un peu plus loin, c'est bon.
4: Cet assemblage est un truc de dingue.
2: Tire un peu en arrière, Phil. Doucement. Parfait.
3: Cet essieu arrière est un chef-d'œuvre d'ingénierie des années 90. Incroyable. Ça pourrait presque être le train avant. Il y a un bras de direction à l'arrière. Ça veut dire que les roues arrière de la bagnole prenaient d'elles-mêmes la bonne direction sans attendre d'être guidées par les roues avant. Quel génie!
2: Je vois déjà où l'impact a eu lieu dans cet angle. Mais regarde comme c'est tordu par ici. J'ai aussi repéré cette fissure dans le logement de la crémaillère.
3: Le moindre mouvement ici est amplifié là-bas.
2: Exactement.
3: On remplace tout le faux châssis, hein?
2: Pour une voiture aussi performante, je crois que c'est la seule chose à faire. Regarde l'état du bras de direction.
3: Je vais me concentrer sur d'autres pièces, comme le pot et plein d'autres choses, et toi, tu t'occupes de celle-ci.
2: Fais au mieux.
3: Top là.
0: Numéro 1 sur la liste des pièces, le train arrière. Et s'il n'y avait que ça, les rares Skyline R33 à être entrés en Grande-Bretagne dans les années 90 ont toutes été indépendamment importés du Japon. Alors Tim s'attend à avoir beaucoup de mal à trouver des pièces d'occasion. Sa première étape l'emmène à Jap Performance, une vraie caverne d'Alibaba pour qui veut dénicher des pièces de rechange japonaises.
3: Waouh! Une Toyota Celica GT d'origine. Mince alors, c'est le paradis ici.
0: Mais va-t-il trouver au moins quelques pièces de sa liste?
3: Bonjour.
6: Bonjour.
3: Je cherche des pièces de rechange pour une R33 Skyline. J'ai une très longue liste, mais si vous pouviez me dénicher ne serait-ce que deux de ces pièces, j'en serais ravi. Je me lance. Vous êtes prêts? Alors, des plaquettes de frein, une bobine, un Delco, un train arrière avec les crémaillères de direction, un arbre de transmission, quatre portières, des jambes de force, un arbre à cam, des disques de frein, des filtres à huile, une tringlerie de capot, un capot avant, un capot arrière, une courroie d'entraînement, un joint de culasse, des clignotants avant, des phares arrière, des essuie-glaces avant et arrière, des joints d'étanchéité des portières et des fenêtres, un kit d'embrayage, un volant. Voici ma liste. Je peux rentrer chez moi?
5: Si vous êtes en camionnette, je vous rassemble tout ça en 15 minutes.
3: Quoi?
5: Pas de problème.
3: Tout ça?
5: Oui.
0: On dirait que Tim fête tous ses anniversaires en même temps.
5: Suivez-moi au magasin de jouets.
3: Le magasin de jouets? Donnez, je le porte.
0: Les Skyline avaient beau être peu nombreuses à rouler en Grande-Bretagne, cette enseigne importe des pièces neuves et d'occasion directement du Japon.
5: Vous êtes sûr que ça va aller?
3: Oui, oui.
0: Bonne nouvelle pour Tim.
3: Je ferais mieux d'aller poser tout ça sur le comptoir à l'entrée.
0: À l'atelier, Fuzz s'est engagé dans la réparation du moteur contrôlé par ordinateur et réputé complexe.
2: C'est le moment de vérité.
0: S'il ne démarre pas, il faudra peut-être démonter chacune de ses pièces. Une perspective qui inquiète tout le monde.
2: On a essayé de démarrer la Skyline et elle a manifesté un tout petit peu d'enthousiasme. Mais pour le moment, elle n'a pas encore accepté de démarrer. Bon, on sait que l'essence arrive. Il est possible qu'il y ait encore de l'ancien carburant dans le circuit. Le super sans-plomb n'est pas ce qu'il y a de mieux pour une voiture restée immobile 2 ou 3 mois. Mais cette Skyline n'a pas bougé depuis plus de 9 ans. Alors je n'attends pas grand-chose du peu d'essence qui se trouve là-dedans.
0: Espérons pour Fuzz qu'il s'en sorte. Au magasin de pièces détachées, Tim a trouvé presque tous les articles de sa longue liste.
3: Et un capot.
0: Même le train arrière disponible est prêt à partir.
3: Ça, c'est notre chouchou. Les trains arrière et châssis latéral de la 33 GTR.
5: Cool.
3: Voyons où nous en sommes. Très bien, on en est où?
5: Fait. Tout y est.
0: Traduction, Tim peut aller admirer leur belle japonaise.
3: C'est la Skyline originelle, celle par laquelle tout a commencé.
5: Oui, celle-ci est un modèle 1972. Voici Mark, son propriétaire.
3: Mark, c'est la vraie Skyline d'origine, c'est ça?
5: Ouais.
3: La Aki Akasuka?
7: Suka, oui.
3: C'était son surnom là-bas.
7: Tout à fait. Ce modèle a été produit de 1969 jusqu'à 72.
3: Ouvrez le capot que je jette un œil. Vous savez quoi? Elle est divine. Oh là là. 6 cylindres en ligne et 3 carburateurs. Combien vaut cette merveille? Entre 40 et 55 000 euros?
0: Au plaisir des yeux s'ajoute la bande son.
3: Allez-y! À vous, le modèle R34. Très impressionnant. Maintenant, le R35, le modèle le plus récent, dont tout le monde rêve. Quel monstre! C'est magnifique!
0: Quelle journée pour Tim. Mais toutes les bonnes choses ont une fin.
3: Merci pour votre accueil. J'ai passé un super moment.
5: Pas toi.
3: Vous avez de très belles pièces. Si l'on a besoin d'autre chose, je vous appelle.
5: Ça marche.
3: Merci, l'ami.
5: À votre service.
3: Au secours.
0: Pendant que Tim prenait du bon temps dehors, Fuzz est resté travailler d'arrache-pied sur ce moteur qui refuse de démarrer.
6: Elle a beau être en caoutchouc, la courroie de distribution est un élément essentiel du moteur. Dans l'industrie automobile, la durée de vie du caoutchouc est d'environ 5 ans. Alors au lieu d'attendre que la courroie de distribution casse en roulant et qu'elle provoque une catastrophe avec des soupapes livrées à elle-même qui percutent les pistons et bousillent le moteur, autant la changer tout de suite.
0: Si c'est bien la courroie de distribution qui empêche le moteur de frombir, Fuzz a peut-être trouvé la clé de l'énigme.
6: Je viens de sortir le capteur de position d'arbre à cames et dessus est écrit « ne marche peut-être pas ». C'est peut-être l'une des raisons pour lesquelles ce moteur est récalcitrant. C'est marrant qu'on l'ait écrit sur la pièce.
0: À peine rentré de ses achats, Tim se garde bien de dire à Fuzz à quel point ceux-ci ont été rapides et faciles.
6: En direct, t'as traîné dans une haie. T'as l'air complètement déconfit.
3: M'en parle pas.
6: Attends, je prends ça. Génial, t'as tout trouvé?
3: Fais gaffe, fais gaffe.
6: La courroie et tout?
3: Je m'assois ici, je suis claqué.
6: C'était dur à ce point?
3: J'arrive à peine à respirer.
6: Phil vient de m'apporter une tasse de thé et des petits gâteaux. Requinque-toi. Je sais à quel point...
3: Désolé, j'ai fait tomber les gâteaux.
6: C'était tes gâteaux.
3: Maintenant que je suis trempé, je vais m'asseoir ailleurs.
0: Pendant que Tim est parti changer de pantalon, Fuzz se permet un raccourci avec la courroie de distribution.
6: Regardez, je suis en train de couper la courroie au milieu sur toute sa longueur. Le but, enlever la partie extérieure de la courroie. J'y suis. Et voici la nouvelle courroie. Si j'ai procédé de cette manière, c'est pour laisser les poulies sous tension dans la même position. Elles doivent rester parfaitement synchrones. Maintenant, je n'ai plus qu'à mettre en place la nouvelle courroie, en la faisant passer exactement là où il faut. Et voilà. Il me reste juste à couper délicatement l'ancienne courroie. Je vire ça du passage. Je n'ai plus qu'à pousser la nouvelle courroie sur toute la largeur des dents. Je n'ai eu besoin d'aucun outil particulier. Bingo!
0: Mais ce redoutable moteur n'est pas le seul à avoir besoin de soins. La carrosserie, elle aussi, est en piteux état. Aussi, pendant que les carrossiers redressent les panneaux emboutis, Tim et Fuzz partent enquêter sur le monstre japonais qu'ils ont accepté de restaurer.
3: C'est la première fois que je me retrouve au volant d'une R33 GTR.
6: J'avoue que moi aussi, je suis très étonné. Je pensais que cette voiture aurait l'air balèze et trapue. Mais l'intérieur ressemble à celui d'une Micra.
3: Quelle importance, quand tu conduis cette bagnole, c'est la route que tu regardes, pas la déco intérieure.
6: Allez, Tim, avale le bitume.
0: Oui, la R33 a bien été construite pour la vitesse. Devenue l'icône de la génération Gran Turismo sur console de jeu, le film Fast and Furious a contribué à sceller sa réputation. Mais a-t-elle résisté à l'épreuve du temps?
3: Elle te cloue au siège. Sa boîte de vitesse est réactive et sa conduite nerveuse. Pour peu que tu fixes la route, tu as l'impression de piloter une voiture toute récente.
0: Si en 95 la Skyline coûtait 70 000 euros, pour ce prix, vous aviez droit à un bolide à 4 roues motrices avec la possibilité de basculer en propulsion afin de mordre le sol, quelles que soient les conditions.
3: On est entre 180 et 195 km/h. Le tarmac est trempé et elle garde une tenue de route hallucinante. Elle est extra à conduire. J'ai du mal à croire que je suis au volant d'une caisse qui a 20 ans d'âge.
0: Sous le capot, le moteur 6 cylindres en ligne de 2,6 litres qui développe 280 chevaux...
6: Attention, Fast and Furious!
0: ...rend la voiture assez puissante pour rappeler si besoin ce qu'est une vraie conduite sportive.
3: Purée, qu'est-ce que je kiffe les bagnoles, moi!
0: En 99, Nissan cesse de produire la R33, mais la firme a prévu sa remplaçante. Elle a beau ne plus arborer le logo de la Skyline, la nouvelle Nissan GT-R a forcément hérité de la réputation de Godzilla.
3: T'es prêt à vivre un moment de grâce?
2: Ouais, appuie.
3: Oh 241 km/h, c'est l'expérience la plus démentielle de ma vie.
0: Capable de passer de 0 à 100 km/h en 2 secondes 7, cette voiture de série monte jusqu'à 313 km/h. Elle a clairement été conçue pour impressionner.
3: C'est tout bonnement stupéfiant. Quelle perfection! Je me demande comment ils ont réussi à faire entrer autant de puissance sous le capot. Ça me paraît franchement incroyable.
0: Comme sa sœur aînée de 20 ans, la nouvelle GT-R est simplement bourrée de technologies, dont un répartiteur de couple sur différentiel, assurant un maximum de traction. C'est un bolide hyper réactif, conçu pour être poussé dans ses limites. Et il laisse nos amis muets d'admiration. Avoir la charge de travail en constante augmentation au garage, Tim aurait de quoi hurler tout aussi fort. Cabossée de toutes parts, la carrosserie requiert d'infinis efforts et le puissant moteur qui les intimide refuse toujours de se faire entendre. Quand Tim et Fuzz ont pris en charge la Nissan Skyline GT-R de 95 appartenant à Kim, ils savaient qu'un travail considérable les attendait.
3: Elle fait peine à voir, hein.
0: Il y a 9 ans, Kim et son époux Mark achètent cette voiture en prévoyant de la restaurer. Lorsque Mark décède, Kim fait le vœu d'achever le travail seul. Mais en tant que mère célibataire, peinant à joindre les deux bouts, elle doit constamment repousser son projet. En amenant la voiture à l'atelier, nos amis ont découvert l'étendue des dégâts.
2: Elle a drôlement morflé en se mangeant un trottoir. Boum, boum, boum, tout de long.
3: Boum, boum, boum, pile poil dans le pot.
0: Pendant que Fuzz gère l'atelier, Tim part en quête d'un nouveau pot d'échappement pour remplacer l'ancien complètement cabossé et irrécupérable.
3: J'ai déniché dans la région un atelier qui fait des pots sur mesure. J'ai vainement essayé d'en trouver un gratos. Alors j'ai fini par mettre au point un coup fumant.
10: Allô ?
3: Bonjour. J'ai fabriqué pendant plusieurs années des pots d'échappement, mais j'ai été licencié. Alors je me suis demandé si je pouvais passer vous montrer mes compétences.
10: Déposez un CV dans la boîte.
3: Écoutez, je suis à l'angle de chez vous. Je propose de faire un saut et de vous montrer sur un pot la qualité de mes soudures et de mes cintrages de tubes. Et ensuite, vous pourrez juger si ma candidature vous tente.
10: D'accord.
3: J'ai une équipe de tournage avec moi, mais vous en faites pas. Ils tournent un reportage sur ma recherche d'emploi.
10: Ah, d'accord.
3: Parfait, à tout à l'heure. Super, c'est ça mon plan. Je fabrique le pot chez eux complètement gratuitement, en espérant que je pourrai cintrer et souder.
0: Et pourquoi pas?
5: Bonjour, je peux vous aider?
3: Tim, je viens d'appeler pour un boulot.
5: Quelles sont vos compétences?
3: Je suis spécialiste des pots depuis des années. Laissez-moi vous montrer mes talents. Par exemple, je pourrais vous faire un pot d'échappement pour, une Skyline? Et si ça vous va, vous m'embauchez.
5: Je demande à voir.
3: Ah ouais, ça ressemble à ma chambre. Allez Tim, au boulot. Alors, qu'est-ce qu'on a là?
5: Toutes les pièces pour faire un pot sont ici. Les collerettes sont là.
3: Une collerette.
5: Les embouts.
3: Embouts.
5: Le pot de détente.
3: D'accord.
5: Le silencieux derrière vous.
3: D'accord.
5: Mettez tout sur l'établi.
3: Je vous fais ça en 30 secondes. C'est parti. Allez hop. Deux comme ça.
0: Une fois l'attirail nécessaire réuni, Tim doit impressionner cet artisan s'il veut réaliser gratuitement un pot d'échappement neuf pour la Nissan.
3: Deux comme ça, ensuite ce gros bout de tuyau.
0: Malheureusement, ce ne sera pas possible.
3: Qu'est-ce que vous faites? Pourquoi vous avez tout reposé?
5: Vous n'avez pas une petite idée?
3: Si, enfin non.
5: Vous êtes sûr?
3: En vérité, j'ai jamais fait de pot d'échappement, d'accord? Mais j'ai toujours voulu voir comment on en fabrique un.
5: Ouais.
3: Et j'aimerais voir, si possible, les étapes de sa fabrication.
5: Pas de problème.
3: Ça vous va?
5: Évidemment.
0: Tu vois, Tim, autant annoncer tout de suite la couleur. À l'atelier, Fuzz et Phil, son mécano, travaillent à la dépose du vieux différentiel et à l'installation du nouveau faux châssis arrière.
2: Tu sais, j'adore l'odeur d'huile dans les essieux arrière.
0: On ne se refait pas.
2: Tu peux lever la grue, Phil?
0: La Skyline était réputée pour sa tenue de route exceptionnelle, quelles que soient les conditions météo.
5: C'est levé.
0: C'était dû notamment à ses différentiels autobloquants avant et arrière, permettant de distribuer la puissance aux roues offrant la meilleure traction.
2: Et on abaisse. Tu peux virer le palan. J'ai plus qu'à serrer les boulons et ensuite à insérer les arbres de transmission.
0: Une fois le train arrière assemblé, il est assez facile de le boulonner sous la voiture.
2: Voilà. Bonne chose de faite.
0: Pendant ce temps, chez le fournisseur, Tim aura réuni avec un peu de chance toutes les pièces pour fabriquer son pot surdimensionné.
4: Par quoi on commence ?
5: On va poncer cette pièce pour la lisser afin de la serrer à bloc contre la voiture.
4: Ça permet d'éliminer les bavures de cisaillage. J'ai pigé. Comme ça ?
5: Impec.
4: Ça suffit ?
5: Oui.
4: Ensuite ?
5: On soude le tuyau à la collerette.
4: Allez. Maintenant que c'est solidarisé, quoi d'autre ?
5: On cintre le tuyau de 20 degrés. Vous le passez dans la cintreuse et vous sélectionnez 20 degrés.
4: Génial.
5: À votre tour, penchez un peu.
4: Magnifique. Maintenant qu'on a formé le silencieux, il restait le garnir.
5: C'est ça.
4: On dirait de la laine isolante. En gros, c'est le matériau qui permet d'étouffer une partie du bruit du moteur.
5: Exact. On enlève le tube en carton, on insère le silencieux dans le tube en poussant bien jusqu'au bout et on ôte l'adhésif.
0: En un tour de main et avec le concours de quelques soudures bien placées, un nouveau pot sur mesure vient de voir le jour.
4: Une seconde. Tout ce qu'il reste à faire, c'est souder ça là-dessus et on aura tout le pot d'échappement de la Skyline.
5: Voilà.
4: Dommage que j'ai pas de Skyline sous la main pour l'essayer.
5: Très dommage.
4: Attendez, justement. Je crois que si, au contraire.
5: Vraiment ?
0: Reste la toute petite question du prix à payer.
4: Combien ?
5: Gratuit, c'est pour la bonne cause.
4: Super. Vous avez compris que c'est pour aider quelqu'un à l'ami. Attaquez les soudures, je fais chauffer le thé. Je vous adore.
0: À l'atelier, la carrosserie complètement cabossée a été patiemment martelée et elle est presque prête à être peinte. Mais avant cela, Luc, le fils de Kim, et Tim, un ami de la famille, sont passés voir où en sont les travaux.
4: Vous voyez quoi que ce soit ?
5: Non.
4: Rien ?
5: Non.
4: 3, 2, 1... Surprise ! La GTR de maman. Alors ?
5: Il n'y a plus de boss.
4: Nickel, hein ?
5: Ouais.
4: Ça représente des heures de travail acharné sur la carrosserie. Alors, ça fait quoi de la voir comme ça, Luc ?
5: Je suis content que ça avance.
4: Sauf qu'on a un problème.
5: Oui, les roues.
4: Bien vu. Redis-nous quelle importance ont ces roues.
5: Elles sont très importantes. Elles doivent être d'origine.
2: Je la vois mal avec des roues de Ford Fiesta, comme tu l'as suggéré.
4: Bon, ben, je vais faire de mon mieux.
5: D'accord.
2: Ta maman va en penser quoi ?
5: Elle va être scotchée.
2: C'est vrai ?
5: Oui.
8: Absolument.
4: Bon, les gars, parlons du plan à mettre en œuvre pour lui rendre sa voiture. J'ai ici trois entrées pour le salon de l'automobile de Prestige, où nous devons envoyer Kim.
8: Je bosse dans l'automobile. Je peux toujours raconter que j'ai gagné ces entrées pour le salon.
4: Oui.
8: Ça devrait faire l'affaire.
4: Ça lui paraîtra crédible ?
5: Elle adore les salons automobiles.
4: D'accord, appelle-la et réglons ça tout de suite.
0: Le scénario est original, à condition que Kim marche dans la combine.
4: Que tout le monde se taise. Surtout, Tim, mets-nous le haut-parleur. Mais qu'elle ne sache surtout pas qu'on est là, d'accord ?
0: Beaucoup de choses vont dépendre de cet appel. Le suspense est à son comble.
8: Tim, c'est Tim.
11: Salut.
8: Désolé de t'appeler au travail.
11: Pas grave.
8: Écoute, j'ai gagné des billets au boulot. Trois entrées pour le salon de l'auto de Prestige à Birmingham, le 14.
11: D'accord.
8: Et j'ai pensé que ça pourrait être sympa que je t'y emmène avec les enfants. Tu peux prendre ta journée ?
11: Oui. Oui, ce serait cool.
8: C'est vrai ?
11: Super, merci.
8: Je t'en prie, ça me fait plaisir. Salut.
11: Ça marche. À bientôt, alors.
4: C'est dans la poche. Félicitations, fiston. Direction le salon de la voiture de Prestige.
8: On a nos entrées.
4: On se verra là-bas. Bien joué. Écoutez, je dois dénicher les roues d'une voiture très particulière. Alors à plus tard, au 14. Et bonne chance. Bon courage.
0: Ça y est, le piège est tendu et le délai est officiellement tombé. Car dans 7 jours exactement, aura lieu le salon de la voiture de prestige de Birmingham. L'occasion de voir des perles rares. Mais si Kim et sa famille seront de la partie, sa Nissan Skyline y fera-t-elle son apparition ? Nos amis feraient mieux de se presser. La voiture est prête à partir pour l'atelier de peinture.
3: C'est génial. J'adore regarder travailler un peintre en carrosserie, surtout quand il est doué.
0: De bonnes nouvelles sont tombées côté roues. Tim en avait confié la recherche à son apprenti PJ, et celui-ci vient de mettre dans le mille.
3: Ça mort ?
12: Ouais.
3: Où sont-elles ?
8: À Nottingham.
3: Quand ?
8: Maintenant.
3: D'où viennent-elles ?
8: Du bric-à-brac d'un certain Scott.
3: C'est un site de vente aux enchères ?
8: Ouais.
3: Bravo, je fonce, à plus tard.
0: Luc a bien précisé que sa mère tenait absolument à avoir sa Skyline équipée de roues Nismos d'origine. Autant demander à une poule d'avoir des dents.
3: J'ai réussi à faire accepter à ce type de stopper ses enchères. Et c'est déjà une nouvelle formidable. J'ai dans la poche une enveloppe contenant du liquide. Alors j'espère qu'il va me vendre ses roues. Apparemment, ce n'est pas lui qui les vend directement. Je dois rencontrer quelqu'un d'autre. Voilà, c'est sa maison. Je ne crois pas que ce soit une bonne idée de débarquer chez lui avec une équipe de tournage. Alors on va le filmer d'ici. Bonjour !
0: Effectivement, plutôt que de louper une occasion aussi rare, mieux vaut prendre ses précautions en filmant en caméra cachée.
3: Bonjour, ça va ?
5: Ouais.
3: J'ai parlé au téléphone avec un gars qui s'appelle Scott au sujet de roues de voiture.
5: Ouais, pour la Nissan ?
3: Oui, une GTR. Tim, enchanté.
5: Elles sont au garage. Vous venez voir ?
3: Ouais, c'est par là ?
5: Ouais.
3: Vous avez les quatre ?
5: Oui.
3: Scott, c'est votre frère ?
5: Ouais.
3: Et le prix est négociable ?
12: Non.
5: Non.
3: Bon.
5: Au moins, c'est clair.
3: Certes. Ça, c'est des jantes de M6 en alliage. Je connais.
5: Ça doit être là-dessous.
3: Pourvu que ce soit ça, par pitié. Oui. Bien joué.
5: Les roues LM.
3: Il y a les quatre ?
5: Oui.
3: Elles nous sauvent la vie. On en a absolument besoin. Victoire ! Les vrais de vrais ! Et en plus, il a les quatre ! Je charge.
13: Regardez un peu.
3: D'accord, elles sont dorées. Mais on va arranger ça.
0: Bravo pour la performance, Tim. Mais ça ne veut pas dire pour autant que vous teniez les délais, car le moteur refuse toujours de se faire entendre.
2: Ça va là. Et ça, là-dessous ?
0: Ouais, car les choses sont un peu plus compliquées que prévu.
2: Cette pièce passe là-dedans. Quel puzzle.
0: Le problème semble être l'ancien carburant. Et Fuzz attend toujours l'arrivée d'un jeu d'injecteurs essence remis à neuf.
6: Les injecteurs essence servent à distribuer au moteur la quantité exacte de carburant au bon moment pour lui permettre les meilleures performances.
0: Pendant près de 10 ans où la voiture est restée remisée, ces injecteurs essence peuvent avoir été grippés par la corrosion.
6: Voici ce qu'on appelle une rampe d'injection. Ces injecteurs sont HS. On aurait pu la faire réviser complètement, mais comme on a reçu le jeu d'injecteurs remis à neuf, on va remplacer cela pour gagner un peu de temps.
0: Une fois le système purgé à grande eau et de l'essence neuve mise dans le réservoir, il reste à croiser les doigts.
6: Maintenant, c'est le moment de vérité. On fait un essai. Attention. Ça, c'est un bruit qui me rend très heureux.
0: Le moteur ronronne comme un chaton. Si Fuzz se sentait vaincu d'avance, son savoir-faire à l'ancienne lui a finalement permis de dompter ce moteur particulièrement sauvage.
6: Cette bagnole est une brute.
0: Maintenant que le moteur tourne bien, il est temps de s'atteler à une autre tâche importante, le train arrière. Le pot d'échappement est monté. Il reste le problème des quatre roues d'origine. Elles ont été dénichées, mais doivent encore être installées.
3: Mon vieux Fuzz, ferme les yeux.
2: Aïe, ah, yeah.
3: Je vois que tu triches.
2: Mais non.
3: Je préfère comme ça. Maintenant, je vais te montrer une chose qui m'aura bien empoisonné la vie. Prêt ?
2: Prêt.
13: Oh yeah.
3: Abracadabra, regarde-moi ça.
2: Elles sont carrément superbes.
3: Comme neuves.
2: On mangerait dedans.
3: Absolument. Regarde.
2: Quoi ?
3: Ton beignet.
2: Arrête tes bêtises.
3: Il vient d'où ?
2: C'est pas celui qui pourrissait dans la caisse ? Il y a depuis des semaines.
0: Espèce de malpropre. L'heure continue de tourner. Il reste un seul jour avant de rendre la voiture à sa propriétaire et avec une quantité de choses à faire, la panique est en train de gagner l'atelier.
3: Cette voiture est loin d'être finie. Et dans 12 heures, elle doit être sur une remorque roulant vers le salon de Birmingham.
0: Dans la tradition de Car SOS, une fois de plus à l'atelier, tout le monde met les bouchées triples. Les circuits électriques sont rebranchés et testés. On pose un nouveau pare-choc avant. On monte enfin les emblématiques roues Nismo LM.
3: Nismo, le retour.
0: S'ils veulent rendre cette voiture dans un état irréprochable, aucun détail ne doit être négligé.
2: Baisse. Très doucement.
3: Tu sais quoi? Je suis fier de cette bagnole.
2: Elle a une touche d'enfer.
3: Je fonce au salon.
2: Ça marche.
3: Bonne chance. On se voit là-bas.
0: Pendant que Tim organise la surprise, Fuzz doit régler une multitude de tâches de dernière minute. Espérons que demain, la propriétaire de la voiture, loin de se douter de quoi que ce soit, aura le choc de sa vie. Au parc des expositions de Birmingham, il y a de l'excitation dans l'air. De sublimes voitures anciennes ont été alignées pour être étudiées de près et admirées, car aujourd'hui a lieu l'ouverture du salon annuel de l'automobile de prestige. Mais il reste une voiture rutilante qui brille par son absence.
3: Bon sang, mais qu'est-ce qu'il fiche? J'ai autour de moi des voitures parmi les plus belles du monde. Je les adore toutes. Mais j'arrive pas à les apprécier car la nôtre n'est toujours pas là. C'est elle que je veux voir, et elle seule, notre R33 GTR. Franchement, où est passé Fuzz?
0: Jusqu'au bout, Fuzz se sera décarcassé sur la Nissan. Et à quelques minutes de l'arrivée de Kim, Tim commence à craquer.
10: Bonjour, c'est Fuzz. Laissez-moi un message, merci.
3: Fuzz, c'est moi. Qu'est-ce que tu fiches, mon pote? Sérieux? Dans 15 minutes, ils peuvent passer la porte et entrer dans ce hangar. J'y crois pas. Fuzz n'est même pas là.
0: Mais devinez qui pointe son nez juste à temps?
12: Ouais!
0: Et quel beau jeu de roues!
3: Toi, tu me cherches? On sent qu'elle est belle! Waouh! Viens par ici. On y est arrivé. On a réussi ce défi incroyable.
2: Elle est sympa, hein?
3: Elle est parfaite, notre R33 à 4 roues motrices. Notre GTR Nissan Skyline.
2: C'est bon, respire du calme.
3: Notre ultime bébé. Tu m'as mis les abeilles, je me demandais où t'étais. Bon, maintenant, faut trouver comment la lui rendre.
0: Leur plan consiste à cacher la voiture parmi la myriade de voitures flambant neuves alignées pour la balade de rêve où les visiteurs peuvent conduire pendant quelques minutes leur voiture idyllique en échange d'un don pour une œuvre de charité. L'association Sporting Bears, à l'initiative de ces promenades, profite de la présence de Tim pour le laisser prendre des photos sur son stand avec ses admirateurs, qu'ils le veuillent ou non. Fidèle de la série Car SOS, Kim fera la queue parmi les candidats à la photo et le piège se refermera sur elle. Ses amis et sa famille sont venus se joindre à la photo. Mais que pense-t-il de la voiture?
9: Elle est divine. C'était le rêve de son mari d'arriver à ce résultat. Kim va être ébahie. Vous êtes sûr que c'est sa voiture?
0: Tout est fin prêt. Kim et son entourage arrivent. Son fils Luc, jouant les complices, l'attire vers la file des candidats à la photo avec l'un des animateurs stars de Car SOS.
3: Bonjour, vous êtes
5: Luc,
3: le fidèle de Car SOS?
5: Oui.
3: Bonjour, votre nom?
9: Kim.
3: Bienvenue. Vous êtes nombreux.
0: Kim n'a encore aucune idée de ce qui l'attend.
3: Qu'est-ce que vous êtes venu conduire? On jette un œil avant la photo. Vous, vous avez quoi?
8: Une Volvo.
3: Une Volvo?
5: Moi, aucune.
3: Trop jeune, hein? Et toi?
9: Une Nissan.
3: Une Nissan? Quel modèle?
9: Je crois que c'est une GTR.
3: Une GTR? T'en es sûr? Tu as une GTR, rien que ça? À qui elle est? À vous?
9: Oui. C'est un peu le bazar car mon mari l'avait achetée à l'état d'épave pour la restaurer, mais...
3: Il est là?
9: Non, il est décédé avant de pouvoir la finir.
3: Ah. Et vous aimeriez la voir rouler?
9: Oui, sans doute un jour.
3: Tenez. Je vous remets ce bon à présenter 10 minutes avant de la conduire. Choisissez d'abord ce que vous voulez piloter. Je ne devrais pas, mais je vais tenter quelque chose. André, on a une R35 de dispo? Ou pas?
5: Il y en a une qui est censée arriver. Je vais voir où elle est.
3: Une R35 ou une R33? Fais venir la GTR. Un tour en GTR, ça vous dit?
9: Très volontiers.
3: Une GTR, histoire de puiser l'inspiration pour la vôtre. Bon, elle est où?
0: Kim saute sur l'occasion d'essayer une GTR.
9: Je l'entends.
3: Vous reconnaissez le son?
0: Kim est une inconditionnelle de Car SOS. En quelques instants, elle réalise ce qui se passe.
9: C'est ma voiture.
4: Vous avez deviné ?
9: Oui, c'est bien elle, hein ? Oui.
4: C'est votre voiture. C'était celle de Marc et maintenant c'est la vôtre. Ça va aller ? Allez-y, allez faire un tour dans votre GTR. Rendez-moi le bon, vous n'en avez pas besoin puisque c'est votre voiture.
14: Ils sont tous là.
4: Elle n'est pas splendide ?
0: La dernière fois que Kim a vu sa voiture, elle était bonne pour la casse. Le rêve de restauration qu'elle nourrissait avec son mari s'était brisé net. Depuis, cette voiture cabossée de toutes parts a laissé place à une ultra sportive rutilante et rugissante. Autrefois corrodée et refusant de démarrer, le moteur a été entièrement révisé et briqué, au point de mériter à nouveau le surnom de Godzilla. Taillée au diamant et miroitante, les quatre roues Nismo d'origine ont hâte de mordre l'asphalte. Au volant, sa dévouée propriétaire, abasourdie. Elle n'aurait jamais cru que ce jour arriverait.
4: Ça vous fait quoi ?
9: Je ne peux pas vous le décrire. Je voulais refaire cette voiture depuis si longtemps. J'avais promis à mes enfants qu'un jour j'y arriverais. J'aurais tellement voulu que Marc soit là pour voir ça.
4: Luke m'a dit que cette voiture était la dernière chose que vous avez gardée de Marc. Et il sait toute l'importance qu'elle a pour vous.
9: Je ne pensais pas que je m'y mettrais un jour. D'ailleurs, tout le monde m'encourageait à la vendre. Mais je n'arrivais pas à m'y résoudre.
4: En tout cas, elle est là, impeccable, prête à démarrer.
9: C'est génial.
4: Il vous reste juste une chose à faire.
9: La conduire.
4: Kim, vous avez été sauvée par Car SOS et voici les clés de votre voiture.
9: Je n'arrive toujours pas à croire que je suis en train de la conduire.
8: Tout ça a duré si longtemps, mais ça y est. Ça fait quoi de la conduire ?
9: C'est le paradis.
8: Rien que ça.
4: T'aurais vu son sourire radieux.
14: Je te crois. Je suis ravi pour elle.
4: Allons chercher une nouvelle voiture à ressusciter.
8: Ça y est, Kim. Tu l'as, ta Skyline.
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0: L'achat d'une voiture ancienne est souvent le début d'une histoire d'amour. Mais quand la passion s'éteint, la descente aux enfers commence. C'est alors qu'intervient l'équipe de Car SOS. Voici le roi de la mécanique, Fuzz Townsend.
14: Superbe.
0: Et Tim Shaw, le mauvais génie des pièces détachées.
16: Génial! C'est tellement important pour moi.
0: Leur mission secrète, sauver les voitures de collection préférées des Anglais.
16: C'est un crime de ne pas la faire rouler.
0: Des voitures qui ont connu des jours meilleurs.
14: Je suis très inquiet.
16: Ouais, t'as raison, il y a du boulot.
0: Elles sont restaurées à l'insu de leurs propriétaires et à la demande de leurs proches qui espèrent qu'elles seront à nouveau source de bonheur.
16: C'est important de la voir rouler à nouveau.
14: Très important.
9: Oui.
0: Le propriétaire ignore que notre équipe transporte sa voiture dans l'atelier de Fuzz. En quelques semaines, avec de l'huile de coude et du savoir-faire, il redonne au véhicule sa splendeur d'origine. Avant de rendre ses clés au propriétaire sidéré.
17: Wow, c'est la même !
0: L'histoire d'amour peut alors reprendre.
14: Qu'est-ce qu'on a là-dessous ?
0: Dans cet épisode, un petit bolide est ramené à la vie.
14: Il y a beaucoup de petites fentes un peu partout.
0: Son propriétaire est un ancien coureur automobile.
9: Il souffre beaucoup.
0: Hélas, comme la voiture réserve de mauvaises surprises...
16: Il y a tous les ingrédients pour produire une catastrophe.
0: Et qu'elle n'a pas bien vieilli...
14: Ça nous a causé un énorme problème.
0: on risque de ne pas sabler le champagne à la fin.
3: Voilà, adieu, contrôle technique.

0: Aujourd'hui, Tim et Fuzz sont dans le Warwickshire pour récupérer une voiture au pédigré irréprochable.
1: On va voir une Lotus Elan de 1970 avec une carrosserie en fibre de verre.
0: C'est une marque que Tim connaît bien.
2: J'ai assemblé 2-3 Lotus Esprit en partant du châssis. Quand ça prend 5 heures sur une autre voiture, ça en prend 10 fois plus sur une Lotus. Avec les Lotus, c'est les ennuis assurés.
1: On va avoir des ennuis ?
2: Ouais.
1: On dirait un bloc de granit.
0: La Lotus que nos amis sont venus chercher appartient à Tony Webb, un ancien pilote de course dont les rêves de conduire la voiture qu'il voulait restaurer ont été brisés par une grave blessure.
2: On dirait qu'elle n'a pas été sortie depuis longtemps.
0: Tony est parti travailler. Il n'a aucune idée de ce qui se passe chez lui.
1: On dirait de la pierre. Elle a durci ?
2: On dirait les fesses d'un gros bébé. Allez, viens, on va parler à Rose.
1: T'as envie de te faire offrir un petit thé, toi ?
0: Si Rose a appelé SOS Car à l'aide, c'est parce qu'elle voudrait que Tony exauce son rêve avant de ne plus pouvoir conduire.
3: Vous n'allez pas pouvoir la démarrer. Il n'y a plus de batterie.
2: Ah, d'accord.
1: Je vais aller fouiner. À plus tard.
2: Dans 2 heures.
1: Qu'est-ce qu'il y a là-dessous ? Oh la vache !
0: Oh la vache ! C'était exactement la réaction des gens en 1962, année du lancement de la Lotus Elan. Conçue par Ron Hickman, inventeur plus tard de l'établi Black & Decker, l'Elan S4 est aujourd'hui encore considérée comme l'une des meilleures voitures de sport anglaises de tous les temps. Petite, légère et rapide, elle fait l'impression d'un patin à roulettes attaché à une fusée. Elle passe de 0 à 100 km/h en 7,8 secondes, soit autant qu'une Audi TT d'un litre 8 turbo d'aujourd'hui. De nos jours, une bonne élan se négocie environ 25 000 euros. Pas mal pour une aristocrate de la voiture de course.
1: C'est une belle petite chose.
0: Pendant que Fuzz admire ce bijou des années 60, Tim discute avec David, un ami de Tony, et apprend que Tony est passionné de voitures.
2: Il a toujours été passionné de voitures, depuis que vous le connaissez ?
3: Oui. Quand je l'ai rencontré, je disais à mes amis qu'il m'aimerait encore plus si j'avais un moteur V8 sur les fesses.
0: David, un voisin, partage cet enthousiasme avec Tony.
4: On a déjà retapé une voiture de course ensemble.
2: Quel modèle ?
4: Une Ginetta G12. On courait sur la plupart des circuits du pays.
0: Si la Lotus devait être le projet suivant de Tony, pourquoi prend-elle la poussière dans l'allée ?
1: Il y a plus d'araignées là-dedans que sur un plateau de films d'horreur.
3: Il l'a acheté il y a 6 ou 7 ans. Il voulait se lancer dans un projet qu'il pourrait mener tout seul ou avec l'aide de David et de 2 ou 3 autres amis. Intellectuellement, il en est parfaitement capable. Mais ces 12 derniers mois, sa santé s'est détériorée.
0: Pour en savoir plus sur Tony, nous l'avons interviewé lors d'une vente aux enchères de voitures de collection. Tony et son ami David regardent tout, depuis les vieilles casseroles jusqu'aux voitures de rêve réservées aux grosses fortunes. Pour le faire parler de sa Lotus, nous avons utilisé un subterfuge classique de l'émission. Nous nous sommes fait passer pour des organisateurs de la vente. Du coup, il s'est livré à propos de sa passion pour les voitures de sport.
1: Vous avez couru ?
2: Oui, oui. Parfois, c'était un très haut niveau. À un moment, on avait tous nos frais payés. J'avais qu'à conduire la voiture.
0: Dans les années 80, Tony prenait le départ contre des anciens pilotes de F1 ou des vainqueurs des 24 heures du Mans.
1: Et maintenant ?
4: Je ne cours plus parce que je n'ai plus de voiture pour ça. Ma Lotus a couru en Afrique du Sud pendant la plus grande partie de sa vie. Malheureusement, elle n'a pas roulé depuis longtemps, ce qui n'est jamais très bon. Il faudrait la remettre en état avant de reprendre la route avec.
0: Pourquoi la Lotus Elan de Tony mérite-t-elle d'être sauvée par Car SOS ? En fait, à la suite d'une blessure au dos lors d'un accident de voiture, il est de moins en moins mobile.
3: Il a une maladie dégénérative, donc il souffre beaucoup. La plupart du temps, il a du mal à se pencher, même pour faire ses lacets. Et ces 12 derniers mois, j'ai eu l'impression que ça empirait.
4: Actuellement, je prends de la morphine 2 fois par jour. Malheureusement, je risque de finir dans un fauteuil roulant d'ici 2 ou 3 ans. Je n'ai plus tellement de temps pour m'organiser, si jamais je veux faire quelque chose.
0: À cause de cette douleur croissante, Tony ne peut plus travailler sur la Lotus. Il ne pourra donc plus jamais passer derrière le volant de sa voiture. Sauf si Tim et Fuzz s'en mêlent.
2: Tony a l'air d'un type charmant. Exactement le genre d'homme qui mérite de bénéficier d'un cadeau comme ça. Je vais aller chercher Fuzz sous la pluie.
0: Fuzz est maintenant trempé. Il a eu largement le temps d'inspecter la voiture.
2: Alors Fuzz, ton verdict?
1: Il y a beaucoup de problèmes avec la carrosserie. Des petites fentes un peu partout. Le moteur bouge. Il n'est pas bloqué, mais c'est pas forcément bon signe.
2: Bon, il pleut, on la charge?
1: Tu peux parler, toi. Je suis complètement trempé, je gèle. Ça fait longtemps que je suis là.
2: Allez, on la charge.
0: Cette voiture ne pèse que 680 kg. Elle devrait être facile.

0: pas s'en remettre.
1: T'as laissé un énorme sillon sur l'herbe.
2: Ah bon?
1: On enverra un jardinier.
3: Merci.
1: Au revoir.
4: Tim se souvient avoir sué sang et eau pour retaper des voitures comme celle-ci.
5: Il faut tordre des trucs, les étirer, les gratter, demander à un pote de s'asseoir dessus pendant qu'on essaie d'assembler et qu'on pense que ça marche. On a souvent l'impression que si ça roule sur une bosse, boum, tout part en mille morceaux.
6: Je ne pense pas qu'on va devoir passer des centaines d'heures sur cette voiture. Je crois que toi, tu vas devoir y passer des centaines. Parce que t'as l'air de tout savoir. Je suis sérieux.
4: Car SOS, c'est un travail d'équipe. Ici, tout le monde s'y met. La voiture se débat comme un chiot à la porte du vétérinaire.
1: J'arrive pas à croire qu'il a fallu 5 hommes forts.
4: Espérons que les freins coincés ne sont pas la partie émergée d'un iceberg huileux. Ou bien cette Lotus va donner du fil à retordre à nos amis.
1: Cette fois, je vais pas me laisser battre par une Lotus. Il y en a deux qui ont déjà failli m'avoir.
7: Tu t'es fait battre par une Lotus ?
4: Une fois la voiture surélevée, il est plus facile de voir ce qu'il faut faire.
1: Bon, voyons voir. Bon, on sait que les freins sont morts.
6: Complètement. Ils bougent pas du tout.
1: Alors, il va falloir bosser sur les freins, les reprendre à zéro. Disque, plaquette, changer les pneus, son naze.
6: Il y a un truc que t'as pas encore remarqué, Tim. C'est pas une voiture rouge. Elle est jaune. Regarde là-dessous. On va devoir la repeindre en jaune.
4: En tant que puriste, Fuzz pense que si la voiture est sortie jaune de l'usine, c'est que c'est une voiture jaune, même si elle est actuellement rouge.
1: Si on peint cette voiture en jaune contre son gré et qu'il déteste ça, tout notre travail aura été un énorme gaspillage de temps.
6: On parie alors ?
1: Allô, Rose ?
3: Allô ?
1: On vient de voir que cette voiture était jaune au départ, un jaune Lotus. Du coup, Fuzz dit, évidemment, il faut la repeindre dans sa couleur d'origine. Alors que moi, je trouve qu'il faut la garder en rouge, vu qu'elle est rouge. Qu'est-ce que t'en dis ?
3: Oula, c'est pas évident comme question. Si Fuzz pense qu'il faut lui redonner sa couleur initiale, d'accord. Mais Tony risque peut-être de péter les plombs en voyant ça.
4: Tim espérait un oui ou un non de la part de la personne qui connaît le mieux Tony. Mais Rose ne prend pas position.
1: Bon, on n'est pas plus avancé. Qu'est-ce qu'on fait ? On va faire une liste. Toi, tu prends les freins.
6: Ouais, ils sont bien coincés.
4: Ce n'était pas évident de savoir que les freins étaient bloqués, mais c'est réparable. Le plus gros problème est plus évident, mais difficile à quantifier.
1: Ce qui m'inquiète le plus et qui prendra le plus d'heures, c'est la carrosserie.
6: Ouais, c'est clair. Elle est vraiment naze. Ça fait illusion de loin, mais pas de près.
1: Oui, on s'en rend compte. Elle est enflée un peu partout, ce qui montre que le vernis est poreux.
6: Exactement.
4: Cette voiture a passé la plus grande partie de sa vie sous le soleil sud-africain. Mais cette année de météo anglaise semble lui avoir fichu un coup.
1: C'est comme combler les trous d'une grosse éponge.
6: Ouais, une grosse éponge jaune.
4: Peu importe qu'elle soit peinte en jaune ou en rouge, c'est la préparation du châssis en fibre de verre qui prendra du temps et de l'énergie. Par ailleurs, il faudra reconstruire les freins et s'occuper sérieusement du moteur. Mais pour l'instant, on ne sait même pas encore s'il fonctionne.
6: Ça y est, la nouvelle batterie est en place. On enlève les doigts.
1: Vas-y.
4: Un moteur de Lotus devrait chanter comme un soprano. Mais celui-ci ressemble plutôt à un marin ivre.
1: Arrête-le! On dirait qu'il y a un appel d'air quelque part.
6: Tu crois ? T'as peut-être raison. Ces carburateurs ont l'air d'être en place depuis un bon bout de temps.
4: Il est vital que les joints en caoutchouc qui fixent les carburateurs au moteur ne fuient pas. S'il s'agit de pièces d'usine, ce n'est pas étonnant qu'il y ait un problème.
6: On voit que ces carburateurs sont montés de façon flexible. C'est des joints toriques là-dedans. Tu sais pourquoi ? Allez, vite, dépêche-toi.
1: C'est simple, ça. Si tu veux, je peux te montrer. Tu veux ?
6: Bien sûr, vas-y.
4: Tim a autrefois été un jeune ingénieur prometteur. Et une bonne démonstration demande des outils de précision.
1: Ça, c'est le carburant dans chaque carburateur, d'accord ? S'il n'y a pas de joint torique dans l'un d'eux, les vibrations du moteur sont amplifiées. Ce qui veut dire que l'essence est agitée, et donc que le moteur galope comme un petit chien.
6: De l'essence avec la bave aux lèvres.
1: C'est ça. Choisis-en une. L'une a des joints toriques, l'autre non.
6: Celle-là.

0: Laquelle? Vers le visage de l'autre, d'accord?
1: T'es prêt? 1, 2, 3.
2: La science, ça rafraîchit. Toujours incapable de décider s'il repeint la voiture de Tony en jaune ou en rouge, Fuzz sort son joker en amenant Tim au QG de Lotus à Norfolk à la rencontre d'une légende de l'automobile.
3: Qu'est-ce que tu vas nous montrer?
2: Billy a sûrement travaillé sur l'élan de Tony quand elle a été assemblée ici, à la main, en 1970. Et il s'occupe actuellement d'une version décapotable du même modèle, en jaune Lotus, comme vous l'avez deviné.
0: C'est superbe. Avec cet éclairage, c'est vrai, ce jaune est splendide. En fait, ça me fait penser à deux choses. D'abord, la couleur va très bien. Et ensuite, les phares ont exactement la même forme que le gros orteil de ma mère, qui a une infection fongique. Ah ouais, c'est clair, c'est la même forme.
3: Billy, c'est une voiture superbe. Tu sais quoi? J'adorerais la conduire.
4: Ça, c'est hors de question. Hors de question.
0: Je te propose un marché. C'est très simple, tu vas voir. Je prends la Exiges là-bas, contre l'élan série 4, conduite par Fuzz. Et on prend de la peinture jaune.
4: Hors de question.
0: Quelles sont les chances pour qu'on trouve un arrangement?
4: Zéro.
2: Tim est un as du marchandage et ne va pas baisser les bras aussi facilement.
3: Tu peux t'en occuper alors.
0: Moi, je m'en occupe. Merci, Billy. On te prend de la peinture jaune et on s'en va.
4: Oui, ça c'est sûr.
2: Tim est très content de repeindre la Lotus en jaune vif. En revanche, il a repéré quelque chose de potentiellement dangereux sous le capot rouge. Le signe d'une réparation qui pourrait mener au désastre.
0: Voilà la preuve qu'un bricolage peut conduire à la catastrophe et même coûter la vie à quelqu'un. Ce serre-câble a été utilisé pour fixer le filtre à carburant. Et regardez ce qui s'est passé. Ça a frotté pendant des années et ça a fini par percer jusqu'au tuyau d'arrivée d'essence. Imaginez ce qui se passerait si ça allait jusque-là et qu'il y avait une fuite d'essence. Il y a deux fils ici. Il y a la chaleur d'un radiateur. Il y a tous les ingrédients pour produire une catastrophe. Du feu, de la fibre de verre chaude, c'est très dangereux. Je vais donc enlever tous les joints en plastique parce qu'ils sont mous, usés, et je vais reprendre du début.
2: C'est simple de remplacer le tuyau d'arrivée du carburant, mais cela représente un vrai dilemme. Le silicone moderne fonctionne, mais sa finition luisante fait déplacer au sein d'un moteur vintage. Mais dans un coin perdu du Leicestershire, Tim a peut-être trouvé une solution à son problème.
0: Regardez ça, j'en ai pas vu depuis longtemps. C'est une Lancia Flavia Vignali, produite entre 1961 et 1970. De 1 litre 5 ou 1 litre 8 ou 2 litres. C'est pas possible, je rêve. Une autre Lancia, la Flamingo, un truc comme ça. Ça dépasse largement les 100 000 euros. Ça, c'est une pièce de collection. Elle a été conçue par Zagato, qui a aussi fait la DB3 chez Aston Martin. La classe. Bonjour Marie.
5: Bonjour.
0: Je suis venu ici pour les tuyaux d'élan. Mais en fait, j'aimerais bien désosser les Lancia qui traînent là. Elles sont là pour ça?
5: Je ne crois pas qu'elles soient prêtes, non.
0: C'est magnifique, non? J'adore.
5: Merci, c'est ça qui nous a lancé.
0: Qu'est-ce qui vous a incité à fabriquer ça? Ah, c'est ce genre de fini mat.
5: Oui, mais c'est du silicone avec des renforts en polyester.
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0: Le secteur de l'automobile a besoin de plus de gens comme vous.
2: L'achat de ces tuyaux neufs est la première réelle avancée faite sur la Lotus de Tony. La liste des choses à faire est longue, comme le bras. La priorité, c'est de s'occuper des freins coincés.
3: Je vais extraire ce joint de la manière la plus feignante.
2: Tout en dénudant les freins, Fuzz remplace l'un des joints qui relie la direction aux roues avant.
3: Ça y est, c'est bon. Vous avez remarqué, j'ai laissé l'écrou au bout. J'ai pas frappé comme un bourrin. Merci, Tim.
2: Visiblement impressionné par les astuces de Fuzz, Tim réplique.
0: Vous n'avez peut-être jamais vu ça. Ça s'appelle une vis autoforeuse.
2: Le problème est très certainement dû à de la rouille dans les pistons des étriers de frein. Avec un savant mélange d'air pressurisé et de force brute, Fuzz voit ses soupçons confirmés.
3: Et voilà. C'est tout juste suffisant pour maintenir ce piston en place. Ça y est, la pièce est extirpée.
2: Ces étriers en mauvais état sont envoyés à un spécialiste qui va les réparer. Cela veut dire que Tim et Mike, l'expert en carrosserie, peuvent à présent se concentrer sur la tâche la plus chronophage, la peinture. La qualité du rendu final dépend entièrement de la préparation. Il faut donc tout faire à la main, mais tout n'est pas forcément ennuyeux.
0: Mike, viens voir ça.
4: Qu'est-ce qu'il y a ?
0: C'est comme un arbre. Tu sais, on peut savoir l'âge d'un arbre en comptant les cernes.
4: Ouais.
0: On peut déterminer exactement combien de couches de peinture elle a eu, sous-couches comprises. Ici, on a le début, la première sous-couche.
4: Ensuite, il y a une première couche blanche.
0: C'est la numéro 2. 4, 5, 1, 2, 3, 4, 5, 6, 7, 8, 9, 10, 11, 12 couches de peinture.
4: C'est pour ça que quand on fait des réparations, il faut faire ça sur une grande surface. Sinon, sur la voiture finie, on a l'impression que les sections sont ridées.
0: Combien de jours ça va me prendre, à ton avis ?
4: Encore 5 ou 6 pour tout enlever.
0: 5 ou 6 ? Tu rigoles ?
4: Non, non, il faut faire ça à la main. Si la préparation n'est pas bonne, la peinture sera ratée.
2: Mais il n'y a pas que des mauvaises nouvelles. Tim est plus doué pour marchander que pour bricoler. Il est remonté jusqu'au propriétaire de la petite Élan qu'ils ont vue dans l'atelier, Nick Adams, designer automobile chez Lotus, qui a acheté cette voiture avec sa première paie quand il avait 18 ans et l'a refaite de fond en comble.
3: C'était en quelle année ? 67 ? 68 ?
4: 1968. C'est l'une des toutes premières série 4.
2: Évidemment, l'Élan de Tony n'est pas décapotable, mais elle a le même moteur et le même châssis qui rendent ce modèle si particulier à conduire.
3: Ça fait très moderne comme voiture.
4: C'est ça qui est formidable. Elles ont toujours été en avance sur leur temps. À l'époque, en 1962, l'Élan a dû faire l'effet d'une fusée sur les gens. Une toute petite voiture avec des phares pivotants et 100 chevaux sous le capot qui filaient à toute allure.
3: Les fameux phares pivotants.
4: Tout le monde les trouve géniaux. C'est la marque de fabrique de la voiture.
3: Je l'adore, vraiment.
2: Pendant ce temps, Tim espère trouver un accord avec Myrthe Debord, responsable de la communication chez Lotus.
0: Ma mission, c'est de redonner sa voiture à Tony quand on l'aura retapée. Et j'ai une proposition pour vous. Qu'est-ce que vous diriez si on revenait ici ?
5: Encore ?
0: Oui, je sais, en lui annonçant qu'il a gagné une journée sur le circuit.
5: Ça me va, je suis partante.
0: Promis ?
5: Oui.
0: On serre la main ?
5: D'accord.
0: Bon, voilà une affaire rondement menée. Fuzz ! Tu peux rentrer maintenant !
2: Visiblement, Fuzz s'amuse comme un petit fou dans l'élan de Nick. Tim n'a pas le choix, il faut jouer le rabat-joie en le rattrapant, ce qui devrait être rapide avec cette Lotus Evora S.
0: Visiblement, Fuzz n'a pas envie de se laisser rattraper.
2: Presque 2000 cm3 et 40 ans de progrès mécanique séparent ces voitures. Mais Fuzz ne facilite pas la tâche à Tim.
0: Vous avez vu comme il prend les virages ? Il va sortir de la piste s'il continue.
3: Il ne nous rattrapera jamais.
0: Fuzz, je t'ai dans ma ligne de mire. Voilà, ça c'est fait.
3: 1,6 litre contre un 3,5 litre turbo. Et tu conduis comme une mémé.
0: Prêt ? 3, 2, 1.
2: Ce n'est pas un duel très équilibré, mais Fuzz peut encore arriver à gagner grâce à Tim.

0: Tu réussis à tenir le rythme, Pépé? Voyons voir la couleur de tes jointures. Elles sont blanches? Les miennes sont tout à fait normales.
1: Oh, la ferme.
0: C'était cool de te voir disparaître dans le rétro.
1: Allez, on fait la paix. Tout va bien.
2: Le circuit est maintenant réservé pour une date précise. Il reste donc seulement 14 jours pour rendre la Lotus prête à courir. Pour cela, il faut que tout fonctionne parfaitement. Mais Fuzz a remarqué un bruit gênant venant d'un moyeu de la voiture en cours de peinture.
0: Il y a un horrible bruit du côté de cette roue arrière. C'est à l'intérieur, je crois. Il va falloir changer cette pièce.
2: Dans un monde idéal, les paliers intérieurs seraient remplacés facilement en enlevant l'arbre de transmission externe.
0: C'est pas bon, ça.
2: Mais après 40 ans ensemble, ces pièces se sont collées. Fuzz est donc obligé d'y aller au chalumeau.
0: C'est bon. Des fois, avec les vieilles voitures, il faut s'en remettre aux lois basiques de la physique. Là, j'ai réussi à extraire la pièce en question. Je vais pouvoir continuer ce que je voulais faire. Mais ça a pris un bon moment. C'est comme ça avec les vieilles voitures. Ça prend 3 fois plus de temps que prévu. Allez, Phil, tiens-moi ça.
3: Il y a quelqu'un qui frappe avec un marteau.
2: La fin n'est pas encore proche, mais maintenant, la fusée de roue est simplement enfoncée. Elle devrait pouvoir se retirer.
0: Tu penses que ça ira en frappant dessus? C'est ça?
3: Comme on dit dans le manuel, il suffit de frapper dessus.
0: Il suffit de frapper dessus.
2: Encore chou blanc. Il ne reste plus qu'un seul outil à essayer dans l'atelier, la presse hydraulique.
0: Franchement, ça bouge pas du tout.
2: Avec plusieurs tonnes de pression, ça devrait céder.
0: Et voilà, ça nous a causé un énorme problème.
2: Une partie de la pièce s'est brisée de façon irrémédiable. Il va donc falloir la remplacer. Mais elle est spécifique à cette voiture. Pourra-t-on en trouver une ?
0: C'est un peu la cata. Ça va être dur à réparer. Je sais pas trop comment on va s'en tirer. On dirait un bloc de granit.
2: Tim et Fuzz ont pour mission de sauver la Lotus Elan 1970 de l'ancien coureur automobile Tony Webb. C'est l'une des meilleures voitures de sport britanniques jamais produites, mais celle-ci a connu des jours meilleurs.
4: Vous n'allez pas pouvoir la démarrer, il n'y a plus de batterie.
2: Rose, la femme de Tony, espère que son mari pourra profiter encore un peu de son joli petit bolide.
4: Il a une maladie dégénérative, donc il souffre beaucoup.
5: Malheureusement, je risque de finir dans un fauteuil roulant.
2: Après inspection, les plus gros problèmes se retrouvent sous ce beau capot rouge.
6: Elle est enflée un peu partout, ce qui montre que le vernis est poreux.
2: Mais ce n'est pas tout. Cette voiture a été repeinte.
0: C'est pas une voiture rouge. Elle est jaune. On va devoir la repeindre en jaune.
2: Si l'on écarte le côté cosmétique, elle représente aussi un danger potentiellement mortel.
6: Il y a tous les ingrédients pour produire une catastrophe. Du feu, de la fibre de verre chaude, c'est très dangereux.
2: Pour l'instant, nos amis ont enlevé les freins. Et les étriers de frein ont été envoyés à réparer. Toute la carrosserie a été réparée, préparée et apprêtée pour être repeinte. Le seul gros point non traité, c'est le moteur enroué qui devra être complètement réglé. Mais rien de tout ça ne peut arriver si Fuzz ne réussit pas à remplacer le support de suspension qu'il a cassé. Et il n'a qu'une solution.
0: Tim ?
1: Allô ?
0: Tim, j'ai... T'es où ?
1: Et le clignotant, banane !
0: Écoute, j'ai eu un petit accident avec la suspension Chapman de la Lotus. Et j'ai besoin de remplacer le tout.
1: Quoi, le tout?
0: Mais la bonne nouvelle, c'est que...
1: Attends, Fuzz, tu me diras ça plus tard. Qu'est-ce qui s'est passé?
0: L'aluminium était un peu fragile. Et j'ai essayé de presser le châssis.
1: Tu l'as explosé, oui?
0: Oui, c'est vrai.
2: Heureusement, Tim n'est pas très loin d'une bonne adresse. Un garage spécialisé dans les Lotus.
1: Fuzz, je vais te dire. J'étais parti dans une autre direction et je vais être obligé de faire demi-tour.
0: À plus tard.
1: Je plains Fuzz. Il ne casse pas souvent des trucs. Je suis sûr qu'il est dégoûté. Honteux même.
0: C'est humiliant de devoir appeler Tim pour lui avouer que j'ai bousillé un truc.
2: Tim a déjà remis à neuf des châssis de Lotus Esprit. À une époque, cet endroit était sa deuxième maison. Espérons qu'il n'a pas d'impayés.
7: Bonjour.
5: Tim. Bonjour, ça faisait longtemps.
7: Je suis comme chez moi ici. Tout l'argent que j'ai claqué ici.
5: Mais non, voyons.
7: Tu vas peut-être pouvoir m'aider. Je suis ici pour une élan. Il me faut une suspension Chapman. Je ne dénoncerai personne, mais quelqu'un a cassé celle qu'on avait. C'est pas moi en tout cas.
5: Tout le monde dit ça.
7: Ouais, je sais. Si t'en as pas, je sors ma boîte à outils et je démonte la suspension de celle-là.
5: Je vais voir si je peux t'en trouver une. Allons-y.
7: Ah, ça me rappelle des souvenirs.
5: Bon, j'espère.
7: Excellent. La Stevens SE, qui vient visiblement d'être retapée.
5: Non, non, elle est telle qu'elle.
7: Ah, pardon.
2: Magnifique, une Lotus Cortina.
5: Un grand classique des voitures de sport.
7: Ah, la S2. Arrête, je veux cette suspension. Sinon, je vais finir par tout acheter.
5: Attends, je vais te faire le tour de l'atelier pour te faire encore plus envie.
7: Allez, vas-y.
5: Voici une belle plus 2S qu'on restaure en ce moment. Qu'est-ce que tu remarques?
7: Vous la refaites à neuf et elle est couleur lit de vin. C'est pas une couleur de Lotus?
5: Exact, c'est une couleur de Mercedes.
7: À part ça, c'est du très bon boulot. Bravo.
5: Il y a une particularité. Regarde bien cette bouche d'air. Keith, tu peux lui montrer notre botte secrète? Regarde bien cette entrée d'air. Ne la quitte pas des yeux.
7: T'appelles ça ta botte secrète?
5: Ce serait même encore mieux si on pouvait ouvrir les deux côtés en même temps. Ce serait comme un frein à air comprimé.
7: Ces modèles n'avaient pas de clignotant. Allez, on s'en va. J'en peux plus. T'es obligé de sonner tes employés.
5: Belle sonnette, n'est-ce pas?
7: On dirait une épicerie.
5: Roy, tu reconnais ce jeune homme?
0: Il me dit quelque chose.
7: À une époque, je passais ma vie ici à acheter des pièces pour mon Esprit S4 et ma Stevens.
5: N'importe quoi.
7: On a besoin, vraiment besoin, d'une suspension Chapman pour une Élan S4.
0: Le tuyau et la pièce fondue, alors?
7: Oui, l'ensemble.
2: Roy a l'air optimiste, mais comme Tim s'en souvient certainement, les pièces de Lotus ne sont pas données.
7: C'est parfait.
5: 150 livres pour la barre.
0: 150 livres pour ça?
5: Ça, c'est encore plus cher.
7: C'est combien?
5: 298 livres.
7: D'accord, vous recevrez un chèque venant du compte personnel de M. Fuzz Thompson.
2: Côté mécanique, ça n'avance pas trop. Autant s'occuper de l'aspect esthétique. Alors, à la grande satisfaction de Fuzz, on passe une grosse couche de jaune vif Lotus.
0: J'espère vraiment qu'il préférera cette couleur au rouge. Sauf s'il a une phobie des bananes, un truc comme ça. Maintenant, tout ce qui reste à faire, c'est l'assembler, la faire tourner, lui faire passer un contrôle technique, la faire rouler. En fait, il y a pas mal de trucs à faire.
2: C'est le moins qu'on puisse dire. Tony est censé rouler dans son élan dans seulement quelques jours. Mais le moteur pur sang de la Lotus a été négligé et doit être remis d'aplomb. Actuellement, elle ressemble plus à un âne asthmatique qu'à un favori au tiercé. On l'emmène donc dans une société d'optimisation de performance dont elle devrait ressortir efficace comme jamais.
0: Pousse, mon grand!
2: Roger a tout l'équipement nécessaire pour mesurer la performance d'un moteur et toutes les compétences pour le pousser à fond. Mais ce moteur de Lotus est tellement mal en point qu'il lui faut changer une bougie avant qu'il s'éveille. Ça y est, il tourne enfin. Les appareils spécialisés de Roger peuvent mesurer les gaz d'échappement.
7: Explique-moi ce que ça veut dire, Roger.
5: Ça, c'est très faible. Les hydrocarbures sont en dessous de ce qui est requis pour un contrôle technique.
7: D'accord.
5: On va faire quelques ajustements et essayer d'améliorer un peu ces chiffres.
7: Parfait.
0: À ce niveau-là, est-ce qu'on sait si on va devoir régler les carburateurs?
7: Il faut que j'y aille, ils sont là.
2: Pour compliquer les choses, Tim a convié quelques invités de marque pour admirer la nouvelle peinture de la voiture.
7: Vous êtes prêts?
2: Rose, la femme de Tony, et David de la vente aux enchères.
7: Suivez-moi, je vous présente.
8: C'est pas vrai!
7: Votre nouvelle Lotus Elan jaune.
8: Vous m'aviez dit qu'elle serait jaune, mais...
0: C'est du jaune vif Lotus.
7: C'est la couleur qu'elle aurait toujours dû avoir. Ça te plaît?
8: J'adore. J'adore.
7: Bon, c'est bien que ça te plaise. Mais est-ce que tu penses que Tony aimera?
8: Je pense qu'il va avoir un choc. Si c'est la couleur d'origine, je pense qu'il sera très content. Sinon, ce sera ta faute, et c'est sur moi que ça retombera.
0: Ma faute?
7: Oui, c'est ta faute. J'ai rien à voir là-dedans, moi.
8: Je serai vraiment mal.
2: Tim laisse Roger à ses miracles mécaniques et fait quelque chose qu'il aurait dû faire il y a bien longtemps. Alors qu'il ne reste que 5 jours avant la remise de la voiture à Tony, personne n'a vérifié s'il pourra être présent. On croise les doigts.
7: On ne sourit pas, on ne grimace pas, on ne chatouille pas.
8: Je parie qu'il est sorti.
5: Allô?
7: Allô, c'est Tony?
5: Ouais.
2: Quand Tony a été interviewé à la vente aux enchères, il a aussi été inscrit à un concours. Et qui l'a gagné, à votre avis?
7: Vous avez remporté le premier prix, une journée VIP chez Lotus.
5: Alors ça, ça m'intéresse.
7: C'est mardi prochain. C'est un peu tôt, peut-être.
5: Attendez, je regarde dans mon agenda.
7: D'accord.
2: Tony est un homme occupé. Tim s'y est-il pris trop tard?
5: Allô?
7: Oui.
5: Désolé, ma femme m'a laissé un mot. Est-ce que je peux vous rappeler d'ici une heure pour vous dire ce qu'il en est?
7: Oui.
5: Très bien.
7: Merci, à plus tard.
2: Tout repose maintenant sur cet appel.
8: Il a fait traîner, non?
0: C'est clair.
2: À côté, Roger a réglé l'admission et changé les gicleurs des carburateurs. Pour la première fois depuis des années, cette voiture fait le bruit d'une Lotus.
0: Ça, ça fait plaisir à entendre.
7: Waouh, c'est dingue. J'adore ce son.
0: Un moteur sorti de l'usine.
7: C'est formidable. On a beaucoup de travail à faire avant de la redonner. Alors on va chercher le camion. T'es prêt pour installer les filtres à air?
5: Pas de problème.
7: Merci beaucoup.
0: Merci, Roger.
2: Ce moteur retouché pourra donner le sourire à Tony quand il conduira sa voiture sur le circuit de Lotus. Enfin, s'il peut venir.
0: Lâche-moi!
7: Allez, on a du boulot.
2: On dirait que l'élan est dans la dernière ligne droite. Mais il reste des choses à faire alors que l'équipe n'a plus que 3 jours pour tout fignoler.
0: Alors, elle vient cette portière?
5: J'arrive.
7: Fuzz, j'ai un message sur mon répondeur. C'est Tony.
0: Ah bon?
7: À propos de la Lotus.
5: Tim, ici Tony Webb. Je viendrai volontiers.
7: Excellent. On a intérêt à finir ça maintenant.
0: Ouais, ça va où ça?
2: Tim est rassuré. Il faut maintenant assembler ces pièces vieilles de 43 ans, espérer que tout ira bien.
7: Ah, c'est pas beau ça. Quelqu'un a trop serré à cet endroit-là et ça a pété l'ampoule ici. Quand on serre trop le plastique, ça donne ça. Fuzz, je vais devoir retourner chez Paul Matty.
0: T'iras pas pour rien. Viens voir ça.
7: Quoi?
0: Une éraflure, mais en plein milieu.
7: Adieu le contrôle technique.
0: C'est clair.
7: Adieu le contrôle technique.
2: Pas question de rendre une voiture en cet état. Fuzz décroche son téléphone.
0: Bonjour, ici Fuzz Townsend. Est-ce que vous avez les pièces suivantes en stock?
2: Le magasin de Paul Matty est leur seule chance.
0: Parfait, merci, au revoir.
7: Qu'est-ce qu'il a dit?
0: Il a les cabochons en stock. Mais le pare-brise, il doit le commander.
7: Et ça veut dire quoi?
0: Il va nous rappeler. Si son fournisseur en a un, on pourra l'avoir demain.
7: Sinon,
0: c'est pas bon.
7: Bon, et si le fournisseur n'en a pas? Où est-ce qu'il se fournit, lui?
0: Il les fabrique.
2: Pour obtenir un pare-brise, il faudra peut-être attendre 15 jours. Et s'il n'y en a pas en stock, toute l'opération devra être repoussée.
7: Bon, désolé, je stresse parce que si on n'en a pas...
0: Tu stresses? Moi aussi. On stresse tous.
2: Il ne reste rien d'autre à faire. Tim et Fuzz rongent leurs freins.
0: Ça ira. Alors, ici Fuzz?
5: Bonjour, ici Paul Matty à Bromsgrove.
0: Ah oui?
5: Je peux vous avoir un pare-brise pour demain.
0: Waouh, c'est génial.
2: Le lendemain matin, Tim file chez Paul Matty pour prendre les pièces qui compléteront la Lotus de Tony.
7: Me revoilà encore. Tu sais, tu nous sauves la vie. Ça, c'est carrément indispensable.
5: Mets ça en lieu sûr.
7: C'est parfait. C'est là qu'on se rend compte qu'on a de la chance d'être dans ce pays. À 20 minutes de distance, pour une Lotus Elan qui a 42 ans, j'ai réussi à trouver un pare-brise et deux cabochons neufs. Tony ne saura jamais qu'on a failli ne pas réussir.
2: À présent, il ne reste plus qu'une nuit de travail avec quelques tasses de thé avant que cette Lotus ne retourne sur son lieu de naissance et retrouve son propriétaire qui sera probablement très surpris. Pour remettre les clés de cette voiture de sport britannique emblématique, nos deux amis sont revenus à Norfolk dans le QG et le foyer spirituel de Lotus. L'élan S4 1970 de Tony, d'un jaune resplendissant, est dissimulé dans un atelier dans l'attente de son propriétaire légitime, un homme dont le mal de dos met en danger ses jours au volant d'une voiture. Mais avant l'arrivée de Tony, Tim et Fuzz vont devoir régler leurs différends avec une petite compétition amicale.
0: Depuis que tu as fait ce tête-à-queue sur le circuit, j'ai demandé à Lotus si on pouvait...
7: Attends, quel tête-à-queue? Je l'ai fait exprès, je la conduisais à la limite. L'arrière a décroché et j'ai repris la main.
0: Bref, j'ai demandé aux gens de Lotus de te laisser retourner sur le circuit et ils ont accepté de te laisser conduire une Formule 1 Lotus.
7: Ça te fait rire?
0: C'est la seule qu'ils te laissent conduire.
7: Hé, t'as pas donné le départ? Il le rattrape, il va le dépasser sur la chicane.
0: T'as vu ce que t'as fait?
7: Allez, on va redonner sa voiture à Tony.
0: Ouais, allons-y.
2: Il ne faut pas traîner. Voici Tony et son ami David et leurs épouses.
7: À plus tard, souhaite-moi bonne chance.
2: Tim a réussi à faire venir Tony en lui disant qu'il avait gagné le premier prix d'un concours. Une visite de l'usine suivie de quelques tours de piste dans une splendide Lotus. Mais ce que Tony ignore, c'est que la Lotus est la sienne.
7: T'as une carte de crédit au cas où tu voudrais en acheter une?
2: Tim vérifie bien que Tony et David disent au revoir à leur femme, censée aller faire une journée de shopping à Norwich. Du moins, c'est ce que pense Tony. Puisqu'en réalité, évidemment, elles sont de mèche avec CarSOS. Elles vont simplement rejoindre Fuzz juste à côté.
9: Bonjour.
0: Ça va, Rose?
9: Ça va.
0: T'as amené ton ami avec toi?
9: Oui.
0: Tu te rends donc aussi dans ce plan machiavélique?
9: Oui, mon mari est complètement dans le coup.
2: Pendant que Tony et David commencent leur visite de l'usine...
7: On y croit à fond.
2: Ces dames entrent découvrir la voiture achevée.
0: La voilà, complètement finie.
9: Oh, c'est beau.
2: Pour aider Tony à reconnaître sa voiture devenue méconnaissable, Fuzz a décidé de laisser un petit indice à l'intérieur.
0: Bien installé?
9: Oui.
0: Ça fait du bien de remonter à l'intérieur?
9: C'est merveilleux.
0: Attention, ça monte.
9: Merci.
0: Je vais faire signe que c'est bon.
2: Fuzz et les deux épouses vont devoir se cacher avant que Tony n'arrive ici. Mais l'attente va s'avérer plus longue que prévu.
5: Avec toute la chaleur générée, est-ce que ça pose un problème quand on travaille avec de l'aluminium? Il n'y a pas de robot pour aider? La différence entre les deux châssis est très intéressante.
2: L'enthousiasme de Tony pour l'automobile pose des problèmes. Cette visite était censée faire une petite diversion pour Fuzz, mais elle dure une éternité.
0: Qu'est-ce qui se passe, Tim?
7: Désolé, c'est interminable. Ça fait 3 heures et 5 minutes. Il adore les bagnoles.
0: Désolé, Billy. Rose, je suis navré. T'es toujours là?
9: Ça va, merci.
0: Je sais pas ce qu'il fabrique.
9: Il pose des questions, j'imagine.
0: C'est un grand bavard?
9: Oui.
0: On t'apportera un thé dans une demi-heure, d'accord? À plus tard.
5: Oh, désolé, je pose trop de questions.
7: Prépare-toi, Fuzz, on approche de la porte.
0: Ouais, Billy?
5: Ouais.
0: Ils vont pas tarder à arriver.
7: Je te présente Billy. Tony a gagné quelques tours de piste dans une Lotus d'époque. Je crois qu'elle est dans le coin. C'est celle-là, non?
5: Celle-là? Vous avez une élan? J'ai une série 4. Le même modèle, mais en rouge.
7: Tu peux enlever les plaques?
5: Et voilà.
7: T'en as une comme ça, là?
5: Ouais.
2: Comme Tony pense que son élan est toujours rouge et entreposé à une centaine de kilomètres de là, il n'est pas très étonnant qu'il n'ait pas vu qu'il avait sa voiture sous les yeux.
10: Coucou.
7: C'est qui? Qui est cette femme assise dans cette Lotus Elan S4 jaune?
5: Je croyais que tu faisais du shopping. Qu'est-ce que tu fabriques ici?
10: C'est une surprise.
7: Je me demande ce qu'elle fait là.
10: C'est ta voiture.
7: Tony, on a quelque chose à t'avouer. Je suis dans une émission qui s'appelle Car SOS. Et voici ta voiture. Elle est de la couleur dont elle était quand elle est sortie de l'usine Lotus. Tu vas conduire ta voiture sur le circuit.
5: C'est pas vrai.
10: Ça fait quelques semaines qu'il travaille dessus.
5: J'en reviens pas.
7: Mais la personne que tu dois remercier pour tout ça est juste à côté de toi. Je crois que tu lui dois un baiser.
5: Je crois que je lui dois plus que ça. Merci.
2: En quelques semaines, l'équipe de Car SOS a rajeuni cette voiture et l'a transformée en vrai modèle de course. Les freins sont maintenant débloqués et opérationnels. Les roues sont prêtes à tourner à nouveau à grande vitesse. Le châssis a été réparé, remis d'aplomb, et il a fière allure dans sa couleur initiale. Et après pratiquement une décennie de silence, le moteur a été ajusté. Il ronronne de plaisir, prêt à l'action.
10: Vu sa santé, il n'aurait jamais pu espérer la réparer, même partiellement.
5: Quand j'ai vu Rose assise dans la voiture, j'ai commencé à comprendre, mais la couleur m'avait complètement bluffé.
2: Heureusement, malgré toutes les craintes précédentes, Tony a l'air très content de la nouvelle couleur de son élan.
5: Je pense que Lotus a fait un excellent choix de couleur dès le départ.
7: Une vraie fusée!
0: L'homme et la machine couleur banane sont en osmose.
5: C'est ma voiture, ça. Je suis absolument enchanté.

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0: Tim et Fuzz ont fait la route jusque dans le Yorkshire, dans le nord de l'Angleterre.
1: Coucou!
0: Pour récupérer une petite voiture qui, en son temps, eut un énorme succès. Enfin, s'ils arrivent à la trouver.
2: Qu'est-ce que tu fais?
3: T'as pas de poche?
2: Lâche-moi.
3: Laisse-moi regarder dans tes poches.
2: Qu'est-ce que tu cherches?
3: Peut-être que tu la caches, la voiture qu'on est venu chercher. Elle est tellement petite. C'est quoi comme voiture, cette fois?
2: Une petite. Toute petite.
4: Fiat 500!
2: Une minuscule Fiat 500. Et la réveille pas. C'est comme un tout petit bébé hippopotame.
0: La Nuova Cinquecento fut lancée en 1957 par Fiat pour répondre aux besoins des ménages italiens au budget serré. Ses concepteurs étaient loin de se douter que la petite citadine au design simplissime, avec ses portières suicides et son moteur bicylindre de 479 cm3, de la taille d'un moteur de tondeuse à gazon, deviendrait l'une des voitures les plus identifiables de tous les temps. Qualifiée de voiture du peuple, tant son succès fut immense, elle sera fabriquée à près de 3,5 millions d'exemplaires par les usines Fiat de Turin. Avec son modeste moteur 13 chevaux, parfaitement adapté aux routes italiennes et à la conduite italienne, le pot de yaourt devint rapidement la voiture symbole de tout un peuple qui, fait rare dans l'histoire de l'automobile, développera pour elle un attachement quasi sentimental. Rien de tel, hélas, pour Tim et Fuzz qui, face à celle qu'ils vont bientôt découvrir, n'auront qu'un seul sentiment, l'effroi.
3: Je préfère te prévenir, c'est pas parce qu'elle est petite que ça va être facile.
2: Pourquoi ça?
3: Parce que les pièces sont plus petites, mais pas nos mains.
2: C'est vrai. Je vais passer mon temps à genoux avec celle-là, à travailler par terre.
0: Représentant en pièces détachées pour vélo, Duncan, le propriétaire de la Fiat 500, a toujours adoré la vie de famille et les Fiat. Il avait bien prévu de retaper la petite citadine, mais plusieurs drames personnels lui ont fait perdre de vue son projet initial. Et tout ce qu'il reste aujourd'hui de la voiture de ses rêves croupit au fond d'un garage à 800 mètres de chez lui. C'est Andy, le fils de Duncan, et Holly, son beau-fils, qui ont écrit à Car SOS dans l'espoir que Tim et Fuzz pourraient redonner vie à la Fiat et réenchanter un peu la vie de leur père.
2: Bonjour.
3: Comment ça va?
5: Bien, merci.
2: Fuzz.
5: Enchanté, Andy.
3: Il faut que je mette un bonnet à pompons, moi aussi.
2: On a la classe ou pas?
3: C'est ça. Il est où, votre père?
5: Il travaille.
3: Donc on est tranquille?
5: Ouais.
3: Elle est là?
5: Oui.
3: Il y en a combien? Une trentaine? Allez, montrez-nous.
2: J'ai hâte de voir ça.
3: Oh, la vache!
2: Moi qui avais hâte?
3: Une épave! Fuzz, ça me fait peur.
2: Attends, on va enlever la bâche.
3: Allez.
2: Oh. Eh ben, mon vieux.
3: Quoi?
2: Viens voir. Sans déconner.
3: Sortons-la pour la voir à la lumière du jour. C'est toujours mieux à la lumière du jour.
2: Doucement.
3: Il y a quelqu'un qui pousse ou elle fait ça toute seule?
2: Elle est qu'à moitié sortie, mais ça suffit largement. Non, mais regarde. Les trous! Tim, je peux te parler? Excusez-moi, les gars, j'en ai pas pour longtemps.
5: Pas de problème.
2: Tim.
3: Quoi?
2: Il faut que tu leur dises que c'est pas possible. On n'a jamais récupéré une voiture dans un état aussi déplorable, tout rouillé et tout.
3: Oui, je sais, j'ai vu.
2: On va la remettre dans le garage et leur dire qu'on est désolé, mais que c'est pas possible.
3: Tu veux que je leur dise?
2: S'il te plaît.
3: D'accord, je m'en occupe.
2: Ok.
3: Et, Andrew, je peux te dire deux mots?
5: Bien sûr.
3: À propos de ton père. Pendant qu'Oli et Fuzz s'occupent de charger la voiture. Allez, viens. J'ai déjà vu des voitures en piteux état, mais jamais à ce point. C'est quoi l'histoire de cette voiture?
5: Ma mère et mon père ont toujours eu des Fiat. Ils sont fans. Leur première voiture était une Fiat 500. Celle-là, il l'a achetée il y a une dizaine d'années, avec le projet de la retaper quand il prendrait sa retraite.
2: Eh ben, j'ai jamais vu autant de rouille d'un coup. Il reste pratiquement plus rien du plancher.
5: Elle n'est pas en super état.
2: C'est le moins qu'on puisse dire. Et ça tient grâce à du caoutchouc de silicone.
5: Ça imperméabilise.
2: Ouais, pas tant que ça apparemment.
3: Ton père est fan de voitures.
5: Ouais.
3: Un passionné.
5: Ouais.
3: Alors, comment se fait-il dans ce cas que cette voiture se retrouve aujourd'hui dans cet état?
5: J'ai perdu ma mère en 2004. Elle a été hospitalisée pour une opération et malheureusement, elle a fait une septicémie à staphylocoque doré. C'était une opération assez lourde. Il y a eu des complications et malheureusement, elle n'a pas survécu.
0: Anéanti, Duncan aura d'autant plus de mal à se remettre de la mort de sa femme que le malheur viendra à nouveau frapper à sa porte.
3: Comment va ton père, depuis que ta mère n'est plus là?
5: Il a essayé de se reconstruire, mais avec ce qui s'est passé après, ça n'a pas été facile.
3: Comment ça?
5: J'ai perdu mon frère l'année dernière. Il a eu une méchante grippe qui a dégénéré en pneumonie. Il a été admis en soins intensifs, mais il n'en est jamais ressorti.
3: Il avait quel âge?
5: 35 ans.
3: Comment ton père s'en sort-il?
5: Il va pas bien, ça fait peine à voir. C'est dur de voir quelqu'un qu'on aime aussi mal, de le voir pleurer comme ça lui arrive parfois. Personne n'a envie de voir son père comme ça.
0: Pour en savoir plus sur ce père endeuillé, nous nous sommes arrangés pour le faire monter dans le taxi de Car SOS.
1: Vous allez où?
5: À la gare de Westgate.
0: La voiture est conduite par un chauffeur bavard.
1: Vous allez voir la famille?
5: Oui, je vais voir mon fils.
0: Et évidemment, les deux hommes en viennent très vite à parler voiture.
5: J'ai toujours adoré les Fiat. La première voiture qu'on a eue avec ma femme aujourd'hui décédée, c'était une Fiat. Gillian n'a eu que des Fiat, en fait.
4: Les sièges arrière sont foutus. Tout est naze dans cette voiture. Rien n'a récupéré. Ah, attends. Surprise. Cool. On a au moins un bout de tôle qui est pas rouillé. Même s'il est tout cabossé. Non, mais regardez-moi ça. Y a pas un moteur avec?
5: Quelque part.
4: Ah, super. Le moteur est sorti. Il y a d'autres pièces qui traînent?
5: Une fois, pour son anniversaire, je lui ai offert une plaque d'immatriculation avec les premières lettres de son prénom dessus. Et il y a quelques années, j'ai dit à mon fils aîné, Andrew, que j'aimerais bien trouver une Fiat 500 et poser la plaque d'immatriculation dessus, en souvenir de leur mère. C'est une chose à laquelle je tenais beaucoup.
3: Et dans ses souvenirs avec ta mère, je suppose que la Fiat 500 occupe une place particulière.
5: Énorme, oui.
3: Ça fait beaucoup de malheur, tout ça. C'est terrible. Ça va aller?
5: Ouais.
3: Tu fais tout ça pour...
5: Mon père.
3: Pour ton père. D'accord.
5: Pour lui redonner le sourire.
3: On va la remettre en état. Je te promets qu'on va lui redonner le sourire à ton père.
5: Merci.
3: T'as ma parole. Viens, on va voir où on est, Fuzz. Fuzz!
1: Oui?
3: On s'occupe de cette voiture. On la met sur la remorque. On la soulève?
0: Malgré tout le scepticisme de Fuzz, la Fiat 500 présente au moins un avantage. C'est la première voiture que les garçons chargent eux-mêmes sur la remorque.
3: Elle n'est pas si lourde,
1: vu ce qu'il en reste.
3: Ouais, c'est vrai. On pourrait même en mettre deux.
0: Jamais un enlèvement d'épave n'aura été si facile.
3: J'ai rien senti. Vous avez senti quelque chose? Je faisais semblant de porter. Vous aussi?
0: Mais les choses vont sûrement se gâter.
3: C'est quoi, ça?
1: Un autre moteur. Ça en fait trois.
3: C'est bon?
5: Oui.
3: Super, merci.
1: C'est cool. Ça nous fait pas mal de pièces, tout ça. Il reste plus qu'à trouver sur quoi les monter.
3: Allez, on y va.
1: Souhaitez-nous bonne chance.
3: Bon, tu la craches, ta Valda? Je vois bien que tu fais la tronche.
1: Non, mais je rêve. T'as vu l'état dans lequel elle est, cette voiture?
3: Tu te sentiras mieux si je te fais un bisou et que je compatis. Ils ont besoin de retrouver leur père. Tu peux me dire tout ce que tu veux sur la montagne de travail qui nous attend, je m'en contrefiche. Ils ont besoin de retrouver leur père tel qu'il était avant. Et si quelqu'un peut les y aider, c'est nous.
0: Malgré toute sa détermination à remettre la Fiat 500 en état, une fois la voiture à l'atelier, Tim mesure soudain, horrifié, l'ampleur du chantier qui les attend.
3: On va commencer par l'arrière. Ah, on y est déjà.
1: Avant qu'on passe dessous, est-ce que t'as besoin que je te montre les points de rouille?
3: Non, tu sais, c'est peut-être juste de la rouille de surface.
1: Ok, je propose qu'on regarde le dessous, voir s'il y a des choses qu'on peut récupérer.
3: Ça marche, on y va, peut-être la première.
1: On a un boîtier de régulateur de tension à l'arrière. C'est déjà ça?
3: Une tringlerie de boîte de vitesse, une bande de mise à la terre ou le fil positif.
1: Un câble de compteur qui a l'air pas mal?
3: Non, le plastique est fendu là.
1: Ah oui, t'as raison.
4: Regarde un peu le bas de caisse. Enfin, ce qu'il en reste. Il n'y a carrément plus rien, là.
3: Ben là, au moins, ça sera accessible. Il y a toujours pas mal de boulot sur le bas de caisse. Ah, le faisceau de câbles.
4: Super.
3: Facile d'accès, lui aussi.
4: Oui. Et les câbles ont l'air en plutôt bon état. Un bout de scotch, et je te le recolle, moi.
3: Une pâte en aluminium avec un peu de rouille dessus, mais franchement, à part ça, ça va.
4: Oui, que du positif.
3: Ouais.
4: Sérieux, Tim, ne compte plus sur moi, là. C'est ton projet, maintenant.
3: Quoi ?
4: C'est toi qui as décidé de le faire. Qu'est-ce que tu proposes, maintenant ?
3: Un petit bain de trempage pour enlever la rouille. Et une fois qu'on l'aura récupéré, on avisera. Ça dépendra de son état. En attendant, tu peux choisir un moteur. Lequel veux-tu ?
4: Je choisis le moteur numéro 3.
3: Pourquoi ?
4: Pourquoi ? Parce que c'est le plus propre.
3: Ok, tu t'occupes du moteur numéro 3 et moi de la coque numéro 1. Allez, on l'emmène au trempage.
4: Tu veux quelques sacs en plastique pour ramener les morceaux ?
3: Je pense pas en avoir besoin.
0: Ils savent maintenant pourquoi la petite Italienne porte le nom de Cinquecento. Même si elle ne fait que la moitié du poids de leur projet habituel, elle va leur demander 500 fois plus de travail. Tim et Fuzz ont entrepris de restaurer la Mini Fiat 500 de Duncan, la voiture la plus rouillée qu'ils aient sans doute jamais récupérée.
4: Pour l'instant, c'est juste un tas de rouille.
0: Tim est pourtant bien résolu à relever le défi.
3: Je vous dis pas le travail que ça représente. Je suis même pas sûr que ça en vaille le coup. Mais je peux tout de même pas la laisser mourir.
0: Le seul moyen de savoir s'il y a plus de rouille que de métal sur la voiture, c'est de la plonger dans un bain de trempage. Le trempage dans l'acide va enlever tout ce qui est rouille et mastic et permettre de vérifier l'état de la structure du véhicule. En cas de problème au niveau du châssis, monocoque dans le cas présent, c'est-à-dire que la carrosserie et le châssis ne font qu'un pour plus de rigidité, la Fiat ne sera plus en état de rouler et donc bonne pour la casse. Matt, le copain de Tim, qui est désosseur de voiture, est habitué à voir de la rouille sur les véhicules italiens. Mais comment va-t-il réagir face à ce gros morceau de gruyère ?
3: Elle va être facile, celle-là. Tu vas voir, il y a juste un peu de rouille de surface.
6: Ok.
3: Ta-da ! Une petite merveille d'ingénierie automobile italienne pour ton plus grand plaisir. Qu'est-ce que t'en dis ?
6: Rouille de surface.
3: Quoi ?
6: T'as pas dit rouille de surface ?
3: Bah, il y a de la rouille en surface, ouais. Jette un œil si tu veux. Tu veux que j'aille chercher les gars ?
6: T'emballe pas, Tim.
3: Comment ça ?
6: Là, j'avoue que... j'hésite. T'es sûr ?
3: Comment ça, je suis sûr ?
6: Je pense pas que ça vaille le coup.
3: Quoi ?
6: Je vois pas ce que tu peux en tirer.
3: Quel défaitiste !
6: Sérieusement, il n'en restera plus rien.
3: Lâcheur, pourquoi tu me lâches comme ça ?
6: Je suis pas un lâcheur, je suis réaliste, c'est tout.
3: Dégonflé ! On va la mettre dans le bain et tu verras bien. Moi, je te dis que t'as tort. Allez,
6: on va s'en occuper.
0: Tim a gagné, certes, mais en voyant la pauvre petite Fiat partir pour le four, dans lequel elle va rester 3 heures à 450 degrés pour retirer ce qui lui reste de peinture, on ne peut s'empêcher de se demander si elle va vraiment en ressortir. Et ce n'est pas la seule inconnue. Il y a aussi la petite question du moteur. Et le seul moyen de savoir s'il tourne, c'est de le démonter.
4: Alors, je vous explique comment le système de refroidissement fonctionne sur cette voiture. Là, on a un ventilateur qui, en tournant, va aspirer l'air extérieur pour le diriger vers les ailettes de refroidissement des culasses. Et ce sont ces ailettes qui vont permettre de refroidir le moteur au lieu d'utiliser de l'eau.
0: Malgré sa toute petite taille, le moteur bicylindre refroidi par air de la Fiat était extrêmement robuste et réputé pour sa longévité.
4: Ah, il veut pas venir. Il faut toujours qu'il y ait un boulon qui coince. Un coup dans le sens du serrage et un coup dans l'autre. Et un de cassé, hein ? Incroyable.
0: Pas si solide que ça, finalement. Mais bon, c'est juste un boulon. Et le reste, il est comment ?
4: Ah, je sens que ça vient. Ça bouge. Ça y est. Et voilà. Il manque une culasse.
2: Alors, on va regarder l'intérieur. Il y a plein de petites rayures de hachures. Ce qui veut dire qu'il y a eu des travaux de fait dessus il n'y a pas si longtemps. C'est plutôt une bonne nouvelle, ça. Les chemises sont en bon état, les pistons aussi. C'est génial. Allez, on s'y remet.
0: Pendant ce temps-là, chez les désosseurs, la Fiat a survécu à la première étape. Elle a été sortie du four, peinture et mastic ont été brûlés. Elle va maintenant pouvoir prendre un bain d'acide phosphorique qui va dissoudre la rouille et l'acier de mauvaise qualité.
3: Ça va ?
7: Ouais, et toi ?
3: Ouais, alors, comment ça se présente ?
7: Je sais pas encore.
3: C'est bien ? Allez, sors là, j'ai hâte de voir.
0: Tim est persuadé que la coque de la Fiat est assez solide pour survivre au bain d'acide.
3: Ça, c'est un toit.
7: Ouais.
3: Ouais.
0: Alors, la petite Italienne va-t-elle donner raison à notre prétendu expert ou ressembler à de la pâtée pour chien ? Autant aller chercher l'écuelle tout de suite. Une fois la coque de retour à l'atelier, il ne reste plus qu'une chose à faire. Demander à Andy et Holly de passer pour leur expliquer ce qui est arrivé à la voiture adorée de leur père.
3: Fuzz !
2: Ouais ?
3: Holly et Andrew sont là.
2: Salut les gars.
3: Alors, elle est passée au trempage. Toute la rouille et ce qui ne servait plus à rien a été retiré. Elle a été entièrement mise à nu.
7: On a hâte de voir ça.
2: Et voilà le travail. Ce qu'il en reste.
7: La vache.
2: Tim, soulève l'arrière.
3: C'est pour ça qu'on vous a fait venir. C'est ça qu'on voulait vous montrer.
2: Ok.
3: Alors.
2: Regardez. Vous avez vu l'état de la structure ? Irrécupérable.
7: Ouais.
2: Carrément.
7: L'horreur. C'est un vrai tas de ferraille.
3: Ça va pas le faire.
7: Non, elle est vraiment foutue.
3: Je vais être honnête. C'est faisable.
2: Tout est faisable.
3: Tout est faisable. On pourrait la remettre en état, mais ça demanderait un travail fou. Et je ne pense pas que ce soit une bonne idée de la remettre en circulation. Qu'est-ce que t'en penses, Fuzz ?
2: Pour moi, elle est bonne pour la casse.
7: Moi, je la conduirai pas.
2: Non.
3: T'en ferais quoi, toi, Holly ?
7: Je m'en débarrasserai. Je repartirai à zéro.
3: Ouais ?
7: Ouais. Avec une autre coque.
3: Andrew ?
2: C'est une bonne idée, ouais. Une autre coque. Moi, franchement, je trouve que ça relève du bon sens. Si on arrive à trouver une Fiat 500 avec sa carte grise pour que tout soit en règle, on pourrait, avec une coque saine, la remettre éventuellement en circulation.
7: C'est la seule solution, non ?
2: Ouais.
3: Vous êtes sûr ?
7: Moi, je vois que ça.
2: Ouais.
3: D'accord, on va changer la coque.
2: Ok.
3: Bon, merci d'être venu. On a intérêt à s'y mettre.
2: Ouais.
0: Il y a intérêt, oui, parce que ça va pas être simple. Non seulement il va falloir trouver une nouvelle coque en bon état, mais il va aussi falloir la monter. Tout ça en 2 semaines. C'est dans 15 jours, en effet, que Duncan, le propriétaire, a été invité à déjeuner dans un restaurant tenu par des passionnés de voitures. Il y sera avec sa famille, mais la voiture, y sera-t-elle aussi ? Tim n'a donc pas une minute à perdre. Ce ne sont pas les coques de Fiat 500 en bon état qui manquent, mais elles coûtent horriblement cher, à moins d'être prêt à élargir la recherche.
3: Exactement ce que je cherche.
2: Oui ?
3: J'ai trouvé une coque.
2: Super, bonne nouvelle.
3: Et elle est top.
2: Cool.
3: Le problème, c'est que...
2: Quoi ?
3: Elle est en Italie. Je sais ce que tu vas dire.
2: Je te vois venir.
3: Quoi ?
2: C'est toi qui vas y aller. Monsieur va aller se la couler douce en Italie.
3: Non, il y a un autre problème.
2: Quoi ?
3: Je me suis fait mal au derrière. Je vais pas pouvoir y aller.
2: D'accord.
3: Il faudrait que tu y ailles.
2: Moi ?
3: Ouais.
2: Sérieux ?
3: Mais oui.
2: C'est pas une blague.
3: Non ? Fais tes valises.
2: Ok, merci.
3: De rien.
2: J'espère que ça va aller mieux, ton...
3: Allez, à plus.
2: À plus. Si c'est pas top, ça, une petite escapade. À moi l'Italie. À bientôt.
0: Fuzz prend donc la route pour l'Italie. Ah, quel romantisme. Et pour Turin, en plus, le berceau même de la marque. Fondée en 1899, la Fabbrica Italiana Automobili Torino, abrégée Dieu merci en Fiat, se porte plutôt bien plus d'un siècle plus tard. Mais ça va faire pas mal de route tout ça, pas moins de 36 heures aller-retour.
2: J'arrive toujours pas à croire que Tim m'ait laissé partir en Italie avec le camion. C'est génial. Je vais jamais nulle part, moi. Non. J'y crois pas. Et si?
3: Là, il me dit que c'était grand comme ça. Moi, je lui dis, non, c'est pas possible, ça doit être au moins grand comme ça. N'importe quoi.
2: Ciao. Ciao. Je croyais que tu venais pas.
3: Non, j'ai jamais dit ça. J'ai pas dit que je venais pas, j'ai dit que j'y allais pas en camion. Je t'ai dit que toi, tu pouvais si tu voulais. Et c'est ce que t'as fait? Moi, je suis venu en avion. Je mange quelques gâteaux avant d'aller chercher la coque et je reprends l'avion.
8: Louis, Esposato.
3: Qu'est-ce qu'il a dit? Qu'est-ce que t'as fait? Quoi?

0: frontale que sur l'autre. Par contre, conduite à gauche.
1: Bon, écoute, mon vieux, j'ai un truc à te proposer.
0: Quoi ?
1: Vu que tu viens de te taper 18 heures de route...
0: Je me suis senti un peu seul.
1: Je comprends.
0: Mais je suis prêt à attendre l'autre jour.
1: Aïe ! Ça va pas ? Bon, écoute, comme tu repars dans une heure...
0: D'accord.
1: Je te propose de faire un truc sympa en attendant.
0: Quoi ?
1: L'usine Fiat. Viens, ça va être sympa. On va faire un petit tour.
2: La coque est saine, c'est déjà ça. Le séjour aura été court, mais il y a une chose à faire à Turin que les garçons ne rateraient pour rien au monde. La Fiat 500 a été fabriquée pendant 18 ans, de 1957 à 1975. Pas vraiment puissante, mais extrêmement maniable, c'est le véhicule idéal pour se faufiler dans les petites rues étroites des villes italiennes. Son succès est tel que dans les années 70, elle sera produite sous licence en Espagne, en Allemagne et jusqu'en Nouvelle-Zélande.
0: Cool.
1: Allez, on va l'essayer. Tu crois qu'on rentre dedans ?
0: C'est minuscule. C'est parti.
1: J'ai l'impression que tout le monde me regarde. J'ai pas la tête qui dépasse, au moins.
0: Mais non.
1: C'est sympa à conduire ?
0: J'adore. C'est une boîte de vitesse non synchronisée. C'est génial. C'est extraordinaire à conduire.
1: Cette barre-là, elle me gêne beaucoup.
0: T'inquiète, je vais faire attention à éviter tout ce qui est trous et nid de poule. OK ?
1: Oh non. Aïe, aïe ! Aïe ! Tu sais, je mesure presque 2 mètres. Je suis trop grand pour cette voiture. C'est comme si j'avais un casque sur la tête.
0: Vraiment ?
1: Un casque de moto dans lequel on serait deux, en plus.
0: T'as rien remarqué, Tim ?
1: Quoi ?
0: J'ai pratiquement jamais passé la troisième. C'est vraiment la voiture idéale pour la ville.
1: Bon, ça suffit. Ah, je sais !
0: Un peu d'air frais ?
1: Ouais. C'est mieux ! Là, je vais pouvoir apprécier l'Italie.
0: Tu peux pas mettre tes fesses ailleurs ?
1: Bonjour, ciao !
0: Sympa comme visite ?
1: Ouais. Bonjour. Ciao.
2: Tim et Fuzz ont entrepris de restaurer la Fiat 500 de Duncan.
0: Je sais pas si tu te rends compte du boulot que ça représente. Il reste pratiquement plus rien du châssis.
2: Duncan a acheté la voiture il y a une dizaine d'années dans l'intention de la retaper en souvenir de sa femme. Mais lorsque, quelques années plus tard, le malheur frappe à nouveau et qu'il perd son plus jeune fils d'une pneumonie, il est tellement anéanti que la Fiat devient le cadet de ses soucis.
3: Après la mort de Jérémy, j'ai eu du mal à retrouver la flamme. La voiture est passée au second plan et je m'en suis jamais occupé.
2: Tim et Fuzz se sont vite rendus compte que la Fiat était bonne pour la casse.
3: Moi, je la conduirais pas.
0: Non.
3: Elle n'est pas récupérable.
2: Les garçons sont donc partis en Italie chercher une coque de rechange. Il serait évidemment impoli de ne pas visiter les joyaux de la ville, surtout lorsque celle-ci abrite le Lingotto, la célèbre usine Fiat construite dans les années 20, un must pour tous les passionnés de voitures.
1: Ouais, la cerise sur le gâteau.
0: Waouh, le virage incliné, c'est absolument génial.
1: J'y crois pas, le rêve ultime.
0: Dingue.
1: Hallucinant.
0: Incroyable.
1: Regarde les virages inclinés, un vrai circuit. Ah, c'est trop cool.
0: Non mais t'y crois, toi ? T'imagines les gars lancés à toute berzingue dans ces virages ? Ils sont hyper serrés quand même. La frayeur qui devait se faire.
1: Écoute, ils nous laissent faire un tour avec la voiture de notre choix.
0: Elle est bien, celle-là.
1: Ouais, mais il y a mieux.
0: Tu veux dire, comparé à celle-ci ?
2: Ouais, il n'y a pas photo. Quand Fiat a relancé la production en 2007, ils l'ont aussi sorti en version musclée.
0: 1,4 litre, turbo T-Jet, 165 chevaux, tout ça dans un petit patin à roulettes.
1: Allez, à toi de jouer, ma belle.
2: Avec une vitesse maxi de 225 km/h, la Abarth 595C est une vraie petite bombe.
1: Le virage incliné du circuit du toit de l'usine Fiat. Un rêve qui se réalise. Elle répond au doigt et à l'œil.
0: Une petite merveille d'ingénierie et de design. Un bijou, cette voiture. La direction est hyper précise. Et la puissance, je te dis pas, c'est carrément le pied à conduire. Ils m'ont dit de pas dépasser les 40.

0: km/h. Mais ils m'ont pas dit que j'avais pas le droit de faire de demi-tour au frein à main.
1: On va se faire virer avec tes conneries. J'aimerais mieux pas. Je veux pouvoir revenir, moi.
0: Désolé, j'adore cette Fiat. J'adore ma vie en ce moment.
1: Ok, mais j'ai pas envie d'être grillé. Je veux pouvoir revenir.
0: D'accord.
1: Cool.
2: Allez, fini la récré. Après la Dolce Vita en Italie, il serait temps de s'y remettre parce qu'il y a urgence maintenant. À une semaine de la livraison, tout le monde est sur le pont. Ils ont beau avoir une nouvelle coque, il n'en reste pas moins une montagne de travail à abattre.
0: Honnêtement, Fuzz, si on y arrive sur ce coup-là, on aura accompli un miracle.
2: De nouveaux panneaux de plancher sont fixés. La carrosserie est mastiquée, poncée et recouverte d'un apprêt. Et grâce au recyclage d'un maximum de pièces d'origine, dont les sièges, la petite italienne commence lentement sa métamorphose. Et comme s'il n'y avait pas assez de travail comme ça, il faut aussi convertir la conduite à gauche en conduite à droite.
1: Et voilà, une ouverture pour le tableau de bord. Ça, c'est fait.
2: Avant que la nouvelle colonne de direction et le volant ne soient posés, la coque est peinte, couleur bleue métallisée. Tandis que la voiture passe au four, Tim part en quête d'un nouveau toit ouvrant en vinyle. L'un des points forts de la Fiat 500, c'est que ses pièces sont facilement disponibles. Enfin, c'est ce que Tim espère.
0: Bonjour, vous êtes bien spécialiste en Fiat 500?
3: Tout à fait.
0: Il me faudrait un toit en vinyle avec le cadre. Vous auriez ça?
3: Oui, bien sûr.
0: Super. Bah, je vais le prendre et je vais y aller. Je suis hyper pressé, en fait.
3: Pas de soucis.
4: Oh non!
0: Ouais, super.
3: J'en ai un, mais je suis désolé, il est réservé pour Monsieur Patel.
0: Réservé?
3: Oui.
0: Je peux le voir? Et il passe le chercher quand, ce Monsieur Patel?
3: Aujourd'hui.
0: Bon, d'accord. Je vais le prendre. Noir en plus, pile poil. Vous lui en commanderez un autre?
3: Non, non, je peux pas faire ça. Je vous en commande un.
0: Pour quand?
3: Demain.
0: Ok, ça marche. Demain?
3: Pas de problème.
0: Super. À demain, alors.
3: Ça roule.
0: Salut.
3: À demain.
0: Merci.
2: Ça ne ressemble pas à Tim de renoncer aussi vite. Pas sûr que le vendeur s'en soit vraiment débarrassé. À l'atelier, la coque a été repeinte. Et Fuzz va enfin pouvoir poser la nouvelle direction, version améliorée, bien sûr.
5: On a converti la conduite à gauche en conduite à droite. Mais on a aussi remplacé le boîtier de direction par une direction à crémaillère. La direction sera plus précise et plus souple, et la voiture sera plus maniable. On a utilisé la crémaillère d'une Fiat 126. Comme c'est décalé par rapport à l'axe de la colonne, il a fallu scier la colonne pour la raccourcir et l'adapter. En fait, on a soudé à son extrémité une nouvelle tige qui va se connecter à ce joint universel qui lui-même transmettra le couple de rotation à l'entrée de la crémaillère. Ici, dans le plancher.
2: La direction à crémaillère permet un meilleur contrôle du véhicule. Mais elle est aussi beaucoup moins dangereuse que la colonne rigide, qu'on a progressivement abandonnée quand on s'est rendu compte que le conducteur s'empalait un peu trop souvent dessus en cas d'accident.
5: Une petite voiture avec un petit plus maintenant.
2: Tim vient d'essuyer un refus à l'avant du magasin de pièces auto. Il se présente à l'arrière équipé d'un gilet réfléchissant et d'un carnet de bons de livraison.
6: Oui ?
0: Bonjour, je suis bien au magasin de pièces auto ?
6: Oui, vous désirez ?
0: C'est Tim. Je viens chercher un toit en vinyle pour Fiat 500, pour Monsieur Patel.
6: Ok, j'arrive.
0: Merci.
7: Bonjour.
0: Bonjour, vous avez l'heure ?
7: Il est 11h10.
0: 11h10. Je vais vous demander une petite signature. Super. Ça, c'est le règlement en espèces. Il doit y avoir le compte. C'est bon ?
7: C'est bon.
0: Super, merci.
7: Je vous en prie.
0: Ça, j'en ai pas besoin.
7: Merci beaucoup. Au revoir.
2: Désolé, Monsieur Patel, mais c'est pour la bonne cause. La veille du jour J, le moteur entièrement remis à neuf par Fuzz est enfin remonté. Et il n'y a pas que l'extérieur. L'intérieur, l'électricité et la direction sont aussi remis aux normes du 21e siècle.
5: À l'origine, cette Fiat 500 avait des freins à tambour à l'avant. Là, vous avez les mâchoires qui s'écartent et qui viennent frotter sur l'intérieur du tambour. Mais elles sont en piteux état, attaquées par le liquide de frein, et les roulements sont vraiment usés aussi. Ça coince un peu quand j'essaye de le faire tourner. Donc, on est en train de monter des freins à disques. J'ai déjà posé les disques, et les étriers sont déjà reliés aux flexibles de frein. Tout ce qu'il me reste à faire maintenant, c'est poser ça dessus, en veillant à ce que les plaquettes viennent bien se mettre sur le disque. Et il n'y a plus que deux boulons à serrer, un en haut et un en bas. L'étrier est fixé sur la fusée d'essieu. Il peut maintenant venir serrer les plaquettes contre le disque.
2: Maintenant que les freins ont été posés, on va pouvoir passer aux finitions. Tapis, sièges, moulures chromées et bien évidemment le fameux toit ouvrant de la Fiat 500.
0: Il faut vraiment aimer les Fiat 500. 50 livres quand même. L'intérêt de ces petits toits ouvrants, c'est que contrairement aux autres, vous n'êtes pas obligé de les faire poser par un professionnel. Vous pouvez le faire vous-même tellement c'est simple. Regardez-moi ça. Je vais le faire moi-même. J'en ai pour 5 minutes.
2: C'est peut-être simple, mais quand vous êtes charrette, il y a intérêt à ce que tout marche du premier coup. Comme le moteur bicylindre, par exemple, qu'on n'a toujours pas démarré.
0: Contrairement aux voitures d'aujourd'hui, qu'on peut accessoiriser à l'infini, celle-ci est d'une sobriété exemplaire. Pureté et élégance. Superbe. Fuzz, je peux démarrer ou quoi ?
5: Il y a de l'essence. Bon, bah, ok, vas-y.
0: Si vous ne savez pas comment démarrer, parce que c'est pas en tournant la clé que vous y arriverez, sachez qu'il y a une petite manette, là, qu'il faut lever. Prêt, Fuzz ?
5: Ouais, vas-y.
0: Ouais. Ça vous rappelle quelque chose, ce bruit ? C'est ce qu'on entend quand quelqu'un tond sa pelouse avec une tondeuse à essence.
2: Pas mal, mais c'est loin d'être fini. La voiture a beau être petite, il y a encore pas mal de petits trucs et de bidules à fixer et de finitions à faire, dont une un peu plus importante que les autres pour Duncan, le propriétaire.
0: J'ai hâte de voir la tête de Duncan quand il va voir la plaque. C'est le numéro d'immatriculation de la dernière voiture de sa femme. Je sais que c'est quelque chose qui compte énormément pour lui.
2: Cette fois encore, la journée risque de se terminer tard pour Tim et Fuzz. Mais demain, si tout se passe bien, Duncan, le propriétaire, devrait avoir la surprise de sa vie.
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1: Ce petit village pittoresque du West Yorkshire abrite un endroit magique pour les amoureux de voitures anciennes. Le Carding Shed and Oil Can Café est à la fois un musée, un atelier de restauration automobile et un restaurant. C'est ici que Duncan, fan de Car SOS, a été invité à déjeuner. Et il est loin de se douter que ses deux stars préférées y seront aussi.
2: Fuzz, bienvenue dans ton nouveau royaume, le Carding Shed.
3: C'est quoi cet endroit ?
2: C'est là qu'on va installer le public, autour de cette table. Le public venu assister à une conférence donnée par ce type-là. Sur les bus !
3: Merci pour la photo.
2: Regarde, je t'ai trouvé un projecteur et une estrade.
3: Oh mais c'est super ça ! Et tu veux que je parle de bus ?
2: Je sais que c'est ton truc, les bus. Ça va être génial.
3: Super. Et comment on lui rend la voiture ?
2: Alors, pendant que tu seras sur scène en train de parler à tous ces gens, essaie de pas être trop barbant, il faut qu'il reste bien éveillé, d'accord ?
3: D'accord.
2: Moi, je vais entrer discrètement par l'arrière. Et quand tu me verras, tu me demanderas de monter sur scène pour distribuer les lots.
3: Les lots ?
2: Il y en a tout un sac, là. Je vais distribuer les lots, et quand j'arriverai à la table de Duncan, je lui annoncerai que c'est lui qui a gagné la petite Fiat. Attends, je te montre. La voilà ! Ça, c'est le gros lot pour Duncan.
3: Génial. Ça, c'est un gros lot digne de ce nom. Elle est magnifique.
2: Plus que magnifique, Fuzz. Elle est sublime.
3: Ça va me faire de la peine de la voir partir.
2: Va répéter ton texte. Moi, je vais continuer à accrocher ces drôles d'affiches pour annoncer la conférence de Fuzz Thousand.
3: Ça marche.
1: Pour Duncan, qui pense juste avoir gagné un repas gratuit, la surprise va être de taille quand il va voir arriver la petite Fiat. Mais avant cela, voyons la réaction de sa famille, qui a elle aussi été invitée à la remise des prix face à la toute nouvelle voiture de leur père.
2: Vous allez voir, elle a changé. Alors, qu'est-ce que vous en dites ?
4: Génial, incroyable. J'en suis sans voix. Comparé à avant, c'est juste incroyable.
5: Il va adorer.
4: Ça, c'est sûr.
2: Alors, je vous explique. Andy et Ollie dans la voiture, et au signal, vous entrez par la grande porte, là.
4: Ça roule.
2: Super.
1: Pendant que les proches de Duncan attendent patiemment en coulisses...
6: Bonjour à tous et bienvenue.
1: Fuzz se lance dans son exposé sur les autocars devant les clients qui commencent à arriver. Malgré ses talents d'orateur, il semble avoir du mal à captiver son auditoire.
6: J'ai commencé à travailler sur les bus à l'âge de 16 ans, comme apprenti.
1: Puis, Duncan et sa compagne Valérie, qu'on a mise dans la confidence, arrivent.
6: Je voulais vous parler de ces bus, et ils ne sont pas nombreux, qu'on trouvait à la fois dans ma région et dans les West Yorkshire.
1: Sur ce, Tim entre discrètement dans la salle.
6: Vous serez sans doute surpris d'apprendre, ou peut-être pas, que ces bus étaient capables d'assurer un service régulier dans ces régions vallonnées. Ça, c'est un modèle Princess.
2: Je lui avais promis de passer.
5: Ah oui.
6: Je viens de voir que mon collègue, qui présente l'émission avec moi, est là-bas, dans le fond.
2: Bonjour.
6: Sois pas timide, viens dire bonjour. J'ai quelques cadeaux à distribuer. Tu veux bien le faire, Tim ? Merci beaucoup. C'est super, merci beaucoup.
2: Alors, qu'est-ce qu'on a là ? Une petite voiture.
5: Oh, merci.
2: Bravo.
1: Jusqu'ici, tout baigne. Duncan ne se doute de rien. Tandis que Tim distribue ses petites voitures, visiblement sans avoir peur de se ridiculiser, il se rapproche insensiblement de celui qui va recevoir une petite voiture un peu plus grosse.
2: Désolé, il n'y en a plus. Ah si, il en reste un. Une petite bombe à confetti. Vous aimez les voitures ?
4: La surprise, c'est Fuzz et vous, je m'y attendais pas.
2: Vous nous connaissez ?
5: Bien sûr.
2: Fuzz !
4: Oui ?
2: Il n'y a plus de petites voitures et ce monsieur en voudrait une. Comment vous vous appelez ?
4: Duncan.
2: Duncan, il adore notre émission.
4: Ok, je m'en occupe.
2: Vous allez pas être déçus. Venez, Duncan. C'est quoi ?
4: Une Fiat 500. Oh non ! C'est pas possible. C'est pas possible.
5: Regarde. Tout le monde est là.
2: C'est votre voiture.
4: Ma voiture.
5: Oui, c'est la tienne. C'est pour toi.
4: C'est pour moi ?
5: C'est pour toi, Duncan.
2: Tout ça, là, c'est pour vous, de la part de Car SOS.
6: Vous êtes heureux ?
4: Je suis absolument stupéfait. Elle était vraiment dans un sale état. Vous m'avez bien eu. Parce que je la regarde, votre émission, j'adore. Je me suis dit, ils ont dû savoir que j'avais besoin de leur aide.
5: Merci beaucoup.
3: Vous ne vous y attendiez pas.
2: Je propose qu'on l'applaudisse bien fort.
1: Duncan a acheté sa Fiat 500 il y a une dizaine d'années avec l'intention de la retaper en souvenir de sa femme disparue. Mais les aléas de la vie en ont décidé autrement. L'ancienne coque irrécupérable a été remplacée, repeinte et remise au goût du jour. L'intérieur inexistant a été transformé en un confortable habitacle aux coloris chatoyants. Les freins et la direction ont été refaits pour aller avec le moteur entièrement révisé qui maintenant tourne à la perfection. Et la plaque d'immatriculation de Gillian, la femme de Duncan, a enfin trouvé sa place. Duncan, mari inconsolable et père tant aimé, n'est pas prêt d'oublier cette folle journée qui, on l'espère, lui mettra un peu de baume au cœur.
2: Andrew nous a écrit « Mon père traverse une période difficile. J'ai perdu mon frère, il a perdu son fils. Vous avez perdu votre femme il y a 10 ans. » Et il a dit « Mon père ne va pas bien. »
4: C'est pas quelque chose qu'on a envie de raconter.
2: Ouais, mais il faut de temps en temps.
4: Je fais aller en continuant à travailler, en m'occupant. Mais j'avoue que j'ai de plus en plus de mal. Au bout d'un moment, ça devient difficile de faire bonne figure quand le cœur n'y est plus.
2: Andrew m'a dit « J'aimerais revoir mon père sourire ».
4: Ça me fait quelque chose de voir cette voiture comme ça aujourd'hui. Elle était vraiment en piteux état. Je m'étais dit que je la retaperais une fois à la retraite, même si honnêtement, je ne sais pas si vraiment j'en aurais été capable. Et ce qui me fait quelque chose aussi, c'est de voir la plaque d'immatriculation de Gillian.
2: C'est important pour vous ?
4: Oui, elle aurait été très fière. Très, très fière.
2: Ça vous fait quoi d'être dedans ?
4: C'est comme un rêve qui se réalise.
2: C'est votre voiture. Il ne vous reste plus qu'à vous en servir, à en profiter. Vous le ferez ?
4: Oui.
2: Promis ?
4: Promis.
2: Mais pour ça, il y a une chose dont vous avez besoin. Les clés. Duncan, c'est avec une immense fierté que je vous remets ces clés. De la part de Car SOS.
4: Je n'y crois toujours pas.
3: Et il faut avouer qu'elle est belle quand même.
2: C'est vrai.
3: Mais dis-moi.
2: Oui ?
3: Tu as vu Duncan sourire ? Tu as vu son sourire ?
2: Celui dont parlait Andrew ?
3: Oui.
2: Oui.
3: Elle t'a redonné le sourire, cette voiture.
2: Allez, suivante.
4: Ils ont fait un super boulot, hein.
3: C'est agréable.
4: Ah oui. J'ai souvent pensé à ce moment.
3: Tu penses à le vivre un jour ?
4: Pas dans un avenir aussi proche. T'en es content ? Plus que content. J'ai l'impression que je vais me réveiller et que rien de tout ça ne sera arrivé.
3: Tu vas pouvoir aller chercher le journal du dimanche avec.
4: Oui.
3: C'est tout ce que tu peux mettre à l'arrière.
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12: L'achat d'une voiture ancienne est souvent le début d'une histoire d'amour. Mais quand la passion s'éteint, la descente aux enfers commence. C'est alors qu'intervient l'équipe de Car SOS. Voici le roi de la mécanique, Fuzz Townsend.
13: Des étincelles, de l'essence, boum, ça explose.
12: Et Tim Shaw, le mauvais génie des pièces détachées.
14: 10%.
15: 25 et on fait affaire.
12: Leur mission secrète, sauver les voitures anciennes préférées des Anglais.
15: Vous savez ce que c'est?
12: Des véhicules qui ont connu des jours meilleurs.
16: Je suis très inquiet.
15: Ouais, il y a un boulot énorme.
12: Ils sont restaurés à l'insu de leurs propriétaires et à la demande de leurs proches, qui espèrent qu'ils seront à nouveau source de bonheur.
15: C'est important qu'elle roule à nouveau.
17: Oui, absolument.
18: Absolument.
12: Sans que son propriétaire s'en doute, notre équipe transporte la voiture dans l'atelier de Fuzz. En quelques semaines, avec de l'huile de coude et du savoir-faire, il redonne au véhicule sa splendeur d'origine avant de rendre ses clés à un propriétaire sidéré.
18: C'est ma voiture!
12: L'histoire d'amour peut alors reprendre.
15: Wow! Le voilà!
12: Aujourd'hui, Tim et Fuzz s'attaquent à un véhicule aux formes emblématiques.
15: Quelle merveille!
12: Une véritable machine à remonter le temps.
15: Ça sent comme les pieds de ma mamie.
12: Rempli des souvenirs de toute une famille.
18: Il a transporté tous les voisins avec maman au volant.
12: Et à l'atelier, ce sera retour vers le futur.
19: Tu t'es déguisé en Bozo le clown ?

0: Aujourd'hui, Tim et Fuzz sont à Hartlepool, sur le littoral nord-est, pour sauver l'une des voitures les plus emblématiques ayant jamais parcouru les routes.
1: Alors Fuzz, il s'agit d'un combi de 1971, le camping-car de Volkswagen.
2: J'en suis dingue.
1: Ah bon?
2: Et tu sais quoi? Je faisais la tournée pour la seule laiterie privée de Walsall.
1: Dans un combi?
2: Tout à fait.
1: C'est vrai?
2: Transformé en camion de laitier.
0: Le combi qu'ils viennent sauver n'a peut-être pas servi de camion de laitier dans sa longue vie, mais il n'a eu qu'un seul propriétaire en plus de 40 ans. Brian a acheté ce combi avec seulement 8000 km au compteur et il lui a prodigué depuis autant de soins que d'affection. Malheureusement, l'âge et la maladie l'ont contraint à immobiliser son cher combi et à l'abandonner à une lente corrosion. Ce n'est pas la perspective d'une restauration difficile qui inquiète Tim, mais le moyen de subtiliser le combi, car Brian quitte rarement son domicile et il faudra enlever le véhicule en sa présence.
1: Il adore Car SOS.
2: Ouais.
1: Il y a de fortes chances qu'il nous reconnaisse en nous voyant ensemble.
2: Ouais.
1: D'accord?
2: Ouais.
1: Surtout toi qui écris dans les magazines de voitures de collection. Alors je crois qu'on doit réduire de 50% les chances d'être reconnu en te sortant de l'équation. Il vaut mieux que je reste, car je suis le maître du déguisement. Tout à fait. Depuis toujours.
0: Tim a concocté un plan astucieux pour subtiliser le combi au nez et à la barbe de Brian. Quel cerveau! C'est Colin, la fille de Brian, et Jack, son petit-fils, qui ont contacté Car SOS. Conformément au plan secret de Tim, ils ont organisé un rendez-vous loin de chez Brian.
3: Jack, bonjour.
2: Bonjour, Jack, ça va?
3: Bien.
1: Comment va votre père?
4: Il va bien.
1: Il a des soupçons?
4: Je ne crois pas.
1: C'est sûr?
4: Oui.
1: C'est un plan compliqué.
2: Ouais.
1: Je vous l'explique.
2: Vas-y, explique.
1: Voilà le plan. Je ne suis plus Tim Shaw, je deviens Monsieur Timothy Dawson. Je travaille à l'école de Jack. Je suis son prof de techno. Et nous empruntons le combi de votre père pour un projet à l'école de Richmond. Je vous remercie.
2: Un plan en béton.
1: Tout ira très bien.
2: Allons-y.
1: On y va, c'est d'accord?
4: Oui.
1: J'enfile ma veste.
0: L'opération exfiltration de combi est lancée.
2: Et ta moustache?
1: Et mes souliers?
0: Brian, le propriétaire, se passionne depuis toujours pour les voitures anciennes. Mais des problèmes de santé l'ont empêché de restaurer son combi bien-aimé. Sa fille espère que cette restauration secrète apportera à Brian un nouveau souffle. Mais pour réussir, notre équipe devra récupérer son combi sans éveiller ses soupçons. Brian croit que son petit-fils Jack lui emprunte son vieux camping-car dans le cadre d'un projet pour son cours de design et de technologie. Tim jouera le rôle du professeur de Jack. Fuzz et Colin sont cachés à proximité dans la camionnette de tournage. Phil s'occupe de la remorque et quelques camarades de Jack ont même été embauchés pour filmer la scène.
1: C'est parti, mission infiltration.
0: Brian mordra-t-il à l'hameçon?
4: C'est parti.
2: C'est parti.
3: Bonjour papy. Voilà Monsieur Dawson.
1: Bonjour, je suis Monsieur Dawson. Appelez-moi Tim. Je suis le professeur de technologie de Jack. Merci de nous prêter votre combi pour son projet. Ces filles sont là dans le cadre de leur cours sur les médias. Dès qu'on sort de l'école, elles se précipitent pour filmer.
0: Jusqu'ici, tout va bien. Mais l'allée de Brian est encombrée par ses projets à moitié terminés. Et le combi reste invisible.
1: Vous avez pas mal de voitures.
5: Je sais pas comment vous allez le sortir.
1: Il est là-dedans?
5: Oui.
1: Bon. Il faudra déplacer quelques voitures. C'est pas mon domaine. Moi, je me contente d'enseigner.
2: C'est le gros problème, non? Toutes ces voitures.
4: Il faut en déplacer deux.
2: Et même trois.
4: Vous croyez?
2: Oui.
0: En fait, c'est quatre voitures qu'il faut déplacer et aucune ne roule.
1: On peut voir le combi?
5: Oui. Le voilà.
1: Waouh. Il est superbe.
5: J'espère qu'il n'est pas bloqué.
1: C'est donc ça.
0: Le combi de Brian paraît un peu fatigué, mais ce transporteur Volkswagen type 2, c'est son nom officiel, a figuré au panthéon de l'automobile. Chef-d'œuvre de conception des années 40, il a démontré sa simplicité et sa fiabilité à travers les décennies. Avec son moteur refroidi par air, placé à l'arrière, c'est l'un des tout premiers véhicules à conduite avancée. Le conducteur est placé au-dessus des roues avant. Les premiers combis possédaient deux pare-brises. En 1968, naît le modèle à pare-brise panoramique, celui de Brian. Il a subi une refonte presque totale, tant mécanique qu'esthétique. Mais son succès phénoménal ne faiblit pas pour autant. Le Type 2 sera produit jusqu'en 2013 et sera vendu à plus de 10 millions d'unités. Une belle réussite pour ce qui n'était à l'origine qu'une simple caisse posée sur 4 roues. Mais les roues du combi de Brian n'ont pas tourné depuis une éternité. Quel triste état pour ce véhicule chargé de tant de souvenirs familiaux. Brian l'a même baptisé en utilisant les prénoms de ses deux filles.
4: On a eu ce combi quand j'avais 4 ans. On l'a appelé Colise.
2: Ah ouais ?
4: C'est écrit à l'arrière, vous pouvez le voir.
2: Ouais.
4: Parce que ma sœur s'appelle Elise. Mon père sautait dans le combi et nous emmenait à Pulley Bridge. Il a transporté tous les voisins avec maman au volant.
2: Il est vraiment chargé de souvenirs pour vous ?
4: Oh oui.
2: Votre père doit l'adorer.
4: Oui, vraiment.
5: Les pneus sont gonflés. Il manque juste le pare-choc arrière.
0: Pour quelle raison Brian, ancien routier, mérite-t-il une intervention de Car SOS ? Ce fanatique de voitures anciennes avait prévu de consacrer sa retraite à ses vieilles voitures, et surtout à son compagnon de 43 ans, le combi. Mais le mauvais sort en a décidé autrement, et les rêves de Brian se sont évanouis avec l'arrivée de la maladie.
4: Il était chauffeur routier.
2: Ouais.
4: Il a eu un AVC il y a 3 ans.
2: Non.
4: Ça l'a beaucoup handicapé. Il a perdu toute sa flamme. Il n'a plus l'énergie de les restaurer.
2: Quelle tristesse.
0: Dire que Brian a perdu sa flamme est un euphémisme, car ce grave AVC l'a privé de l'usage de son bras droit. Il commence à peine à récupérer, mais il a presque abandonné toute idée de restauration.
1: Vous collectionnez les voitures ?
5: Je suis juste un passionné.
1: D'accord.
5: Les voitures m'ont toujours intéressé.
1: Vous comptez restaurer celle-ci ?
5: Je pensais le faire, oui. Mais j'ai eu un AVC et j'ai dû abandonner.
1: C'est vrai ?
5: J'aurais dû... Si je les avais finis à temps, mon AVC ne m'aurait pas gêné.
1: Laquelle voudriez-vous voir rouler ?
5: Celui-ci, le combi.
1: Vous y tenez beaucoup ?
5: Oui, il fait partie de la famille. On partait camper avec.
1: Ah, d'accord.
5: Je voulais le restaurer et l'exposer dans les salons.
1: Vous rêvez de le restaurer et de l'exposer ?
5: Oui.
1: Vous arriverez à le restaurer ?
5: J'y travaille, mais j'en suis pas si sûr.
1: Il peut pas rester dans cet état.
5: Je mourrais peut-être en essayant, à ce rythme-là.
1: Je comprends.
0: Brian ignore que son combi reprendra la route bien plus tôt qu'il le pense, à condition qu'ils arrivent à l'extraire de son abri. Pour cela, Tim doit trouver rapidement une solution.
1: Je pourrais demander de l'aide à ces messieurs. On voudrait sortir cette voiture. Vous avez une minute ? C'est d'accord ? Merci.
0: Ces ouvriers costauds tombent à pic pour donner un coup de main tout en douceur. L'une après l'autre, ces guimbardes sont déplacées pour dégager le chemin. Mais tout n'est pas résolu pour autant. En effet, le combi refuse de quitter la tanière qu'il occupe depuis 17 ans.
1: Complètement bloqué, impossible de le sortir. On va devoir le sortir au treuil. C'est bon, tire.
0: Les pneus sont à plat, les freins sont bloqués et le moteur est incomplet. Mais il émerge enfin dans la lumière, à contre-cœur.
2: Regardez, il sort.
4: Il a bougé.
2: Le voilà.
1: Continuez. Encore, encore.
2: Il est sorti.
0: Mieux vaut tard que jamais. Brian croit que son combi part à l'école de Jack pour être dessiné dans le cadre d'un projet d'études.
1: Brian, je dois partir, j'ai une réunion de prof. Mais je vous promets de vous le rendre dans le même état. D'accord ?
5: D'accord. Dans 3 semaines.
1: Allez, on s'en va.
0: On a promis à Brian que son combi lui serait rendu dans 3 semaines. Mais il ignore qu'il sera aussi beau que lorsqu'il l'a acheté en 1971. Après 4 heures de route, le combi arrive enfin à l'atelier, prêt à être ausculté. Ce qu'il n'apprécie pas du tout.
2: Continue de pousser.
1: C'est bon.
2: On y est.
0: Une fois en l'air, le combi ne peut plus rien dissimuler.
1: Viens voir. Qu'est-ce qui nous attend ?
2: Beaucoup de blaxons.
1: Il est blaxonné un peu partout.
2: Énormément de rouille ici, à l'avant.
1: Ouais.
2: Sous les marchepieds. C'est pas si terrible, finalement. Il fallait s'attendre à voir un peu de rouille.
1: Il y a déjà eu quelques réparations en dessous. Il faudra refaire les planchers et revoir les seuils. C'est rouillé sur toute la longueur, probablement des deux côtés. Les bas de portières aussi sont très attaqués.
2: C'est finalement beaucoup mieux que ce que je craignais.
1: Ouais.
2: On va regarder l'intérieur. C'est le plus important, non?
1: Je le redescends.
0: Le soubassement semble rouillé, mais ce n'est que la partie émergée de l'iceberg.
2: Je t'ai dit que j'ai fait le laitier avec un combi?
1: Ah non, jamais.
2: Ah bon?
0: Tim et Fuzz se sont lancés dans la restauration de ce camping-car, qui fut autrefois la fierté de Brian, son propriétaire. Hélas, il paye aujourd'hui 17 années d'immobilisation, à l'extérieur comme à l'intérieur.
1: Non, bouge pas. Cet air a au moins 10 ans. On dirait l'odeur des pieds de ma mamie. Qu'est-ce que ça pue? Horrible. C'est quoi ça? Tu crois qu'ils nous en voudront si on fouille un peu?
2: Mais non.
1: Alors voyons un peu.
2: Vas-y.
1: Regarde.
2: T'as vu ça?
1: Ouais.
2: Du pur années 70.
1: Tu te rappelles de ça?
2: Bien sûr.
1: Regarde.
2: C'est toute mon enfance.
1: 2002. Périmé depuis 12 ans. Quoi d'autre? Des condiments? Périmé depuis 1981.
2: Mon Dieu.
0: Apparemment, Brian aime se raccrocher à ses souvenirs. Tim et Fuzz ne devront pas l'oublier.
2: C'est l'habillage d'Ormobile d'origine.
1: Ouais.
2: On ne peut pas faire n'importe quoi. On doit le restaurer.
0: Une restauration respectueuse, tel sera le mot d'ordre. L'intérieur sur mesure proposé par les Anglais de chez Dormobile a besoin d'un bon nettoyage. Il faudra changer les rideaux moisis et l'habillage des sièges arrière. Mais le reste de l'intérieur devra rester fidèle à l'original. Ils devront également s'occuper de la carrosserie, en particulier de la corrosion chronique qui touche les seuils, les portes et les gouttières du toit. Sous le véhicule, les essieux, les freins et les suspensions ont rendu l'âme et devront être refaits de A à Z. Mais ce n'est pas tout.
1: Qu'est-ce que tu penses de ces sièges? Ils sont salement décolorés. Mais la matière elle-même reste correcte.
2: Ça ne servira à rien de les frotter. Je crois qu'on devrait repeindre le vinyle.
1: On les démonte. C'est quoi ça? Regarde-moi ça.
2: Fabuleux.
1: T'as vu ça? Je crois que ça va là.
2: Fantastique.
1: Ce plateau...
2: Ouais.
1: Sert à poser le bacon.
2: Ouais.
1: Pour le cuire, tu le poses sur les feux et il y a un grill en dessous.
2: Génial.
1: J'ai jamais rien vu d'aussi cool.
2: Tu sais ce qu'on peut faire avec?
1: Quoi?
2: Conduire de la main droite.
1: Et cuisiner avec la main gauche.
2: Ouais.
0: Comme beaucoup d'anciens camping-cars, celui-ci regorge de trésors cachés. Pendant que Tim démonte l'intérieur, Fuzz s'attaque aux quatre cylindres à plat refroidis par air. Il est difficile de trouver un moteur plus basique que celui-ci, qui provient de la coccinelle. Malgré ses maigres 50 chevaux, il a démontré sa fiabilité exceptionnelle. Ce qui ne veut pas dire pour autant que celui-ci va redémarrer.
1: Comment vous vous en sortez?
2: On va essayer de le démarrer. Grimpe à l'intérieur, Phil. Tentons le coup.
3: Ok.
2: Je meurs d'envie de le voir démarrer. Ça va faire du bruit. Et peut-être des flammes. Ah, l'essence arrive. Allez!
1: D'accord, je retourne à mon travail. Bonne chance, les gars.
2: Allez, allez! Arrête! On a une étincelle. Il y a assez d'essence? Allez, essaie encore une fois. Ça vient! Encore une fois! Encore!
1: Ouais! Génial!
2: C'est bon, il tourne.
1: Parfait.
2: Bien joué, Phil.
1: Le roi de la clé de contact.
0: Voilà une bonne nouvelle. Et même si ce moteur nécessite une bonne révision et un échappement neuf, ils ont échappé à sa restauration complète. Tandis que Phil nettoie le moteur à la vapeur, Tim s'occupe des sièges encrassés.
1: Salut John.
2: Salut Tim, ça va?
1: Tout va bien?
2: Ça va.
1: Content de te voir.
0: John restaure des intérieurs de voitures depuis plus de 10 ans.
1: Je les pose là?
0: Il a l'habitude des cuirs déchirés et des vinyles encrassés. Que pense-t-il de ces sièges en piteux état?
1: Qu'est-ce que tu peux faire?
2: Je les trouve en bon état. Pas d'accroc ni de déchirure?
6: Non.
2: Un peu d'usure, mais rien de grave.
1: Pourquoi c'est tout sombre ici? C'est brûlé, desséché?
2: Aucune idée. Tu veux goûter?
1: On dirait du jambon fumé. Goûte.
2: Non, je suis au régime.
1: Quelles sont les solutions?
2: Il faut les désassembler, les nettoyer et les rénover.
1: Ça veut dire les reteinter?
2: Oui, les reteinter.
1: T'as de la teinture?
2: Non.
1: Non? T'en as pas? D'accord, bon, bah, je repars alors.
0: Pour retrouver la teinte originale exacte des sièges Volkswagen, John devra faire des recherches, ce qui occasionne un retard pour Tim.
1: Bonne chance.
2: Bon courage.
1: L'horloge tourne.
0: Fuzz se trouve également confronté à un problème. Le toit relevable d'Ormobile n'a pas été ouvert depuis des années et n'a plus de relevable que le nom.
2: On a un souci. Le toit relevable, censé s'ouvrir en accordéon, n'arrive pas à se déployer assez loin pour atteindre ce cliquet. Certainement parce que ce plastique s'est un peu contracté en vieillissant. Il va falloir le remplacer, même s'il a plutôt l'air en bon état.
0: Pour Fuzz, c'est une tâche de plus à ajouter à sa liste. Tim, quant à lui, s'est lancé à la chasse aux pièces détachées essentielles. Pour cela, il a une bonne adresse. Son ami Lee revend depuis des décennies des pièces de Volkswagen qui s'entassent un peu partout. Mais Tim cherche des pièces peu courantes.
1: La famille au grand complet. Un superbe modèle à deux pare-brise et pare-choc embouti. Voilà le nôtre. Il est impeccable. Voilà un exemple à suivre. J'ai un plan génial. Tim le flatteur.
0: Tandis que Tim a les yeux rivés sur le combi du revendeur, Fuzz a les mains occupées avec un autre. La corrosion ronge le véhicule de Brian depuis très longtemps. Les principales victimes sont les gouttières, et même un bon ponçage ne suffirait pas pour les réparer.
2: Ici, on va devoir employer les grands moyens, car cette gouttière est prise en sandwich entre le panneau du toit et ce panneau à l'intérieur. Pour la changer, il faudrait enlever tous les points de soudure sur toute la longueur et écarter ces panneaux, ce qui serait un cauchemar. Ou bien, on peut prendre cette pièce sur une épave et la souder à cet endroit. Je vais marquer cet emplacement. Sur toute la longueur, je descends au bord. Je vais jusqu'ici, je vais découper toute cette partie et la remplacer par de la bonne gouttière.
0: Cette mutilation peut paraître brutale, mais sauf à remplacer tout le toit, il n'y a pas d'autre solution. Fuzz soude ensuite un cordon résistant entre le toit et la nouvelle pièce. Une fois refroidi, il sera poncé et le raccord sera invisible à l'œil nu.
2: On a bien avancé sur les gouttières. La pièce à l'avant est changée. Le résultat est impeccable. On ne verra pas le raccord.
0: Une petite partie du combi vient d'être sauvée de la corrosion. Chez le spécialiste Volkswagen, Tim s'apprête à demander bien plus que des pièces détachées.
1: Salut mon vieux.
5: Salut.
1: Comment tu vas? Content de te voir. Tout va bien?
5: Je vais bien, merci.
1: J'ai une longue liste de pièces. Panneaux avant, portières, longerons. Il est rouillé de partout. C'est un modèle de 71 à pare-brise panoramique. Une beauté.
5: Un Ormobile?
1: Oui.
5: Bel engin.
1: Très beau. T'es le spécialiste, pas vrai?
5: Je sais.
1: Autant de connaissances, ça me sidère. Si t'avais le choix, tu voudrais être qui?
5: Hein?
1: Parce que moi, je voudrais être toi. Entouré de tous ces combis. Vénard.
5: Tu voudrais être à ma place?
1: Comme ça, je pourrais dire, Tim, tu veux que je te prête le type 2 qui est dehors pour la soirée? Tu pourrais me dire ça.
5: Achète-le.
1: Bien sûr. Je vais organiser une fête sympa pour Fuzz qui travaille d'arrache-pied sur ce combi. Je voudrais t'emprunter le tien pour faire la fête dedans. Pour montrer à Fuzz un vrai combi, parce qu'ici, vous êtes les champions des Volkswagen.
5: Merci.
1: D'accord?
5: Oui.
1: Voilà. D'accord?
5: Non.
1: Regarde ma liste des pièces.
7: Doors,
1: portes, panneaux avant. On a besoin de tout ça. On veut acheter ça, ça, ça, ça, ça et ça.
5: Bon, écoute, si tu nous achètes tout ça, je te prête mon camping-car.
6: Génial!
0: Avec un peu de flatterie et une longue liste de pièces détachées, on peut tout obtenir. Tim a réussi à mettre la main sur un camping-car déjà restauré et il tombe immédiatement sous son charme.
7: Voilà pourquoi on appelle ça un minibus. C'est un vrai bus. Il a été conçu comme une camionnette. Il a servi de camion de laitier, de glacier, de taxi. Mais ça restera pour toujours un camping-car. Et on comprend pourquoi en le conduisant. On se sent détendu et on voudrait que tout le monde soit cool sur la route. Soyez zen! Roulez en camping-car!
0: Le camping-car de Volkswagen est devenu l'emblème des hippies parce qu'il symbolisait un style de vie. C'était une maison roulante, idéale pour les festivals de musique, les années sabbatiques et les week-ends de surf. Ce soir, Tim a préparé une petite surprise pour Fuzz.
5: Fuzz ?
2: Où tu l'as déniché ?
5: Alors, qu'est-ce que t'en penses ?
2: Je le trouve génial.
5: Mon canard, je t'offre une soirée années 70.
2: Fantastique.
5: On fait la fête. Dans le combi. Tenue spéciale exigée.
2: C'est-à-dire ?
5: Tu dois t'habiller années 70.
2: Je suis toujours habillé années 70. Regarde.
5: C'est quoi ça ? Mais c'est pas années 70. Attends une minute. Je vais te montrer ce que c'est, s'habiller en années 70.
2: C'est censé être années 70 et tu débarques en Bozo le clown.
5: Pas du tout! Ce soir, on s'organise une fête années 70! Allez, monte, c'est parti! Attends. Tu vas voir.
2: Ah là, je suis à fond.
5: Prends la première à gauche.
0: Avec un combi, le monde entier vous appartient. Vous pouvez aligner des milliers de kilomètres sans souci. À vous, Saint-Tropez, le Grand Canyon, Malibu.
5: On y est.
2: Je comprends pas.
5: Quoi, je comprends pas? C'est le bon itinéraire. À gauche et ensuite à gauche.
2: L'atelier.
5: Quoi?
2: L'atelier.
5: J'ai aucune envie d'être vu avec toi sur ce parking. Allons à l'arrière. Que la fête commence.
0: Après tout, peu importe l'environnement, c'est l'intérieur de ces grands classiques qui fait leur originalité. En matière de camping-car, le combi joue le grand jeu.
2: C'est parti.
5: On commence avec ça. À toi de choisir.
2: Ok, avec plaisir. Moi, je crois que je vais mettre... 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
0: Cette soirée nostalgie devrait aider nos deux complices à trouver l'inspiration pour restaurer le camping-car de Brian. Ils vont pouvoir découvrir son design ergonomique.
5: Je déplie la table. Tu la veux vers toi ou vers moi?
0: Ils se rappelleront dans quel but ce mini-restaurant avait été conçu.
5: Votre vin, monsieur?
0: Vin blanc, cocktail de crevettes et bien sûr le plat de résistance années 70.
2: Un curry, en boîte.
0: On comprend facilement pourquoi ces petits véhicules si pratiques ont traversé le temps.
2: Un menu équilibré.
5: Appétissant, non?
2: Regarde-moi ça.
5: Tiens, mon grand.
2: Quel dîner succulent.
0: Malgré son espace restreint, ce camping-car est une réussite grâce à sa table modulable, ses rangements et sa table de cuisson. Mais seuls les meilleurs camping-cars peuvent vous assurer une bonne nuit de sommeil.
2: Tu replies la table? Comment on fait?
5: Regarde.
2: C'est bon. Je suis installé. Éteins la lumière.
0: Ce camping-car des années 70 reste fonctionnel, parfaitement conçu et... bien aéré.
2: C'est dégueulasse.
0: Reposez-vous bien, les gars. Vous en aurez besoin si vous voulez finir à temps le combi de Brian.
5: Bonne nuit, Fuzz.
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10: Ah, bouge pas. C'est un air qui a plus de 10 ans.
11: Depuis deux semaines, Tim et Fuzz restaurent ce camping-car, un transporteur Volkswagen type 2.
12: On ne peut pas faire n'importe quoi. Il faut tout restaurer.
11: Il appartient à Brian, qu'il a acheté quasiment neuf. Ce combi est tellement chargé de bons souvenirs qu'il fait partie de la famille.
13: On l'a appelé Colise. On a transporté tous les voisins dedans avec maman au volant.
11: Mais après un grave AVC, Brian a dû renoncer à restaurer son combi bien-aimé qui restait immobilisé dans un abri pendant 17 ans. Pour l'instant, ils ont réussi à éliminer la corrosion endémique. Mais la pression monte encore avec la visite de Colin, la fille de Brian, et de Jack, son petit-fils. Ils viennent voir l'avancement de la restauration.
14: Hello.
13: Bonjour.
15: Bonjour. Vous voyez, on a presque terminé. Vous allez bien?
13: Oui, merci.
15: Content de vous voir. Alors, Jack, ça va?
16: Bien, ça va. Qu'en dites-vous?
15: Attendez, c'est un bon début, non?
13: Il est encore en chantier.
15: C'est le mot. Il reste beaucoup à faire. Mais certaines choses nous remontent le moral. Des choses étranges qu'on trouve dans ce véhicule.
13: C'est vrai?
15: Elles doivent remonter à votre enfance. Voyez si vous les reconnaissez. Qui veut du chocolat? 1982.
13: Mon Dieu!
15: Tiens, un soda au gingembre.
16: Du gingembre?
15: Avec sa tirette. T'avais jamais vu ça, hein?
16: Non.
15: Et...
13: Mon Dieu!
15: Après avoir bu, vous pourrez vous soulager. C'était le vôtre?
13: Oui.
15: Vous voulez l'essayer?
13: Pas maintenant, j'en viens.
11: Que de souvenirs. Mais Colin et Jack sont aussi là pour organiser la restitution de son combi à Brian. Pour l'instant, il croit qu'il se trouve à l'école de Jack dans le cadre d'un projet de technologie. Puisque Colin travaille comme réceptionniste dans cette école, c'est le moment idéal pour ferrer Brian.
17: Allô?
13: Papa? Papa, c'est Colin.
17: Bonjour, Colin.
13: Tu vas bien? Je suis avec Monsieur Dawson. On voudrait te parler du projet de Jack. C'est possible?
17: D'accord.
13: Je te le passe.
15: Bonjour, c'est Monsieur Dawson. Vous allez bien?
17: Ça peut aller. Je voulais faire du rangement, mais j'ai eu un petit problème de santé.
15: Oh non. Bon, je voulais vous dire que nous avons de bonnes nouvelles concernant le projet de Jack. Je vous le passe.
17: Ok.
18: Bonjour.
17: Bonjour Jack, tu vas bien?
18: Comme j'ai très bien travaillé sur mon projet, Monsieur Dawson m'a demandé si tu voulais être l'invité d'honneur vendredi.
17: L'invité d'honneur? Moi?
18: Parce que je dois présenter mon projet à l'école.
17: En quoi ça consiste?
18: Il faut juste examiner les autres camping-cars et...
17: Il y en a d'autres ?
18: Oui, il y en a un autre. Un neuf.
17: Ah.
18: Il faut que tu le vois.
17: Parfait, d'accord.
18: Génial. Merci beaucoup. Je dois retourner en cours avec M. Dawson. Je te rappelle.
17: D'accord, à bientôt.
18: Je t'aime.
17: Au revoir.
18: Au revoir.
17: Au revoir.

0: C'est une tige qui passe dans un tube, et quand cette partie monte, je n'ai pas assez de force pour la lever. Elle tord la barre d'acier qui fait office d'amortisseur. À cette extrémité, on a une bague qui agit comme un roulement. Quand elle s'use, la suspension ne fonctionne plus correctement. Je vais enlever ce couvercle pour vérifier cette bague, en espérant qu'elle est en bon état.
1: L'une des raisons de la popularité du transporteur est sa facilité d'entretien. Changer une pièce usée est extrêmement facile, rapide et bon marché.
0: Voilà la bague intérieure. Elle est moins usée que l'extérieur. Mais on change quand même les deux.
1: Tandis que Fuzz se lance dans cette tâche, Tim part chercher du tissu pour remplacer celui des rideaux infestés de mildiou. Une bonne occasion pour tenter un coup de bluff.
2: Bonjour.
3: Bonjour.
2: Je voudrais un échantillon pour un camping-car Volkswagen. En fait, pour plusieurs camping-cars.
3: Vous voulez un échantillon ou acheter du tissu?
2: Un échantillon.
3: Pour combien de camping-cars?
2: 14 000.
3: 14 000? On en fabrique toujours autant?
2: Vous plaisantez? Bien sûr.
3: C'est vrai?
2: Tous les propriétaires de camping-cars du pays cherchent désespérément des rideaux. Alors on a monté cette énorme société de rideaux qui s'appelle l'énorme société de rideaux de camping-cars.
3: C'est vrai?
2: Vous connaissez?
3: Non, je connais pas.
2: D'accord. Si on obtient le feu vert de Monsieur Dutch Technique, vous allez vous en mettre plein les poches.
3: D'accord.
2: Une fortune.
3: Voilà un échantillon. Et vous le montrerez à vos collègues. Tenez.
2: C'est quoi?
3: C'est votre échantillon. Pour vos collègues, non?
2: Ça suffit pas. Il faudrait un échantillon de 8 mètres, minimum.
3: Ok.
2: Je peux emporter le rouleau et... Quoi?
3: J'ai bien peur que ça ne marche pas comme ça. Vous devez payer le tissu. Je peux vous faire une réduction, mais... On ne donne rien gratuitement.
2: Très bien.
3: Je vous fais 20%, d'accord?
2: 40.
3: 30.
2: D'accord. J'adore ça.
1: Et voilà comment on fait des économies. Tim n'a plus qu'à trouver une machine à coudre. À l'atelier, faisait passer de l'arrière du combi à l'avant.
0: Attends.
1: Conçu comme une caisse sur roulette, le combi a l'avantage de réunir en un seul bloc l'essieu avant, les freins et la suspension, qui deviennent très faciles à remonter.
0: C'est parfait pour moi. Et toi?
3: Ça paraît bien.
0: On a monté l'essieu avant. On en voit le bout.
1: Le moral remonte à l'atelier comme sur la route. Car John, le sellier, a non seulement trouvé une machine à coudre pour Tim, mais aussi cette fameuse teinture pour les sièges qui bloquaient toute la restauration.
2: Alors, dis-moi tout.
0: C'est quoi?
2: Simplement du tissu que je trimballe avec moi. Montre-moi ces sièges. On parlera de ça après.
4: No way.
2: Incroyable. Ce sont les mêmes?
0: Bien sûr.
2: On a fait un boulot formidable.
0: On a assuré.
2: Serrons-nous la main. Beau boulot. Si on parle les rideaux.
1: Allez Tim, même si tu penses être un as de la couture, mieux vaut laisser faire l'expert, car le temps à consacrer au combi de Brian diminue à vue d'œil. Les tôles ont été mises à nu et n'attendent plus qu'une belle couche de peinture. Mais il faudra plus qu'un léger voile pour couvrir une telle surface.
0: On risque d'y passer du temps.
1: C'est bien entendu cette peinture neuve qui produira l'effet le plus spectaculaire. La liste des choses à faire commence enfin à se réduire. La corrosion qui avait envahi le combi a disparu. Les organes de roulement grippés, c'est-à-dire les essieux, les freins et les suspensions, ont été changés. L'intérieur avance, mais les sièges restaurés et les tissus doivent encore être posés. Dans l'atelier, chacun se donne à fond dans la dernière ligne droite. Phil procède à un réglage tip-top du moteur. On remonte le toit d'or mobile et surtout, Steve le peintre inscrit sur le camping-car son nom, Colise.
2: Wow, c'est magnifique ce que vous avez fait.
3: C'est beaucoup de pratique.
2: Steve, si je peux me permettre, c'est superbe. Quelle maîtrise, c'est parfait. Admirons le S. C'est magnifique de voir un maître artisan à l'œuvre. Vous devriez venir me voir travailler.
1: L'horloge tourne, mais dès qu'une tâche est terminée,

0: Mais une montagne d'autres semble les attendre.
1: Je faisais plusieurs choses sur les voitures que j'ai vendues pour les rendre plus présentables. Mais voici l'une des meilleures astuces. Avec une lame de rasoir, on gratte sur les fenêtres toutes les saletés, ou comme ici, les traces de peinture. Si vous regardez ici, vous verrez un truc incroyable. En 1970, le contrôle qualité pouvait laisser passer ceci. Un énorme défaut dans le verre.
0: L'atelier de Car SOS va vivre une nuit blanche de plus. Car pour cette restauration, désormais, chaque seconde compte.
1: T'as vu l'heure? 4h moins le quart.
2: Je sais, je suis mort.
1: Vraiment?
2: Complètement.
1: Je vois le reflet d'un type horrible. Qui c'est?
2: Je crois que c'est toi.
1: Oui, c'est moi, mais tout n'est pas horrible. Regarde comme il est beau.
2: Il est superbe, je le reconnais.
1: Malgré le fait qu'on travaille tous les deux très lentement, Brian se réveille dans 2h45. Alors il faut s'activer un peu, le charger et l'emmener là-bas.
2: Exact, on a 240 km à faire.
1: Ouais.
2: Il nous reste très peu de temps.
1: Allez, on termine.
0: Il s'en est fallu de peu, mais le combi est terminé. Reste à savoir comment il sera accueilli par son propriétaire, fanatique de véhicules anciens. Dans la jolie ville de Richmond, dans le Yorkshire du Nord, un parfum d'espoir flotte sur l'école locale. Brian, amateur de voitures anciennes, pense venir assister à la présentation des dessins de son petit-fils. Mais la surprise de sa vie l'attend, car il va découvrir son camping-car entièrement restauré et repeint à neuf. La journée s'annonce mémorable. Mes deux anciens cancres revivent ici des moments peu agréables.
1: J'en ai des frissons. Je déteste l'école.
2: Je suis obligé d'entrer?
1: Non, parce que tu seras là-dedans, avec le combi.
2: D'accord.
1: Cache-le à l'intérieur. Je vais retrouver Colin et me transformer en Monsieur Dawson, le professeur de techno. J'enfile ma veste et c'est bon.
2: Ok.
1: Brian sera là dans une heure.
2: On a le temps.
1: Cache-toi derrière l'abri à vélo.
0: Pendant que Fuzz décharge le combi, Tim part retrouver Colin, réceptionniste dans cette école.
3: Hello. Bonjour.
1: C'est le grand jour.
3: Ah oui.
1: Comment allez-vous?
3: Bien.
1: Et votre père?
3: Il va bien. Il est passé chez moi hier soir prendre le thé.
1: Il a parlé du projet? Il a dit quelque chose? Qu'est-ce qu'il a dit?
3: Il est curieux de voir le projet de Jack.
1: Le projet est là.
3: Je peux le voir?
1: Oui, allons-y. Par où passe-t-on?
3: Par ici.
1: Vers le parking.
0: Quand Colin a vu pour la dernière fois le camping-car de son père, il était répandu en pièces détachées sur le sol de l'atelier. C'était il y a seulement 7 jours.
3: Waouh!
2: Alors?
3: Incroyable!
1: On a un petit peu travaillé dessus.
3: Fabuleux!
1: Montez! Faites-vous plaisir!
3: Regardez!
1: Ça vous rappelle des souvenirs?
3: Mon Dieu, oui!
1: Bon, ça suffit comme ça. On referme. Voilà le plan. Je dois préparer Monsieur Dawson, avec les lunettes et la veste. Montrez-moi la salle de techno, on verra ça plus tard.
3: D'accord.
0: Les trois coups sont frappés. Pendant que Colin rejoint son poste à la réception et que Fuzz accueille quelques proches de Brian, Tim entre dans son rôle de prof de techno.
1: Monsieur Dawson se tient droit. C'est un professeur sérieux et respecté. Il a consacré sa vie au design et à la technologie. C'est Monsieur Dawson.
0: Brian arrive à l'heure prévue, ignorant totalement ce qu'il attend.
3: J'appelle Monsieur Dawson.
1: Ici Monsieur Dawson.
3: Bonjour, c'est Colin à la réception.
1: Oui.
3: Est-ce que mon père peut venir? Vous avez le temps maintenant?
1: Je suis dans le couloir, j'arrive dans une minute.
3: Très bien.
1: Je prenais des notes, j'arrive. Est-ce que tout va bien?
3: Oui, oui.
1: Tout va bien?
3: Parfait.
1: Génial.
3: À tout de suite.
1: Je vous aime. Au revoir. Quoi? Je vous aime?
4: What?
1: C'est parti. Bonjour.
3: Bonjour.
1: Comment allez-vous? Bonjour Brian. Comment allez-vous? Désolé, mais ces types me filment, je ne sais pas pourquoi. Salut. Vous êtes venu voir le projet de Jack?
0: Monsieur Dawson se doit bien sûr de faire visiter à Brian sa classe de technologie.
1: Arrêtez de vous embrasser, s'il vous plaît. Disparaissez. Vous devriez être en cours. Allez rejoindre votre cours.
2: Ouais.
1: Merci.
0: Il retrouve Jack, le petit-fils de Brian.
1: Ton grand-père est là.
5: Bonjour, Jack.
2: Papy, tu vas bien?
1: On va voir ton projet?
2: Oui.
1: Après tout, on est là pour ça.
5: Oui.
0: Apparemment, Brian a mordu à l'hameçon. il s'attend à voir son camping-car dans le cadre d'une exposition. Il va avoir le choc de sa vie.
1: Nous sommes censés voir le projet de Jack sur lequel il travaille depuis un moment. En fait, les choses sont un peu différentes. Je ne suis pas professeur, je ne suis pas M. Dawson et je n'enseigne pas dans cette école. Je fais partie de l'émission de télévision Car SOS. Bougez pas, je vais vous montrer quelque chose que vous risquez peut-être de reconnaître. Oh, vous le reconnaissez ?
4: Bien sûr, mon Dieu !
1: Venez ici.
3: Ça va, papa ?
4: Merci, Colin. C'est une merveille.
1: Colin voudrait vous expliquer comment tout cela est arrivé.
3: Je leur ai écrit pour leur demander de nous aider à faire rouler le nouveau Colise. Parce que je crois que tu en as besoin. Je crois que si elle roule de nouveau, tu pourras retrouver ta flamme.
4: Ça rappelle des souvenirs.
0: Il y a 3 semaines, le camping-car de Brian était coincé dans un abri de jardin avec peu d'espoir d'en sortir un jour et encore moins d'être restauré. Aujourd'hui, le rêve de Brian s'est réalisé. La corrosion a disparu pour laisser place à des chromes et à une peinture aussi éclatante qu'en 1971, lorsque Brian a acheté son combi. Les roues et les freins bloqués ont été remis en état. L'intérieur moisi et encrassé a été rénové. Le camping-car est prêt à repartir en expédition. Il a retrouvé sa place dans le cœur de cette famille qui le possède depuis 43 ans.
4: Je suis bouleversé, totalement bouleversé. J'ai 70 ans aujourd'hui et je n'aurais jamais eu le temps de faire tout ça. Il m'a fallu 5 ans pour retrouver mon état actuel.
1: Que ressentez-vous maintenant dans cette voiture que vous adorez tant ?
4: C'est impossible, c'est bouleversant. On va m'envier pendant les rassemblements. Il est magnifique. Absolument magnifique. Sa réaction était magique. Je ne l'ai jamais vu aussi heureux. Ça va lui donner un nouveau souffle.
1: Prêt ? On se revoit en Cornouailles. Alors, c'est pas quelqu'un d'heureux, ça ?
2: Il ne l'avait pas conduit depuis longtemps.
1: Il a pris ce ralentisseur à fond, non ?
2: Si.
1: Je veux pas voir ça.
2: Bien.
1: Allons prendre le thé.
2: Ouais.
3: On est parti.
4: Direction le magicien d'Oz.
3: Ça fait quel effet ?
4: Oh, c'est magique. Qu'est-ce que t'en penses, Jack ? Ça fait 3 générations maintenant.
3: Ça te rajeunit de 20 ans ?
4: Oui, quel bonheur.
3: Vous avez vu son expression ?
4: C'est magnifique.

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0: Aujourd'hui, Tim et Fuzz se rendent dans le Leicestershire. Ils sont tout excités. Ils ont rendez-vous avec une voiture qu'on peut vraiment qualifier de légendaire.
1: Qu'est-ce qu'on va chercher?
2: Une Jaguar.
1: Mais encore?
2: Une Type E.
1: Génial!
2: Ou XKE.
1: C'est une 2 plus 2, c'est ça?
2: Oui, deux sièges avant et deux sièges plus petits à l'arrière, pour les enfants.
1: Alors, t'es content?
2: Si je suis content, c'est une Jaguar Type E, évidemment que je suis content.
1: Tu t'es fait dessus?
2: Possible.
0: La Jaguar Type E a fait sensation dès son lancement au Salon international de l'automobile de Genève en 1961. Avec sa ligne révolutionnaire, ses performances étonnantes et son prix compétitif, elle est devenue l'une des voitures les plus marquantes d'une génération. Le grand Manitou italien de l'automobile Enzo Ferrari a même déclaré que c'était la plus belle voiture jamais fabriquée. Malheureusement, celle que nos amis vont voir n'est pas belle du tout. Elle est même repoussante. Mais il ne faut pas le dire à son propriétaire Mick Winterburn, concierge dans une école, parce que c'est la voiture de ses rêves. Il l'a depuis presque 10 ans, mais n'a pas pu la remettre d'aplomb à cause de circonstances fâcheuses et de problèmes de santé. Cet enfant des années 60 a donc besoin d'un peu moins de paix et d'un peu plus d'amour.
1: Une Type E ?
0: Évidemment, Mick ne se doute pas le moins du monde que Tim et Fuzz vont venir chez lui. Ce sont sa fille Karen et son épouse Trisha qui les ont contactés en secret dans l'espoir que Mick retrouvera le moral en voyant sa voiture remise à neuf. Pour passer incognito, nos deux comparses se fondent dans le paysage en se déguisant en voleurs de voitures.
2: Bonjour.
1: C'est moi, Tim. Et lui, c'est Fuzz.
2: Ça va?
3: Bien, merci.
1: Mick n'est pas là?
3: Non, il est au travail.
1: Donc, il y a une Type E ici?
3: Oui.
1: Et des mains qui meurent d'envie de la réparer?
3: Formidable.
1: On peut la regarder?
3: Bien sûr.
2: On vous suit. Regarde-moi ça.
1: Ouais, quelle merveille.
2: Attends, je fais ça tout doucement. T'as vu ça?
1: Fais voir.
2: Regarde ça. Quelle voiture, mes aïeux. C'est la voiture.
0: La voiture, en effet. Avec sa carrosserie aérodynamique et son moteur puissant XK 6 cylindres de 265 chevaux, cette Jaguar pouvait atteindre 240 km/h, ce qui en faisait l'une des voitures les plus rapides sur le marché pendant les années 60. Même si son prix de vente d'époque de plus de 2000 livres représentait plus de deux fois le revenu annuel moyen d'un ménage, elle était beaucoup moins chère que les autres voitures de sport. Elle a connu un succès instantané dans le monde entier et elle a continué à être produite jusqu'en 1975. Aujourd'hui, une Type E en état impeccable peut se négocier à plus de 275 000 euros. Si jamais vous en trouvez une pas chère, cela peut être un très bon investissement.
3: C'est la fierté de mon père. Il adore cette voiture.
1: C'est vraiment une voiture légendaire des années 60. C'est un colosse. Ton père est un type cool.
3: Franchement, je la trouve un peu grande et moche.
1: Traite-moi de grand et moche, mais pas elle. Suivez-moi, vous allez me parler un peu de Mick. Toi, fais ton boulot.
2: Je vais l'examiner.
3: Amusez-vous bien.
0: Pendant que Tim se renseigne sur Mick, le propriétaire de la voiture, Fuzz regarde de près cette belle voiture vieille de 48 ans.
2: Je vois déjà qu'elle est amochée à l'avant. Elle a dû se prendre un choc. Et il y a un max de rembourrage là-dedans. C'est effrayant. Je pense qu'on va avoir quelques problèmes.
1: Est-ce que cette voiture compte pour Mick?
3: C'est tout pour lui. C'est un rêve d'enfant. C'est ce qu'il a toujours voulu depuis qu'il a 10-12 ans. Il allait aux journées portes ouvertes de Jaguar avec son père.
1: Son père travaillait là-bas?
3: Oui. Vous pouvez imaginer, un petit garçon qui adore les voitures. Mais la Type E, c'est celle qu'il a toujours voulu, une rouge.
0: Comme nous avons voulu en savoir plus sur notre héros du jour, nous nous sommes fait passer pour une équipe de reportage de documentaire. Et nous sommes allés l'interroger à l'école pour enfants aveugles et handicapés où il travaille comme concierge.
4: Oui, ce travail me plaît, je l'adore. Et j'aime beaucoup cette école. J'effectue toujours plein de tâches variées.
0: Assez vite, nous avons orienté la conversation vers sa Jaguar adorée.
4: J'ai une voiture de collection, une Jaguar Type E, avec des taches de rouille et beaucoup d'autres problèmes. Il y a pas mal de choses à réparer.
0: D'accord, Mick adore sa Jaguar. Mais pourquoi mérite-t-il l'aide de CarSOS?
3: Depuis 20 ans, il a eu beaucoup de malheurs. Un jour, à son travail, il a glissé dans une flaque d'eau, dans un escalier. Il a dû être hospitalisé, il s'était cassé la cheville. Et ce jour-là, on a aussi découvert qu'il avait une ostéoporose progressive.
1: Ça veut dire que son squelette est en train de se détériorer?
3: Oui.
4: Les médecins ont constaté que j'avais des taches noires sur les os de la jambe, le pelvis et la colonne vertébrale.
0: En prenant un emploi moins pénible et en réduisant ses efforts physiques, Mick a prolongé sa vie active. Malgré cela, les puissants analgésiques qui l'aident à supporter chaque journée sont de moins en moins efficaces.
4: Je prends des piqûres tous les jours, j'ai pas le choix. Il faut faire avec, c'est comme tout.
0: Il est physiquement impossible pour Mick, qui a maintenant 62 ans, de restaurer la Jaguar. Mais avec l'aide de CARSOS, son vieux rêve va finalement se réaliser. Oh,
5: quel moteur magnifique! Quelle machine splendide! Si on arrive à lui rendre sa splendeur passée, ce sera formidable. J'ai hâte de le faire démarrer.
1: Comment réagira-t-il quand on lui rendra sa voiture réparée?
3: Je ne sais pas. Il n'en croira pas ses yeux.
1: Ce genre de choses ne lui arrive jamais.
3: Non, il n'a que des malheurs.
1: Ça suffit, les malheurs. Il mérite quelque chose de bien. Et une type E, c'est plutôt bien. Fuzz, j'ai l'impression que c'est la première fois que cette voiture voit la lueur du jour depuis un paquet de temps.
5: C'est clair.
1: Alors, qu'est-ce que t'as trouvé?
5: Déjà, la peinture est bien fatiguée.
1: Allons-y, on va finir par se faire remarquer.
0: Pour pouvoir inspecter cette voiture comme il faut, nos amis doivent la ramener au garage. Et sans trop tarder, avant que des voisins curieux ne les reconnaissent et vendent la mèche à Mick.
1: J'ai l'impression de pousser deux voitures tellement le pare-brise est loin.
0: Il place donc la Jaguar sur la remorque et file.
1: C'est bon, elle est fixée?
5: C'est bon.
1: Au fait, où Mick pense que cette voiture est emmenée?
3: Chez un ami pour qu'il puisse repeindre le sol du garage. C'est impossible si la voiture est là.
1: D'accord, très bien. Et ça nous laisse combien de temps?
3: Quelques semaines.
0: Une fois leur précieuse cargaison bien accrochée, nos amis prennent la route. En chemin, le débat fait rage.
5: Elle est magnifique.
1: Tu n'irais pas bien avec?
5: Mais si, j'irais bien avec.
1: Non.
5: Et elle m'irait bien?
1: Non, pas du tout. Pour bosser dessus en tant que mécanicien, d'accord. Mais pour la conduire, il n'y a qu'une personne ici. Qui ça, d'ailleurs? Ah, moi. Il n'y a pas photo.
0: Avant cela, il faut que la voiture puisse rouler. Maintenant que Tim et Fuzz sont au QG, ils vont pouvoir regarder ce qui se cache sous le capot de ce bolide.
1: Fuzz, vu d'ici, ça n'a pas l'air terrible. Les soudures ont l'air effroyables.
5: C'est horrible.
0: La type de Mick n'est pas totalement surélevée, mais elle commence à s'écrouler.
1: Du rembourrage. T'as un aimant?
0: Grâce à un aimant, ils peuvent voir quelle proportion de cette carrosserie est constituée de rembourrage, placée là lors de réparations hasardeuses.
5: Regarde. Il n'y a rien ici.
1: Tout l'avant de cette voiture est du rembourrage. C'est tellement épais qu'il pourrait y avoir une autre voiture en dessous. Une Capri ou une Mini qu'on aurait déguisée en type E.
0: En regardant sous la voiture, ils tombent sur un problème plus gênant encore.
5: Une fuite d'huile.
1: Génial. Il y a de l'huile qui fuit du moteur et de la boîte de vitesse.
5: On va devoir sortir le moteur et la boîte de vitesse.
1: Si ce n'était pas une type E, cette voiture aurait fini à la casse depuis très, très longtemps.
0: Peut-être que cette voiture était dans le vent pendant les années 60, mais aujourd'hui, elle est au bord du gouffre. L'équipe de CARSOS va-t-elle pouvoir la remettre en état de marche?
5: Cette voiture est déjà morte une fois. On va devoir la ramener à la vie.
0: Après avoir examiné la type E de 1966 de Mick, nos amis ont vu qu'il y avait beaucoup à faire. D'abord, il faut s'occuper de cette carrosserie légendaire, remplie de rembourrage, et du châssis tout dégoulinant d'huile. Tim est sur le coup, il cherche déjà des pièces détachées.
1: Déjà, il faudrait que je remplace tous les pneus. Ils sont quasiment tous nazes.
0: Vu tout le boulot à abattre, il y avait de quoi faire une nuit blanche, mais Fuzz, lui, est en retard pour une fois.
1: Fuzz vit quasiment ici. Il est toujours ici. Mais il est où, là? Je vais enlever le capot. Je vais en faire autant que possible avant qu'il arrive.
0: Sans attendre Fuzz, l'équipe s'occupe d'enlever le vieux capot usé de la type E pour dévoiler le monstre tapis en dessous. C'est cette bête de 4 litres 2 et 6 cylindres qui donne son mordant à ce gros chat. La légendaire gamme de moteurs XK de Jaguar a été introduite en 1948 et a continué à être fabriquée jusqu'en 1992. C'est un record impressionnant, mais cela ne veut pas forcément dire que ce moteur-ci va démarrer. malgré le joli sourire du mécanicien.
1: Il y a de l'eau dans le radiateur, il y a du carburant. Est-ce qu'on a une étincelle?
4: Je ne sais pas, il faut regarder.
1: D'accord. Pas d'étincelle?
4: Non, il n'y a rien qui sort du Delco.
1: T'as bien vérifié les branchements et les points?
4: Ouais, j'ai fait ça avant.
1: C'est quoi ça? Regarde. Ça doit pas être aussi simple que ça.
4: Allume, appuie sur le bouton.
1: Comme ça?
4: Tu le fais?
1: T'en fais pas, je sais ce que je fais. Je suis pas pressé, t'es prêt?
6: Yes! Yes!
1: On a réussi, papy! Allons manger. Du bacon, de la type E, de la saucisse et des tomates.
0: Un câble à basse tension du Delco était tout simplement débranché, mais ça empêchait le moteur de fonctionner. Mais tout comme la boîte de vitesse, le moteur fuit toujours. Il va falloir les démonter et les retaper. Le capot bien amoché va devoir se refaire une beauté pour être comme avant. Le reste de la carrosserie a l'air bien fatigué et bosselé. Il va falloir enlever la peinture et revenir jusqu'au métal avant de pouvoir repeindre. Il y a donc du pain sur la planche. Oh, mais regardez qui pointe le bout de son nez.
7: Bonjour, désolé pour le retard, panne de réveil.
1: Je commence par la mauvaise nouvelle ou la bonne?
7: La mauvaise.
1: La mauvaise nouvelle. Désolé de t'annoncer ça, mais on va être obligé de te virer.
7: Je suis viré?
1: Oui, à cause du retard.
7: C'est n'importe quoi, je comprends pas.
1: La bonne nouvelle, c'est qu'avec Phil, on a réussi à faire démarrer la Jaguar.
7: C'est pas vrai.
1: Si.
7: Hey, c'est mon boulot, ça.
1: Non, puisque tu travailles plus ici.
7: J'aime pas trop ça quand on fait des gros trucs et que je ne suis pas là.
1: À qui la faute? Va chercher un sac et rassemble tes affaires. T'es viré.
0: Après cette annonce choc, Tim part pour sa première mission.
1: Là, je lui ai vraiment foutu la trouille. Il pense qu'il est viré. Et quand on lui fait ce genre de choses, ça le motive. Il va rameuter tous les autres et se mettre en quatre. Je suis sûr qu'il va bosser comme un fou. Pendant ce temps-là, je vais aller m'occuper de ce capot.
0: Et effectivement,
7: on a beaucoup de boulot devant nous. Tim a déjà fait démarrer le moteur. Pour son retour, je veux que la voiture soit complètement méconnaissable. Il faut la démonter de fond en comble. Allons-y. Si Tim croit pouvoir me virer, il se fourre le doigt dans l'œil. Je vais me donner à fond sur la type E. On va faire un max de choses. Quand il reviendra, il ne reconnaîtra pas cette voiture.
0: La ruse de Tim a fonctionné parfaitement. Pendant que Fuzz et ses acolytes s'attaquent à l'arrière de la Jaguar, Tim a des projets pour l'avant.
1: Salut les gars, comment ça va? Vous allez dénuder mon capot? Faites-moi du bon boulot, hein.
0: L'art de décaper les voitures est un peu mystérieux. Tim Booth fait ça depuis 20 ans. Mais sera-t-il disposé à partager ses secrets avec Tim?
1: Pour cette formule, tu utilises des produits que je n'ai pas le droit de connaître.
4: Aile de chauve-souris, patte de grenouille, dents de sorcière.
1: Tu me fais marcher.
4: T'as pas le droit d'aller plus loin.
1: Tu vas décaper ce capot.
0: Tout ce qu'on sait, c'est que le capot va aller dans un four à 300 degrés jusqu'à ce que la peinture parte. Après, mystère. Pendant ce temps-là, au garage, le petit discours de Fuzz semble avoir produit son effet. Ses troupes ont réduit la voiture à l'état de coquille, ce qui permet de repérer des réparations suspectes sur les passages de roues.
7: En regardant ici, j'ai vu que les passages de roues étaient tout cabossés. Et je me suis dit que c'était sans doute parce qu'il y avait de la rouille dessous. Mais en fait, il y a du métal assez solide là-dessous. Il y a énormément de rembourrage, plusieurs millimètres d'épaisseur. On va couper tout ça et le remplacer par un panneau tout neuf. Ça va être beaucoup mieux.
0: Pendant ce temps-là, chez les décapeurs, le capot est sorti du four et prêt à être plongé dans la potion magique pendant quelques heures. Pour s'occuper agréablement, Tim a découvert un petit truc sur le bord de la route.
1: Hé, c'est une GT40? Elle est à qui?
4: C'est moi qui l'ai assemblée.
1: Toi? Elle est à toi?
4: Ouais.
0: Contemporaine de la type E, la Ford GT40 est une voiture de course qui a fait fureur. Elle a remporté les 24 heures du Mans entre 1966 et 1969.
1: Je peux?
4: T'arrives à rentrer là-dedans, Tim?
1: Je fais 1m95.
0: Les 42 GT40 veulent dire 40 pouces, c'est-à-dire 1 mètre, soit la hauteur de caisse de la voiture.
1: Elle est magnifique. Bon. Ça te fait rire?
4: Essaie de te pencher. Tu vas y arriver.
1: Quand on est très grand, ça n'a pas l'air très confortable, mais c'est pas si horrible que ça.
0: Celle-ci est une réplique, mais en 2012, l'une des 107 qui ont été produites à l'époque s'est vendue pour la somme astronomique de 10 millions d'euros. S'il n'y a pas beaucoup de place à l'avant de la GT40, c'est pour une bonne raison. Il y a un très gros truc à l'arrière.
1: Ça, c'est de la voiture. Elle est dans un état magnifique. T'as combien de chevaux, là? 400? Plus?
4: 450? 500?
1: Oh la vache. Quel monstre. Merci pour la balade. C'est par où? Par là?
4: Oui.
1: Merci.
0: Tim est revenu à l'atelier, où il peut voir les fruits du travail acharné de Fuzz ou du sien.
1: Qu'est-ce que t'as fait?
7: J'ai motivé mon équipe.
1: Comment t'as fait?
7: Quand Tim est revenu et qu'il a vu la voiture, il était complètement scié.
1: Qui a fait ça?
7: Moi, avec les autres, on a mis les bouchées doubles.
1: C'est un travail incroyable. Je suis très impressionné. Mais franchement, tout ça, c'est grâce à moi. Tout ça en un jour et demi? C'est de la folie!
7: Je pense que quelqu'un doit des excuses à quelqu'un d'autre. Vas-y, Tim, dis-le.
1: Des clous. C'est incroyable ce qu'on peut motiver quelqu'un en lui disant « t'es viré ». Vous avez vu ça?
7: La bonne nouvelle, c'est que cette coquille n'est pas aussi horrible que prévu. Mais on a un gros dilemme à résoudre. Regarde à l'intérieur. C'est blanc. C'était une Jaguar type E blanche. Donc je pense qu'on devrait la repeindre en blanc.
1: On devrait peut-être faire un compromis.
7: Rose?
1: Rose.
0: La carrosserie toute cabossée de la Type E 1966 de Mick est à présent dépouillée au possible. Mais il y a d'autres problèmes. En l'occurrence, de grosses fuites d'huile. Fuzz va devoir enlever le moteur et la boîte de vitesse, deux pièces notoirement complexes.
7: Je vais enlever la boîte de vitesse, puisqu'il y a plusieurs fuites. Il y en a une qui vient de l'entrée, une du sélecteur, et des fuites qui viennent de la transmission. Il va falloir bien s'en occuper, avec affection. Ça fuyait pas mal, regardez. Ah, formidable. Cette huile est plutôt propre, en fait. Il y a des mécanismes de friction là-dedans. Et quand ils sont usés, cette huile devient noire et sent le brûlé. Mais là, ça ne sent pas trop.
0: Enfin une bonne nouvelle pour Fuzz. Mais la boîte de vitesse doit quand même aller chez un spécialiste pour être révisée. Pendant ce temps-là, nos deux amis vont tenter de savoir pourquoi la Type E est tellement légendaire. Tout cela pour le bien de la recherche, évidemment.
1: Fuzz, vu que t'as bien bossé, j'ai décidé de t'offrir la vision d'une voiture dans laquelle tu vas sûrement avoir envie de monter. Elle est juste devant toi. Attention. Maintenant.
7: Waouh! C'est peut-être la plus belle Type E que j'ai jamais vue.
1: Monte, tu peux la conduire.
0: Lorsque la Type E a été commercialisée en 1961, beaucoup de gens ont eu le coup de foudre. 50 ans après, elle n'a rien perdu de son charme. Comme la Mini Cooper, la Type E symbolise l'optimisme et l'hédonisme des années 60. Ce n'était pas seulement une voiture, c'était un élément clé de la révolution culturelle et un objet de désir.
1: Ce que j'adore dans cette voiture, c'est qu'elle est raffinée au possible.
7: Dans une voiture, on peut difficilement faire...
1: plus parfait.
7: Oui, sûrement.
1: J'aimerais que les constructeurs d'aujourd'hui osent concevoir une voiture comme celle-là.
7: C'est clair.
1: Elle a dû être imaginée par Dieu.
7: Mais oui.
1: Sérieusement, tu t'imagines? Le type qui l'a créée? Et vous, qu'avez-vous fait sur cette planète? Qu'avez-vous changé dans le monde? Moi, j'ai conçu une voiture. Laquelle? La Type E.
7: Très bien, tu vas au paradis.
0: D'accord, elle est superbe. Mais il ne faut pas oublier son puissant moteur XK.
1: Écoute-moi ça. C'est magnifique. Ça veut dire quoi, E sur le volant? Je pense que ça veut dire excellent, non?
7: Ça donne un grand sourire sur le visage. Merci, Tim.
1: De rien, Fuzz. Tu l'as mérité. Quelle voiture, mes aïeux, quelle voiture!
0: Qu'est-ce qui est donc arrivé à cette voiture révolutionnaire? Eh bien, en 1975, la production de Type E s'est arrêtée. À tout jamais? Peut-être que non, puisqu'en 2013, après quelques ratés, elle a eu une petite fille, la Type F. Mais celle-ci est-elle aussi formidable que sa grand-mère, née 50 ans plus tôt? Elle passe du 0 à 100 km/h en seulement 4 secondes et dispose d'un moteur suralimenté de 5 litres. La Type F V8S a fait entrer Jaguar dans le 21e siècle.
1: Avec cette voiture, pour la première fois depuis la Type E, Jaguar a réussi à faire tomber le cliché de la voiture pour vieux. C'est fini maintenant. T'es prêt?
7: Franchement, c'est la première fois que j'ai peur dans une voiture.
1: C'est vrai?
7: Elle n'est pas possible, cette voiture.
1: C'est ce que les gens ont dû ressentir en 1961, quand ils ont vu la Type E pour la première fois. Les gens qui voient celle-ci ont aussi le coup de foudre.
7: Tu sais quoi? Je préférerais avoir une Type E, mais j'aimerais bien en avoir aussi une comme ça dans mon garage.
0: Jaguar ne sort peut-être le grand jeu que tous les 50 ans, mais pour Tim et Fuzz, ça valait la peine d'attendre. Après toutes ces émotions fortes, il retourne à l'atelier, où la Jaguar avance moins vite. Beaucoup moins vite. On est à la moitié du projet, et si les choses n'accélèrent pas, on court à la catastrophe.
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23: Regarde-moi ça.
24: Waouh, quelle merveille!
25: Lorsque Tim et Fuzz ont décidé de s'attaquer à la Jaguar Type E de Mick, ils ne savaient pas ce qui les attendait.
23: Quelle voiture, mes aïeux! C'est la voiture!
25: Son propriétaire est concierge dans une école et il a malheureusement développé une ostéoporose qui attaque son épine dorsale. Par conséquent, c'est impossible pour lui de réparer la voiture de ses rêves.
26: J'aimerais beaucoup qu'elle roule à nouveau. C'est mon rêve. Ce serait tout pour moi.
25: Mais depuis que nos amis ont emporté la voiture, ils ont constaté qu'il y avait beaucoup de travail en perspective, avec une carrosserie pourrie à réparer ainsi que des fuites dans le moteur et la boîte de vitesse. Comme il ne reste que quelques jours et qu'il y a des pièces de type E éparpillées partout, il est temps de commencer à assembler ce puzzle vieux de 48 ans. À commencer par une grande pièce qui vient d'être mise à nu. Maintenant, on voit pourquoi il y avait autant de rembourrages.
23: C'est la pire soudure que j'ai jamais vue.
27: Il va falloir refaire le bas du déflecteur.
23: On va rentrer ce capot et bien s'en occuper.
25: Pendant que le capot part directement entre les mains des carrossiers, Fuzz se met au travail pour faire un lifting complet à ce moteur XK de 4,2 litres.
23: Ce moteur est l'un des premiers moteurs à double arbre à cam en tête. Il y en a un ici, un là. L'un actionne les valves d'échappement, l'autre les valves d'admission. Cela veut dire qu'il y a moins de pièces en mouvement, ce qui en fait un moteur plus efficace et plus rapide. C'est une véritable œuvre d'art. J'aimerais bien en avoir un comme ça dans mon salon.
25: C'est pour ça que tu n'es pas décorateur d'intérieur, Fuzz.
23: C'est magnifique.
25: Pendant que Fuzz dit des mots doux au moteur, Tim part à la recherche des pièces ô combien nécessaires. Mais comme celles de la Type E sont hors de prix, il va devoir marchander comme un fou s'il veut obtenir une ristourne intéressante.
23: Allô?
27: Fuzz, ici Tim.
23: Ouais, qu'est-ce qu'il y a?
27: Tu peux me rendre un service? Appelle-moi dans exactement 2 minutes. Tu fais sonner et tu raccroches ensuite. Merci, à plus tard. Ciao.
25: David Manners a créé son entreprise il y a presque 40 ans. Aujourd'hui, c'est l'un des plus grands revendeurs de pièces détachées de Jaguar de toute l'Europe.
27: J'ai une longue liste de pièces de type E à trouver.
25: C'est aussi un vieil ami de Fuzz, qui lui s'occupe du moteur de la Jaguar, lequel avait bien besoin d'affection.
23: Ce sont des dépôts cristallins, des dépôts de mélange d'antigel et d'autres produits qui servaient à reboucher des radiateurs qui fuient. On remplissait ça avec de l'eau. Évidemment, ça a produit cette mixture chimique pâteuse. De nos jours, on utilise de l'eau distillée et du liquide de refroidissement. Ce qu'on va faire, c'est qu'on va nettoyer ces chemises d'eau qui aident à refroidir la culasse, les valves et à éviter qu'ils se bloquent. Ce qu'on voudrait absolument éviter, c'est que le moteur soit en surchauffe la première fois que la voiture roulera à nouveau.
25: Au magasin de pièces détachées, Tim s'apprête à faire un canular éhonté.
27: Franchement, cet endroit m'avait manqué. Bon, Fuzz m'a dit que je devais absolument te parler, David. Il a dit, David est le mec le plus cool que je connaisse.
26: Ah bon ? C'est très gentil de sa part.
27: En fait, c'est un peu bizarre. Vous êtes très amis ? Fuzz parle souvent de toi.
26: Je le connais très bien, oui. Pourquoi ?
27: Il est obsédé par toi. Il a des photos de toi.
26: Ah, d'accord.
27: Je crois qu'il fait une espèce de...
26: De fixation sur un homme admirable, c'est ça ?
27: Peut-être. En tout cas, il t'adore.
26: Oh, on aime bien travailler ensemble. Rien de plus.
27: Bon, j'ai besoin d'une tubulure d'échappement avant pour type E.
26: D'accord, très bien. Suis-moi.
25: Après cette grosse dose de faillotage, Tim a maintenant besoin d'un faux coup de fil de Fuzz pour mener à bien son plan machiavélique.
26: Voici ta tubulure.
27: Parfait. Ensuite, j'aurai besoin de... Ah, oh, pardon.
26: Pas de problème.
27: Désolé.
26: Tu peux répondre, c'est pas grave.
27: Ah, c'est Fuzz. Salut ! Quoi ? Excuse-moi. Il ne faut pas que tu les laisses rentrer chez toi. J'ai déjà pris pas mal de pièces détachées. Je vais pas les reposer. Je suis avec David, là. Tu veux que je repose tout et que je dise qu'on en a pas besoin ? Non, non, non, ça ira. Allez, salut.
26: Qu'est-ce qu'il y a ?
27: Fuzz a... Je suis désolé.
26: Il a des problèmes ?
27: Ça va bien, t'inquiète pas. On n'a plus besoin des pièces détachées.
26: C'est vrai ?
27: Non, je peux pas, vraiment. Il m'a dit de rien te dire, mais comme t'es là, Fuzz a de gros problèmes d'argent. Il m'a demandé de reposer ses pièces parce qu'il ne peut pas se les payer. Il n'a pas d'argent.
26: S'il a besoin d'aide, je peux l'aider.
27: Le problème, c'est qu'il ne pourra pas payer avant au moins 3 mois.
26: D'accord.
27: Je paierai bien, mais j'ai ni carte de crédit ni argent.
26: Tu veux une grosse ristourne ? Je peux le faire pour lui, si ça peut l'aider. Il faut réparer cette voiture.
27: C'est très gentil.
26: Allons chercher tout ça.
25: Lamentable.
27: C'est bon, j'ai tout.
26: Très bien.
27: Merci beaucoup. Je suis vraiment désolé pour cette situation.
26: C'est pas grave du tout.
27: C'est vraiment un coup de malchance.
26: C'est toujours un plaisir de te voir.
27: Je comprends pourquoi Fuzz t'apprécie. Merci pour ton aide.
26: Tu es un très bon acteur, mais je sais que Fuzz n'a pas de problème d'argent et je sais que tu cherches toujours à marchander. Pas vrai ? Bon alors, on dit 50 %? Tu croyais vraiment que je t'avais cru ? Essaie de jouer Hamlet la prochaine fois.
25: Fuzz n'aura rien su de tout ça. Le revoici à l'atelier où Dougal, l'expert en pneus, vient proposer quelques beaux modèles pour la Jaguar.
26: Ça, c'est un peu moderne.
0: Mais ça va pas, ça. C'est la mauvaise taille.
26: Effectivement. Avec une type E de cette époque, certaines personnes préfèrent un pneu plus épais pour remplir les passages de roues. Chacun ses goûts. Avec un pneu plus petit, on respecte la philosophie de la voiture. Mais avec un gros pneu, c'est plus délicat de manœuvrer. Ce que Jaguar avait mis, c'était des Pirelli Cinturato. En voici un. Il est très beau.
0: Quand on compare... Il y a une grosse différence de taille. Il doit y avoir entre 2 et 5 cm. Ça veut dire que pour aller à la même vitesse, celui-ci devra tourner plus vite que celui-là. Il fera plus de tours, mais il ira moins loin.
26: Et ça fait consommer plus d'essence, du coup. J'ai un morceau de craie. On va s'amuser. On va tester.
0: D'accord. Allez, on fait rouler. Eh oui. Celui-ci a déjà fait un tour, alors que la roue d'origine arrive à un tour à peu près ici.
23: Qu'est-ce que tu en dis?
26: À vue de nez, ça fait 5% de plus.
23: Ça fait 5 km de plus pour 100 parcourus. Bon, on prend celui-ci. C'est parti.
25: Les roues d'origine, plus grandes et plus fines, sont plus économiques. Ça fait une tâche de moins à accomplir, mais il en reste encore un gros paquet. La date butoir se rapproche de plus en plus. Nos amis vont devoir mettre les bouchées doubles pour finir à temps. La boîte de vitesse a été révisée, mais dans le moteur, il va falloir changer la chaîne de distribution et les joints. Le capot a repris sa forme emblématique, mais il faut le repeindre. La grande question, c'est en quelle couleur? Juste avant, la voiture était rouge, mais elle était blanche au départ. Peut-être que la femme et la fille de Mick pourront répondre à la question. Évidemment, la dernière fois qu'elles ont vu cette voiture, elle était en un seul morceau. Alors qu'il ne reste que 7 jours, elles vont avoir un gros choc.
27: Si vous soulevez la couverture derrière vous, vous verrez...
1: Tu plaisantes?
27: Allez-y.
1: C'est pas vrai. Oh non, oh mon Dieu! C'est pas la voiture de papa, si? Et si?
27: Tu la reconnais?
1: Oui, c'est la clé de la type E. C'est la seule chose que je reconnaisse. C'est pas sa voiture. Si.
27: Et voici le moteur. Et file.
1: Oh non. Je pensais voir la voiture de mon père et je ne la reconnais même pas. C'est juste une coquille.
27: Tu vas bien? Tu es sûr? Écoute-moi bien. On va terminer cette voiture, d'accord?
1: Je te fais confiance, mais je suis...
27: sous le choc.
1: Oui, c'est une coquille, c'est une épave, il n'y a plus rien. Je pense que c'est infaisable.
25: Et la couleur alors?
27: Au départ, cette voiture était blanche. La question est...
1: est-ce que mon père la voudrait en blanc? Il aime bien le rouge, un rouge bien profond.
25: La famille s'est prononcée pour le rouge profond. Fuzz va-t-il être d'accord? La date de remise de la voiture est maintenant fixée. Tim a réservé un emplacement dans le plus grand centre commercial de Leicester. La voiture de Mick sera le grand prix d'une tombola bidon dans 7 jours à peine. Mick sera traîné là-bas par Trisha et aura la plus grande surprise de sa vie. Enfin, si nos amis réussissent à finir la voiture à temps. Au moins, les filles ont indiqué quelle était la couleur préférée de Mick. La carcasse miteuse va au moins pouvoir être peinte. Mais qu'est-ce que Fuzz, ce puriste qui voulait une voiture blanche comme à l'origine, pense du rouge?
27: Fuzz?
23: Ouais?
27: Viens voir comment on a peint la type E.
23: Ah, cool.
27: C'est assez classe.
23: Attends, elle est censée être blanche? C'est lit de vin.
27: C'est la couleur qu'elles veulent.
23: Elles la veulent lit de vin. Une type E lit de vin. Franchement, c'est n'importe quoi. C'est moi qui te le dis.
27: Tu penses qu'on devrait la repeindre en blanc?
23: Oui, en blanc.
27: Quoi?
23: En blanc.
27: Non.
23: En blanc. En blanc.
27: On la laisse comme ça, c'est tout.
23: Non, non, on la repeint en blanc. On a le temps de vaporiser?
26: Non.
25: Alors, c'est réglé. La type E a peut-être une très jolie nouvelle couche de peinture, mais tous les problèmes sont encore loin d'être réglés. Tout le monde travaille d'arrache-pied. Le moteur a réintégré la voiture, mais l'essieu arrière est encore à l'extérieur sur le parking.
23: Dave a remonté l'essieu arrière. Il l'a très bien fait. Mais il y a une particularité assez intéressante dans ce montage. Comme vous le voyez, le disque de frein, qui est normalement monté à l'extérieur, est monté ici, dans ce cadre, à l'intérieur de l'essieu arrière. Ça veut dire qu'il est plus compliqué d'accéder aux freins arrière, surtout quand on veut les purger. Pour ça, il faut accéder à ces petits mécanismes qui sont situés en haut ici. On va faire une petite modification et fabriquer un tuyau qui sort ici. Comme ça, la prochaine fois, ce sera beaucoup plus facile de purger les freins. Beau boulot, Dave.
25: Bientôt, cette partie arrière pourra être remontée sur la voiture. Petit à petit, la Jaguar de Mick prend forme. Le moteur et la boîte de vitesse ont été réparés. Le travail sur le capot et le reste de la carrosserie est fini, même si tout n'a pas été remis en place. En effet, la type E est une voiture notoirement complexe. Et au début du dernier jour de travaux, la panique commence à se répandre dans l'atelier.
23: On va remettre cette voiture à Mick dans quelques heures à peine. Regardez ça. Elle est encore en 1000 morceaux. On croise les doigts.
25: Effectivement, la voiture est composée de milliers de pièces et on ne sait pas toujours où elles doivent aller. Certaines ont été montées, d'autres sont encore par terre. Mais le gros problème, ce sont celles qui ne sont pas encore achetées.
27: Il est où ce magasin ?
25: Tim essaie désespérément de les chercher.
27: C'est absurde. Des tuyaux de cuivre de 6, 8 et 10 mm en rouleau.
25: Ces derniers achats vont être difficiles à effectuer dans les temps. Tim est le premier à le savoir. S'il ne trouve pas toutes ses pièces rapidement, la voiture risque de ne pas pouvoir être terminée.
27: Qu'est-ce qui se passe si tu ne les as pas ?
2: La voiture ne pourra pas avoir de frein. Elle ne pourra aller nulle part.
27: D'accord, bien compris. Je vais dégoter ces pièces.
2: À plus tard.
27: À plus, Fuzz.
25: C'est la fin de l'après-midi. À l'atelier, il règne un silence de mort.
23: Les types, eux, sont des voitures extrêmement complexes. Celle-ci ne fait pas exception. Il y a plein de pièces différentes, plein de petits ajustements à faire. C'est une situation délicate. On ne saura pas si c'est bon tant qu'on n'aura pas tenté de remettre le capot. Si le capot rentre, c'est nickel.
25: D'accord, mais il y a encore beaucoup de boulot avant de pouvoir remettre le capot. Et il faut encore que Tim revienne de ses courses de dernière minute.
27: Je voudrais des câbles pour frein en cuivre. Je voudrais des courroies de 12. C'est quelle taille, ça ? J'ai besoin de joints aussi.
25: Il est maintenant 17h, l'heure de fermeture des magasins. Tim a acheté en grande quantité toutes les pièces auxquelles il a pensé, au cas où. Mais à l'atelier, personne ne se focalise sur les petites pièces de Tim.
27: Je vais vous faire faire le tour. On a encore un boulot hallucinant devant nous. Les branchements ne sont pas faits. Il n'y a rien à l'intérieur. Pas de portière, pas de vitre, pas de capot, pas de roue, pas de frein. Et pas de coffre. Fuzz ?
23: Ouais ?
27: Ça avance ?
23: Ça se présente mal. Je crois qu'on a été mordu par la Jaguar. Je plaisante pas. On risque de devoir la pousser dans le centre commercial.
25: La nuit va être longue, et c'est peu de le dire. La type sera-t-elle finie demain matin pour être redonnée à un propriétaire qui ne se doute de rien ? Si c'est le cas, cela tiendra du miracle. Une belle matinée commence dans la vieille ville de Leicester. Ceux qui aiment faire leurs courses tôt commencent à remplir les rues. Et au centre commercial de Highcross, en plein centre-ville, un petit événement se prépare. On amène à grand-peine la Jaguar Type de Mick, entièrement retapée et repeinte, en plein milieu de l'allée. Ici, dans quelques heures, elle sera rendue par surprise à son propriétaire.
23: Qu'est-ce que tu en penses ?
27: Génial ! La classe ! Fuzz ! Elle est absolument magnifique.
23: Tu avais raison pour la couleur.
27: On a réussi.
23: Comment on va la lui donner ?
27: Gagner cette voiture ! Aujourd'hui, vous pouvez gagner cette voiture.
23: Moi ?
27: Non, pas toi. Voici Candice, qui va nous aider. Attends deux secondes. Elle va nous faire de la pub. Elle va rester là et dire « Gagnez cette voiture ! Gagnez cette voiture !» Je pose ça là. Par ailleurs, il y a une star dans le coin.
23: Toi ?
27: Je vais me cacher là. Il va me voir et boum ! Emballé, c'est pesé. On lui donne sa voiture. Bien.
25: Pour que la surprise soit complète, les deux filles et les petits-fils de Mick sont venus. Alors, que pensent-ils de la voiture ?
27: Vous pouvez ouvrir les yeux, mesdames et messieurs.
1: C'est pas vrai ?
27: Ça te plaît ?
1: C'est incroyable.
27: C'est la voiture de ton père.
1: Vous êtes incroyable.
27: Voici le plan. Il faut que tout le monde aille se cacher. Fuzz viendra vous chercher quand ce sera l'heure.
23: Suivez-moi.
27: Allez vous cacher. Le moment approche. Je suis stressé. Vraiment stressé.
25: Tout est en place. Mick croit que son épouse le traîne dans les magasins pour faire des heures interminables de shopping. Il est loin de se douter que sa voiture adorée sera là, à la vue de tous. Mais étant donné qu'elle a complètement changé, va-t-il la reconnaître ou passer devant ? Fuzz est allé se cacher avec la famille de Mick. Le piège est prêt à se refermer. Pile à l'heure prévue, Mick et Trisha arrivent.
3: Bonjour, monsieur. Ça vous intéresse de gagner une voiture ? Vous pouvez gagner une Jaguar Type E. Si vous devinez le numéro de plaque de cette voiture, elle est à vous. Aujourd'hui, il y a un célèbre présentateur d'émissions de sport mécanique. Si vous attendez ici, je peux aller le chercher et vous le présenter.
26: D'accord.
3: Vous pouvez regarder.
25: Mick ne se doute pas le moins du monde qu'il s'agit de sa voiture.
26: Elle est belle. J'en ai une comme ça. Mais elle est en rade.
27: Ah, vous avez une Jaguar? Quel modèle?
26: Une type E2 plus 2 de 66.
27: Ah, une type E? De quelle couleur?
26: Rouge avec des taches de rouille.
27: Des quoi?
26: Des taches de rouille.
27: Ah, vraiment? Je vois. Ça doit vous faire mal de voir ça alors, non? Je présente une émission de télé qui s'appelle Car SOS. Je sais pas si vous connaissez.
26: Je la regarde.
27: Ah bon?
26: Oui.
27: Je me fais prendre en photo, ça vous intéresse?
26: Il faut que je grandisse un peu.
27: Non, c'est bon, je vais me baisser un peu. Vous regardez l'émission alors?
26: Ouais, trois fois chaque épisode.
27: Vous préférez Fuzz ou moi?
26: Les deux.
27: Bon, d'accord.
26: Je regarde même les rediffusions.
27: Attendez un petit moment. On va récapituler, d'accord? Je suis Tim, de Car SOS. Elle, c'est votre épouse, Trisha. Et vous êtes Mick.
26: Oui, comment vous le savez?
27: Alors, cette voiture, c'est sûrement...

0: pour savoir quelle couleur prendre.
1: Je voulais la repeindre en blanc, mais ça vous va, ça?
2: Ouais.
1: Bon, je te dois 5 cents.
2: Bravo.
0: Ça vous plaît?
2: J'adore.
0: Elle est bien, non?
3: Il y a seulement 3 semaines, cet type était enfermé dans son garage, apparemment condamné à ne jamais rouler à nouveau. Cela paraissait complètement irréaliste de vouloir la remettre en état. Mais aujourd'hui, le rêve de Mick s'est réalisé. Cette carrosserie, naguère cabossée, rouillée, est redevenue lisse et rutilante comme le jour où elle est sortie de l'usine en 1966. Le chrome est désormais éblouissant et la peinture d'un rouge profond. Le moteur a été remis à neuf. Cette belle Jaguar est prête à retourner sur la route, avec évidemment à son volant son fier et dévoué propriétaire.
0: C'est votre voiture, Mick.
2: Ma voiture, chérie. J'en reviens pas.
0: Faites voir votre main. Levez-la.
2: Je suis sidéré. C'est tout ce que j'ai toujours voulu. C'est fabuleux. Je vais vider mon garage pour qu'elle soit bien tranquille, toute seule.
0: Conduisez-la, surtout.
2: Oh oui, je la conduirai. J'irai la faire réparer chez Fuzz. C'est merveilleux.
0: Vous êtes heureux?
2: Je suis aux anges.
0: Vous la pensiez réparable?
2: Non. J'aurais eu beaucoup de mal. J'essaie de me réveiller là, mais je suis en plein rêve.
0: On a une dernière chose à vous donner. Un jeu de clés pour la voiture. Vous avez été sauvé par Car SOS.
2: Génial. Merci beaucoup.
0: On va vous laisser profiter de la voiture maintenant.
2: Merci infiniment, c'est magnifique.
0: On sait ce qu'elle représente pour vous. Allez, Fuzz, on y va. Profitez bien.
2: Merci encore.
0: On a retapé une type E, Fuzz. Une type E.
4: Une type E.
0: Personne ne fait jamais ça, mais nous, on l'a fait.
4: On a réussi.
2: J'arrive pas à croire que je suis en train de conduire cette voiture. Je pensais qu'elle serait jamais réparée. C'est merveilleux de pouvoir la conduire. Je suis sur un petit nuage. Merci tout le monde.

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8: L'achat d'une voiture ancienne est souvent le début d'une histoire d'amour. Mais quand la passion s'éteint, la descente aux enfers commence. C'est alors qu'intervient l'équipe de Car SOS. Voici le roi de la mécanique, Fuzz Townsend.
9: Il est dans un état épouvantable. Il faut le consolider tout de suite.
8: Et Tim Shaw, le mauvais génie des pièces détachées.
10: 4 pour le prix de 3.
8: Leur mission secrète, sauver les voitures de collection délaissées.
10: C'est un crime de l'abandonner ici sans la conduire.
8: Des voitures qui ont connu des jours meilleurs.
9: Je suis très inquiet.
10: C'est un boulot de dingue.
8: Elles sont restaurées à l'insu de leurs propriétaires et à la demande de leurs proches qui espèrent qu'elles seront à nouveau source de bonheur.
10: C'est important pour vous d'avoir roulé à nouveau ?
9: C'est le rêve de ma vie.
8: Sans que son propriétaire s'en doute, notre équipe transporte la voiture dans l'atelier de Fuzz. En quelques semaines, avec de l'huile de coude et du savoir-faire, il redonne au véhicule sa splendeur d'origine. Avant de rendre ses clés à un propriétaire sidéré.
11: Mais c'est ma voiture !
8: L'histoire d'amour peut alors reprendre.
9: Wow. Regarde-moi ça.
8: Nos amis s'attaquent aujourd'hui à un bijou qui fit tomber les Britanniques amoureux des petites sportives à deux places.
10: Tu sais ce qu'on tient là ?
8: Pour son proprio fanatique de MG, elle vaut tout l'or du monde.

0: Quand je l'ai assemblée, elle a démarré au quart de tour. J'en ai pleuré.
1: Mais de graves problèmes de santé ont stoppé brusquement cette passion vieille de 30 ans.
2: Sa santé s'est dégradée très vite ces deux dernières années.
1: Ce qui ne devait être qu'un simple travail d'entretien,
3: ça peut pas être ça.
4: Combien de temps ça prendrait de raccourcir le châssis de 15 cm ?
1: Tourne vite au cauchemar mécanique.
3: Ce truc est vraiment en sale état.

0: Aujourd'hui, Tim et Fuzz se rendent à Warrington, dans le Cheshire, pour tenter de sauver une mémorable guimbarde de 75 ans.
1: C'est une MGTA. Tu te rends compte qu'elle est antérieure à ma génération? C'est ta spécialité, hein? T'inquiète, je vais pas te vanner sur ton âge. Je sais juste que c'est la plus petite et qu'ils ont sorti des variantes B, C, D et F.
2: Ouais.
1: Et cette voiture, la Midget, était le bolide préféré des pilotes de chasse pendant la Seconde Guerre mondiale.
2: J'ignorais ça.
1: Eh ouais.
0: Sachez tout de même que son propriétaire, l'homme d'affaires Derek Bradshaw, projetait de la restaurer depuis 30 ans. Achetée comme épave en 1984, elle est devenue l'obsession de sa vie. Son projet était en passe de se réaliser jusqu'au jour où le sort en a décidé autrement. Voyons son état de santé s'aggraver rapidement avec un verdict tout ce qu'il y a de moins réjouissant. Derek s'est résolu à tirer un trait sur son rêve. Pendant des années, la MG est restée à l'état de tas de ferraille sous la bâche d'un poussiéreux garage.
1: Jack, Lisa.
0: Lisa, la fille de Derek et son petit-fils Jack ont écrit à Car SOS dans l'espoir que Tim et Fuzz puissent réaliser le rêve de Derek en restaurant entièrement sa MG.
1: La voie est libre?
3: Absolument.
1: Où est Derek?
3: Parti avec maman pour la journée.
1: Où est ce bibelot?
3: Dans le garage, bien caché.
1: C'est vrai?
3: Oui.
1: Bon, où est-elle?
3: Quelque part dans ce fouillis.
1: D'accord.
0: Sous cet amoncellement de cartons remplis de bric-à-brac se cache une voiture qui, lorsqu'elle fut construite en 1938, attirait tous les regards.
1: Wow.
2: Regarde-moi ça. Quelle beauté.
0: En quelques instants, nos amis mettent au jour un vrai trésor.
1: La dernière DMG d'origine. Vous vous rendez compte de ce qu'on tient là?
3: Oui.
0: Forte d'un moteur de 1300 cm3 et d'une vitesse de pointe de 130 km/h, cette élégante MGTA deux portes était l'une des petites voitures les plus nerveuses de l'époque. Plus connue sous le nom de Midget de type T, elle fut fabriquée en série entre 1936 et 1940. Si vous l'aviez achetée 267 € de l'époque, faites un bond de 75 ans en avant et pour peu qu'elle soit en bon état, vous en tireriez aujourd'hui plus de 36 000 €. Ce premier exemplaire inspirera toute une série de petites sportives qu'MG fabriquera jusque dans les années 50.
1: Cette voiture n'a rien à faire ici. Elle devrait être en train de rouler sur la route.
3: C'est son passe-temps depuis longtemps. Elle est sa fierté et sa joie.
1: Qu'est-ce que vous savez d'elle?
3: On l'a trouvée dans une grange à l'état d'épave. Elle était en très mauvais état. Elle faisait vraiment peine à voir.
0: Afin d'en savoir plus sur cet exemplaire presque entièrement restauré, nous avons emmené Derek et sa femme Glenys au musée des transports du Pays de Galles sous le prétexte de filmer pour leur site internet. Bien qu'il soit aujourd'hui malade, Derek a gardé une passion intacte pour les voitures anciennes et en particulier pour sa chère MG.
4: J'ai été jusqu'à étudier en atelier la façon de fabriquer de A à Z mon propre modèle, en le montant avec tous les écrous et les boulons neufs, et en faisant même les sièges en cuir.
3: C'est son bébé.
4: Oui, c'est ça.
0: En 30 ans, Derek a passé des milliers d'heures sur cette MG dont la carrosserie, apparemment en bon état, ne lui a malheureusement pas permis de rouler sur route. Car Fuzz a tôt fait de découvrir sous le capot une quantité de problèmes.
2: Il faut revoir tout le freinage.
1: Ouais.
2: Il n'y a pas de colonne de direction et les pneus sont morts eux aussi.
1: J'ai remarqué qu'il lui manque deux choses. Je vais voir si vous trouvez. Une bouilloire avec de l'eau et aussi des tasses et du thé.
3: On a ça en stock.
0: Et tandis que le docteur Fuzz examine sa patiente...
2: Sans sucre pour moi, merci.
0: Tim apprend pourquoi, sur cette voiture dont la restauration est presque terminée, Derek a grandement besoin de Car SOS pour l'aider à finir.
1: Votre père s'est beaucoup investi pour remettre à neuf sa voiture. Il y a passé beaucoup de temps et tout à coup, c'est comme si quelqu'un avait appuyé sur le bouton stop. Qu'est-ce qui s'est passé?
3: La cause de tout cela est avant tout un problème de santé. Ça faisait un bon moment qu'il avait des soucis, au point de comprendre qu'il ne verrait jamais sa voiture terminée. Il sait qu'il n'y arrivera pas. Il a toujours travaillé dessus tout seul.
1: Quels sont les problèmes de santé de Derek?
3: Il a été victime d'une première crise cardiaque à 30 et quelques années. On lui a fait un triple pontage et depuis, sa vie est empoisonnée par son cœur qui est en mauvais état. Plus récemment, on nous a appris qu'il souffre d'une fibrose pulmonaire.
1: D'accord.
3: C'est une maladie incurable. La nouvelle nous a sidérés parce qu'on ne s'attendait pas du tout à ce genre de diagnostic. On pensait que c'était purement cardiaque. Mais non, on ne peut plus rien faire pour lui.
1: Je vois.
0: Malgré cette situation catastrophique, Derek rêve de parachever ce travail, qu'il a tenu en haleine presque la moitié de sa vie.
4: Malheureusement, ma mauvaise santé m'a rattrapé. Mais je reste déterminé à terminer la restauration de ma MG.
3: Tu ne baisseras jamais les bras,
4: non.
3: N'est-ce pas? Jamais. Il y a passé trop de temps pour abandonner.
4: Elle s'en débarrassera dès que je serai dans mon cercueil.
3: Quelle horreur!
4: Elle attendra même pas qu'on ait creusé le trou. Dès que je serai dans la boîte, adieu ma bagnole.
3: Arrête tes bêtises. Tu sais bien que je ne ferai jamais ça.
5: Nous allons nous occuper de sa voiture de A à Z, parce que c'est une chose hautement symbolique pour lui. Vous avez précisé qu'il est au stade terminal d'une maladie. Combien de temps avons-nous pour finir?
3: Le plus tôt sera le mieux. Ma pire crainte était qu'il ne voit jamais cette voiture restaurée. Après toutes les années, les heures et l'argent qu'il a investi dedans,
5: oui.
3: Que ça n'ait servi à rien et qu'il n'en voit jamais le résultat. Mais le simple fait de savoir qu'il verra le travail terminé avant de s'en aller...
5: Je comprends.
3: C'est magnifique.
5: On va y arriver.
0: Pendant ce temps au garage, Fuzz juge du soin apporté par Derek à la réalisation de son projet.
2: Tout a été correctement assemblé. Mais apparemment, cette voiture n'a jamais été utilisée. Je dois bien entendu vérifier le système de freinage et la direction. Je ne sais même pas s'il fonctionne. Je n'arrive même pas à tourner le moteur. Si ça se trouve, il est grippé. Ouais, c'est le cas. Ça va être galère.
5: Tu crois qu'on va s'arracher les cheveux avec? Elle a des pièces qui manquent?
2: Ouais, il y a quelques pièces qui manquent, comme la colonne de direction, le volant, et son moteur est grippé.
5: S'il existe un exemple parfait pour montrer à quel point on peut tomber amoureux de sa voiture, je crois qu'on est pile devant.
2: Allez, on a du pain sur la planche.
5: Tu m'étonnes.
0: Nos amis exhument la MG du bazar accumulé pendant des années. Puis, elle s'apprête à prendre la route pour la première fois depuis bien longtemps. Lisa est anxieuse.
5: Ça vous fait quoi de nous voir l'emporter?
3: C'est angoissant. Son bébé s'en va avec des inconnus.
5: Je vois.
3: S'il lui arrive quoi que ce soit, je vais avoir des problèmes.
0: Avec un peu de chance, elle part pour peu de temps. Comme chaque jour qui passe est précieux pour Derek et sa famille, Tim a décidé que cette mission serait beaucoup plus courte que les autres.
5: Devine.
2: Quoi?
5: On a une semaine, pas plus. Ça va être notre chantier le plus dur à ce jour.
2: Je sais que beaucoup de choses sont déjà faites, mais une semaine, c'est beaucoup trop court.
5: On n'a pas le choix, mon pote. Merci de ton accord. Parfait.
0: Pendant que Fuzz encaisse ce qui lui a fait l'effet d'une bombe, Lisa et Jack planquent la clé du garage, histoire que Derek ne remarque pas que sa voiture a disparu. Mais il y a autre chose qui inquiète Fuzz.
5: Tais-toi, je sais ce que tu vas dire.
2: Une semaine? T'es cinglé?
5: Pas du tout, fais-moi confiance s'il te plaît. Dans ce cas particulier, on n'a pas le choix. C'est une semaine et pas plus.
2: D'accord, je comprends. Désolé. On va y arriver.
0: Après 100 km de route jusqu'au QG de Car SOS, la priorité consiste à vérifier si le moteur est réellement bloqué. Auquel cas, nos amis perdraient moins de temps à le reconstruire.
5: T'es d'accord que si t'arrives à tourner la manivelle, c'est bon signe?
2: Oui, surtout avec tout ce qu'on a mis comme huile. J'espère que ça suffira à le dégripper. Mais on va y aller d'abord doucement. Mais j'y mets quand même un peu de nerf.
5: Ça bouge, ça tourne.
2: C'est que ça se passe bien. J'ai fait un tour complet, tant mieux.
5: Tu sens que ça cède?
2: Oui, je pense qu'on est bon.
5: Formidable.
0: Bonne nouvelle, il n'y aura peut-être pas besoin de reconstruire le moteur. Mais nos amis ne sont pas au bout de leur peine.
5: Fuzz?
2: Ouais.
5: Bon, pardonne-moi si je suis complètement demeuré, mais regarde le côté du bloc. J'ai bien vu ce que tu vois?
2: Oui, tu vois cette ligne qui court tout le long et qui se prolonge au moins jusque-là? C'est la preuve que le bloc est fêlé. On n'a pas fini de s'embêter, je te le dis.
0: Avec cette découverte, ce que nos amis pensaient pouvoir boucler en une semaine est parti pour leur donner énormément de fil à retordre.
5: Moteur fêlé, on sort tout.
2: Ouais.
0: Relèveront-ils le défi ou vont-ils craquer sous l'effet du stress?
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14: Il y a tellement de choses à faire dessus.
15: À première vue, la MGTA 1938 de Derek Bradshaw annonçait un chantier de restauration sans grande difficulté pour nos amis de Car SOS. Mais à regarder de plus près, il s'embarque dans une vraie galère.
14: Voyons s'il y a encore du liquide de refroidissement dedans.
15: Notamment à cause du moteur fissuré. Fuzz a l'air de deviner ce qui s'est passé.
14: C'est clair comme de l'eau de roche. Regarde. De la vieille flotte.
15: Au lieu d'un vrai liquide de refroidissement doté d'antigel, on y avait mis de l'eau du robinet. Avec le froid, elle a gelé et sa masse en augmentation a fissuré le bloc de fonte. Nos amis constatent tristement l'état de ce petit bolide, alors que la liste des réparations à faire ne cesse de s'allonger.
14: Je ne sais même pas si on réussira à lui trouver une colonne et une boîte de direction. En plus, plein de pièces n'ont pas été reliées. Va voir dedans.
16: Il manque le capot, l'intérieur, l'habillement n'est pas fini. Je vois un bout de gaine isolante qui se balade. Il y a une quantité de choses à faire.
14: Ouais.
16: On n'a même pas le temps de parler. On doit abattre le boulot comme des robots.
15: Tim doit mettre la main sur les bonnes colonnes et boîtes de direction. Comme la capote d'origine est irréparable, il faudra repartir de zéro. Mais le plus urgent est la réparation de cette vilaine fêlure qui traverse le puissant moteur de la petite midget.
16: Bon, je crois bien qu'il faut sortir le moteur.
14: Et voir si on peut le faire réparer.
16: On a combien de jours pour ça?
14: Zéro. On fait ça tout de suite.
15: Aussitôt dit, aussitôt fait. Toute l'équipe de Car SOS s'y met d'arrache-pied.
14: On va devoir réparer la fonte par soudage discontinu. C'est une grosse opération. On n'est même pas sûr de sauver le moteur. Auquel cas, il faudra en trouver un autre. Et ça, c'est pas gagné du tout.
15: Trouver un bloc moteur pour une voiture vieille de 75 ans revient à chercher une aiguille dans une meule de foin. Le mieux est de réparer la fissure dans la fonte, or seuls quelques spécialistes savent le faire.
17: Allô ?
14: Brian, c'est Fuzz Townsend. J'ai besoin que tu nous fasses un miracle en un temps record.
15: Heureusement, Fuzz s'entend à merveille avec l'un des meilleurs experts du genre.
17: Amène-la, je verrai ce que je peux faire.
14: Ça marche, on débarque.
15: Apparemment, il n'y a pas que le moteur qui a souffert de problèmes de liquide de refroidissement. Le thermostat est recouvert d'une épaisse croûte de tartre.
14: Oh, regarde, t'as vu la couche de corrosion?
15: La pompe à eau, elle aussi, est en piteux état.
14: C'est pas bon, ça.
15: Tandis que le moteur de la MG part chez le réparateur, Fuzz et Tim se concentrent sur un autre problème en espérant qu'il sera plus facile à régler. L'absence de colonne et de boîte de direction.
16: Dis-moi, j'ai une MGTA pour laquelle j'ai besoin d'une colonne et d'une boîte.
17: Le mieux que je puisse te proposer, c'est une boîte et une colonne de Volkswagen qui a été adaptée. Ça devrait le faire.
16: De Volkswagen, tu dis ?
17: Oui.
16: Tu sais que notre caisse date d'avant-guerre, de 1938.
17: Oui, je sais.
16: D'accord. Par pitié, ne me dis pas que ça va te prendre un mois. Il nous faut cette pièce sous 24 heures.
17: Non, pas de problème. On a ça en stock. C'est une boîte adaptée et complètement compatible. T'as plus qu'à la brancher.
4: Je t'aime.
16: Fais un bisou.
17: Et en haut, t'enclenches le volant directement sur la colonne.
16: Yes. Ouais, je sais.
17: D'accord, je te la garde.
16: Merci beaucoup.
15: Bien joué, Tim. Bonne nouvelle, une épine enlevée du pied. S'il y a une pièce pour laquelle Derek n'avait pas trouvé de solution, c'est la capote. Celle d'origine étant bonne à jeter, il leur en faut nécessairement une neuve. À condition que nos amis puissent la faire coudre en quelques jours.
16: Je vais récupérer le peu qu'il reste de l'armature pour tenter de la remettre en état.
14: D'accord.
16: En 7 jours.
14: En une semaine ? Achète-lui plein de chocolat si tu veux amadouer le seul artisan du coin capable de faire ça.
16: T'as raison.
14: On en reparle.
16: À plus.
15: Bonne idée, car leur spécialiste, Escapote, est réputé pour être un sacré gourmand. Tim prend donc le conseil de Fuzz au pied de la lettre. Tim obligé d'acheter des chocolats. On aura tout vu.
16: Ça devrait le faire.
15: Cela suffira-t-il ?
16: Je connais le bonhomme, il les adore.
15: Tim se rend chez l'un des plus célèbres monteurs-ajusteurs du pays. Fabriquer une capote pour une auto vieille de 75 ans n'est pas un problème en soi. Mais être capable de la livrer dans les délais ultra courts imposés par CarSOS, c'est une toute autre paire de manches.
16: Cliff ?
0: Tim, ça va ?
16: Bien, et toi ?
0: Pas mal.
16: C'est ta petite sportive ?
0: J'aimerais bien. D'origine, en plus.
16: Tenez. C'est pour vous.
0: Des chocolats.
16: C'est mérité.
0: Merci. À part ça, qu'est-ce qui t'amène ?
16: Les chocolats, c'est juste un petit cadeau pour toi. Mais tant que j'y suis, tu pourrais peut-être me rendre un petit service.
0: D'où vient ce bazar ?
16: D'une MGTA 1938, très amochée.
0: Mon sac poubelle est en meilleur état que ça.
16: Je te crois. Le cadre n'est pas trop mal.
0: Ah, il s'ouvre, c'est déjà ça.
16: Sauf qu'il y a une mauvaise nouvelle.
0: Tu vas me demander de finir en une semaine ?
16: Ton thé avec du lait et du sucre ?
0: Du lait et un sucre.
16: Du lait et un sucre. 4 jours.
0: 4 jours ? Tim, t'es sérieux, là ? 4 jours.
15: Pauvre vieux Cliff. Bref, Tim se sera plié à servir le thé pour obtenir le toit de sa MG. Pendant ce temps, à l'atelier, sa turbine a un rythme d'enfer. Mais Fuzz ne cesse d'aller de mauvaises surprises en déconvenues.
14: Nous enchaînons les problèmes. J'ai très peur que si nous tombons sur une pièce défectueuse qui s'avère introuvable, nous soyons obligés de stopper tout le projet. Alors je croise les doigts. Et je croise aussi tout ce que je peux croiser. Mince, c'est serré comme tout. T'as déjà eu des problèmes pour démonter les paliers radio d'un arbre de transmission ?
15: Peut-être qu'il aurait dû prendre un outil ayant un peu plus de prise.
14: On devrait peut-être y aller au levier et au marteau.
15: Car cette voiture est restée si longtemps immobile que ses paliers de roues se sont soudés sur l'axe. Mais avec quelques cajoleries et un peu d'huile de coude, ça devrait le faire.
14: Ah non. On vient de casser le palier interne du moyeu. Voici les billes et le roulement qui les contient, tu vois. Le palier extérieur est toujours bloqué dedans. Et le palier intérieur est resté coincé sur l'essieu à chape fermée. Soit on coupe le bout et on l'enlève, soit on chauffe au chalumeau. Mais je crois qu'on va d'abord essayer de couper pour le déposer. C'est la vie.
15: Si Fuzz croit que c'est le pire problème de cette voiture, il n'a encore rien vu.
16: Fuzz.
14: Ouais.
16: Ça va pas te plaire.
14: Vas-y.
16: Je viens de parler avec Cliff qui s'occupe de la capote. Et il a besoin d'avoir la voiture sous la main pour faire tous les ajustements nécessaires.
14: T'es en train de me dire qu'on va me prendre la voiture pendant que je suis dessus alors qu'on m'a déjà piqué le moteur ? Qu'est-ce qui me reste à moi ?
16: Aller te balader ?
15: Tandis que Tim part s'assurer que le moteur reviendra dans les temps, Fuzz enquête pour comprendre pourquoi ces MG des années 30 suscitent une telle passion chez leurs propriétaires. De 1936 à 1939, MG n'a fabriqué que 3003 exemplaires du modèle TA. Le fait que seul un tiers ont survécu témoigne en soi de la valeur de cette voiture. Et quand on sait le nombre de fanatiques de MG prêts à chouchouter leurs biens, nos amis n'ont pas eu de mal à en dénicher un. Roger Blagger va peut-être nous éclairer sur l'engouement obsessionnel des gens pour la puissante midget.
5: Si je suis bien informé, vous êtes Roger ?
0: C'est moi.
5: Fuzz.
0: Enchanté.
5: Quelle machine magnifique. J'aurais aimé que la nôtre ait autant d'allure à l'heure qu'il est, mais on a encore du pain sur la planche.
0: Récemment, j'ai terminé la restauration d'une TA qui était dans un état désespéré.
5: D'accord.
0: La carrosserie était rouillée. Le châssis aussi. Le moteur fissuré et grippé.
5: Je sais de quoi vous parlez.
15: Et tu n'es pas le seul, Fuzz. À 40 km de là, à Burton-on-Trent, Brian Willington, spécialiste local du soudage discontinu, travaille comme un dingue sur le moteur MG de Derek. Le processus requiert du temps, du talent et d'infinies précautions. Aussi, Brian sera ravi d'avoir la visite encourageante de son client.
9: Capitaine Brian ? Apprenti Tim Shaw au rapport. Tout se passe bien ?
0: Impeccable, merci.
9: Je suis venu apprendre la technique du soudage discontinu.
0: Mon Dieu.
9: C'est pas gagné, c'est ça ? Votre talent est presque unique au monde. Peu de gens savent faire ce que vous faites. Et j'aimerais m'y essayer si possible.
0: Volontiers. Je vais vous montrer comment finir.
9: D'accord. Vous faites ça parce qu'on ne peut pas souder de la fonte, c'est ça ?
0: Pour souder de la fonte, il vaut mieux la refroidir. Sinon, ça fait comme sur un pare-brise qui éclate.
9: C'est un peu semblable à des points de suture qu'on ferait sur une blessure, c'est ça ?
0: C'est le même principe, exactement.
9: D'accord.
15: Le moteur de Derek souffrait de deux vilaines fêlures. Brian a déjà réparé la plus basse, mais il reste celle du haut. D'abord, on ouvre la fissure pour y faire passer des boulons sans tête. Puis, on la suture à l'aide d'agrafes métalliques qui en serrent la brèche. Un savoir-faire qu'il a mis plusieurs années à acquérir.
9: Vous êtes sûr que vous avez déjà fait ça ? Vous ne voulez pas que je vous montre avant ?
0: Allez, si vous le dites.
9: D'accord.
0: Vous êtes sûr de vous ?
9: Absolument. Oups.
0: Aucune notion de sécurité.
15: Brian, vous ne voulez pas d'abord lui montrer ? Et pendant qu'il apprend les rudiments de la soudure discontinue, Fuzz prend la route façon années 30. Cela avait beau être la décennie des privations, des protestations et de la crise économique, c'était aussi l'époque où la Grande-Bretagne est tombée amoureuse de cette automobile. La conduite automobile cesse alors d'être le privilège du gratin. Les classes moyennes se mettent dans le coup. Elles adoptent un nouveau style de vie et sont fières d'exhiber leur bolide.
5: J'aime beaucoup le voyant d'alarme qui s'allume dès qu'on dépasse 50 km/h. Dans les années 30, c'était la seule limite de vitesse existante, n'est-ce pas ? Dès qu'on sortait des villes, on pouvait appuyer à fond sur le champignon.
0: Rappelez-vous que dans les années 30, il n'y avait pas encore d'autoroute.
5: Effectivement.
0: Et pas de chaussée comme aujourd'hui.
5: En tant que propriétaire d'une MG, qu'est-ce qui vous a vraiment attiré dans cette voiture ?
0: Pour moi, elle est le symbole absolu de la voiture de sport. Dès que j'ai vu ce modèle, j'ai eu le coup de foudre.
5: C'est vrai ? Si vous saviez la vue admirable que j'ai d'ici, avec cette belle longueur de capot, les chromes, l'arrière des phares avant, quelle chouette balade je fais dans ce siège.
15: Et pendant que Fuzz écoute la suave sonorité du moteur de la MGTA, Tim est à l'écoute d'un autre type de son provenant d'un autre moteur de MG.
0: Tout doucement. On se contente de creuser légèrement.
9: D'accord.
0: On y met un peu de colle de structure et on fait entrer l'agrafe à coup de marteau. C'est bon pour la première.
9: Ça permet de contenir la fissure qui court tout du long.
0: C'est ça.
9: Au point où on en est, qu'est-ce qui pourrait foirer ?
0: Vous pourriez percer sans savoir que vous êtes en train d'éclater la partie intérieure du moteur.
9: Je vois.
0: Il faut donc y aller très prudemment.
15: Tim, je ne veux pas te mettre la pression, mais tu es sûr de vouloir te faire la main sur le moteur de Derek ?
0: Voilà, par petits coups.
15: Un faux mouvement et ce serait la cata. Heureusement que Fuzz et Derek ne sont pas là pour voir ça.
9: Comment je m'en sors ?
0: Très bien. Allez. Maintenant, vous lui filez une bonne raclée.
15: Une fois que boulons et agrafes sont fermement ancrés dans la fonte, on finit de les insérer en utilisant un procédé dit de soudure par écrasement.
0: Je soude par écrasement. Ensuite, je poncerai pour que tout soit lisse. Et vous terminerez.
9: Montrez-moi comment vous soudez par écrasement.
0: Même chose.
9: C'est tout un art.
0: Oui.
15: Grâce au coup de pouce de Brian, Tim s'en sort très honorablement, au point que la deuxième des trois tâches prioritaires peut être rayée de la liste. Bien que l'opération se soit passée sans douleur, Tim veut s'assurer que tout le monde reconnaît ses talents.
16: Regardez-moi ça. Une première soudure discontinue au sud, et au nord, une autre, réalisée par le colonel Shaw. C'est moi.
18: On va pouvoir faire quelque chose de lui. Il a enfin trouvé pourquoi il est doué.
16: Oui. Et
0: il faut bien que ça arrive un jour.
16: Arrêtez tous les deux, hein.
15: Le moteur est réparé, et c'est un bon début. Mais nos amis savent que ce n'est qu'une pièce d'un puzzle des années 30 assez complexe, dont les éléments les plus épineux restent à venir. Tim et Fuzz ont une mission, restaurer pièce par pièce et dans un délai ultra court une puissante MGTA, avant de la rendre entièrement rénovée à son propriétaire qui ne sait rien. Ce qui ne les empêche pas de se faire de petits délires.
18: C'est pas du tout l'endroit pour ça. Entre avant qu'on te repère.
15: C'est la famille Bradshaw qui eut l'idée de contacter Car SOS.
19: C'est le passe-temps de toute sa vie.
15: La restauration par Derek de sa MG 1938 était l'œuvre d'un authentique passionné. Mais la nouvelle accablante de son stade terminal due à une fibrose pulmonaire a porté un coup fatal à son idylle pour cette voiture.
0: J'ai malheureusement été rattrapé par mon état de santé et je n'ai plus la force de terminer.
15: Jusqu'à ce que l'équipe de Car SOS débarque et tombe sur un chantier très délicat.
18: On a une fissure et il faut la faire réparer.
15: Quatrième jour de travail. Et le moteur réparé a beau revenir de chez le spécialiste, il ne servira pas à grand-chose sans le reste de la voiture. Tim est donc reparti aussi sec pour tenter de ramener la capote neuve un jour plus tôt.
16: Ça peut être fait rapidement, il me faut la voiture très vite.
0: Qu'est-ce que vous entendez par « rapidement »
16: Je dois ramener la voiture ce soir.
0: Vous m'aviez laissé 4 jours, n'est-ce pas? Vous ne récupérerez pas cette capote aujourd'hui? Non.
16: Bon, on y retourne.
0: Allez, on continue.
15: Pour que Cliff puisse recréer une capote en toile, un patron en papier doit être réalisé. Mais l'aide de Tim n'est pas faite pour accélérer le processus.
0: Si vous bâclez le patron, on ne va pas y arriver.
16: D'accord.
0: Prenez votre temps.
15: Pour ajouter à la tension, Lisa, Jack et Glenys, l'épouse de Derek, ont fini par retrouver Tim pour voir où en est la voiture.
16: Glenys et Lisa vont débarquer d'un moment à l'autre. Et c'est Bibi qui va devoir avouer tout ce que vous avez foiré.
0: Comment ça, ce que j'ai foiré?
16: Mais non, je rigole. Mince, elles arrivent. Bon, je vous laisse.
0: Je continue.
16: Ça va?
19: Bien.
16: Bien?
19: Bien, merci.
16: Glenys, mes cheveux en disent long. On vit un vrai cauchemar. Tout le bloc moteur est fissuré à deux endroits.
0: Sympa.
16: La fissure faisait ça de long. Une brèche à travers le moteur.
19: Vous ne voulez pas qu'on vous la reprenne?
16: Non, on est complètement concentré dessus. Vous nous donnez un coup de main?
19: Non.
16: T'es débrouillard avec les bagnoles. Tu nous aides?
0: Ça ira comme ça.
16: Tant pis. Je sais ce que cette voiture représente pour vous et le stress que vous avez vécu quand on vous l'a enlevée.
19: Je me sens encore stressée.
16: C'est vrai?
19: Oui.
16: Vous trouvez qu'on s'en sort bien?
19: Je pense que ce ne sera pas fini.
16: Vraiment?
19: Oui.
16: Mieux vaut rester positif. Honnêtement, Fuzz et moi avons discuté pour savoir si on y arriverait. Et on est en train d'y arriver.
15: Malgré les mots rassurants de Tim, Lisa et sa famille n'ont pas l'air convaincus. Le plan consiste à faire découvrir sa voiture à Derek au cours de l'expo annuelle du Cheshire des autos vintage et engins à vapeur. Mais il reste encore beaucoup de travail. Le matin du cinquième jour est marqué par une bonne nouvelle, pas trop tôt.
16: Devinez qui voilà.
15: La voiture revient à l'atelier.
16: Allez, on réinstalle le moteur.
15: Équipée d'une toute nouvelle capote.
16: C'est dingue que tu ne l'aies pas encore vue.
18: Beau travail, c'est toi qui l'as fait?
16: J'ai coupé la toile et j'ai tout cousu.
18: Laisse-moi rire.
15: La liste des travaux restants a l'air raisonnable. Le moteur fissuré a été réparé, il reste à le réinstaller. La capote a été recréée avec amour et on a trouvé de quoi remplacer la colonne de direction manquante. Mais comme dans toutes les restaurations de vieilles voitures, vous ne savez jamais quelle mauvaise surprise vous attend au tournant.
16: Mesdames, venez voir ça. Une colonne de direction provenant d'une coccinelle Volkswagen qui devrait parfaitement s'adapter avec sa platine de fixation.
18: T'arrives pile à temps. Donne-moi ça.
16: Je te laisse voir si elle passe.
18: On voit tout de suite si ça rentre. Vas-y, Phil. Et ça le fait.
16: Joli.
18: Phil, pousse. Bien joué.
16: Attention, tu reviens en arrière.
18: Un instant, les amis, on y est presque.
16: Pas encore.
18: Voilà. Là, on y est.
9: Eh non.
18: Je le laisse sur son support. Tu dois pousser de combien encore?
9: Il me faut encore au moins 15 cm.
18: Tiens là, Phil, le temps que j'aille voir. Si ça se trouve, elle est 15 cm trop courte.
9: Ouais, manquerait plus que ça.
18: Comment ça pourrait être possible?
9: Bon, ça marche pas. Donne-la-moi, je vais la ramener.
18: Allez, faut tout ressortir.
9: Combien de temps ça prendrait de raccourcir le châssis de 15 cm sur cette bagnole? Donne-la-moi.
15: Cette découverte pourrait avoir des conséquences désastreuses. La colonne de direction qu'ils ont dénichée n'est pas la bonne. Ils ont fait un pas en avant pour deux pas en arrière. Nos amis ont intérêt à ce que leur fournisseur en ait une autre qui soit réellement compatible.
18: En attendant, on n'a qu'à replacer le moteur et la boîte de direction. On n'a pas de temps à perdre.
15: Jamais l'équipe de CarSOS n'aura connu des délais aussi serrés. Il reste deux jours avant de rendre la voiture, et il n'y a pas que la colonne de direction qui manque.
9: Les gars, ça a l'air de plutôt bien avancer de ce côté. Mais une chose m'inquiète, j'ai remarqué qu'il y a des trous partout, comme ici par exemple. Il y a les mêmes trous de l'autre côté. On dirait que depuis le début du chantier, il manque des pièces à ce moteur, et qu'on n'était même pas au courant. Soit on la rend dans cet état en disant « on n'a jamais eu ces pièces », soit on finit correctement.
18: Il faut faire le travail aussi convenablement que possible. Et comme on manque de temps, je suggère que tu prennes une photo et que tu fonces chez un spécialiste.
9: D'accord.
18: Qu'il te dise tout ce qui manque.
15: Cette voiture a beau avoir 99% de ses pièces en place, nos amis savent qu'il suffit d'un ressort de rappel, d'un écrou ou d'une goupille manquante pour que toute leur entreprise tombe à l'eau.
9: Bon, je vais voir ce que je peux faire. Bonne chance avec la voiture.
18: À plus.
15: Muni de sa fidèle tablette, Tim se rend chez un spécialiste.
9: Je suis quelque part dans le Leicestershire, près de Melton Mowbray, le fief du pâté en croûte. Je cherche un type qui s'appelle Andy King. C'est apparemment un grand spécialiste d'IMG. Il ne doit pas être très loin.
15: Grâce à une société qui prospère dans la restauration et la reconstruction de superbes MG, Andy King fait figure d'expert incontournable dans le milieu.
9: Bonjour.
18: Bonjour.
9: Andy ?
18: C'est moi.
9: Bonjour, Tim.
18: Tim.
9: Vous pouvez peut-être m'aider. Voici une photo de pièces dont nous avons besoin et qui manque peut-être sur une MGTA que nous restaurons.
18: D'accord.
9: Vous êtes sans doute le spécialiste capable de nous dire ce qu'il manque. Par exemple, dans cette zone.
18: Là, déjà, il manque une manette.
9: Vous allez croire à un jeu télévisé, mais non.
15: Un jeu télévisé, Tim ? Envoyez le générique.
9: Trouvez la différence et empochez 10 euros.
18: Là, il manque une plaque.
9: Juste une plaque?
18: Je pense. Ça, c'est le graisseur.
9: Il faut juste un graisseur là-dedans.
18: Exact.
9: Gagnez 4 fois plus si vous trouvez ce qu'il manque sur cette photo.
18: Une boîte de réduction et un contour.
9: Et le jackpot si vous trouvez ce qu'il manque sur celle-là.
18: Pas grand-chose.
9: Bien joué.
15: Andy King, vous êtes le geek de la semaine.
9: On voit si vous avez ça en stock?
18: Absolument.
9: Bravo en tout cas. Superbe atelier, dites-moi. Avec une fraiseuse, une scie à métaux, une perceuse à colonne, tout ça est génial. C'est aussi bien rangé que dans ma chambre.
18: J'espère pas.
9: Waouh, je vois que vous êtes en train de toller à neuf la carrosserie. Vous faites l'essentiel ici?
18: 98% du travail.
15: Pendant que Tim s'émerveille dans cette caverne d'Ali Baba, à l'atelier de nos amis, le moteur de l'AMG est prêt à démarrer pour la première fois.
18: Allez, on fait un essai. J'utilise ça parce que l'échappement est débranché. Prêt ? Go !
15: Il ronronne comme un chaton.
18: Encore.
15: On la refait.
18: Je trouve que c'est impeccable comme ça.
15: Même sans échappement, ni radiateur, ni commande d'accélération, ce bloc moteur a l'air d'être solide comme un roc. De son côté, Tim est dans tous ses états.
9: Qu'est-ce que c'est que cette beauté?
15: Il bave d'admiration sur les bijoux chouchoutés par Andy.
18: C'est une MGPB avec compresseur pour ressembler à une type Q.
9: Un compresseur?
18: Ouais.
9: Un compresseur du début des années 30?
16: Ça devait lui donner une sacrée patate, non?
18: Et comment? 750 cm3.
16: Effectivement.
18: Un compresseur Zoller sortant 20 PSI et développant 150 chevaux.
16: Tant que ça?
18: Sur une voiture pesant...
16: presque rien.
18: 600 kilos.
16: Ça devait être un piège mortel pour celui qui savait pas la manier.
18: Nous, de toute façon, on n'aurait pas pu monter dedans.
16: La question se pose pas.
18: Fallait être plus petit.
16: Difficile avec vos pâtés en croûte régionaux.
18: Bien vu. Vous avez remarqué?
15: À l'atelier, une fois le radiateur et l'échappement posés, Fuzz peut entendre pour la première fois la voix du moteur complet avec ses 1300 cm3.
18: Bien, on va écouter ce qu'il a dans le ventre, en espérant que... Ouais. Tada ! Magique, non ?
20: Superbe !
18: Magnifique !
15: Tim espère dénicher dans le bric-à-brac d'Andy les petits ressorts et attaches qui manquent à l'AMG.
18: Voici pour la fixation arrière.
16: D'accord.
18: Quant à cet ensemble tige filetée écrou, il ira sur le ressort de retour de la pédale d'accélérateur.
16: Très bien, vous nous sauvez la vie avec ces petites pièces.
15: Victoire absolue, à part pour l'obscure petite pièce que voulait Fuzz.
17: T'as trouvé le biplomb à purge ?
16: Non.
18: Avec vis filetée à gauche ou à droite ?
17: L'une ou l'autre conviendra.
18: D'accord, je fais ça plus tard.
16: Un pipion à purge avec vis filetée à gauche ou à droite, ça marche. Un pipion à purge ?
18: Il y en a toujours un.
16: Il me prend pour un crétin. Andy, qui eût cru que ces 1, 2, 3, 4, 5, 6 pièces feraient toute la différence entre une voiture ressuscitée et une voiture qui retombe dans l'oubli ?
18: Je serais content d'avoir aidé.
16: Vous y serez pour beaucoup. Merci infiniment, Andy.
15: Le délai imposé d'une semaine pour parachever la MGTA de Derek touche à sa fin. Après avoir fait chou blanc avec une pièce inutile, Tim a finalement mis la main sur ce qu'il espère être la bonne colonne de direction.
16: Fuzz ?
18: Ouais ?
16: Regarde.
18: Génial, sublime.
16: T'emballe pas trop. On a vu ce que ça a donné avec l'autre. J'ai ces deux autres pièces. Je saute dans la voiture et on voit ce que ça donne. Ce coup-ci, je croise carrément les doigts.
15: Le gong final retentira bientôt. Alors, il est essentiel que cette colonne soit la bonne.
18: Voilà. Comment ça se passe de ton côté ?
16: T'es prêt ?
18: Maintenant, au moins, on a rattrapé le temps perdu. Et on a une petite chance de rendre cette voiture dans les temps.
15: Une fois encore, ils l'ont joué fine. Et nos amis peuvent définitivement cocher la colonne... colonne de direction. En échappant au désastre grâce à un coup de volant donné in extremis, la MG a retrouvé sa route. Avec un peu de liquide de refroidissement anti-gel haut de gamme, son bloc moteur est paré contre d'éventuelles fissures.
16: Ne me parle pas et ne me distrais pas, ou je t'en verse dessus. Oups !
18: Je m'attendais bien à ça venant de toi. Arrête de faire le zouave, concentre-toi.
15: Il reste pas mal de travail de bricage, mais le lendemain matin, Derek est loin de se douter que pour la première fois depuis 30 ans, il va pouvoir conduire sa voiture adorée.
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21: Le jour J est arrivé, celui de l'expo annuel des engins à vapeur du Chêcheur, où la voiture de Derek va être littéralement dévoilée. Le champ de foire attenant aux machines à vapeur s'est rempli d'automobiles rétro et de vieux autobus à impérial. Au milieu de ces bus jubilent deux passionnés.
22: C'est quoi?
23: Une camionnette Maurice de type J.
22: Et ça?
23: Un Leyland Léopard, ex-société Birkenhead, de 1964.
22: Exact, et ça?
23: Un van Leyland Titan PD3, ex-société Ribble. Les PD3 étaient plus longs que les PD2. Ils faisaient 9 mètres de long et les PD2, 8 m20. Et ça?
22: J'avais pas fait ça depuis des lustres. Et ça?
23: C'est un Bristol KS. Je crois même que c'est un KSW de 2,43 m de large. Le W signifiant largeur.
22: T'as pas oublié qu'on est venu là pour rendre la voiture à son proprio, n'est-ce pas, mon pote?
21: Nos amis pourraient y passer des heures. Mais au milieu des chromes étincelants et des peintures impeccables, se détache une voiture un peu plus rutilante que les autres. La MGTA rouge brillant de Derek Bradshaw. Derek est un inconditionnel des concentrations de vieilles autos. À son arrivée, il ne se doutera de rien, jusqu'à ce qu'il voit Tim et Fuzz. En tant que téléspectateur passionné de la série Car SOS, il les reconnaîtra aussitôt. Alors pour brouiller doublement les pistes, nous avons dressé une tente de recrutement.
22: Approchez. Venez faire restaurer le bijou de vos proches.
23: Quel baratineur.
22: N'est-ce pas? C'était ton idée.
23: Je sais, mais j'avais pas pensé que tu le ferais comme ça.
22: Tu me connais maintenant.
0: Tim et Fuzz vont pouvoir discuter avec l'un de leurs plus grands admirateurs sans que ce dernier ne se doute qu'à quelques mètres de là se cache sa MG flambant neuve, avec à son bord son petit-fils Jack et tout autour ses amis et membres de sa famille.
22: Comment Derek va réagir?
1: Il va sans doute tomber dans les pommes et ensuite il jurera.
22: D'accord.
1: Tomber dans les pommes, c'est une façon de parler.
22: Je pense bien.
1: Par contre, vous allez entendre des noms d'oiseaux. Préparez la machine à biper.
22: On a ce qu'il faut.
0: Derek, accompagné de sa femme Glennis et de leur fille Lisa, qui ont manigancé toute l'affaire, viennent d'arriver sur le champ de foire. C'est le moment pour nos amis d'entrer en action.
22: Qui veut de nos super prospectus gratuits?
23: Avec plein de choses intéressantes.
0: Lisa et Glennis participent toutes deux au subterfuge. Derek, lui, croit visiter une concentration automobile quelconque.
23: On peut vous donner un prospectus?
17: Merci.
22: Voilà.
1: Merci.
23: Vous avez déjà vu l'émission?
1: Oui.
22: On cherche des gens pour la prochaine saison.
1: D'accord.
22: Si vous connaissez qui que ce soit qui a une ou plusieurs vieilles voitures...
1: Moi.
22: C'est quoi?
1: Une MGTA.
23: Ah ouais?
22: Vous êtes venu avec?
1: Non, mais j'aurais bien aimé.
22: Elle est dans quel état?
1: On la restaure depuis 30 ans.
22: On prend vos coordonnées. Un petit gâteau, ça vous tente?
23: On a des gâteaux de Car SOS.
22: Je peux prendre vos noms pour le tirage au sort?
17: Un au chocolat pour moi, merci.
23: Derek comment?
1: Bradshaw.
23: Derek Bradshaw. Je connais ce nom, il m'est familier.
22: Attends un instant, Derek Bradshaw? Une MG comment? MGB?
1: Une MGTA.
22: MGTA? On n'a pas fait ça. Vous vous êtes déjà inscrit à l'émission?
17: Oui.
22: Il va falloir vous expliquer un peu, mademoiselle.
17: Il y a quelques mois, j'ai écrit à l'émission pour leur demander de finir les travaux sur la voiture, parce que je ne supportais pas l'idée que tu puisses ne jamais l'avoir terminée. Alors j'ai écrit pour leur demander de la finir à ta place.
1: Oh mon Dieu.
17: Et ils ont gentiment accepté.
22: Maintenant, donnez-moi ce gâteau et regardez tous là-bas. Tout le monde ici est au courant de ce qui se passe, à part une personne, vous.
1: Il y a même mes sœurs. Et lui, qu'est-ce qu'il fout là?
23: On a attendu ici pendant 30 ans.
22: On peut installer Derek dans la voiture?
17: Oui.
0: Il y a seulement quelques jours, cet MG croupissait dans une grange. C'était le projet de toute une vie, et Derek aurait aimé le mener jusqu'au bout. Mais après quelques litres d'huile de coude, cette belle au bois dormant s'est réveillée d'un sommeil de 30 ans, couronnée d'une capote toute neuve. Son moteur de 1300 cm3, fissuré, a été reconstruit, légèrement modifié et finement mis au point. Sa conduite, ses freins et ses roues entièrement refaits à neuf et ses chromes rutilants sont aussi beaux qu'à sa sortie de l'usine il y a plus de 75 ans. Le seul élément manquant à cette voiture est son prince charmant, son dévoué propriétaire, Derek.
1: J'ai pris mon courage à deux mains en me disant que j'allais le faire. J'ai dit à tout le monde, je vais la terminer. Mais au fond de moi, je pensais pas que j'y arriverais. J'ignore combien de temps il me reste à vivre. Je sais pas comment vous remercier.
22: C'est mérité, Derek. Voici l'homme qui a transpiré encore plus que moi dans cette histoire.
23: Enchanté.
17: Vous auriez vu son sourire. C'était magnifique. C'est extraordinaire, je n'oublierai jamais ce jour. Jamais.
1: C'est parti. Pensez pas que ça arriverait un jour. Je sais.
23: Et voilà. Tu sais quoi? Qu'est-ce que c'est bon de l'avoir fini.
22: Et voilà. Ça nous fait un grand-père heureux. À plus. Quel beau moment. Allez, viens boire une bière, mon pote.
23: On le mérite.
22: Allez, viens.

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1: Christiane Rodriguez est partie et maintenant c'est Carlos que vous avez à l'écran. Carlos Rodriguez, Christiane Rodriguez partie juste avant et puis Antonio Tiberi également parti il y a 2 minutes et David Godu que vous avez également maintenant sur la route parti il y a 3 minutes. Oui, vous suivez le prologue du Tour de Romandie 2026. Carlos Rodriguez donc qui est ici. Carlos Rodriguez qu'on va attendre à l'arrivée pour l'instant pour vous faire le point parce que c'est important. Il y a un cocorico sur la ligne d'arrivée dans le site. Il s'appelle Dorian Godon qui a signé un temps canon 3.35 pour le moment. Söderqvist est deuxième alors qu'on l'attendait parmi les favoris. Söderqvist qui a terminé à 6 secondes de Godon. On a vu également arriver Nordhagen qui lui a donné 20 secondes à Dorian Godon et qui a donc rendu déjà 12 secondes à un coureur comme Roglic par exemple et 10 secondes à un Lipovic. Ça peut compter pour le classement général bien sûr et pour l'instant on est en train de suivre un Antonio Tiberi qui est aussi dans une partie qu'il affectionne.
2: En montée, Antonio Tiberi, bon, très très bon coureur. Hein. C'est clairement l'équipe Bahreïn a une belle carte à jouer avec Tiberi, Martinez, Caruso. On a vraiment 3 coureurs. Bah, j'ai envie de dire qu'ils n'ont presque rien à perdre. On a des coureurs qui vont peut-être tenter des choses à tour de rôle. C'est une équipe très intéressante à l'instar de l'équipe Red Bull Bora. Ça va être intéressant de suivre cette équipe Bahreïn.
1: Alors j'ai un temps à vous donner, c'est celui de David Godu qui a terminé 33e à 50 secondes, on me dit c'est ça. Ouais, 50 secondes de Dorian Godon pour David Godu, ça a l'air énorme. C'est pour ça que j'ai redemandé 2 fois pour le 50 secondes, mais ça a l'air d'être ça. L'arrivée de Antonio Tiberi en même temps avec, attention, Albert Witten-Philipsen hein, qui a gagné Paris-Roubaix chez Les Espoirs. On vous fait aussi découvrir, bien sûr, des coureurs que vous allez suivre à l'avenir désormais. Il est sur la route. Ensuite, c'est Finn Fischer-Black qui va partir.
2: C'est simple, il y a eu 35 coureurs arrivés. Et il est classé 33e, David Godu. Donc on est sur une petite contre-performance du Français, certainement qui va vouloir monter en pression au fur et à mesure des étapes et des journées. Je ne pense pas que le classement général soit un objectif pour David Godu. Du moins, si c'est le cas, c'est mal embarqué.
1: On aura le temps, bien sûr, de refaire un petit bilan, notamment en après-course, avec Messaoud Ben Terki qui sera là. On devrait également retrouver Pavel Sivakov avec nous en direct du Tour de Romandie pour pouvoir débriefer tout ça. On vous fera un point sur les Français, un point sur ceux qui ont perdu du temps et un point sur ceux qui seront encore là, notamment. Voilà Albert Witten-Philipsen, donc ancien vainqueur aussi de la course de la paix. C'est une référence hein, chez les juniors. Et qui aime bien les arrivées plutôt type flamboyant. Voilà pour ce coureur danois, beaucoup de jeunes petits hein, du côté des Danois. Carlos Rodriguez.
3: Voilà. Un des coureurs favoris aussi pour le classement général. On va voir ce qu'il est capable de faire. On rappelle 3.35, c'est le temps de Dorian Godon. Bon, ce sera loin. Ce sera loin pour Carlos Rodriguez, en tout cas loin de Dorian Godon. On va être dans les temps.

0: C'est le lieu de naissance de Richard Chassot, directeur de l'épreuve. Et le voilà, Albert Wooten-Philipson également. Il est 16h16, ça veut dire qu'on est sur le départ d'Axel Zinglet, un Français qu'on attendra aussi au niveau d'un Godon, peut-être par exemple dans 2 jours ou pas.
1: Ah oui, dans 2 jours, je croyais aujourd'hui. Non, aujourd'hui, Axel Zinglet sera en retrait, c'est sûr. Oui, mais par contre, c'est vrai que sur une étape de moyenne montagne, avec une arrivée potentiellement au sprint ou en petit groupe, Axel Zinglet, il est redoutable. On voit Steinhauser à l'arrivée.
0: Toujours le temps de Dorian Godon à battre. 3,35, ça veut aussi dire qu'il a fait 5 secondes de mieux qu'à Rémi Cavagna. Par exemple, Dorian Godon. Là, on voit l'effort. Hein. Très impressionnant ce qu'il est en train de produire ici.
1: Ouais. Tendance au sprint.
2: En train d'éplucher la start list.
1: Qui va battre Dorian Godon?
2: Personne. Il n'y en a qu'un. Il n'y en a qu'un, il est slovène et il est très fort. C'est peut-être ça le problème, mais non, il n'y a
0: plus personne, c'est ça que vous voulez dire.
2: Là, les plus rapides sont quasiment déjà tous partis. Il reste Pogacar qui va partir dans les derniers.
0: Philipson qui va faire un temps canon, hein, aussi derrière Dorian Godon, mais qui va être plutôt dans le temps d'un Primoz Roglic, même devant Primoz Roglic, 3,42.
2: Après, je me mouille hein, sur 3 km 200. On a toujours un coureur qui nous sort un peu du chapeau, mais là, quand même, Dorian Godon, il a pris une belle option.
1: Ah ouais, il a pris une belle option. Et puis, on le rappelle, hein, il y a la météo aussi. Un petit peu joué sur la fin.
2: Une petite averse, là, ce serait nickel. Honnêtement, enfin, je suis pas chauvin du tout.
0: Hein, pas du tout.
2: Mais c'est...
0: pas du tout.
2: Non, mais on l'aime bien, Dorian Godon. On l'aime bien. C'est un très, très bon coureur, discret. Ouais. Que moi j'ai jugé hein, de sous-côté pendant quelques années. Désormais il a rejoint l'équipe Ineos qui lui a fait confiance. Vous imaginez bien quand même l'équipe Ineos désormais avec des leaders qui sont quasiment 100% français s'intéresser à ce profil. Ils se trompent pas hein, Ineos hein, ils savent qu'ils embauchent.
0: Et Fisher Black qui va être aussi hein, derrière Dorian Godon. Bon chrono spécialiste même Fisher Black de cette discipline.
1: Un bon temps derrière Godon. Hein. Il a vraiment fait. Dorian a vraiment fait une grosse perf.
0: Même temps que Roglic.
2: J'aimerais bien avoir les watts de Dorian dans la montée. Ça a dû être quelque chose. Coureur surpuissant hein, sur un kilomètre. Il est capable de sortir énormément de watts.
0: Tiens, regardez, vous allez regarder avec moi une statistique que nous a préparée Garance, qui adore qu'on la nomme en plus, qui est en régie. Une petite statistique sympa, le nombre de coureurs français vainqueurs sur un prologue, sur une étape World Tour, une course World Tour, il n'y en a que deux. C'est Damien Godin en 2013 et Sylvain Chavanel en 2009. On aime bien faire tomber les records du coup des coureurs français en ce moment.
1: On est sur
0: donc,
1: une période où on
0: Dorian,
1: fait tomber les records.
0: Allez, c'est aujourd'hui.
1: Bah ouais, bah on espère que le troisième, il est aujourd'hui. Hein. En tout cas, il a pris une bonne option, une grosse option maintenant, Pierre nous l'a dit. À voir ce que va nous faire Pogacar. Vous parliez tout à l'heure d'Axel Zinglet. Il va faire un bon temps aussi, Axel Zinglet.
0: Ouais, c'est vraiment bien. C'est vraiment bien pour Axel. Il y a aussi sprinter, un truc à aller chercher.
2: Hein. Les punchers sprinters, ils font des belles performances sur ce prologue.
0: Donc il fait mieux qu'un Roglic. Il fait mieux qu'un Martinez. Il fait mieux qu'un Lipovitz également. Ouais, Yannis Wazar, attention, c'est parti des coureurs suisses en forme. On l'attendra, le grimpeur, sur ce tour de Romandie, on l'a dit, hein, très relevé. Il n'y aura pas de chrono cette année, il n'y en a qu'un, vous êtes en train de le suivre. D'habitude, il y a toujours un chrono, soit le dernier jour, soit plutôt le mercredi. Enfin, plutôt le jeudi, puisque je suis en train de me décaler dans les jours, ouais. Plutôt le jeudi. Même le vendredi, non, c'est plutôt la troisième étape. Plutôt la troisième étape ou la cinquième, voilà, sur les dernières années, ça y est, c'est plus clair comme ça. Alors, Yannis Wazar est parti, on l'a dit. Derrière, eh bien, on aura des Français. Valentin Paré-Peintre qui va partir maintenant dans 2 minutes. Maxime Decomble également dans 4 minutes.
2: Spécialiste du contre-la-montre.
0: Il a sorti un énorme tour de l'avenir, hein. Bien sûr. Pierre qui avait énormément épaulé Paul Sexas l'année dernière.
2: À voir hein, sur un effort aussi court comment Maxime va se débrouiller. Ça va être intéressant à suivre. Très jeune coureur hein, qui vient de passer professionnel. Déjà brillé cette année, notamment à l'école de Bessèges.

0: Ouais, largement derrière pour le Polonais, largement derrière Dorian Godon, Philippe Massiejuk. Va être un petit peu en deçà des 4 minutes, mais c'était juste hein, vraiment pour arriver ici. 3,55 pour lui, 20 secondes de plus que Dorian Godon, pour l'instant leader provisoire. On aura peut-être un maillot jaune français demain hein, au départ de la première étape du Tour de Romandie 2026. C'est évidemment oublié qu'un certain Tadej Pogacar va s'élancer dans quelques secondes, mais je crois que là on a quand même le droit de rêver.
1: On peut tout à fait rêver hein. Quand on voit la marge qu'il y a, la marge entre Dorian Godon et les autres, on sait que Pogacar est capable hein, de ce genre d'exploit. On va le voir tout à l'heure. Ce qui est sûr, c'est que Dorian Godon là, il a fait le maximum de ce qu'il pouvait. Il ne pouvait pas faire mieux là.
2: On peut s'apercevoir hein, le vélo de la Tudor hein, qui est complètement différent au niveau de la géométrie des autres marques, avec un cadre hein, très élargi à l'arrière, la fourche à l'avant également très élargie. C'est une géométrie qui nous vient de la piste, désormais du côté de quelques marques hein, seulement. On a également choisi cette géométrie de cadre. Alors, vous dire si c'est plus efficace ou non.
0: C'est la question que j'allais vous poser. Est-ce que vous trouvez ça bien?
2: Je ne sais pas, honnêtement, ça c'est les tests en soufflerie et autres sur les vélodromes. Vous le dire comme ça de visu, déjà d'une c'est pas très joli, mais ça c'est plus une question d'esthétique. Mais est-ce que c'est efficace? Bah, certainement si on a décidé d'avoir cette géométrie, mais bon, ça contraste avec le vélo de la UAE qui est très très fin. Je pense que c'est soit très large, soit très fin hein, pour les traînées aérodynamiques.
0: Allez, Yannis Guazar qui arrive, qui est un des deux leaders hein, de son équipe sur ce tour de Romandie, qui a gagné la troisième étape de la Loula Tour cette année. Et
1: bon
0: qui là, ouais, termine seulement à 10 secondes de Godon. Maintenant, on va dire ça. Seulement à 10 secondes de Godon, seulement à 7 secondes de Godon.
1: Bah, quand on sait que le deuxième est déjà à 6 secondes, donc ça veut dire qu'il est à 4 secondes de la deuxième place.
2: Si vous ne connaissiez pas Dorian Godon, vous allez apprendre à le connaître. D'ici la fin de cette étape.
0: Et le classement provisoire, hein, on voit justement 6 secondes en effet avec Ivo Oliveira qui est quand même pas loin, enfin qui est loin de pas être un spécialiste. Primoz Roglic qui est 7e, vous le voyez parmi les favoris hein, pour le classement général. Lipovic 9e pour l'instant, 8 secondes hein, pour Roglic encaissé, 10 secondes pour Lipovic aussi.
2: C'est moi où il y a quelques traces d'humidité ouais, là sur, sur la caméra de l'hélicoptère.
0: Le départ de la pépite, Maxime Decomble, une autre pépite du côté des Français. On va commencer à aller compter très sérieusement. Il y en a beaucoup aujourd'hui, mais on l'avait bien vu sur notre plateau des pépites l'année dernière. Enfin, la semaine dernière.
2: La réserve, oui, forcément, l'année dernière, on l'a vu évoluer. On a eu la chance avec Claire de commenter le Tour de l'Avenir. Et Maxime Decomble bah, nous a montré tout son talent et également tout son tempérament. Moi, je le compare à un certain Thomas Vauclair assez régulièrement pour avoir côtoyé pendant de nombreuses années Thomas. J'ai retrouvé dans Maxime un petit peu cette attitude du coureur qui lâche rien, peut-être pas le plus talentueux de sa génération, mais un coureur qui en veut énormément.
0: Et on peut vous donner
2: de détermination dans son attitude et sa façon de rouler.
0: On peut vous donner des références, hein, c'est vrai, on vous en donnera au fur et à mesure parce qu'il y en a déjà beaucoup. 5e du Tour de l'Avenir, on l'a dit, mais surtout, je crois que l'année dernière, quand on est sur un prologue, on a envie de le dire, il a terminé médaille de bronze du championnat du monde chez les Espoirs en contre-la-montre. Voilà, ça c'est déjà une sacrée, vu le niveau aujourd'hui des Espoirs, c'est déjà une sacrée référence. C'est sympa quand même de le comparer à chaque fois. J'ai vraiment hâte qu'on le prenne, qu'on l'ait en VMIX, que vous puissiez lui dire en direct.
2: On va le prendre cette semaine. Cette semaine, on va essayer d'avoir faire le maximum pour avoir Maxime. Il y a quelqu'un qui m'a envoyé une photo de David Gaudu qui serait sorti de route pendant ce prologue. Visiblement on aurait eu un petit incident du côté de David Gaudu. On va attendre d'avoir des informations hein, sur place, mais c'est vrai que 50 secondes ça nous paraissait un peu fou, donc on va essayer de se renseigner.
0: Est-ce que ça va? Vous avez des nouvelles? En tout cas ça a l'air d'aller.
2: Visiblement ça a l'air d'aller, mais il a été faire un petit tour dans un champ. J'attends confirmation. Pas très rare de secret, on n'a pas d'envoyé spécial sur place, mais on va essayer de faire le maximum pour Pour avoir l'information sur David Gaudu, c'est vrai que 50 secondes, ça nous paraissait énorme, même si le français est en reprise.
0: Ouais, c'est pas au niveau d'un David Gaudu, quoi. C'est ça qu'on voulait dire également.
2: David, il doit terminer à 20-25 secondes, pas à 50, près du double.
0: Allez, Dorian Godon, qui est toujours leader pour l'instant, et Maxime Decomble, elle est belle cette image pour montrer l'effort, la vitesse.
1: Elle se bat.
0: Voilà, on est sur l'attitude que décrivait Pierre, en fait, Christophe.
1: Oui, c'est ça, tout à fait. Elle se bat, ne rien lâcher. On y est, là, on est en plein dedans avec Maxime. Il a changé de souffle pendant un bon petit bout, là. Elle est où, ce virage à droite? Elle est où, cette dérivation? Ce sera derrière hein. Dorian, ce sera derrière Dorian Godon, c'est une certitude.
0: On va peut-être être sur un temps de Nordhagen à l'arrivée. 3,55 hein, pour Nordhagen sur la ligne. Bon, on sera même devant. Allez, Maxime Decomble qui va terminer. Qui va donner 12 secondes à Dorian Godon. Il termine 12 secondes derrière son compatriote, mais c'est bien mieux qu'un Nordhagen. Pardon, Maxime. C'est vraiment bien mieux. C'est même carrément dans le temps d'un Lipovitz.
2: C'est bien ce que fait Maxime qui valide encore une fois tout ce qu'on pense de lui.
1: Allez, Andrew Auguste. Ça aussi, ça peut aller vite. Hein. Coureur solide, jeune coureur aussi. On voit hein, la vitesse dans la descente. D'abord cette partie extrêmement rapide. Ensuite on aura l'ascension hein, qui a l'air de faire des différences. Elle fait mal l'ascension. On voit, on change complètement de développement.
0: André Auguste qui a gagné une étape du Tour de Valence cette année, qui a signé déjà son premier succès chez les professionnels. Il avait réglé au sprint un groupe de 4 notamment. Il avait dit qu'il n'avait pas passé le relais parce que Ben Turner était derrière son leader.
1: Il est malin en plus alors.
0: Voilà. Science de la course, c'est ça qu'on dit ?
1: La juste stratégie, ouais. Science de la course, intelligence de course, quand même. Allez, la bosse maintenant pour Andrew Auguste.
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5: Il est 16h29, hein. Il y a encore pas mal de coureurs, on est à peine à la moitié, on commence à passer la moitié de ces coureurs qui sont élancés sur ce contre-la-montre. Le prochain qui peut nous intéresser s'appelle Nairo Quintana Roras, peut-être dans quelques minutes à peine. On aura aussi Bob Jungels qui va s'élancer et puis Pavel Sivakov également dans un gros quart d'heure désormais. On attendra bien sûr, vous le savez, Tadej Pogacar.
6: Rembourseuse au sprint. On a des styles complètement différents dans cette ascension. On a vraiment des spécialistes du contre-la-montre qui montent assis en puissance et d'autres coureurs qui montent plus ça en puncheur ou en grimpeur.
5: C'est un effort court, mais c'est un effort particulièrement violent, hein, Christophe.
6: C'est hyper intense. Hein. C'est hyper intense. Hein. On part, franchement, moi je sais que c'était des efforts que je n'aimais pas. Hein. On n'aime pas ça le premier jour. Parce qu'on n'a pas envie de prendre 20, 30, 40 secondes. Ça fait déjà une grosse claque dès le premier jour en seulement un peu plus de 3 km. Donc on essaye tous, hein, tous les coureurs, hein, on a la pression, on essaie d'être concentré, de bien faire. Même si sur un prologue, bah, il n'y a pas de hors délai. Hein. Donc il n'y a pas de temps éliminatoire, mais. Malgré tout, c'est jamais très agréable de se retrouver au départ de la première étape demain avec 40 secondes, 1 minute de retard. Donc, tout le monde essaye de faire le maximum.
5: Allez,
6: on voit les écarts à l'arrivée.
5: Ouais, Auguste qui va être dans le temps d'un Norvégien cette fois-ci. J'ai brûlé même derrière avec une seconde d'écart pour Andrew Auguste.
6: C'est votre référence.
5: Le coureur américain. Non, c'est la référence des autour 3,55 puisque lui, on l'a mis quand même parmi les favoris au top 5 d'un classement général. Je vous rappelle, Christophe Riblon, dans notre petit classement à nous, entre nous, qu'on vous dévoilera d'ailleurs peut-être. On va tourner une page de publicité, on va se retrouver juste derrière, il reste encore des Français hein, à partir dont Pavel Sivakov bien sûr, et puis des favoris dont Tadej Pogacar, évidemment, restez avec nous. C'est le prologue inaugural de ce Tour de Romandie 2026 et pour l'instant c'est un Français qui est en tête, un Français qui a le meilleur temps provisoire sur la ligne, c'est Dorian Godon qui a signé un temps canon de 3,35. Le deuxième c'est Ivo Oliveira à 6 secondes dans le même temps que Jakob Söderqvist d'ailleurs. Derrière on retrouve Schmidt, on retrouve Zingle déjà à 7 secondes. Primoz Roglic est à 8 secondes, c'est pour l'instant le mieux placé de ceux qu'on attend pour la victoire au général peut-être à la fin. Florian Lipovic lui est à 9 secondes de Godon, donc à 1 seconde de Roglic. Et Rémi Cavagna est aussi dans le top 10. Il est pour l'instant 7e à 15 secondes. Énorme perf pour l'instant, donc on l'a dit, de Dorian Godon. Évidemment, on va attendre le départ de celui qu'on attend tous, Tadej Pogacar, ultra favori de cette compétition. Peut-être pas ultra favori de ce prologue. On verra. C'est sympa de mettre des peut-être.
6: Ouais. Alors s'il n'est pas ultra favori, il est juste favori alors. Hein,
5: Il peut faire combien par rapport à un Dorian Godon? 3,35 pour le temps de Godon, il pourrait faire combien Tadej Pogacar pour son premier prologue, hein, c'est vrai, on le rappelle, en professionnel.
6: Sa première course. De mieux, vous voulez dire? Faut qu'on se mouille là, il va faire 3,32,8.
5: Donc 3 secondes de mieux que Dorian Godon.
6: Deux secondes.
7: Ouais, une seconde et demie, j'aurais dit.
5: Donc 3,34, 3,33.
6: Non, mais franchement, c'est.
5: Non, mais c'est pas énorme, ce que je veux dire, c'est qu'il va pas mettre.
6: Ben non, mais c'est hyper dur, mais même si ça se trouve, il sera juste derrière. Hein. Franchement, Dorian a tellement fait une grosse perf par rapport à tous les autres qu'on peut se dire qu'il va rivaliser avec Pogacar. Puis sur un chrono, quand même, un prologue de 3,2 km, il y a une ligne partie en faux plat descendant au début, après il y a cette montée là. Franchement, c'est. Je pense que ça peut le faire quand même, hein, pour Dorian. J'ai dit que Pogacar allait le battre de 2,5 secondes. C'est parce qu'il est tellement fort qu'on pense que, mais en fait on a tellement pas de référence sur ce type de parcours. Et surtout Dorian a l'air d'avoir fait tellement une grosse perf que c'est difficile de le calibrer, hein, par rapport à Pogacar. Ce qui est sûr, c'est que par rapport à tous les autres qui restent en course hormis Pogacar, je pense que Dorian Godon va faire au maximum deuxième aujourd'hui.
5: Oui, on rappelle que Pierre Roland vous a même annoncé qu'il ne serait pas battu pour l'instant, sauf peut-être par le dernier à s'élancer tout à l'heure, notre cher Dorian Godon.
7: Ah non, il est, en regardant la start list, il y a uniquement, je me mouille, hein.
6: Ah, mais c'est sûr.
7: Que Tadej Pogacar qui peut battre Dorian Godon, donc le suspense est total. Après, sur les prologues, on a toujours une surprise. Un coureur, on ne l'a pas stabiloté, on n'y a même pas pensé, qui vient faire une grosse performance. Je la décortique depuis tout à l'heure, la start list. Je le vois de moins en moins, ce coureur, mais bon.
6: Ce ne sera pas David de Preto.
7: Pas Eddy de Preto non plus.
5: Ok, on est bien parti pour les blagues. Restez avec nous, on en a jusqu'à dimanche pour le tour de Romandie. Et je vous promets qu'ils sont juste en train de se chauffer. Il y en a d'autres qui arrivent derrière. David de Preto qui est un peu en retrait, en effet, un coureur qui a terminé troisième des championnats d'Europe Espoir il y a 3 ans désormais, coureur italien de 24 ans, qui a eu 24 ans au mois d'avril. Moi, je suis un peu triste qu'on n'ait pas d'image du hot seat. Pour l'instant, on verra bien notre petit Dorian Godon.
6: Vous voulez voir la moustache ?
5: Dorian Godon, le champion de France sur route, qui n'a pas le maillot, hein, aujourd'hui, parce qu'on est sur un contre-la-montre. Mais c'est vrai qu'il doit être bien au chaud dans le hot seat en ce moment. Il aime bien, vous le savez, le Tour de Romandie, Dorian Godon, puisque en 2024, il était venu chercher 2 étapes ici. C'était surtout ses premières victoires en World Tour. C'est là qu'il avait basculé. Pierre Roland, vous parliez de ce moment où il était un peu sous-côté. Bah, c'est là, c'était le point de bascule un peu avant. Justement, qui rejoignent Ineos.
7: Oui, avec comme d'habitude des victoires au sprint sur des comités des pelotons plus ou moins gros. On se souvient notamment de la dernière étape sous la pluie, parfaitement amenée par ses équipiers. Lui qui a l'habitude de faire des sprints très longs, un coureur très puissant, également capable de gagner des classiques comme la Flèche Brabançonne. Enfin voilà, un coureur très très complet.
5: Lorenzo Germani, le coureur italien, jeune coureur italien de la Groupama FDJ, qui va terminer à 3,50. On peut continuer, hein, sur Godon, Pierre.
7: Non, mais c'est. Ah, moi je l'adore, donc je vais pas être.
5: Il se démarque un peu, c'est ça.
7: Il a quelque chose, mais c'est surtout aussi sa sympathie. Moi, j'ai rencontré ses parents sur le Tour il y a 2 ans. Bah, ils sont comme lui, simple, gentil. Voilà, c'est le coureur qu'on. Enfin, je serai manager. C'est l'un des premiers à qui j'essaierai d'attacher les services. Tellement il est fiable aussi. Il est aussi fiable dans le travail d'équipier. Il fait pas de bruit. Il n'y a jamais eu de vague de Dorian Godon sur quoi que ce soit. Donc. Et puis là, c'est cette année, quand on est capable de gagner à Paris-Nice, 2 étapes en Catalogne, d'être encore là, en fin de bloc, parce que là, il va certainement être sur une coupure après ce Tour de Romandie. Et ultra fiable, ça commence à devenir un coureur très solide et très constant. Donc c'est un profil très très intéressant dans une équipe.
5: Il avait été énorme sur son championnat de France quand il est allé chercher le maillot l'année dernière. Et vous avez aperçu Bob Jungels, son coéquipier, qui est sur la route. On a tendance à oublier, hein, que Jungels est très très bon en chrono à la base, que ça peut être une référence pour Dorian Godon. Mais bon, Godon est déjà passé.
6: Godon est déjà passé et Bob Jungels, ça fait quelques années quand même, hein, qu'il ne confirme plus tout le talent.
5: Vous avez couru avec lui ?
6: Ouais, j'ai couru avec lui, ouais. Oui, on a couru avec lui, ouais.
7: Mais dans l'équipe des herbes.
6: Ah non, non. Ah non, non, non, non.
7: C'est ça la question.
6: Pas dans l'équipe, non, j'ai couru. Enfin, non, il était dans une autre équipe à ce moment-là, mais non, il n'était pas. Non, j'ai couru chez AG2R, mais j'y étais plus. Mais non, ouais, c'est. Bob Jungels, ça fait un petit moment quand même. On a pas vu lui performer à très haut niveau.
5: Sam Omen, qui est parti désormais. Ce coureur de la Lidl Trek, là aussi, on a une belle formation, hein, du côté de cette équipe. Vous avez vu les jeunes notamment, vous avez vu Söderqvist, hein, qui est troisième pour l'instant du classement général provisoire. Sam Omen qui a 30 ans désormais, qui est en fin de contrat 15e Tour de la Provence cette saison. Ouais, on est au-delà des 4 minutes hein, pour certains coureurs. On en oublierait presque que on peut le faire en dedans ou que même ça peut être un exercice très dur en fait pour certains.
7: C'est très dur, c'est très violent comme effort. Donc on a l'impression là, ils font 3 minutes 30, 4 minutes, 4 minutes 30 pour les plus lents. Mais c'est une longue journée pour les coureurs, pour le staff qui sont présents sur le site départ depuis peut-être 10 ou 11 heures ce matin. Il y a eu des reconnaissances, un réveil musculaire ce matin. Donc ce matin, soit on a été roulé une heure sur route ou un petit réveil musculaire sur home trainer. Après, on arrive sur site à peu près 4 heures avant le départ. Enfin, après 4 heures avant le premier départ, hein, parce qu'une fois que c'est parti, on ne peut plus rouler sur le circuit. Et on vient tourner en rond sur ce circuit. On va peut-être le faire entre 5, 6 fois, peut-être même un petit peu plus. Et après, on mange, collation, et on s'échauffe de nouveau. Un échauffement de 30-35 minutes. On dispute ce contre-la-montre et on retourne sur home trainer pour récupérer, enlever un maximum de toxines. Donc au final, ça dure 4 minutes. Mais en vrai, c'est une journée où on va segmenter 3 heures de vélo en 3 ou 4 parties. C'est des longues journées. C'est épuisant pour tout le monde et pour le staff aussi.
5: On a vu Bob Jungels arriver quasiment avec un temps de 4 minutes, donc moins de Dorian Godon. C'est un autre Français qui va s'élancer désormais dans quelques secondes à peine. Peut-être verra-t-on son départ. C'est Pavel Sivakov, le coéquipier bien sûr de Tadej Pogacar. Regardez pour l'instant le classement des Français. On est loin d'avoir à rougir dans cette discipline où on a parfois, il y a quelques années, il y a un moment maintenant, mais manqué de référence notamment. Dorian Godon est leader pour l'instant, et oui. Zinglet termine 5e, enfin provisoirement 5e. Maxime Decomble est 11e, Adrien Boischi 12e et puis Rémi Cavagna 15e.
7: Les gouttes de pluie ouais, sur la caméra, ça arrive. Mon application météo a encore vu juste.
5: Allez, Pavel Sivakov qui s'élance. Gros talent, hein, vraiment Pavel Sivakov qui s'est mis en coéquipier du côté de l'équipe UAE pour Tadej Pogacar.
7: Est-ce que l'humidité va changer quelque chose? Il y a quand même peu de virages, hein. Il y a peu de moments où on doit toucher les freins.
6: Il y a quand même un virage en bas là, le virage droite, ils arrivent à 70 km/h là. S'il pleut, ça va pas être la même. Hein.
5: Lequel exactement?
6: On va le voir, je pense avec Pavel Sivakov, mais là-bas là, on va basculer dans le faux-plat descendant et tout en bas on tourne à droite juste avant le pied de la bosse.
7: Il y a des gouttes hein, sur la caméra et on voit au fond, c'est complètement bouché.
5: Donc c'est là que Tadej Pogacar pourrait être prudent par exemple tout à l'heure, Christophe. Exemple,
6: celui-là, regardez, ce virage droite là, on est obligé de freiner. Hein. Si jamais il pleut, si la route est mouillée, on peut pas le prendre à cette vitesse-là.
7: Passage coupé.
6: Et il y en a un autre encore un petit peu plus bas là-bas, encore un peu plus serré.
5: Parce que sinon après ce sont des ronds-points principalement hein, Pierre.
6: Ouais, sinon après il n'y a pas de souci pour le reste.
7: Puis la dernière après c'est en montée, le final, le petit pif paf, il n'y a pas besoin de toucher au frein.
5: Et Sam Omen hein, qui est à 4,06 qu'on a vu, hein, qui n'était pas vraiment à fond même sur cette ligne droite d'arrivée. Cette équipe Lidl Trek qui est venue avec Bauke Mollema, avec Theo Gegenhardt notamment, avec Jakob Söderqvist, toujours dans le top 3 provisoire. Et puis d'autres bons rouleurs, hein, notamment avec Conrad aussi, avec Mosca et Wilton Philipson du côté de la jeunesse. Pavel Sivakov, le coéquipier de Tadej Pogacar. C'est une époque, on ne l'appelait pas le coéquipier 2, mais l'un des leaders, hein, notamment dans ses formations. Leader coéquipier solide en tout cas.
7: J'ai été déçu de voir Pavel Sivakov
6: aujourd'hui. Pardon, Pierre. Ce virage-là, on est obligé de freiner. Hein. Ah, si oui. Jamais il pleut, là, il y a du temps à perdre ou à gagner.
7: Ça devient humide. Ça va s'intensifier. Ça va pas, normalement, il ne devrait pas pleuvoir des trompes d'eau. Mais on annonce de plus en plus d'humidité. Mais oui, Claire, moi, j'étais déçu, honnêtement. On va l'avoir tout à l'heure hein, en VMX, Pavel Sivakov.
5: En duplex, pardon.
7: Mais... parce que en rejoignant UAE, alors sur certaines courses il a sa chance et quand on a sa chance dans l'équipe UAE, on profite quand même d'une immense équipe autour de soi. Mais quand même j'aurais bien aimé le voir leader d'une formation peut-être moins capée qu'UAE, mais j'aurais bien aimé le voir dans un rôle de leader. Mais je comprends son choix, je le respecte.
5: Il y a un coureur qui a gagné le Tour des Alpes, hein, ouais. Notamment. Non, j'ai une autre question juste pour relancer Pierre, mais on l'annonce peut-être du côté de.
7: On l'annonce où, chez Decathlon.
5: Oui. Ah, là,
6: pardon, et là, ce sera très bien de le voir aux côtés de Paul. Non, mais il y a aucun souci.
7: Au côté de Paul, ça me dérange moins.
6: bien sûr. Mais sinon, on n'est pas chauvin.
5: On avait la même idée.
7: Ah, mais il y en a assez chez UAE, des équipiers, là. il pourrait terminer 1, 2, 3, 4. Enfin, ils l'ont déjà fait sur certaines courses. Donc,
5: Après, on est aussi content d'avoir des Français chez UAE, Pierre. On va pas se cacher. Parce que comme ça, on a des dialogues aussi avec eux et c'est très sympa.
6: Oui, et puis c'est bien d'avoir des Français qui s'internationalisent, qui vont dans les équipes étrangères. C'était pas le cas il y a encore une quinzaine d'années. Hein. Pierre a été un des premiers avec Sylvain Chavanel, notamment Jérôme Pinault qui sont allés à l'étranger. Mais Christophe Lemebel aussi a été à l'étranger. Mais voilà, on avait quelques coureurs comme ça. Mais aujourd'hui, c'est à l'étranger, on prend des Français pour les faire performer. C'est exactement ce qui se passe avec Dorian Godon.
5: C'est ça un peu d'ailleurs, parce que c'est aussi pour Kevin Vauclin. D'ailleurs, c'est aussi chez Ineos Grenadiers. C'est un peu compliqué pour Kevin en ce moment, mais c'est aussi l'idée.
6: Ouais. Aujourd'hui, on a quand même une équipe Ineos qui roule pour des Français. Ce qu'on a vu sur les dernières courses, ce qu'on va certainement voir sur ce Tour de Romandie, ce qui n'était pas du tout le cas il y a 10 ou 15 ans, où c'était une équipe qui... Je dis pas qu'elle dénigrait le cyclisme français, mais en tout cas, elle ne s'y intéressait pas du tout.
5: Elle arrive de Pavel Sivakov, justement, qui va être au-delà des 4 minutes.
6: Oh, il a fait tranquille, oui. Là, on le voit.
7: Ah bah, il sait qu'il va avoir du boulot encore. Voilà, il a déjà bien bossé dimanche sur Liège, mais voilà, dans la gestion... On préserve les forces des équipiers. On lui a certainement dit, on lui a donné un tableau de marche. Et il a respecté ça. On va le voir, hein, toute la semaine. Durcir la course en tête de peloton.
5: Il va faire mal.
7: Il va faire mal. Ce sera certainement l'un des derniers équipiers, hein, de Tadej Pogacar en montagne.
5: Alors qu'on est en train de suivre notamment Roland Thalmann pour cette équipe Tudor. On rappelle, seule équipe invitée. Toutes les autres formations sont des équipes World Tour sur ce Tour de Romandie. Pour lier l'équipe UAE, on peut détailler un petit peu. Hein. Donc on a Tadej Pogacar, évidemment, qui va s'élancer désormais dans quelques minutes. Félix Groth-Schartner qui est avec lui. Vegard Stack-Lagen, Domen Novak, Ivo Oliveira qu'on a déjà vu. Pavel Sivakov et Kevin Vermaak. On est vraiment ici pour faire des trains, en fait, derrière. Pour vraiment faire rouler et faire un tempo élevé, en fait. Hein.
6: Oui, bah, de toute façon, quand il y a Pogacar au départ, obligatoirement, on met une équipe autour de lui. Donc c'est logique, hein, de voir cette équipe avec des très bons rouleurs, mais aussi des très bons grimpeurs qui peuvent l'accompagner très loin. Donc ouais, le but, hein, ça va être de gérer la course en mode rouleau compresseur et puis de propulser Pogacar dès que le profil le permettra.
5: On n'a pas mis un autre potentiel leader aussi, c'est ça que je voulais dire. Parfois ça arrive quasiment plus, ouais, maintenant quand il y a Tadej Pogacar.
6: Ouais,
5: c'est ça, exactement. Et j'en profite quand même pour dire ce qu'on l'avait soulevé notamment sur le Au Grand Camino, que est en train de se passer ce qu'on avait envisagé, c'est-à-dire que, par exemple, Adam Yates qui s'est imposé là-bas va être remplacé sur le Giro, enfin va venir en premier leader sur le Giro pour remplacer Joao Almeida. C'est aussi l'une des forces, hein, de l'équipe UAE, justement, c'est pouvoir remplacer les coureurs qui sont leaders à côté de Tadej Pogacar.
6: Ouais, ils ont on serait dans un sport collectif, je dirais qu'ils ont un gros vent de touche. Hein. Voilà, ils ont des remplaçants qui sont capables de gagner quasiment sur les mêmes terrains qu'un Pogacar. Donc voilà, bah là on a Almeida, hein, qui a annoncé qu'il ne serait pas au départ du Giro. Bah, on a Adam Yates qui va prendre ce rôle de leader. On l'a vu déjà au Grand Camino, hein, très en forme. Donc, voilà, cette équipe qui a un budget tellement conséquent et puis qui a aussi un projet, hein, d'équipe qui est tellement intéressant avec des coureurs capables de gagner partout, bah, que ça donne envie à tout le monde. Hein. C'est vrai que je pense que quand on est coureur et qu'on a UAE qui vient nous démarcher, c'est toujours intéressant d'aller voir.
7: On a quand même eu des dégâts, hein, dans l'équipe UAE depuis le début de saison avec Isaac Del Toro. Tombé sur le Tour du Pays Basque, Yann Christen qui est out également, Almeida qui n'est pas au top de sa forme. Il y a eu un peu de dégâts, il y a eu un petit peu de dégâts depuis le début.
5: On va pas se plaindre quand même, parce que Tadej Pogacar est loin de ne pas avoir gagné des grandes courses quand même du côté de l'équipe.
7: Oui, mais ça fait peur, que le fond de l'équipe n'est pas du tout... on a même fait rentrer le champion de Belgique, Willems, plutôt prévu pour venir donner un coup de main sur Liège.
5: Mais c'est attention, hein, pour l'avenir, même, parce que des fois, il faut faire attention au moment où on fait rentrer les coureurs également. Bon, normalement, c'est bien surveillé, mais c'est toujours un risque à prendre.
7: Ah ouais, on l'a fait rentrer un petit peu plus tôt que prévu, mais bon, il a été très efficace sur Liège pour revenir sur le groupe de 50 avec Remco Evenepoel.
6: Oh, il a bien fait son boulot, ouais. Et là, puis c'est la même chose pour un Cosnefroid, hein, Benoît Cosnefroid qui a intégré cette équipe UAE cette année. Il est déjà à 30 jours de course.
7: Ah, ouais.
6: Certes, je pense qu'il avait envie de faire un gros programme, un programme dense, ça c'était prévu dans l'hiver, mais il en a fait plus que prévu, tout simplement parce que, ouais, il y a eu de la casse. Il y a des coureurs qui n'ont pas pu honorer leur sélection sur les courses, et notamment sur les grandes courses, hein, qui participaient à Tadej Pogacar. Je pense au Tour de France, je pense à Liège. Il a été largement au niveau, hein, notamment sur la Liège-Bastogne-Liège aussi. Donc il a tout le temps été là. Au Flandre, il est tombé, mais sinon, il tient largement son rang.
7: Un client là.
5: Tratnik, en effet, du côté de cette formation Red Bull Borans-Grohe, qui sera le troisième en partant de la fin à partir, c'est-à-dire parmi ceux qu'on attendra pour pouvoir signer
7: une dizaine de minutes.
5: On va
7: bientôt partir. Tratnik, lui, il peut venir chatouiller Dorian Godon. Il peut venir tout proche, pas devant, mais il peut s'intercaler entre le deuxième et Dorian Godon, mais il ne sera pas devant le français, mais il va quand même allumer du vert jusqu'à tout proche de la ligne, vous allez voir.
5: Il l'a gagné en 2019, hein, le prologue du tournoi.
7: Et puis il est très puissant et c'est un effort qui va lui correspondre avec cette bosse à passer en injection. Ouais, ça peut être un client sérieux. Bon, toujours d'humidité, mais
5: ouais,
7: la route reste sèche.
6: C'est pas mouillé encore sur la route. En fait, ça change rien pour l'instant.
5: C'est important de soulever ça, on vous l'a dit, on attend de savoir si il va pleuvoir un petit peu au moment du passage de Tadej Pogacar ou avant. En tout cas, ça fera partie des données importantes. Si vous nous rejoignez, on vous rappelle que le leader pour l'instant de ce Tour de Romandie, est français, c'est Dorian Godon, le très fort Dorian Godon, qui a devancé Söderqvist et Ivo Olivera de 6 secondes pour le moment. Roglic est à 8 secondes, Cavagna à 15, Lipovic à 6. Et pour l'instant, parmi les leaders qui ont signé des temps moins bons, voire vraiment moins bons, et bien on peut citer Oscar Henley qui a terminé à 4-10, enfin qui a signé un temps de 4-10, ça veut dire finalement quasiment 20 secondes, 30 secondes, 25 secondes sur Roglic.
6: Avec son nouveau maillot.
5: Mais attendez, j'avais mes... Ah, mais c'est Tadej Pogacar.
6: Oui, vous l'avez pas reconnu.
5: Incroyable.
6: On n'a pas l'habitude.
5: Désolé.
6: Regardez.
7: Il a pas fait... Il s'est pas battu avec ses camarades. Hein. Vous inquiétez pas, il ne saigne pas du nez.
5: Ouais,
7: des petits cotons avec un peu d'essence algérienne. Voilà, un petit produit mentholé pour se déboucher les voies nasales.
5: Changer de coupe de cheveux hein, en deux semaines.
7: Terminer les cheveux peroxydés.
5: Oui, puis les cheveux très courts du coup également.
7: Ah oui, parce que sinon ça faisait des petits bouts de mèche et t'es obligé de tout couper. Quand on se lance là-dedans.
5: C'est pas pour la température, pour le printemps qui arrive, l'été, etc.
7: J'ai pas entendu, on m'a parlé en même temps. Je suis désolé.
5: J'ai vu votre regard se perdre, je me suis dit, moi j'ai peut-être dit une énorme bêtise. Non, je me disais, c'est pas pour la température, pour avoir moins chaud.
7: Non, c'est. Alors, on va expliquer quand même pour les téléspectateurs les moins aguerris. Tadej Pogacar cet hiver, il s'est complètement coloré les cheveux en blond, décoloré. Un peu blond jaune là, on sait pas.
6: Poussin.
7: Voilà, jaune poussin.
5: Même blanc.
7: Il a même lancé une mode, hein, parce qu'à Calpe, on a vu des groupes de jeunes coureurs, là, des juniors. Ou des espoirs arrivés en bande avec tout le monde avec la même coupe. Bon, il a laissé repousser et puis quand on fait ce genre de choix, à un moment donné, il faut tout couper.
5: Spécialiste de la coiffure dans la team vélo, Pierre Roland.
7: La mèche à Pogacar. Et là, c'est dommage qu'il n'y a plus la mèche. Et du coup, il est encore plus rapide sans la mèche qui dépasse du casque.
5: C'est ça. Mais... L'aérodynamisme, totalement.
7: Ah, il néglige plus rien. Il est foutu.
5: Bon, vous l'avez vu, en tout cas, il ne sera pas dans un maillot de champion du monde, pas dans un maillot distinctif non plus, pas dans le maillot de l'équipe de Slovénie, il sera sous le maillot de l'équipe UAE. Ça, c'est déjà un événement pour son tout premier prologue désormais. Dans quelques minutes, Tadej Pogacar, ici au départ pour son premier tour de Romandie également, et favori bien sûr de cette compétition. Première course par étape pour lui cette saison. Allez, Gradec qui va terminer aussi loin de Dorian Godon, 3:35, on rappelle. Le temps canon du champion de France sur route.
0: Pour le Polonais. Alors, on attend un officier à Marco Schrettel.
5: Au départ de Jacopo Mosca. Sa pointe de vitesse. Hein. Bon, là aussi, le temps passe du côté de Mosca. Derrière, ce sera Daniel Martinez qui va s'élancer. Vous avez absolument voulu le rajouter dans le duo tout à l'heure, Lipovic-Roglic. Vous le voyez vraiment au niveau d'un Lipovic et d'un Roglic. Je pensais qu'on va jouer sur les trois cartes du côté de cette formation.
6: Alors, il est peut-être un petit peu moins fort physiquement que ses deux compagnons, ses deux coéquipiers. Mais le truc, c'est qu'il va falloir qu'il joue sur le nombre, sur le collectif. Et en fait, il va être hyper important dans l'optique justement d'envoyer peut-être, enfin je sais pas la stratégie qu'ils vont pouvoir adopter, mais en tout cas s'ils veulent envoyer des coureurs à l'avant, avoir trois cartes comme ça c'est hyper intéressant pour obliger les autres équipes à rouler. Maintenant c'est une stratégie collective, c'est vrai qu'individuellement de toute façon ça ne rivalisera pas avec Pogacar, ça c'est sûr.
7: Ça va être limpide, hein. Très honnêtement ça va être limpide. Ils vont essayer de s'accrocher et puis après ils vont tenter des coups stratégiques. Il faut mieux avoir le plus de cartes possible, hein, si on veut rivaliser avec Tadej Pogacar.
5: Alors j'ai même une autre question, est-ce que c'est sûr qu'on sera sur un duo? Est-ce qu'on va pas tout faire pour Lipovic? Alors c'est pas forcément ce qui se passe depuis le début de la saison, hein. On a vu un duo Lipovic-Evenepoel notamment sur la Catalogne, on a même vu Lipovic s'excuser un peu en disant peut-être que Evenepoel pouvait aller chercher des victoires, on a joué sur le podium. C'est pas facile, hein, de s'orchestrer dans cette équipe. Roglic, il y a aussi l'âge, mais c'est toujours un énorme lieutenant bien sûr et un coureur capable d'aller faire des résultats. Lipovic, troisième du Tour de France, on le sait, on imagine que c'est encore ce qu'on veut faire avec lui. Comment on orchestre ça également?
6: Je pense que... Enfin, comment on orchestre? Normalement, ça devrait être orchestré et managé. Et le meilleur coureur à la fin qui fasse le meilleur résultat possible. Sauf que oui, vous avez raison, on a l'impression quand même qu'on a un peu du mal à choisir. Alors, j'ai envie de penser que si on n'a pas choisi face à Evenepoel, entre Evenepoel et Lipovic, on va pas faire le choix entre un Roglic et un Lipovic. Pour moi, il n'y a aucune raison d'avoir laissé Lipovic rivaliser avec Evenepoel. Et là, de le faire rouler ou inversement, car Roglic, il roule pour lui, moi, ça me paraît, je pense qu'on ne va pas choisir. Je pense qu'on ne va pas choisir parce que tout simplement, Pierre l'a souvent dit, mais je pense qu'on sait qu'on a perdu face à Pogacar et qu'on ne pourra pas le battre. Donc en fait, bon, on va tout simplement essayer de faire 2-3 et pourquoi pas 2-3-4 avec un Martinez aussi qui arrive dedans, Paleni, hein, l'autre. celui de chez Red Bull. Donc voilà, je pense qu'on essaye juste collectivement d'être les meilleurs possibles, donc d'en mettre le plus possible dans les 2, 3, 4, 5 premiers.
7: Ah, quand même beaucoup couru un petit peu à l'envers, hein, du côté de la Red Bull Bora depuis le début de l'année. Et moi, je pense notamment à Pellizzari, qu'on a mis beaucoup au service, soit d'un Roglic, soit d'un Lipovic, soit d'un Remco Evenepoel. Et c'était quand même souvent lui le plus fort. D'ailleurs, il l'a prouvé sur le Tour des Alpes en s'imposant avec brio, jeune coureur de 21 ans. Mais oui, je rejoins Christophe, je pense qu'on va pas choisir. Mais j'ai quand même le sentiment qu'un Primoz Roglic, il n'en a rien à faire de perdre. Il n'en a rien à faire de terminer deuxième, troisième et quatrième, et encore moins.
5: Ça veut dire quoi?
7: Et lui, il va mettre le bazar. Et en plus... Je pense que dans un coin de sa tête, il a toujours le Tour de France 2020 bien coincé en travers de la gorge quand il s'est fait battre par Pogacar sur la planche des belles filles alors qu'il était maillot jaune quasiment tout le long.
5: Rappelle cette image quand même, le casque de travers.
7: Il avait pris un hypercut là.
5: C'était
7: horrible. Et il s'est fait battre à plat de couture sur le dernier jour, hein, après c'était les Champs-Elysées.
5: Par Pogacar
7: qui était venu sans équipier, était tout seul, il s'est imposé sur le tour. Et Roglic, il va vouloir mettre le bazar. Donc on va garder Lipovic pour le général. On va garder Daniel Felipe Martinez au cas où Lipovic tient un coup de moins bien. Et on va envoyer Roglic tenter des trucs, un peu comme ils ont fait sur le dernier Tour de France. Hein. On a eu un Primoz Roglic qui a vraiment... qui a été surprenant de par ses attaques, de par son attitude. Puis il n'a pas couru comme il pouvait le faire par le passé, c'est-à-dire en étant très juste, en allant chercher uniquement les bonifications.
5: Allez, on va regarder certainement dans quelques secondes l'arrivée de Daniel Felipe Martinez. C'est vrai que ce sera une des interrogations, hein, à suivre la gestion de cette équipe Red Bull Bora Hans Grohe. Oh, il est loin! Oh là là, il est loin! Il est à 15 secondes de Roglic, par exemple. Il va être dans le temps quasiment d'un Hanley. Allez, 5 secondes de mieux qu'un Oscar Hanley. Pour l'instant, c'est le deuxième de ses favoris qui fait le moins bon temps. Voilà, c'est pour remettre la phrase dans le bon ordre. Restez bien avec nous parce qu'il en reste un et pas qu'un à s'élancer désormais. C'est Tadej Pogacar qui va devoir se battre face à Dorian Godon, qui est toujours leader provisoire pour l'instant, et c'est pas chose aisée vu le temps canon du Français.
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20: Dans quelques minutes, désormais, Tadej Pogacar va disputer le premier prologue de sa carrière. Son premier tour de Romandie aussi, c'est vrai. Et Tadej Pogacar va encore devoir se battre contre un Français, se défaire contre un Français. C'est un petit peu la rengaine en ce moment pour Tadej Pogacar. Il s'appelle Dorian Godon, il est champion de France sur route. Il a signé un temps canon pour l'instant sur ce chrono. Il va falloir aller le chercher, Dorian Godon, qui pourrait bien être le premier leader demain de ce tour de Romandie. Dossard 1, évidemment, pour Tadej Pogacar. C'est pas parce qu'il l'a jamais disputé qu'il n'a pas le droit au Dossard 1, Tadej Pogacar. Dans cette tenue, en effet, UAE, vous n'avez certainement pas l'habitude de le voir dans cette tenue. Nous non plus, on vous rassure, il n'y a pas de maillot de champion du monde. Aujourd'hui, il n'y a toujours pas de maillot distinctif non plus. Bah voilà, ça fait partie un petit peu des curiosités. Alors, c'est aussi pour ça qu'il y a autant de monde autour de lui, pas que, évidemment, c'est Tadej Pogacar, mais c'est aussi une des façons qui peut vous faire rester devant l'écran aujourd'hui.
21: Départ dans 6 minutes et on optimise. On est à proximité de la ligne de départ et on a déplacé les hommes traîneurs pour que Tadej Pogacar puisse s'échauffer jusqu'à peut-être 1 minute 30 de son départ. tellement l'échauffement est important sur ce type d'effort ultra violent.
20: En fait, c'est pas parce qu'il est ultra favori. On a Rémi Rochas qui est en train de concourir en ce moment pour la Groupama FDJ. C'est pas parce qu'il est ultra favori, Tadej Pogacar, qu'il faut pas tout mettre, même à la seconde, sur un prologue. C'est-à-dire que c'est pas parce que la distance est courte que toutes les secondes même ne vont pas compter pour lui.
16: En fait. Non, il a pas. C'est pas parce qu'il a une telle marge avec les autres qu'il faut que. Il oublie les grands principes du vélo. Non, on voit bien, de toute façon, c'est un coureur, même s'il paraît comme ça, très détaché. En fait, il est hyper professionnel. Donc, non, c'est tout à fait normal. Alors que là, qu'est-ce qui se passe pour notre coureur de l'équipe Jayco?
20: Alors, c'est Asbjørn Elmose, qui a dû avoir un souci avant la bosse. En effet,
16: il est complètement en train de se relever.
21: Pour compléter ce que Christophe nous explique, c'est plus c'est court, plus c'est réduit, plus il faut être précis et juste, parce que les écarts, ça se joue à des détails, donc il faut vraiment tout optimiser.
16: Allez, on voit Ben Swift qui lui est parti en vélo traditionnel.
21: Mais très peu des fois avec les vélos de route.
16: Profil de puncher aussi, Ben Swift, puncher sprinter.
20: Allez, j'en profite si vous nous rejoignez pour vous faire un petit point aussi sur les favoris. Il y en a beaucoup qui sont partis dans la première partie de ce contre-la-montre parce qu'on craignait la pluie. Pour l'instant, ça tient. Un petit peu d'humidité, mais ça tient notamment. On la craignait aussi sur ces virages que vous apercevez. Rémi Rochas qui va passer la ligne, le français. Alors pour les favoris, je ne sais pas, on peut vous annoncer que David Godu est passé un petit peu à côté du contre-la-montre. Peut-être un changement de vélo pour David
21: Godu. Changement de vélo confirmé. À un moment, il n'y a pas de bon moment pour changer de vélo, mais c'est la raison pour laquelle on a un David Godu à 50 secondes. Sans ce changement de vélo, on aurait été autour des 25-30 secondes max, certainement 20 secondes de perdu avec ce changement de machine.
20: Alors 3.35 pour Dorian Godon, c'est le temps à battre pour l'instant. Roglic, lui, a terminé à 8 secondes de Godon. C'est le meilleur pour l'instant des favoris pour le classement général. Lipovic a terminé à 2 secondes de Roglic. Lenny Martinez, finalement, il ne donne que 9 secondes à Roglic, ne concède que 9 secondes à Roglic et donc 7 secondes à un Lipovic. On peut aussi parler d'un Nordhagen qui, lui, a terminé 12 secondes derrière Roglic, d'un Martinez et d'un Only. Daniel Martinez et Only qui sont un peu les deux moins bien placés de ce classement général. 4.04 pour Martinez et 4.10 pour Only, c'est-à-dire qu'on est au-delà des 20 secondes concédées à Primoz Roglic.
16: Ça fait beaucoup déjà, sur 3 km 200, c'est surtout qu'on est au-delà même des bonifications à l'arrivée qui vont être appliquées sur les prochaines étapes. Donc même en cas de victoire d'étape, pas d'aller doubler un coureur comme Roglic.
20: Ah, il en reste 3 derrière Bocquemolema. Molema qui s'élance. Derrière, il y aura Jan Tratnik. Attention, a-t-il dit Pierre Roland tout à l'heure sur Jan Tratnik. Ensuite, on aura Pietro Matteo. Et puis, on aura Tadej Pogacar.
21: Allez, fin du suspense. Dans moins de 8 minutes, on va savoir si un Français va s'imposer sur ce prologue du Tour de Romandie.
20: On va rester bien resté quand même après parce qu'on aura un débrief, notamment avec Pavel Sivakov et Mesaoud Benkert.
21: Long débrief, on va pouvoir parler de ce Tour de Romandie, mais pas que. On a hâte que Tadej Pogacar s'élance, de voir un peu l'état d'esprit du Slovène. On va vite être fixé, de toute façon sur 3 minutes 30, il n'y a pas énormément de gestion à avoir.
20: Et puis à 18h20, vous aurez l'équipe de Greg, bien sûr, pour l'avant-match de PSG.
21: Vélo de route.
20: Et la grande soirée également.
21: On va traquer, qui ne fera pas un temps. Regardez le départ.
20: Vous êtes sûr qu'il a pris le départ du Tour de Romandie là.
21: Je vous annonce, il est tranquille. Soit il a été contrarié, c'est-à-dire au moment de passer son vélo de contre-la-montre au niveau du contrôle UCI, c'est pas passé, puis du coup il est fâché. Soit c'est tout simplement il est en balade. Il va nous faire un petit défilé. On rappelle pas de délai sur un prologue, donc il peut prendre son temps.
20: Il peut arriver dans 10 minutes.
16: Ah, il peut arriver.
20: Arriver ce soir.
16: Je sais pas, j'avoue que là, oui, c'est vrai qu'on pourrait penser qu'il peut s'arrêter. Non, je sais pas, mais il n'y a pas de délai. Non, il va pas s'arrêter. Enfin, il n'y a pas de délai.
21: On voit là, il a zéro motivation, il a le vélo de route, il a même pas enlevé les porte-bidons.
20: On rappelle que c'est un coéquipier du trio dont qu'on évoquait tout à l'heure, Lipovic, Roglic et Daniel Felipe Martinez. Ken Swift qui va en terminer, lui aussi en au-delà des 4 minutes. C'est vrai que c'est très étonnant de le voir comme ça, Tratnik.
21: Bon, au moins un client de moins, c'est pas plus mal.
20: Un client de moins pour Dorian Godon, c'est ça que vous voulez dire?
21: Oui.
20: Évidemment, le français toujours en tête.
21: On voit déjà, hein, on peut partir avec un vélo de route selon le parcours, mais on enlève les portes bidons, on vient optimiser un petit peu la position et autres. Là, on a senti qu'il n'y avait pas énormément de détermination. Voilà, encore moins.
20: Mais ce qui est bien, c'est que ça vous permet de voir la différence entre un coureur engagé.
21: Il roule quand même à 45. Hein. On n'est pas non plus à 25 km/h. Il enroule son braquet gentiment.
20: Alors c'est quoi? C'est la position qui vous fait dire ça? C'est l'allure?
21: Alors on voit qu'il va pas vite. C'est par rapport aux autres. Les autres coureurs, ils sont passés à 70 km/h ici.
20: Allez, le voilà. On va le découvrir, bien sûr. Un petit effet de cinéma pour accueillir Tadej Pogacar, et c'est normal. Énorme ambiance au départ de Tadej Pogacar, son premier tour de Romandie, son premier prologue. Il n'y a pas de maillot de champion du monde sur les épaules. Aujourd'hui, c'est Remco Evenepoel, hein, le champion du monde, bien sûr, de la discipline. Lui, il est champion du monde sur route. C'est déjà largement suffisant et surtout favori de ce contre-la-montre. Mais aujourd'hui, il faut aller battre Dorian Godon, le Français. Je vous rappelle le temps pour pouvoir suivre ça sur la ligne 3.35 à battre.
21: C'est bien parti.
16: 3.35-12. Ça peut jouer au dixième.
21: C'est vrai. Hein. Il est parti prudemment Les premières impressions qu'on a, il s'est lancé, il a pris le temps de se mettre en position. Ça y est, désormais il prend de la vitesse, il pense à bien pencher la tête. Premier virage, on va voir s'il engage ou pas. Ouais, ça engage bien.
16: Si, il a bien incliné le vélo.
21: Nouveau matériel pour Tadej Pogacar, on le rappelle. Nouvelle bicyclette proposée par son équipementier. 500 grammes de gagné. Est-ce que ça va avoir son importance dans la montée finale?
20: Objectif, bien sûr, à afficher une nouvelle course World Tour à son palmarès, Tadej Pogacar. Et ça commence par ce prologue, un tour de Romandie qui n'aura pas de deuxième contre la montre, qui sera difficile tous les jours, un gros week-end, une étape reine et encore une arrivée en montée. Ce sera dimanche à Lézin. Il y a largement de quoi faire sur ce tour de Romandie. Il est parti pour continuer à écrire l'histoire, Tadej Pogacar.
21: Il est en mission pour remporter les plus belles courses et devenir le plus grand coureur cycliste de l'histoire.
16: Allez, le deuxième virage à droite, un peu serré.
21: Voilà, c'est lâché.
16: Et ressort. Il va vite, hein. Il va très très vite.
21: Il va très vite. Et désormais, il va être dans une partie montante. Il va être dans sa partie. À 1 minute 30 d'effort. La flamme rouge déjà.
20: Ouais, rien à dire sur la position, hein. En fait, c'est des trucs, on n'a plus les réflexes maintenant d'en parler parce qu'on a tellement

0: quasiment la même fréquence de pédalage. Donc ça veut dire qu'il va plus vite, hein, tout simplement.
1: Ouais, la relance de Tadej Pogacar dans cette allure qu'on lui connaît si bien. Tadej Pogacar parti pour se battre contre Dorian Godon. 3:35:12, vous avez raison Christophe, sur la ligne. En tout cas, Dorian Godon, c'est sûr, sera premier ou deuxième du classement général ce soir. Ce sera bon pour les deux étapes qui arrivent.
2: Il va être derrière.
3: Il va peut-être être
2: derrière. Il va être derrière le Français. Derrière. On va avoir une victoire française. On est à 300 mètres.
1: Alors au virage, on doit mettre à peu près 15 secondes pour pouvoir rallier l'arrivée.
0: Normalement, il est derrière. Hein.
1: Ah, à 3:40 peut-être. 3:40, ça veut dire qu'il ferait un petit peu mieux que Roglic, mais pas beaucoup. 3 secondes.
2: Il va être derrière. Oh là, on va avoir une victoire française.
1: Dorian Godon. Dorian Godon qui gagne ce prologue. C'est fait. Tadej Pogacar battu par un Français. Dorian Godon qui a signé un prologue énorme. Et Pogacar
0: hein.
1: qui termine 5e et qui surtout ne met qu'une seconde à Roglic. Et oui, tout est à faire dans ce Tour de Romandie. Grand favori pour le classement général, mais pas grand favori de ce premier prologue disputé dans sa carrière qu'il a perdu. La joie de Dorian Godon à côté de David Lapartien. Godon qu'on ne voit plus, il est trop grand. On le voit plus, il est plus dans le cadre. Mais en tout cas, il s'impose ici. 5e victoire World Tour hein, cette saison pour Dorian Godon, puisqu'on va inclure également le contre-la-montre par équipe de Paris-Nice. 3 victoires en tout, une victoire sur Paris-Nice, 2 victoires sur le Tour de Catalogne, notamment. Énorme saison déjà pour Dorian Godon. Et pas de sourire à l'arrivée pour Tadej Pogacar, battu.
0: Ouais, battu et bien battu, hein, on l'a dit, hein, Dorian, il avait mis une vraie distance hein, par rapport à tout le monde, il avait 6 secondes d'avance sur le deuxième. Ben voilà, Pogacar aujourd'hui, ça allait trop vite pour lui, un effort qui lui correspond pas. En tout cas, on l'a dit, hein, c'est son premier prologue hein, chez les professionnels, donc voilà, très très peu de références, on n'en avait même pas hein, chez les pros, lui en avait sûrement. Mais voilà, Pogacar, eh ben, il est battable sur des prologues.
1: Et on va débriefer tout ça autour de Mesut Ben Terki. On aura également Pavel Sivakov hein, qui sera avec nous. Voilà, là, on a vécu un prologue d'exception, vraiment une première. Ben, ce n'est pas une première réussie pour Tadej Pogacar. Ce n'est pas non plus une première ratée. On ne peut pas dire ça, bien sûr, puisqu'il termine 5e, c'est vrai, à 7 secondes de Godon. Mais c'est quand même le premier des favoris pour le classement général dans notre deuxième un peu classement qu'on pourra faire sur ce chrono.

0: Ça a été Mauro Schmidt, le premier attaquant de la journée. Là, ils sont en tête, vous le voyez, au nombre de 7, avec deux coureurs, notamment, vous allez voir, de la même formation. Pietro Matteo, qui est ici pour la Visma. On a Sam Omen également. On a Patrick Gambert, Louis Vervac, Roland Talman, qui est parti pour l'équipe Tudor, que vous avez ici, qui est parti chercher pour l'instant le maillot de la montagne provisoirement. On sait que c'est Dorian Godon, qui est en tête du classement de la montagne depuis hier. Et puis, deux coureurs pour l'équipe DSM, Dillion Corkery et puis Alexis Forprost, le français, qui est aux avant-postes.
1: On annonce le Tour de Romandie le plus difficile de l'histoire avec une première difficulté aujourd'hui. Ce sera un petit peu plus tard, une première difficulté que ne verra pas Oscar Only. Claire, c'est la sensation déjà de la journée.
0: Ouais, alors pardon, je me rattrape parce que j'ai dit DSM, mais je suis restée bloquée en 93, je pense. C'est Picnic Post-NL pour le nouveau nom de. Voilà, c'était parce que Pierre se moquait un petit peu de moi à côté. C'est pour ça que je me permettais de le redire.
1: Il n'est pas charitable.
0: Oui, il n'est pas très gentil, en effet. Vous avez bien raison. Non, un gros nom qui a quitté la route, qui faisait d'ailleurs partie de cette équipe Picnic Post-NL et qui est passé chez Ineos Grenadiers cette année, c'est Oscar Only, qui avait déjà vécu un prologue hier assez décevant. Il a terminé 79e à 35 secondes. De Dorian Godon, mais déjà relégué à 28 secondes de Tadej Pogacar. De l'avis de nos consultants, c'était déjà terminé pour le classement général. On rappelle que c'est le coéquipier également de Dorian Godon. Peut-être que ça peut compter aujourd'hui.
1: À suivre donc. On s'installe avec vous, Claire, Pierre et Christophe, avec cette première étape, première difficulté, le premier col de la saison pour Tadej Pogacar. Et pourquoi pas une victoire française avec Lenny Martinez. C'était le nom que vous aviez cité dans l'avant-course.
0: Il a retrouvé son maillot de champion du monde, Tadej Pogacar, aujourd'hui. Il est là, bien entouré par les coureurs du AE. On aperçoit Dorian Godon qui est derrière lui avec le maillot jaune sur les épaules. Et oh, surprise, oh, grande surprise même. Ce sont deux coureurs de l'équipe UAE qui sont en train de rouler, dont Oliveira qui porte le maillot de la montagne, justement par procuration, puisque c'est Dorian Godon qui était leader du classement ce matin, mais qui est aussi leader du classement général. Je dis oh, surprise. Bonjour Christophe, bonjour Pierre, rebonjour, parce que hier, en après course, on s'est permis de dire que peut-être du coup l'équipe UAE n'allait pas contrôler aujourd'hui. Eh ben tiens, rien
2: à dire.
0: Non, c'est vrai, c'est moi qui l'ai dit. Je voulais vous mettre dans la même compagnie que moi.

0: Moi, mais bon.
1: Moi, j'ai voulu laisser penser à tout le monde en avant-course qu'il n'allait pas le faire, mais
2: c'est pas le genre de la maison d'être dans la gestion. Et on a mis deux coureurs qui ont l'habitude de rouler, avec le Norvégien en deuxième position.
0: Bengen.
2: Vanguard. Je vous laisse le dire, tiens, c'est votre
0: Lengen,
2: polo de...
0: tu viens de le dire, Vanguard Lengen.
2: Ah oui.
0: Et en effet, Oliveira qui roule également en tête pour le moment. On a quand même l'équipe Ineos hein, qui s'est incrustée dans le grand train de l'équipe UAE. Ça, c'est logique aussi. Hein, ça fait partie un petit peu des codes du peloton. On est encore loin pour l'instant de l'ascension de Ovrona qu'on va franchir une seule fois aujourd'hui. Le pied sera à 42 km 600. Mais il reste encore une difficulté de troisième catégorie notamment et 2,50 hein, d'écart. Attention, Mauro Schmidt. Le coureur suisse, meilleur suisse, vous voyez le dossard hein, rouge, ce sera un dossard à suivre tout au long de la course pour pouvoir le repérer. Ça a été le premier attaquant, c'est un homme très en forme, on l'a vu hein, sur les monuments notamment récemment. Il a tenté Mauro Schmidt et finalement là il est relégué en dernière position du peloton.
1: Rien de grave, mais par contre il va falloir se replacer hein, parce qu'on va rapidement arriver dans la troisième ascension de la côte de l'Arras. 2 km 500 à 8,5 de pourcentage moyen. D'ailleurs, on a vu qu'en tête de peloton, ça commençait un petit peu à s'exciter. Alors, je pense pas qu'il va y avoir de grosses attaques dans cette montée, mais voilà, c'est toujours bien d'être placé à l'avant, pas se faire surprendre.
0: Schmidt, il est avec Luke Plapp en même temps aujourd'hui. Plapp, c'est un nom qu'on aurait pu souligner pour l'arrivée du jour, Pierre.
2: Oui, oui, oui. L'équipe Jayco dans son ensemble, c'est une équipe qui doit viser les étapes et saisir les opportunités. Donc oui, Plapp, Mauro Schmidt, on aurait pu les pointer dans l'échappée. Du moins ce matin ils ont essayé de se glisser. Bon, c'est un autre de leur équipier qui s'est mis à l'avant, mais on va les voir hein, les Jayco pendant toute la semaine tenter des choses, et on y est au pied de cette ascension
0: dans la race.
1: Je serais ravi moi à la place du directeur sportif de l'équipe Jayco Alula. J'ai mes deux leaders qui sont en train de traîner à l'arrière alors qu'on va aborder l'ascension.
2: c'est la façon de courir hein, de Mauro Schmidt. Il court soit devant soit derrière. C'est pas un coureur hein, qui aime frotter, qui aime se battre pour le positionnement, et on l'a vu hein, sur la récente Flèche Wallonne. Bah, attaquer le pied du mur de Huy dans les derniers, très loin, et revenir mourir tout proche de la victoire. Vraiment un coureur.
0: Il prend une effort, hein.
2: Ouais, c'est quasi impossible. Hein. Tout le monde se bat pour être bien positionné. Et lui, il est derrière à 10 mètres des roues et il est capable de doubler quasiment tout le monde sur un mur de Huy, 1 km 200. Enfin, c'est assez impressionnant.
0: Il est double champion de Suisse, hein, à la fois route et contre la montre, qu'il a donc remporté l'année dernière en juin 2025. Là, on est dans l'ascension, on vous l'a dit, de l'Arras. C'est la dernière fois qu'on passe cette ascension. On l'a déjà passé à deux reprises. Et c'est Alman donc, qui est passé en tête les deux fois pour aller chercher à chaque fois 5 points et donc dépasser pour l'instant Dorian Godon. On va voir ce que ça va donner à ce moment-là. Il y aura encore 15 points à aller chercher hein. Ensuite au sommet du passage de première catégorie qui nous intéressera tout à l'heure du côté d'Ovrona. Donc ce sera exactement le même point qu'on peut aller chercher sur ces trois sommets à franchir de troisième catégorie. Ça c'est pour la lutte annexe, mais il y a des équipes qui sont très intéressées hein, également par ces classements, et heureusement qu'ils existent également. En tout cas pour l'instant, le coureur qui s'en sort le mieux dans l'échappée est suisse. Vous parliez de la Jayco Alula, il y a un coureur hein, qui est devant pour cette formation, c'est Patrick Gamber.
1: Oui.
0: Point.
1: Voilà, point. Non, point. Point, non, pas point, ça fait un peu péjoratif, c'est pas ça. Mais oui, enfin, de toute façon, on a bien vu que c'était équipe Jayco Alula. Si Schmidt a été le premier attaquant de la journée, c'est qu'on avait l'ambition de mettre des coureurs devant. Donc voilà, je suis pas sûr que Patrick Gamber soit la meilleure carte à l'avant. Mais voilà, après, est-ce qu'il y a une bonne carte à avoir devant quand on voit l'attitude dans le peloton de l'équipe Ineos? Ça, c'est normal de les voir rouler, mais surtout de l'équipe UAE de Pogacar. Voilà, on va voir, mais à mon avis, l'échappée, elle va pas aller très très loin aujourd'hui.
0: J'ajoute qu'on a parlé de l'abandon d'Oscar Hanley, qui est le fait marquant. C'est vrai, il y a un deuxième coureur qui a abandonné, c'est Hamish McKenzie, qui fait justement partie hein, de cette équipe Jayco Alula. Une carte en moins. Tiens, David Gaudu est très haut placé.
2: David, c'est une bonne journée pour David Gaudu. Alors, hier, il a eu des petits soucis hein, pendant le prologue. Il a dû changer de vélo. C'est la raison pour laquelle il a terminé très loin, à près de 50 secondes dans les profondeurs hein, vraiment du classement. On s'est longuement questionné, mais on a eu la réponse hein, ce matin. Bien, c'est bien un changement de vélo pour David. David, on ne sait pas. Il souffle le froid comme le chaud. Soit on va avoir un David capable de gagner, tout simplement, ni plus ni moins. Ou on va avoir un David Gaudu qui va terminer assez loin. On a rarement de juste milieu avec, avec David là depuis un an et demi, deux ans. J'ai envie de dire, c'est soit il gagne, ou soit il est quand même assez loin.
0: Il est déjà à 43 secondes de Pogacar. Hein,
2: ah, mais là, là, ça compte pas. Là, une crevaison,
1: il a perdu au moins 20 secondes
2: sur sa crevaison.
0: Mais ce que ça veut dire, c'est que de toute façon, pour le général, même si ça compte pas, ça compte quand même dans le fait que le général sera difficile à aller chercher. Du coup.
1: Ouais, mais ce que je voulais dire, quand c'est pas, pour moi, David, là, il est en reconstruction. C'est peut-être un trop grand terme, mais en tout cas, il a besoin de se rassurer. Je pense que le général, il ne faut pas s'en occuper. S'il y a un classement général, bah, il y aura un classement général. Mais en tout cas, je pense qu'il faut faire au jour le jour. Et comme l'a dit Pierre, il est capable de, sur des journées comme aujourd'hui, de faire des choses incroyables.
0: Ah, donc, c'est compliqué, attention pour Pietro Mathieu, là, pour pouvoir suivre le rythme dans l'échappée, on s'approche du sommet. Allez-y, Christophe.
1: Bah, il y a Paris plutôt de rouleur hein, pour Mathieu. Là,
0: très jeune.
1: Mais oui, pour David, je pense qu'il faut faire au jour le jour. Le début de saison, il n'est pas bon, hein, il est pas du tout au niveau auquel on l'attend. Il est même mauvais hein, par rapport à ses qualités, donc il faut prendre au jour le jour et prendre ce qu'il y a à prendre. Donc voilà, si aujourd'hui ça va, et ben on est devant. Si ça va pas, c'est pas grave, on se relève et il y aura des échappées à faire, il y aura des étapes à aller chercher.
0: Allez, on va s'occuper de ce qui se passe du côté des points. C'est Alman là qui est en tête. C'est difficile en effet pour Mathieu, le coureur de 21 ans de cette formation Visma Leasebike, qui a terminé 6e du Tour Isère-Rhône-Alpes l'année dernière. Talman qui est en tête parce qu'il veut aller récupérer le maximum de points. Attention à Vervec notamment qui a déjà récupéré 4 points. Lui, bon, c'est loin hein, des 10 points de Talman en tout déjà. Et aussi Alexis Forprost qui est allé chercher 3 points au deuxième passage. Donc il est passé derrière Talman. Alexis Forprost, c'est le coureur de la pique-nique Post-NL que vous pouvez suivre. Dossard 134. Son coéquipier Corcori a le 132.
1: Allez, Pietro Mathieu, là, faut quand même. Enfin, il n'est pas très loin, donc je pense qu'il va rentrer dans la descente. Il faut qu'il s'accroche, il faut qu'il essaie de revenir devant. On ne sait jamais, à un moment donné, il peut servir aussi de point d'appui à Nordhagen. On se dit bien que Nordhagen, il va jouer le classement général. Donc voilà, bah, il est en train de revenir, il fait l'effort. Voilà, son rôle à lui, hein, c'est d'aller le plus loin possible dans cette échappée et d'accompagner son leader s'il le peut sur le final.
0: On n'a pas disputé les points à Talman qui est passé en tête devant Vervec et bien Alexis également, Forprost qui passe en troisième position. Ça fait 5 points de plus pour Talman, donc 15 en tout. Vervec qui en a donc 7 pour le moment, qui passe aussi devant Godon, ça devient anecdotique hein, ça. Et Fort qui aura 4 points, donc ça veut dire que le premier du classement c'est Talman et le deuxième c'est Vervec pour l'instant. Je rappelle quand même qu'il y a encore 15 points à aller chercher au sommet du première catégorie qu'on va franchir dans quelques kilomètres désormais.
1: Attention à cette descente, on l'a vu, la route elle n'est pas large, elle est un petit peu abîmée, il y a des épingles à cheveux, d'ailleurs on voit hein, la bonne signalétique là des organisateurs. Voilà, le classement réactualisé, ce que vous évoquiez Claire.
0: Ouais, c'est un coureur en forme qui était échappé hein, sur Liège-Bastogne-Liège. Roland Talman. Ça va être dur hein, d'aller chercher ce maillot sur des courses comme celle-ci en général. On peut aussi se disputer du côté du classement général.
2: Pas fou s'il y a 15 points dans la prochaine ascension. Alors, le même total, donc on va prendre le passage avec le plus haut classement. Donc la première catégorie va être supérieure.
0: En fait, il faudrait qu'il passe dans les 5 premières positions pour avoir. C'est-à-dire récupérer au moins 2 points, mais c'est vrai que ça va être très compliqué.
1: Non, mais les points qu'il met là, je pense qu'il les met en prévision des prochaines étapes. Voilà. Aujourd'hui, il sait très bien qu'il sera compliqué d'avoir le maillot, mais c'est pas grave, il a mis le maximum de points qu'il pouvait. Maintenant, on va voir du coup si cette échappée va, mais voilà, il y aura des échappées à faire demain, après-demain et les prochains jours, et c'est là où ce sera intéressant d'avoir cumulé ces 15 points.
0: Ah, on est quasiment au ralenti là, attention avec Meyerhofer qui est en difficulté en queue de peloton. Et le maillot blanc
1: Axel
0: également.
1: Ziglé, ouais. C'était lui, non ?
0: Non, maillot à poids pour
1: Ah oui, pardon.
0: Le maillot blanc, c'est celui de... vous êtes en train de me perdre, Söderqvist, qui a fait un super bon chrono hier. Alors du coup, c'était peut-être bien le maillot à poids quand même.
1: Ouais, il me semble que c'était un vélo, il me semble que c'était Visma, le pont à l'arrière.
0: En effet. Dans ce cas-là, c'est le maillot à poids, puisqu'en fait, il est blanc avec des poids clairs.
1: Ah, bah,
0: le
1: voilà.
0: Clair, voilà, c'est pour ça qu'on peut se perdre.
1: On essaie de nous piéger. Hein.
0: Exactement.
1: Déjà, au Grand Camignon, on nous a piégé avec un maillot vert déjà.
2: Bon,
1: t'es
2: la
1: pas au courant
2: vert.
1: De cette histoire, Pierre, mais on te racontera.
0: Il y en a un qui a. Ouais, c'est vrai, peut-être un jour, on verra. En tout cas, il y en a un qui est bien dans son maillot, là, on va pas le confondre, c'est sûr. Il a l'air très très bien, il s'est un peu dressé sur les pédales pour montrer à tout le monde derrière que ça va.
1: Si, on peut le confondre avec Ineos.
2: Il a plus la mèche, moi. Poggi sans la mèche, c'est pas Poggi. Désolé.
0: Allez, on se quitte quelques instants. Il y a 2 minutes 30 d'écart entre le peloton et les échappés, les 7 coureurs qui sont en tête, dont un Français, Alexis Fort-Prost. Et vous le savez, il reste encore une énorme ascension à passer au Vrona. Elle sera dure, elle sera très très dure à aller chercher. Il y a encore des sprints également intermédiaires, le sprint du plus combatif, et puis bien sûr l'arrivée avec les secondes de bonification à aller chercher là-bas. Restez avec nous, c'est la toute première étape maintenant de ce Tour de Romandie après le prologue.
1: T'as vu Claire Schmitt ici?
0: Les échappés hein, qui sont ici, on a souffert du côté des échappés, ils sont 6 désormais en tête, 2 minutes 15. On a souffert aussi du côté du peloton, on va vous montrer évidemment ce qui se passe du côté du peloton, alors que là on est en train de voir Robert Stannard qui est descendu à la voiture, coéquipier bien sûr de Lenny Martinez qu'on attend à l'arrivée. Du côté du peloton, bah, c'est assez simple, c'est l'équipe UAE qui a pris complètement les choses en main, qui a même fait un tempo énorme dans la descente de cette race qu'on vient de passer pour la dernière fois sur cette première étape, et qui derrière a déjà mis tout le monde à mal. Il y a même eu des cassures au fur et à mesure, c'était très compliqué pour eux de pouvoir suivre. Et on a même eu un coureur, c'est Corkery hein, qui a été distancé de l'échappée et qui va être repris. Donc il n'y a plus que Alexis Fort-Prost pour l'équipe Picnic PostNL aux avant-postes. On va revoir une image quand même d'un coureur qui était qu'on avait pointé en queue de peloton et qui finalement a, là on est sur la bascule de la race, on est juste derrière donc, et donc on voit qu'il est en train de rentrer. C'est Mauro Schmidt, le champion Suisse que vous avez au bout de cette image. Est-ce que c'est inquiétant, Christophe?
1: L'image comme ça, visuellement, elle est inquiétante. Après, ce qu'on ne sait pas, c'est est-ce qu'il est dans la gestion. On sait qu'il a l'habitude de courir à l'arrière. Donc voilà, là, il sait très bien que dans la descente, il y a, avec les épingles à cheveux, ça va rentrer très facilement. Après, c'est toujours bizarre de voir un coureur qui, on le sait, est en grande forme, a des ambitions de courir comme ça à l'arrière, voire même de se laisser un petit peu décrocher sur le haut pour s'économiser. Mais c'est aussi probable que voilà qu'il soit en gestion et qu'il n'ait pas voulu vraiment faire d'efforts dans la bosse.
0: Allez, 2 minutes 15, on l'a dit donc, et puis cette terrible ascension d'Ovrona qu'on va suivre ensemble. On vous parlera un petit peu hein, de l'histoire d'Ovrona dans ce Tour de Romandie parce que c'est assez intéressant, histoire récente évidemment. Mais d'abord, on va avoir un passage ligne. Ces hommes vont passer sur la ligne dans 400 mètres. C'est le moment d'étudier un peu ça. Mais bon, Martini, c'est un classique hein, du côté du Tour de Romandie.
2: Logiquement, pas de surprise sur le passage ligne, mais bon, c'est toujours bien de prendre des informations, même s'ils sont déjà passés à plusieurs reprises. Et on va surtout reprendre une vallée avec du vent dans le dos. On va rester dans cette vallée de Martigny très, très atypique avec beaucoup de vent. Hein. Aujourd'hui, par chance pour les coureurs, un vent assez modéré. On voit d'ailleurs les petits drapeaux. On est sur 15-20 km/h.
0: Toujours vent de face pour revenir.
2: Vent de face pour revenir. Et là, on va avoir le vent dans le dos pour aller se présenter au pied de cette grande ascension de 9 km à près de 10% de moyenne.
0: Beau virage à 300 mètres de l'arrivée. Et le dernier passage ligne, en effet. Voilà, la route est large, il n'y a aucun souci.
2: Aucun souci sur la ligne d'arrivée, légère courbe à 150 mètres, mais on ne devrait pas se présenter logiquement à plus de 20 ou 30 coureurs.
0: Troisième passage sur la ligne pour ces coureurs qui entament en effet le dernier tour. On perd un peu de temps, mais c'est logique, hein, on a aussi perdu un homme. Et puis on sait hein, que de toute façon, sur une étape comme ça, on ne peut attendre que la plus grande des ascensions, la plus difficile. Ovrona répertorié en première catégorie avec un pourcentage absolument hallucinant. Quand on regarde le graphique et que c'est noir, c'est en général pas bon signe du tout, surtout quand c'est noir sur toute la fin, voire même quasiment sur toute la bosse.
1: Il y a 9,8 de pourcentage moyen sur 9 km. Donc c'est quasiment noir toute la montée, et surtout il y a un passage de 3 km à quasiment 12%. Voilà, on le voit, c'est quand même très très raide. Bah, plus ça va, plus on monte. Donc voilà, au début on a du bleu, après du rouge et du noir, on alterne un peu, puis ensuite on aura que des passages au-delà de 10%.
2: Le temps d'ascension, hein, le record de cette ascension, on est en 26 minutes 30 à la vitesse moyenne de 18,8 km/h. C'est très faible. Et pourtant, il a fallu pousser énormément de watts. La montée est sur un réseau secondaire. Enfin voilà, on n'est pas sur une route avec un très très bon rendement. Pour l'avoir déjà escaladé, je m'en souviens très bien. Alors depuis le temps, peut-être qu'on a refait un peu la route. Et également, après cette ascension, la descente va être très très très technique avec un nombre de virages en épingle, mais c'est presque, on peut pas les compter tellement il y en a, des gros freinages, grosses prises de vitesse parce qu'on est sur des pentes. La descente est encore plus raide que la montée, hein. La descente c'est plus de 10% de moyenne. Donc beaucoup de vitesse, même si on cherche pas forcément à relancer le fait d'avoir cette pente. Ça nous fait aller très vite et on enchaîne les gros virages, les gros freinages. Et d'ailleurs en 2018, hein, il me semble clair, on avait eu un incident dans cette descente.
0: Ouais, avec, on prendra le temps d'en parler après. En effet, Pierre, vous avez raison de le dire, c'est une image très spectaculaire. Justement, il faudra se méfier.
2: Les freins à disque vont chauffer. Hein. C'est clairement une descente où on sollicite énormément le matériel.
0: Allez, Mauro Schmidt toujours en dernière position du peloton. Attention, Axel Zinglet aussi est dans les dernières positions. Peut-être qu'il y a un petit enseignement hein, de l'avoir vu en difficulté dans la race avant de voir cette montée vers Ovrona et cette descente ensuite dont vous parlez Pierre. Et puis ces 25 km de plat hein, pour rejoindre Martini qui vont être décisifs pour la victoire aujourd'hui. On se retrouve pour parler des six coureurs de tête, pour vous parler également de cette montée d'Ovrona qu'on connaît bien sur le Tour de Romandie et cette descente avec l'anecdote en effet qui aurait pu vraiment très mal tourner. Et de retour pour cette première étape du Tour de Romandie, c'est Dorian Godon, le leader. Le leader est français après le prologue, sa grosse victoire hier, hein, vraiment grosse démonstration. Et pour l'instant, on est avec la queue du peloton. Toujours Mauro Schmidt, maillot de champion de Suisse sur les épaules. Dossard, de meilleur Suisse hier, dans le dos également. Et puis cet échappé hein, qui continue à passer les relais, qui est à 2 minutes 06 devant le peloton. Une belle échappée, c'est vrai, mais qui n'a pas trop de chance hein, d'aller au bout aujourd'hui. Il y a Pietro Mathieu qui est ici le coureur de cette équipe Visma Liseberg. On a Sam Omen également qui est présent, Patrick Gamber, Louis Vervec, Roland Talman qui pour l'instant est le meilleur grimpeur désormais un petit peu par procuration et surtout en attente de ce qui va se passer du côté d'Ovrona. Et puis on a un coureur pour l'équipe Picnic Post-Enel. Je l'ai bien dit cette fois Pierre, c'est bon, vous avez bien surveillé, c'est bon,
2: c'est
0: je suis à l'heure, je suis bien en 2026,
2: c'est très bien.
0: Alexis Forprost qui est présent également, un français parmi les six coureurs de tête. Le voilà, le meilleur grimpeur pour l'instant, c'était la mission du jour, elle est réussie. Alors bien sûr il nous reste des choses à vivre ensemble, on aura encore un sprint intermédiaire que l'échappée va se disputer. Sprint intermédiaire, on vous rappelle la particularité de ce Tour de Romandie, c'est qu'il n'y a pas de seconde de bonification à aller chercher, donc ça ne compte pas pour le classement général, ça compte pour le classement par points. Pour l'instant c'est Oliveira hein, le coureur du AE qui a le maillot sur les épaules et qui est en train d'ailleurs de rouler en tête avec son coéquipier Vegard Langen qui passe les relais également. Alors ça c'est pour ce qui va se passer dans quelques instants. Et puis maintenant un peu dans moins de 10 km, quasiment 10 km, on aura le début de l'ascension d'Ovrona. Ovrona c'est une sacrée ascension, on la connaît un peu. Pierre, vous la connaissez parce qu'en fait on l'a déjà franchi à plusieurs reprises sur ce Tour de Romandie, mais la particularité c'est que jusque maintenant c'était toujours en début d'étape. Je donne deux références par exemple, c'était le cas de la quatrième étape 2018, c'était une étape accidentée dans le final, il n'y avait pas d'arrivée au sommet, c'est Fuglsang qui s'était imposé devant Roglic qui était en jaune à l'époque. Et puis 2024, la quatrième étape, on avait une arrivée en montée à Lézin, qui sera le final de dimanche d'ailleurs, et c'est Carapaz qui avait battu Lipovits. Attention, Christian Rodriguez avait terminé à 10 secondes.
2: Effectivement, j'ai déjà escaladé cette ascension. Il me semble que c'était en 2016, ça ne nous rajeunit pas, mais c'est pas ça. Le plus important, c'est que c'est le genre d'ascension, quand on la monte une fois, on s'en souvient. Alors hier, en analysant un petit peu le parcours d'aujourd'hui, bah, ça m'est revenu. Et effectivement, bah, c'est une belle petite vacherie. Honnêtement, c'est difficile, c'est raide. C'est le genre d'ascension où, vous savez, on a l'impression qu'il y a quelqu'un qui vous tire à la selle. Quelqu'un qui s'accroche à vous.
1: Caravane.
2: Non, mais c'est bah, quand on est dans des pentes à 13%, que l'asphalte est un peu rugueux, c'est-à-dire qu'il y a des petits trous, des petites imperfections, que ça rend rien du tout. Bah, honnêtement, c'est un petit calvaire. Alors moi, c'était également en début d'étape. C'est la première fois, vous l'avez déjà dit à plusieurs reprises, que cette ascension intervient en fin d'étape. Parce que voilà, d'habitude on a des départs à Martigny, on fait un petit tour et puis on va chercher une arrivée au sommet un petit peu plus loin sur une station ou autre. Mais là on a choisi bah, cette belle étape Martigny avec un parcours très intéressant.
0: Alors, il y a le sprint hein, qui devrait se présenter. On ne l'a pas passé, on est d'accord, Christophe. On était en train de rêvasser, mais vous ne l'avez pas vu.
1: Ça y est, là, maintenant.
0: Ah. Bah, alors, du coup, ça donne Vervac en tête. En effet, devant le coureur de Visma, donc Mathieu, et puis Talman qui a pris les points. Il y avait 15, 10 et 6 points.
2: C'est dommage. C'est dommage qu'on n'ait pas un petit pécule un petit peu plus intéressant pour l'échapper, parce qu'on a quand même des bons grimpeurs avec Saint-Momène et Louis Vervac. On a des coureurs capables de faire des ascensions très solides. Donc là, ils ont 2 minutes. Ils vont peut-être encore perdre 30 secondes. Donc ils vont arriver au pied avec 1 minute 30. Ça va être juste. Ça va être juste pour pouvoir basculer avec les premiers du peloton. Mais on aurait eu 2-33 minutes. Ça aurait pu aller loin pour Saint-Momène et Louis Vervac, qui ont de solides références sur des ascensions de 30 minutes.
0: Le fait de ne pas disputer le sprint, Christophe, c'est plutôt bien en fait pour le fonctionnement de l'échappée. Alors Pierre l'a dit, ça va être très dur d'aller au bout, ça on est d'accord, mais pour continuer à bien s'entendre, en fait, presque il vaut mieux.
1: Oui, de toute façon là on a bien compris. Hein, que si on voulait aller loin, il fallait rester ensemble, solidaires, groupés. Donc si on commence à se disputer les sprints intermédiaires, d'autant plus que là c'est des coureurs. Il y en a peu qu'on va revoir sur les prochaines étapes. En tout cas, c'est pas des classements. C'est, tous ces classements annexes ne les intéressent pas. Donc il n'y a aucune raison de se disputer. Ce sprint.
0: On a aperçu deux maillots distinctifs, pardon Christophe, en queue de peloton. C'est Rotem Tené, le champion d'Israël, et George Bennett, hein, le champion de Nouvelle-Zélande, qui sont présents pour l'équipe NSN Cycling Team.
1: Ouais, le risque, c'est de désorganiser l'échappée, hein, donc de perdre encore plus de temps. Pierre nous l'a dit, hein, on va sûrement perdre encore une bonne trentaine de secondes là, dans cette partie plane là, avant d'aller chercher le pied de la montée d'Ovrona. Donc voilà, si on veut avoir un tout petit espoir de pouvoir basculer devant dans le premier groupe, voire même pourquoi pas d'entamer la descente en tête, eh ben, faut essayer de rester solidaire et d'avoir le maximum d'avance au pied.
0: Petite info sur l'abandon du jour, Oscar Only qui a terminé à 35 secondes de Godon hier pour le prologue, à 28 secondes donc de Pogacar. C'est des problèmes d'estomac visiblement qui l'ont poussé à l'abandon aujourd'hui. Coéquipier hein, bien sûr maintenant de Dorian Godon.
2: Problème assez récurrent hein, chez les cyclistes avec l'alimentation, l'augmentation hein, du dosage de sucre par heure et autres, ça crée des troubles. Et on n'est pas surpris hein, d'entendre régulièrement des coureurs ayant des problèmes gastriques. Également, quand on fait un prologue, on a une alimentation très très particulière hein, le jour et la veille des prologues avec des diètes très allégé en fibres, on évite toutes les fibres et autres, et ça peut créer également quelques troubles. On s'entend bien, vent dans le dos, on va perdre moins de temps que si on aurait eu vent de face.
1: Ah, c'est confirmé par les drapeaux là à droite. J'ai un bon vent de dos pour aller chercher.
2: Donc un bon vent de face au retour.
1: Et un bon vent de face ensuite pour revenir.
0: C'est sombre, non?
1: C'est très sombre au
2: oui,
1: fond
2: oui,
1: là quand
2: mais
1: même.
2: Oui, c'est assez classique de cette vallée de Martigny où souvent le soir, on écoute 17-18 heures, il y a des petits orages sur les montagnes et on annonce quelques gouttes aux alentours de 16h, 16h30. Bon, faut espérer pour les coureurs que ça se passe bien, mais on voit bien que les nuages ils sont complètement tankés sur la montagne.
0: Et 2 minutes 08, on a perdu du temps, mais on a toujours autour des 2 minutes d'écart malgré tout hein, pour les 6 coureurs de tête désormais. On vous rappelle qu'il y a un Français devant Alexis Fort-Prost qui avait terminé, c'est pour la petite anecdote, hein, Lanterne Rouge de Milan-San Remo, notamment. Bon, c'est un coureur, c'est pour l'anecdote parce que c'est un coureur qu'on voit souvent dans les échappées, qui met souvent la main à la patte, comme on pourrait dire. Regardez le pied de l'ascension, ce sera dans quelques kilomètres à peine. C'est un moyen de vous dire de ne pas nous quitter et rester bien avec nous parce qu'on va la vivre, cette ascension d'Ovrona, une belle ascension, la première ascension difficile de la saison de Tadej Pogacar. Et oui, il n'en a pas encore vécu d'aussi dur en 2026.
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23: La première étape du Tour de Romandie 2026 est bien lancée. On va retourner vers Martigny et surtout maintenant dans moins de 2 km. L'échappée sera au pied de la montée d'Ovrona. Et attention, parce qu'on aura cette montée à vivre bien sûr. Une montée longue, une montée exigeante pour aujourd'hui. Et puis derrière, il y aura la descente tout aussi difficile, tout aussi compliquée, tout aussi surprenante. Et surtout les 25 km de plat, les 20 km de plat derrière pour rejoindre Martigny. Et ce sera certainement une lutte contre les coureurs qui auront réussi à s'isoler dans Ovrona, peut-être le coureur qui aura réussi à s'isoler dans Ovrona et ceux qui sont derrière. Le peloton qui est bien ici, toujours contrôlé par l'équipe UAE aux surprises du champion du monde Tadej Pogacar et les 6 coureurs de tête qui continuent de perdre seconde après seconde. Pietro Mathieu pour l'équipe Visma Lisebike, on a Sam Omen pour la Lidl Trek, Patrick Gamber pour Jayco Alula, on a Louis Vervac pour la Soudal Quickstep, Roland Talman pour l'équipe Tudor et puis Alexis Fort-Prost, le français, le seul français qui est représenté aux avant-postes de la pique-nique post-Enel. On y arrive, messieurs.
24: On y est au pied de cette ascension. Le pied, le premier kilomètre, 5,5%, le deuxième, 8, 9, et après, c'est parti, bienvenue en enfer, avec 13%, 12%, 11%, avec du noir. On va escalader, ça va être de l'escalade.
23: Quand part Tadej Pogacar?
24: Ah bah,
23: allez-y, mouillez-vous.
24: Allez, là où il y a le passage à 12,9%, donc 13%, il va se mettre même pas debout sur les pédales. Je pense qu'il va se mettre assis comme dans le mur de huit l'année dernière.
23: Donc à 4 km de l'arrivée.
24: À pas de kilomètres du sommet.
0: Oui, c'est le premier arrivé.
24: Et derrière, il lui restera quand même pas mal de route. Et surtout, une fois qu'il en aura terminé avec la descente, s'il arrive à s'isoler, il y aura 20 km complètement plat avec du vent de face.
23: Exactement. Elle est là, la lutte. Il n'y a pas seulement cette ascension qui nous intéresse, c'est tout derrière également, avec le sprint pour le meilleur combatif également. C'est un petit truc que j'aime bien, moi. Le premier va passer, il sera élu combatif de l'étape.
24: C'est original comme classement. Je considère qu'un jury, ouais, plus apte qu'un point fixe pour élire le plus combatif.
23: C'est une habitude, non? C'est parce que vous avez l'habitude de ça.
24: Ah oui, mais bon, ça paraît logique là, qu'on récompense des 6, avant ils étaient 7, de l'échapper, non? C'est qu'un sprint, bon, je trouve que ça n'a pas tellement de sens.
1: Surtout que celui qui va passer en tête en haut, s'il a un peu d'avance.
24: Tant qu'en tant que baroudeur,
1: Non, mais surtout que celui qui va passer en. Non, mais alors, ok, d'accord, bah, très bien, Claire. Donc à l'arrivée, vous aurez Pogacar en jaune. Pogacar meilleur grimpeur et Pogacar plus combatif
23: mais
1: de l'étape.
23: Oui, mais je comprends cette idée des combatifs, évidemment.
1: On récompense que le même coureur, en fait.
23: Mais non, mais c'est parce que là, il est placé là, mais sur les prochains jours, ce sera différent.
1: On se plaint souvent, ou on se dit souvent, ah, ces échappées matinales.
24: Il n'y a personne qui veut y aller.
1: Personne ne veut y aller, ou alors elles ne sont pas très intéressantes, ou l'étape est un peu longue parce que derrière, on attend vraiment le final parce que c'est là où ça va jouer. Si on n'a pas ces coureurs devant, si on leur enlève tous ces classements annexes, bah, il n'y a plus aucun intérêt.
24: Si j'avais le privilège d'être dans le jury, je choisirais Talman aujourd'hui, qui a été disputé les trois sprints du grimpeur, qui est devant, qui est le coureur de l'équipe invitée. Voilà, là, bon.
23: Et ben, vous savez quoi, on va élire, nous, le plus combatif de Pierre Roland et Christophe Riblon. Ça vous va, le plus combatif de la chaîne de l'équipe
24: L'équipe 5.
1: Je vais attendre encore un petit peu, moi. Je vais voir dans la montée, il y en a peut-être un qui va bien se défendre.
23: D'accord, bon, donc on attendra. Mais en attendant, c'est une chose qu'on va faire tous les jours, hein, je vous préviens, attention.
1: Ouais, quand vous voulez.
24: Le fil rouge.
1: Mais en attendant, je ne sais pas si vous avez vu, hein, on n'a plus que 40 secondes.
24: C'est pas bon, l'écart.
1: Ça a roulé beaucoup.
24: Ouais. Non, l'écart, la moto s'est arrêtée.
1: Non, mais bon, on doit être autour de la minute quand même, hein, parce que.
24: Non, on est autour de la minute.
23: Regardez l'organisation du peloton, surtout, on n'est plus vraiment en contrôle là du côté de l'équipe UAE. Il y a les tempos qui viennent, les coureurs, les équipes qui sont en train de se rapprocher. Il y a l'équipe Visma, il y a la Bahreïn, bien sûr, de Lenny Martinez.
24: Domaine Novak, au boulot. Le lieutenant, le fidèle équipier de Tadej Pogacar.
1: C'est sûr qu'il y a une 40 la pierre entre les voitures là-bas et là. Je suis pas sûr moi.
24: Au moins.
23: Dorian Godon déjà lâché. Dans même pas le pied de l'ascension. On est vraiment on est vraiment au pied maintenant de cette ascension de Vrona.
1: Donc on peut déjà dire, hein, dans cette équipe Ineos, on va tout miser sur Carlos Rodriguez aujourd'hui. On va pas du tout aider Dorian aujourd'hui. C'est beaucoup trop loin, hein, se faire distancer déjà maintenant. Il y a d'autres objectifs pour Dorian, ça va être notamment l'étape de demain au sprint.
23: En fait, il n'y a pas de surprise par rapport à ce qu'il nous disait en interview hier. C'est-à-dire qu'il disait, c'est pas demain que je vais à Pogacar.
24: Voilà. Intelligent de sa part, s'il sent qu'il n'a pas les capacités.
23: Axel aussi.
1: Un autre français.
24: Vu la pente, il ne va pas avoir de surprise aujourd'hui. Hein. Ça va être une épreuve de force.
23: Alors, on parle de ces 20 km hein, qui seront derrière pour essayer de rejoindre les coureurs. Est-ce que, quand on est lâché dès le pied, on a encore un espoir de revenir?
1: Non, là, il n'a aucun espoir. En plus, là, on le voit bien à son attitude. Il n'essaye même pas de se battre. Hein, donc, on a d'autres coureurs là qui sont en train de se faire distancer.
23: Soderquist hein, qui avait fait un super contre-la-montre hier.
24: 10 minutes. Hein. C'est 10 minutes là dans l'ascension. Hein, sur,
1: là, c'est Groupetto là. On va tous se rassembler, on va finir en un petit groupe Eto à l'arrière.
23: Avec Pedersen qu'on a aperçu également.
24: Minimum hein, 10 minutes.
1: Il y a Tratnik qui est là aussi, qu'on a vu partir très tranquillement hier au contre-la-montre.
23: Pour l'instant, ce ne sont pas des grimpeurs hein, qu'on voit notamment être lâchés. Ou pas de favoris pour le classement général, j'entends.
24: Et on n'est pas encore arrivé dans les forts pourcentages. Hein. Là, c'est l'amuse-bouche. C'est l'apéritif pour les coureurs.
23: Tratnik hein, qui était en train d'être lâché, celui que vous attendiez le plus pour le contre-la-montre hier.
24: Oui, il l'a fait. J'avais jamais vu ça. Personnellement, voir un coureur faire un prologue aussi en détente.
1: C'est une punition pour lui d'être là, j'ai l'impression.
24: Il était relax.
23: C'est surtout ce qui était surprenant, c'était qu'il partait dans les derniers en fait. C'est pour ça qu'on était encore plus surpris de le voir faire ça finalement.
1: Ah, on a Langen, il me semble, qui s'écarte là pour UAE, qui a fait le pied de la bosse.
23: Carrément arrêté même.
1: Ouais, il est là en bas, là, à côté du petit camion, là, regardez.
23: Et là, comment on se dit qu'on va rentrer là, quand on va terminer
1: l'étape ? Non, mais là, il souffle un peu. Là, pendant une minute, il se relève complètement. Après, il va récupérer le groupe derrière, le groupe Godon notamment. Donc voilà, on va se rassembler. Tous ces coureurs, ils vont se rassembler ensemble à l'arrière.
23: Groupetto.
1: Ouais, il n'y a aucun stress là, hein, pour les délais et autres aujourd'hui.
23: Allez, l'équipe UAE autour de Tadej Pogacar, déjà en troisième position dans la roue de Pavel Sivakov. L'équipe Ineos Grenadiers qui est bien présente également. Attention, hein, parce qu'il y a toujours d'autres coureurs qu'on attend. Des Français, bien sûr, on a beaucoup parlé de Lenny Martinez. On attendra aussi David Gaudu, certainement aujourd'hui. D'ailleurs, on le voit, hein, Lenny, un petit peu plus loin. On attendra David Gaudu et Valentin Paré-Peintre également, qu'on n'a pas encore nommé, mais qui est toujours dans ce peloton.
1: On a repris. Mathieu, Pietro Mathieu, là, de l'échappée à droite, là, le coureur de l'équipe Visma.
24: Et Roglic qui monte le bout de son nez en vélocité, hein,
1: ouais, dans
24: son
1: vent, habitude. Plus... Personne pour le protéger.
23: Et Langenin, hein, que vous aviez souligné, qui est avec Söderqvist, maillot blanc, mais qui va perdre son maillot blanc. Le meilleur jeune, lui, il l'a bien. Il était bien en tête de ce classement. Sinon, c'était Dorian Godon en tête de tous les classements hier, sauf le classement des jeunes. Mathieu qui est déjà lâché, hein, du peloton. Vu l'effort qu'il a fourni, Robin Donzé à côté et également Lorenzo Germani.
24: Bob Jungels terminé pour la Ineos. C'est un coureur de Jayco, mais Bob Jungels, il est là.
23: Et oui. On a connu Warren des années Barguil. Meilleures, hein, du côté de Bob Jungels.
24: Warren Barguil qui est en train position. De se faire distancer du peloton.
23: Ouais, ça attaque en attendant devant, en tout cas ça accélère du côté d'Alexis Forprost. C'est le Français qui fait le train devant.
24: Louis Vervac et Sam Omen qui sont en deuxième et troisième position. Eux qu'on imaginait les deux meilleurs grimpeurs de cette échappée. On n'a plus que 40 secondes, hein. C'est bientôt fini pour l'échappée matinale.
23: Ouais, Vervac s'est écarté. Hein. Il va partir tout seul, Alexis.
24: C'est un petit baroud d'honneur, hein. Ça va être compliqué de résister au peloton, surtout quand on voit la chasse menée par les coureurs du AE avec Sivakov qui n'est pas encore rentré en action.
23: En deuxième position, Pavel Sivakov juste devant.
24: Il est peut-être, ça y est, c'est au tour de Sivakov.
23: C'est le moment.
24: Oh là là, ça c'est un coup dur.
23: Allez, Arkas avec Formolo, David et Formolo qui est présent et Warren Barguil. En effet, le Français qui va se mettre en tête de ce groupe, mais qui est en souffrance dans cette première ascension du Tour de Romandie.
24: Ah, il faut qu'il fasse des efforts, hein, Warren. Même s'il est distancé, il faut qu'il insiste et qu'il continue de pousser fort pour pouvoir progresser de jour en jour. Lui qui est en reprise. Hein. Il a repris il y a quelques semaines seulement.
23: Et Pavel Sivakov au travail, en tête de peloton avec Primoz Roglic. Dans la roue de Tadej Pogacar, ça nous rappelle des souvenirs. Et il est là, Valentin Paré-Peintre. On le voit du côté du peloton, un peu derrière les IF.
24: Mauro Schmidt distancé, le champion de Suisse. Il vient de se faire éjecter du peloton.
23: Ça fait des dégâts. En même temps, c'est pas surprenant, hein, par rapport à ce qu'on avait aperçu. Notamment dans l'ascension précédente, dans la race, le troisième passage qu'on avait eu. On va retrouver, hein, bien sûr, cette ascension d'Ovrona, on l'espère en tout cas, qu'on ne va rien louper. Et hop, attaque de Tadej Pogacar, pile au moment.
24: Ça va m'annoncer des orages, visiblement, ça a sauté.
1: Ça va pas tarder. Hein. Il restait Sivakov et Groschartner aux côtés de Tadej Pogacar.
23: Allez, on rappelle donc que pour l'instant c'est Alexis Forprost, hein, qui est en tête, le Français qui était dans l'échappée. Et nous on attend évidemment le comportement du peloton. Pavel Sivakov qui est déjà en train de travailler pour Tadej Pogacar. On a toujours aperçu dans les rangs Valentin Paré-Peintre qui est bien présent, Lenny Martinez également, Roglic est là bien placé, Lipovic n'est pas loin non plus. On n'a pas encore vu David Gaudu, on va s'attarder sur le Français. Pour l'instant il y en a un qui a lâché prise, vous l'avez vu. C'est Warren Barguil. On est sur la première étape compliquée, hein, de ce Tour de Romandie avec la première grosse ascension.
24: On n'a rien manqué.
23: Il est toujours en tête de peloton. En tout cas, tout va bien.
24: Sivakov est derrière le ménage, hein, qui continue de se faire avec un peloton qui se réduit. Et Carlos Rodriguez pour la Ineos. Il est bien présent à l'avant.
23: Lenny Martinez est là, hein, je crois.
24: Lenny, il est en 10-15e.
23: Derrière le coureur de l'équipe NSN.
24: Rémi Rocha qui est également présent dans le peloton. Maxime Decomble également. devant Daniel Felipe Martinez.
1: Oh là là.
24: Le deuxième de Paris-Nice qui se fait distancer.
23: Exactement, mais on rappelle qu'il avait fait le moins bon prologue des trois coureurs qu'on avait coché du côté de cette formation Red Bull, Bora Hansgrohe.
24: Luc Plapp qui est en train de remonter pour la Jericho Alula sur la gauche de l'écran.
1: On a vu Lipovic aussi, bien placé là, et qui vient se remettre avec Roglic. Carlos Rodriguez aussi pour l'équipe Ineos juste derrière.
23: Et Martinez Leni qui est bien dans la roue de Luke Plapp. Ça fait partie des informations qu'il faudra continuer à regarder, puisque ces coureurs avec une pointe de vitesse qui vont réussir à résister dans cette ascension pourront pourquoi pas revenir dans la descente ou on l'imagine dans la partie plate de 20 km.
24: C'est le dernier moment pour souffler là, le petit replat dans cette traversée d'agglomération. Voilà. Et là les pourcentages vont devenir terribles. On va arriver sur les pentes à 12-13%.
23: Et Pavel Sivakov qui s'est levé de la selle et qui imprime le tempo, le français au service du meilleur coureur du monde, Tadej Pogacar.
24: Un élément à prendre en compte, c'est le vent de face aussi dans cette ascension. Donc on fait moins quand même d'écart que vent dans le dos.
23: On va revenir sur trois coureurs qui étaient échappés. J'aperçois le maillot de Talman avec Omen, avec Vervec. Donc j'imagine que pour l'instant, en effet, Alexis Forprost a toujours une petite poignée de secondes d'avance.
1: Maintenant, c'est une vingtaine de secondes sur le peloton, à ras de tour.
23: Il est là, Alexis Forprost.
1: On voit qu'il y a de la pente. On voit qu'il y a de la pente, on voit sa vitesse là. Et ça y est, on y arrive dans ces petites épingles à cheveux.
23: Le sommet de la montée à 33 km 700, très exactement. Il reste encore des kilomètres à souffrir et ce sont les plus durs pour ces hommes.
1: Moi, j'ai l'impression qu'on va même pas avoir besoin d'utiliser gros Schartner dans cette équipe UAE là.
24: Sivakov qui met le paquet.
23: Ça y est. Tadej Pogacar qui est parti. Voilà. Tadej Pogacar qui s'est retourné, qui a jeté un petit coup d'œil derrière pour voir où était Primoz Roglic. Primoz Roglic qui suit pour l'instant avec Lipovic. Peut-être c'est Roglic.
1: Pas de Lipovic, juste Roglic.
23: Allez, Primoz Roglic qui est là. Il y avait un deuxième Red Bull Bora Hansgrohe un petit peu plus loin. Lenny Martinez qui répond également. Première attaque de Pogacar et pour l'instant Roglic résiste.
24: Allez, là, on est parti pour 3 km à plus de 12% de moyenne. Donc il faut prendre son rythme. Ça va, entre guillemets, se faire tout seul.
23: Alexis Forprost qu'on va reprendre.
24: C'est humide, la chaussée est humide. Attention. Il y a bien de l'humidité sur les hauteurs.
23: Vous dites ça pour la descente.
24: La descente, oui, la montée, ça va pas avoir une grosse incidence.
1: Roglic s'écarte.
23: Et ouais, Lenny qui est passé devant Roglic.
24: On va l'avoir notre duel Lenny Martinez Tadej Pogacar.
23: Il n'y a que des duels avec des Français en ce moment pour Tadej Pogacar.
1: On a Luc Plapp derrière qui essaye de limiter un peu la casse aussi. Mais voilà, Lenny Martinez.
23: Oh, il est bien Lenny. Et c'est Lipovic qui est peut-être remonté.
24: Et il est là, c'est Lipovic désormais qui est en train de chasser derrière Primoz Roglic.
1: Ouais, Lenny Martinez, il ne reste pas longtemps je pense.
24: Ah, mais au moins ils tentent de s'accrocher.
23: Ils sont deux, Tadej Pogacar et Lenny Martinez dans la roue du champion du monde. Lenny Martinez, deuxième de ce classement général et vainqueur d'étape déjà l'année dernière, qui fait un super début de saison. Lenny Martinez qui est vraiment galvanisé par ses courses World Tour et ses ascensions qui lui vont bien. Il se retourne et il hallucine pas du tout. On voit bien que les deux coureurs de la Red Bull Bora Hansgrohe pour l'instant ne peuvent pas revenir malgré le tempo de Lipovic. Roglic a craqué.
1: Oh là là, attention Lenny Martinez, ça y est, la danseuse là.
24: Et il a 2,5 km à tenir sur les pourcentages les plus difficiles. Certainement que Tadej Pogacar...
1: 10 minutes, un bon 10 minutes.
24: au moins 6-7 minutes.
23: Non mais c'est fou de voir Lipovic qui n'arrive pas à revenir et Roglic qui a craqué comme ça et de voir Martinez qui a réussi à accrocher la roue.
24: 1 mètre, 2 mètres.
1: Ah, il est en train tout doucement de perdre du terrain là. On voit, il n'arrive pas bien à rester dans la roue.
23: Ah bah moi, je vois pas la même chose que vous.
24: Je comprends
23: ce que vous dites au niveau du faciès, mais
24: il avait perdu 1,50 m quand même. Après, et deux Red Bull Bora accompagnés d'un coureur de Movistar, il me semble.
23: Oui, il y en avait bien en tout cas.
1: C'est ça, ouais.
23: Dans le top 10. Elle va faire des dégâts, cette ascension. Pour l'instant, un duo de tête, Tadej Pogacar, Lenny Martinez. Derrière, on a Roglic, on a Lipovic. On attendait cette équipe pour essayer de lancer, pour essayer de titiller Tadej Pogacar. Pour l'instant, Pogacar n'a rien attendu du tout. C'est lui qui est parti en premier. Il s'est retourné, il a vu Roglic dans la roue, il s'est dit « Allez, j'y vais, je tente quelque chose. » Alors qu'il était encore dans la roue de Sivakov qui a fait un énorme travail.
24: Le Movistar, c'est Cepeda. qui est avec les deux coureurs de Red Bull Borin.
23: Il est 29e à 18 secondes hein, de Godon à la base. Donc ça veut dire que par rapport à Pogacar, il a 11 secondes. 11 secondes derrière Pogacar et qui est présent.
24: Le coureur qu'on n'attendait pas de cette équipe. On attendait plus un Quintana ou un Pablo Castrillo à ce niveau-là. Regardez, on n'a pas terminé avec les pourcentages les plus difficiles.
23: Ah, il reste encore il reste 3 km.
1: Il reste au moins 3 km 500. Hein, c'est...
24: Ça tient pour Lenny, hein, ça tient pour le moment.
23: Tymen Grat qui est en train de craquer avec Yannis Wazar, le coureur suisse pour l'équipe Tudor.
1: On a des groupes pas mal avec des gilles là-bas.
24: Maxime et Rémi Rocha.
1: Il n'y a pas David Gaudu hein, dans ces coureurs.
24: C'est David.
23: Oui, c'est David Gaudu.
24: C'est
23: là.
24: David,
1: c'est David qui est là-bas.
24: Qui est tout devant.
23: Avec Andrew Auguste, en effet.
24: 86.
23: Kench. Ah, elle est dure, hein, elle est dure cette ascension. Par le tempo des UAE. Par l'attaque de Tadej Pogacar.
24: La pente là, on voit qu'il y a de la pente. Hein, même filmé de face.
23: Et ça écrase très souvent ah oui, la caméra, souvent là, il n'y a pas de souci.
24: De face, on se rend pas bien compte de la pente, mais là...
23: On les rappelle les pourcentages exacts peut-être à cet endroit.
24: Les 3 km qui sont en train d'effectuer les coureurs, on est à 13% de moyenne. C'est monstrueux, enfin 12%, pardon, j'en rajoute un tout petit peu. Mais sur un asphalte moyen, vous voyez, hein, on est loin d'avoir un bitume parfait.
23: Ça correspond très bien en tout cas à Lenny Martinez. Cepeda qui est même en train de lâcher les deux Red Bull Borans Groeneux derrière. Oh là là.
1: Roglic qui
24: a été passé au relais.
1: Il reste explosé. Plus que
23: Primoz. Ouais.
24: Il s'est mis en sur-régime à vouloir suivre Tadej Pogacar, hein, Primoz Roglic.
23: En même temps, on ne peut pas trop lui en vouloir. Il y a deux cartes dans cette formation. Voilà, il fallait bien tenter quelque chose.
24: Ça tient pour Lenny.
1: Même pour Lipovic et Cepeda, on n'est pas loin. Hein. Pour l'instant, voilà, il y a des écarts de fait, mais il
23: n'y
1: a rien d'irrémédiable hein, pour le moment.
24: Ça va se regrouper tout ça, hein. ça va pas se jouer comme ça.
23: Castrillo, Clément Berthet, Anton Schiffer pour la Visma Liseberg, Lorenzo Fortunato pour Astana. Tiens, on n'a pas vu Clément Champoussin non plus pour l'instant.
24: On va remonter de groupe en groupe.
1: Il n'est pas là, hein, Champoussin. Il y a pas de... Ah si, peut-être là-bas. Coureur d'Astana, mais je pense pas que ce soit lui.
24: C'est pas lui, c'est pas son style.
23: Tuckwell pour la Red Bull Borans Groeneux.
24: C'est même pas à quel échelon on est. Hein.
23: Aussi. Et là, c'est déjà les coureurs qui ont beaucoup perdu. Albert Christensen qui a gagné à Paris-Roubaix chez les Espoirs.
24: La question, c'est est-ce que Tadej Pogacar est en mesure de réaccélérer dans les deux ou trois derniers kilomètres de cette ascension.
23: George Bennett.
24: Et de lâcher. Irrémédiablement tout le monde.
23: C'est quand même terrible de faire la revue d'effectifs comme ça.
1: Non, mais groupe Roglic.
23: Ah ouais, avec Luc Plap. Ah,
24: c'est le deuxième groupe. C'est le deuxième groupe.
1: Ouais. Bah là-bas, ouais, on a.
23: Et Carlos Rodriguez qui est présent également pour l'équipe Ineos Grenadiers. Et Higuita du côté des Astana. Donc pas de Clément Champoussin, hein, mais c'est pour l'instant un autre Français. Qui tient. Oh là là, bah là vous vouliez de la pente, on l'a. C'est un autre Français qui tient la roue en attendant Tadej Pogacar, c'est Lenny Martinez. En même temps, c'est des pourcentages qui lui correspondent parfaitement à Lenny.
24: Le rapport poids-puissance, il fait 52 kilos Lenny, hein. C'est une plume. Donc forcément, dans ses pourcentages, il est plutôt avantagé.
23: Christophe, je voudrais vous rassurer, Jørgen Nordhagen est présent dans ce groupe.
1: J'avais besoin d'être rassuré à
23: oui.
1: ce niveau-là.
23: Oui.
1: D'accord.
23: Parce que c'est un coureur qu'on a suivi sur le Grand Camino et que voilà, il a fait podium à ce moment-là.
1: Deuxième. Le Grand Camino.
24: Allez, Lenny.
23: Ah, c'est super, hein. C'est vraiment
24: oui,
23: super.
24: Les
23: ce que
24: kilomètres, ils sont en train de passer. Il a passé l'orage, hein. Il a passé le plus gros.
23: Toujours le travail de Lipovic.
24: Certainement hein, que Tadej Pogacar va tenter d'attaquer quand les pourcentages vont être un peu plus faibles parce que sur des pentes aussi difficiles on voit hein, que Tadej Pogacar il est un petit peu en gestion, il a même du mal un peu à trouver sa position. Quand on a des pentes aussi sévères, ben, on n'est pas habitué au niveau du dos, des mains à se positionner. Enfin, vous imaginez bien que l'inclinaison du vélo aussi pentu, c'est pas du tout naturel la position qu'on adopte. Donc il est en train de. Ben, il est en gestion Tadej Pogacar pour le moment.
23: Allez, voilà les coureurs hein, avec Carlos Rodriguez qu'on aperçoit, Nordhagen pour l'équipe Visma, Lise Bike, Luc Plap, Primoz Roglic également qui est présent.
1: Pour l'équipe Astana. Ça s'est regroupé là, hein. On a des coureurs qui sont revenus.
23: Et on rappelle qu'il y a la descente hein, derrière et c'est 20 km de plat pour essayer, espérer rentrer avant Martini.
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13: Oh là là, les dégâts que c'est en train de faire.
14: C'est-à-dire, ils sont en slow motion.
13: Ah ouais, c'est ça, exactement.
14: Non mais ils sont ralentis. C'est et rare de voir des coureurs rouler
15: attaque
14: si peu vite
15: dans ce groupe de contre.
14: Il attaque à 15 km/h.
13: Et Nordhagen qui le suit. C'est aussi ça, hein. Là on est vraiment sur une montée qu'il faut absolument gérer. Faut pas exploser quoi.
14: Ah bon, on l'a vu Roglic, hein. Exploser.
13: C'est super ce que fait Lenny Martin.

0: kilomètres vent de face tout seul aussi. Il en a peut-être marre de se faire des rallyes là, tout.
1: Vous pensez vraiment?
0: Bah là, visiblement, j'ai pas l'impression qu'il s'emploie. Hein.
2: On a la même attitude que lui hier au prologue, c'est-à-dire que bon, bah voilà, il fait le job, il fait ce qu'il y a à faire, mais sans plus.
1: Lipovits qui est donc rentré.
0: On va voir la victoire de Lenny Martinez aujourd'hui, je le sens venir, gros comme une maison, à 36 km, je me mouille. Allez, ça y est, parti. Victoire de Lenny Martinez. Ah, tu, je l'ai annoncé à
2: il le dit depuis hier.
1: Ouais, c'est vrai. Là, pour l'instant, c'est le mieux placé de nous. Hein. On n'a pas fait de prono en même temps, donc c'était pas trop difficile. Mais... Allez, Pogacar, Martinez, Lipovits et Cepeda. Voilà les quatre coureurs qui sont en tête pour le moment. 18 secondes d'avance sur le groupe derrière. Wilia, Primoz Roglic, Wilia, Nordhagen notamment. Dorian Godon était un des premiers hein, à lâcher le leader, le maillot jaune. Nordhagen qui attaque maintenant.
2: Luc Plap, Higuita.
1: On rappelle quand même que c'est le leader hein, de cette formation. Il n'y a plus Axel Zinglé. On l'a vu notamment lâcher tôt. Ça aurait pu être une interrogation hein, si on avait pu se regrouper dans la suite. C'est le leader. Il est propulsé leader à son jeune âge.
0: Ils vont rentrer, hein, ces coureurs. Ça continue de rouler. De la sorte devant dans le groupe Pogacar, ça va revenir pour tout ce groupe là, le groupe on va l'appeler
1: le groupe
0: Carlos Roglic. Rodriguez
1: comme vous voulez. Allez.
2: Rodriguez là il est un peu en délicatesse à l'arrière hein, avec Roglic notamment.
1: Voilà, c'est la fin du groupe qu'on appelle.
0: Regardez, ça va rentrer.
1: Alors j'ai une question, la pointe de vitesse de Luc Plap quand même.
0: C'est pas négligeable, il va très vite. Mais la pointe de vitesse de Lenny Martinez me semble supérieure.
2: Là, vous vous posez des questions quand même très tôt. On est à 36 km de l'arrivée, on se demande qui va vite au sprint.
1: On est là pour ça.
2: Oui, mais il va encore se passer des choses. Hein. On va pas rouler comme ça jusqu'à l'arrivée. Déjà, il y a la descente.
1: Ah, il va...
0: C'est quand même surprenant l'attitude de Tadej Pogacar. On va pas se plaindre, hein. Loin de là. Le suspense va rester total ce soir.
1: Après, vous parliez de l'effort aussi à faire derrière. Est-ce que ça serait pas trop pioché aussi dans ses réserves
0: de faire rouler son équipe toute la journée, les faire accélérer Sivakov de la sorte.
1: Parce que c'est une habitude.
0: Oui. Ça, c'est sûr que c'est leur habitude de rouler et de laisser Tadej Pogacar se débrouiller et finir le travail tout seul. Et là, on le savait ce matin, le vent de face. Après, on peut encore tenter quelque chose.
1: On a toujours Tibéri hein, également derrière. Wittem Philipson aussi.
0: Ah, Cepeda, il s'est quand même fait lâcher. Donc,
2: ouais. Ça a réaccéléré un petit peu là. Il en a remis un petit peu, Tadej.
1: Aucun souci hein, pour Lenny Martinez, en tout cas, sur ces derniers kilomètres.
0: En sursis aussi.
1: Il accélère alors, Pogacar.
2: Oui, il est en train d'en remettre. Hein.
1: À 1,6 km de la fin de cette ascension de Vrona. Alors où est Nordhagen par rapport à Cepeda? Pas loin.
0: Cepeda il va vite également. C'est coureur très rapide. Interminable cette ascension. Il reste 1,5 km. Ils en ont encore pour 5 bonnes minutes.
1: Et Tadej Pogacar, Lenny Martinez et Florian Lipovits. Voilà les trois coureurs qui sont en tête pour l'instant. Lipovits qui fait un mini élastique depuis tout à l'heure, qui revient. Et ça va bien pour Lenny Martinez, hein, qui n'a pas du tout quitté la roue de Tadej Pogacar quasiment depuis l'attaque, après un gros temps dur. 1,4 km encore, seulement pour le sommet jusqu'à Ovrona. Et Lipovits, puis on rebasculera derrière.
2: C'est limite hein, pour Lipovits.
0: Il est en train de sauter. Il est à 10 mètres. Ça y est, il est distancé, Lipovits.
1: Oui, ça y est, on le voit sur cette vue d'hélicoptère. Et c'est encore Lenny Martinez. C'est encore Lenny Martinez qui arrive à suivre la roue de Tadej Pogacar. C'est bien sûr un enseignement pour cette étape. La victoire, pourquoi pas tout à l'heure à Martini. Mais c'est un enseignement général. Pour le classement général jusqu'à dimanche. Il est très en forme, Lenny Martinez. Il a bien fait de faire l'impasse sur Liège.
0: Oui, il a bien fait. Ça a été bien vu de son équipe de le retirer pour... quand on n'est pas capable de faire un résultat sur une course, il faut se concentrer là où on est capable de performer. Et ce Tour de Romandie est taillé pour lui, avec l'absence du dernier contre-la-montre également. C'est vraiment la course à étapes idéale pour un Lenny Martinez.
1: Il lâche pas, Lipovits. Le troisième du dernier Tour de France n'est pas du genre à lâcher.
0: C'est un dur au mal. C'est un dur au mal. Il sait se faire très très mal sur un vélo.

0: Je suis vraiment impressionnée par Martinez hein, depuis tout à l'heure. Alors évidemment, on n'est pas sur des accélérations fulgurantes de Tadej Pogacar, mais on est quand même sur des accélérations assez marquées finalement, enfin qu'on voit bien assez difficiles.
1: Tous les autres ont explosé.
0: Exactement.
1: C'est tout, point barre.
0: Et Lenny s'en sort très très bien.
1: C'est le deuxième plus fort dans cette ascension de plus de 30 minutes.
0: Comment on dit d'habitude, le deuxième des autres ?
2: Le premier des autres.
0: Ah oui, le premier des autres du coup.
2: Là, le deuxième des autres, c'est Lipovic.
0: Ouais. Merci Christophe.
2: Et le troisième, c'est Nordhagen, ou peut-être Cepeda.
0: Nordhagen, troisième du Tour de l'Avenir l'année dernière. Huitième de l'UAE Tour. Qui est encore leader sur une grosse course comme le Tour de Romandie, une tour de référence. Une course de référence. Allez, Lipovic est rentré.
2: Ouais, si on regarde les écarts au général. Lenny Martinez, il est à 10 secondes de Pogacar. Lipovic, il est à 3 secondes de Tadej Pogacar.
0: Nordhagen était à 20 secondes de Godon, donc à 13 secondes hein, au général. Et il a lâché Cepeda, Nordhagen. Oh là là, il est en train de nous montrer des choses, Jørgen Nordhagen.
2: Il y a 350 mètres d'écart entre le panneau et...
1: Ah non, des pentes à 11%, c'est pas... c'est pas négligeable.
2: C'est pas négligeable du tout.
1: Ça c'est la petite blague des supporters sur le bord de la route qui nous annonce toujours 500 mètres du sommet.
2: Ça bascule
1: 500 mètres et en fait en vrai t'es à 3 bornes et t'as juste envie de faire demi-tour et d'aller les voir. Ça bascule. Il te reste 10 minutes dans la montée.
0: Est-ce qu'il peut rentrer Nordhagen?
2: Il va rentrer dans
1: ça
2: la
1: dépend descente. De l'organisation là, au niveau des trois coureurs. Lipovic c'est pas le plus à l'aise hein, dans les descentes. On a une descente, on le rappelle, très très technique. Donc on va voir en bas de la descente comment si Lenny relaie également Tadej Pogacar. Et on va pas avoir le choix que de relayer.
0: Lenny Martinez, il n'y a pas de souci en descente en revanche.
1: Non, aucun souci. Il est très très habile. On rappelle, hein, dans sa jeunesse, il a fait beaucoup de VTT de cyclocross. On va également rappeler que son papa est champion olympique de VTT. Donc ça aide aussi d'avoir... un bon code génétique. Et on l'a vu hein, dans le duel qu'il a opposé à Jonas Vingegaard sur le dernier Paris-Nice, sur la dernière étape de Paris-Nice, mettre même un petit peu en difficulté hein, Jonas Vingegaard dans les descentes et intelligemment il l'a attendu à plusieurs reprises.
0: Je parlais des sports hein, qui ont été faits dans leur jeunesse par ces coureurs. Alors jeunesse qui est parfois pas très très loin, hein. Mais on peut parler du biathlon pour Lipovic, bien sûr, on en a déjà beaucoup parlé. Et également du ski de fond pour Nordhagen. Voilà, en plus, que des sports où il faut un sacré coffre, évidemment. Tadej Pogacar, lui, s'est contenté de faire du vélo et c'est pas mal, je pense.
2: Pour l'instant, ouais, c'est lui qui a le meilleur des plans, en tout cas, j'ai l'impression.
0: Allez, on est à 300 mètres du sommet d'Ovrona. 300 mètres, la descente. Ensuite, c'est 20 km pour rejoindre Martini. Oh, Lipovic, il est en souffrance, hein, on le voit hein, sur le visage. Il n'a pas fait d'élastique pour rien. Pogacar, Martinez, Lipovic. Voilà le trio pour le moment. J'ai toujours envie de m'enflammer quand je le vois se mettre sur les pédales. Lenny Martinez, c'est totalement son style. Hein, mais je me dis, ah oui, évidemment.
2: Non, il va rester sagement. Il va rester sagement dans la route Pogacar. Ouais, en fait, c'est un moyen de se détendre, hein, de se soulager un petit peu.
1: Qu'est-ce qu'il est fort,
0: Lenny Martinez.
1: Qu'est-ce qu'il est fort, mais la saison qu'il fait, c'est hallucinant encore d'année en année. Hein, c'est Lenny Martinez, ça devient une valeur, mais plus que sûr, quoi. C'est il répond présent à chaque fois.
0: On sait que pour l'instant, il a, en tout cas c'était un peu en début de saison, il avait annoncé bien sûr refaire le Tour de France, mais aussi encore une fois pour essayer d'aller chercher le maillot à poids qui lui tient à cœur, bien sûr on connaît l'histoire, et chasser des étapes.
1: Il s'entraîne pour le maillot à poids là. Il s'entraîne, il va aller prendre les points de la montagne.
0: Allez,
1: et il va endosser.
0: Et si c'était le meilleur grimpeur, ben oui, pourquoi pas Lenny Martinez là ce soir pour cette première étape du Tour de Romandie. 15 points à aller chercher, c'est fait pour Lenny Martinez.
2: Vous savez quoi, on en reparle à l'arrivée. Mais j'ai quand même une théorie que je maintiens depuis hier, c'est que Pogacar, ils sont fous. En fait, il a pas envie de perdre de temps. Et là, il a laissé passer Lenny Martinez pour le grimpeur. Il veut pas aller au podium. Il s'en fout du protocole. Il veut juste arriver à la fin. On verra, mais je suis pas sûr que Pogacar dispute la victoire à l'arrivée. C'est une projection.
0: Après,
2: mais...
0: c'est sur des étapes qui se terminent tard, etc. aussi.
2: Moi, je pense qu'il sera. De toute façon, il sait qu'il va gagner, puisque dimanche, il y a l'arrivée au sommet. Il y a d'autres étapes dures. Mais en fait, tout simplement, il fait juste le job. Il fait ce qu'il y a à faire, mais. On va voir, hein. Mais je suis pas sûr que Pogacar, parce qu'on l'a vu là quand même, hein. il a tourné la tête à droite, il a laissé passer Martinez et dès la ligne franchie, il est repassé devant. C'est pas un cadeau qu'il lui fait, hein. C'est juste qu'en fait il a pas envie d'aller au protocole, le maillot des grimpeurs il s'en fiche, il veut garder son beau maillot de champion du monde là. On verra à l'arrivée, hein. Mais je...
0: Vous savez quoi ? Je suis sûr que Messaoud Ben Tarki nous écoute très attentivement.
2: Je suis sûr qu'on aura l'occasion
0: d'en parler. Je pense qu'on pourra en faire antenne parce que j'ai l'impression qu'il y aura un vrai débat entre l'un et l'autre. Là, il y en a un qui est totalement contre ce que vous êtes en train de dire, mon cher.
2: Enfin, alors après, bon, là, enfin, Pierre, je pense qu'il va pas me contredire. De toute façon, on a bien vu que Pogacar, il a pas tout mis dans la montée. Enfin, faut quand même être un peu lucide.
1: D'accord.
2: Il faut quand même être un peu lucide.
0: Il n'y a pas de débat avant le débat.
2: Il y a pas de non, mais c'est pas un débat. Là, on est dans la course. Non. Le débat avant le débat, c'est quand on le fait pendant la pub ou en antenne ou le soir à la réunion ou le matin au débrief. Non. Là, on peut commencer à lancer le débat. Moi, je vous dis qu'à mon avis, Pogacar...
1: Il est sur un Pogacar blasé, là, ouais. Déjà, dès sa première course à étapes.
2: Pas vraiment blasé, mais juste, en fait, ça n'a pas d'intérêt pour lui d'aller remporter... Enfin, d'aller remporter le prologue d'hier,
0: alors,
2: d'aller garder le maillot tous les jours.
0: Pour essayer de gagner l'étape.
2: Non, c'est ce que je vous dis. Ça m'étonne. Je ne sais pas s'il va le faire. Je suis pas dans sa tête, mais ça m'étonnerait pas de voir Pogacar qui se bat pas pour jouer la victoire aujourd'hui.
1: Regardez, là,
0: vous le voyez arriver. Vous le voyez. On va. Ouais, en effet, elle est terrible cette descente. Vous le voyez arriver au sprint et ne pas faire le sprint.
1: Mais c'est pas dans
2: en tout cas,
1: cas
2: là, s'il fait deuxième derrière Lenny Martinez, c'est Martinez qui prend le maillot aujourd'hui avec les bonus.
1: Donc, il a déjà fait un cadeau à Lenny Martinez l'année dernière sur le Dauphiné. La dernière étape du Dauphiné, il n'a pas collaboré avec Vingegaard parce qu'il voulait que sa centième victoire avec. Il voulait que ça soit sur le tour avec le maillot de champion du monde et il ne voulait pas que ça soit sur le Dauphiné. Et puis il a un petit peu rendu la monnaie à Vingegaard qui de temps en temps refuse régulièrement des relais à Pogacar. Donc voilà, il a fait un beau petit cadeau. Aligny.
0: On en oublierait presque.
1: Il en a fait aussi un paré peintre hein, oui. Pendant le tour. Et c'était pas un petit cadeau, c'était ni plus ni moins le Mont Ventoux.
0: On en oublierait presque hein, que pour l'instant Lipovic tient la tête également avec Pogacar et Martinez que derrière Nordhagen est pointé à 7 secondes. Cepeda un peu plus loin, il est là. Nordhagen, le coureur de la Visma, Lisobay qui est sorti tout seul hein, des groupes derrière et qui est lancé tout seul également dans cette descente qui est pas loin.
2: Ouais, ils sont juste là.
1: Il va revenir avec tous les freinages, ça va rentrer. 80 km/h, il faut freiner et relancer.
0: On n'en a pas encore parlé, Pierre, de l'anecdote que vous aviez soulevée, hein, notamment en 2018, dans cette descente, il y avait eu un coureur de l'équipe UAE, Anna Saït El Abdia, qui avait eu chaud pendant l'étape reine du Tour de Suisse. En fait, il avait raté un virage, il s'était retrouvé contre la rambarde, lui n'était pas passé, mais le vélo était passé au-dessus de la rambarde. En fait, il a visiblement été victime d'un ennui mécanique dans cette descente.
1: En fait, c'est une descente qui sollicite énormément le matériel avec les freins à disque, l'hydraulique. Alors, je me souviens plus, mais si cette équipe était déjà équipée de freins à disque. Mais en 2018, on était sur les tout débuts et c'était pas encore totalement au point. Et certainement qu'en fin de descente, on a eu un petit blocage au niveau de l'hydraulique et des freins. Et c'était c'est vrai assez spectaculaire. Mais le bas de la descente est vraiment très très spectaculaire.
0: Pogacar hein, qui refait la descente devant Martinez. Lipovic qui reste accroché au duo. Pour l'instant, 9 secondes de retard pour Jørgen Nordhagen. Jeune coureur norvégien de la Visma Lisebike. Alors on se posait des questions sur le leadership du côté de la Red Bull Borensgrohe. Bah, pour l'instant, il n'y a pas photo.
1: Ça se fait tout seul. Hein.
2: Il n'y aura pas photo sur la semaine, hein. C'est sûr.
0: Donc Roglic va bosser pour Lipovic.
1: Non, il va tenter les choses, ils vont essayer de. Parce qu'il ne va pas non plus terminer à 10 minutes, hein, Primoz Roglic. Il va terminer à quoi ? 1 minute, 1 minute 10. Si on n'a pas de regroupement, parce qu'à un moment donné, il va falloir le relayer, Tadej Pogacar. Il ne va pas les amener gentiment jusqu'à la ligne d'arrivée. Donc on n'est pas à l'abri quand même que le groupe Rodriguez-Roglic revienne.
0: 20 km de plat, on le rappelle, on n'arrête pas de le dire tout à l'heure, mais c'est quand même finalement, c'est finalement la clé de cette étape. C'est pas forcément l'ascension, c'est ce qui se passe derrière. Avec le vent de face, vous avez raison.
2: Dagen, c'est pas le meilleur descendeur quand même, hein, parce que depuis tout à l'heure, il s'en penche plus hyper à l'aise et puis il a du mal à rentrer hein, sur les trois de devant alors qu'ils font pas la descente à fond.
1: Il penche son corps sans pencher le vélo. Et ça, c'est pas l'idéal. Hein. Il faut se pencher avec le vélo, sinon en fait on contrebalance le poids.
0: C'est signe de quoi, de crispation?
2: Oui, oui.
1: Ah, il est pas à l'aise.
2: Signe de coureur pas en confiance dans la descente.
0: Coureur qui fera la Vuelta cette année. On en attend beaucoup hein, dans cette équipe. On dit même parfois qu'il est un peu en avance au même âge sur Jonas Vingegaard, notamment. Bon, c'est les comparaisons qu'on fait de plus en plus hein, dans le cyclisme, vous savez. Mais en tout cas, ça montre aussi la projection qu'on a sur Nordhagen dans la Visma Liseberg. 10 secondes finalement, c'est pas du tout. Enfin, ça n'a pas changé depuis tout à l'heure. Il a même perdu une ou deux secondes.
1: Pourtant, devant, on ne fait pas le forcing. Hein, On descend propre, on est appliqué, mais on n'insiste pas non plus, on n'est pas sur une énorme prise de risque.
0: Tadej Pogacar hein, qui pour l'instant donc serait leader si on enlève les secondes de bonification. Il n'y aura pas de seconde dans les deux sprints qu'on va franchir jusqu'à l'arrivée, deux sprints intermédiaires. Il y aura le prix du plus combatif à aller chercher, n'est-ce pas Pierre et Christophe? Ensuite il y aura un sprint intermédiaire pour le maillot par points et puis l'arrivée.
1: Surtout pas passer en tête au sprint pour la combativité, sinon c'est podium pour Tadej Pogacar. Et si on en croit l'imaginaire de notre Christophe Riblon, il ne veut pas aller au protocole. Et, attends, il va aller au contrôle antidopage, il va devoir y aller quand même au protocole. Alors, on arrive dans un enchaînement de lacets, hein. Les lacets vont s'enchaîner. Toujours beaucoup de prise de vitesse, hein. On est sur une pente à plus de 10%, donc même si on pédale pas, on relance pas, on réaccélère très vite.
0: Et on rappelle, hein, si vous nous rejoignez, que Dorian Godon, le leader, après son énorme prologue hier, a été lâché dès le pied de cette ascension d'Ovrona. Il n'a pas cherché en fait hein, à résister. Et donc voilà pourquoi Pogacar, en effet, est le leader provisoire.
1: Intelligemment, parce que demain, il y a une belle étape pour Dorian Godon qui a su se relever, économiser ses forces au vu d'une arrivée demain en bosse qui est taillée logiquement pour Dorian Godon.
0: Les lacets. Qu'on vient de traverser du côté des trois coureurs de tête. Et Nordhagen est là.
2: Ah, ça rentre pas, sont là-bas à droite, non? Et le groupe Rodriguez Roglic était encore tout en haut. Il n'avait même pas encore commencé les lacets.
1: Ah, Peter Sagan, il se serait fait plaisir hein, sur une descente comme ça.
0: Il a gagné déjà à Martigny avec le maillot de champion du monde.
1: Tiens. Alors, il se serait régalé à l'époque où on avait le droit de s'asseoir sur le top tube, là, le tube du cadre. Il aurait pris une vitesse. Il aurait lâché le motard, c'est sûr.
2: Alors Bagan, il va falloir qu'il travaille ses descentes hein, parce que on voit, hein, c'est pas fluide du tout. Si dans l'avenir, c'est l'objectif qu'on lui met hein, dans cette équipe, ça va être de jouer le classement général, il va falloir progresser en descente.
0: Alors du coup, est-ce que c'est un avantage ou un désavantage pour lui d'être seul dans cette descente?
2: Ah bah, normalement, ça devrait être un avantage en fait.
0: Vu ce qu'il est en train de montrer.
2: Vu son niveau là, ouais. Ah bah, il vaut mieux être tout seul. Hein. Parce que là, il va se faire peur s'il est avec d'autres. Non, mais on voit quand même, il est très crispé sur son vélo, il prend les mauvaises trajectoires, il est très souvent, au lieu d'aller chercher le point de corde, bah, il freine. En fait, il veut essayer de freiner tardivement pour justement compenser ses lacunes en descente. Enfin, ses lacunes dans les virages. Et du coup, bah, il freine trop tard, il se retrouve à pas vraiment prendre le point de corde, à être un tout petit peu en décalage par rapport à la trajectoire. Non, c'est pas du tout fluide. On voit bien que c'est quand même, c'est dans la difficulté cette descente pour Nordhagen.
1: On a bientôt terminé avec la descente. C'est passé sans encombre hein, pour les trois coureurs de tête. Il reste un petit peu avant de rejoindre la vallée, quand même en contrebas. On a encore 200-300 mètres de dénivelé.
0: Allez, Martinez qui relance pour rester dans la roue de Tadej Pogacar. Florian Lipovic qui laisse un mètre d'écart avec Lenny Martinez par prudence. Nordhagen pointé à 7 secondes. Et le groupe derrière Alors, est-ce que c'est Cepeda tout seul? Est-ce que c'est un autre groupe avec notamment Roglic qui serait derrière? En attendant, c'est un groupe de Cador qui est devant, le troisième du dernier Tour de France.
2: Prend. Moi non, moi j'ai un, je sais pas, un quad.
0: Denis Martinez. Et Tadej Pogacar.
1: Et Pierre en direct.
0: Allez, 7 secondes toujours pour Nordhagen qui doit bien trouver le temps long là dans cette descente et qui doit se demander comment faire. Alors est-ce qu'il vaut mieux à la limite? Est-ce qu'il va revenir? Vous pensez vraiment toujours 6
1: secondes
0: là.
1: Oui, il va revenir sur le bas, il va les avoir en point de mire, il va falloir faire un gros effort.
0: Hein.
1: Un violent sprint, mais c'est surtout que on n'insiste pas devant. Hein. C'est vraiment qu'il a des petites lacunes, hein, parce que un bon descendeur, il serait revenu depuis longtemps.
0: Ah, il relance, hein. En tout cas, dès qu'il le peut sur les parties planes.
2: Ah, il s'est fait mal un peu.
1: On entend les disques, hein, commencent à chauffer. Là, faut pas mettre son doigt sur le disque en bas, parce que là, c'est vous brûlez. Là, c'est. On peut même les voiler les disques, hein, quand ça chauffe vraiment très très fort comme ça.
0: Martinez qui est repassé devant Pogacar. Pogacar s'est retourné. Lipovic n'est pas passé une seule fois en tête dans cette descente. On voit bien le niveau de Martinez et de Pogacar.
1: Ouais, cette fois-ci, c'est terminé avec la descente.
0: Lenny Martinez, Tadej Pogacar, Florian Lipovic, les trois coureurs qui sont en tête, et Jordan Nordhagen qui fait tout pour rentrer derrière. Il est là déjà, Nordhagen, ça va pas tarder à recoller pour le jeune Norvégien. Et puis derrière, on a Roglic, bien sûr, on a Higuita, on a Cepeda notamment, et on a Loupplap également. On va faire un petit point parce que maintenant une autre course commence, celle pour la lutte de cette étape pour aller chercher la gagne à Martigny. Il reste 23 km de plat, rien n'est dessiné encore. Ça y est, il est rentré. Donc, ils sont quatre en tête pour cette première étape du Tour de Romandie. Et quelle finale! Tadej Pogacar, le maillot arc-en-ciel, est bien présent, évidemment, dans ce groupe de quatre. Le troisième du Tour de France, Florian Lipovic, présent également. Nordhagen vient de rentrer, le leader de la Visma Lease Bike. Troisième du Tour de l'Avenir, gagné par Paul Sexas l'année dernière. Deuxième du Haut Grand Camino. Et puis, vous avez également, et je voulais attendre pour le citer, mais la réalisation en a décidé autrement, Lenny Martinez, qui est devant, le Français, qui pourra jouer la gagne tout à l'heure à Martigny, vraisemblablement. Là, on est avec le groupe numéro 3, c'est-à-dire celui qui a 57 secondes, où il y a Luc Plap qui est en train de s'énerver très légèrement ici. Vous avez aussi le dossard 25 de Primoz Roglic qui est juste devant, et la voiture qui tardait à venir le voir. Antonio Tiberi également qu'on aperçoit. Alors, c'est Tuckwell, l'autre Red Bull Borans Greux qui est là, jeune coureur prometteur également. Et puis, je crois qu'il y a deux coureurs d'Astana que j'ai pas identifié. Higuita, certainement. Est-ce qu'il y en a un autre qui est en train de passer le relais?
2: Oui, ils sont deux. Oui, ils sont deux. Il y a deux coureurs d'Astana dans ce groupe.
0: Allez, Martinez qui passe le relais face à Pogacar. Et pour l'instant, Lipovic qui reste en dernière position comme depuis tout à l'heure.
2: Ouais, Lipovic, il joue la carte du collectif. Et je pense qu'il dit à tout le monde qu'il y a Roglic derrière, du coup, je roule pas. En plus, il se sait, je pense, moins rapide au sprint que tout le monde. Donc c'est vrai que c'est plutôt bien joué, hein, le fait de miser sur la carte Roglic à l'arrière.
0: Alors... Ça serait Fortunato, le deuxième coureur d'Astana.
1: Oui, c'est Fortunato, effectivement.
0: George Bennett, hein, qui est présent également ici. Donc là, on est toujours avec le groupe 3. Et on y est, hein, dans cette bataille, désormais bataille de plat pour essayer de rejoindre l'arrivée. Et là, on est avec le groupe 2, ou plutôt le coureur seul au monde. Le pauvre, c'est Jefferson Cepeda. Alors là, on a l'habitude de parler de chasse-patate. Là, le pauvre, il est un peu dans cette situation sans vraiment l'avoir voulu, finalement. C'est un peu ce qui s'est passé dans l'ascension qui a dessiné ça.
1: Il n'a pas manqué grand-chose. Hein. Il s'est mis un petit peu dans le rouge et il a été distancé. Mais là, oui, c'est pas une situation confortable. Hein. 30 secondes de la tête, 30 secondes devant le groupe de chasse qui est assez conséquent.
0: Est-ce qu'il vaudrait mieux se relever presque?
1: C'est dur. Hein. Arriver dans cette position avec 30 secondes d'avance en cinquième position, c'est quand même plus confortable que de se relever et de terminer à une minute.
0: Et vous le voyez garder 30 secondes face au groupe derrière?
1: Ouais, ça va être compliqué.
0: C'est quoi alors, on gère dans ce cas-là les efforts, on essaie de voir, de pas trop en mettre, de voir ce qui se passe derrière.
1: On se dit qu'on en a pour 20 minutes et on essaye de les faire le mieux possible, sachant que derrière c'est pas non plus une organisation très cordiale, hein, avec des coureurs qui veulent pas rouler. Et devant, ça va commencer à agacer un petit peu tout le monde, le fait que Florian Lipovic ne prenne pas de relais. Pour le moment, on s'en préoccupe pas trop, mais je pense qu'à un moment donné, on va lui demander un petit peu de collaborer. Alors, on va lui faire quelques cassures.
2: Vu d'hélico, là, les écarts, ce que ça représente.
1: Presque un kilomètre, allez, 800 mètres.
2: Ouais.
1: Entre le groupe de tête et le groupe principal. La théorie de Christophe Riblon, Claire, on en parle ou pas pour les téléspectateurs qui viennent d'arriver? C'est que Tadej Pogacar ne veut pas s'imposer pour ne pas aller au protocole.
2: Ouais.
1: Et sauf que quand on regarde le classement général, bah, ça va être compliqué de ne pas y aller au protocole en fait. Parce que Lipovic, il est à 3 secondes derrière, Lenny Martinez à 10 secondes. Donc ça voudrait dire qu'on aurait un Tadej Pogacar qui termine 4e. Et qui laisse Lipovic endosser le maillot alors qu'il est en train de sauter les relais. Ça me paraît loufoque.
2: Bon, en tout cas, ce qui est sûr, c'est que Pogacar n'a pas tout mis aujourd'hui. Hein. Donc ça, après, ça c'est tant mieux. On a Lenny Martinez qui va pouvoir jouer la victoire aujourd'hui.
0: Regardez,
2: les écarts.
0: Oui, ça c'est pour l'instant hein, le classement par rapport à Tadej Pogacar qui était le mieux placé à l'issue du prologue bien sûr hier. Ça comptera aussi pour les secondes de bonification à l'arrivée parce qu'il peut se passer des choses bien sûr. 10, 6 et 4 secondes hein, qui sont distribuées à l'arrivée.
1: Mais oui, Lenny il est à 10 secondes et quelques centièmes. Donc même si Lenny venait à s'imposer et que Tadej Pogacar termine 4e, on aurait quand même un Tadej Pogacar leader.
0: Donc pour que Pogacar ne soit pas leader, il faut que ce soit Lipovic qui gagne.
1: Ça soit Lipovic qui termine. Bah si Lipovic termine 4e, c'est bon. Il prendra le maillot pour une seconde. Il y a 3 secondes d'écart entre les deux. Donc ça se tient. Donc il faut que Tadej termine 4e s'il veut ne pas aller au protocole ce soir.
0: Je crois qu'il vous titille.
1: Non, mais je suis surpris. Quand on voit ce il a l'habitude de faire au Tour de France, c'est-à-dire prendre le maillot
2: de leader. Martinez qui prend le plus combatif, Claire.
1: Dès le deuxième jour.
0: Alors je voulais vous l'annoncer justement parce que oui, mais j'attendais, vous êtes en train de partir dans tous les sens les garçons, c'est le final en même temps, on vit un final énorme donc c'est logique. On était quand même sur un super débat sur Pogacar, va-t-il être leader ou pas ce soir, va-t-il aller sur la cérémonie protocolaire ou pas, mais en effet pour notre sprint du plus combatif qui était pointé à 20 km 700 de l'arrivée, c'est Lenny Martinez, on l'a pas vu, mais qui est passé en tête devant Tadej Pogacar, donc qui est le deuxième meilleur combatif de l'étape, et Lipovic troisième. Donc là, la théorie pour l'instant de Christophe Riblon, elle se tient.
1: Hein, ça se tient, il ne veut pas y aller au protocole. Il ne veut pas aller au protocole.
0: Il est en train de se ronger les ongles, Christophe. Il est en train de se dire, non, il m'énerve.
1: Ça me paraît tellement contre nature de Tadej Pogacar, qui est un ogre, qui veut
2: déjà
1: tout gagner.
2: C'est contre nature ce qu'il est en train de faire depuis tout à l'heure. Hein. Il ne fait même pas la course à fond. Hier, son prologue, il l'a, je dirais pas en dedans, mais en tout cas, on l'a vu pas autant appliqué qu'un Godon, par exemple. Aujourd'hui, honnêtement, on a bien vu quand même que la montée, il ne l'a pas faite à fond. Là, depuis tout à l'heure, c'est de la récup. Hein. On prend son relais. On ne demande même pas à Lipovic, tu roules pas, on s'en fout en fait. Tout le monde est là, tout le monde emmène Lipovic, personne ne se pose des questions.
0: Attention Christophe, ses pédales est repris hein, par le groupe derrière. On l'avait dit, hein, c'était un petit peu le moins bien placé de cette course finalement, de ce final. Et maintenant il y a 45 secondes entre les coureurs derrière et le groupe Pogacar Martinez. Alors je vais vous poser quand même la question, on est obligé, oui. Est-ce que ça peut revenir avec 11 km, avec le travail de George Bennett notamment qu'on aperçoit? Est-ce qu'on peut s'entendre? Est-ce qu'on peut avec Tuckwell hein, qui passe également, Roglic qui est derrière? Est-ce que ça peut marcher?
2: On a repris déjà 15 secondes depuis le pied de la descente. Hein, donc depuis 7-8 km, on a repris 15 secondes. Donc faut voir hein, si devant. En tout cas, ce qui est sûr, c'est que ça va revenir assez proche. Hein. Si devant, on n'accélère pas, et il n'y a aucune raison qu'on accélère devant. Donc devant, derrière, on voit qu'il y a beaucoup d'équipes intéressées pour rouler. On a même des équipes qui sont plusieurs. Hein. Je pense à l'équipe Astana. Les Red Bull, ils sont aussi deux à rouler dans ce groupe parce que devant, Lipovic ne roule pas.
0: L'énorme relais digital, en tout cas, on voit bien.
2: Non, mais ça roule vite hein, derrière. Donc, on va revenir en tout cas assez proche. Hein. Ça ne va pas terminer à 40 secondes ou une minute.
0: Alors, il faudra voir aussi le comportement hein, de ces quatre coureurs si on sent que ça se reproche.
1: Ça va pas à la même vitesse devant, effectivement. Alors, on est filmé derrière. Tout à l'heure, on était filmé de devant dans le groupe principal.
0: On nous annonce Clément Berthet, peut-être dans le groupe derrière pour les Français. En tout cas, c'est ce que j'ai sur ma liste à vérifier. En tout cas, c'est vrai que c'est un groupe assez conséquent. Il y a 12 coureurs qui sont devant. Roglic qui est accompagné par Luc Tequel. On l'a dit, il y a aussi Fortunato, il y a Higuita, il y a Tibéri, il y a Plap. Attention, Bennett qui est en train de travailler également. Donc deux équipes qui ont deux représentants. En fait, la Red Bull Borans-Grohe avec Roglic et Tequel et l'équipe XDS Astana avec Fortunato et Higuita.
1: On a vu effectivement un coureur de Groupama, mais que j'ai pas réussi à identifier, mais c'est fortement probable pour Clément Berthet.
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9: Et 34 secondes, on a encore perdu 10 secondes en moins d'un kilomètre.
10: Les 10 derniers kilomètres, avant de retrouver le débrief avec Messaoud Ben Terki, bien sûr, dans Ça va frotter. Et puis l'équipe de Greg, juste après à 18h20, pour revenir sur ce match d'anthologie hier entre le Paris Saint-Germain et le Bayern Munich. Bien entouré, Greg va vous débriefer évidemment tout ça et revenir sur les dernières indiscrétions. Et puis ce soir, un match d'Euroleague entre le Real Madrid et l'Hapoël Tel Aviv. C'est le premier match de cette série de play-offs à 20h40. Autre temps fort. Basket qui est un des feuilletons que vous suivez avec plaisir sur la chaîne L'Équipe. Allez, 9 km 800, 36 secondes. Oh là là, le match est lancé. Alors qui a intérêt? Est-ce que par exemple un Pogacar? Alors oui, pour le classement, le dessin du classement général, mais est-ce qu'il va en mettre un peu plus pour se dire, il est bien là, hein, Clément Berthet, pour se dire, faut pas que ça rentre.
11: Vous savez quoi, Claire?
10: Christophe, allez-y.
11: Depuis tout à l'heure, on fait plein de théories, on se pose plein de questions. C'est bien que la course, c'est un peu n'importe quoi. C'est-à-dire qu'il n'y a rien de ce qu'on a l'habitude de voir d'habitude. Donc en fait... J'ai envie de vous dire non, il accélère. Enfin,
9: vivant de face, bah il non, peut pas non plus se battre contre 10 coureurs qui se relaient.
11: Ouais, quel serait son intérêt depuis tout à l'heure de la faire en dedans et puis tous les 3 derniers kilomètres de tout d'un coup accélérer parce qu'on veut pas qu'il y ait un groupe de 10 qui rentre. Il s'en fout du groupe de 10 qui rentre derrière. Il sait très bien que sur les prochaines étapes, quand il accélérera, ils seront pas là. Le seul qui peut l'ennuyer, on l'a vu, c'est Lenny Martinez. Donc il a que lui à s'occuper. Les autres, allez, peut-être Lipovitz, mais sinon les autres, on a vu qu'ils étaient vraiment un tour en dessous. Donc voilà, mais ouais, quand on en est comme ça, à faire plein de théories, à se poser plein de questions,
9: c'est qu'on n'a pas une course limpide.
11: Ouais, elle n'est pas du tout limpide, elle est difficilement lisible, hein, la course. C'est là où ce serait très intéressant d'avoir, comme ça se fait maintenant sur le Tour de France, peut-être sur les autres grands tours, mais d'avoir quelques...
9: données, des datas.
11: Des données et la relation avec les oreillettes, avec les directeurs sportifs, parce qu'il n'y a même pas 30 secondes. Le groupe est là, ils sont là-bas dans les arbres, ou alors il y a 25 secondes peut-être. Mais en tout cas, attention, hein, parce que vous le disiez là, oui, on peut assister à un gros groupe au sprint aujourd'hui. Hein.
10: On rappelle. Juste, je redonne l'identité des coureurs qui sont derrière parce que c'est important. Cepeda qui vient d'être repris, donc Jefferson Cepeda, Roglic, Tequel, Witten Philipson, Jefferson Alexander Cepeda également, Carlos Rodriguez, Lorenzo Fortunato avec Sergio Higuita, Antonio Tiberi, Clément Berthet, Luc Plap, Junior Le Serre et George Bennett.
11: Allez, vous voulez qu'on cherche qui c'est qui va vite dans ce groupe de derrière?
10: on en a quelques-uns, on a déjà quelques noms, quelques idées.
9: Les plaps, ça va très vite. Higuita aussi. Jefferson Cepeda, mais il a fait quand même pas mal d'efforts tout à l'heure en chasse patate. Et Primoz Roglic, hein, ça va vite. Après, un Primoz Roglic plus sur une arrivée en légère montée. Là, on a vu, hein, l'arrivée est complètement à plat.
10: Et 27 secondes. En tout cas, c'est vrai, ils sont trois à rouler devant. Pogacar, Nordhagen, Lenny Martinez, Lipovic les accompagne. Oh, ça va rentrer. Et si ça rentre, tout est à refaire.
9: Les relais quand même de Tadej Pogacar sont intenses hein, par rapport aux deux autres coureurs qui tentent de lui prendre quelques relais.
10: On rappelle que c'est la première grosse ascension de Tadej Pogacar dans sa saison, qu'il vient de vivre, que c'est son premier Tour de Romandie, et également qu'il a été battu hier au prologue, reclassé même 6e et pas 5e du classement général. Ça s'est joué vraiment au 1000e derrière, donc ça ne change rien. C'est vraiment pour l'anecdote. Mais que c'est le mieux placé des coureurs qui sont devant.
11: Et voilà, on voit l'écart. Hein. Vu d'hélicoptère, il n'y a vraiment plus grand-chose.
9: Tadej Pogacar, son relais 30 secondes. Le relais de Nordhagen, pardon, 7 secondes. Donc, on est sur une répartition. Voilà.
11: Et Lipovic, 0 secondes.
9: À Lipovic, non, oui. Et il va peut-être empocher le bonus. À long. Il est long ce retour avec ce léger vent. Et encore, ils sont du bon côté de la rivière parce qu'il y a la grande route de l'autre côté à gauche.
11: Ils sont un peu abrités. Ouais.
9: Ils sont un petit peu abrités.
10: Et on rappelle, hein, voilà, la place des quatre coureurs qui sont en tête avec Pogacar qui est donc leader provisoire, Lipovic qui est à 3 secondes du Slovène, du champion du monde, Lenny Martinez à 10 secondes de Pogacar et Nordhagen à 13 secondes. On est sur des coureurs qu'on attendait, hein, tous leaders de leur formation au départ de ce tour de Romandie. Et pour l'instant, eh ben, ça tient autour des 30 secondes, hein, c'est vraiment ça qui va se jouer. On le savait qu'il y aurait un suspense dans cette dernière partie plate jusqu'à Martigny. On revient à Martigny, Lipovic qui se retourne pour voir où est Roglic derrière et le relais à nouveau de Tadej Pogacar. Il va être beau hein, ce match jusqu'au bout là.
9: Il va pas falloir se regarder malgré le fait d'avoir Lipovic dans la roue. Il va falloir collaborer pour les trois coureurs de tête. Et on a vu un relais quand même moins poussé là pour Tadej Pogacar qui a pris un relais de 15 secondes cette fois-ci. Regardez, souvent dans les arbres, ça souffle.
10: Vous avez tous fait compter les relais de Pogacar jusqu'à la fin?
9: Ah oui, ça c'est intéressant.
10: C'est une moyenne ou pas après?
9: Après, je vais faire une stat. Une moyenne. Je vais calculer son CX.
10: Allez, Lipovic en dernière position. Toujours. Bon, on imagine qu'on le comprend dans ces cas-là. En même temps, il n'y a pas grand-chose à dire du côté de la stratégie. Ouais, Lenny Martinez qui...
9: Mais non, parce qu'il veut se mettre dans l'abri. Il y a un petit vent de... On a pris légèrement sur la gauche. Donc là, avec le vent de côté, et il a voulu se mettre à l'abri. Il n'a pas voulu laisser rentrer Lenny.
11: Et l'écart, il est bon là. On annonce 30 secondes à Radio Tour.
9: On prend vent dans le dos pour un petit moment.
10: Et toujours 30 secondes. Hein. On tient. Est bientôt aux 5 km.
9: Ça tient.
10: Le match est énorme. Là, on est vraiment sur deux groupes qui se battent pour essayer soit de se rejoindre, soit de ne pas permettre cette jonction. C'est ce que veulent les trois coureurs qui sont en tête, peut-être quatre, pour que Lipovic ait également sa chance à défendre. Et il y a du beau monde derrière. Il y a vraiment de beaux coureurs.
9: On avait peur d'avoir un Tadej Pogacar avec 2 minutes d'avance ce soir. Ben, ce ne sera pas le cas. On va avoir un suspense total pour le reste de la semaine. Demain, on a une étape hein, pour les puncher sprinters avec 2700 mètres de dénivelé. Scénario presque idéal pour le suspense de la course.
10: Oui, peut-être pour Dorian Godon qui a lâché tôt aujourd'hui dans Ombrona.
11: Il n'y avait rien à faire pour les profils comme Godon aujourd'hui.
9: Allez, plus de 70 kilos aujourd'hui, c'était compliqué.
10: Et 27 secondes toujours et les kilomètres défilent. Alors, moi j'ai très peur de la ligne droite. Vous voyez, on voit souvent des images comme ça, une ligne droite, des coureurs qui sont là et puis bam, le petit groupe qui revient derrière. Et là, on se dit, ah, mais à combien ça va jouer? Enfin, très peur, non.
9: Ah, si on s'observe, beaucoup. On se prend des petits relais là pour... Pogacar qui a vite passé son tour.
10: On y croit en la victoire de Lenny Martinez?
9: Toujours, même s'ils se font rattraper, je ne changerai pas à 3 700 km.
10: Pourquoi?
9: Parce que derrière ils font des efforts aussi, même si il y a des coureurs comme Primoz Roglic qui ne doivent pas passer de relais certainement. Bah, ils sont pas en gestion. Hein.
10: Christophe, vous croyez plus en qui là?
11: J'ai envie de croire en Lenny. Après, pour moi, c'est comme ce que je dis depuis hier, ça dépend de Pogacar, de ce qu'il a envie de faire. Déjà, en tout cas, celui qui va gagner à l'arrivée, déjà, il pourra remercier Pogacar, parce que sans les relais de Pogacar, qui sont deux fois plus longs que tout le monde, ça va pas au bout, hein, c'est sûr et certain. On voit bien que même si aujourd'hui il n'a pas eu vraiment l'envie de faire le break avec tout le monde, c'est quand même lui qui est le plus actif dans cette échappée.
9: Regardez, ça passe désormais pour Florian Lipovic. Désormais, on a le vent dans le dos. Ça y est, on en a terminé avec le vent de face. Alors là, Lipovic, moi je l'ai pas.
11: C'est incompréhensible. Enfin, franchement.
9: Il roule pas depuis tout à l'heure.
11: Il roule pas depuis tout à l'heure. Puis là, que les autres, ils sont en point de mire.
9: Parce que là, il voit le maillot qui est en train de lui échapper, du coup. Le maillot de leader qui lui est quasiment promis. Si Tadej venait à ne pas marquer de bonification. Le classement général, hein, désormais, c'est Tadej Pogacar qui est en tête virtuellement devant Lipovic, Martinez et Nordhagen. Mais si ce groupe de contre venait à revenir, ben, c'est tout autre chose. Les cartes seraient complètement remaniées.
11: On a des génies.
10: Voilà,
11: là,
10: on se regarde. Hein. D'ailleurs, on est en train de regarder Lipovic qui passe. Christophe, allez-y, je vous ai coupé sur une phrase magique.
11: Non, j'allais dire, j'étais en train de dire, on a des génies quand même là, parce que.
9: C'est pas un stratège, hein.
11: Non, mais
10: allez au bout de votre propos.
9: Mais franchement, niveau tactique, Lipovic, alors il est fort comme. Voilà. Mais niveau tactique, c'est zéro.
11: Non, mais parce qu'en fait, c'est normal, c'est votre rôle, mais en gros, on nous pose la question de pourquoi il fait ça. En fait, on n'a même pas la réponse, tellement c'est illogique, en fait. Et je sais, après, on va faire un débrief et on va lui demander, parce que là, ils vont se faire reprendre. Hein. Je vous l'annonce, c'est sûr, il y a un
10: Ça se regarde. Attention, Pogacar sur le côté de la route. Lenny Martinez qui va prendre la roue. Il n'y a même pas eu d'accélération de Pogacar. Juste, il a regardé. Martinez qui a réaccéléré pour pas se faire lâcher, tout simplement. Mésentente hein, dans le groupe de tête. Il n'arrête pas de se retourner. Ça se retourne aussi du côté de Martinez, ça se retourne du côté de Lipovic et toujours Nordhagen dans la roue. 20 secondes avec le groupe derrière où il y a Roglic, où il y a Rodriguez, où il y a Tibéri, où il y a un autre Français, Clément Berthet, où il y a Luc Plap également, George Bennett. Ah, il fait les comptes, Tadej Pogacar. Je vous laisse finir votre.
11: Non, mais enfin oui, et on va.
10: Très rapidement.
11: Et après, on aura un débrief où on va se poser la question de mais comment c'est possible de saboter une course comme ça, enfin de se saboter dans l'échappée comme ça. Bah, franchement, j'ai pas la réponse. C'est comme pourquoi on ne prend plus de relais maintenant alors qu'on a pris des relais depuis tout à l'heure. J'ai pas la réponse en fait. C'est un truc pour moi, ça me. De rouler jusqu'à 2 km de l'arrivée et ensuite de ne plus rouler. Et à l'inverse, pour Lipovic, de ne pas rouler et de rouler dans les deux derniers kilomètres, je comprends pas.
10: Regardez, hein, Roglic, il force les coureurs à passer également derrière, Witten Philipsen, alors que c'est son coéquipier qui passait cette Tuckwell également. Roglic à fond,
9: Oui, là, c'est vent dans le dos, là, ça roule très très vite derrière, on les aperçoit, on est à la flamme rouge, il faut revenir, on est en train de déjà sprinter pour certains coureurs dans le groupe de contre.
10: Tadej Pogacar qui se retourne, qui continue parce que derrière on les aperçoit dans cette ligne droite, Lenny Martinez avec Florian Lipovic.
9: Il a pu passer
10: Jürgen
9: Lenny.
10: Nordhagen.
9: Lenny il a du sang froid, Lenny c'est la gagne ou rien. Il
10: et
9: va
10: on
9: pas
10: est
9: prendre
10: dans
9: un relais dans le dernier kilomètre à Tadej Pogacar.
10: Il est très mal placé quand même Pogacar, c'est pas la meilleure place là.
11: Il leur a fait le cadeau aujourd'hui de les garder avec lui. Bon bah alors là à mon avis sur les prochaines étapes il va en avoir. Il va vraiment s'énerver je pense.
10: Parce attention Nordhagen.
9: Il va essayer de passer Lipovic. Il faut pas rester
10: mètres.
9: Derrière Lipovic.
10: 500 mètres pour cette première étape.
9: Lipovic.
10: Martinez. Pogacar qui est toujours en tête pour l'instant.
9: Et Nordhagen qui anticipe.
10: Nordhagen qui va essayer de partir en effet, qui accélère un petit peu. Martinez, Pogacar qui se retrouve maintenant en deuxième position. Et le groupe derrière qui n'est pas rentré. Martinez qui va lancer son sprint. Martinez, Nordhagen, Martinez. Avec Pogacar toujours. Martinez, Pogacar. Lenny qui est battu pour l'instant par Tadej Pogacar. Tadej Pogacar qui va aller chercher ici la victoire d'étape. Champion du monde, encore un champion du monde qui s'impose à Martini pour cette première étape du Tour de Romandie qu'il découvre. Gros sprint de Tadej Pogacar qui a géré ce final tout simplement. Et derrière, on est avec Tuckwell, notamment on est avec Witten Philipsen qui est là aussi avec Ikita qui doit être présent aussi. Witten Philipsen qui va régler ce peloton. Il y a Clément Berthet du côté des Français qui est présent aussi. Juste pas de surprise, Tadej Pogacar est le nouveau leader de ce Tour de Romandie.
11: Tout à fait, il gagne une étape, il gagne le général, il était déjà le mieux classé des coureurs à l'avant.
1: J'ai essayé de jumper dans la dernière corner et mon ami est sur le chien et j'espère que c'est la seule chance.
10: Il a dit my sprint is so.
1: J'ai essayé d'anticiper mais mon sprint est trop lent.
10: Voilà. C'est pas vraiment ce qu'il a dit. Hein.
1: À peu près.
10: Il a dit bien pire que ça.
1: Il a dit la première dit pour un truc comme ça. Non
10: c'est ça, vous l'avez dit, mais voilà. C'est ça qu'on aime. Elle est belle, elle est très très belle cette victoire de Pogacar.
9: Ils ont réussi à l'énerver.
10: Ah c'est ça.
9: Oui, je pense que là il était chafouin à la fin.
10: Et bravo évidemment pour Tadej Pogacar qui tient son rang, hein, première course par étape de la saison, protocole pour le champion du monde qui va passer du temps sur le podium qu'on va voir dans ce débrief de Savafrotté autour de Messaoud Ben Terki également. On revoit ce sprint Christophe.
11: Pogacar ouais, qui est sur la gauche, Lenny Martinez qui a essayé hein, sur la droite, Nordhagen qui avait viré en tête mais effectivement son sprint il est vraiment vraiment pas bon et Lipovitz qui va venir chercher peut-être la deuxième place hein.
10: Oh l'écart
11: du côté de Lenny Martinez, bon bah il n'y a pas photo hein. Normalement déjà qu'il n'y a pas photo dans
10: Maxime
11: les ascensions mais même au sprint là Pogacar était vraiment au-dessus. Lenny Martinez au sprint franchement je l'aurais vu un peu plus rivaliser que ça avec Pogacar.
10: Après, on sait qu'il y a une ascension terrible.
11: C'est un enseignement quand même pour les prochaines étapes s'ils arrivent ensemble. Allez, tout de suite pour Pogacar, on met le vélo sur entraîneur pour récupérer.
12: Et du côté du village, il y a le podium des cérémonies protocolaires où mon ami Patrick Torti

0: Ils sont quatre coureurs devant. La problématique du jour par rapport aux détails, par rapport au profil, c'est vrai qu'on aurait pu se demander un petit peu combien d'équipes avaient envie de se placer devant, si la bagarre allait être longue. Finalement, c'est quand même assorti assez facilement. On peut passer hein, 30 bornes hein, facile sur ces étapes à sortir. Là, c'est sorti en moins de 10 km, donc on peut estimer que c'était assez simple. Vous avez le dossard 37 de Jacob Söderqvist ici, qui était parmi les favoris hein, du prologue notamment. Filippo Conca, le coureur italien. Roland Talman qui est parti à la chasse des points de la montagne aujourd'hui, notamment exactement comme hier. Et puis un autre Français, cette fois pour l'équipe Picnic Pastenelle, qui est échappé. C'est Henri-François Aquin, Renard Aquin, qui est échappé, qui avait gagné notamment une étape sur le Tour d'Alsace il y a 2 ans, meilleur grimpeur du Tour de Wallonie l'année dernière également. C'est un coureur qu'on voit hein, dans les échappés, qui était chez Wagner Bazin l'année dernière et qui est donc passé en World Tour cette année. Voilà, c'est le deuxième ici sur ces images. 1,55 d'écart pour l'instant pour ces quatre coureurs. Et du côté du peloton, alors on annonce toujours l'équipe UAE en train de rouler. C'est bien sûr l'équipe de Tadej Pogacar en jaune dans sa couleur habituelle, avec normalement l'équipe Ineos Grenadiers. On va vérifier ça, n'est-ce pas Pierre? Parce que Ineos Grenadiers, ça voudrait dire rouler pour, pas celui qui a abandonné hier, c'est plus possible, Oscar Henley, mais pour Dorian Godon.
1: Eh oui, Dorian Godon, on va voir. Va falloir que la Real se rapproche un petit peu, parce que Claire, j'ai bon avoir une bonne vue. J'ai un petit peu de mal à voir qui est en train de rouler en tête de peloton, mais les dernières informations qu'on a eues, qui nous ont été communiquées, c'était bien effectivement un coureur de la Ineos et un coureur de UAE à rouler en tête de peloton, à contrôler cette échappée à moins de 2 minutes à 82 km de l'arrivée. Situation parfaite pour le peloton.
0: Et ben voilà, on est bien sur des coureurs répartis. Hein. En plus, on voit ça. Évidemment, on attendra beaucoup d'Orian avec le maillot de champion de France que vous apercevez, qui sera l'un des favoris, peut-être le favori même de cette étape, vu le profil en plus qui est en train de se dessiner. On peut en reparler, Pierre, de ce profil. Christophe Riblon est avec nous. Pour ne rien vous cacher, il est parti chercher des cafés. Christophe Riblon, c'est son deuxième travail ici avec nous. 173 km 100 à parcourir entre Rue et Vucheran, avec vraiment pas un mètre de plat.
1: Non. Pas de plat, des enchaînements de bosses. Là, on est sur la partie haute du circuit. On est à 800 mètres d'altitude exactement et on va descendre légèrement. On va rester sur un petit plateau. Mais oui, vous voyez ce profil. Ben, ça n'arrête pas de monter, descendre. Il n'y a pas un moment de plat. Et cette arrivée en montée, ça monte pendant 3 km à 5,5%. Mais on n'est pas vraiment sur une arrivée en montée, ça va redescendre et il va de nouveau avoir un faux plat montant dans les derniers mètres.
0: 3 km de l'arrivée, hein, ce sommet de Vuillan qu'on voit le dernier.
1: Descente,
0: on pourrait rapide. On pourrait se dire c'est pas grand chose, mais en fait c'est quand même long.
1: À 3 km, voilà, le peloton va certainement s'étirer, il peut même avoir des cassures. On a du mal à imaginer quand même des grosses cassures, mais il n'y aura pas un peloton groupé. Certainement 20-25 coureurs pour l'arrivée au sprint. Et on espère à ce petit jeu-là qu'un Dorian Godon soit dans le peloton. Et si c'est le cas, bah, il va se servir de la descente pour revenir, se replacer. Mais par contre, le faux plat d'arrivée est parfait pour lui. Hein. Lui qui a l'habitude de lancer des sprints très longs, d'être capable de faire des sprints de plus de 20 secondes. C'est tout simplement parfait, une arrivée en faux plat montant.
0: Pendant que Rémi Rocha est descendu à la voiture pour l'équipe Groupama FDJ United, on reparlera des autres chances également. Là, on est plutôt sur un tempo tranquille hein, du côté du peloton. Rebonjour Christophe, merci pour le café.
2: De rien, avec plaisir.
0: Voilà. Comme ça, tout le monde sait que vous êtes gentil, généreux, voilà. Et que pensez aux autres.
1: Vous avez besoin d'un barista.
2: J'ai
1: aussi
2: un truc à vous demander en fait. Ça,
0: pas très étonné, mais j'attends. 80 km de l'arrivée. Christophe, est-ce que vous êtes surpris d'avoir vu que 4 coureurs partir?
2: Oui, clairement. Aujourd'hui, je pense qu'il y a des équipes qui avaient un intérêt quand même à mettre un coureur devant. Il y a déjà beaucoup d'écart au général. L'équipe de Pogacar, elle n'a pas d'intérêt à aller chercher des coureurs qui sont loin au classement général. Donc, ouais, je suis assez surpris qu'on soit. Alors, je ne sais pas si on est résigné ou si on a d'autres projections sur les prochaines étapes. Je ne veux pas du tout faire de procès à quiconque. C'est juste que. Ouais, j'attendais une course un peu plus de mouvement dans la première partie. C'est la seule étape où entre guillemets, on peut mener à bien une échappée, parce que les autres étapes sont quand même difficiles. Et on sait que Pogacar, même s'il n'en a pas très envie, l'équipe UAE roule toujours vite, ne laisse peu d'avance aux échappées. Et dès que ça monte, bon, bah, y a tellement de différence entre lui et les autres que les carrefonds à vue d'œil. Donc voilà, je pense qu'aujourd'hui, il y avait quand même une belle occasion de mener à bien une échappée. On se doutait que l'équipe Ineos allait rouler. Quid des autres équipes, s'il n'y a que l'équipe Ineos à rouler, si on avait été 7, 8, 9 devant, je pense que ça aurait été vraiment une belle, belle échappée. Là, on voit bien que c'est sous contrôle. 1 minute 44, moins de 80 km de l'arrivée. Bon, il y a peu d'espoir de voir cette échappée aller loin.
0: Ça veut dire quoi, Pierre, du comportement du peloton? Ça veut dire que tout le monde est venu avec une chance pour le podium, pour le général? On est un peu concentré là-dessus? Ou que finalement, on n'est pas venu avec d'assez grands sprinters, punchers aussi pour tout miser sur ça?
1: Je vais vous expliquer comment se déroule un kilomètre zéro. Non, mais le kilomètre zéro, donc 10 km de fictif. Aujourd'hui, on a une météo très clémente. Une météo clémente, déjà, c'est pas propice à une grosse bagarre. Souvent, on a envie un peu de musarder, sachant que on est sur une période un petit peu de transition avec la fin des classiques flandriennes, ardennaises, des coureurs qui ont déjà enchaîné des courses à étapes, l'UAE Tour, Paris-Nice, Tirreno, Romandie, Catalogne. Voilà, il y a déjà un programme assez conséquent. On a un peloton un petit peu fatigué à cette période de la fin avril. Et kilomètre zéro, le directeur de course libère les coureurs, donc c'est-à-dire qu'on peut commencer à faire des attaques et autres. Et quand on est dans le peloton et qu'on voit toute l'équipe Ineos à l'avant du peloton, toute l'équipe UAE à l'avant du peloton, essayer de suivre les mouvements de course, les attaques, les tentatives, et l'équipe Ineos UAE liée ensemble pour faire comprendre à l'ensemble du peloton, bah d'une, qu'on va contrôler la course, qu'on va rouler et qu'on va avoir un sprint ou une course maîtrisée, contrôlée. En fait, c'est un petit peu décourageant. Et voilà, on a des tentatives pendant quelques kilomètres et on a une échappée. Bah, 2, 3, 4 unités, 5 grand max qui s'échappent et qui prend 2 minutes. Et on fait comprendre, pareil, on se met devant rapidement, tête de peloton. On saute même la petite pause pipi. Logiquement, il y a une petite pause une pause pipi pour tous les coureurs une fois que l'échappée est sortie. Et si on veut vraiment faire comprendre à l'échappée qu'il n'y a aucune chance aujourd'hui, et ben on saute cette pause et on se met directement à rouler et on leur laisse 1 minute 30, 2 minutes comme c'est le cas.
0: Donc, qui a
1: et là on
0: ça,
1: endort
0: c'est
1: tout
0: Ineos,
1: le monde
0: Ineos Grenadiers
1: Ineos associé à UAE certainement. Il y a des ententes entre les directeurs sportifs, ils viennent soit échanger quelques messages la veille ou le matin ou discuter directement dans la file des voitures. Nous on va contrôler, vous nous aidez, oui, et puis demain on vous donnera un petit coup de main, parce que Pogacar il a une chance de l'emporter également. Ils veulent contrôler la course, pas trop se fatiguer. Ils ont besoin d'Ineos aujourd'hui pour économiser les coureurs et l'effectif UAE. Donc voilà comment ça se déroule, le kilomètre zéro qu'on n'a pas toujours l'occasion de voir sur les débuts d'étapes.
0: Oui, ce sont les grands tours, hein, souvent qu'on a les étapes en intégralité, voire sur certaines classiques, certains monuments. Et pourtant, c'est vrai que c'est hyper important pour comprendre tout ça. En tout cas, là, ce qui est sûr, c'est que ça s'est passé en moins de 10 km. Donc ça veut déjà dire beaucoup. C'est déjà une énorme information.
1: J'ai émis l'idée qu'il y avait Ineos et UAE.
0: Oui.
1: Mais peut-être ils ont eu l'aide de d'autres formations, comme la Red Bull Bora,
0: ouais.
1: Ou d'autres équipes qui ont un sprinter ou un coureur qui veut jouer le final.
0: La Red Bull pour qui? Pour lancer Roglic aujourd'hui?
1: Vous avez émis l'hypothèse d'Adrien Boischil,
0: mais non,
1: français.
0: Mais ça peut être une carte qu'on pourrait lancer dedans. Il pourrait avoir un profil pour ça aujourd'hui, mais vous êtes plus...
1: Si vous voulez, on peut parler de Red Bull, mais je vais faire un monologue et je viens d'en faire un. Donc je vais...
0: Alors, on sait ce qu'on va faire. On va continuer à planter juste un tout petit peu le décor. Et puis, on va laisser parler Christophe aussi, qui aime bien les monologues. Et puis après,
2: C'est moins long que sous Pierre.
0: Ouais. Je vais chronométrer. On va demander ça. On va demander ça à la régie.
1: Comment politique, on va mettre un temps de parole.
0: C'est un temps d'échapper, en fait. Avant d'être rattrapé par le peloton, vous avez tant de temps. Voilà pour pouvoir suivre cette étape, les maillots distinctifs qui vont vous servir. Tadej Pogacar qui est en jaune, bien sûr, aucune surprise. C'est Jørgen Nordhagen, le très bon coureur de la Visma Liseberg, qui a fait une super étape hier pour son jeune âge, propulsé leader ici de cette formation et qui est quatrième à 23 secondes. On a également le maillot ocre qui est porté par Florian Lipovic, c'est le maillot par points. Et puis le maillot de la montagne, donc blanc avec des pois bleu clair, qui pourrait un peu ressembler d'ailleurs au maillot blanc qui est porté par Lenny Martinez. Le point que je voulais vous faire surtout, c'est que vous le savez, il y a toujours un petit peu des choses à voir pendant l'étape. En plus du déroulé, du contrôle, de la victoire d'étape à aller chercher, du classement général également. Bah, des ascensions, on est passé déjà une fois par l'ascension de Bulin, et puis il y a aussi des sprints intermédiaires, pas de bonification sur ce Tour de Romandie, il n'y en a pas, il y en a juste à l'arrivée des secondes supplémentaires, 10, 6 et 4, mais sur les sprints ça compte uniquement pour le classement par points. Alors je voulais juste vous donner deux infos.

0: Et puis les points qu'on va mettre en plus à l'arrivée, bah, ça va être un peu difficile. Il n'y aura pas forcément de maillot distinctif, mais ça reste quand même une petite récompense à aller chercher. Ce que je veux dire, c'est qu'on peut faire exactement comme hier, c'est-à-dire être dans une entente, dans l'échappée, et se dire, bah voilà, moi je prends les points de la montagne, c'est ce qu'on a l'air de faire avec Talman qui est encore devant, et puis se dire, bah, Renard Aquin, lui, il va peut-être aller chercher les points à chaque fois des sprints et les récompenses.
1: Bah, en tout cas, c'est la direction que ça en prend. Il y a une entente dans cette échappée, et c'est tant mieux, parce qu'on le sait, hein, c'est jamais très productif pour une échappée quand on est en train de se battre pour les différents sprints intermédiaires si on ne s'entend pas. Là, depuis tout à l'heure, ce qu'on a à l'image, tout va très bien, hein, pour les quatre coureurs. Je pense que tout le monde a trouvé son rôle. On a certainement des objectifs différents, mais pour l'instant, c'est une entente parmi ces quatre coureurs qui est quasi parfaite. Hein. Même parfaite, on peut dire.
0: Allez, 73 km de l'arrivée. Pierre vous a promis un énorme monologue. On va peut-être le faire tenir quelques minutes. On va voir. Ça va, Pierre ?
2: Ça va. Je tiens.
0: Très bien. On va se retrouver. Il y a 1,53 maintenant d'écart entre les trois coureurs qui sont en tête et le peloton, toujours contrôlé par l'équipe, bien sûr, du leader, Tadej Pogacar, mais également celle de Dorian Godon, grand favori peut-être pour cette étape. À tout de suite. La deuxième étape du Tour de Romandie est lancée, partie de rue direction Vucheron. On est sur deux petits villages aujourd'hui qui sont reliés autour d'un circuit. 68 km encore à parcourir. Vous voyez qu'il y a des choses à franchir, hein, des sprints intermédiaires. Le passage sur la bosse de Vuillan, on va encore la passer à deux reprises, dont une dernière fois très proche de l'arrivée. Hein. Le sommet sera même pointé à 2,2 km. Il faudrait être très fort aujourd'hui pour s'en sortir. Quatre coureurs sont en tête, dont le champion d'Italie, Filippo Conca, qui est en train de descendre à la voiture, coureur de la Jayco Alula, qui a perdu aujourd'hui Mauro Schmidt. Trois autres coureurs l'accompagnent. Vous les apercevez devant, il y a Jakob Söderqvist. Il y a également Roland Talman, parti chercher les points de la montagne pour jouer le classement de la montagne et le maillot à poids pour l'équipe Tudor Pro Cycling. Et puis un Français, Henri-François Renard Aquin, pour l'équipe Picnic Post Enel. Le peloton derrière est toujours contrôlé par deux formations. La formation UAE Team Emirex XGR pour Tadej Pogacar, bien sûr. Et puis la formation Ineos Grenadiers, qui a perdu hier son leader, Oscar Only, qui avait déjà réalisé un prologue hors de ce qu'on peut attendre de lui, très décevant en tout cas. Et c'était Dorian Godon qui avait gagné le prologue. Et on peut imaginer que c'est encore pour lui que la formation Ineos est en train de travailler. On voit Primoz Roglic qui est bien présent aussi aux avant-postes. On voit aussi la Barine Victorious pour Lenny Martinez, également pour le classement général. Pour l'instant, pas de soucis du côté du peloton. Hein. On est plutôt sur un rythme normal.
1: Ouais, et puis en plus, on est sur des belles routes, comme on a l'habitude de le voir régulièrement en Romandie ou sur le Tour de Suisse. Donc, vraiment pas de soucis. Il n'y a pas de vent, parce qu'on voit que c'est exposé quand même. Il n'y a pas de vent aujourd'hui pour créer des bordures. D'ailleurs, hein, Tour de Suisse et au Romandie, c'est quand même relativement rare. Mais non, voilà, tout va bien, il fait beau. Pas musable, mais pour l'instant, voilà, roule sur un peu tranquille.
0: Je vous coupe, je crois qu'il y a un des favoris pour l'étape de Pierre Roland qui est juste là, c'est le Bossard 91.
3: Le
0: Plapi. Un petit Plapi.
3: Non. Oui, c'est l'un des favoris, un coureur très résistant, très.
1: Pour l'étape, très bon.
3: Ouais, il est. Vous allez voir, hier il était bien aussi dans l'ascension et c'est clairement un coureur qui peut anticiper le final, c'est-à-dire peut-être partir dans la dernière bosse, tenter quelque chose. On l'a déjà vu faire, hein, sur ce type de tactique. Ah, regardez ce coureur là, 91. Surpuissant, il est vraiment, c'est pas le genre de coureur qu'il faut prendre à la légère.
0: Troisième de l'UAE Tour, hein, déjà ce coureur, il avait même commencé sa saison très tôt sur le Tour de l'Under, échappé à plusieurs reprises, notamment deuxième aussi du championnat national d'Australie. Et c'est plutôt sa pointe de vitesse aujourd'hui qui vous fait dire qu'il pourrait régler un groupe.
3: Oui, et puis même sur l'UAE Tour, hein, pour terminer troisième de l'UAE Tour avec l'étape qui arrive toujours au sommet, où c'est vraiment des watts par kilo, hein, c'est une épreuve de force. Il est très fort, il est très très fort ce coureur, mais surtout il est, pour moi il est redoutable et il est assez fin niveau stratégie. Alors par contre, il a un défaut, c'est qu'il, comme Mauro Schmidt, hein, son coéquipier qui a dû abandonner le champion de Suisse, il ne frotte pas un millimètre, c'est-à-dire qu'il est soit derrière, soit tout devant. Par chance, sur ce Tour de Romandie, le peloton est assez réduit, seulement une centaine d'unités. c'est assez facile.

0: Quand on est aussi puissant que Luke Clapp de remonter tout le monde.
1: On a vu Casper Pedersen pour la Soudal Quick-Step et puis surtout Christophe Valentin Paré-Pin également qui était présent. Alors ça fait partie des autres Français qu'on a envie de cocher sur ce Tour de Romandie. De toute façon, il porte le dossard 1 de son équipe, hein, le dossard 101 globalement. 35e pour l'instant du classement général à 5,54. Pas trop dans le coup hier, Valentin Paré-Peintre. Ça ne veut pas dire qu'on le relègue pour tout pour la suite de la course. Il y a encore des étapes à aller chercher pour le Français.
2: Oui, oui, mais je me pose la question quand même. Hein. On a souvent évoqué que c'est un peu la fin d'un cycle, hein, ce Tour de Romandie. Après, il y a souvent une coupure et la préparation pour les grands tours et notamment le Tour de France. J'ai l'impression que Valentin, il est un peu fatigué. Hein. On l'avait déjà vu sur la Flèche Wallonne la semaine dernière, défaillant. Il a fini au-delà de la 100e place, ouais, 102e de la Flèche Wallonne, pas du tout présent dans le final au pied du mur de 8. Il s'était fait distancer avant. Là, on a vu depuis le début de ce Tour de Romandie que bah, clairement, il n'était pas présent. On ne l'a même pas cité, on ne l'a même pas vu dans les premières positions du peloton. Donc, hier, 41e de l'étape, il est loin au classement général. Donc voilà, je
1: me... Oh là là, oh, qu'est-ce qui s'est passé là? On a, ah, a touché une roue. Touché une roue de Nada Vreisberg pour la NSN Cycling.
3: Attention, c'était pas son heure.
2: T'as emmené de l'herbe là quand même, il va y en avoir dans le dérailleur. Eh ben, ça arrive hein, quand on est comme ça dans une phase de course où on n'est pas trop concentré. Vous savez, ça roule pas trop vite. Et en fait, à un moment donné, on ne fait pas attention et la roue avant touche la roue arrière du coureur qui est devant nous. Et là, il a été complètement déséquilibré. Bah, il a eu chaud. Hein.
1: Il a eu le réflexe de partir à gauche. Je ne sais pas si c'est un réflexe. Je ne sais pas si on peut faire quoi que ce soit.
2: Non, je pense que c'est peut-être sa main qui tombe du guidon ou quoi. Mais non, il a vraiment eu chaud qu'il n'y ait pas d'obstacle en face ou qu'il n'y ait pas un mur à gauche. Ou voilà, enfin, même qu'il n'y ait pas un fossé tout simplement ou des coureurs. Parce que sinon, bah, c'est sûr, il leur rentrait dedans. Donc non, ça s'est bien fini.
3: Il est passé de 110 à 180 pulsations en 3 secondes.
1: Oui, ne parlait pas de la vitesse, mais on avait quand même cette impression visuelle.
4: Il a pris un sacré coup de chaud.
1: Et nous aussi, hein,
4: je le voyais traverser le peloton et finir par terre, mais c'est vraiment bien rattrapé.
1: En plus, c'est vraiment les moments justement un peu piégeux, quoi.
2: Ouais, en fait, touche la roue, je sais pas trop ce qu'il fait, mais
4: il a quelque chose dans la main. Il est en train de se ravitailler dans son endroit.
2: Il a vraiment le chaud, il a coupé de l'herbe en même temps.
4: Et il remet derrière.
1: Il souffle un peu quand même.
4: Oui, là il peut, là. Souffle, mais bon, c'est péché, le poteau continue pendant ce temps-là.
1: Ça vous est déjà arrivé, ça?
2: Ah oui, malheureusement, oui. La main qui tombe du guidon, on s'en sort rarement comme il s'en sort là. Hein. Franchement, il y a 9 fois sur 10, normalement on finit par terre.
1: Ouais, c'est ça.
3: Pas son heure.
1: Bien géré, hein, quand même, derrière. Oui, un petit peu quand même, parce que finalement ça s'est bien terminé.
3: C'était pas son heure,
1: oui. Ah oui,
4: il aurait pu se faire très mal. Le genre de chute, là. Quand on est dans un moment où il ne se passe rien, c'est là qu'on se fait le plus mal. Hein, parce qu'on ne s'attend vraiment pas à tomber.
1: On va en parler de ce Français, Henri-François Renard Aquin, qui vient de passer pour un an dans cette équipe Picnic PostNL, qui était chez Wagner Bazin l'année dernière. Passé par le CC Etup également pendant 3 ans. Un coureur, je vous l'ai dit, qui était allé chercher une étape du Tour d'Alsace notamment, et qui n'a franchement pas été chanceux lui non plus dans sa carrière. Je peux vous parler de deux événements notamment. Par exemple en 2022, une grosse chute lors du Grand Prix Crique-Lyon avec beaucoup de... Il était en tête du peloton en fait à quelques kilomètres de l'arrivée et derrière beaucoup de dégâts pour lui avec une longue période d'indisponibilité également. Et puis une autre chute, mais qui est... Enfin pas une chute, en fait un accident, je vais plutôt donner les bons termes. C'était en 2021, là c'est un accident quand il sort de chez lui pour aller travailler. Il expliquait à nos confrères de Direct Vélo le matin très tôt à 6h. Et en fait il s'est fait percuter par une voiture sur le côté gauche. Il a fait un énorme vol plané à ce moment-là. Et là ça a été très très long. Je crois qu'il s'est fait opérer pendant 7 heures derrière. Voilà, c'est vraiment pas des choses qu'on aime entendre du côté du peloton notamment. Et on est content quand même de le voir sur le vélo et de le voir surtout dans une équipe World Tour, parce qu'il a dû se faire des grosses frayeurs dans ce moment jeune, un peu où on se construit aussi, on essaie de faire ses preuves en même temps.
4: Vu qu'on parle de l'équipe Team Picnic PostNL, ils viennent de signer leur première victoire de la saison sur
1: le
4: Tour de Turquie. C'est assez... Il faut souligner, le surligner. Il était temps, parce qu'on ne parle pas de la première victoire en World Tour. Non, on parle de la première victoire tout court, toute course confondue de cette équipe Picnic. Ça va faire du bien. Ça va faire du bien à l'ensemble. Certainement qu'on a fait passer le message aux coureurs présents également sur ce Tour de Romandie, On sait.
1: Vous nous la donnez la victoire ou vous voulez le donner vraiment à la fin? Parce que là, on n'a aucun détail. Eden. On sait qu'ils ont gagné, on ne sait pas où, on ne sait pas avec qui.
2: Il a dit au tour de Turquie.
4: Oui, j'ai dit
1: il n'a pas dit qui. Mais...
4: Non, oui, j'ai émis de le nommer. Et ça fait du bien. Au sprint, une belle victoire. Donc, certainement qu'on a fait passer l'information aux coureurs présents sur ce Tour de Romandie. On sait que les spirales négatives, le négatif attire le négatif et le positif attire le positif. Donc, désormais, on a enclenché la première pour cette équipe pique-nique. Il devrait, je l'espère, désormais enchaîner les succès.
1: Allez, vous l'avez vu, on va arriver désormais sur ce sprint intermédiaire. Ben voilà, sans surprise, c'était l'Arche, on est d'accord. Donc c'est encore le Français Renard Aquin qui est passé en tête comme lors du premier sprint, donc 15 points de plus, donc 30, mais encore très loin, on l'a dit. Des 75 points de Tadej Pogacar. Il y en aura encore un à 17 km de l'arrivée. C'est peu probable qu'on ait encore l'échappée devant, on verra. Peut-être que ça va vraiment se faire dans les derniers kilomètres, mais bon, vu la forme du parcours aujourd'hui, on peut penser à autre chose. Et puis vous le savez, il y a le sprint qui va se passer pour le plus combatif de l'étape, qui est situé à 22 km 300. Mais comme hier, messieurs Pierre et Christophe, vous aurez bien sûr le droit et même l'obligation de décerner vous-même le prix de la combativité de l'équipe vélo.
2: Ça peut pas être fait, Pierre, il reste 63 km.
4: Oh mais quand même. Attends, Christophe sur le tour. Non. Oui, ça arrive qu'on reçoive le message du plus combatif à 150 km de l'arrivée.
2: On va essayer d'être un peu objectif. On va attendre, peut-être qu'il va y avoir du mouvement.
4: On rappelle que le prix de la combativité est décerné sur un point fixe. Alors que Christophe et moi-même, on juge que c'est un comportement sur l'ensemble de la journée.
1: Ce serait qui pour vous là ?
4: Notre Français présent dans l'échappée. Regardez, il vient de faire deux sprints, deux fois coup sur coup, il prend le sprint.
1: Allez, on s'arrête entre la voiture.
4: Le Chauvin.
1: La moto.
4: Sur le fait que les motos visiblement sont un peu trop proches du peloton.
1: On a entendu aussi des choses hier, notamment des petites critiques aussi en sein des équipes par rapport à ça. On va passer sur le sprint, etc. On en parlera quand même, il faut expliquer un petit peu. Parce qu'on entend beaucoup ça, je pense qu'à un moment il faut expliquer ce qui peut se passer. On ne peut pas avoir vraiment les explications, on n'est pas non plus à la place des coureurs.
4: On peut quand même vous éclairer.
1: Non mais j'imagine bien, mais à la place des coureurs maintenant, Pierre, évidemment, j'ai pas oublié que vous aviez été coureur, vous inquiétez pas. Non mais au moins qu'on comprenne un petit peu ce que ça peut donner. On se garde ce sujet-là, vous restez bien avec nous parce que c'est important et c'est vrai qu'on en a déjà parlé hier, notamment du côté de l'équipe de Lenny Martinez, son directeur sportif, qui avait soulevé quelques questions au micro de nos confrères.
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1: La deuxième étape du Tour de Romandie 2026 est lancée. C'est le troisième jour, puisque vous le savez, on a déjà vécu un prologue mardi, la première étape hier, la prise de pouvoir de Tadej Pogacar en jaune, donc désormais. Et quatre coureurs qui sont en tête, quatre coureurs échappés, 1,42 d'avance. On a perdu une petite dizaine de secondes depuis qu'on a suivi cette antenne. Et ça y est, on arrive maintenant dans ce deuxième passage, l'étape de la bosse de Vuillan, qui sera encore dans le final. Le sommet sera à 2,2 km très exactement de la ligne d'arrivée qu'on va retrouver à Vucheran. Voilà pour le profil, vous l'avez vu, par un mètre de plat, c'est long, 173 km, mais c'est vrai que c'est surtout le rythme qu'il faut pouvoir gérer. Le peloton est toujours contrôlé par l'équipe UAE Team Emirates XRG et puis l'équipe Ineos Grenadiers de Dorian Go. Donc quatre coureurs en tête, je vous redonne leur identité. Jakob Söderqvist, c'est le coureur de la Lidl Trek d'Ossar 37, le champion d'Italie que vous connaissez. C'est forcément Filippo Conca. Vous avez également Roland Thalmann pour l'équipe Tudor, qui est le troisième coureur en ce moment, qui est parti chercher des points de la montagne. C'est son objectif de ses premières étapes, en tout cas, du Tour de Romandie. Et puis, le dernier coureur de cette échappée est français, Henri-François Renard Aquin pour l'équipe Picnic Post-NL. Lui, il est passé en tête des sprints intermédiaires, des deux sprints intermédiaires qu'on a franchis. On est dans cette bosse, on en parle, messieurs, avant de repartir sur d'autres sujets. La bosse de Vuillan, qui va jouer un rôle très important aujourd'hui.
2: Oui, elle va jouer un rôle très important. La prochaine fois qu'on la franchira, ce sera au sommet, il restera 3 km. Donc ça va être intéressant qu'on la voit. On ne l'a pas vue, nous, encore à l'image. Donc on va pouvoir voir comment cette ascension elle est. 3 km à un peu moins de 6% de moyenne, maximum 6%. Donc bon, ça paraît pas non plus insurmontable. Il n'y a pas l'air d'y avoir de grosses difficultés. On est sur une belle route. Mais bon, on va voir. D'ailleurs, on ne doit pas vraiment y être encore.
3: Non, parce que mais il y a une petite bosse avant. Ça redescend avant d'être définitivement au pied. Au pied d'ici 2 km.
2: Donc voilà, il y avait cette petite remontée, cette petite redescente, et on va vraiment aller chercher. Bah voilà, on voit la bosse de Vuillan.
1: Alors le pied était répertorié à 52 km 300 et donc le sommet à 48 km 500. Exactement.
2: Ça, il nous reste 1 km 600 avant le pied. Donc on va découvrir cette ascension. On va voir s'il y a des possibilités de faire quelque chose à ce tour-là. Ça m'étonnerait quand même parce qu'en plus on est loin de l'échapper. Encore au niveau du temps, mais au prochain tour pour l'arrivée, pourquoi pas. En tout cas, il risque d'y avoir certainement des cassures.
1: Là, on est dans le contrôle total du côté du peloton, contrôle de l'écart.
3: On gère parfaitement, 2 minutes, on revient à 1 minute 30. Certainement qu'au sommet, on sera à 1:15, 1:20. Ça va accélérer gentiment. Déjà, ça va accélérer pour le positionnement au pied de cette ascension.
1: C'est quoi le moment idéal pour retrouver ces échappées, pour les reprendre?
3: D'ici une vingtaine de kilomètres, ils seront à moins d'une minute. Et après, ils vont entre guillemets, l'échappée va mourir toute seule. C'est-à-dire que vu l'écart va réduire, on va un petit peu se décourager devant, ce qui est logique. Et également, le dénivelé va faire son œuvre dans les jambes des coureurs échappés. On rappelle qu'ils sont échappés depuis près de 110 km déjà. Virage. On est au pied, pas encore tout à fait au pied de cette ascension. Un rétrécissement et c'est le pied.
1: 50 km 300. Ouais, il est même en effet marqué un petit peu plus tôt, 53 km, 3 km 600.
3: Petite route, positionnement avec le pont et le virage sur la droite. Il va falloir soigner son positionnement dans le peloton.
1: Ça va frotter, c'est ça que vous voulez.
3: Ça va frotter, mais belle route. Belle route, asphalte magnifique. C'est pas très large, mais c'est correct pour un peloton de 100 coureurs.
1: Et vous entendez aller Roland, parce que l'objectif, bien sûr, pour lui, c'est d'aller chercher les points au sommet de cette bosse.
3: Encourage pas moi, je pensais qu'il m'encourage.
1: Ah, j'avais pas fait le lien, donc c'est juste ça.
3: Les points vont être importants pour lui. 20 points, 5 de plus d'ici quelques kilomètres.

0: Alors pour moi, il en a déjà 25. Il en a déjà marqué 5 tout à l'heure.
1: Est-ce que 15.
0: Est-ce que je... Ah, donc voilà, donc j'ai pris de l'avance. Mmh. C'est ça que je veux dire.
1: Vous additionnez pas les points du prochain, parce qu'il y a peu de chances quand même que l'échappée soit encore devant. On rappelle, hein, les prochains points. Le sommet sera à 3 km de l'arrivée. On rappelle, hein, tout ce que les coureurs sont en train d'effectuer, ils vont devoir le refaire encore une fois. On va bientôt être sur la ligne d'arrivée également, en moins de 5 km, 6 km exactement. On va prendre un peu des informations sur le final, voir si ça correspond au français Dorian Godon, ou si c'est trop dur tout simplement.
0: Oui, parce qu'il faut rappeler, on est vraiment sur un circuit, donc on est exactement sur les mêmes routes que celles qu'on va franchir à nouveau tout à l'heure. Alors, au contraire de nous, les coureurs l'ont déjà vu, l'ont déjà passé ce circuit. Nous, on ne l'a pas vu dans son entièreté et surtout pas avec cette bosse.
2: On voit, ça n'a pas l'air quand même très difficile. Hein. On est sur une belle route, ça roule bien, c'est tout droit.
1: Il monte à 40 à l'heure, ça peut piquer quand même. Ils sont en gestion devant. On est sur le petit plateau pour le coureur de la pique-nique, le coureur d'Eagle Trek, il est sur le grand plateau, pour le coureur de Jayco, grand plateau également. On est un petit peu entre deux.
0: En tout cas, globalement, quand on voit les pourcentages, là, la régularité, on ne se dit pas que ça sera compliqué pour Dorian Godon.
1: Le vent de face, ça va l'aider aussi. Une bosse vent de face, eh ben non, vent de dos, je dis n'importe quoi.
0: Ouais, c'est vrai qu'on pouvait être piégé par le l'impression visuelle qu'on
1: a. Au vent dans le dos, une bosse, et ça monte plus vite, ça fait beaucoup plus mal aux jambes, il y a moyen de faire beaucoup plus d'écart. Ça, c'est pas idéal pour un coureur comme Zinglet, par exemple, qui lui, on imagine plus se sprinter dans un groupe un peu plus conséquent. Enfin, tout simplement, on l'imagine moins bon grimpeur qu'un Dorian Godon. Il peut nous surprendre, cette Zinglet. Est-ce qu'on a parlé de Filippo Conca, le champion d'Italie?
0: Un tout petit peu. Mais si vous voulez ajouter quelque chose. Oh, attendez, regardez. Regardez ce qui est en train de se passer quand même. C'est-à-dire que l'équipe UAE est redescendue. On a toute l'équipe Ineos désormais qui est devant. Et surtout, on a déjà Dorian Godon en troisième position. Ça, c'est une façon de prendre des repères, de se mettre bien.
1: Bob Jungels, Lorraine de plus et Dorian Godon. Il fait un peu le forcing, j'ai l'impression. C'est vrai que c'est assez particulier de les voir presque durcir entre guillemets à 50 km de l'arrivée.
2: Il y a un petit vent de dos, mais même de trois quarts de haut.
0: C'est pour éliminer des coureurs déjà?
2: Bon, c'est juste pour faire mal un peu à tout le monde là, pour éliminer. Là, on va pas éliminer grand monde, on va éliminer que les coureurs qui sont pas au niveau. Hein. Les fatigués, Pedersen, les malades.
0: Pascal Enkhorn. Itana Enhorn, je continue les approximations, pardon. Mais devant, on a toujours ces coureurs.
2: Ça va être long quand même, hein, parce que là, 50 km, j'espère que...
1: Sachant qu'il va passer devant son bus dans 5 bornes,
3: ça va être tentant.
2: J'espère qu'il va y avoir la file de voiture pour lui, parce que ça va l'aider à revenir dans le peloton.
0: Itana Enhorn, en effet, de l'équipe NSN.
2: Ah, on a Axel Zinglet à l'arrière aussi, avec Valentin Paré-Peintre.
0: C'est Sar 17 pour Axel Zinglet.
2: Il faudrait être mieux placé tout à l'heure pour Axel là, sinon ce sera irrémédiable.
1: Il n'a pas l'air quand même très très bien, le français de la d'Avisma.
0: Et bien, quel comportement de l'équipe Ineos, c'est aussi une façon de montrer que le favori s'appelle Dorian Godon.
1: Et oui, c'est aussi le mettre en confiance, c'est arriver dans cette partie difficile, choisir son rythme, se mettre au rythme de son leader. Donc c'est que certainement Dorian a dit qu'il se sentait bien. Et il ne faut pas sacrifier toutes ses cartes quand même tout de suite. Hein. Parce que là c'est déjà Bob Jungels qui roule. Moi je l'imaginais quand même plus rouler dans le final. Il reste 50 km. Et peut-être aussi que cet échappé fait relativement peur.
2: Là on voit, hein, il y a Vando. Il ne faudra pas leur laisser 30 secondes au pied de la montée tout à l'heure. Hein, parce que ce sera compliqué d'aller les chercher. Il y a des très bons rouleurs devant. Donc oui, il va falloir combler l'écart avant cette ascension, je pense. Hein, parce que sinon, on risque de... potentiellement, on peut se faire piéger. Hein, par ces coureurs-là.
1: Il
0: Ouais, si Talman passe en tête là, il sera assuré hein, d'avoir le maillot de la montagne ce soir, de monter sur le protocole. Il y a encore un tout petit doute pour l'instant, mais bon, il va être vite levé parce que pour revenir derrière, il faudrait qu'il termine quatrième là et que derrière on revienne et que, bon voilà, vous avez bien compris.
2: Vous pouvez nous mettre en suspense.
0: Ah, mais oui, mais beaucoup, tant que mathématiquement c'est pas fait,
2: c'est ça, vous c'est vrai, tant que la ligne n'est pas franchie, c'est ça.
0: Exactement, c'est ça.
1: S'échapper. Tout au bout le peloton.
0: Et c'est justement Conca hein, qui est en train d'imprimer ce tempo. Champion d'Italie, vous allez nous en parler juste
1: oui,
0: après.
1: Oui, hein, oui, Pierre. Après, je laisse passer le classement de la montagne.
0: Normalement, c'est Talman qui
1: vous tient à cœur.
0: Ben oui, mais bien sûr, ça fait partie des classements annexes hyper importants. Normalement, c'est Talman qui va passer en tête, qui est en troisième position pour l'instant.
2: 250 mètres.
1: Il faut qu'il se dépêche, les mains en bas du guidon.
0: Allez, Roland, c'est là qu'on le dit. Ah, c'est oui. Ça,
1: Pierre. On va l'appeler.
2: J'espère qu'il va se battre quand même pour passer devant. Ah, oui.
0: Allez, regardez, c'était écrit, c'est fou ça. Hein. C'est comme si tout était écrit pour ces classements. Il passe en tête encore devant Conca et encore devant Söderqvist qui passe en troisième position. C'est exactement le même classement que le premier passage. Voilà, il faudrait que Lenny Martinez, il aurait fallu que Lenny Martinez passe encore en tête. Donc ça veut dire que c'est fait hein, pour Roland Talman.
1: On lance un petit débat qui va faire plaisir à Christophe. Pour qu'il y ait plus de bagarres sur ces classements annexes, moi je mettrais quand même quelques petits points UCI pour un classement de la montagne, ouais. Un classement de sprint, un classement pour les récompenser un petit peu. Et certainement qu'on n'aurait pas eu cette situation entre guillemets des coureurs qui laissent passer facilement le Tudor. Voilà,
2: c'est rare, mais je suis d'accord avec toi, Pierre.
1: Non, mais une petite, je sais pas, 20 points ici, 30 points ici, pour le classement final ou pour chaque sprint. Voilà. Avec ça, ça mériterait un petit peu de récompenser davantage ces coureurs qui animent ces journées.
0: Pour dynamiser un peu tout ça. Et on rappelle hein, que le classement UCI, bien sûr, se joue sur trois années
1: distantes
0: et qu'il permet surtout voilà, de monter en World Tour, parfois de descendre également, d'être relégué et d'avoir un vrai classement mondial qui, en effet, fait les valeurs. C'est-à-dire que la première équipe est clairement considérée comme la meilleure équipe du monde.
1: Les valeurs du coureur aussi. Un coureur qui a beaucoup de points, une vraie valeur sur le marché des transferts, même un coureur qui gagne peu de courses. S'il termine beaucoup de fois dans les 10 premiers de course, qui rapporte beaucoup de points.
0: Et ça a de la valeur de prendre les échappées comme ça et de les prendre régulièrement. Ça en aurait, ça voudrait dire quoi d'un coureur?
1: Ben, en fait, si on compare à une génération, moi je prends souvent l'exemple de Carlos Da Cruz, qui était un coureur emblématique des années 2000, qui était échappé sur le tour à de nombreuses reprises, qui était un coureur connu. Mais c'est un coureur qui a gagné peu de courses dans sa carrière. Mais par contre, c'était Carlos, c'était Monsieur le Ministre sur le Tour de France. Tout le monde connaissait Carlos Da Cruz. Tout le monde, il était hyper populaire. En plus, il a couru à une époque sans le casque et autres. Enfin, et désormais, un coureur comme Carlos Da Cruz, il aurait zéro valeur marchande sur le marché parce qu'il n'y a pas de points, pas de... Et ça m'intéresserait plus, donc... Redonner un petit peu de valeur à ces baroudeurs, je pense qu'il y aurait un vrai sujet en les récompensant avec des points ou autres sur toutes ces échappées.
0: Allez, passage sur la ligne pour pouvoir voir le final tout à l'heure et admirer aussi ben voilà, le visage de Henri-François Renard-Aquin. Vous pourrez peut-être voir à nouveau, parce que lui, il aime bien aussi hein, les échappées, le Français qui passe en troisième position, qui a tiré les lunettes pour l'instant. Cette ligne d'arrivée, et puis dans une minute, un petit peu plus désormais, 1 minute 10, 1 minute 15, le peloton derrière.
1: Une belle ligne droite pour un champion de France. Une piste de décollage. On ne va pas s'arrêter, regardez. On va devoir l'arrêter là tout au bout de cette ligne droite. Et une très très belle arrivée avec la bosse. Plus après cette magnifique ligne droite. Ça va être splendide. 46 km.
0: Pedersen toujours en dernière position. Avec des coureurs hein, qu'on aperçoit également. Là, ça montre qu'il faut être bien placé, qu'il faut remonter. C'est Langen pour l'équipe UAE qui a fait son travail hein, tout à l'heure et qui redescend désormais, qu'on a pu travailler beaucoup. pour Tadej Pogacar hier. Et regardez, il est là, le maillot de champion de France de Dorian Godon, déjà prêt. Là, il mentalise quelque chose. Là, il s'imagine ce qui va se passer maintenant dans quelques kilomètres après la bosse et sur cette ligne d'arrivée, pourquoi pas. C'est bien l'équipe Ineos Grenadiers qui est en train de contrôler, qui a pris les choses en main pour essayer de lancer la fusée bleu-blanc-rouge, le champion du monde dans quelques instants. Restez bien avec nous parce que l'échappée n'est plus qu'à 1 minute 15 maintenant de cette formation britannique qui a très envie de voir Godon lever les bras pour la première fois, même si ça serait la deuxième victoire sur ce Tour de Romandie. Il n'a pas eu le temps de lever les bras après le prologue mardi. Restez avec nous. La deuxième étape du Tour de Romandie, et ça y est, on commence à avoir de vrais dégâts dans le peloton. On est passé sous la minute d'écart avec les quatre coureurs qui sont échappés 47 secondes sous l'impulsion de l'équipe du champion de France, Dorian Godon. C'est Ineos Grenadiers qui fait le travail en ce moment, et c'est dur, hein, ça commence vraiment à être dur. On l'a dit, c'est une étape compliquée, 173 km 100 en tout, de rue à Vucheran, mais c'est vrai qu'il n'y a pas un mètre de plat, il y a des descentes, des montées surtout, et puis un final compliqué à négocier. Aussi une belle bosse, ce sera Vulant tout à l'heure, répertorié en troisième catégorie. On souffre hein, à l'arrière du peloton, donc j'imagine qu'on est en train de souffrir à tous les échelons. Je redonne juste l'identité des quatre coureurs qui sont en tête. Pierre Jacob Söderqvist pour l'Ali Doltrek. On a le français Henri-François Renard Aquin pour l'équipe Picnic PostNL. On a Filippo Conca, le coureur italien de la Jayco Alula, champion national. Et puis j'en ai oublié un, hein, mais pas n'importe qui, Roland Talman pour la Tudor qui est allé chercher les points de la montagne.
1: Encore 5 ou 6 kilomètres hein, pour les coureurs sur un profil montant. Ça va monter encore en plusieurs paliers. Donc pour les coureurs qui traînent à l'arrière du peloton, c'est pas terminé. Il va falloir encore serrer les dents quelques minutes. On a vu Rémi Cavagna qui a bien reculé dans le peloton. L'ancien champion de France. C'est difficile, on rappelle, hein, 2700 mètres de dénivelé. On a déjà parcouru 130 km à une intensité quand même assez élevée. On a 41 km/h de moyenne aujourd'hui. Et un léger vent également dans ces plaines qui viennent durcir un petit peu plus les jambes.
0: Ouais, voilà hein, le profil. On est après la deuxième ascension de Vuillan. On va repasser par la chapelle, retourner. On est toujours hein,
1: on
0: sur
1: on arrive bientôt au point culminant du parcours. Après de 800 mètres, un petit peu plus de 800 mètres d'altitude.
0: Alors Christophe est encore parti faire des cafés. C'est sa mission de la journée. C'est peut-être pour nous d'ailleurs, parce que peut-être qu'il s'inquiète un petit peu. Mais ma question, elle est simple, Pierre, 37 ouais, secondes.
1: Ouais, peut-être qu'il en donne un à Messaoud aussi, hein, parce qu'il faut qu'il nous tienne le plateau après, hein, qu'on tienne en haleine.
0: 41 km de l'arrivée. Qui, parmi les outsiders autour du champion de France Dorian Godon, qui d'autre, qui est-ce qu'on a pointé, qui est-ce qu'on pourrait voir? Alors moi j'avais un peu pointé Witten Albert Philipsen parce qu'hier il est parti régler le peloton derrière après l'énorme étape qu'on a vécue, l'énorme ascension de première catégorie qui était vraiment pas simple à Ovrona à négocier. Est-ce qu'il y en a d'autres qu'on a envie de pointer également? Vous avez parlé de Luc Plap.
1: Oui, Luc Plap pour moi ça reste le l'un des principaux concurrents de Dorian Godon. En fait, on est un petit peu obnubilé par Dorian tellement il est favori. Après, c'est pas qu'il n'y a pas d'autres coureurs et qu'il est tout seul, le français. Mais honnêtement, sur la liste, sur la start list, il ne doit pas être battu, hein, Dorian Godon. Bon.
0: Vous êtes pas, d'accord, Christophe?
2: Oui, je suis d'accord. Je suis tout à fait d'accord.
1: Deux fois, hein, quand même, en 5 minutes.
2: Ouais, il va falloir que je me pose des questions. Non, je plaisante, bien entendu.
0: La bromance me.
2: Non, mais oui. Après, avoir l'autre français avec Axel Zinglé, avoir un Champoussin sur le final. Mais bon, ça paraît quand même. Le parcours, en fait, sur le papier, nous paraissait dur. Il y a du dénivelé aujourd'hui, mais finalement, on est quand même sur des belles routes. Pierre nous l'avait bien expliqué en avant-course. La qualité de la route, la largeur de la route fait aussi beaucoup hein, sur la difficulté de l'étape. Et aujourd'hui, on a du dénivelé, 2800 mètres sur 170 km. Mais c'est surtout qu'on est sur des très belles routes. On voit en plus, c'est très bien organisé depuis le début. Et puis, il n'y a pas eu beaucoup de courses. Hein, honnêtement, l'échappée est partie dans les 10 premiers kilomètres. Depuis tout à l'heure, le tempo est régulé. Là, on est on nous annonce 30 secondes. Ça doit être à peu près ça. Donc, on est à une trentaine de secondes de l'échappée. Donc, il n'y aura même pas de gros efforts à faire au niveau du peloton pour revenir sur l'échappée. Voilà, ça paraît quand même, bah, c'est un boulevard là, hein, pour Dorian Godon. On va voir, il peut toujours y avoir des surprises, bien entendu. Hein, ça, c'est, on est à l'abri de rien, c'est du vélo. Mais malgré tout,
1: Olivera,
2: ce serait une grosse déception de ne pas le voir s'imposer aujourd'hui.
1: Olivera pour la UAE, peut-être qu'on va essayer aussi, faire plaisir un peu au Portugais de la UAE qui est souvent cantonné à un rôle d'équipier. On l'a vu hein, d'ailleurs bosser beaucoup hier. Il n'y a pas énormément de sprinteurs.
0: De toute façon, il n'y a pas de pur sprinter en fait. Hein. C'est vraiment des coureurs course, qui passent les difficultés.
1: Romain dit, avec 14 000 mètres de dénivelé, quand on est sprinter, on ne lève pas la main tout de suite. Hein. On va peut-être faire une autre course à étapes.
0: Alors, vous parliez de la Red Bull Borans Groe un petit peu plus tôt. C'est vrai que bon, voilà, il y a Adrien Boichy qui aurait pu tenter quelque chose. On a surtout Primoz Roglic. Je vous rejoins, hein, Pierre, de toute façon. Est-ce qu'on va lancer Primoz? Est-ce qu'on va lancer aussi un Fisher Black, par exemple? Qu'est-ce qu'on fait?
1: La Red Bull Bora, ils font nimp depuis le début de l'année.
0: Pourquoi?
1: N'importe quoi. Ils font n'importe quoi. La Red Bull Bora, c'est la nouvelle Movistar. Voilà, c'est comme ça que je les appelle, moi. Le petit running gag il y a quelques années, vous vous souvenez? La Movistar qui faisait à peu près n'importe quoi avec Carapaz, Valverde. Il y avait Nairo Quintana au milieu. Il y avait également... qui c'est qu'il y avait dans l'équipe, le grand, là, qui est désormais chez UAE? Espagnol. C'est un spécialiste aussi. Voilà, ça va nous revenir. Mais bref, l'équipe Movistar, ils avaient l'habitude un peu de faire n'importe quoi et surtout de ne pas choisir les bons pions. Et désormais, c'est la Red Bull Bora qui agit un petit peu. Marc Soler, voilà. Et c'est vrai qu'on avait une équipe Movistar qui avait l'habitude d'avoir des drôles de stratégies. Et désormais, c'est la Red Bull. Entre Lipovitz, Roglic, Martinez, Renko Evenepoel.
0: Mais c'est compliqué.
1: On a du mal
0: aussi
1: à choisir.
0: Ouais, c'est ça, mais c'est aussi que finalement, est-ce que ça veut dire que la hiérarchie a du mal aussi à s'établir quelque part? Même si on a le troisième du dernier Tour de France et même si on a le double champion olympique dans l'équipe.
2: On le savait hein, au départ, hein, en embauchant un Renko Evenepoel et d'autres, on savait bien qu'il allait falloir choisir à un moment donné. Donc ça, c'est du management. Hein. Certes, ça se fait un peu sur le vélo, mais c'est surtout au départ de la course. Hein. Je pense que dans le briefing, les choses doivent être dites, doivent être faites. On doit donner des consignes, ça doit être imposé. Si ce n'est pas respecté, il doit y avoir des sanctions. Donc, à partir du moment où on ne prend pas de décision et où on n'applique pas des sanctions, bah, on se retrouve avec... Alors, attention, moi, tout est relatif. Ils ne sont pas mauvais, hein, parce qu'ils en ont, je crois, 3 dans les 10 premiers. Voilà, tout, collectivement, tout va bien. Mais maintenant, si on veut s'imposer, si on veut aller gagner des courses, il va falloir prendre des décisions et prendre les bonnes. Donc, après, on a le droit de se tromper. Mais par contre, on a, de mon point de vue, pas le droit aujourd'hui, surtout dans ce cyclisme moderne, on n'a pas le droit de courir comme ça, avec 2-3 cartes sur lesquelles on ne choisit jamais. On donne un coup l'opportunité à un coup l'opportunité à l'autre. Ça, c'est le meilleur moyen bah, de ne pas gagner la course.
1: Dans les grosses boulettes de l'année, il y a eu l'étape de Huchon à Paris-Nice, où ils ont roulé toute la journée pour terminer 2e, 3e et 4e de l'étape. Ils ont offert l'étape à Jonas Vingegaard. Catalogne. 3e, Lipovitz, 5e, Evenepoel, Tirreno, Pellizzari, 3e qui a roulé tout le Tirreno pour Roglic, 5e, voilà, on est bon. Et après, on peut parler également de Renko qui change de programme un petit peu au dernier moment, au pied levé pour aller faire le Tour des Flandres. Donc, même si certainement c'était prévu de longue date, mais ça paraît quand même un peu tiré par les cheveux tout ça. Il y a beaucoup... On a du mal à choisir et à contrario le Tour des Alpes la semaine dernière qu'on a eu la chance de commenter, et ben on a eu un Pellizzari 22 ans leader unique, il s'est imposé, c'était propre, net,
0: c'était le plus
1: sans
0: fort.
1: Bavure sans...
0: c'était le plus fort,
1: non mais oui, ouais. Mais surtout on a choisi là pour ouais. Le coup on a pris un leader et on l'a fait gagner, mais c'est dur de gagner face à Tadej.
0: Je voulais revenir sur la Catalogne, on en a déjà parlé, mais c'est vrai que Lipovitz, au soir de la dernière étape, dit « je m'excuse un peu par rapport à Evenepoel, peut-être qu'il aurait pu gagner l'étape, et finalement, on a joué le podium pour moi, etc. » C'est aussi entre eux, presque, il y a presque des... C'est pas facile, en fait,
1: entre
0: non plus Paris, comme rôle.
1: C'est la Catalogne.
2: Et comme c'est pas choisi entre eux au départ, en fait, on se retrouve avec des coureurs qui s'excusent entre eux à la fin, enfin, c'est quand même... Ça montre vraiment un problème de management. Il faut choisir à un moment donné, et ça c'est au patron, au directeur sportif, de prendre les décisions et de les assumer après. Donc voilà, on a fait rouler le mauvais coureur, on a pris la mauvaise décision, bah, c'est pas aux coureurs d'aller s'excuser, en tout cas pas entre eux, ou alors en off, mais en tout cas pas dans les médias. Et c'est au directeur sportif d'assumer la stratégie de course qu'il y a eu, et si elle n'a pas été bonne, encore plus.
0: Alors on choisit qui aujourd'hui pour l'arrivée?
2: Non mais alors.
3: Washi.
2: Ouais.
0: Ah non, Pierre. Non, mais... Pierre, vous êtes. Non mais vous êtes
3: mais
0: terrible.
3: J'ai réfléchi de ce que vous
0: m'avez
3: dit.
0: Vous êtes terrible. Alors, il faut le dire à tous les. Non, laissez-moi expliquer ça. Laissez-moi parce que là je crois que ça m'appartient quand même. Laissez-moi expliquer. Avant l'étape, on fait un petit point. Même des pop-corn, je pense que vous pouvez prendre en même temps. On fait notre petit point et là je vous dis, Pierre, très clairement, oh mais tiens, Adrien Boishy. Et là vous me regardez, enfin j'ai même envie de dire tu là parce que franchement c'est pas très gentil ce qui est en train de se passer. Et là on me dit direct de la part de Pierre Roland, non mais attends, franchement, Primoz Roglic, quoi. Primoz Roglic, est-ce que vraiment on va ne pas jouer pour Primoz Roglic?
3: Mais Claire, vu qu'ils font nimp, ils vont choisir le mauvais. Le mauvais est pion, non, mais en fait, j'ai écouté votre analyse et je me suis dit quand même que c'était une bonne idée. Mais ils vont faire avec
0: Fischer. Il est dans la roue de Primoz Roglic en ce moment, Adrien Boishy.
3: Oui, Adrien. Profil particulier, on peut parler rapidement de lui, qui fait le double projet VTT route, qui a du mal à choisir, entre les deux disciplines. Mais le peu de fois où on l'a vu sur route, quand même, il a été très bon. Et il est très bon en VTT aussi, donc ça c'est pas évident. C'est un peu comme la Red Bull, hein, qui a du mal à choisir entre Lipovitz et Evenepoel sur la Catalogne. Et pour revenir sur les Red Bull, ça a été les meilleurs équipiers d'un Jonas Vingegaard depuis le début de saison. Parce qu'ils l'ont amené à merveille gagner Paris-Nice. Et derrière, ils l'ont amené à merveille gagner la Catalogne. Ils ont roulé pour lui à la perfection. Alors, ils n'arrivent pas à savoir pour qui ils roulent, mais pour Vingegaard, ils...
2: Si aujourd'hui, l'équipe Red Bull Borensgrue roule pour gagner l'étape, il fallait mettre un coureur. Ah, on l'a plus. Il fallait mettre un coureur devant aujourd'hui. Il fallait mettre un coureur devant. À la pédale, ils sont battus. Oui, c'était une de leurs meilleures cartes. Aujourd'hui, au sprint, franchement, face à Dorian, je ne vois pas qui peut rivaliser. Non, non. À la limite, ça aurait été en haut d'une bosse de 800 mètres à 6%. Je ne dis pas, mais là, non, je ne vois pas comment. Enfin, et Roglic, en plus, on voit quand même, c'est plus le grand Roglic d'avant. Donc, non. Et puis, Dorian, il est tellement fort, mais il est emmené parfaitement par son équipe. Dans l'équipe Ineos, on sait choisir, on sait pourquoi on roule. Donc si là on roule pour Dorian toute la journée, c'est qu'on sait que Dorian est bien. On l'a vu plusieurs fois, Dorian même demander du ravitaillement à ses coureurs, lever la main, on va lui chercher ses bidons et tout. On est complètement autour de Dorian. Voilà, on le met parfaitement en confiance dans les meilleures conditions, on lui fait confiance. Donc, il y a pas. Je pense qu'on ne pourra pas rivaliser au sprint face à Dorian maintenant. Voilà, c'est pour ça que je disais que le scénario, pour moi, il me déçoit un petit peu. C'est que je pense qu'il y avait des équipes qui avaient une autre course à jouer aujourd'hui. C'était pour déjouer tous ces plans-là, déjouer l'équipe Ineos aujourd'hui. Bah, fallait mettre des coureurs devant. Donc, c'est pour ça que je suis un peu surpris qu'on n'ait pas tenté plus de choses que ça pour beaucoup d'équipes.
0: Pour l'instant, en tout cas, il reste 35 km à parcourir. J'en rajoutais 10. 35 secondes d'écart entre le peloton et les quatre coureurs qui sont en tête. On rappelle Jakob Söderqvist pour la Lidl Trek. On a également Filippo Conca, le champion d'Italie du côté de la Jayco Alula. Roland Thalmann, le coureur suisse de l'équipe Tudor Pro Cycling Team. Et puis le français de la Picnic PostNL, Henri-François Renard. Aquin, l'équipe Ineos est toujours en train de contrôler ce peloton. Dorian Godon est en 5e position. Vous allez vite le repérer facilement tout à l'heure puisqu'il aura le maillot de champion de France sur les épaules. Vous avez perçu le sien également. Oui, je viens de le dire. Le maillot jaune de Tadej Pogacar qui est juste derrière aussi l'équipe UAE et l'équipe Red Bull Borensgrue qui est justement bien derrière. Juste pour terminer sur le profil d'Adrien Boishy. On ne sait jamais en fait, hein. Peut-être qu'on va pouvoir le voir avant l'arrivée. On rappelle un spécialiste de VTT, vous avez commencé à le dire Pierre, champion du monde de cross-country short track espoir l'année dernière, champion d'Europe de cross-country espoir également l'année dernière. Il est passé dans l'équipe World Tour de Red Bull cette année. Il l'a dit hein, qu'il voulait continuer également en effet à faire du VTT à côté. Il a terminé 7e d'une étape de la Settimana Coppi et Partali. C'était une arrivée groupée. Il a chuté aussi sur la dernière étape. Il avait même eu une petite fracture du coude à ce moment-là. Mais là, tout a l'air de bien aller. Et c'est aussi un coureur qui avait gagné une étape de l'Istrian Spring Tour l'année dernière. C'était aussi la première victoire des Red Bull Rookies, puisqu'il était dans l'équipe réserve de cette formation. C'est aussi un coureur, j'imagine, quand on a un double profil, qu'on essaie quand même d'amener bien dans une équipe World Tour, de mettre dans une bonne position.
1: Oui, il faut le ménager. C'est pas évident de gérer surtout le double programme. C'est vraiment très compliqué pour avoir côtoyé un Victor Koretsky qui est d'ailleurs blessé. Je vais prendre des nouvelles, tiens, Victor. Je vais l'appeler ce soir, je vous donnerai des nouvelles de Victor, le vice-champion olympique. Gérer un double programme VTT route, c'est très compliqué parce que c'est vraiment des disciplines assez différentes, hein. C'est un effort très court sur les VTT. Sur route, on est quand même sur des étapes de 4, 5 heures, voire plus. Le VTT, c'est 1h30, 2 heures. Le short track, c'est 20 minutes. Le format rapide, c'est 20 minutes. Donc, c'est quand même différent. Le matériel est différent. Enfin, c'est assez compliqué de jongler entre les deux disciplines.
0: D'ailleurs, vous vouliez parler également de Filippo Conca, hein, le champion d'Italie qui est en tête, qui est dans l'échappée, parce que lui aussi, il a eu une petite incartade comme ça pour essayer le double profil.
1: Eh oui, le champion d'Italie, l'Algeico présent dans l'échappée, il a eu un parcours particulier. Il était dans l'équipe Lotto, puis après Q36-5. Il n'a pas été renouvelé. Il a perdu son contrat professionnel fin 2024. Il a rejoint une équipe de gravel, l'équipe SWAT Club. Il a fait du gravel, il a fait les compétitions, UCI et autres. Désormais, on sait que le gravel s'est démocratisé avec des structures plus ou moins professionnelles. Hein. C'est souvent un ou deux sponsors et on fait un peu avec les moyens du bord, mais on arrive à faire un petit programme avec les courses UCI qui se sont multipliées. Hein. Désormais, on est à plus de 40 courses UCI hein, dans le monde. Donc, beaucoup, beaucoup d'épreuves. Et Filippo Conca, il a été participer à son championnat d'Italie qui a remporté brillamment.
0: Sans équipe, hein, du coup, sur route, c'est ça qu'il faut.
1: Seul, voilà, avec un maillot blanc, avec juste un sponsor dessus et beaucoup, beaucoup d'émotions. Et la marque de cycle sur laquelle il roulait, bah, également la marque de Jaiko Alula. Et ça a été assez rapide pour le faire basculer dans la team Jaiko Alula. Du mois d'août, voilà, un beau parcours, un petit peu revanchard, et désormais il saisit le moindre opportunité, on le voit hein, régulièrement à l'avant, tenter des choses. Quand on est passé par la petite porte, hein, qu'on est passé par la fenêtre et qu'on. Enfin quand on est passé à la porte et qu'on revient par la fenêtre, on a envie de prouver hein, justement qu'on a notre place. C'est un parcours particulier.
0: C'est aussi bien de voir que le cyclisme peut encore laisser ces portes-là ouvertes finalement, c'est-à-dire à des profils qui peuvent revenir, ou pas seulement à la formation, pas seulement aux juniors. Aujourd'hui, les pépites qu'on va détecter de cette manière, et c'est très très bien, mais c'est aussi bien de voir qu'on peut avoir d'autres chemins quelque part.
2: Tout à fait. C'est des parcours différents, mais je pense à Axel Laurence aussi sur l'arrêt de Bienville Hotel qui avait plus trop d'équipe, qui finalement a été repris dans l'équipe Alpecin de Koenig, mais dans l'équipe développement pour une année. Bon, finalement, il a terminé chez Ineos et on sait aujourd'hui tout le talent qu'il a. On l'avait déjà un petit peu entrevu avant. Mais voilà, ouais, ça fait partie de ces. Malgré tout, ces équipes développement densifient un petit peu ce peloton professionnel et donnent aussi plus d'accès. Donc, alors, c'est vrai que ça se rajeunit hein, grandement, mais ça laisse quand même des portes à des coureurs qui ont encore des choses à prouver. Voilà, s'ils performent, on leur laisse aussi leur chance.
1: France, on a eu le cas avec Alexis Goujard, des professionnels qui est retourné une année au VC Rouen et il a montré qu'il avait encore envie et l'équipe Cofidis lui a refait confiance derrière. Donc voilà, on a des profils un petit peu particuliers. Avec, c'est compliqué hein, d'être toujours régulier sur le devant, d'être toujours actif, de ne pas se blesser. Ça aussi, hein, quand on est blessé, invalide un petit moment, bah, voilà, on peut être laissé à l'écart.
0: C'est pour ça que c'est chouette hein, de voir Henri-François Renard-Aquin devant avec ce qu'on a évoqué tout à l'heure, ces accidents de la route, chute également dans des courses importantes à haute vitesse. Et là, pour une année en World Tour, ben voilà, on aime bien aussi ces histoires. Et je crois que le cyclisme aussi, on a besoin finalement de pouvoir laisser la chance à ces profils-là.
3: C'est un milieu très concurrentiel, hein. Il n'y a pas de la place pour tout le monde. Et dès l'instant où on est moins bien, ben on est rapidement remplacé.
0: km encore à parcourir, 46 secondes d'écart avec les coureurs qui sont en tête, que vous apercevez en ce moment avec Söderqvist, avec Renard-Aquin justement qui est en train de prendre le relais, avec Thalmann et avec Konka aussi, quatre coureurs qui seront bien battus, mais on voit bien que
2: on a repris du temps
0: le scénario
2: quand même,
0: hein. Est en train de se dessiner. Ah oui, pour vous, vous êtes, ça veut dire quoi?
2: Non mais depuis,
0: oui, c'est vrai.
2: Non mais juste, on était dans une gestion et là ça fait 7-8 km. D'ailleurs on le voit à l'attitude des coureurs à l'avant, hein. On a lancé le bras de fer avec le peloton, on a repris un petit peu d'avance, c'est qu'une quinzaine de secondes, mais malgré tout ça veut quand même bien dire que devant, du côté de ces quatre coureurs, on avait géré jusque là, on en avait gardé, et là maintenant on a lancé le bras de fer. Donc maintenant on va voir, hein. L'équipe Ineos, on a vu déjà un coureur, il me semble, s'écarter. On a vu Jungels qui est venu se faire relayer, hein, par. J'ai plus son nom.
3: Rins de plus, non?
2: Non, pas lui.
0: Auguste.
2: Auguste, c'est ça. Andrew Auguste. Andrew Auguste qui est venu filer un petit coup de main à Bob Jungels. Donc c'est que dans l'équipe Ineos, on a aussi eu conscience, hein, que devant ça a accéléré. Les infos sont passées dans les oreillettes. On a vu aussi l'Ardoisier sûrement qui a indiqué que le temps était augmenté. Donc voilà, fallait donner un petit peu d'aide à Bob Jungels parce que tout seul, il ne pourrait pas boucher le trou.
0: En tout cas, il n'y a toujours qu'une équipe, hein, pour l'instant, qui roule.
3: Ils veulent laisser le prix de la combativité aux échappés. C'est un peloton de romantique. Voilà, la récompense doit être pour les coureurs échappés, pas pour Bob Jungels en tête de peloton.
0: À 22 km 300, il aura lieu ce sprint. Alors, je ne sais pas si ce sera un sprint, mais en tout cas, l'arche sera à 22
3: km 300. Il va peut-être disputer
0: celui-ci. Oui, parce qu'on monte évidemment sur le podium. Il y a une série de colère, il y a une récompense.
3: Le sprint, il n'y avait pas d'enjeu. Le grimpeur, on ne pouvait pas le prendre à Thalmann. Donc, là, il y a peut-être un vrai enjeu. Pour voir qui veut se faire plaisir à aller au protocole.
0: Il y aura encore un sprint, hein, ensuite à 17 km de l'arrivée. On rappelle, si vous vous souvenez, que c'est Renard-Aquin, le français, qui est passé deux fois en tête des deux premiers sprints. Ça devient anecdotique puisque la différence avec Tadej Pogacar, qui est en tête de ce classement depuis sa victoire hier, est énorme.
2: Il y a un peu d'argent aussi. Oui. Il y a 500 francs suisses sur la ligne pour le plus combatif. Et il y aura un super combatif qui sera désigné à l'issue du Tour de Romandie. 1000 francs suisses pour celui-là.
0: Et celui qui sera passé le plus en dessous des arbres?
2: Je sais pas. Alors là,
0: première position.
2: Je vais regarder ça.
0: C'est un super vote. Allez, Christophe.
2: Je vais essayer de vous trouver cette info-là.
0: En tout cas, on a aussi le super combatif de la chaîne L'Équipe. On va attendre. On va le désigner à. Allez, dans 6 km, je vous le demande. Ok? À 20 km de l'arrivée, ça fait beaucoup encore. Hein.
3: Non, c'est là. Tout à fait. Après, il faut qu'on soit d'accord, sinon il va falloir trancher, Claire.
0: Ben oui, ça, oui. Mais ça, Oud, mais ça, Oud Benparki, tiens, il pourra trancher tout à l'heure.
3: Mais ça va frotter, ça va trancher. Il va falloir. On va prendre des positions un petit peu. Il faut se mouiller. En tout cas, cette échappée mène la vie dure au peloton parce que je suis convaincu que si on aurait pu se rapprocher davantage, on l'aurait fait.
0: C'est la route aussi, hein, qui permet ça.
3: Oui, ouais, c'est pas rectiligne, il y a beaucoup de montées-descentes et puis surtout on n'a pas d'aide, hein. On a très très peu d'aide de la part des autres formations. Les Ineos, ils doivent commencer à trouver le temps long.
2: Ouais, pour le super combatif du Tour de Romandie, en fait il y a des points, il y a 10 points, 6 points et 4 points aux 3 premiers qui passent en ligne. Donc en fait c'est tout simplement le cumul des points qu'on fera à la fin. Donc
0: pour l'instant Thalmann est bien parti.
2: Pour l'instant, de toute façon, ça va être
0: non,
2: c'est
0: priorité. Hier c'était.
2: Bah non, hier c'était pas du tout. Ouais. Non, bah, ça va être ça un petit peu. Je sais pas comment. Enfin, on va voir. On va essayer. On en reparlera. Il reste trois étapes après celle-là.
0: Ce sprint de compétitivité.
2: Ouais, il va surtout nous faire des nœuds à la tête, hein, pour savoir qui a fait deuxième et troisième. Parce que le premier, on l'a tous les jours. Hein. Et le deuxième et le troisième. Qui fait 2 et 3 hier, Claire?
0: Le premier, c'était Lenny Martinez.
2: Bah oui, non, mais qui fait
0: 2 et 3? Deuxième, ça devait être Pogacar, j'imagine.
2: Ça devait être.
0: Ouais, bah oui. C'est bien ce que j'ai dit.
2: On va regarder les communiqués tous les soirs.
1: Il est pas bien mon favori là, en avant-dernière position, là, le Dossard 91.
0: Et regardez David Gaudu hein, qui est juste devant lui, le Dossard 84, le français.
1: Et là le podium. Tout petit peloton avec les coureurs qui ont été distancés.

0: George Bennett aussi, le champion de Nouvelle-Zélande, qui était plutôt dans la deuxième partie de peloton. Et Dorian Godon, toujours protégé par l'équipe Ineos Grenadiers, ce qui vient d'arriver bien sûr dans cette formation. Déjà 4 victoires en World Tour, dont un contre-la-montre par équipe, mais 3 étapes qu'il est bien allé chercher à chaque fois. Toute l'étendue de son talent qu'il a pu exposer. Allez, 1,3 km avant de connaître le plus combatif de cette deuxième étape du Tour de Romandie. Ils sont encore 4 devant. Et c'est vrai qu'il y aura peut-être du suspense pour essayer de revenir. 45 secondes. Et Talman qui passe un sacré relais là. Ça doit relancer, hein, l'échappée aussi, de voir que l'écart a réaugmenté légèrement.
1: On a l'information aussi de la part des équipiers, des directeurs sportifs qui expliquent qu'il y a un ou deux coureurs à rouler et qu'on les a vus hein, faire la grimace quand même. Ils ne s'amusent pas derrière, ils ne sont pas, en gestion hein, les Ineos.
2: Ouais, l'info qu'on donne aussi, c'est qu'il n'y a que l'équipe Ineos qui roule pour l'instant. Et ça, c'est encourageant hein, pour les coureurs qui sont devant. Pour l'instant, aucune autre équipe ne vient les aider.
0: Alors une fois qu'on aura passé ce sprint, ça va regrimper. À nouveau, c'est pas du tout répertorié, mais ça va regrimper. On va repasser par un sprint intermédiaire cette fois-ci pour le classement par points. Il y aura encore une petite montée, une descente cette fois. On va remonter à nouveau. On va passer par la dernière ascension donc de Vuillens, répertorié en troisième catégorie. On vous l'a dit, ça sera le pied sera à 5 900 km, le sommet à 2 200 km. Et puis on redescendra légèrement avant de remonter vers l'arrivée. Voilà, oh Metalman a craqué. Talman ouais. Est en train de craquer.
2: Ça devient dur sous l'impulsion des gros rouleurs là. Hein. Söderqvist, Konka. Alors il va sûrement en revenir un petit peu, mais on sent bien que là il va plus être d'une grande efficacité hein, pour faire avancer cette échappée.
1: Faire un sprint décollé. Il va faire un sprint décollé pour le combatif du jour.
0: Il va être pas enfermé là. Hein, peut-être.
1: Il a passé un sale moment là. Ouais. Il a eu 30 secondes un peu compliquées.
0: Allez, Konka. Qui va accélérer le champion d'Italie avec l'arche qu'on va voir. Mais oui, ça fait partie des choses, moi, que j'aime bien sur ce tour de Romandie avec ce sprint pour la combativité.

0: perdu un petit peu de temps hein, ici. Le peloton qui va les voir, en tout cas sur cette ligne droite. Attention, des coureurs hein, qui sont en train d'être en difficulté. C'est Ben Swift ici pour l'équipe Ineos. Mais on le sait, on est en train de travailler depuis le début maintenant pour cette formation et notamment pour aiguiller Dorian Godon, le champion de France favori pour aller chercher la victoire à Vucheran. Restez bien avec nous, il reste une vingtaine de kilomètres à parcourir et surtout une difficulté encore qui va certainement dessiner la victoire finale. Kilomètres de l'arrivée, la deuxième étape du Tour de Romandie, course World Tour version 2026. Tadej Pogacar est bien sûr en jaune, mais pour l'instant l'équipe qui contrôle le peloton, c'est l'équipe du champion de France, l'équipe Ineos Grenadiers du champion de France, Dorian Godon. Alors, bien sûr, il y a quatre coureurs toujours en tête qui sont même partis une petite dizaine de kilomètres, un petit peu moins avant, après le départ tout à l'heure. Pour l'instant, ils arrivaient à résister au peloton, mais vous le voyez hein, sur l'affichage, il n'y a plus que 20 secondes d'écart. On est vraiment en train de faire le yo-yo. Quatre coureurs qui sont en tête avec Söderqvist, avec Renard Aquin, le coureur français, avec Talman et le champion d'Italie également, Concal. Et voilà, tous les quatre, vous apercevez déjà les motos hein, derrière. Ça va être le match pour ces derniers kilomètres. Dans un kilomètre, justement, on aura le dernier sprint intermédiaire à franchir. Pour l'instant, c'est le français, Renard Aquin, qui est passé en tête des deux sprints intermédiaires qu'on a déjà passés dans cette étape. Il n'y a pas de seconde de bonification, je vous le rappelle, à récupérer sur ces sprints. Derrière, on filera vers l'arrivée. Pierre, est-ce qu'on peut rappeler ce profil de l'arrivée qui est vraiment pas simple à négocier?
1: Et ben là on en arrive sur un plateau et surtout on va plonger et le final 3 km 100, regardez, on est sur le dernier petit plateau avant de plonger une dernière fois, une petite bosse et la bosse d'arrivée mais qui sera pas totalement à l'arrivée. 3 km 100 à 5,4% et quand on sera au sommet il nous restera 3 km. De nouveau un virage sur la droite, un léger faux plat montant et après un boulevard, c'est tout droit. Une très très belle arrivée, mais cette bosse, il va falloir la négocier, il va avoir des dégâts, il va avoir des attaques. C'est une évidence que ça va bouger dans le peloton une fois qu'on aura rattrapé les 4 échappés.
0: Ouais, on va peut-être essayer hein, de bousculer l'équipe Ineos Grenadiers, qui pour l'instant court en favorite, en tout cas pour cette étape, pour pouvoir propulser le premier maillot jaune de ce Tour de Romandie 2026, c'est-à-dire Dorian Godon qui avait le maillot jaune à l'issue du prologue, qui l'a dominé. Vous voyez le classement général avec Lipovic hein, qui est à 7 secondes, notamment Martinez toujours 3e pour le moment. Ce ne sont pas forcément des coureurs hein, qu'on attend sur la ligne d'arrivée, on attendra plutôt demain et les jours suivants. On est en train en tout cas de s'affoler. Allez, on attend le dernier sprint intermédiaire. On va avoir du mal à voir où on est de cette vue là mais j'imagine que le français va encore passer
2: maintenant
0: dessus en tête puisqu'il est en tête en ce moment, voilà, sur la ligne. C'est la 3e fois pour lui, ça veut dire qu'il a 45 points, il en a 30 de moins que Tadej Pogacar à l'heure actuelle.
2: Des tentatives sur le final, ça mériterait d'être tenté quand même hein. Ça mériterait d'être tenté. Du côté de l'équipe Ineos, on a vu qu'on commençait un peu à manquer de main d'œuvre là. On a de moins en moins de coureurs. Pour l'instant, personne ne vient les aider.
0: Mais alors, ça veut dire quoi? Ça veut dire que d'autres équipes vont essayer de faire ça? Ou est-ce que même Ineos finalement aurait intérêt à essayer de créer un petit groupe avec Dorian?
2: Ah non, pas du tout. Non. Ineos, de toute façon, ils ne peuvent pas faire autrement que rouler. Ils n'ont pas d'autre choix pour l'instant. Ils ont montré à tout le monde qu'ils voulaient cadenasser la course toute la journée. Non, les autres équipes. Si elles ont de l'ambition, il y a des choses à tenter. On a vu quand même que le parcours est exigeant, difficile. Franchement, si ça attaque un petit peu de partout, s'il y a 2-3 équipes intéressées pour lancer des offensives, l'équipe Ineos, on va se retrouver vite en difficulté. Hein. Ça, c'est une certitude.
0: On rappelle les noms et les coureurs hein, qu'on pourrait cocher avant. Alors, quelques-uns, parce qu'on peut en attendre d'autres, bien sûr. On a pensé à Axel Zinglet, le français de la Visma Lease Bike, même si il n'avait pas l'air super, en tout cas, hier. On va voir ce que ça va donner. On peut penser à Primoz Roglic, pourquoi pas aujourd'hui. Adrien Boichy, on vous l'a dit également. On peut penser à Witten Albert Philipsen pour la Lidl Trek. On peut penser, bien sûr, à Dorian Godon, vu ce qu'est en train de faire son équipe, ou à Luc Plap également. On pourrait ajouter un Fischer Black et un Oliveira pour l'équipe UAE.
2: Oui, ça a repris un peu de champ là hein, les 4 hommes de tête hein.
1: Visuellement, ils ont repris du vent dans le dos. Ils ont repris du vent dans le dos. On va arriver dans la bosse, ça va quand même buter, mais ils font plus ça, que de la résistance.
2: Ça va buter aussi du côté de l'équipe Ineos hein, s'il n'y a pas de relais.
1: Les Ineos, ils sont, ouais. Ils sont en fin de...
2: Si on vient pas relayer les Ineos, ça peut quand même vite être compliqué hein, dans le peloton pour revenir sur les 4 hommes de tête.
0: Et ça peut être aussi compliqué pour un sprint, c'est-à-dire est-ce qu'on est en train de sacrifier par exemple un coureur qui pourrait être un poisson pilote pour Dorian Godon?

0: Là, il lui reste plus que trois équipiers à Dorient. Je pense qu'on est en train
1: de sacrifier Carlos Rodriguez.
0: Ouais, on est en train de sacrifier tout le monde. Hein. Carlos Rodriguez, il va jouer le général. Donc, il va peut-être prendre un relais un petit peu sur le final. Mais en tout cas, pas du tout se mettre en danger sur le fait de prendre une cassure. Donc, il va être un peu en dedans. Non, il lui reste en fait deux équipiers. Donc, ouais, ça commence à devenir compliqué hein, du côté de l'équipe Ineos là.
2: Pourtant, on est obligé hein, de continuer à rouler parce que pour l'instant, eh bien, on n'a pas repris les quatre coureurs de tête.
0: J'ai l'impression qu'il n'y a même plus qu'un seul coureur de l'équipe Ineos qui roule. L'orange, on le voit de loin quand même.
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11: On est repérés.
12: Mais quasiment 30 secondes encore devant.
13: Oh, la forme du peloton, que ça roule pas très vite. On a un peloton quand même en boule sur l'avant. Donc, logiquement, on devrait avoir un peloton étiré.
12: Est-ce qu'on est aussi peut-être en train d'essayer de négocier, de demander à d'autres équipes? C'est trop tard.
13: Non, non, je pense qu'on a, on a déjà pas mal de coureurs qui ont disparu hein, de cette équipe. Ben Zwift, il a sauté. Bob Jungels, certainement également.
12: Mais je veux dire, pourquoi il n'y a pas d'autres formations qui viennent? C'est aussi le fait d'avoir affiché ça de manière très claire.
14: Ouais, c'est
12: la
14: ça.
12: La forme de Dorian.
14: Tout à fait, ouais. C'est le fait d'avoir imposé son tempo toute la journée. C'est surtout le fait que bah, Dorian Godon, tout le monde est au courant hein, que c'est le meilleur sprinter du peloton. Donc on n'a pas non plus envie de l'emmener sur un plateau. Mais attention, parce que certes, on n'a peut-être pas envie de jouer le jeu de Dorian, mais il y a quand même une gagne à aller chercher. Et avant de penser à la gagne, il faut d'abord aller chercher les 4 hommes de tête. Hein. Donc, des fois, à ce petit jeu-là, on peut se faire piéger. On l'a bien compris devant. D'ailleurs, on reste à 4. On a bien compris depuis une vingtaine de kilomètres qu'il y avait possibilité de résister à ce peloton.
12: Alors, on n'est pas non plus sur un profil plat hein, jusqu'à l'arrivée. Il y aura encore cette bosse de troisième catégorie qui peut permettre à des coureurs du peloton aussi hein, de tenter des choses.
13: Là, on a une longue partie descendante. Après, on va avoir une petite bosse. Ça va descendre de nouveau et on sera au pied de la dernière difficulté du jour. Ah, il n'y a rien... Rien n'est fait hein, pour les 4 coureurs. Si on veut résister, il va falloir qu'il y en ait un des 4 ou les plus forts de l'échappée, vraiment qui arrive à s'extraire, à résister. On va pas pouvoir rester tous les 4 et se prendre des relais comme ça encore très longtemps. Le peloton, il fait pas bon. Hein, traîner à l'arrière, là, les coureurs... En queue de peloton, ils vont prendre une méchante relance au pied de la prochaine bosse.
12: C'est encore Casper Pedersen hein, qui est là depuis le début, le coureur Soudal Quick-Step depuis le début de notre retransmission. Et puis Langen aussi qui s'est accroché pour l'équipe UAE qui a roulé tout à l'heure et qui est maintenant dans les dernières positions. Allez, on va relancer du côté de l'échappée avec le relais du Français qui est en deuxième position plutôt. Français en deuxième position, Talman en troisième, Konka qui est en dernière position, et c'est Söderqvist donc qui passait ce relais. Et ça serait intéressant de voir la tête du peloton en ce moment. C'est pas facile, hein, toujours bien sûr avec ces arbres, de pouvoir aller filmer ça. À quel moment est-ce qu'on va vraiment s'inquiéter?
14: Ah bah là il faut. Non mais ça fait déjà. Ça fait déjà 8 km qu'il faut s'inquiéter, hein. Ça fait déjà un petit moment.
12: Pierre, vous n'êtes pas d'accord?
13: Il y a pas le feu.
14: Bah, moi, je. Enfin, je dis pas que c'est fini et tout, mais
13: ça va bouger dans le peloton.
14: Dans le peloton, c'est même pas en file indienne. On est en descente, c'est même pas en file indienne. C'est même plus l'équipe Ineos qui est en train de rouler.
13: C'est les UAE. Pour se positionner.
14: Hormis si un Pogacar a décidé qu'aujourd'hui il voulait gagner, mais sinon, ils n'ont aucun intérêt à rentrer devant.
13: Ça y est, on l'a eu. Il va s'énerver un petit peu.
12: Et Oliveira?
14: On peut rouler pour Oliveira, on va voir. Mais en tout cas, vu la forme du peloton là, on n'en prend pas le chemin. J'ai pas l'impression qu'on roule au maximum du côté de l'équipe UAE.
13: Donc, Oliveira, c'est une belle arrivée pour lui, hein, quand même, le spécialiste de la piste.
14: Alors après, il y a cette bosse hein, quand même qui dure 3 km à 6%. Mais on a vu, elle est quand même roulante.
13: Vent dans le dos.
14: Il y a vent dans le dos, effectivement, on l'a vu tout à l'heure. Donc ça aide pas hein, non plus à reprendre les échappées. Donc on va voir. Mais franchement, dans le peloton, enfin. Moi, je serais... Enfin, si j'ai envie de gagner l'étape, je suis pas très rassuré là. Je suis pas. En tout cas, je suis pas sûr qu'on arrive pour la gagne.
12: Oliveira, pour le suivre, hein, évidemment, vous pourrez le repérer avec son maillot de champion de Portugal. Alors, chez UAE, on a quand même des grands maillots blancs avec le drapeau qui est dessiné en tout petit, mais en tout cas, vous pourrez quand même essayer de le voir par ça. Il est dessiné à hauteur de poitrine, ce
13: un
12: maillot.
13: Style particulier, on le reconnaît assez, oui, assez facilement. Et devant,
12: 30 ans, cette...
13: devant, on rigole pas hein, quand même. On a une très très belle échappée qui collabore bien. On fait, c'est l'union sacrée devant. On veut vraiment piéger le peloton. On a vu même un Roland Thalmann en difficulté tout à l'heure, bah, qui continue de collaborer.
12: Alors, qu'est-ce qui peut expliquer justement que l'entente dans une échappée, là on a quatre coureurs, Söderqvist, on l'a dit, Renard Raquin, on a Thalmann, on a Konka. Ça veut dire quoi? En général, quand ça marche bien, c'est aussi finalement qu'il n'y a pas trop de disparité en termes de forme en fait.
13: Un niveau assez ouais, c'est égal ça. Et puis surtout, on s'est bien réparti. Quasiment tous les prix en cours de route, donc tout le monde va avoir son petit lot et puis après c'est bon, il y a eu un pacte de fait, c'est on y va à fond et on essaye de piéger le peloton. Ils nous ont pas laissé d'écart, bah on va leur faire voir, on va leur mener la vie dure. Et Daniel Felipe Martinez en queue de peloton.
12: Ça va pas hein, pour Martinez qui a perdu 8 minutes 54 en tout au général. En tout cas, oui, Christophe.
13: Allez, c'est
14: il y a
13: parti.
14: 33 secondes là, l'épingle à cheveux en bas, ah, et ça y est, Söderqvist, ouais. Il est parti.
12: Et Thalmann, c'est compliqué hein, pour l'instant, et le Français qui va essayer de résister, mais c'est Konka qui va essayer de sauter dans la roue du jeune Danois de 22 ans, champion du monde, espoir de contre-la-montre, deuxième du prologue, et qui est pour l'instant en train de partir. On n'est pas encore hein, dans la bosse, on est dans une difficulté avant qui n'est pas répertoriée, il est déjà en train de faire mal à tout le monde.
14: Ah, mais c'est, maintenant là, il ne faut plus se poser de questions. Hein. C'est lui le coureur le plus fort de cette échappée, donc maintenant il faut y aller, il y a une vraie chance. Hein. De pouvoir mener cette échappée au bout.
13: Derrière,
14: d'aller à la
13: c'est
14: gang.
13: Les UAE qui ont pris le manche du peloton. Ce qu'on a aperçu tout au fond. Certainement hein, pour le positionnement, pour soigner le positionnement de Tadej Pogacar.
12: Ah, l'écart est en train d'augmenter hein, par rapport à Konka.
14: Söderqvist
12: assis sur la selle qui a un super rythme là pour l'instant et qui va essayer de se battre. C'est pas forcément une bonne nouvelle hein, d'être tout seul également, mais en tout cas pour l'instant c'est le plus fort de cette échappée. 33 secondes, on l'a dit, ce coureur qui vit sa première saison hein, en World Tour.
13: Un beau bébé hein. C'est un beau bébé d'1m90, 83 kilos.
12: 1m91
13: et, oui, 1m91 pardon, il a broyé tout le monde.
12: Allez, Tadej Pogacar, tiens, le maillot bon jaune bah. Dans les premières positions, en troisième position, l'équipe UAE qui travaille. Et Dorian Godon qui n'a plus d'équipier avec lui et qui est maintenant dans la file du train de l'équipe UAE.
14: Bah, UAE roule, hein. Donc UAE en train de faire le forcing pour rentrer devant. On aurait pu penser qu'ils allaient peut-être laisser un peu les autres rouler ou du moins laisser s'être échappé devant. Bah, j'ai le sentiment, là, au vu de la forme du peloton, qu'on est en train de faire ce qu'il faut pour... combler l'écart.
12: Ouais, le match est simple. Hein. 7 km 800 de l'arrivée. Söderqvist contre le peloton. Et le pied de la bosse, il sera à 5 km 900, Pierre. Donc on a encore un petit temps avec cette bosse répertoriée. Et puis le sommet qui sera surtout à 2 km 200. C'est-à-dire que derrière, le plus dur sera encore à faire.
13: Une fois, s'il bascule avec 10 secondes, c'est bon, c'est gagné. Mais il faut les 10 secondes.
12: 10 secondes, ça suffit.
13: Ah
12: à
13: oui,
12: 2
13: km
12: 200.
13: Vite. Ah, ça va aller très très vite. L'arrivée, ça bon descend. Rouleur. Et oui, vu le gabarit.
12: Ça remonte un tout petit peu.
13: Oui, ah, 10 secondes, c'est bon. 10 secondes, c'est bon, mais il va falloir les avoir. Ça, c'est pas gagné, parce que là, on annonce 23 secondes. Désormais, ça va aller très, très vite dans le peloton.
12: On est loin du sommet hein, de cette bosse. Le pied, ce sera dans un petit peu plus d'un kilomètre maintenant, mais c'est vrai qu'on est à quasiment 5 km du sommet de la bosse. Et on a déjà repris du temps du côté de l'équipe de Pogacar. 23 secondes d'écart.
14: Ce qui est difficile pour nous, c'est qu'on n'a aucune vue de l'avant du peloton. Donc on ne sait pas qui roule, combien d'équipiers il y a encore autour de Pogacar.
12: On avait 3 devant lui, il me semble. 2 devant lui.
13: 2 et Ivo Oliveira derrière, il me semble.
12: Ça. Oui, parce qu'il y avait 4 coureurs devant Godon.
13: En tout cas, il fait un numéro. C'est beau à voir.
12: Juchereinville d'arrivée inédite. On n'est encore jamais arrivé ici avec le Tour de Romandie. Petit village qui va voir tout le peloton débouler. Le maillot jaune de Tadej Pogacar qui n'est pas inquiété hein, aujourd'hui pour l'instant. Et l'équipe UAE lancée à la poursuite de ce coureur bien courageux, Jakob Söderqvist. Un des talents du côté de la Suède, un des talents du côté de cette équipe Lidl Trek. Il a remporté le chrono des nations aussi hein, en 2024. Bref, vous le savez, un profil de rouleur, mais ça, on vous l'a déjà dit mardi, on vous l'a déjà prononcé et présenté, en tout cas de cette manière. On le voit au gabarit, c'est ça que vous vouliez dire, Pierre.
13: C'est rare d'avoir des coureurs de plus de 80 kilos. C'est très, très
12: rare.
13: Ouh
12: là là, mais il n'y a pas 20 secondes, là.
13: Ah oui, c'était pas
12: ah
13: le
12: oui c'est les coureurs intercalés.
13: C'est Conca.
14: Je vais vous dire, si on voit le virage à droite, là, je vais pouvoir vous donner un temps. Bah non, parce qu'on revient sur l'homme de tête.
12: On aura d'autres pointages, c'est pas grave.
13: On y est cette fois-ci au pied de la bosse.
12: 5 km 900. On est dans les contreforts, un terme que vous adorez.
13: On y est.
12: Cette allez, ça commence.
13: 3 km à 5,5%. Oui. Rien de méchant, mais après 165 km et 2600 mètres de dénivelé, ça commence à peser lourd dans les jambes.
12: Et la vérité, on va pas se cacher, c'est que le train du AE n'est pas non plus à fond hein, pour l'instant. On a vu qu'on en roulait bien, mais que je pense qu'on peut encore faire d'autres choses. Et puis il n'y a pas eu d'attaque, surtout dans ce peloton. C'est-à-dire que s'il y a des attaques, forcément, ça va être encore plus compliqué pour le Suédois.
13: Le contraste, c'est si on veut garder Ivo Oliveira, il ne faut pas non plus monter à fond. Parce que si Tadej Pogacar venait à s'énerver, grande chance qu'il fasse sauter son compagnon portugais.
12: Ah, c'est plus l'équipe UAE. C'est plus l'équipe UAE qui est là, c'est l'équipe Bahreïn. En effet, Pogacar est là en deuxième position. C'est Dorian Godon. C'est Dorian Godon qui est en train de faire le tempo, non, c'est le champion de France.
13: C'est un Red Bull.
14: C'est Red Bull. Dorian, ah, il est là. Il est sixième.
12: Ah oui, oui, ça aurait été quand même terrible de contrarier ses chances là, mais il est toujours là. En tout cas, Dorian Godon et un Red Bull en effet qui est là et Pogacar dans la roue.
14: Les Red Bull qui ont attaqué et du coup, on a vu ça a désorganisé un peu la tête du peloton. Hein, donc, on va voir.
12: Il y a un coureur qu'on n'a pas mentionné hein, encore hein, du côté des Red Bull, c'est Luke Tuckwell également qui est dixième à 42 secondes. Jeune coureur. Bon, ça étire, ça casse pas.
14: Bah, en fait, c'est Primoz en tête. Hein.
13: C'est Primoz Roglic en tête.
14: Pogacar en
13: c'est
14: deuxième
13: Primoz
14: position.
13: Primoz Roglic qui fait le tempo.
14: Lipovic qui remonte troisième. Dans le vent tout seul. Il y a 17-18 secondes hein, entre l'homme de tête et la tête du peloton.
12: Lipovic, c'est le maillot ocre hein, que vous voyez qui est en train de remonter en effet pour revenir à hauteur de ses coureurs.
14: Roglic, il fait mal à tout le monde. Là, on voit, c'est en train.
12: Est-ce
14: en
12: que c'est Lenny en quatrième position,
14: position
12: Lenny Martinez.
13: Il y a Lenny et Tiberi en, dans la roue.
12: Lenny Martinez avec le maillot blanc à pois bleu.
13: Roglic, il se fait plaisir. Là, il est en train de faire mal à tout le monde.
14: Sauf que quand il va s'écarter, qui va rouler?
12: Tadej Pogacar.
13: Non. Alors, une attaque.
12: C'est une blague.
13: Une attaque de Lipovic.
14: C'est là où ça peut jouer hein, pour l'homme de tête. Hein.
13: 10 secondes.
14: C'est là où il peut
13: secondes.
14: Reprendre un petit peu de temps, où ça peut peut-être le sauver.
12: Et il se retourne. Regardez Tadej Pogacar qui se retourne pour essayer
13: il
12: de faire le.
13: Ivo Oliveira.
12: Ouais, et Dorian Godon pour l'instant. Perdu quelques places.
13: Juste là. Il va pas falloir le laisser avec une petite avance
12: oh
13: au
12: là
13: sommet.
12: Là.
13: Il va falloir aller le chercher.
12: Allez, Primoz Roglic.
14: Oh, deuxième position là, on s'écarte. Roglic, il fait mal à tout le monde.
12: Ouais, on fait peut-être les comptes hein, également. Pogacar. Tout a l'air d'aller encore très bien pour Pogacar. Il va essayer de la chercher cette étape, Tadej Pogacar.
14: Voilà, vu dans la position où il est là, je vois pas pourquoi il s'en priverait. Hein. Alors, si on arrive groupé. Allez, Movistar qui attaque, c'est Cepeda, ouais.
12: Allez, Cepeda qui va tenter le premier. Ici, c'est Pogacar qui est en train de suivre derrière. Voilà, c'est compliqué. Hein. Lipovic qui a déjà. Concéder quelques mètres aussi pour Pogacar qui va encore mais il hésite
13: non,
12: il hésite il hésite
13: ça,
12: honnêtement
13: il a rattrapé l'échappée
12: ouais il hésite vraiment il sait pas trop quoi
13: mais
12: faire
13: non,
12: en
13: il
12: fait
13: a,
12: hein.
13: Il veut faire gagner son équipier ouais. Ivo Oliveira c'est une évidence
12: mais c'est pour ça qu'il se retrouve un peu embêté en étant en première position on n'a pas l'habitude de le voir se relever
13: hein.
12: Lenny Martinez toujours là j'ai l'impression qu'on est en train de tous se surveiller également c'est Nordhagen hein, le maillot blanc sur les épaules
13: il y a du plapin qui est
12: c'est
13: remonté.
12: Fischer Black qui est dans la roue pour l'instant de Tadej Pogacar, Cepeda toujours là.
13: On va avoir une attaque, j'ai vu Miro Quintana là qui remonte. Temporise le Slovène, le champion du monde avec son maillot de leader.
14: Il n'a même pas besoin d'équipier, hein. Il roule devant.
12: Mais quelle image quand même. Quelle image de voir Pogacar être comme ça, attendre,
14: c'est
12: surveiller plap, un
14: là,
12: petit peu tout ce qui se passe.
14: Remonter, qui attend, non,
12: ouais, mais tout le monde,
14: attaquer.
12: Vous avez pas vu, tout le monde regarde Pogacar.
14: Ah bah
12: tout
14: oui,
12: le monde
14: mais...
12: regarde Pogacar.
14: Il y a Valentin Paré-Peintre aussi qui est remonté là. Il est sur la droite là
12: vous
14: pour la série Quickstep.
12: On regarde, on sourit, on sait pas trop quoi. Et c'est ça,
13: on
12: mais c'est exactement
13: surpris.
12: Ça.
13: Castrillo.
12: Allez, Castrillo qui va essayer, Lipovic qui va suivre. De l'autre côté de la route, Valentin Paré-Peintre derrière, Pogacar qui relance un petit peu.
13: Ça a fait les affaires de Dorian Godon hein, qui a bien reculé mais qui est dans la file. Et ça va basculer pour le français.
12: Encore un kilomètre avant le sommet.
13: Ah, on a fait le plus dur là. Allez, c'est Péda qui retourne.
12: Ouais, il a bien raison. Il a bien raison parce que tout à l'heure on a hésité. C'est Pogacar qui a sauté dans sa roue.
14: Et là, c'est Pogacar encore qui fait l'effort. On va le voir là, juste derrière.
12: Ah, il n'est pas directement dans la roue hein, de Cepeda.
14: Non, non, mais il va revenir.
13: Plap dans la roue.
12: Ça va, hein, pour Lipovic également, même s'il accuse un peu le coup à chaque fois, il arrive à bien revenir. C'était incroyable cette image où tout le monde se retournait, de pas savoir, de pas comprendre ce qui se passe avec Tadej Pogacar.
13: C'est que tout le monde est surpris, ouais. Personne ne comprend là. Ils ont pas, ils sont sur le vélo, ils imaginent pas que le Slovène il a envie aujourd'hui de faire gagner son équipier.
12: On le voit plus hein, Oliveira, il est bien loin, il est toujours là on imagine, mais bien loin
13: lui,
12: pour
13: il
12: l'instant.
13: Il recule un petit peu, mais.
12: C'est peut-être aussi ce que se demande Pogacar. Hein. Derrière, il y aura que 2 km 200 hein, jusqu'à l'arrivée ensuite quand on aura basculé.
14: Il est aussi dans la défense de son maillot jaune. Hein. Cepeda qui attaque. Cepeda il est classé au général, il va le chercher.
13: Le coureur de la Tudor qui va attaquer sur la gauche de la route.
14: Ça c'est très bien joué. Et toujours non mais Pogacar, je suis pas sûr qu'il roule pour Oliveira. Moi je pense qu'il roule quand même pour lui.
12: Lipovic qui est obligé de suivre derrière.
13: Christophe, il aurait placé un démarrage.
14: Ah bah, regarde depuis tout à l'heure comment il fait mal à tout le monde.
12: Après, il est plus fort visiblement. On n'est pas très étonné hein, avec ce qu'il fait depuis 2 ans.
13: Hein, on va avoir un sprint sur cette deuxième étape du Tour de Romandie. Et on a un Français dans le peloton, le champion de France, Dorian Godon.
12: C'est Yannis Boisard peut-être qui était en train d'essayer quelque chose.
13: Et oui, avec le dossard de la combativité.
12: Et on a toujours Fischer Black qui est à côté de Lipovic, dans la roue de Tadej Pogacar. Et on n'est pas à l'arrivée. Alors là, c'est pour aller chercher les points de la montagne, de défendre aussi hein, le maillot de Talman. Talman qui s'est battu pour aller chercher les points.
14: Oh, Lipovic qui attaque.
12: Allez, l'attaque de Florian Lipovic. Plap qui le suit derrière. Et toujours Tadej Pogacar également. Et Steinhauser pour l'équipe IF qui est en quatrième position. Ah, non mais vous avez vu la différence ? C'est-à-dire que Pogacar il est pas du tout inquiet.
13: Il est en train de se moucher, remettre ses lunettes, pendant que Lipovic est en train de placer un démarrage.
12: Aucune inquiétude du côté de Tadej Pogacar.
13: Allez, petite descente. On est combien dans ce groupe ? On est trentaine.
12: Lipovic hein, qui est toujours en tête pour l'instant.
13: C'est difficile de voir qui est présent là sur cette vue.
12: On a perdu beaucoup de coureurs, en tout cas ça c'est sûr, on est un tout petit peloton maintenant. Nordhagen, le maillot blanc est là, à côté de Pogacar désormais, toujours Fischer Black
13: qui est en tête.
12: Également. Toujours Lenny Martinez.
13: On va pas sprinter pour le Français du côté de la Red Bull, parce qu'il est tout simplement en tête, en train d'amener le peloton.
12: Witten Albert Philipsen hein, qui est toujours là également pour la Lidl Trek, c'est un nom important.
14: Dorian Godon là, qui est sur la droite de la route à l'arrière avec encore un équipier, ouais.
12: Pouvoir remonter, on retente encore du côté de l'équipe Movistar.
14: C'est Castrillo, Pablo Castrillo qui attaque pour la Movistar.
12: Vous l'avez vu ce dossard 36 derrière. C'est Witten Albert Philipsen hein, qui est déjà en deuxième position avec Pogacar dans la roue, Nordhagen. En quatrième position.
13: Allez, il est remonté, Dorian, il a fait un peu l'intérieur dans ce virage.
12: Ah, c'était le moment, hein, de toute façon.
13: Attention aux vagues. Attention aux vagues.
12: Et Lipovic qui est là aussi. Et Lipovic qui va tenter de repartir encore, peut-être pour sa toute première victoire en World Tour.
13: Dans les 500 derniers mètres, là, on est sur la dernière ligne droite. Il n'y a plus de virage.
12: Et
13: désormais,
12: Junior
13: c'est
12: le
13: tout
12: serre.
13: Droit.
12: Junior le serre derrière. Lipovic toujours ici. Junior le serre.
13: Quatrième position pour Dorian qui va lancer.
12: Allez, Dorian Godon avec Primoz Roglic. Dorian Godon qui est en train de lancer. Dorian Godon qui va lancer ce sprint. Fischer Black qui est dans la roue en effet.
14: Pogacar à gauche.
12: Oh là là, Tadej Pogacar qui est lancé. Oh là là, mais qu'est-ce qu'il a fait Tadej Pogacar? Il est encore parti chercher cette étape. Ça va nous animer le débat derrière. Mais Saoud Ben Terki, peut-être qu'il va aller chercher toutes les étapes en effet en ligne de ce tour de Romandie. M'a un peu estomaqué quand même parce que là on s'est vraiment posé la question, est-ce qu'il a vu ou pas, peut-être qu'Olivera n'était pas dans
14: sûr.
12: Ce groupe. Je vous avoue qu'on est un peu pas surpris, mais voilà, Tadej Pogacar a gagné avec le maillot jaune, il est venu battre Dorian Godon, le champion de France, sur la ligne, alors qu'on a vu qu'il avait un peu hésité quand même à aller chercher cette victoire, à relancer quand il avait pu le faire.
14: Et oui,
12: Fischer Black hein, qui était derrière également pour la Red Bull Borans-Greu.
14: Je pense qu'il était tout seul, hein, de toute façon, Pogacar, mais ouais, il défendait son maillot dans les derniers kilomètres, on l'a vu, hein, aller chercher quasiment tous les coureurs qui attaquaient.
12: Et là, il a salué Fisher Black, justement. C'est vrai que c'est assez étonnant, hein. Luke Tuckwell aussi qui était là. Vous n'avez pas douté une seule fois, hein, Christophe, de ce qu'était en train de faire
14: Tadej Pogacar. Pogacar, alors je ne dis pas du tout qu'il n'est pas collectif et qu'il ne sait pas rendre la monnaie de la pièce à ses coéquipiers, mais là, son attitude sur le final, elle était là pour défendre son maillot jaune, mais aussi j'avais quand même vraiment le sentiment qu'elle était là pour... son attitude était aussi pour créer une arrivée groupée et puis pour essayer de se la jouer au sprint. Bon, bah, hier, il s'est bien échauffé au sprint. Hier, déjà, il avait mis une distance à tout le monde. Bon, bah, aujourd'hui, il est capable de venir battre Dorian Godon là, sur un final qui, sur le papier, lui correspondait parfaitement.
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0: 16. Voici la reine numéro 13.
1: Essaye d'entrer là. Ça va être bonne d'entrer.
2: Allez, Val.
3: On espère que vous avez profité de cet intermède, et intermène également pour vous réhydrater, pour reprendre des forces. Quelque chose nous dit qu'on n'est peut-être pas au bout de cette finale. 13e mène et Valérie Labrousse pour donner le là.
4: Ça fait quand même très très longtemps que. Enfin, qu'ils n'ont pas marqué. L'Occitanie, ils ont marqué un coup, mais disons qu'ils ont la seule fois où ils ont marqué là, dans la dernière carrière, je crois que c'est parce que Jérémy Garol leur a donné le point. Et celui-là, il est encore bon. Et bien, l'homme de cette finale, quoi qu'il advienne, sera une femme.

0: parenté, putain.
1: Et dans ce mano à mano, Nadège Bio est en train de subir le joug.
0: Je vais monter.
1: Et la brousse.
2: Et ça fait partie aussi des confrontations directes qu'il y a dans les parties. Hein. Entre tireurs parfois et entre pointeurs aussi. Perdu.
0: Déjà, celle-là, elle était jouée. Hein. Celle-là, elle est jouée, je dis au moins. Je passe à peine, mais elle est là.
1: Mal perdu parce qu'on peut pas s'appuyer dessus.
2: Non, mal perdu parce que même en tirant, il y a danger de contre et que ce serait pas vraiment le moment.
0: Je pointerai. Allez, non. La mienne, elle est derrière, on ne sait pas, en pointant, même en tirant, ça peut bouger après.
3: Oui.
0: Ah, Polo. Celle-là, elle est là déjà. Allez.
4: Continue encore, allez.
5: Ah, le suivant, le petit train pour Jesse Felton. Deux pour le prix d'une.
2: Bien tiré.
0: Ah, pour vous. Ouais. Oui, là. Non, je pense que t'es tombé ici, moi. Non, là, ça fait pas impact. À mon avis, t'es tombé, là. Allez. Tire la boue. Tu peux tirer après, hein. Il sera de fond.
2: Voilà, ça c'est bien. C'est dans ce que fait Polo. Il n'y a rien qui empêche de tirer après.
5: Bravo!
2: C'est un peu moins de réussite au tir à Paul Forel dans cette partie, mais quand même.
4: Allez, encore. Allez,
2: on a fait
4: allez
2: une reprise encore, importante.
0: Allez, j'essaie. Allez. Oui, mais il y a la mienne aussi, on ne sait pas.
1: Elle ne colle pas, vous voyez.
0: Oui.
5: Et pourtant, elle a suivi sur ce tir de Jesse Felton, évidemment, qu'il s'en veut.
0: C'est bien tiré, Jesse.
2: Voilà, c'est ce qu'elle vient de dire Valérie, c'est bien tiré. Après, ma foi, c'est la. Le sort qu'elle a décidé comme ça.
5: Et on en reste là après cette main annulée 10-9 en faveur de l'Occitanie contre une équipe de Dordogne qui fait la course derrière systématiquement depuis 2h15. On attaque la 14e main.
0: C'est bon, Bouchon.
4: Allez, viens y prêt encore, c'est toujours les mêmes mènes. Allez, allez Val, encore, continue toi, allez.
6: Le but de cette 14e mène se trouve à 9,20 m.
4: J'ai fait le plus dur avec la première, c'était passé, ça avait pété dans l'autre.
7: On était pas trop mal, tu l'amènes.
4: Bah t'es pas fou toi. Le sommet à Valérie était super bon et puis t'avais compté là-bas là.
7: On était pas trop mal, le point de Valérie était bon.
4: Si tu touches le sol avant, le bouchon va partir. Il va peut-être pas sortir, il va partir dans notre boule que t'as fait cadrer là.
7: Tra, tu vois pas toi.
4: Bravo. Bravo. Super.
2: J'arrive même plus à me rappeler quand est-ce qu'il en a joué une moyenne, moi. J'étais en train de le chercher, mais...
5: Ouais, on a 2 heures à rembobiner, 2 heures et quelques, hein, mais...
2: Je n'ai pas voulu le dire avant qu'elle joue, parce que j'ai dit ça va encore porter la poisse, mais... Je cherchais.
0: Ouais, c'est allez, vas-y. La fibre.
7: Sinon, c'était plein, ouais.
0: Ah ouais, ça y est.
5: Ah oui, ah, forcément, oui. Il avait envie d'y aller.
2: Ah, ouais. Il a été bien inspiré.
5: Pourquoi ?
2: Bravo. Clou et net.
4: Pointé.
0: Ouais, c'est une récolté.
4: Allez. Allez, Val.
7: C'est pas déjoué.
4: T'es capable, toi.
0: Je t'en mets où, là ?
4: Là, dans un des deux.
0: Là ?
4: Dans un non. des deux, ouais. Allez, Val.
2: Ça s'appelle une différence de tactique. Parce qu'il y a une équipe qui a tiré sur ceux-là, et comme il y a eu Caro en place, elle est au même endroit, il y en a une qui tire plus. Ceci dit, avec la pointe Favalerie, ils ont toujours l'impression qu'elle va gagner tous les points. Ce qui est exactement ce qui vient d'arriver. Voilà. Ça, c'est là. Ça, alors.
4: Bien joué, ça.
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0: Ah, fille.
2: Bien joué, bien joué, bravo. 2 sur 2, KO.
4: Allez, Barbu, tu peux le gagner encore.
0: Allez, je allez, essaie de la mettre belle, Jérémy.
4: Allez, fais l'effort de le gagner. T'es capable.
2: De la magie.
5: Respectez le local, respectez le champion Jérémy Darod qui reprend et ce bras de fer est assez insoutenable.
2: Bravo. Bien tiré, c'est frappé. Alors est-ce qu'on va pas finir par contre-attaquer ?
4: Allez, Barbu. Allez, il est bon là.
5: Avec le point en deux, en effet, on devrait voir le sniper Felton sortir de
4: allez,
5: sa
4: continue.
5: Boîte.
0: Allez, Jessie.
4: Allez, Barbu, encore. Allez, c'est pas grave. Faut bien tirer celle-là.
7: C'est là que je monte.
4: C'est juste pas droit. Allez.
0: Allez, pousse celle-là, je vais. Allez, Jessie.
4: Allez.
0: Il faudrait qu'il la pousse celle-là.
5: Se faire mal au crâne côté Mussidanais.
4: c'est de le gagner. Si je le gagne, il faut qu'il fasse plein.
2: C'est ça.
3: Tu le gagnes, c'est bien, ouais.
0: Allez, essaie de te rappeler.
4: Faire bouchon, un petit machin bizarre.
0: Allez, essaie de le gagner.
3: Allez, ça devient bien jouer la tienne, je joue pas bien. Tu le vois bien, de toute façon.
0: Allez,
3: ça va, ça va pas.
0: Allez, j'ai
3: envie. Allez. Ça va, ça va pas.
1: S'il le gagne, en effet, faire le plein, on va dire tirer la première et ensuite
2: ajouter
1: les deux.
0: Oui, c'était bien.
1: Mais il faut reprendre.
3: Si je tape bien la première,
2: c'est gagné quasi à tous les coups.
3: Pas de miracle, mais te la taper.
2: Ils ont vraiment très, très, très bien joué.
3: Juste la taper. Arrive.
1: Et oui.
0: Elle est belle.
1: Reprendre tout à l'heure.
0: Elle n'a pas gagné, mais elle est belle.
2: C'est bien joué encore, ouais. Et il manque que la parole.
1: Un peu courte.
0: C'est pas vous là.
1: Pour reprendre.
0: À tirer, il vaut mieux tirer de suite quand même pour l'eau.
2: Je tire de suite. Ouais,
0: mais non, Philippe hein. Bah viens voir du rond, mais moi je tirerai la boule de devant quand même.
2: Des fois elle passe.
0: Moi, si tire bien la boule de main, j'ai ouvert après, quand même.
2: Là, pour être maintenant, là.
0: Allez.
2: Elle va se gêner, elle va essayer de faire déviter la boule. Là.
0: Allez, Polo. Ah, grand
2: coup. C'est Nadège qui a la bonne solution. Après, encore faut-il réussir, évidemment. Pas droit. Mais Nadège condamné à faire un drôle d'exploit maintenant, si elle veut gagner sur cette main. Parce que mettre les deux là avec la boule de Jérémy Doro de devant.
0: Je gagnais jusqu'à où, Philippe, jusqu'à où j'ai gagné?
2: C'est de la science-fiction.
1: Jusqu'où
0: aura de la boule.
1: J'ai gagné.
0: Eh ben oui, je joue pour les maîtres. C'est pour. Ah oui, bah, et je vais essayer de le mettre. Oui, c'est pour ça que je te demande. Hein.

0: c'était celle-ci, c'était pour envisager le 12e. Et est-ce qu'elle n'a pas poussé?
1: Un peu, peut-être.
0: Trop?
1: Non, je pense qu'il est resté à l'Occitanie. Carreau gagné.
2: Dans le coin encore, hein?
3: A priori.
1: Carreau gagné.
3: Vous avez raison.
1: Un carreau sans que le butin qui est en plein dans l'axe bouge. Appelez un chirurgien.
2: Carreau, j'ai gagné.
3: Elle vient de le dire. Nadège Bio.
2: Au point, je peux pas jouer la mienne. Pas facile, mais bon.
1: Ah non, ça c'est sûr que faire carreau, là, ça, c'est pas facile du tout. Par contre, en pointant, c'est où on la joue pas, ou on prend des gros risques de débarquer aussi.
2: Ouais, c'est pas grave.
4: 28 et 7 mm. Il est là.
3: Vous aviez tout vu, Jean-Luc. Le point est occitan, mais ça va peut-être pas changer la donne.
2: Si c'est comme l'autre, je la touche encore la mienne, je leur donne le point.
3: Oui. Nadège Bio, elle le veut.
2: Je vais tirer.
3: Se tire.
1: Voilà, on prend les choses en main, côté Nadège Bio. On a la gagne, alors certes, elle a tiré une, je crois. En demi-finale, elle avait frappé. Je sais plus si c'était la demi ou l'écart. C'est pas facile du tout, mais jouer pour ajouter, ça sert plus à grand-chose parce qu'on risque, on peut plus gagner, on peut juste démarquer. Alors, quitte à prendre le risque de démarquer, autant essayer de gagner.
3: Carreau gagné. Voilà. Alors là, en plus du paletot, d'un deuxième paletot de championne de France, il y aurait l'auréole au-dessus.
2: Allez!
3: Oh, c'est l'autre.
1: Et ouais,
3: elle était dure.
1: Elle était un peu trop droite, en fait. C'était pas facile du tout, mais elle a pris ses responsabilités, la Bio.
3: S'il se rapproche de la gagne, c'est point par point. 20 points disputés en 15 mêmes. Que c'est dur, que c'est intense, que c'est étriqué. Cette troisième finale des championnats de France triplette mixte, 11 à 9 en faveur de la Ligue Occitanie.
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10: Aïe.
11: On change pas de jeu, hein.
12: Non.
11: Toujours loin, ouais.
12: Non, non, ouais.
13: Après, ce qu'il y a, c'est que...
11: Oui, vous avez dit ça.
13: Bah oui.
11: Et nous, après, le problème, c'est qu'elle, comme elle fait venir de plus loin, ça boule à... Elle a le temps de tergiverser,
13: tu
11: Valérie.
13: Tu joues à travers là-bas ou...
11: J'ai plus envie de jouer presque par là, moi. Parce que là, vous, Valérie, elle envoie. Et
10: peut-être
11: là, y a
10: que
11: de,
10: vous,
11: y a
10: de la vous avez voudrais demander à Valérie qu'elle en a. Encore,
13: là. Mais là.
10: Dans n'importe quel coin du terrain, c'est pareil, mais...
11: Voilà.
10: Mais ne serait-ce que par courtoisie.
14: Ah. On en perd sa voix. Aussi dans ce carré d'honneur avec cette finale haletante.
11: J'avais un espoir que la mienne bouge un peu.
14: Oui.
11: Un petit poil.
15: Le but de cette 15e mène se trouve à 8m80.
14: On va bien sur cette 14e mène, la dernière en date. Jessie Feltin. Mais sa boule n'a pas bougé le point et resté occitan.
10: Il est pas mauvais. Il est pas mauvais pour le commun des mortels.
11: Allez, Val.
13: Allez, Val. Ma grande, essaye encore un coup.
11: Allez.
12: Envoyé trop court.
14: C'est bien, voilà, vous cherchiez la,
11: un petit peu
14: la reprise non effectuée par Valérie Labrousse, même au meilleur.
11: C'est un petit peu crevé en route. Allez Valérie, à celle-là, c'est pas grave, c'est pareil.
13: Elle est pas mal jouée, elle n'est pas restée droite.
11: Allez.
13: Si elle reste droite, tu vas le gagner.
11: C'est pas grave, celle-là, à compte, à figure, celle-là. Allez. Maintenant, t'as une belle lunette, là, fais tirer. Allez, allez Val.
13: Allez, essaye à celle-là.
11: Quelque chose. Je ne ferai jamais quelque chose.
10: Elle a dû gagner.
13: Ça va. Oui. Bien, la gagne.
11: Chien, un peu le prendre là. Imagine là.
13: Putain. Ça, je pouvais le prendre près là.
11: Ah ouais, mais jamais. Jamais, jamais.
6: C'est pas courte, celle-là.
11: Jamais, ça peut pas t'arriver.
13: C'est vrai.
11: Hein ?
13: Elle est bien protégée, elle
11: prend un petit peu. Voilà.
13: Pour moi, cassure.
10: Alors, merde, si des fois elle avait la bonne idée de faire la reprise tout de suite, Tadège, ce serait une drôle de bonne idée. Pour peu qu'elle se mette en face de celle-là. Bien joué. Bravo.
14: La reprise est là.
12: Allez, vas-y. Allez, vieux. Allez, Jessie. Putain, fallait bien une cheveux.
11: Hein?
12: Perdre ma première comme ça. Oui.
11: Ah, tu veux continuer toi aussi.
12: Ah, putain. Oui. Ah, grave.
10: C'est la première qui est le père de la partie. Et...
14: Exactement.
10: Et elle râle Valérie.
14: On va vous le montrer.
10: Ah oui, c'est
14: on l'espère en statistique, mais ah ouais. L'exigence de celle qui a été un peu extraterrestre depuis le début de cette finale.
10: Absolument. Dans un terrain comme ça, ouais, ça paraît un petit peu surnaturel quand même. Hein. Alors on peut toujours la soupçonner de venir s'entraîner jour et nuit sur ce terrain.
14: Ah oui, mais sinon, le club qui héberge ces trois joueurs du comité départemental de la Dordogne et qui est une demi-heure de ce parc des sports de Piquecaillou. Derrière,
11: je fais pas d'effort. Faire quelque chose de bien, j'arrive pas à faire quelque chose de bien. Je tire bien ma première, je suis pas capable de taper d'en taper devant. Bon,
12: j'ai pas fait l'effort moi non plus alors.
11: Je suis pas capable d'en taper.
16: Je vais défoncer le bouchon et puis on va rejouer après.
11: Mais pourquoi t'as
12: pas
11: la boule?
16: De la boule toi?
12: Tire la boule, ouais.
11: Ils ont trois boules.
12: Sur la boule.
16: Ouais,
12: si
16: sais.
11: Si tu tires bien la boule,
12: eux, ils jouent plein après.
11: Bien aussi derrière.
16: Allez.
11: En tirant
12: bien
11: la boule.
12: Tire bien la boule.
11: Tu peux croiser dans le bouchon.
12: Faut qu'ils jouent plein après si tu tapes deux fois.
10: Ah oui,
12: allez, vrai. Jérémy.
10: Déjà, en tapant cela, il faut le regagner. C'est pas fait.
12: Allez, Jérémy.
11: Allez, Barbu. Allez, fais-moi voir.
14: Raisonné Jérémy Darod qui partait.
12: Après, c'est le tireur qui a les
14: boules. Sur du baroque.
12: Donc, s'il frappe deux fois, c'est pas mal.
11: Ben oui.
12: Ça va, tu l'as fait passer sur la mienne. C'est moi qui ai permis de vous. Je perds ma première boule. Ok. Ah, t'as bien joué la première. Ah, Polo, fais l'effort là.
10: Ça là, elle pèse aussi, hein, parce que s'il le gagne de suite, ça entrouvre une petite porte.
14: Oh, qu'il ne le fait pas n'importe comment.
10: Bravo, bravo. Paul Forel, extrêmement précieux à la pointe dans ces terrains.
12: Il a bougé un peu mon
10: verlet. Puis là, c'est compliqué parce que il faut y frapper, mais s'il tombe sur le bouchon, Jérémy, qui est juste devant, en plus, en pleine dans sa main gauche.
17: Vous me levez de la bouche.
10: Oui.
17: Vous allez vous le dire. S'il tombe sur le bouchon, c'est cuit aussi. Donc.
14: Exactement. On rappelle la règle. Hein, si le but sort hors des limites du terrain, la Dordogne n'a plus de boules. Les boules occitanes seront comptées. Il y en a deux. 11 plus 2 égale 13. Le compte est bon.
12: Ben,
17: d'ailleurs, j'ai l'impression qu'ils vont pointer. C'est pas déjoué non plus, hein, s'il le gagne en devant de boule.
10: Ah oui, et puis après, quand est-ce qu'on envoie la lettre au Père Noël? Devant de boule à ce moment-là, ouais, moi, je, oui. moi je prends, hein, si je suis à sa place, c'est sûr. Mais bon.
14: C'est l'objectif.
10: Ah, mais après, tirer ses mines, c'est beaucoup trop dangereux.
14: Ouais. Et cette donnée qui choisit son camp.
10: Alors. Alors. Je crois qu'on entend.

0: Laurent, vous pouvez nous aiguiller, frapper gagné ou pas, Laurent?
1: Il me semble.
2: Oui, frapper gagné. Oui, frapper gagné sur la boule blanche de gauche, là.
3: Ah, elle va doucement.
2: Sur les deux qu'ils ont mesurés.
3: Ah,
2: donc Philippe
3: souple.
2: Duchin, boule de match, frapper gagné.
4: T'en fais un coup sur deux, c'est bon, Valérie. C'est bon, tu fais pas l'effort de taper deux fois. Si je fais l'effort,
3: c'est rien.
4: De taper deux fois.
1: Il en reste une.
3: Ah, elle est tranquille. Allez, boule
1: de,
3: droite,
1: là, c'est plus des boules de gagne. Allez, là, c'est
3: pareil. Allez, souple.
0: Eh oui. Hein, 23 participations en championnat de France. C'est peut-être un premier palto, évidemment. Même quand on en a vu d'autres. Elle pèse lourd, celle-ci.
3: Ça va.
5: Et ça suffit. La libération pour ce premier titre de champion de France pour Philippe Duchin et Paul Forel, accompagné de Nadège Millot, qui connaissait cette ambiance, qui vit une autre émotion avec ces deux garçons qui sont comme des gosses. Magnifiques images d'un titre mérité pour cette formation de Caser qui a été devant tout au long de cette finale et qui triomphe face aux locaux de Mussidan. 13 à 9. Quelle finale par sa durée et sa dramaturgie, Jean-Luc Robert.
1: Dans la douleur, mais forcément, c'est encore plus beau. Voilà.
6: Félicitations, vous avez vraiment fait une très belle.
1: Un peu de retard à l'allumage pour Jérémy en face, et sur la fin c'est Jessie qui a forcément moins bien tiré que ce qu'on a l'habitude de le voir faire. Voilà, donc ça c'est une des raisons de plus pour les débutants ou pour les jeunes qui commencent à ne pas aller après ses partenaires, parce que la roue tourne. Voilà, un jour c'est un, ou des fois la moitié d'une partie. Même pas besoin d'aller chercher un jour, la moitié d'une partie c'est un, puis l'autre moitié c'est l'autre, parce que Jérémy a fait une très belle fin de partie.
3: J'arrive.
1: Et malheureusement, ils se sont un petit peu perdus au départ. Après, on peut pas enlever la qualité des. Voilà, là, Pascal.
5: Et oui, le couple Duchin qui s'offre un titre à ramener à la maison. Regardez Nadège Bio, elle a beau avoir déjà connu cette émotion et ces titres. C'est superbe, impossible de résumer en chiffres ou en mots 2h30 d'une bataille incroyable avec sa science de l'interview. Laurent Cos va tenter de le faire avec des acteurs qui sont très très émus.
7: Ah ben il y a presque plus d'eau maintenant que ce qu'il est tombé ce matin en pluie, avec les larmes. Tiens, on va commencer avec le chef d'orchestre de l'équipe. C'est toi qui as mené un petit peu cette équipe. C'est toi la patronne de l'équipe.
8: Ouais, je suis super fier. J'ai pas de mots. Cette victoire, elle nous tenait à cœur à tous les trois. Ça fait 3 ans qu'on essaye de construire cette belle équipe qu'on est. Voilà, on a eu des moments difficiles pour faire une belle finale. De toute façon, il faut de belles équipes. On peut les remercier parce qu'ils ont bien joué, ils sont bien revenus dans le match. Et voilà, mais on n'a rien lâché. Je suis très très fier et cette victoire, je la dois à beaucoup de monde qui me soutiennent mais qui ne sont pas là.
7: Merci Nadège. Polo, de gagner avec son frérot, hein, c'est extraordinaire.
9: Extraordinaire, je ne sais même plus quoi dire. J'ai quand même de pleurer.
7: on va vous laisser aller le faire tout à l'heure. Je ne vais pas trop vous retarder parce que vous avez un magnifique maillot à enfiler. Mais que ce fut dur, cette partie. Andy, toujours une finale, ça ne se joue pas, ça se gagne. C'est ce que vous avez fait parce que ça a été dur.
10: On s'est vraiment monopolisé les trois. On s'est accroché jusqu'au bout. Hein. Et ça a été dur, mais qu'est-ce que c'est bon. Et je déduis cette finale à deux amis à moi que j'ai perdu dans le mois, Georges Baldacchino et Lionel Zorzi. C'était mes partenaires qui m'ont amené au niveau où je suis. C'est eux qui m'ont ouvert un peu toutes les portes et je la dédie aussi à mes parents.
7: Merci. Et le dernier mot, est-ce qu'à un moment, on va le demander au chef d'orchestre, vous avez douté dans cette partie ou pas?
8: Non, je ne pense pas qu'il y a de doute. Après, il faut pas. De toute façon, dans une partie, si on doute, c'est là qu'on la perd. Voilà, il faut surtout rester très soudés et continuer à s'encourager comme on a su le faire.
7: Ils sont champions de France triplette mixte 2025.
5: Ouais, et je crois que le mot de la fin de la part de Nadège Bio vous a plu. Oui, vous en parliez juste avant de la cohésion, qui a été l'un des facteurs clés.
1: Évidemment, ça passe forcément par là. Et on sait très bien que dans un week-end ou dans une,

0: dans une partie. Il y a des hauts, il y a des bas pour tout le monde. Et on a vu l'attitude de Nadège qui a effectivement, Laurent a très très bien analysé. C'est quand même elle un peu le capitaine de cette équipe. Et même si elle a, Nadège a bien joué, même si elle a été surpassée parce que Valérie a été exceptionnelle, elle a su toujours trouver des bons mots et elle a quand même fait du jeu. Et on ne peut pas dire que cette victoire n'est pas méritée parce qu'ils ont fait un beau parcours.
1: S'imposer en Dordogne face à une équipe locale, eh bien cette équipe de Gascogne a réussi à le faire. Les belles images, et c'est sur cette carte postale et cette joie que l'on va se quitter. Merci Jean-Luc Robert de nous avoir accompagnés. On se dit à très vite.
0: Plaisir, Maxime Gras.
1: Pour de nouvelles aventures pétanques.

0: résume cette demi-finale du championnat de France individuel masculin 2025. Le fameux tête-à-tête qui va mettre aux prises donc Michael Bonnetto à Michael Blanchard qui vient de la Loire Atlantique. On rappelle si vous avez besoin que le licencié du Casnice, hein, Michael Bonnetto, représente les Alpes maritimes. Et Mika, donc, que vous avez pu suivre, Mika Bonnetto, que vous avez pu suivre, bien sûr, Jean-Luc, depuis samedi, qui a fait grosse impression. Hein.
1: Oui, il est en pleine forme, il est en pleine confiance. Hein. On espère pour lui que ça va continuer tout auréolé d'un titre de champion d'Europe de tir de précision. Une médaille d'argent par équipe. Il est en forme, hein. Oui, ça c'est vrai qu'hier, il pleuvait des carreaux.
0: Est-ce que ça va se poursuivre? C'est toute la question.
1: Ouais, il a jeté le bouchon. Je suis pas sûr qu'il voulait l'envoyer aussi près à 7 mètres. Michael Blanchard, certes, un peu moins connu, mais attention, dangereux. Voilà, ouais. Très dangereux même. C'est imposé dans un exercice aussi particulier. Le tir de précision, c'était au Trophée des Villes il y a quelques années.
0: Alors pour rentrer dans ce tête-à-tête, hein, pour le coup, mon cher Jean-Luc, c'est vrai que c'est un format un petit peu particulier, évidemment, trois boules dans chaque main, un rythme peut-être un petit peu plus élevé, moins de réflexion, entre guillemets, à ce qu'on pourrait voir finalement à première vue.
1: Non, mais là, je pense que vu le terrain, en plus, ouais. La réflexion, il n'aura pas tellement.
0: D'accord, voilà, ça confirme.
1: Ouais. Là, je pense qu'on va assister à... du canardage en règle.
0: D'accord.
1: Il a rendu le carreau, mais la boule de Mika est pas, de Michael Blanchard n'est pas allée très très loin, donc il tire déjà au point. Deux clous et nets pour commencer. Quand on sait l'importance un peu des premières, ça envoie quand même des messages assez forts aux adversaires aussi.
0: De se placer là un petit peu dans les tribunes. Donc, Mika qui s'y reprend et qui
1: il a fait deux carreaux quasiment qui n'ont pas bougé, il risque d'en perdre trois quand même.
2: Il
1: tire de mouligou. Il vient de dire j'entends, je tire pas assez fort.
2: Il a joué ma première sur le bord de la ligne.
0: Ah, c'est un premier match, hein, ce dimanche pour ces deux joueurs qui ont évidemment énormément joué samedi. Là, ça va être un autre rythme.
1: Et la boule clé, c'est parti en tête à tête. La troisième. Pas droit. Là voilà.
0: La moyenne différentielle.
1: Là voilà, la boule clé. C'est celle-là qui fait souvent la différence dans cet exercice de l'individuel. Et ça, c'est des boules qui valent 4 points quand même.
0: Hein. Exactement.
1: 3 qu'on peut faire.
0: Et oui, bien vu, évidemment. Le différentiel, il est de 4 points. On passe de plus 3 à moins 1 d'un coup d'un seul. Et donc, Mika Bonnetto, tout heureux, entre guillemets, d'ouvrir le score de cette demi. Il mène 1-0. Hop là, bien ce but qui est sorti des limites du terrain et qui va être donc rendu à Michael Blanchard.
1: Exactement, il va pouvoir le mettre où il veut. Certainement pas très très loin.
0: Allez, Michael Bonnetto, vous le disiez, auréolé de ce titre continental acquis du côté de Santa Susana en Espagne, bien que battu, hein, avec l'équipe de France sur le triplette par une étonnante équipe allemande, hein. Les Allemands qui ont fait vraiment beau jeu, hein. Ils ont battu les Italiens en demi, hein.
1: Étonnante, certes, ouais. Hein, étonnante, mais quand on s'attarde sur la moyenne des boules jouées par les Allemands, du coup c'est un petit peu moins étonnant. Alors évidemment qu'on était plus ou moins confiant quand on a vu la finale France-Allemagne, même si l'Allemagne avait bien évidemment battu l'Italie de Tegolizzi. Ouais. Ça a été, ils ont fait une grosse partie des Allemands. Et après, voilà, on ne peut pas empêcher les gens de bien jouer.
0: Hein. C'est certain.
1: Alors un premier point de Mika qui était parti même peut-être pour le faire un peu sur le côté pour éviter la. L'attaque de Mickaël Blanchard, c'est gagné, c'est bien joué.
3: Pas touché le but, non ? J'ai pas touché le but.
0: Ouais, vigilant, Mickaël Blanchard, vous l'avez entendu demander à Roland Arbin, est-ce que j'ai touché le but ? Est-ce qu'il faudrait donc éventuellement que j'aille le remarquer ?
1: Oh, bien tiré, bravo.
0: Ouais.
1: Un petit geste de la main parce que voilà. C'est le sportif dans l'arme évidemment, mais là il a quand même fait une petite marche arrière. Après ça c'est juste un peu de réussite, mais pas comme s'il avait manqué qu'il ait gaufré le but.
0: Charles qui s'est imposé cette année dans son département de la Loire-Atlantique face à Ginobo, qui est une vieille, vieille connaissance.
1: Oh, ce sont toujours à peu près les mêmes. Oui,
0: c'est ça.
1: On va dire qu'il domine.
0: Et ce qui va vous faire plaisir, c'est qu'il est qualifié également au France du doublet de jeu provençal. Donc on le retrouvera à Saint-Cyprien.
1: À Saint-Cyprien, à côté de chez vous.
0: C'est ça, exactement.
1: Oh, ça, c'est très bien joué. Vous voyez bien la première là-bas. Alors certes, c'est épais, mais quand même, il faut la tenir un peu quand même.
0: Très belle entrée en matière, vraiment pour Mickaël Blanchard là, qui est vraiment bien rentré dans son match. Allez, Mika Bonetto donc de poursuivre. Mika qui avait de beaux adversaires, hein. Michel Loi dès la phase de poule cette année.
1: Et d'ailleurs Michel qui n'est pas sorti des poules, puisqu'il s'est incliné au barrage contre Cédric Mazuri. Que je connais bien puisque de licencié à côté de Limoges, le bouchon est sorti, un point.
0: Allez.
1: Pour Mickaël Blanchard.
3: Oh là, le rond.
0: Allez, égalisation donc de Mickaël Blanchard. Un partout. C'était une boule en main.
3: Merci.
0: Au joueur de la Loire-Atlantique. Ah, on est parti pour un beau mano à mano dans cette demi-finale. Regardez, le public est au rendez-vous. Fait gradin comble ici à Saint-Éric-sur-Charente.
1: C'est quasi plein.
0: Mickaël Blanchard donc pour ouvrir le bal. Sachez que dans l'autre demi, c'est Cyril Bégon qui qui affronte Yanis Boulet. Vient de l'Aisne.
1: Avec un parcours magnifique, hein, ce petit jeune là, Yanis, pas encore 18 ans. Mais déjà, hier, il a impressionné tout le monde, et notamment les sélectionneurs. Hein.
0: Ah.
1: Ouais, il risque d'avoir des nouvelles dans pas longtemps. Impressionnant le niveau de jeu et surtout la maîtrise des fins de partie. Quand même battu, alors il s'est imposé face à. Il aurait pu perdre contre Mathieu Cortès, le gardois, qui a eu une boule de gagne à gérer à la pointe. Alors assez facile, on a eu l'impression de loin que la boule avait frappé un peu dur. Par contre, il a quand même payé le luxe de sortir Fred Caz, qui faisait aussi partie des grands favoris de cette compétition.
0: Et le Gersois, qui a été champion de.
1: Alors il avait cadré Mika, mais la ligne de perte en a décidé autrement. Il faudra en rejouer.
0: Qui s'est imposé cette année au Mans et à Cannes. Mika Bonetto. Aller chercher un troisième maillot bleu blanc rouge, les deux premiers acquis avec Marine Ture, Marine Bonetto désormais puisqu'ils sont mariés
1: avec Marie.
0: Madame 2022-2023, bah, elle est là.
1: Marinette, oula, Marinette toujours, toujours présente, évidemment la première supportrice de son champion de Marie.
0: Ouais.
1: on a quand même une confrontation entre un bombardier et un pur joueur d'individuel, parce que là un bombardier se serait lancé et Michael Blanchard lui beaucoup plus stratégique ou voilà, bien joué.
0: Michael qui était à La Roche-sur-Yon cette année avec un 8e à la clé. Qui est licencié du côté de la Team Pétanque Baulois. Ouais, les stats sont sans appel, celles qui nous parviennent là, 6 sur 6 hein, pour l'instant, au tir dans 50% de carreau.
1: Et malgré ça, il va se retrouver mené au score.
0: Ouais, exactement.
1: Je crois qu'il a fait les quarts, les demi-finales du championnat d'Europe sans manquer, me semble-t-il.
0: Ah oui. Ouais. Ouais, bien joué de la part de Michael Blanchard. Qui va prendre le score. À 2-1 donc désormais pour le garçon qui représente la Loire-Atlantique dans cette demi-finale face aux Alpes-Maritimes de Mika Bonetto. Allez, 2-1 pour Michael Blanchard, pas forcément le plus connu des demi-finales que nous suivons aujourd'hui à l'occasion de cette demi. Qui on le rappelait de par son parcours. Mérite évidemment grandement quel samedi. Hein. Ça c'est sacré combat hein, jusqu'au quart de finale. Hein. On joue des matchs. Même si on est à 128. Ça fait quand même une sacrée belle journée. Quelle hauteur.
1: Ouais, elle a tapé un peu dur, alors après il a quand même envoyé loin celle-ci. Hein.
0: Voilà, on va revoir là, on ralentit. Mika Bonetto à l'issue de la journée du samedi là, pour l'avoir croisé samedi soir, il en avait plein les bottes, plein les pattes. On peut dire que là ça s'enchaîne vraiment très très régulièrement les compétitions.
1: Ça fait quelques parties quand même, c'est sûr.
0: Ah, ouais.
1: Encore c'est pas lui qui reste le plus de temps sur les terrains hein, en général.
0: Non, c'est vrai.
1: Oh là, ça c'est un joker, par contre, il avait manqué, c'est ça, alors un point qui n'était pas bon, un trou, on peut considérer que la main ne s'engageait pas très bien.
0: Exactement. Allez, ça en est bien sorti, rien ne sera marqué donc sur cette main numéro 4. Les spectatrices attentives, bien sûr, de la prestation de son champion de Marie. Bonetto, qui avait accompagné, enfin, et double championne de France au même titre que Camilla sur le doublette mixte. C'était en 2022 et 2023. Et donc il est en quête, le joueur du CASNIS, et bien un troisième maillot tricolore.
1: Une fois à Brive, une fois à Souston. Hein. Ah. À Brive, il avait été sacré sur un coup de génie. Tir au but. Il fallait taper le but et il ne fallait pas qu'il sorte du terrain.
4: Allez, tu...

0: cas sur cette demi, il devait s'y attendre, c'est sûr. On n'attend pas un dernier carré comme ça, mais il a fort à faire là avec Michael Blanchard.
1: Un de plus.
0: Ouais. Cabonetto qui est sorti victorieux hein, du département du 06 hein, tout de suite. T'es face à Cédric Corrieri.
1: Des gros final, gros voilà. Département ah, aussi oui. Évidemment.
0: Je dis ça parce qu'effectivement voilà c'est pas un petit département de la pétanque. Qui s'est évité le passage par la ligue.
1: Il est tiré.
0: Parfait.
1: Alors il l'a rendu. Est-ce que Michael Bonneton est en train de regarder si le point est à lui en frappant. Il doit être à lui hein, parce que là il est parti pour tirer. Là aussi on voit un peu la différence entre le spécialiste de l'individuel et le bombardier parce que là un spécialiste de l'individuel aurait peut-être ce serait peut-être pas lancé.
2: Ouais, ouais. Peut-être
1: maintenant quand on a les moyens comme il a Michael Bonneto, évidemment que on a le choix, on privilégie toujours l'attaque. Essayer de faire le plus de points possible. Essayer de venir se mettre un peu en face du dernier carreau. C'est pas mal. Hein. Plus ou moins en face. Hein. Par contre, on irait me perdre au moins, celle-là.
0: Alors, 8 sur 9, hein, ça c'est les stats à la pointe hein, concernant Michael Blanchard. Donc, c'est dire s'il répond présent. Celle-ci, comme vous direz, elle est appétissante.
1: La troisième, voilà. Il tire, bravo.
2: Regardez le troisième, s'il vous plaît.
0: Ouais. Allez, Lucas.
2: Je sais pas, avec la bosse, ouais.
0: Qui va demander.
3: Je pense qu'il est à toi quand même.
0: Normand.
2: Ah, fais regarder.
0: Regardez s'il y a les deux. Ils y sont, ça, il n'y a pas doute. Ouais, s'il y a ce troisième point.
1: C'est terrible parce que Michael Blanchard, il lui donnerait le point, mais comme lui, il n'est pas spécialement sûr, il fait quand même mesurer.
0: Ah, ben, vous parliez de la sportivité de.
4: 281 et 6 mm. 281 et 6
5: mm. 281 cm, 6 mm.
4: Et 292 et 5 mm.
1: Ouais, il y a 10 cm, un peu plus même.
0: Il y en a bien 3. C'était bien vu de la part de Michael Blanchard. Et 3 points d'un coup d'un seul. Donc pour bien repasser devant. Au tableau d'affichage, il menait 4 points à 2.
1: Ouais, peut-être qu'à l'avenir, il ferait mieux de donner carrément le bouchon à Michael Blanchard parce qu'un coup, il est trop près de la ligne, un coup, il est en dehors de la ligne. Et quand même, Michael Blanchard qui joue en second et qui rapproche pas spécialement le bouchon. Moyennasse, mais il n'est pas mauvais.
0: Allez, il va falloir en tout cas se remettre quelque peu, là, évacuer la main précédente pour Michael Blanchard. Garçon de 35 ans, hein, donc voilà, à la fois, il faut expérimenter, mais pas. Une première moitié de carrière potentiellement. qui sera donc, je le disais, aux Français de doublette provençale. Il s'est qualifié avec Freddy Russon.
1: Perd ce point, c'est fait.
0: Allez, attention, parce que là, le moindre coup de moins bien sera évidemment mis à profit par Mika Bonetto.
1: Espérer le gagner en face, ça pourrait rétablir un peu la situation. C'est gagné, mais pas vraiment dans l'axe.

0: point serré discrètement, mais
1: c'est horrible quand on joue, quand on est joueur comme ça, là, comme elles sortent là, c'est waouh. Marche arrière dans ce petit sable là.
0: Ah, il est montant, tout simplement. Voilà, on est toujours à 100%. On vient d'avoir les stats, voilà pourquoi on pouffait quelque peu, parce que bah, c'est 10 sur 10, c'est 7 carreaux, donc là c'est pas le pourcentage de réussite finalement, c'est le pourcentage de carreaux même qu'on va prendre en compte. Hein.
1: Ouais. Il fait partie des surdoués malgré son jeune âge.
0: Incontournable des sélections tricolores. Hein. Il fait partie des Europe triplettes cette année. Alors ce seront Dylan Rocher et Christophe Sario qui représenteront la France à Rome pour les mondiaux doublette tête à tête, doublette mixte. Donc ouais, ce sera un beau rendez-vous du côté de Rome. Et c'est Luca Desport avec Sandrine Poisson qui feront le long déplacement. En Chine, à Chengdu, pour les Jeux mondiaux, qui sont aussi un rendez-vous important de la pétanque. Ouais. Alors, deux, c'est ça ?
1: Trois.
0: Ouais.
1: Deuxième main de deuxième boule de pro carreau pour Michael Bonetto. Et deuxième boule, on peut dire bien gérée, hein, puisque deuxième main de trois.
0: Ouais. Et la partie donc désormais atteinte par Mika Bonetto en l'espace de deux mains.
1: Voilà le bouchon, une fois de plus, qui est dans les choux. Heureusement qu'il jette mieux les boules que le but. Hein.
0: C'est clair.
1: Il faire un petit... Ah si, apparemment il est bon.
0: Oui, ah ben oui, parce que au niveau de la ligne de perte maintenant, c'est ça, il n'y a plus... quelques années, il n'y a plus de centimètres nécessaires.
1: Ah, sur le côté,
0: c'est
1: non,
0: avec la ligne de fond.
1: Non,
0: ouais, voilà.
1: Non mais je pensais qu'il était de l'autre côté.
0: Était
1: en fait,
0: de l'autre côté, ouais.
1: Alors qu'apparemment, il doit être dans le terrain. Et la boule aussi.
0: Waouh. Il fait le show.
1: Et encore, il perd beaucoup moins d'énergie qu'auparavant. Et c'est, ouais. Je pense qu'il a été un peu conseillé par la Ligue et tout. Et un petit peu moins d'énergie.
0: Ouais.
1: Mais c'est voilà, c'est son tempérament.
0: Ouais,
1: voilà.
0: C'est sa nature de partager.
1: Voilà,
0: hein,
1: il faut communiquer, il aime bien ça. Et alors là, en plus, ça est magnifique parce que là, pour Michael Blanchard, évidemment, pour cadrer.
2: Ce qu'il faut, c'est que tu te mettes au bord du terrain, au bord de la ficelle.
1: Voilà, il faut la prendre du bon côté après. Il a tout le carré. Oula, il est court. Oula, court et pas droit. Court, c'est pas tellement grave dans ce terrain. Parce qu'on peut espérer en choper quand même quelques-unes. Mais par contre, pas droit, c'est ennuyeux.
0: Ouais.
1: Et là, je crois que Michael Blanchard, quand il a vu encore arriver les deux scuds de la main précédente, il doit être en train de se dire qu'est-ce qu'il faudrait que je fasse.
0: Avec lui là parce que multiplie les allers-retours.
1: Il choisit de pointer, alors certes c'est pas à côté encore, hein. Il doit y avoir 9 bons mètres. Non, je sais pas, il hésite. Hein. Moi j'aurais tiré parce qu'il y a le bouchon, il y a un centimètre à faire au but, mais il tire. Une petite raflette, mais ça manquait quand même.
0: De conviction.
1: Ouais, ça manquait de gaz hein, quand même, hein, parce que là, la boule, elle est même pas sortie.
0: Et ça n'arrange pas ses affaires.
1: Ah non, parce que là, il y a possibilité de faire un gros break pour Michael Bonetto.
0: Ouais, les affaires se corsent.
1: L'idée était, tirer, ouais. C'était bien. Ça, c'était certainement même d'ailleurs encore mieux. Je me demande même pourquoi j'y ai pas pensé avant, parce que moi j'aime bien les raflettes, mais par contre là ça manquait, ça manquait de gaz. Hein. c'est bien joué. Ça peut, des fois, lui en faire économiser. Hein. Voilà, pas de question. J'ai l'impression qu'il ne va même pas essayer d'en mettre un. Il va tirer tout de suite. Hein. Là, c'est la confiance à son maximum hein, pour Michael Bonetto.
0: Vous parliez de cet aspect bombardier. Hein. Ah, il va nous en faire encore très certainement l'étalage.
1: Ah, hop là. Oh, ben tiens, voilà, ouais. Voilà que ça lui arrive de manquer des boules aussi. Eh bien, essayez de mettre celui-là. Deux, c'est pas mal. Hein.
0: Hop.
1: Oh non!
0: Ah bah écoutez.
1: Ça c'est horrible.
0: Ah ouais.
1: Pour lui, mène nul.
0: Ah ouais.
1: Alors ça c'est. Ça c'est. On peut quasiment appeler ça un petit cadeau.
0: Eh oui, cadeau fait donc par Michael Bonetto qui ne marquera pas de points. On a entrevu la possibilité de. J'en scorer 3, puis 2, puis un seul. Ben pas même un seul. Voilà, eh oui. Alors ça débriefe là pour le coup. On rappelle là, les joueurs qui sont quand même accompagnés.
3: C'est
0: un accompagnant sur la chasse arbitre. Donc certes, en tête à tête, bon, ben, on est un peu seul face à soi-même, mais on peut quand même avoir une discussion, un avis extérieur.
1: Le bouchon encore dans les planches. Non, mais après, c'est vrai qu'il y a un délégué, voilà.
0: Voilà.
1: C'est pas un coach, hein, c'est un délégué.
0: Un délégué, ouais.
1: Voilà. Alors, par contre, évidemment, que quand on a un délégué qui peut parler un peu de pétanque, c'est un gros plus, évidemment, parce que de temps en temps, les joueurs, comme ils sont tout seuls quand même, toute la compétition, ils ont besoin d'aller communiquer, d'aller.
0: C'est ça.
1: Peut-être chercher même un petit conseil, même s'ils sont bien évidemment pas obligés de le suivre. Mais...
0: Donc ça peut permettre un peu d'échanger, quoi.
1: Exactement. Ah. Il y a toujours besoin un peu de...
0: C'est ça, voilà.
1: De d'échanger, justement, de discuter un peu. Maintenant, il faudrait évacuer la frustration de cette semaine. Parce que là, quand même, pas marqué, pas profité pour marquer de cette semaine. Michael Blanchard, je crois que maintenant, il a bien compris que son salut passerait par là. Bien tiré, bravo. Il faudra bien tirer. Parce que s'il décide d'attendre et de subir, ça va être compliqué de s'en sortir. Hein.
0: Puissance là.
1: On devrait assister à un point pas bon du tout. Voilà, c'est fait.
0: Justement, ces phases un peu hein, qui sortent de l'ordinaire, entre guillemets, du triplette, enfin voilà, de ce qu'on voit un peu plus du doublette qu'on est amené à avoir avec le doublette mixte ces dernières années. Et puis le doublette féminin également qui est présent ici à Saint-Thierry sur Charente.
1: C'est frappé. Il n'y a pas cadré, il n'y en a qu'un. Maintenant, on devrait peut-être essayer de venir plus dans le but. Ah, il a joué en face, mais. Un petit peu long. Allez, boule de marque. Hein. Moyen de réduire un peu l'écart.
0: Sorti.
1: Trop de poudre.
0: Ouais, exactement. Allez, il n'en demeure pas moins que ça va tout de même lui permettre de scorer un point sur cette mène et donc de réduire évidemment l'écart. Michael Blanchard qui n'est plus mené que 7 points à 3 dans cette demi. Allez, championnat de France individuel masculin qui vit ici à Saint-Thierry-sur-Charente. Sa 58e.
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2: Édition, le tenant du titre, Clément Duvernay, pour encore quelques heures. Hein. C'était à Auxa, sorti dès les barrages cette année. Il y avait du beau monde, hein, comme chaque année. On avait Tyson Molinas, par exemple. Hein, le vainqueur de 2017 à Carmo, qui était sorti en 16e par Pierre Lucchesi. Lucchesi qui lui-même a été sorti donc par Mika Bonetto dans une partie fratricide. Hein.
3: Il y a eu quelques chocs, oui, c'est vrai.
2: Entre les deux cousins. Sorti du Jarchesois, donc vous le disiez, hein, Frédéric Caz, de Moïse Elfrick, au stade des 8e. Voilà, parmi les grands noms. Puis ce choc des huitièmes dont je vous parle effectivement, qui mettait aux prises Pierre Lucchesi à Mika Bonetto, qui s'est soldé sur un 13-12. Hein, c'est pas le seul qui s'est vraiment terminé sur la plus serrée des marques.
3: Ça s'est joué sur les huitièmes de finale. Il y en a quatre qui se sont terminés 13-12.
2: Ah, vous voyez, ouais.
3: Alors là, il a bien engagé Michael Blanchard, parce que c'est certainement là que... le plus embêtant. Hop, elle n'est pas sortie.
2: Elle n'est pas sortie.
3: Non, elle est sur la ligne, mais ouais. Elle n'a pas franchi complètement. Donc il faudra rejouer.
2: Alors, peut-être que c'est la projection de la boule au sol, hein, qui fait foi. Donc même si elle venait à passer la ligne de perte, mais que sa projection vient mordre sur la ligne, elle est toujours bonne.
3: Alors,
2: ouais,
3: la finale qu'on aura le plaisir de commenter opposera Cindy Perrault, Anna Maillard à Angélique Colombé, Aurélia Velasquez Ruiz.
2: Ah là, il y aura un petit peu de palmarès parmi les quatre joueuses de cette finale. Un petit peu de titres mondiaux, français, continentaux. Là, il n'y a pas de doute. Hein. Rappel à les 9 titres d'Angélique Colombé. C'était avec Florian Schopp, hein, en grande majorité à l'époque, sur les années de 2000 à 2010, là, sur cette décennie-là. C'était juste imbattable.
3: Thierry, bravo. Bien joué.
2: Ouais.
3: Le bouchon est dans le cou. Mais quand même 3 carreaux, hein, pour Michael Blanchard.
4: Ah, la main.
3: Cette main, ça s'est joué à la première, 1 ou 2 cm.
4: Mais ça part de ma première, il avait dans le but si j'attire.
3: 2 cm après, mais il aurait continué à tirer Michael Bonetto.
2: Une mène pleine à l'avantage de Michael Blanchard, qui va tout simplement revenir sur les talons de Mika Bonetto. Une demi totalement relancée. 7 points à 6 désormais pour le représentant des Alpes-Maritimes face à celui de la Loire-Atlantique. Rêver la plus beau scénario, plus beau déroulé pour cette demi-finale.
5: Il est pas bon l'arbitre.
2: Avec un bon Bonetto qu'on a peut-être imaginé.
5: C'est pas normal.
2: Prendre les deux.
3: Il sera pas bon. Il faut 50 cm de la ligne.
6: Il n'y a pas 50 de façon derrière.
4: Ah, il n'y a pas 50.
3: Ah, évidemment, là on va réduire un peu la distance, hein, entre 7 et 8 certainement. mètres 60. Ouais. À portée de fusil. Alors qu'est-ce qu'on fait? Est-ce qu'on vient prêt? Est-ce qu'on vient pas prêt? On essaye de tomber sur le but.
2: Ah. Il le dépasse un peu.
3: Ouais, mais là c'est pour éviter la. C'est pour éviter la.
2: L'artillerie.
3: La charge. Pas sûr qu'on l'évite pour autant, mais. Qui recule encore, il va falloir qu'il rejoue. Ouais. Ça, c'est le problème un peu des terrains tracés. Parce qu'il avait encore une fois cadré, mais il faut rejouer. Et on perd l'avantage. Et alors en tête à tête, évidemment, ça a une importance. C'est beaucoup plus important qu'un doublette ou un triplette. Hein. Là, il n'y a que trois boules à jouer. Ouais.
2: Gouttes vraiment qui font leur apparition sur Saint-Thierry. Pour l'instant, ça tire au niveau du temps. On est ravis. Bon, ça fait aussi un petit répit pour les joueurs, hein, qui sont quand même habitués aux grosses chaleurs.
3: Ces dernières semaines, là, ouais. Il y en a qui ont souffert.
2: Voilà. Je crois que ça ne doit pas être pour déplaire à Mika Brunetto. Là.
3: Bien tiré.
2: Encore en Catalogne, Santa Susana.
3: Il a cadré.
2: Alors, un moment de réflexion rapide pour Mika Brunetto. Allez, c'est un moment charnière là.
3: Ah oui, parce qu'il y a possibilité de passer devant.
2: Et ouais. Qu'on voyait il y a à peine 3-4 mètres mal engagé.
3: Ouais, est-ce que cette main où Mika a sorti le bouchon la dernière en pointant n'a pas laissé un peu des traces, hein.
2: C'est possible.
3: Bien tiré.
2: Mais.
4: Ah ouais, il y a beaucoup. Hein.
2: Ouais.
3: Eh bien, c'était bien tiré pourtant. Mais ouais. L'épaisseur a fait que la boule n'est pas allée assez loin. Il est tout heureux, Mika, de marquer sur cette main.
4: Marquer le cercle week-end.
2: Et du coup, ça fait 8-6. Alors qu'on voyait Michael Blanchard peut-être va revenir, peut-être voire même prendre les devants dans cette demi-finale. Il n'en est rien. Et ça fait donc 8-6 pour Michael Brunetto dans cette demi. Évacuer effectivement cette mène là, il y a 2-3 mètres de cela.
4: Chaque fois je me fais
2: on aurait pu scorer.
3: Ouais, c'est vrai que ça allait devant.

0: Wow,
1: wow, wow.
0: Ah ouais.
1: Bravo.
0: Remarquable.
1: Il n'a pas choisi la facilité pour autant. Hein. Parce qu'il y a peut-être moyen de passer un peu sur le côté. Alors à droite de l'écran, à sa gauche à lui, il a choisi d'envoyer derrière la boule. Alors c'est frappé, elle s'est encore arrêtée sur la ligne à cette boule-là. Donc le point est à lui en frappant. Ça pourrait des fois le pousser à contre-attaquer. Avec brio.
0: Ah ouais.
1: Il y en a deux.
0: Il y en a deux, effectivement. Elle, pour le coup, elle a fait le chemin du côté de Mickaël Blanchard, là, juste. C'est ce qu'il fallait. Allez, on parlait de tournant sur la semaine précédente. Hein.
1: Mais ça, là, ah,
0: elle vaut cher celle-ci aussi.
1: Elle
0: hein.
1: est importante, ouais. Mmh.
0: On peut faire un gros différentiel là. Laisser le point Mika Bonetto. Scorer 3 points. Ben, ce sera un point.
1: Ni l'un ni l'autre.
0: Ni l'un ni l'autre, voilà. C'était la troisième option.
1: Il y a une paire de boules près, Mickaël Blanchard, il pourrait avoir son compteur plus élevé.
0: Ouais, ouais, ouais. Allez, du coup, bah, le mano à mano se poursuit. Et pour l'instant, Mika Bonetto tient la tête de cette demi. Mais il reste bien évidemment sous la menace de Mickaël Blanchard. Ça va se jouer une fois de plus sur des détails. Là, ça va être passionnant. Hein, là. Le stress va monter encore d'un cran.
2: Ouais, je crois pas.
0: Un peu long, peut-être.
2: Ouais. Ce que je me suis dit. Ouais.
0: Je toutes les pas de Mickaël Blanchard, il devrait être pas mal. Vu le gabarit du garçon.
1: C'est des bons pas.
0: C'est des bons pas.
1: Bon, il faut le mettre au milieu. Plus de possibilités de cadrer.

0: mais bon, tu l'as vu, la distance, hein. Il y a des grandes chances qu'il y aille. Ah, c'est pas droit.
1: Ah, pas une sorte bien.
2: Attention, il n'est pas sorti du. Il est pas sorti du rond là.
1: Est-ce
2: qu'elle reste bonne celle de Kael Blanchard?
0: C'est incroyable, ça fait déjà 4 ou 5 fois que ça se joue à quelques millimètres, voire centimètres.
1: Mais un coup, si tu veux.
3: Mesurer, je vois là, mais on va mesurer quand même.
2: Et on va mesurer parce que Roland Armand ne l'a pas enlevé, hein, cette boule, donc elle est bonne. Alors là, on est pile poil dans ça. Elle a passé la ligne de perte, et encore une fois, sa projection vient mordre à l'intérieur.
3: Je pense qu'il y a une boule, mais.
4: 244 et 6 mm.
2: 244 centimètres. C'est la boule de Michael Blanchard.
4: 228 cm et 7 mm.
0: Oui, 16 cm.
3: Il y a combien d'écart à peu près?
5: Ça fait
3: 10 cm quoi. Ouais.
0: Alors, Michael Blanchard, il a demandé combien il y avait d'écart. Peut-être qu'il a dans l'idée de jouer un peu en face le but, en la rentrant un peu. Il pourrait faire effectivement sans faire deux. En plus, s'il passe le bouchon, c'est pas très grave, il a la boule d'avance. C'est exactement ce qu'il a essayé de faire.
2: Bien vu cette trajectoire de boule là, de la droite vers la gauche. Essayer de s'emmener le.
0: Ah ben l'idéal, le c'était, but, hein. L'idéal, ouais. C'était ça. Hein, mais après de le réussir, c'était encore plus beau. Mais là déjà, il se met à l'abri d'un carreau. Et il a son destin entre les mains. Elle est revenue, mais du coup elle est maintenant plus en contre parce qu'il avait choisi de jouer du côté droit.

0: ce point.
1: 8 à 8.
0: Ce qui lui permet de.
2: Là quoi.
0: De recoller. 8 partout désormais dans cette demi-finale. La demi-finale de ce championnat de France peut-être masculin 2025. L'une des deux demi-finales bien sûr. Les reprises les deux Mickaël. Mickaël Blanchard à Mickaël Bonetto. Le score est de parité 8 partout entre les deux hommes. Ça va se jouer sur des détails une fois de plus.
3: Déçu par le jeu du but Mickaël Blanchard,
0: et ouais.
3: Il a fait la grimace et alors ça a été, on a entendu un peu les deux joueurs échanger avec les délégués là, très instructif. Et Mickaël Blanchard qui reconnaissait qu'il avait 2-3 patates chaudes et qu'il avait pas très bien négocié. Et Mickaël Bonetto qui disait à son coach que quand il avait sorti le bouchon, ça avait ramené à Mickaël Blanchard dans cette partie.
0: Tout à fait.
3: Très très bonnes analyses des deux côtés. Bien engagé. Voilà, 8 partout, celui-là il n'est pas bon du tout, il est loin derrière. Est-ce qu'on ne se poserait pas des fois un peu la question de savoir si on fait jouer un peu l'adversaire ou pas. On se pose pas de questions.
0: Comme Mickaël
3: Bonetto à l'assaut.
0: Mickaël Blanchard, il répond vraiment à cette demi-finale, à cette partie télévisée. Moins habitué, bien sûr, que ne peut l'être son adversaire. Et on comprend, en tout cas, voilà, au niveau qui est le sien, qu'il nous propose, comment il a su se frayer un chemin dans cette édition 2025.
3: Ah, c'est sûr qu'il était présent. D'ailleurs, il disait à son coach, il a dit qu'il n'avait pas trop bien négocié, deux ou trois, il aurait pu scorer. Il disait, je ne fais pas que des carreaux, sinon je serai à sa place. Mal parce que il l'a fait passer.
2: Mesurez s'il vous plaît.
0: Ouais. On va voir ça, on va demander
2: les photos.
0: En tout cas.
4: Je vais la voir en labo.
2: Au labo, j'arrive pas à taper. Si ça bouge,
5: 145 et 1 mm. 147 cm et 2
1: mm. 147
0: et 2 mm.
1: Le point est à Mickaël Blanchard.
0: Eh ouais, il est à Mickaël Blanchard ce point.
3: Eh
0: oui,
3: je suis
2: pas bon. Bon, bon, bon.
3: C'est pas des bonnes nouvelles pour Mika Bonetto.
0: Non, on a vu l'inquiétude également de Marine, évidemment, dans les tribunes.
1: C'est pas plus.
0: Deux. Parce que là, ça va faire deux. Ouais.
3: La première, elle était quand même pas, quand on arrive comme ça, le final de championnat de France, 8 partout, la première, elle est quand même pas obligée d'y aller, elle est à mettre derrière. Peut-être essayer aussi, parce qu'elle met beaucoup de pression, c'est ce qu'on donne à tenter de frapper. Et essayer peut-être de faire jouer un petit peu l'adversaire dans les fins de partie.
0: À une heure un petit peu avancée, oui, la partie a pris un petit peu de retard par rapport à l'horaire initial, ça nous arrive sur les différents championnats de France. Et lui qui est adepte de la boisson sucrée venue d'outre-Atlantique, est-ce qu'il n'aurait pas intérêt quand même à boire une petite canette?

0: vite là au passage.
1: Peut-être. Hein.
0: C'est un petit peu dedans le président de la Fédération française de pétanque et de jeu provençal, Charles Lebot, bien sûr, qui est présent.
1: La cravate de rigueur.
0: En plus, aujourd'hui, la veste sur la chemise, elle se supporte bien.
1: Oui.
0: Pas de problème.
1: Dans l'idéal, hein, pour jouer. Mais par contre, celui-là, il est vraiment pas bon du tout, donc là... On va pas y aller.
0: Grand rendez-vous, hein, bien sûr, pour la Fédé française de pétanque et du provençal. Il y a eu Dijon l'an dernier pour les garçons. Et il y aura donc le boulodrome du Douaisy qui accueillera les mondes féminins cette année de triplette.
1: Avec deux équipes de France. Et la location des places est...
0: Et mise en place déjà. Hein.
1: Non, on est déjà ouvert, oui.
0: C'est ça. On attend évidemment une grande fête populaire, comme ce fut le cas du côté de Dijon en fin d'année 2024.
2: Allez.
0: Faire.
1: Hein. Je pense qu'il va pointer.
0: Ouais.
1: Il a bouché un trou en face du bouchon.
0: Du bouchon.
1: Il a les deux siennes au fond à gauche là-bas.
0: Quelle hauteur, d'ailleurs, à chaque fois. C'est impressionnant. Hein. On les envoie là de Michael Blanchard. Allez, à Mika Bonetto de faire l'effort là.
1: C'est important aussi là parce que c'est possibilité de revenir à 10 à 10.
0: Mais c'est pas grave. Aïe.
3: J'ai tapé nos boulots.
0: Ouais. Il n'en tape plus, là, pour le coup. Enfin, en tout cas, c'est ce qu'il a dit. Hein. Michael Bonetto, qui était à 100% sur la première partie de ce match.
3: C'est grave, quand même, comme ça.
0: Et qui laisse filer un point supplémentaire pour son adversaire, qui mène donc désormais 11-8. Il y a danger pour le joueur des Alpes-Maritimes. Et le public de Saint-Éric-sur-Charente qui a bien compris et qui redouble d'encouragement. À l'adresse
3: des cadeaux,
0: de
3: putain.
0: J'imagine en tout cas, un petit peu les faveurs du public.
3: Je ne laisserai pas le faire bon pour tirer à 2 à la sortie, je me manque.
0: Ah oui, les stats qui nous parviennent, hein. On était sur du 10 sur 10 à une époque là, et 15 sur 21, donc 5 sur 11.
1: C'est sûr que c'est pas dans les standards de Michael.
0: C'est plus le même ratio là, il y a vraiment deux matchs en un.
1: Gravier, comme il y en a plein sur le terrain, qui est venu enrayer la machine quand il avait 8 et qu'il a sorti ce bougeon malencontreusement en pointant.
2: Allez, Mino, allez, prends ton temps, voilà celle-là.
0: Elles vont être de plus en plus lourdes de conséquences. Hein. Et vous la jouez désormais pour Mika Bonetto.
2: Bien.
1: Tiens, petit palais, là, ouais. La boule a fait. Et Michael Blanchard a fait 1m50 à peine. ça lui permet de contre-attaquer.
0: Il se donne les moyens, hein, vraiment, là, Michael Blanchard, de garder la main dans la
1: main. Ouais, il fait une belle fin de partie. Ouais. Hein, il les joue toutes, là. Hein. Qui devrait arriver aux 10 points,
0: ouais.
1: Si important, individuel.
0: Allez, restez concentrés là sur cette dernière boule à négocier, là. Surtout ne pas la gaspiller, elle est trop importante celle-ci. Et c'est remarquablement fait de la part du tout récent, donc. Champion d'Europe de tir de précision, c'était il y a quelques jours à peine, du côté de Santa Susana en Espagne. Champion d'Europe également triplette. Hein. Et qui donc revient à un petit point de son adversaire. Il n'est plus mené que 11-10 par Michael Blanchard. Ah, il est posé cette fois-ci. De Mika Bonetto, il y a eu quelques soucis dans ce match, mais cette fois il n'aura pas à le rendre. Michael Blanchard. Sinon on a des équipes malgaches, hein, qui sont revenues sur les territoires français.
1: avec le succès qu'on leur connaît.
0: Oui. Ouais. Sacré retour de nos amis de la grande île, là, cet été 2025. Dans la lancée de ce qu'on a vu à Dijon en fin d'année dernière. Hein. Ils ont atteint une belle finale. Celui-ci.
1: Ça, c'est fort à ce moment-là, la première dans cette semaine, là, on nous a dit ça en sa faveur.
0: Allez, Mika qui descend des travées. Bon, Michael Blanchard, il pourrait les prendre pour lui aussi. Ouais. Ouais, ils sont bien pour Mika Bonetto. Allez, on va prêter pour un rendu.
1: Ce serait de non pas de faire ce qu'il a fait à la première. Pourtant, c'est quand même le Graal, hein, de faire un carreau pile comme ça. Il faudrait qu'il fasse un palais allongé là-bas, loin sur le côté. Elle est encore bonne, incroyable. Ça fait 4 ou 5 fois dans la partie que ces boules s'arrêtent sur la ligne. Enfin, là, elle a même franchi, hein, c'est encore,
0: ah, oui, oui.
1: Encore c'est un morceau de la boule qui est là. Mais...
0: Tout à fait. Ouais, et puis elle peut être d'une importance capitale.
1: Ah, ben,
0: elle peut être.
1: Forcément, parce qu'un centimètre de plus, il fallait qu'il rejoue. Ouais. Et il pouvait plus gagner. Ça fait, bon, maintenant, ouais, ça fait au moins 4 fois, hein, de mémoire.
0: Ah ouais. Ouais, tout à fait.
1: Et ce sera palais carreau gagné pour Michael Blanchard.
0: Ouais. Allez, Michael Blanchard face à son destin, sortir un certain Michael Bonetto à ce stade des demi-finales, certainement la boule de sa carrière. C'est fait, remarquablement fait. Il aura été solide, et le sourire qui va avec, mais solide de bout en bout. Et il exulte auprès de son délégué, on peut le comprendre. Voilà, j'imagine, vous disiez quelques mots, Jean-Luc, s'imposer comme ça, qui plus est face à Michael Bonetto, là, sur une partie télévisée. Magnifique quand même ce que vient de réaliser Michael Blanchard.

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0: Et bonjour, bonjour à toutes et à tous. Ravi de vous retrouver ici à Saint-Yrieix sur Charente. À demi-finale du championnat de France, doublette féminin qui va avoir lieu sous vos yeux dans quelques secondes. Désormais, 20 mètres aux prises. Anna Maillard et Cindy Perrault, représentant le département du Var, à Charlène Debord et Lindsay Loustalot, qui représente, elle, la Dordogne. Deux équipes qui se sont frayées un chemin jusqu'à ce dernier carré et qui vont donc tenter d'aller chercher le maillot bleu, blanc, rouge, le maillot de championne de France. Alors sur le papier, Anna Maillard, Cindy Perrault font figure de favorites. Tout de même, mon cher Jean-Luc, est-ce que je peux dire ça? Vous vois un petit peu grimacer.
1: Oui, forcément. voilà, on sait très bien qu'on connaît les capacités de joueuses, notamment celle de Cindy Perrault qui fait partie des meilleures tireuses mondiales, qui des fois coince un poil.
0: Ouais.
1: Mais ça finira bien par s'arrêter.
0: C'est côté Anna Maillard pour dresser la table hein, à la pointe, toujours aussi solide. Alors d'ailleurs, je disais représentante du Var, elles sont passées par la case de la Ligue. Hein, voilà pourquoi vous voyez l'acronyme PACA, Provence-Alpes-Côte d'Azur, parce que si vous ne qualifiez pas directement au cœur de votre département, vous avez, alors pour certaines des équipes, hein, il faut atteindre quoi, l'écart suivant les départements, l'écart les demi, voilà.
1: Oui, en principe, oui, c'est plus les demi, mais
0: plus les demi,
1: quand il y a beaucoup de licenciés, ça peut aller jusqu'à un quart.
0: Et donc, vous avez une deuxième compétition qui vous permet de rallier les championnats de France. Elles sont passées par cette case-là. Anna Maillard, Cindy Perrault, multiple vainqueur hein, de grandes compétitions, le maillot bleu, blanc, rouge. Elles l'ont déjà conquis à plusieurs reprises, mais je le disais, face à elles, donc ces jeunes femmes de Dordogne, Jean-Luc, que vous avez déjà pu croiser, notamment sur le dernier France de doublette mixte, hein, où elles ont atteint toutes deux donc, les quarts de finale.
1: C'est ça, et puis j'ai même vu évoluer en quart ce matin, Lindsay Loustalot en grande forme. Charlène qui est toujours régulière, voilà, donc on devrait assister à une belle partie. Lindsay qui a d'ailleurs frappé la première. Alors les premières c'est toujours important, bien tirer, c'est frappé. Toujours important pour les tireurs de bien commencer.
0: Vous parliez de ce quart de finale pour les filles de la Dordogne, remporté par face à Céline Le Bossé et Océane Bodengame. Qui faisait figure d'outsider plus hein, dans ce dernier sprint final finalement hein, du dimanche.
1: C'est vrai qu'il y avait de bien belles équipes engagées dans ce doublette féminin. Il en reste encore quelques-unes, mais il y a eu quand même forcément de la casse hein, parce que d'abord la logique n'est pas toujours respectée, heureusement, et aussi parce qu'il y a eu, il y a eu des chocs. Voilà. Alors Anna Maillard qui vient près.
0: Un petit sourire d'Anna Maillard pour cette entrée en matière. Cette journée un petit peu plus légère, on va dire, hein, en termes de. Même si vous allez au bout, en termes de partie, par rapport au samedi, évidemment. Qui a également remporté le tête-à-tête hein, de Dordogne cette année. Donc, qui verra Millau et son parc de la victoire.
1: Pas droite celle-ci.
0: Puisque donc ici hein, sur Saint-Yrieix, sur Charente, le tête-à-tête masculin et le doublette féminin. Et du côté de Millau. Puis on inversera doublette féminin et tête à tête féminin plutôt et doublette masculin. Ah, c'était important hein, de ne pas qui est double là.
1: Qui mine tirée encore une fois.
0: Maillard, accompagné de Cindy Perrault, licenciée du côté de la boule de Saint-Tropez, qui ont déjà atteint la finale du France Triplette. C'était du côté de Pontorson, en compagnie de Sandrine Poinceau.
1: Oui, habitué ces dernières années à au grand rendez-vous, notamment au final, mais,
0: ouais.
1: Mais ça coince un petit peu.
0: Ouais,
1: à
0: ouais.
1: Ce niveau-là, d'ailleurs, on n'a pas vu, très étonnamment, on n'a pas vu Guillaume Hab, le président de Saint-Tropez, qui en général suit ses joueuses. Peut-être s'est-il dit que c'était lui le porte-poids, c'est que s'il venait pas, elles auraient une chance de plus.
0: Elles sont voilà, au rendez-vous évidemment des derniers tours, des matchs qui comptent. C'était le cas à Pontorson, même si ça s'est pas donc fini comme elles l'auraient souhaité. Et là elles sont déjà au stade des demi-finales, ces deux jeunes femmes. Et d'ailleurs la troisième, Sandrine Poisson, qui représentera la France sur les Jeux mondiaux au mois d'août du côté de Chengdu, qui fait partie des. Les collectifs, hein, donc l'équipe de France, et qui sera candidate à la sélection pour le grand rendez-vous de la fin de la saison dans le boulodrome du Douaisis, au nord de la France, les championnats du monde.
1: Il a l'air en forme aussi. Hein.
0: Ouais, hein, bien rentré dans son match. Hein. C'est le moins que l'on puisse dire. C'est dit qu'elle a remporté le Grand Prix Paprec, la Marseillaise féminine cette année, pour la deuxième fois en ce qui la concerne. Ah ouais.
1: Le pouce en l'air pour l'INSEE. La vie. À une époque de la Rome antique, c'était bon signe.
0: Ah oui, oui. Vous restiez en vie, quoi.
1: Ouais,
0: hein, c'est ça. Allez, c'est donc une belle entrée en matière pour cette doublette qui nous vient donc de Dordogne. L'écart du France doublette mixte pour Charlène, hein, c'était avec Chris Elfrick, pour l'INSEE avec Jonathan Elfrick. Et Charlène, elle avait été titrée sur les France triplette en 2022.
1: Très très bon, et qu'Anna Maillard va se charger d'envoyer l'INSEE au cercle.
0: Ouais, c'est bien fait de la part d'Anna Maillard. Il fait un dernier carré cette année du côté de Cannes en compagnie d'Aurélia Blasquez Ruiz, qui est présente, hein, d'ailleurs encore l'Espagnole à ce stade de la compétition. D'Angélique Colombet. représentent toutes deux le Puy de Dôme, hein, puisqu'elles sont du côté d'Arlan. Goya qui était passé par les Canuts, je crois, si je dis pas de bêtises, par Lyon. Par Monaco également. Ça fait quelques années hein, maintenant qu'on est dans l'Hexagone. Allez, c'est bien fait. Hein. De la part de l'INSEE.
1: Gagné. Charlène essaye de venir un peu plus près pour inverser les rôles. Essayer d'épuiser Cindy Perrault parce qu'en général, le pointeur qui pointe bien finit toujours par épuiser le tireur, en l'occurrence la tireuse.
0: Ouais, c'est un sacré duel hein, qui lui est proposé, justement. Parce qu'en face, évidemment, Anna Maillard est un métronome hein, dans l'exercice.
1: De points qu'elle va perdre au sol. Hein.
0: Ouais. Ouais, toutes deux, hein, Cindy Perrault et Anna Maillard, déjà sacrées dans l'exercice. On est France de doublette. Et c'est ça, ouais, vous parliez de cette pression mise, hein, bien sûr, sur la tireuse. Ça part de ce duel à la pointe, remporté pour l'instant par Anna Maillard sur ses premières mènes. Unité là derrière Auvaroise avec cette dernière boule à négocier.
1: Ouh là là. Heureux de vous rencontrer.
0: Allez, ça reste en tout cas une belle opportunité là pour Cindy Perrault. Pour ouvrir le compteur de son équipe. Ok,
1: Et c'est pas droit pour Cindy. C'est mieux.
0: Ouais, c'est mieux.
1: Alors par contre,
0: il y en a quoi, là, 2-3?
1: Le bouchon, non, le bouchon a bougé, me semble-t-il. Et là, je crois même qu'elle n'a plus le point. Mais par contre, ouais, le bouchon a bougé. Et elle n'a plus le point, donc par contre, elle doit tirer à 2. Donc elle serait bien inspirée d'y frapper. Ce serait ballot de ne pas marquer sur cette main. Ah ben ça, c'est comme ça au moins. C'est fait, bien tiré. Patinette pour conclure cette semaine. Et donc ça devrait rapporter 3 points.
0: Ouais, ouverture du score pour les filles donc de PACA, Provençal Côte d'Azur, les Varoises qui ouvrent leur compteur dans cette demi-finale. Qui prennent le score. Et Anna Maillard que l'on retrouve dans son rôle préférentiel. Peut-être en manquer un petit peu là.
1: Un petit peu beaucoup,
0: ouais. Allez, faut profiter. Charlène Debord, Lindsay Loustalo. Est-ce que c'est repris de la part de Charlène? Pas garanti, hein.
1: J'ai pas l'impression du tout.
0: Ça, ouais.
1: Et c'est encore Lindsay qui va y aller. La première. Bien fusée quand même celle-ci. Après, les terrains permettent de tirer un peu devant.

0: travers. Oula, oui, là on le voit, on le voit mieux.
1: Il va falloir y revenir là pour Anna Maillard. Mieux fait là.
0: Ou pas.
1: Est-ce qu'on va faire appel aux arbitres? Oui, on va demander la mesure de ce point.
0: Se cacher un peu derrière là-bas. Alors, Cindy Perrault, gauchère, elle n'est pas très très belle à tirer celle-ci. Elle doit en voir que la moitié. Ah, ben, la moitié, ça lui suffit.
1: Ça lui suffit, ouais, pour faire juste passer ce qu'il faut.
0: Il a manqué.
1: Ouais, mais il n'a pas fait le petit tour nécessaire. Du jeu, parce que je disais, elle a remporté le départemental également en tête à tête de Dordogne cette année. Et donc, elle représentera son département au championnat de France à la fin du mois d'août.
0: Alors, petit palais pour Cindy, mais je sais pas Cindy ou pas. Bon, il y était. Ah, il y est peut-être plus.
1: Ouais. Ouais, le petit rictus là, la grimace de Cindy Perrot. Bah écoutez, on va faire mesurer. Donc, c'est pour le deuxième. Hein. Ça. Allez, il est de l'autre côté, donc il n'y aura qu'un point à l'avantage des Varoises qui mènent désormais 4 points à 1. Clairement, pour l'instant, les Varois sont là, à l'image du tir de Cindy Perrot qui répond présent, mais clairement, il faut absolument qu'elle garde ce niveau de jeu. Hein. Ça joue très fort en face.
0: Cindy Perrot qui est certainement le plus beau bras de la pétanque française. Alors, des fois, on en a discuté hier, des fois ça coince un peu, elle est bien consciente, surtout au niveau des finales, mais ça pourrait bien s'améliorer au fil du temps.
1: Avec une Anna Maillard hein, également qui est parfaitement rentrée dans sa demi, qui dresse la table, voilà, qui a 33 ans, n'est plus à présenter, hein, qui fait partie de ses collectifs tricolores depuis de nombreuses années.
0: Championne du monde en 2017.
1: Et ouais, c'est ça, c'était en Chine, hein, c'est ça, hein, ils étaient allés s'imposer, qui plus est, en terre asiatique, on se souvient très bien. Et puis, mine de rien, Cindy Perrot, la dernière, qui est en compagnie de Sandrine Poisson, ont déjà fait de très belles choses sur le France triplette, hein, cette année que vous avez vécue.
0: Eh oui, finaliste. Hein.
1: Finaliste, ouais. Alors, de belles choses également hein, pour les filles de la Dordogne, hein, Charlène Debord et Céline Stallot, qui ont atteint toutes deux l'écart de France de doublette mix, mais évidemment avec des partenaires masculins différents. Hein.
0: C'est vrai, c'est exact. Des terrains assez quand même par rapport au reste de la compétition, ceux-là sont quand même un peu plus épais, hein, donc beaucoup plus facile à jouer. Là il ne devrait pas y avoir trop de surprises. Là, il y a moyen de venir vraiment près en pointant et leur attirer des magnifiques. Hein. Peut-être même un peu trop beau.
1: Ah, en tout cas, c'est vrai que Cindy Perrot en profite parfaitement. Cindy qui avait décroché le titre doublette en 2019. Elle avait fait le doublé d'ailleurs, hein, triplette-doublette en 2019.
0: En doublette, je crois que c'était avec la récente championne de France triplette mixte, Nadège Bio.
1: Oui, exactement.
0: C'est bien joué de la part de Charlène, mais là j'ai dit voilà, là, normalement dans ce genre de terrain, il y aura certainement très très peu de surprises.
1: Également une championne de France triplette, c'était en 2022. Là, il n'y a que du lourd bien sûr à ce stade de la compétition hein, sur ce dernier carré.
2: Allez, continue toi.
1: Imaginez la triple tenante du titre, la Tunisienne, Mouna Bouji, qui a été sortie un petit peu plus tôt dans la compétition par Caroline Bourriaud et Alexia Pinto, qui elles-mêmes ont été sorties là en quart de finale hein, tout récemment.
0: Ah, une belle partie. Hein.
1: Très belle partie.
0: Merci Angélique Colombet et Aurélie Blasquez-Ruiz.
1: On retrouvera peut-être en finale, qui font face à une doublette qui nous vient de la Réunion. Voilà, on est bien, bien content d'avoir également des athlètes qui nous viennent des,
0: des territoires.
1: Ah, c'est fort, c'est fort.
2: Allez, allez Malinzé. Allez, ma grande.
1: C'est Lustalo qui a également remporté le tête-à-tête hein, de Dordogne cette année. Donc, bien le, elle représentera son, son département. Ce sera du côté de Millau,
3: ouais. Ça, si j'ai pas de bêtises. Hein, c'est ça.
0: Dans la Mecque de la pétanque, ouais. Retour aux sources.
1: Ah, ça, ça n'est pas pour vous déplaire, j'imagine, non, ça, Jean-Luc.
0: Ah, non, non, non. Ouais. Celle-ci, il faut se camper un peu, certainement qu'il a pu manquer le départ.
2: Allez.
0: Retour au parc de la Victoire.
1: Ouais, magnifique. C'est vrai que ce cadre est quand même assez fabuleux pour la allez, pratique merci. De la pétanque.
0: Dans un mois à peu près.
1: Oui, ça à la toute fin du mois d'août, ouais. Exactement. Un des nombreux championnats de France que vous aurez le plaisir de retrouver sur les antennes de l'équipe.
0: Il y a possibilité de scorer encore hein, pour les Varoises.
1: Allez.
0: Parce que là, déjà, on a les tirs donc, alors, au point. Au point, je pense, mais la première de l'INSEE est sortie de, des palais de Cindy. Donc, en frappant deux fois, il y a moyen de scorer. Hein, de là, je crois. Bravo. Allez, est-ce qu'on va pas tirer assez de droite hein. Ça dépend combien il y en a de là, je sais pas, s'il y en a deux, trois.
2: Allez Nana, essaie de le mettre encore. Ouais. Allez
1: ouais. Imaginez que les sociétaires de la boule de Saint-Tropez ont, ont dû en passer par la Ligue hein, pour allez, se qualifier cette année. On rappelle, si vous ne qualifiez pas par le département hein, immédiatement, eh bien vous devez aller donc passer sur un rendez-vous régional de Ligue. Vous avez donc évidemment tous, les, tous ceux qui sont recalé entre guillemets de, des départements de votre région.
0: Encore que je me demande si celle de droite c'est pas celle d'Anna justement, donc alors là il y en aurait plein de zoos. Parce que si elle ne tire pas, c'est que c'est la sienne.
2: Bien bravo.
1: C'est bien fait, ouais.
0: Et que là il va y en avoir une pleine de banastes.
1: Ouais, d'un coup, le score va, va enfler d'un coup d'un seul. 4 ou 5 même.
0: Si c'était 5, c'est ça.
1: 5, hein, ouais, c'est ça. J'hésitais entre 4 ou 5. Et donc, évidemment, le score qui était de 4-1 qui enfle d'un coup d'un seul. 9-1 désormais donc pour les Varoises qui prennent le large et qui font ce, ce premier vrai break. Allez, Anna Maillard. Sur de son fait. Pour l'instant, le luxe d'un plan qui se déroule sans accroc. Hein.
0: Ah oui, là, donc pour le moment, on a bien plus assez de terrain. Alors pour Anna, c'est, ils envoient. Ils sont très très droite, il n'y a pas de coup de main, rien. Il n'y a pas besoin de les envoyer très très loin. Le terrain est un petit peu épais, c'est quasiment un terrain. D'ailleurs, je me demande si c'est pas elle qui l'a fait ce terrain. Et, il est fait pour elle.
1: D'ailleurs, au niveau des terrains, est-ce que c'est la, la Fédé, qui, les organisateurs qui...
0: Pas du tout, la Fédé n'a absolument rien à voir là-dedans. Ce sont les organisateurs qui font les terrains.
1: Très bien.
0: Et j'ai même vu assez régulièrement, d'ailleurs, notre ami Clément Ménéguin se plaindre qu'il y avait trop de, d'épaisseur et prendre quelques bénévoles, des brouettes et des pelles et en enlever, en enlever, en enlever. Hein. Il est encore bon. Et pression évidemment immédiatement sur les épaules de l'INSEE Lustalo.
1: Qui a fait une grosse perf en, en quart là, sortant Céline Lebossé et Océane Bonnegain.
0: Bien tiré et de quelle manière.
1: Ouais, hein. Oui, oui. Assez, là, il y a eu des, autant il y a eu des matchs au niveau des quarts qui ont été serré, autant là. Les deux équipes, hein, d'ailleurs, qu'on retrouve, ont été les premières à se qualifier en demi-finale, avec des scores nets et sans appel.
0: Le score 13-0 pour le Var et 13-2 pour la Dordogne.
1: Voilà. Je n'osais pas les donner.
0: Ça n'a pas boité. Ah ben
4: oui, mais après. Oui, non, non, mais c'est vrai. C'est vrai.
1: C'est sûr qu'il y a eu du temps de repos un peu plus important pour ces deux équipes que pour les deux autres équipes demi-finalistes. Mais quelque part, voilà. Les deux équipes de cette demi ont eu à peu près le même repos. Et les deux autres de la deuxième demi. En ont eu un peu moins, mais quasiment pareil. C'est assez équilibré d'un côté comme de l'autre.
2: J'ai mis un petit peu de
1: main. Tiens, on voit cette
0: petite main-là. Ouais, là, ouais. Elle a manqué un peu le départ. Un peu court au départ.
2: Ah,
1: allez, Charlène qui, elle... avait atteint donc l'écart des France de double ethnique avec Chris Elfrick. Donc le lycée, elle, les a atteignis avec Jonathan. En famille. D'ailleurs, ils sont là. Hein. Et Elfrick dans les tribunes.
2: Allez, continue.
1: Ouais, exactement.
2: Allez,
1: Nana. Allez. Un peu plus. Et ce qui n'est pas rien. De chaque côté, hein. Désormais, ils se retrouvent trop dans la difficulté dans cette main.
0: Ouais, c'est le libéro qui va être obligé de prendre un peu plus de marge.
2: Comme d'hab. Allez, Cindy. Allez, là c'est bien.
0: On va la remonter. Ouais. 9 sur 10 au tir pour Cindy pour l'instant. Ouais. Ça déroule.
1: Ah ouais.
0: Et là, on la voit qui se met complètement. On la voit complètement à l'extérieur du cercle. Hein.
2: Bien joué
0: encore. Oh, voilà.
1: Exceptionnel. Ça fait 2 sur 3 désormais.
2: Vraiment, j'adore ça, la magie que tu avais donné de la.
1: Pour Cindy Perrault.
2: De la vie, comment il y avait.
1: Qui a remporté le Grand Prix Paprec cette année dans les.
2: Allez, ma grande.
1: Dans les allées du Parc Borély, la Marseillaise féminine. Deuxième victoire.
0: Ça a été tendu un peu, non ?
1: Ah, ça y est.
0: Mauvais départ.
1: Ouais, il y a eu mauvais départ, c'est vrai.
0: Ça me dit.
1: Ouais, vous avez raison.
0: Bien tiré. Oh, qu'est-ce que c'est bien tiré.
1: Pas chance.
0: De chance pour Lindsay Bustalo. Elle l'avait arrêté, celle-là. Et là, le bouchon a suivi. Le point reste bon, en plus. Ça, c'est pas des bonnes nouvelles pour l'équipe de la Dordogne.
1: A marqué avec dépit ce but, on peut le comprendre.
2: Ah, c'est pas grave, ma petite. Faut lutter contre la chance des fois. Allez, si tu le gagnes, on verra bien. Hein. Non, c'est je peux être obligé de jouer debout.
1: On va commencer déjà par le gagner.
0: Ouais, c'est qu'il y a.
1: Ouais, il est bon, comme vous disiez.
0: Il reste bon, hein, parce que. Évidemment, c'est plus loin, là. On va peut-être avoir la nouvelle distance, hein, mais je pense
5: que. Mesdames, fait une seconde, là. 20 secondes, mesdames.
0: On est passé les 10 mètres. Donc forcément, c'est encore un tout petit peu plus difficile pour pointer aussi.
1: Ouais.
0: Avec la ligne de perte qui est à 60 cm derrière le but.
1: D'ailleurs, elle l'a dit, hein, Charles, je vais devoir jouer de

0: ça oblige Cindy Perrault à pointer. Oh là, c'est bien joué, c'est parfait. Ouais. J'ai l'impression qu'elle a gagné de là.
1: Ah, je pense. Je pense, c'est confirmé par Anna Maillard, là, d'un hochement de tête.
0: Geste fluide.
1: Ah oui, pour le moins. Allez, voilà, on va le mesurer. Bah, certainement, il y a le plus beau balancier de la pétanque hein, féminine. Ça, hein, clairement. Ça, hein.
0: Normalement, en principe, il n'y a pas trop de doute là. Non,
1: ouais, le geste, comme vous dites.
2: 43 et 8 mm.
3: 43 cm.
1: 8.
0: 44 et des bananes.
2: 45 cm et 2 mm.
1: Même un peu plus, ouais. Elle l'a gagné. Elle l'a gagné, Cindy Perrault.
4: Derrière, derrière.
2: Merci.
5: C'est super, je crois. Ah, mais gauche, je ne sais pas si évident que ça. Moi, je la bouge juste.
6: Non, non,
5: j'ai changé sans rien.
6: Je la joue en direction. Bah, de toute façon, elle a le point.
5: De toute façon, elle a le point quand même. Ça peut te sourire des fois.
1: Allez.
0: Il faut arriver, pas court, ma foi. On peut des fois, céder une des deux. Oh, c'était...
1: Ouais.
0: Ah, dans l'esprit, c'était ça, il fallait jouer, voilà, comme ça. Trop de risques, Cindy peut éventuellement tirer un de plus, mais avec le risque de débarquer,
6: si je la bec,
0: pas sûr du tout qu'elle prenne ce risque-là.
6: Elle est mal jouée, il n'y a pas d'auteur.
0: À mon avis, pour un point, ça ne vaut pas la peine.
6: Il n'y a pas d'auteur, c'est normal.
0: Et Anna Maillard, attention, elle fait rarement
1: des fautes de jeu, hein, trop tactique, t'es d'accord.
0: Une partie qui se déroule comme ça, sans accro, aucune raison de prendre un risque et de remettre les adversaires en route.
6: Le bouchon
0: démarre. Ah, celui-là, il ne saura pas.
1: Dommage, parce que c'était, elle prenait le même chemin. Il n'y aura donc qu'un point, entre guillemets. Voilà, effectivement, c'est un moindre mal pour les filles de la Dordogne avec ce but qui a voyagé. Mais les Varoises qui scorent un point de plus et qui mènent donc désormais 10 points à 1. Demi-finale de ce championnat de France doublette féminin qui se déroule, je veux dire, à sens unique avec des Varoises qui jouent pleinement, hein, tout simplement. On a parlé des stats notamment de Cindy Perrault, là, de ses 90% au tir. Ouais, quand on atteint ces pourcentages, garçon comme fille d'ailleurs, on n'est pas loin de la vérité. Hein.
0: Normalement, effectivement, parce qu'en face, on ne peut pas dire que.
1: Non, ça ne joue pas. Hein.
0: On ne peut pas dire qu'elle joue mal, hein, l'équipe de Dordogne, mais là, c'est que là, ça fait plein de chez plein. Côté Varois, et quand on a les équipes, quand elles en jouent 5 ou 6, c'est compliqué d'en jouer plus.
1: De poursuivre donc ce qu'elle est en train de réaliser et ce qu'elle fait magnifiquement. La manière dont elle ouvre les mains, vraiment, met dans de très bonnes dispositions les Varoises.
0: C'est vrai que quand on les voit jouer comme ça,
1: ouais,
0: ça va être compliqué de les arrêter.
1: Le doublette, ouais, en 2018, Anna, avec la neige Gaussian. Bien fait.
0: Elle est bien sortie, celle-ci, encore.
1: Ah ouais.
0: L'éternel Nadège Gaussian.
5: Encore
0: livré une belle prestation, ouais. Hein, c'est vrai, ouais, elles ont perdu, mais Mouna qui n'a pas été à son niveau, ça arrive à tout le monde.
1: Je me rappelle, elle sortait de deux titres, hein, consécutifs.

0: raison.
1: Ah, bon. Encore une dans le bouchon. Je pense qu'elle doit pouvoir mettre 50 d'affilée dans un rayon de 50 cm.
0: Désormais également hein, en poste au sein de la DTN, de la Fédération Française de Pétanque et de Jeu Provençal, qui œuvre à la pétanque dans le milieu scolaire. Ça, c'est sûr que c'est une belle ambassadrice. Hein,
1: c'est sûr que jusque-là, ce ne sera pas facile de trouver mieux.
2: Allez.
1: Une tirée encore. Ah oh là là là là, tu sais qu'il continue à la tirer à peu près comme ça en quart de finale aussi. Qu'est-ce qu'elles sont bien tirées les boules. Elles sortent nature avec la bonne courbe.
0: Ouais, il faudra ça.
1: Mais à un moment donné, pour maintenir cette cadence toute allez, une partie, surtout quand on a pris un départ un peu comme ça, ça va être compliqué aussi.
0: Boules restantes dans les de ses adversaires, 4 boules restantes.
2: Ah ouais, c'est ça, ouais, à la cadrette de fois. Mais 10-5. Soit je peux pointer la mienne.
3: Moi je pointerai la tienne, ouais. Si tu viens dans le 30-40 devant là, après peut-être on peut tirer.
2: Ouais, exactement.
3: Ouais. Donc c'est ça, tu peux gagner aussi ou arriver un peu plus loin.
2: Allez, Cindy.
3: Ah, essaye de gagner mon point déjà. Allez.
1: On s'affole pas, hein. On panique pas. On en avance une, si des fois on en fait un peu meilleur que celui d'Anna, on est toujours à temps de tirer. Si on le gagne, c'est même encore mieux.
3: Bien, c'est mieux.
1: Apparemment, elle l'a pas
3: c'est
1: gagné.
3: C'est bien ce que tu as fait.
1: Maintenant, celui-là elle peut y aller, hein, parce que celui-là, il se défend.
3: C'est vrai, non ? Ouais, je pense. Franchement, tu peux faire tout. Je te bouche le trou là-bas.
2: Bouche le pas,
3: j'ai bouché
2: un trou déjà.
3: D'accord, j'ai bouché un trou déjà. Allez, Cindy. Allez,
1: fais
3: passer.
1: Et voilà, on y va.
0: À l'abordage.
1: Chicoté.
0: Ouais.
1: Maintenant, il reste une solution, c'est de venir se mettre devant.
3: Bah écoute, c'est de faire compter la tienne.
0: Allez, peut-être l'opportunité.
3: Allez, bien joué, je sais pas où est-ce que t'étais
0: monté dans la bosse. Pour s'équiper au premier.
3: Même si tu restes là devant, c'est le top.
2: Ouais.
3: Allez, Cindy. C'est venir dans le jeu, là.
0: On n'a pas eu énormément pour l'instant. Je vois pas du tout.
3: Bien joué, super.
1: Bravo, Cindy. Elle a bien écouté les conseils d'Anna.
0: Ouais, ça peut être une bonne alliance. Hein, la tempérance un peu d'Anna Maillard qui, j'allais dire, polie le diamant brut que peut être Cindy Perrault.
1: Belle association. Non,
0: c'est vrai.
3: C'est une belle, parce qu'on était un peu mort. Moi, il aurait fallu ma troisième, je viens de plus près.
1: Quatre boules en main, qu'est-ce qu'on fait? Moi, je pense que, compte tenu de la forme de l'INSEE, il faut y aller. Il faut tirer celle qui vient d'arriver.
2: Prendre un truc à grignoter.
1: Parce que celle-là, elle va gêner jusqu'à la fin.
2: Je vais grignoter un truc.
1: Je sais pas. Je crois qu'on est sur la bonne voie. Allez. Parce que là, en pointant, là, il faut essayer de faire des points quand même. Et là, en pointant, c'est compliqué. Si elle tire bien celle-là, déjà, ça fera de la place. Hein. Charlène pourra jouer. Sinon, jusqu'à la fin, il y a un gros risque. S'il doit arriver un malheur, il vaut mieux qu'il arrive tout de suite.
2: Hein.
1: Bien tiré encore, bravo.
0: Des stats qui sont bonnes hein, également pour l'INSEE. Hein, on est à 11 sur 15 hein, désormais au tir. que voilà, c'est dire si le niveau est de qualité dans cette partie, également de la part des joueurs de la Dordogne.
1: Il faut essayer d'en mettre 2 sur 3. Si 2 sur 3, c'est payé. Hein.
3: C'est tombé par là.
1: Au moins rentrer déjà de la blanche devant, se donner le tir. Mais bon, je pense qu'il y a moyen d'en mettre 2 quand même.
0: C'est la tâche dévolue à Charlène Debord.
1: Surtout pas rester trop courte à la première.
0: Pop.
1: Alors celui-là, il y est. Ça me fait 2.
3: Courte à la main. C'est courte à la main.
0: Donc désormais contre 1 sur 2.
1: Ça, bah, après, si des fois elle met celui-là, il n'y a rien qui l'empêche de mettre le troisième. Hein.
0: Allez, elle est positive en tout cas, celle-ci. Déjà 2 points. Ça avance.
1: Ah, celui-là, il ne s'en va pas.
0: Ah. Il en manque un petit peu.
1: Mais elle peut servir.
3: Allez, ça y va. Il
1: faut y faire ça à la sienne.
4: Allez. 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
14: Seulement, je crois qu'elle en a coupé. Hein.
15: Ah, et oui, elle a peut-être rendu à la noire là, de Cindy, hein, c'est ça.
14: Je sais pas, là, je vois pas.
15: Deux.
14: Mais
15: ouais.
14: Pas.
16: Déjà, elle est beaucoup mieux.
15: Cindy, on l'a vu, qui est à l'adresse de ses sueurs. Elle l'a annoncé, ce seront donc 2 points. 2 points. Allez, tout de même. De quoi faire grossir le total point. Ne sont plus menés que 10-3 les joueuses de la Dordogne.
14: C'est frustrant quand même de trop bien jouer, parce qu'elle a embouchonné, elle ne peut pas faire beaucoup mieux.
15: C'est vrai.
14: Et la sortie d'en faire un de moins.
15: C'est dire si ça se joue dans un mouchoir de poche. Le moindre point est. C'est vraiment compliqué à aller chercher face aux Varoises, Anna Maillard et Cindy Perrault. C'est un dernier carré des championnats de France. Qui pour succéder à Mouna Béji et Nadège Roussillon Prota. Ah, ça c'est un petit peu dommage.
14: Ah, il n'est pas assez bon.
15: Ouais.
14: 6 mètres, voilà, il y a quoi, il y a 6 mètres 50. Hein.
16: Oh là là, c'est grave. Je loupe ma donne de 30.
14: Voilà, on a entendu. Voilà, on sait pourquoi. Il n'est pas bon. Elle l'a dit, Charlène, j'ai manqué la donnée de 30 cm.
15: Voilà, voyons. Ce que fait Anna Maillard, qui a été quasi parfaite. Ils ont pas même enlevé le casier, hein, je pense, depuis le début de ce match.
16: Allez, ma grande, rattrape-moi.
14: Alors, attention, parce que là, c'est très très près. Et l'INSEE, elle a un coup de bras magnifique. Hein, et des fois, quand c'est près comme ça, des fois, elle peut se laisser un peu emporter, tomber derrière. Alors, surtout, pour ne pas se gêner du but, hein, parce qu'elle n'est déjà pas bien engagée cette semaine.
15: Le petit coup de poignet là. Ah ouais, remarquable. Remarquable le niveau de jeu là qui nous est proposé par les quatre joueuses. Ce serait une candidate à l'INSEE Lostalo, Parc de la Victoire, à Lyon à la fin du mois d'août. La réponse immédiate.
14: Il est tiré, alors est-ce qu'elle a cadré ou pas? Confiant côté Anna Maillard, voilà, et c'est dommage que ce point de Charlène, parce qu'il ne soit pas bon du tout, parce qu'il ne serait-ce qu'un peu meilleur, ça aurait obligé Anna à rejouer, et là manifestement.
16: Je pense que oui, mais...
15: C'est l'arbitre faire mon travail, œuvrer.
14: Anna n'a pas trop de doute, elle se mettre sur le côté.
17: 76 et 3 mm.
3: 76 cm, 3 mm.
16: Oui, regarde. Il y a 2 cm.
8: 74 et 1 mm.
3: 74 et 1 mm.
15: Gisier a été tout
16: à l'heure. Dommage, parce que tant
14: le de Lynx, Dana, a encore frappé.
16: Je ne vais pas jouer une boule de plus. Allez.
15: Là, tu n'as pas, alors, j'ai suivi, elle a fait les départementaux, elle a fait les championnats. Elle n'a pas énormément joué sur les nationaux. Une demi cette année du côté de Cannes avec Aurélia Blasquez-Ruiz qui d'ailleurs donc est en compagnie d'Angélique Colombé dans l'autre demi-finale espagnole. Cet état de forme.
9: Allez, ça y est, ma
15: petite. On va lancer le débat sur la sélection en équipe de France, mais de manière objective, voilà, on peut que. Évidemment, regretter le fait qu'on ne puisse pas s'adjoindre les services de Sylvie Perrault en équipe de France. Allez, voilà, c'est dit. Mais sans. Il n'y a pas d'avis, hein, c'est factuel.
14: Sans vouloir lancer de polémique.
15: Non, non, non. Alors là, c'est pas le genre.
14: Oh, allez. Oh là là là là. Mais quel niveau.
15: Ah, ouais.
14: Mais quel niveau de jeu.
15: Ce délect là de ce balancier, de cette amplitude. C'est l'albatros au féminin.
14: Quasiment. Après, c'est quand même plus fluide. Hein.
15: Plus fluide, ouais. C'est ça.
16: Hein, si tu veux. Après, deux boules à deux.
14: Oui, forcément, il y a un grattage de tête là. Hein, parce que qu'est-ce qu'on fait ?
16: Faut pas que tu te gênes, il y a le bouchon devant. Tu sais pas.
14: Il y a le bouchon qui peut des fois sortir si elle tire, tire bien.
16: Allez ma grande.
14: Alors on se lance, hein, Lindsay, en pleine confiance. Bien inspiré de tomber sur ce but. Hein.
15: Oh, ouais.
14: Et tirer.
15: Ouais, du boulot parce que ouais. Deux boules. City Perrault ont été touchés.
14: Il y en a une qui reste quand même. Donc Anna Maillard risque de se retrouver dans la mesure où Lindsay gagne le point évidemment. Avec Palais Caro quasi gagné.
16: Bah écoute, gagne-le, on sait pas.
9: Combien de boules il vous reste les filles?
16: Deux.
15: Ouais, deux hein, dans les mains d'Anna Maillard, hein, c'est ça.
16: Si t'arrives à te mettre par là, non?
9: Oui, j'arrive à faire bouffon.
15: Dernière boule.
16: À faire bouchon, on va te mettre en face de la boule.
14: Impérativement.
15: Ouais.
14: Sous peine de voir les chances.
16: Allez, ma grande.
9: Allez, ma Lindsay.
14: D'accéder à la finale réduite. Bien joué. Bravo. Ça joue bien, il n'y a que la première de Charlène là qui n'a pas été très bien jouée. C'est un peu ce qu'elle a d'ailleurs lancé cette semaine. Mais après, waouh, gros niveau de jeu quand même. Hein. C'est impressionnant. Oh, c'est ça, Anna au diapason de Cindy.
16: Attends, elles ont joué plein. Hein.
14: Je sais pas si.
15: Il y en aurait deux, hein. Donc ce serait.
14: Oui, apparemment, ouais, il y en a deux. Parce que là, elle va regarder la donnée, c'est donc qu'il y en a deux. Donc, alors, pointe, l'expression elle consacrée, pointer gagné, oui. Je suis pas tout à fait d'accord, mais bon, bref. Parce que si on pointe bien, on a gagné, mais si on pointe mal, on n'a pas gagné. Pour autant. Bien pointer gagné, voilà, allez. En gros.
15: C'est ce qui est demandé en
14: donc
15: tout cas.
14: Donc là, à mon avis, il y a zéro suspense. Ouais. La distance, 6,50 m, le terrain, la boule dans les mains d'Anna Maillard. Je vois pas qu'est-ce qui peut leur arriver.
15: Ah ouais.
14: C'est terminé.
15: Ouais, la confirmation, le sourire hein, sur le visage d'Anna Maillard et de Sylvie Perrault qui auront véritablement pris à leur compte cette demi-finale d'entrée pour ne plus jamais lâcher l'éteinte. Alors on tombe déjà dans les bras l'une de l'autre, évidemment. Jean-Luc, c'est un tour de passé. Elles vont jouer une nouvelle fois une finale du championnat de France, mais bon, peut-être que c'est maintenant que le plaisir commence.
14: Oui, aussi, mais après... certainement que déjà elles sont contentes parce qu'elles savent qu'elles sont qualifiées pour le championnat de France l'année prochaine. Ça c'est important parce que dans le département du Var où elles évoluent, c'est pas gagné d'avance. Le département est certainement le plus compliqué de France. Donc déjà une qualification pour l'année prochaine.
15: Belle qualification, exactement mon cher Jean-Luc, une belle qualification à mettre au crédit donc de Sylvie Perrault et d'Anna Maillard.

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0: hommage aujourd'hui aux 25 millions d'anciens combattants qui ont porté l'uniforme des États-Unis d'Amérique. Je suis particulièrement fière de pouvoir citer deux membres de ma famille. Mon père, l'ancien sénateur Henry Sheridan, et bien sûr mon frère Wally Sheridan, gouverneur de ce grand État qui est le vôtre. Cette commémoration est avant tout l'anniversaire de l'armistice, jour où la guerre a pris fin et où notre nation a pu jouir d'une paix définitive. Ce matin, j'ai demandé au secrétaire à la Défense, Ellery Shipley, d'élaborer un programme de retrait progressif de nos troupes établies en Afghanistan et en Irak. Nous devons suspendre les combats et cesser les hostilités. En tant que commandant en chef des armées, il est de mon devoir de protéger nos protecteurs, c'est-à-dire les hommes et les femmes des forces armées. Pour assurer la sécurité et la prospérité de cette grande nation, nous devons redoubler d'efforts en ce qui concerne les affaires étrangères et consacrer davantage de temps à la prévention des guerres futures. Nos troupes ont combattu avec courage. Et aujourd'hui, il est temps de ramener tous ces hommes chez eux. Alors, en ce 11 novembre, nous pouvons dire un grand merci à tous ces vaillants soldats qui se sont battus pour assurer à notre nation sa liberté. Que Dieu les bénisse, eux et leurs familles. Et que Dieu bénisse les États-Unis d'Amérique.
1: Mais tout porte à croire qu'un ou plusieurs coups de feu auraient pu atteindre notre chef d'État. Les services secrets se sont mobilisés et l'ont mis en sécurité.
2: Notre homme arrive.

0: C'est le jour du soleil noir.
1: L'assassin de la présidente reste introuvable.
0: Le jour du soleil noir.
1: Le sénateur Wally Sheridan jure de se venger.
0: Le jour du soleil noir. La présidente Sally Sheridan est morte.
1: Le colonel Samuel Ramos est chargé de l'enquête par la Maison Blanche.
0: L'assassin de la présidente reste introuvable.
1: La NSA demande au Congrès d'étendre ses pouvoirs de surveillance.
0: Au général Ben Carrington, sous-directeur de la NSA, chef suprême de l'état-major.
1: Le vice-président Joseph Galbraith assurera la présidence en attendant les futures élections.
0: Vague d'attentats déferle sur le pays. Un attentat au gaz sarin hier matin dans le métro de Chicago a fait 21 victimes et le chef de la sûreté du territoire craint de nouvelles attaques.
1: L'assassin de la présidente Sally Sheridan reste introuvable.
2: Allez, prends ton fonce, va chercher. Cours, bonhomme.
3: Ouais, c'est bien mon pépère.

0: L'explosion a eu lieu dans la cuisine.
1: Le baron Sénateur, votre travail,
2: Jones! Qu'est-ce qui s'est passé?
3: L'opération a mal tourné.
2: Je vois ça. Explication.
3: On avait qu'une heure pour agir dès qu'on a reçu l'appel. J'ai mis des snipers sur les sites et des oiseaux dans le ciel. La surveillance par satellite indiquait que la distance était correcte. Mais là, ils ont lancé l'attaque et tout a tourné au carnage. Des charges de C4 ont explosé la timonerie et créé un écran de fumée. On a perdu notre homme de vue. On n'a pas pu agir. Ils ont ouvert le feu là, là, là et là. Et nos quatre unités sont tombées. Ils connaissaient parfaitement nos positions.
2: Ils étaient donc au courant du protocole? Un ex-agent de la maison?
3: Ex ou actuel. Voici le rapport balistique préliminaire.
2: Visiblement, ces gars-là n'ont pas fait leurs emplettes au supermarché du coin.
3: Armement officiel.
2: Amos doit présenter son rapport d'enquête à 9h. Faites une description au garde-côte.
3: Il est trop tard. Ou bien ils ont changé de bateau, ou ils ont rejoint la côte.
2: Pas une description du bateau. C'est plutôt à notre homme que je pensais. Pour pouvoir identifier son corps.
3: S'ils avaient voulu sa mort, ils l'auraient supprimé ici. Partons du principe qu'il est toujours vivant.
2: Jones.
3: Je sais. Et ça va.
4: Après un examen préliminaire, nous avons soumis tout le périmètre à un complet balayage. Et nous avons pu établir que le coup de feu provenait du haut de cet immeuble de bureau. Les lieux avaient été entièrement nettoyés. Aucune empreinte, ni cheveux, ni fibres, rien. L'alimentation électrique de l'immeuble a été coupée et les caméras de surveillance désactivées. Le tueur a pu entrer dans l'immeuble grâce à une carte magnétique piratée, mais il n'en est pas ressorti aussi facilement. Comme vous le savez, deux gardiens de la sécurité surveillaient le parking souterrain. Quand ils ont vu le tueur, ils l'ont mis en joue et lui ont tiré dessus 14 fois à eux deux. Mais nous n'avons retrouvé que 12 balles. Notre homme a donc probablement été touché deux fois. Comme nous n'avons pas retrouvé la moindre trace de sang, nous en avons conclu que les lieux avaient été nettoyés.
2: Nettoyés par qui et pourquoi?
4: Aucune idée. Rien ne laisse supposer que le tueur ait eu un complice dans le parking souterrain, mais il a tué les deux gardiens et s'en est échappé. Les traces de pneus indiquent qu'il est sorti par le côté sud du bâtiment. Nous avons également trouvé des morceaux de verre éparpillés sur le sol du parking. Après comparaison, nous avons identifié le type de verre utilisé dans la construction de certains modèles entre 1996 et 2002. L'enquête nous a mené à sélectionner toutes les caméras de surveillance vidéo situées dans un rayon de 8 km autour de l'immeuble. Après saisie des enregistrements, mes agents ont passé des journées et des nuits entières à décortiquer chacune des bandes du trafic routier. Ce jour-là, la caméra de surveillance d'une banque située à 6 km de l'immeuble a fourni une piste. Cela dit, la vidéo étant corrompue, j'ai demandé à nos services de la numériser. Cela a pris du temps, mais ils ont pu reconstituer une partie des données. Ceci est une Chevrolet Impala, construction General Motors. Vous pouvez remarquer qu'il n'y a pas de reflet sur le pare-brise. Tout simplement parce que le verre est craquelé comme s'il avait reçu des impacts de balles, et vous constaterez également qu'il n'y a pas de vitre côté conducteur. Alors messieurs, ce que vous voyez là est ce que je pense être la première photo de notre tueur.
2: Vous l'avez identifié?
4: Pas encore.
5: Colonel Amos, cela fait déjà plusieurs jours que vous enquêtez sur cette affaire et c'est ça votre seul résultat? Une vidéo à peine lisible, une photo floue de ce qui pourrait être notre tueur?
4: Sauf votre respect, monsieur le Président, je crois que vous ne voyez pas la portée de nos découvertes. Vous vous focalisez sur les preuves, alors que ce manque de preuves est le plus éloquent.
5: Je ne vous suis pas.
4: Notre tueur est ce que j'appelle un professionnel. Il a franchi le périmètre de sécurité, neutralisé le réseau électrique, désactivé les caméras de tout un quartier, et il a tué la présidente des États-Unis en ne tirant qu'un seul coup de feu à plus d'un kilomètre de distance sans laisser la moindre trace derrière lui. C'est un assassin de très haut niveau, un professionnel hors pair, peut-être un membre des forces spéciales. Le genre d'homme auquel fait appel un gouvernement étranger ou une organisation paramilitaire. Rien à voir avec un Oswald ou un Hinckley. C'est purement politique.
5: Colonel, c'est toujours politique.

0: rien dans ses poches, aucun papier. J'ai tout fouillé, j'ai rien trouvé. Mmh. Sa montre s'est arrêtée à 4h15. Probablement l'heure où son appareil s'est écrasé. Mmh.
1: Son parachute s'est pris dans les branches.
0: Mmh. Il a dû sauter au-dessus de la forêt. Il n'y a aucun endroit où poser le pied dans ce coin-là.
1: Il a pas mal d'éraflures. Probablement les branches, mais... Cette blessure sur l'épaule, là, tu vois, est différente. J'en ai extrait une balle.
0: On lui aurait tiré dessus?
1: Ouais. Par deux fois. L'autre balle lui a éraflé la tempe, voit la cicatrice. J'ai été obligé de cautériser la plaie, tellement il saignait.
0: Bon, nettoie-le un peu, je vais l'emmener à l'hôpital.
1: Non, Ab. Je sais quel genre de traitement on réserve à des gens comme lui, sans papier ni assurance. C'est à peine s'il aura droit à un brancard dans le couloir.
0: Mais il a besoin d'un médecin.
1: Je suis médecin.
0: Dans le temps, oui. Plus maintenant.
1: Personne ne le soignera mieux que moi, je le sais.
0: D'accord, comme tu voudras.
1: Ah, ben attends. Regarde ça. Ça veut dire?
0: J'en sais rien. Ça pourrait expliquer sa chance.
2: Colonel Amos, nous devons retrouver ce tueur. Monsieur Wax?
3: Voici ce qui m'a été envoyé ce matin. C'est diffusé par toutes les chaînes.
4: Gouverneur Sheridan, depuis que vous avez pris la succession de Dean Barber à la tête du Parti Républicain, votre campagne a fait une incroyable percée, vous donnant 6 points d'avance dans les derniers sondages.
5: Oui, il est clair, selon moi, que le pays s'est vu contraint de réévaluer ses choix politiques. Après le décès de ma sœur, nous avons vécu un enfer. Le sol américain a été touché par une vague d'attentats terroristes sans précédent. L'explosion d'une centrale dans le New Hampshire, privant de courant les populations de 4 États. Cette attaque tragique au gaz sarin dans le métro de Chicago. Et pendant tout ce temps, le président Galbraith et son administration n'ont fait aucun progrès dans l'enquête sur l'assassinat de ma sœur. Elle était un grand chef d'État. Elle a bien servi son pays. Elle méritait mieux. Le peuple américain mérite mieux. Il mérite plus de sécurité. Voilà pourquoi je me présente aux élections présidentielles, pour reprendre l'héritage de ma sœur, parce que, en réalité, que vous soyez républicain ou démocrate, ces élections ne reposent que sur une question fondamentale. Qui est le plus digne de confiance pour assurer votre protection?
4: Donc, selon vous, le gouvernement actuel...
2: Il ne manque pas de toupet. Évoquer le nom de Sally, exploiter sa mort, c'est une honte. C'est épouvantable.
3: Oui, mais ça fonctionne. Si on ne réagit pas, Sheridan va nous battre à plate couture.
2: Il vient de perdre sa sœur. Vous croyez que répondre à ses attaques améliorera notre image?
3: Non, mais ça lui fera mal. On éveillera les doutes. Les électeurs penseront à autre chose qu'aux attentats et à l'assassinat.
2: Que les choses soient parfaitement claires, messieurs. Sally Sheridan n'était pas seulement la présidente, c'était une amie. Si je perds ces élections, ce ne sera pas parce que je n'aurai rien fait pour elle. Je ne veux pas que l'on parle de moi comme le président qui a laissé s'échapper un criminel. Colonel, de quoi avez-vous besoin?
3: D'un soutien total. Je veux les moyens et les ressources. Et que cette administration ne se mette pas sur mon chemin. Cette affaire est très sérieuse. J'ai besoin d'une totale liberté.
2: Très bien. Vous aurez tout ce que vous voudrez. Mais trouvez-moi ce tueur.
6: Thank you.

0: Le soleil fera de timides apparitions dans l'après-midi. Les températures se maintiendront, elles seront de saison et atteindront 18 degrés dans le courant de la journée. Mais elles chuteront brutalement dans la...
1: J'ai écouté les nouvelles. Aucun accident d'avion n'a été signalé. Pas dans la région en tout cas.
2: Nous venons seulement de le trouver. Attends au moins jusqu'à demain. Peut-être qu'ils en parleront.
1: On ne peut pas le garder ici.
2: Pourquoi pas?
3: La balle que tu lui as extraite, c'est pas une balle ordinaire. Elle est téflonnée, c'est-à-dire conçue pour transpercer un gilet par balle. C'était pas un accident de chasse, Martha. Il est tombé du ciel, touché par deux balles. Ce type est dangereux.
2: Il ne représente aucune menace pour nous. Il peut à peine bouger. Tu l'as bien vu toi-même.
3: Oui, j'ai aussi vu son tatouage. C'est peut-être la marque d'un gang, va savoir. Ou bien le tatouage d'un prisonnier. Si ça se trouve, il a peut-être tué quelqu'un.
2: Non, écoute, ne t'emballe pas. Attends au moins qu'il puisse s'expliquer lui-même.
1: Pourquoi tu ne veux pas que j'appelle la police? De quoi as-tu peur?
2: De rien.
1: Tu as peur qu'il l'emmène, c'est ça?
2: Ne sois pas ridicule.
3: Il ne remplacera pas notre fils.
2: Bien sûr, ça je le sais.
3: Alors pourquoi en faire toute une histoire? Oh, excuse-moi, ma chérie.
2: Tu as entendu ça?
1: Attendez! Attendez, où allez-vous?
3: Qui êtes-vous?
2: Tenez, buvez ça.
4: On est où là? Répondez-moi.
2: Beaumont, en Virginie-Occidentale. Je suis Martha, et voici mon mari, Abraham.
3: Vous avez sauté d'un avion au-dessus des bois. Cela ne vous rappelle rien?
4: Non.
2: Réfléchissez, mon petit, vous devez forcément vous rappeler.
4: Je me souviens de rien.
3: Amnésie?
2: Possible. Ce genre de trauma crânien allié à l'hémorragie causée par sa blessure à l'épaule peut provoquer une perte de mémoire.
4: J'ai vu que vous aviez un ordinateur. Je peux l'utiliser ?

0: Vous avez pas Internet?
1: Oh, j'ai pas branché cette machine depuis plus d'un an. L'abonnement a dû être annulé.
0: On vous a repris le modem?
1: Le quoi?
0: Ah, il est là. Les opérateurs sont connus pour être assez laxistes. Ils ont simplement bloqué l'accès de l'identifiant de votre appareil au réseau. Voilà. Regarde ce que ça donne.

0: secours continue de déblayer le tunnel de l'aéroport McCarran dans le Nevada, cible d'un attentat à la bombe ce matin. À l'heure qu'il est, on déplore 8 morts et il semblerait que plusieurs personnes soient encore prises au piège à l'intérieur du tunnel. Le président Galbraith est actuellement en route pour Las Vegas où il s'adressera à la population. Ce soir, en direct, le nouveau chef du parti républicain, Wally Sheridan, qui faisait ce matin campagne à Cincinnati dans l'Ohio, a immédiatement réagi.
1: Chaque coup porté par nos ennemis nous affaiblit aux yeux du monde et renforce leur détermination à nous détruire. Cette nation est devenue une proie pour un petit groupe d'extrémistes étrangers qui nous retiennent en otage en utilisant la violence et la peur. Mais nous ne nous laisserons pas intimider, ne cédons pas à la terreur.
2: Comme vous avez pu le constater, le gouverneur Sheridan a fait une escale à Cincinnati où il a rendu visite au personnel.
3: J'avais une petite chose à régler.
4: Tu sens la fumée.
2: Sheridan leur a fait la promesse que s'il était élu président, il ferait tout
3: ce qu'il pouvait. On ne sait pas qui est ce garçon, mais une chose est certaine. Les gens veulent sa mort.
2: La police de San Francisco a fait.
3: Nous les empêchons de le retrouver.
2: Depuis le début de la nuit, 300 kilos de cannabis étaient entreposés dans les sous-sols d'un supermarché de la ville, prêts à être expédiés.

0: Vous trouvez?
1: Non.
0: Peut-être que ce truc pourra vous apporter des réponses. Je l'ai trouvé dans votre montre. On dirait une espèce de carte de mémoire.
1: Pourquoi je me trimballerais avec ça?
0: J'ai vu ce que vous étiez capable de faire. Vous êtes très fort, vous avez des compétences.
1: De quoi vous parlez?
0: On a extrait une balle de votre épaule, recousu la plaie de votre tempe. Vous avez dû perdre 2,5 litres de sang, mais quand je vous ai rattrapé dehors, vous m'avez neutralisé en un clin d'œil. Alors écoutez-moi, j'ai été dans l'armée, mon garçon. Je suis allé 2 fois au Vietnam et je vous garantis que je sais comment me défendre. Mais vous, vous êtes d'un autre calibre. Rien à voir, mon gars. Je peux pas vous aider à découvrir qui vous êtes. Mais, en revanche, je peux vous dire ce que vous êtes.
1: Qu'est-ce que je suis?
0: Le genre d'homme qui peut sauter d'un avion en plein vol alors qu'il est blessé. Le genre d'homme qui peut encaisser 2 balles et lutter pour vivre. Le genre d'homme qui cache des trucs peu catholiques dans le boîtier de sa montre. J'espère de tout mon cœur que vous êtes du bon côté.

0: On a une touche. Dans la chaîne de recherche, quelqu'un a tapé le mot-clé. Je localise l'adresse IP.
1: Faites suivre dès que vous l'avez.
0: Oui, monsieur.
1: Je crois qu'on a localisé la cible. J'attends confirmation. Mais si c'est notre homme, prenez soin de le débriefer avant de l'effacer. Je veux savoir à qui il a parlé.
2: Entrez.
3: Je vous remercie pour les vêtements, c'est vraiment gentil.
4: Ah, ils sont mieux sur vous que dans un placard.
3: Oui.
4: Le soir où on nous a appris la nouvelle, j'ai su à la minute où le téléphone a sonné. Perdre son enfant, c'est quelque chose dont on ne se remet pas. Ça reste avec vous. À jamais.
3: Je suis désolé.
4: Merci, mon petit.
3: Je partirai demain matin de bonne heure.
4: Oh, mais vous ne savez même pas où aller.
3: C'est sûr, oui. Mais il est temps. Je dois savoir qui je suis, Martin.
4: Je vais me faire une petite tasse de thé. Vous en voulez?
3: D'accord. Avec plaisir.

0: Martin, attention, mon petit. Ils sont nombreux.
1: Bien reçu, terminé. Un individu neutralisé. Reste un homme et notre cible. Gardons contact, terminé.
0: Allez-vous-en.
2: Ah bon, je reste. Pas question de vous laisser.
1: Sommes dans les lieux. Toujours aucune trace de la cible.

0: Ah, on vous canard, bande de rats. Allez, montrez-vous.
1: L'homme nous tire dessus. Quels sont les ordres? Quels sont les ordres?
2: Le tireur est collatéral. On l'élimine.
0: Ah, venez!

0: Je crois qu'il y a un lien entre l'assassinat de la présidente et l'attentat du tunnel.
1: Comment ça?
0: Le tunnel de l'aéroport McCarran est le troisième attentat depuis l'assassinat. Dans les jours précédant chacune des frappes, nous n'avons détecté aucun échange habituel. Seule une poignée de petits groupes marginaux s'en est vantée, mais rien de crédible. Alors qu'aucun des grands acteurs n'a revendiqué quoi que ce soit, et c'est ce qui m'inquiète.
1: En quoi est-ce inquiétant?
0: Tuer la présidente des États-Unis est un couronnement pour ces gens-là. Alors pourquoi ne se font-ils pas connaître? Et ils sont suffisamment rusés pour savoir qu'ils sont plus tranquilles avec une colombe comme Sally Sheridan à la Maison-Blanche qu'avec son faux confrère. Pourquoi mettrait-il tout en œuvre pour qu'un radical gagne la présidence?
1: Alors tout ça viendrait de l'intérieur, d'après vous?
0: Cet assassinat s'est produit quelques mois avant les primaires. Aujourd'hui, à quelques jours des élections, les Américains sont pris pour cible sur leur propre sol. Quels que soient les assassins de la présidente, ils essaient d'influencer le vote et de faire élire leur gars. Vous avez vu la photo du tueur, il n'a pas l'air d'un étranger.
1: Je vous conseille de suivre votre instinct. Mais prudence, colonel, si nous pointons du doigt des Américains et que nous avons tort, je ne donne pas cher de nous.
2: Je suis en retard. Je sais, désolé. Tenez-moi ça.
3: Oui, bien sûr.
2: C'est une idée dingue, hein? Quelle chérie.
3: Oui, si vous le dites.
2: Vous n'êtes pas du quartier. Oh, les revoilà.
4: Sam!
2: Allez, ouvre-toi.
4: Changer la serrure pour te débarrasser de moi?
2: Oui, c'était l'idée.
4: Faut qu'on discute.
2: Je peux rien te dire.
4: Moi aussi, il faut qu'on parle.
3: Hé, hey, laissez-la tranquille.
4: Casse-toi, connard. Écoute, sois gentil, accorde-moi 5 minutes.
2: Tu rêves, là. Hier, j'étais surpris en train de t'envoyer à l'air. T'es un beau salaud.
4: Elle est partie, Sam. C'est fini. Arrête. C'est pour de vrai, cette fois.
2: Allez, va-t'en, Roger, s'il te plaît.
4: Non. Attends, écoute au moins ce que j'ai à dire.
3: Vous avez entendu ce qu'elle vous a dit?
4: T'es encore là, toi? Hein? De quoi je me mêle? Je t'ai dit de te casser, connard. Mon bras!
3: Vous devriez aller voir un médecin avant que ça enfle.
4: Va te faire foutre.
3: Désolé.
2: Faut pas, la journée commence bien. Allez, venez. Quel que soit le service, c'est moi qui vous l'offre. Je m'appelle Sam.
3: Bonjour, Sam.
2: Vous n'avez pas de nom? C'est pas une question piège.
3: Non, je sais, mais...
2: Waouh! Dans les gens sombres et mystérieux, vous faites fort.
3: La vérité, c'est que... Je sais pas comment je m'appelle. Je sais pas qui je suis. En fait, mes souvenirs remontent à 3 semaines. Au-delà, c'est le blackout.
2: Vous êtes amnésique? Excellent. On me l'avait jamais fait, celle-là.
3: Je sais que tout ça a l'air dingue, mais...
2: Oh non, c'est pas dingue. C'était un ramassis des conneries, oui,

0: comment c'est arrivé ?
1: Je m'en souviens pas. Une blessure à la tête, je crois.
0: Aucun souvenir de rien ?
1: De rien.
0: Si ça c'est que Mercalise, je suis preneuse. J'ai tellement d'écrasse dans ma vie que je voudrais oublier. Bon, très bien. Homme sans identité. Que puis-je faire pour vous ?
1: D'abord, me parler de ce cliché.
0: Jolie photo de vous. Vous voulez que je fasse la fille ?
1: Non, en fait, je voudrais savoir comment elle s'appelle. La photo a été développée chez vous. Vous pouvez retrouver le nom du client.
0: Je n'ai pas le droit de vous fournir des renseignements sur mes clients. Je risque gros.
1: Je vous en prie, c'est la seule piste que j'ai pour l'instant. J'ai besoin de comprendre. Ça m'aiderait beaucoup.
0: Laisse-moi voir.
2: Aucune identification ?
3: Non, pas d'empreinte, pas de dentition. On attend les résultats de l'analyse ADN. Il y a tout de même un détail intéressant sur la clavicule gauche.
2: Désolé, je ne vois rien.

0: Je veux des photos sous toutes les coutures. Et envoyez-moi les résultats dès que vous les aurez.
1: BA5645, ça doit toujours être dans mon fichier. Ah voilà, le développement a été fait au nom de Kim Roland.
2: Kim Roland.
1: Votre petite amie? Votre femme? Votre ex? Ça ne vous rappelle vraiment rien?
2: Non. Kim Roland. Kim Roland.
1: 18e rue, 2864 Est, appartement 4B. Ça vous rappelle rien? Ah, vous avez un tatouage. C'est cool. Ça veut dire quoi?
0: À vous de me le dire.
1: Aucune idée. Enfin, à l'occasion, on rajoutait un autre 10. 13, ça porte la poisse.
0: Ouais.
1: La machine à café programmée. Si je vois mon petit jour avant 9h, je suis de mauvais poil pour la journée. Vous avez voulu une tasse?
0: Avec plaisir, oui.
1: Vous les prenez comment?
0: Bien.
1: Je vois. Je vais vous surprendre.

0: s'est racheté.
1: Hola, hola, doucement, cowboy. J'ai fait installer un cryptage de sécurité. Un grand fond mot de passe et votre fichier est grillé.
0: Je sais.
1: Ça a l'air important pour vous.
0: Les gens qui m'ont sauvé ont trouvé ça sur moi. Je sais pas ce qu'il y a dedans.
1: Écoutez, j'ai un ami informaticien, plutôt balèze, un vrai pro. Il a piraté les fichiers de la police et il y a annulé tous mes PV d'un clic. Il peut jeter un œil à votre truc si vous voulez.
0: Est-ce que je peux lui faire confiance?
1: Vous m'avez aidé. Je vais vous aider.
2: Amos pense que l'assassinat de la présidente a été commandité de l'intérieur.
3: Il a identifié le tueur?
2: Non, mais il est en bonne voie. Gardez-le à l'œil.
3: Bien sûr.
2: Qu'est-ce que c'est?
3: Des emmerdes.
2: Le dossier Arson?
3: Martha et Ab Arson, un couple de retraités retrouvés brûlés vifs dans leur maison. À Beaumont, en Virginie-Occidentale, à 400 km de là où on a perdu le contact.
2: Vous croyez qu'il y a un lien?
3: Peu de temps avant que la maison prenne feu, quelqu'un a essayé d'accéder à notre système. Et il y a eu une deuxième tentative ce matin. On a localisé l'adresse IP dans le centre de New York. C'est 13.
2: Non. S'il s'en était sorti, il aurait déjà repris contact.
3: Peut-être qu'il ne peut pas. C'est peut-être pour ça qu'il a déclenché le système de traçage, pour nous conduire à lui.
2: Je vais contacter le vieil homme. Vous, vous allez vous rendre à New York. Si 13 est là-bas, nous devons absolument le récupérer. Avant que quelqu'un d'autre le trouve.

0: La cible est sur les lieux. Identification authentique, je viens de vérifier, je suis formel.
1: Kim Holland ?

0: première unité spéciale. Demande de révocation. Accusé de meurtre. Faute professionnelle grave. Exclu de l'armée.
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0: Qu'est-ce que vous voulez, Service secret. C'est une fausse carte, ça.
1: Elle est authentique.
0: Pourquoi moi? Hein? Pourquoi moi? Oh!
1: Tu croyais qu'ils te laisseraient t'en tirer après ce que t'as fait? T'es un handicap pour eux.
0: Qui ça, eux?
1: Oh merde, mais j'en sais rien, moi, d'accord? Ils me donnent des ordres, je les exécute. Exactement comme toi.
0: Qui je suis?
1: Quoi? Tu devrais le savoir.
0: Dis-moi comment je m'appelle!
1: Steve Roland.
0: Parle-moi. Allez, parle-moi!
1: Il y a un contrat sur ta tête. Ils veulent ta mort.
0: Dis-moi pour qui tu travailles. Donne-moi les noms de ceux pour qui tu travailles. Hé!

0: se dirige au nord, vers l'avenue.
1: Qu'est-ce que c'est que ça?
2: Le poseur de bombes du tunnel de l'aéroport McCarran, ou tout du moins ce qu'il en reste. Cette photo-ci est un gros plan de sa clavicule gauche. Les rayons ultraviolets ont révélé une marque gravée dans la peau.
1: Un tatouage, le numéro 15.
3: Je ne comprends pas, colonel. En quoi est-ce intéressant?
2: Laissez-moi poursuivre, vous comprendrez. J'ai relu les rapports d'autopsie des deux gardiens de la sécurité abattus dans le parking par l'assassin de Sally Sheridan. Le légiste a remarqué que les deux hommes étaient brûlés exactement au même endroit, sur la clavicule gauche, là où le poseur de bombes du tunnel a son tatouage.
1: Vous pensez que les gardiens étaient tatoués au même endroit?
2: Oui, monsieur. Et je crois que cela étaye ma théorie selon laquelle ce dernier attentat et l'assassinat sont liés. Regardez notre homme.
1: Il porte aussi un tatouage. On dirait un 8.
2: Permettez, monsieur. En fait, vous ne voyez que la partie supérieure des chiffres qui fait penser au numéro 8. Mais si l'on suit la symétrie... Regardez.
1: 13.
2: Les commanditaires de l'attentat du tunnel ont aussi commandité l'assassinat de Sally Sheridan. Et ils ont posté ces deux gardiens sur les lieux, dans l'intention de tuer leur exécuteur.
3: Pourquoi se débarrasser de leur complice?
2: Parce que si le tueur s'était échappé ou s'il avait été capturé, il aurait pu donner leur nom. Ils ont tenté de nous livrer l'exécuteur. Avec son cadavre, on aurait clos l'enquête. On ne serait pas allé plus loin.
3: Et ce poseur de bombes, avez-vous pu l'identifier?
2: On attend les résultats d'analyse ADN, mais tout cela prouve bien que le tueur fait partie d'un vaste réseau. Un réseau composé d'au moins 15 conspirateurs. Ces tatouages n'ont rien à voir avec de l'art corporel, non. C'est une forme de code qui permet aux commanditaires d'identifier leurs pions sans révéler leur nom.
1: Avez-vous donné cette information à quelqu'un d'autre?
2: Non, vous êtes les seuls. J'aimerais diffuser le portrait du tueur et les renseignements concernant les tatouages. Cela peut nous aider à démasquer les conspirateurs.
3: Non, ce serait une erreur. Sans preuve tangible liant directement ces hommes, je suggère que toute information ou découverte reste pour le moment confidentielle.
2: Et moi, je pense le contraire.
1: Monsieur Wax a raison. On a besoin de preuves, colonel. Pas de conjectures ni de théories de la conspiration. Diffuser ces informations n'améliorera pas notre image. Nous serons encore plus critiquables si nous ne livrons pas l'assassin. Inutile de vous rappeler que le peuple américain va voter dans une semaine. Pour la survie de cette administration, donnons au peuple ce qu'il réclame, colonel. Justice. Est-ce que c'est clair?
2: Oui, monsieur le président.
0: Général Carrington?
4: Marchez avec moi.
0: J'ai posté des unités dans toutes les stations de métro et aux arrêts de bus dans un rayon de 10 km. Toujours rien.
4: Il est reparti dans la clandestinité. Faut pas s'attendre à ce qu'il se montre en public.
0: C'est pas logique. Il m'a bien regardé dans les yeux et il est parti.
4: Après cette histoire de parachutage, il n'a peut-être plus confiance en nous. Je sais que c'est douloureux pour vous, Jones. Mais s'il avait voulu reprendre contact, il l'aurait sûrement déjà fait.
0: Il y a une autre explication. Forcément.
4: Tenez-moi au courant.
0: Bien, monsieur.
5: Ça en fait du pognon, Steve.

0: C'est fait.
1: Qu'est-ce que tu leur as dit?
0: À qui?
1: Parlez, à qui?
0: L'Amérique.
1: L'Amérique.
0: Est assez gérée.
1: Débarrassez.
0: Débarrassez.
1: Débarrassez.

0: Bien, vous êtes réveillé. On va pouvoir commencer. Jules César, à qui l'on demanda un jour quelle fin était préférable à une autre, répondit ceci. Soudaine et inattendue. Malheureusement, ce ne sera pas votre cas aujourd'hui. Mais le corps humain peut parfois réserver des surprises. Un homme peut se vider de 40% de son sang avant l'arrêt de ses fonctions vitales. En réalité, à ce stade, il ne sait même pas qu'il meurt, vu son faible niveau de conscience. C'est la raison pour laquelle, mon ami, Dieu a inventé la douleur. Parce qu'elle sert d'avertissement, la douleur vous fait comprendre que quelque chose ne va pas. Nous allons donc faire connaissance, vous et moi. Vous verrez, mon ami, avec moi, 3 minutes peuvent paraître une éternité.
1: Tu m'as donné du fil à retordre. Après les événements, je pensais que tu disparaîtrais, mais ça coûte cher de rester invisible. Très cher, n'est-ce pas, 13?
2: C'est pas mon nom.
1: Oh, excuse-moi. Monsieur Roland. Tu aurais dû mourir cette nuit-là. Ça nous aurait facilité la tâche à tous les deux. C'était pas facile de vivre comme un fantôme.
2: Qu'est-ce que vous en savez ?
1: J'en suis un, moi aussi. Alors, on peut régler tout cela de deux manières. Soit c'est rapide et net, soit c'est très lent, très sale et très douloureux. Quel que soit ton choix, nous obtiendrons ce que nous voulons. Alors, ça dépend de toi.
2: Mais que voulez-vous savoir ?
1: À qui as-tu parlé ?
2: Je sais pas.
1: Bon. Je repose la question. Dis-moi, à qui as-tu parlé ?
2: Je sais pas, je sais même pas qui vous êtes.
1: Tu as fait ton travail, maintenant je fais le mien. Numéro 1 ne néglige aucun détail. Allez, mon vieux, tu connais la règle du jeu. Le sacrifice du pion pour le roi. À qui as-tu parlé ?
2: Je vous l'ai dit, non, je m'en souviens pas.
1: Je te laisse avec Monsieur Cody. Il va t'aider à retrouver la mémoire.
0: Morphine. Cette dose est suffisante pour vous tuer. Dans un instant, vous me supplierez de vous l'injecter. Dites-moi ce que je veux entendre et je me montrerai clément. Cette seringue, en revanche, contient de l'adrénaline. Au cas où vous tomberiez dans le coma, à cause de la douleur, j'en ai suffisamment pour vous maintenir éveillé pendant des jours. Vous avez des questions ?
1: Il parlera.
2: Ça vaudrait mieux. Sinon, toute l'opération risque d'être compromise.
1: Je vous dis qu'il parlera. Mon homme de main peut être très persuasif.
0: Enfin seul. Nous commencerons par les paupières. Vous ne louperez rien du spectacle.

0: arrêter le camion.
1: Vous n'avez rien de cassé ? Qu'est-ce que vous faites ?

0: Je peux vous aider? Bien classifié.
1: Agent Lauren Jones, je travaille pour les services secrets.
0: Si vous voulez obtenir les photos de mes clients, ils vous font un mandat.
1: Je ne suis pas là pour ça. Quelqu'un s'est visiblement servi d'un de vos ordinateurs pour s'adonner à des activités plus que suspectes, voire compromettantes pour la sécurité nationale.
0: Sans déconner, c'est trop cool!
1: Madame, c'est très grave.
0: Écoutez, mes clients ont 3 ordinateurs à leur disposition. Il y en a qui passent quasiment toute la journée pour lire leurs mails, trouver du taf, accéder au dossier de la NSA.
1: De la CIA.
0: Peu importe, il n'y a pas d'usage strict.
1: N'y a-t-il pas eu quelqu'un en particulier ce matin, disons vers 9h30, qui aurait utilisé une de vos machines?
0: Il y a eu un tas de clients, j'ai rien remarqué de spécial.
1: Un homme de race blanche, cheveux châtains, plutôt bien baraqués. Beau gosse.
0: Ah, alors ça, dans mon gosse, je m'en souviendrai. Désolée.
1: Je vous remercie, madame.
0: Je vous en prie.

0: sana.
1: Hey! Salut.
2: Bonsoir.
1: Mais qu'est-ce qui se passe? C'était pas la bonne adresse?
2: Je suis allé à l'appartement de Kim. Elle n'y était pas. Je dois chercher ailleurs. Je suis venu récupérer la puce que je vous ai laissée.
1: Ah ouais? Mon pote y a jeté un œil. C'est de la folie. Ça lui a fait peur.
2: Pourquoi?
1: C'est une encryption spécifique. Les gens de sécurité utilisés par la NSA. Tenter de déchiffrer ces trucs-là, c'est prendre le risque d'être poursuivi par le gouvernement. Je me suis dit qu'il était parano. Mais une heure plus tard, une femme est venue ici. Une blague. Avec une carte de la CIA.
2: Qu'est-ce qu'elle voulait?
1: Quelqu'un a tenté de pirater l'accès à un système confidentiel depuis l'un de mes ordinateurs. Ils sont remontés jusqu'à moi.
2: Excusez-moi, Sam. J'avais pas l'intention de vous embarquer là-dedans.
1: Dans quoi?
2: J'en ai aucune idée. Mais il n'est pas question que vous y soyez mêlés. Je suis désolé.
1: Attendez. J'ai quelque chose à vous montrer. J'ai fait des recherches sur la signification de votre tatouage. Les caractères datent de la Rome antique. Un groupe de généraux dans des implantations sud-asiatiques a organisé un coup d'État. Tous les conspirateurs étaient marqués d'un tatouage, représentant un numéro pour savoir qui était ou non loyal à la cause. C'était une société secrète, avec une hiérarchie. Les fantassins portaient les chiffres les plus élevés. Les instigateurs du coup d'État, les chiffres les plus bas. Ainsi de suite jusqu'au numéro 1, les commanditaires.
3: Numéro 1 ne néglige aucun détail. Il a fait ton travail, maintenant je fais le mien. Numéro 1 ne néglige aucun détail, aucun détail.
4: L'Amérique est assiégée, l'Amérique.
3: Mais grâce à ton acte de bravoure, nous ne céderons plus à la peur.
1: Vous allez bien?
2: Oui.
1: Oui. Comme je l'ai dit ce matin, je vais vous aider. Je suis votre ami.
2: J'arrête pas de voir des images.
1: De quel genre?
2: Des personnages. J'ignore s'ils existent ou si je les imagine.
1: Peut-être que ce sont vos souvenirs qui refont surface.
2: Possible. Je vais vous laisser.
1: Vous pouvez rester ici.
2: Je dois continuer mes recherches.
1: J'ai encore autre chose pour vous. Venez.
2: Qu'est-ce que c'est?
1: J'ai retrouvé le négatif de la photo que vous m'avez apportée. J'ai développé les restes de la pellicule. Je pensais que ça réveillerait peut-être votre mémoire.

0: là où va l'Indien.
1: Quoi ?
0: Kim avait la même photo dans son appartement. Il y avait une inscription au dos, là où va l'Indien. C'est peut-être sa maison de vacances, je sais pas.
1: Quel Olivalet ? C'est au nord.
0: La maison porte le numéro 16.
1: Vous croyez qu'elle y est ?
0: Ça, j'en sais rien du tout, mais je vais très vite le découvrir. Merci encore. J'oublierai pas.
1: Avec votre amnésie, je ne ferai pas cette promesse-là.

0: l'assassin de la présidente filmé par une caméra.
1: Amos a désobéi, il ne répond pas à nos appels.
2: Il nous évite.
1: Il doit se douter que vous êtes furieux.
2: Ce n'est rien de le dire, le mot est faible.
1: Vous devriez lui retirer l'enquête, il a fait assez de dégâts comme ça.
2: Je regrette, tout le monde sait que je l'ai mis sur cette affaire. Virer le colonel Amos saurait reconnaître que j'ai commis une erreur. Et vu notre situation, je ne peux pas me le permettre.
3: Colonel, on nous signale un dépôt de plainte dans le 12e district à Manhattan. Un certain Roger Dickens prétend qu'un homme avec le chiffre 13 tatoué dans le cou lui a cassé le bras. La description du suspect correspond à notre homme.
4: Rappelez-les et dites-leur de surveiller les limites de Manhattan. Pas question que notre homme s'échappe de cette île.
3: À vos ordres.
2: Cette manœuvre est importante, voire cruciale pour le déroulement de l'enquête sur l'assassinat de la présidente Sheridan. Parce qu'en diffusant cette photo dans la presse, nous avons bon espoir que le suspect sera bientôt appréhendé. Et soyez sûrs. Lorsque cet homme, ce numéro 13, sera entre les mains de la justice, il devra répondre pour cet acte de lâcheté. J'attends vos questions.
5: Une question, monsieur le président.

0: Un hot dog, s'il vous plaît.
1: Bien, monsieur.
0: Avec beaucoup de moutarde.
2: Pardon, excusez-moi.
0: Et une portion de frites.
1: D'accord, un hot dog et une portion de frites.

0: Kim Orland ?
1: Qu'est-ce qui t'est arrivé ? Entre. Reste pas là, entre.
0: Merci.

0: Vous allez m'expliquer ce qui se passe? Ça fait des heures que je suis là. Je...
1: Je veux un avocat.
2: Un avocat?
0: Oui, j'ai droit.
2: Plus maintenant. Vous pouvez remercier le Patriot Act.
1: Le Patriot Act? Mais qu'est-ce que ça veut dire?
0: J'ai rien fait!
2: Tant mieux. Si tel est le cas, vous ne devriez pas être retenu ici bien longtemps. Parlez-moi de votre ami au tatouage.
1: Je le connais depuis hier, vous voulez savoir quoi?
2: Je veux savoir où il est.
1: Pourquoi? Qu'est-ce qu'il a fait? Assassiner la présidente.
2: Maintenant, êtes-vous prête à coopérer avec moi?
1: C'est pas lui qui a fait ça.
2: Vous le connaissez à peine. Qu'est-ce qui peut bien vous permettre d'être aussi formel?
1: Je l'ai regardé droit dans les yeux. Lui, c'est pas un assassin.
2: Vous croyez? En 2 secondes, il a cassé le bras de votre petit ami. 2 secondes.
0: Ex-petit ami, un salopard!
2: Écoutez-moi attentivement. Vous êtes une fille intelligente, mais vous ne savez pas dans quoi vous avez mis les pieds. Cet homme a tué la présidente Sheridan. S'il s'en tire parce que vous aurez refusé de coopérer, je promets que votre vie va devenir un enfer. Est-ce que je dois être plus précis?
1: Quoi, vous allez me tuer?
2: Vous regretterez que je ne l'ai pas fait. Imaginez un trou à rats de 5 mètres carrés où vous allez croupir durant une période de 30 ans. Sans visite, sans possibilité de libération conditionnelle. Tous vos amis feront l'objet d'une enquête. Ils seront interrogés, mis sur écoute, sous surveillance. Il sera dur de vivre une vie normale après tout cela. Quant à votre chère maman, à qui vous envoyez des mandats tous les mois comme une bonne fille que vous êtes, elle n'aura plus de protection sociale. Elle sera spoliée de tous ses biens et nous la jetterons à la rue comme une clocharde, où elle crèvera de faim dans le froid et la solitude.

0: Alors, où est-il?
1: Doucement, mon garçon. Inutile de lutter. Écoute-moi bien. Tu étais en mission. Secrète, ça va de soi. On a perdu le contact. Pourquoi?
2: Qu'est-ce qui me dit que je peux vous faire confiance?
1: C'est moi qui porte une arme. Tu es attaché, que tu aies confiance ou non, tu n'as pas le choix.
2: Il s'est passé quelque chose. On m'a tiré dessus. Je me souviens de rien.
1: Tu t'es pourtant rappelé comment survivre.
2: C'était de l'instinct. C'est tout ce qui me reste.
1: Je vois. Alors reprenons tout depuis le début. Je suis le général Ben Carrington, chef suprême de l'état-major et sous-directeur de la NSA. Voici ma fille, Kim. Elle était mariée à Steve Roland, l'homme que tu crois être, mais que tu n'es pas.
2: Alors je ne suis pas Steve Roland.
1: Tu n'as fait qu'emprunter son identité.
2: Quoi?
1: Il y a un an, Steve était en mission en Irak. Il y a eu un attentat, une bombe artisanale. Tout le monde a cru que les terroristes se cachaient dans un village appelé Adita. L'unité de Steve a été envoyée sur place, mais à la fin de l'opération, 5 villageois étaient morts, dont 2 gamins de 10 ans. Un tribunal militaire a jugé et déclaré Steve responsable du massacre. Il a été exclu de l'armée pour conduite déshonorante.
3: Quand il est rentré, ce n'était plus le même homme.
4: Il n'y a pas que les États-Unis qui sont en guerre. Il y a tout le monde occidental. Les principes mêmes de liberté, de démocratie sont en danger. Notre gouvernement, il fait quoi?
5: Rien.
4: Quoi? Qu'est-ce que tu regardes?
3: Steve était mon mari. On a été heureux pendant 6 ans. Et quand il a été exclu, il a changé du jour au lendemain. Je ne le reconnaissais plus. Notre vie était devenue insoutenable. Et puis, quand il s'est rendu compte que j'allais le quitter, il a paniqué. Et là, il m'a expliqué ce qui était arrivé là-bas, en Irak. Il m'a dit qu'on l'avait recruté sur place pour une mission spéciale, un travail de précision, qu'il devrait exécuter aux États-Unis et non en Irak. Il m'a dit que ses recruteurs avaient prévu son exclusion de l'armée pour qu'il soit de retour sur le sol américain. Ils avaient tout organisé d'avance.
2: Qui étaient ces recruteurs?
3: Il ne me l'a jamais dit, mais il a reçu ses ordres d'un agent secret, un homme qu'il ne voyait que la nuit et qui répondait au nom de code de la mangouste.

0: Kim m'a tout révélé. J'ai décidé de jeter un œil aux ordres de mission de Steve. Seulement, rien n'avait été consigné. Aucune des agences n'avait archivé cette affaire.
1: Alors il ne travaillait pas pour le gouvernement. C'est le gouvernement qui était la cible.
0: C'est exact. Mais il nous fallait le nom des commanditaires. J'ai donc demandé à Kim de creuser plus loin.
2: J'ai compris que je ne devais pas le fuir. Je suis revenue vivre avec lui. Je devais le rassurer pour mieux sonder son esprit. Et puis au moment venu, je lui ai demandé de me faire entrer dans l'organisation.
3: Non, on risque de compromettre la mission.
1: Kim est déjà des nôtres. Elle peut nous être utile, la preuve.
2: Je leur ai fourni de faux documents de la NSA, en disant qu'ils venaient de mon père. J'ai été reçue par un comité. Et ils m'ont reconnue comme étant l'une des leurs. Mais ils me cachaient les détails de l'opération. Ils ne m'avaient accepté que pour mieux tenir Steve. Il était l'exécuteur, il fallait qu'il soit confiant et heureux.
1: Et vous n'avez jamais connu la cible ?
2: Non. Je savais que c'était du gros gibier, mais de là à imaginer que...
1: Que c'était la présidente.
2: Ouais. J'ai réussi à m'enfuir, mais Steve, lui... n'a pas eu autant de chance.
0: Nous nous sommes rendus à l'évidence que cet assassinat faisait partie d'un complot plus vaste, mené par des gens haut placés pour renverser le gouvernement.
1: Un coup d'État ?
0: Une conspiration dirigée par un groupe de fascistes purs et durs, au sein du gouvernement, au sommet des échelons de l'élite américaine.
1: De combien de conspirateurs on parle ?
2: On n'en sait rien. Étant donné que je porte le numéro 17, j'en déduis qu'il y a au moins une vingtaine de membres.
1: Je comprends pas. Pourquoi Steve est entré dans ce jeu ?
2: Il l'avait convaincu. En lui bourrant le crâne avec leur prétendue idéologie. Ces salauds l'ont manipulé, et une fois le travail accompli, il...
4: Sauve-toi, chérie.
1: Ils l'ont tué.
2: Oui, mais ses recruteurs étaient convaincus qu'après l'assassinat, ils en étaient sortis vivants.
0: Et ils tenaient à ce qu'il soit éliminé. Nous avons donc infiltré un de nos meilleurs agents sur le terrain pour qu'il se fasse passer pour Steve et qu'il démasque les conspirateurs. C'est toi qu'on a engagé pour faire le boulot.
1: Mais si Steve Roland a été tué, je suis qui, moi ?
0: Seuls les hommes qui t'ont recruté savent qui tu es. À l'époque, tout ce qu'on savait, c'est que tu étais un ancien membre d'un commando d'élite.
1: C'est des conneries. Je veux un nom de famille. Je veux la vérité.
0: J'ai pas d'autres infos, mon garçon. Au moment où tu t'es présenté à nous, tu avais déjà endossé l'identité de Steve Roland. Je sais que ça fait beaucoup de choses à avaler, mais c'est pourtant la vérité. Voici l'agent Lorraine Jones, de la CIA.
1: On s'est déjà vu, je me souviens, à l'appartement.
5: C'est le seul souvenir que vous ayez de moi.
1: Pourquoi, je vous connais ?
5: Oui. J'étais votre contact sur le terrain pour l'opération. J'ai aussi supervisé votre entraînement avec le général Carrington.
1: Mon contact sur le terrain ?
5: Kim vous a dit qui était Steve pour que vous puissiez jouer son rôle et entrer dans la partie.
0: Tu étais prêt et tu avais réussi à prendre contact avec les conspirateurs. L'objectif était de leur demander plus pour acheter ton silence.
5: C'est la mangouste qui devait vous remettre l'argent. Le lieu de rendez-vous était sur le port. Et c'est là que nous devions intervenir. Mais... il y a eu un imprévu. En réalité, ils nous attendaient. Quelqu'un les avait renseignés. C'est là qu'on vous a perdus.
1: Écoutez-moi. Il y a quelques jours, je suis tombé du ciel une balle dans l'épaule droite. Une autre m'a ouvert la tempe. Depuis, j'arrête pas d'être canardé, bastonné, traqué comme un animal. Le couple qui m'a recueilli a été massacré. Et vous me balancez des informations sur moi en m'affirmant que c'est la vérité ? Qu'est-ce qui me dit que vous mentez pas ?
5: La carte mémoire, la puce, vous l'avez ?
1: Elle est dans ma poche. Coupez ça si vous la voulez.
0: Doucement.
1: C'est quoi le mot de passe ?
5: Signe de vie. Non, Signe, l'animal, avec CY. C'était mon surnom, c'est comme ça que vous m'appeliez.
1: Alors, on se connaît bien.
5: Apparemment.

0: Cisaille, pince et tenaille, vaille que vaille. Qu'est-ce que ça veut dire?
1: Rien, les données sont cryptées. La puce elle-même a un programme de pistage intégré. Si quelqu'un se trompe en tapant un faux mot de passe, il est tout de suite localisé.
2: C'est comme ça qu'on a retrouvé ta trace dans cette boutique de photos.
1: C'était une sécurité. Si vous aviez été capturé, fouillé et qu'ils avaient trouvé la puce, ils auraient tenté de craquer le mot de passe. Ça aurait déclenché le programme, nous conduisant jusqu'à eux.
2: Seulement, on les a autant surestimés qu'on t'a sous-estimé, mon garçon. Parce que tu es arrivé à t'enfuir avant qu'ils trouvent la puce.
0: Tout ça, c'est bien joli. Mais ça me dit pas qui je suis vraiment.
2: Aux yeux du monde entier, tu es toujours Steve Roland.
0: L'homme qui a tué la présidente Sheridan.
2: Oui, c'est ça.
0: Pourquoi me faire ça, moi?
2: Tu étais volontaire pour protéger ton pays. C'est le genre d'homme que tu étais. C'est le genre d'homme que tu es.
3: Bienvenue dans le grand hall de l'hôtel de ville de Johnston, en Pennsylvanie, pour une troisième et dernière rencontre entre le gouverneur Wally Sheridan et le président Joseph Galbraith. Ma première question sera pour le candidat républicain Wally Sheridan, qui aura 3 minutes pour répondre. Ensuite, le président démocrate actuel Joseph Galbraith disposera d'une minute pour réagir. Très bien, messieurs. On va commencer.
0: Ce que vous voulez, c'est me rebalancer dans la nature. C'est ça le plan.
1: Tant que Steve Roland est toujours en vie, les conspirateurs sont vulnérables. Et ils vous poursuivront.
2: Tu dois maintenir ta couverture. Nous aider à trouver qui sont ces gens.
1: C'est crucial pour le pays.

0: Je suis vraiment navré.
1: Pourquoi?
0: Pour le vrai Steve.
1: Le vrai Steve Roland, l'homme que j'ai aimé, est mort en Irak. Celui qui en est revenu était quelqu'un d'autre. J'ai perdu mon mari il y a bien longtemps. Mais vous, vous avez fait de plus gros sacrifices. Vous avez tout perdu. Jusqu'à votre propre identité.
2: Attention ! Brighton, elle est touchée !
3: Oh, non !
2: Occupez-vous d'elle !
3: Ma chérie !
2: Jones ! Postez-vous à l'arrière !
1: Oui !
3: Ça va aller, ma chérie. Oh, respire ! Respire, ma puce. Oh. Économise tes forces. Oh.

0: Laissez vos armes, mettez-vous à genoux, les mains sur la tête, sans faire d'histoire et tout se passera bien.
1: Jure-moi qu'elle sera pas morte pour rien, s'il te plaît. Comment ? Maintiens ta couverture, achève la mission. Toi seul peux les faire tomber. Toi seul peux démasquer les salauds qui ont fait ça. N'oublie pas qu'aux yeux de tous, tu es Steve Roland.
0: En avant.
2: Force homme de bouche ! Posez votre arme à terre !
0: Neutralisez celui-ci avec la camisole. Que faites-vous ici, Général Carrington ?
1: Quoi ?
0: Que faites-vous ici ? J'écoute.
1: Ah, ma fille a été tuée. Elle est morte. Excusez-moi. Elle m'a téléphoné. Elle avait besoin de moi. Je suis venu aussi vite que j'ai pu avec l'agent Jones.
0: Pourquoi s'en prendre à votre fille ?
1: Je pense qu'elle a servi d'appât pour mieux m'atteindre.
0: C'est lui qui l'a tuée ?
1: Non. Le projectile est venu de l'extérieur. Cet homme était visiblement la cible. Quelqu'un ne veut pas qu'il parle.
3: On a perdu la cible. Le colonel Amos est en train de l'embarquer.
4: Faites le nécessaire. Numéro 13 doit impérativement mourir avant de pouvoir avouer quoi que ce soit.
3: Je suis aussi motivé que vous.
5: Permettez-moi de réagir. Ma sœur, plus que n'importe qui d'autre, savait que la liberté est autant un privilège qu'un droit. Ce pays a besoin de garder ce privilège, sous toutes ses formes. J'appelle le peuple américain à élire un dirigeant qui ait suffisamment de poigne pour préserver notre liberté. Notre défense doit être rigoureuse, nous ne pouvons plus prévoir une marge d'erreur. Parce que la prochaine attaque risque d'être celle qui mènera ce pays à sa perte. Le président Galbraith a une vision restreinte de la politique étrangère. Son approche étriquée a rendu ce pays vulnérable au terrorisme.
6: J'ai un message urgent pour le président.
7: D'accord.
5: Si je suis élu, je ferai ce que l'administration actuelle aurait dû faire. Je sécuriserai davantage nos frontières. Je renforcerai la présence militaire au Moyen-Orient et en Asie. Et je ferai pression sur les pays où se réfugient les groupes terroristes extrémistes. Je ferai à nouveau de l'américain un havre de paix. Vous avez ma parole.
7: Président Galbraith, il vous reste 30 secondes. Monsieur le Président, votre réponse, s'il vous plaît.
8: Je vous prie de m'excuser. Mesdames et messieurs, mon conseiller vient de m'informer que nous avons enfin appréhendé 13, l'homme que nous soupçonnons d'avoir assassiné, la présidente Sally Sheridan.

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8: Bonsoir à tous, ravi de vous accueillir pour un nouvel épisode d'UFC Classique.

0: Ah, il est toujours là. Salut mon cher Xavier.
1: Je suis le professeur X et c'est l'heure de la punition. I'm the professor X, it's punishment time.
0: Je suis ravi d'être parmi vous mon cher JC. Effectivement, je suis chez moi aujourd'hui. Je suis dans ma catégorie de poids, les middleweight. Ou encore poids moyen en français. Oui, moins de 84 kilos. Et cette soirée, mon cher Xavier, elle a été construite par l'UFC autour du comeback d'une légende vivante de la discipline qui va revenir pour marquer un peu plus l'histoire de son sport. Mais il y aura trois championnats du monde au programme. C'est l'habitude pour l'UFC, le Madison Square Garden de New York au mois de novembre. C'est toujours l'une des plus belles cartes de l'année. On démarre par un combat poids lourd Oleinik Blaydes, lutteur contre grappleur. On va se régaler.
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0: Allez, on démarre avec un combat catégorie poids lourd et deux combattants au profil très singulier, très rare dans cette catégorie aujourd'hui. 14 ans, les séparent. Duel de génération, on a les cheveux grisonnants d'Alexei Oleinik, 40 ans, dont le palmarès ressemble à un score de match de rugby, 55-10. Oleinik, il a combattu partout. Combattant qui excelle au sol face à lui, Curtis Blaydes, 7-1 en carrière, beaucoup moins expérimenté, ancien lutteur qui a fait sa transition en MMA et qui a eu le malheur, mon cher Xavier, de rencontrer un certain Francis Ngannou.
1: Oui, on dirait qu'il a trébuché sur un os, hein, trébuché sur une phalange, mais ceci dit, il est en train de se refaire là face à Oleinik. On le connaît, Curtis Blaydes, boxeur-lutteur, puissant, explosif.
0: Ouais,
1: et compliqué à affronter.
0: On ressent voilà, le niveau de striking, la lenteur hein, et le côté peu académique d'Oleinik en boxe. Lui, vraiment son domaine de prédilection, c'est le sol. Il ne va pas kicker ou striker pour boxer, mais pour faire la transition avec l'appréhension.
1: Et j'ai envie de vous dire, hein, la lenteur qui ne s'arrange pas avec le temps. On le sait, le boa constrictor Alexei Oleinik a 40 ans maintenant. Et l'explosivité est une des qualités qu'on perd en premier avec l'âge.
0: Alors du coup, l'équation technique est très intéressante et également problématique pour Curtis Blaydes, dont la force, on l'a dit, c'est la lutte. Donc cette phase où on va chercher à projeter l'adversaire au sol. Mais a-t-il vraiment intérêt, au vu des qualités de son adversaire, à tenter de le projeter au sol?
1: Effectivement, parce qu'il s'agit de ne pas aller s'enferrer tout seul dans les mâchoires du boa constrictor. Donc c'est tout l'enjeu stratégique finalement de ce combat. On compte sur Blaydes pour rester debout et pour boxer Alexei, qui d'ailleurs vient de prendre un uppercut là et il s'essuie le menton.
0: Alors, beaucoup moins d'expérience hein, dans l'octogone pour Curtis Blaydes, mais voilà, une vitesse et une allonge supérieure qu'il utilise pour l'instant avec une certaine aisance.
1: Oui, il le maintient à distance à coup de jab, à coup de direct.
0: Et on l'a vu, hein, tenter un double leg réussi par ailleurs, mais tout de suite, comme il avait la tête à l'extérieur, Oleinik est parti sur une guillotine. Je pense qu'il a rapidement senti le danger, Curtis Blaydes, et désormais il reste à distance de boxe.
1: Oui, pas mal, timing.
0: Le timing est magnifique.
1: C'est exactement ce que vous disiez, mon cher Jean-Charles. Oleinik a tenté un backfist, un coup de poing retourné au ralenti, à une vitesse étrangement lente. Curtis Blaydes a eu tout le loisir de lire cette technique pour plonger dans les jambes, passer sous les coups de poing et l'amener au sol.
0: Ouais, mais vous voyez tout de suite, dès lors qu'il a les épaules au sol, comme il est capable de partir sur un bras, de monter les jambes, de menacer le triangle, et tout de suite, Curtis Blaydes intelligemment revient à distance de striking

0: Et Blade qui amène à nouveau au sol, marquant encore un takedown. Et alors c'est ça la problématique avec des combattants comme Onenik qui ont une telle force au sol, ils s'en foutent de se faire appeler au sol. Donc ils peuvent tenter des techniques tournantes, des backfists, des spinning wheel kicks, un coup de pied retourné en français.
1: Tant que c'est pour amener leur adversaire
0: aucun problème.
1: Dans leur jardin, sur leur terrain de jeu. Ceci dit, ils devraient se méfier parce que ce sont des amenés au sol qui sont comptabilisés au fur et à mesure et qui comptent aussi comme des actions offensives. Donc qui jouent à son désavantage si jamais le combat devait se terminer à la décision.
0: Ouais. Alors, ces amenés au sol qui comptent un peu plus à l'époque qu'elles ne comptent aujourd'hui, puisque entre temps les règles ont changé et favorisent aujourd'hui l'action, les dommages qu'on va infliger à l'adversaire et les enchaînements. Et il prend tout dans la tête, hein, Olenik, à tous les coups du même côté et dans l'axe. Et pourtant il reste dangereux. Et on dit que le punch, c'est la dernière qualité qu'un combattant va perdre. Alors là, c'est vraiment une bagarre de saloon. Là, chacun tient la tête de l'autre et on envoie des uppercuts à la Popeye.
1: Moi, avec une image qui rappelle celle d'un certain Feu Don Fry au Pride.
0: Ah oui.
1: Ce japonais,
0: oui, bien sûr.
1: Où ils étaient attrapés derrière la nuque et ils se distribuaient
0: des patates de forain.
1: Des parpaings, simplement.
0: Ouh, et un supercut qui a mis Olenik sur les fesses. Et là, c'est plus du tout la même histoire parce qu'il a été percuté, commotionné, le russe.
1: Oui, c'était un supercut, effectivement. Blade qui tente de retirer sa jambe vers l'arrière. Olenik qui s'y accroche. Il veut absolument garder le contact avec Blade, même si en un saignement là, je pense que c'est côté américain.
0: Ouais, et on lui demande d'enlever en effet son bras de la cage et il se jette au sol là, Olenik.
1: Ouais, c'est quasiment.
0: Mais il a compris, que Blade n'allait pas le suivre dans ce domaine. Et donc il s'est octroyé une petite quinzaine de secondes de récupération et c'est très intelligent.
1: On a une petite micro-sieste. Il a quasiment fait ce qu'on appelle tirer la garde sans vraiment enrouler.
0: Ouais, sans contrôle, sans maîtrise. Ouh, crochet gauche.
1: Olenik, ouais,
0: il est dans le dur, Olenik là, il prend
1: direct, crochet,
0: beaucoup de coups là,
1: il prend tout.
0: Et là il les bloque avec gourmandise, tous ses crochets, et le visage témoigne de la violence des impacts de Curtis Blades, qui est même s'il n'est pas le plus grand des boxeurs, un homme de 117 kg 400 à la pesée.
1: Ouais, Olenik qui a été, à mon sens, sauvé par le gong, parce que le combat tournait à la dégustation de phalanges et de rotules. Donc quelque part, il va pouvoir remercier cette minute de repos.
0: Oui, on n'était pas loin de l'indigestion pour Olenik. Intoxication alimentaire. Avec cette uppercut à la pointe du menton.
1: Oui. Et comme beaucoup de lutteurs, une des forces de Curtis Blaze dans la boxe, c'est sa puissance. Pourquoi ? Parce qu'il pivote bien son buste et à chaque fois, il engage bien sa hanche et son épaule dans le cou, ce qui réalise un transfert du poids du corps efficace vers le cou. C'est souvent une des raisons qui explique que les lutteurs frappent souvent très fort, malgré leur technique parfois rudimentaire en boxe.
0: Ouais, ce sont des sports qui développe les mêmes qualités, l'explosivité, le sens du timing notamment,
1: et qui utilise beaucoup les rotations du corps.
0: Et il a quand même un palmarès à plus de 60 combats pro, Olenik. On voit plus des combattants avec ce niveau d'expérience.
1: Et pardonnez-moi Jean-Charles, il semble physiquement dépassé là encore, on vient de le voir. Il souffle fort, le cardio n'a pas l'air de suivre. Plus beaucoup de réactivité, Blade le touche énormément.
0: Ah, puis surtout Blade a vraiment décidé d'une stratégie et surtout il l'applique, cette stratégie. Il reste à distance.
1: Olenik qui avance tête baissée, qui n'a plus trop de réflexes, qui prend des coups.
0: Ouais, et là il pilonne, il envoie jab, une deux, et il recule et il reste à distance. Blade,
1: il n'a plus de réflexes pour esquiver Alexei Olenik,
0: dont le striking n'a jamais été le domaine de prédilection, on le rappelle.
1: Pourtant il avance, il y va au courage, au mental, il doit absolument casser la distance pour venir chercher Blaze et le saisir. Curtis Blaze qui amène encore au sol. Cette fois c'était un power double.
0: Ouais, et c'est la spécialité de Curtis Blaze, amener au sol, qui est difficile à faire parce qu'elle est vraiment au centre de l'octogone. Il faut développer beaucoup de puissance, il faut avoir un très bon timing.
1: Il faut un sens du
0: voilà,
1: timing.
0: Souvent on va lutter contre la cage pour retirer la défense, le sprawl à l'adversaire.
1: Et ce sustroit aussi d'un peu de poids de corps de l'adversaire. Là, en l'occurrence, le power double, c'est amené au sol qui ressemble à un plaquage de rugby, a l'air techniquement moins abouti que les autres. Cependant, elle demande un grand sens du timing et aussi de la puissance.
0: Oh là là là là, ce coup de pied là, qui est passé à quelques centimètres. Là, on est passé tout près de l'accident industriel. Pour Curtis Blades, il était totalement illégal.
1: Mais il n'a pas touché.
0: Non, il n'a pas touché, mais il y avait quand même l'intention, Xavier.
1: Mais alors, du coup, pourquoi l'arbitre il intervient alors? Non, non, monsieur l'arbitre, je suis pas d'accord. Il n'a pas touché. Le combat doit se poursuivre. Olé, regardez.
0: Alors, est-ce qu'il l'a touché? Est-ce qu'il l'a ne serait-ce qu'effleuré? Si, il lui a effleuré l'oreille. Il lui a effleuré l'oreille, Xavier.
1: Allez, un petit coup d'ongle.
0: Ouais, bon, mais là, il y a une faute.
1: Alors, si effectivement il y a eu contact, je suis d'accord avec vous, Charles, s'il y a eu contact, il y a faute. Indéniablement.
0: Alors, attention, attention, c'est le médecin là qui est en train de parler à Olejnik.
1: On rappelle la règle, Jean-Charles. La règle.
0: Attends, c'est terminé, c'est terminé. C'est terminé, Xavier. Ils l'ont arrêté parce qu'il prenait trop de dégâts, Alexei Olejnik.
1: Alors, arrêté sur quoi? Sur KO technique ou sur disqualification?
0: Arrêt du médecin, je pense. Arrêt parce médical.
1: Blade, lui, il a l'air déçu. Il a l'air de penser qu'il est disqualifié. Alors, attendez.
0: Alors, il faut attendre. Il faut attendre que ce soit officiel. Parce qu'on ne peut pas disqualifier Curtis Blade sur ce coup. On ne peut pas le disqualifier.
1: Il a à peine effleuré.
0: Alors, il a à peine effleuré, certes.
1: Regardez.
0: Mais franchement, s'il lui met la plante du pied en pleine tête, il n'y a aucune différence.
1: Pour moi, il ne le touche pas. Alors, peut-être qu'Alexei Olejnik a senti l'air. Non, non, il a voulu se protéger, en fait. Mais
0: il le touche, il l'effleure. Il l'effleure.
1: Mais
0: attention, on ne peut pas le disqualifier pour ça. En revanche, on peut lui retirer un point.
1: Oui.
0: Alors, la scène qu'on a vue ensuite dans le coin, ça n'a rien à voir avec cette action. Là, je pense qu'on était en train d'évaluer les dégâts subis par Olejnik. Il y a eu une conversation avec le médecin et à la suite de cette conversation, le médecin a fait signe à l'arbitre qu'il fallait arrêter le combat.
1: Exactement. Je pense que si Alexei Olejnik doit être arrêté, c'est sur arrêt du médecin et donc il doit être déclaré KO technique. Et non pas... Et on ne doit pas disqualifier Curtis Blade.
0: Alors attention, hein, s'il lui avait mis son pied en pleine bouche et que Olejnik avait fait signe aux officiels qu'il n'était pas en capacité de reprendre après 5 minutes réglementaires de récupération,
1: évidemment.
0: On aurait eu une disqualification. Ça et aurait, elle aurait été logique.
1: Ça aurait été complètement légitime, effectivement. Ça aurait été ce qu'on appelle un soccer kick,
0: ouais,
1: ou un penalty dans un argot MMA-esque français. Et c'est une technique interdite à l'UFC.
0: Un penalty.
1: J'en ai pris et mis quelques-uns moi aussi dans ma carrière.
0: Oui,
1: c'est interdit aujourd'hui. À l'époque,
0: les téléspectateurs ne voient pas votre sourire à l'évocation de ces souvenirs.
1: Nous ne sommes que des combattants, pardonnez. Ladies and gentlemen, referee Blake Rice has called a stop to this contest
0: based on the doctors stopping the fight at 1 minute 56 seconds of round number 3. Il comprend pas, Blade, il pense qu'il est disqualifié.
1: Et ben voilà.
0: Et voilà, et Curtis.
1: Ben voilà.
0: Elle est pas belle la vie. Ah, il a eu chaud, il a eu chaud.
1: Il est passé par des montagnes russes émotionnelles.
0: Ouais, mais à quelques centimètres près
1: C'est clair.
0: Ouh là là là là là là, il était chargé de mauvaises intentions.
1: C'est même une question de
0: millimètres. Alors, il était illégal avec les règles de l'époque et il est encore illégal avec les règles d'aujourd'hui. On ne peut plus illégal, ce coup.

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1: Allez, on poursuit cette UFC 217 avec un combat catégorie des poids légers, moins de 70 kilos. On retrouve l'américain James Vick, très grand gabarit pour cette catégorie des légers. 1m90, une allonge d'1m93, opposé à l'Irlandais Joe Duffy. 1m78, donc plus 12 cm au niveau de la taille. Il est immense, James Vick, surnommé de Texecutioner en référence à son état d'origine, Texas.
2: Il est gigantesque, un véritable problème pour Ted Duffy qui va devoir trouver la route, le chemin pour accéder à Vic.
1: Ouais, et Joe Duffy, dont le surnom est Irish, peut-être un clin d'œil à Mickey Ward, ancien champion de boxe anglaise, connu pour ses combats incroyables avec l'américain d'origine italienne Arturo Gatti.
2: Alors c'est pas tout d'avoir de la longe, il faut l'utiliser à bon escient. Pour l'instant, Duffy avance. Duffy essaie de se montrer agressif pour ne pas se retrouver coincé à porter des points de la longue mante religieuse qu'est James Vick.
1: 11-1 en carrière. Des bilans assez reluisants hein, pour ces deux combattants. 16-2 pour Joe Duffy.
2: Et voilà Duffy qui rentre avec des crochets, des overhand right, crochet large par au-dessus, retombant, pourquoi pas. Alors malgré tout, hein, on a un James Vick quand même qui a pour moi une garde un peu gauche, un peu maladroite. C'est un striker. Il a l'avantage de la longe, mais on sent bien sur le plan technique qu'il y a encore des choses qui peuvent être perfectibles en boxe debout, j'entends. Par exemple, une hanche très de profil pour un boxeur, pour un combattant de MMA.
1: Ouais, elle a des petits mouvements parasites qui consomment beaucoup d'énergie. Et alors surtout, on devine quand même des lacunes défensives assez importantes chez Vic et qui a le défaut de ses qualités, en tout cas de sa morphologie. Souvent, ces combattants qui ont un avantage de taille d'allonge assez grand sur leurs adversaires ont tendance à avoir les mains un petit peu basses, à compter sur leur coup d'œil seulement pour esquiver les frappes.
2: Oui, et, surtout,
1: et ne développent pas un jeu d'esquive même de les protéger.
2: À compter sur la distance qui les sépare de leur adversaire pour pouvoir avoir le temps d'esquiver et le temps de s'effacer. Et le problème, c'est que, oui, une fois de plus, je le trouve un peu gauche dans sa boxe, Vic. Il mériterait de travailler un petit peu la fluidité et le positionnement. On dirait quasiment un combattant de taekwondo tant il est de profil. C'est pas mal le front kick.
1: Bien saisi, magnifique derrière le balayage dans la foulée et Vic qui se relève tout de suite.
2: Ça par exemple c'est une erreur qu'on ne doit pas faire quand on boxe, c'est de ne pas laisser la jambe après le coup, la ramener tout de suite. Sinon on se fait saisir. Encore
1: alors,
2: plus en MMA.
1: L'intention de Duffy n'est semble-t-il pas d'aller au sol, puisqu'il en a eu l'occasion, il a laissé Vic se relever.
2: Oui,
1: arrière de l'Irlandais.
2: Ah, il ne se laisse pas intimider par la taille, hein, Duffy.
1: Parce qu'il a des longs bras, mais aussi des longues jambes, James Vick. Et là, il se trompe de distance. Hein. Souvent, il arrive un petit peu à échanger dans la poche. Et c'est précisément là où il est en danger, parce qu'il a la tête à la fenêtre, le menton aux quatre vents.
2: Je vais vous dire, mon cher Jean-Charles, c'est même pas qu'il se trompe de distance, là, c'est qu'il accepte en fait le rythme de son adversaire. Il accepte que Duffy dicte le tempo et donc il se retrouve dans sa distance. Ce qui est dommage lorsqu'on est bien plus grand comme lui. Des feintes, il a apporté sa technique et il se retrouve à coller à nouveau Duffy.
3: Ouais, Joe Duffy, dont la seule défaite à l'UFC était face à un certain Dustin The Diamond Poirier, légende de la catégorie, face à qui il avait tenu la limite des trois rounds et bon timing. Et très bon timing.
2: Et surtout, ça part d'une erreur, à nouveau d'une hésitation.
3: Attention, attention la guillotine.
2: Ça part d'une hésitation de John.
3: Alors, il n'aura pas assez d'angle vu qu'il est dos au grillage. Il ne pourra pas aller chercher ses quelques degrés supplémentaires. Et il l'a compris très vite.
2: Il ne pourra pas non plus se cambrer pour venir appliquer la tension. Allez, on se relève. Qu'est-ce qu'il est grand, mais c'est incroyable.
3: Voilà. Alors, chaque morphologie amène des avantages et des inconvénients. En effet, quand on est aussi grand, alors déjà il y a une surface de frappe plus importante, et surtout on est quand même exposé au niveau des jambes,
2: oui, et puis
3: des hanches,
2: et puis parfois aussi on a du mal à se déplacer, enfin on se déplace avec moins d'aisance, comme si on avait des membres qui étaient encombrants, qu'on savait pas trop quoi faire. Là, en l'occurrence, on sent bien James Vick, il a du mal à gérer la distance plusieurs fois, les coups de genoux sautés, il hésite, il n'est pas à distance quand il les réalise, il est trop près, il est trop loin. Ça mérite d'être encore travaillé à ce stade. Et c'est parfois un des inconvénients d'arriver un peu trop tôt ou trop vite au haut niveau, c'est que malheureusement, c'est plus là que vous avez le temps de travailler et de vous perfectionner. Vous êtes déjà dans le dur, dans le vif du sujet.
3: Alors c'est vrai qu'en regardant ce combat et... c'est pas une critique que je vais formuler, Xavier, mais simplement un constat. On se rend compte que le niveau de compétence moyen a fortement augmenté en près d'une décennie. Vraiment, on a changé de galaxie. Hein. Simplement, là, on est quand même sur des garçons qui sont sur une carte numérotée, un des plus gros événements de l'année. On est dans la catégorie des poids légers, alors, qui était un temps la plus relevée. Aujourd'hui, ça se discute. Mais en tout cas, c'est là où, du point de vue statistique, il y a le plus d'hommes en capacité de combattre. Hein. Un poids léger, c'est un homme qui fait 80 et 85 kilos dans la vie. Hein.
2: Mais évidemment, mon cher Jean-Charles, et vous savez quoi, je vais vous dire, c'est une bonne chose, une très bonne chose. Parce que ça veut dire que notre sport est en perpétuelle évolution, est en perpétuelle construction. Et finalement, le MMA est une langue vivante. Ce n'est pas juste un sport dans lequel on met deux bourrins face à face qui échangent des coups. C'est une discipline sportive qui évolue avec son temps. Et vous verrez, dans 10 ans, les combattants seront encore plus forts, plus précis et plus divers.
3: Alors, ce qui ne s'applique pas forcément aux champions, hein, des combattants comme Anderson Silva, comme Georges Saint-Pierre, je pense qu'on pourrait tout à fait les transférer dans notre époque moderne et je pense qu'ils auraient les mêmes résultats.
2: Et vous parlez
3: ça ne s'applique pas forcément aux combattants, on va dire, lambda.
2: Vous parlez de talents rares, de combattants exceptionnels qui sortent du lot. Si on parle, on va dire, de la moyenne des combattants, je suis d'accord avec vous, le niveau a beaucoup évolué aujourd'hui et il continue à évoluer et c'est une très bonne chose. Ça montre que le sport lui-même évolue.
3: Mais où s'arrêtera-t-il, mon cher Xavier?
2: Souhaitons qu'il continue et qu'il ne s'arrête pas là où sont arrêtées d'autres disciplines d'arts martiaux qui ont connu des belles heures jadis et qui aujourd'hui malheureusement survivent.
3: Vous parlez de la boxe anglaise ?
2: Je ne parle de personne en particulier.
3: Du K1 également, il y en a tant d'autres.
2: En tout cas, on a vu cette belle petite gifle là du bout du pied de James Vick qui aurait mérité d'être un peu plus percutante s'il avait passé la hanche, s'il n'était pas contenté d'un coup de pied fouetté, mais s'il avait mis un kick de boxe thaï. Joe Duffy, qui est très mobile. Il le sait, il a intérêt à ne pas rester en face. Il a intérêt à ne pas jouer la cible immobile en face des longues tentacules de James Vick. Oui, retrait du buste contre en jab. Très bien fait de la part de James Vick.
3: C'est vrai qu'il a un style assez atypique hein, quand même, Vick.
2: Oui.
3: Un style de combat, morphologie aussi atypique. Mais vous l'avez dit, hein, toujours... très profil cherché dans son palmarès s'il n'avait pas pratiqué en effet du taekwondo, notamment ce coup de pied latéral là qui fait penser au cut, le coup de pied jambe avant direct qui est utilisé par les taekwondoistes un petit peu comme le jab pour venir imposer la distance.
2: Et en réponse, comme pour lui faire une sorte de bras d'honneur, peut-être Joe Duffy a tenté un kakatogiri, ce serait mieux coup pied marteau issu du karaté, qui retombe en fait sur sa cible.
3: Ouais, et qui revient qui vise à frapper l'adversaire avec la zone du talon, ouais, qui est l'une des plus dures du corps humain. Slow kick, il l'a pas aimé, Duffy. Ouais,
2: c'était vraiment très audacieux sur un adversaire qui lui met quand même plus de 10 cm.
3: La fortune sourit aux audacieux, paraît-il.
2: N'est-ce pas?
3: Faut pas être trop audacieux quand même.
2: Petite dédicace à la Snake Team, mon équipe de toujours et mon équipe de cœur, et à Cyril Diabaté, notre entraîneur. Allez, le kick intérieur de Duffy. Joe Duffy qui ne souhaite pas se mettre en danger, mais il a besoin quand même d'aller à la conquête de James Vick.
3: Commence à être marqué au visage, hein, Duffy, et semble déjà un petit peu en difficulté physiquement.
2: Il le sait, il ne peut pas se permettre de rester à cette distance parce qu'il suffit qu'il tende le bras et James Vick peut le toucher.
3: Ouais, et il prend des coups. Alors autant on sent pas un punch déroutant chez James Vick, autant il y a l'accumulation des frappes qui peut à terme amener à une victoire avant la limite.
2: Ça peut être décourageant aussi quand vous affrontez une pieuvre comme ça, de se dire qu'à chaque fois que je m'approche, je risque de me faire toucher.
3: Ouais, parce que c'est très énergivore. On est constamment obligé, contraint de casser la distance. Oui. Et on n'est jamais dans une distance de sécurité. Alors si il est en distance de sécurité, en hyper distance, mais oui, c'est-à-dire que...
2: Tant mille fois trop loin, quoi.
3: Voilà, il ne peut rien faire à cette distance-là.
2: C'est ça, il est obligé de prendre son vélo pour aller s'approcher ensuite. C'est pas très autorisé dans le coup.
3: Ouais, alors...
2: Oui, low kick qui vient contraindre... Il vient contraindre James Vick à tomber un peu sur ses coups et à être moins précis.
3: Ouh, high kick là, bloqué. Alors souvent les Américains ont un terme pour parler d'un combattant qui bouge un petit peu comme James Vick, qui refuse de contact, qui garde sa distance, qui fait des tours un petit peu dans l'octogone ou dans le ring. Ils disent il est monté sur sa bicyclette. et c'est un peu péjoratif parce que...
2: Ouh, il est
3: dans la boîte. C'est terminé, il n'y a plus personne. Extraction des lumières au Madison Square Garden. James Vick TKO, deuxième round.
2: On l'avait dit, il a suffi qu'il déplie sa longue tentacule pour aller attraper Joe Duffy. Ce dernier s'est retrouvé complètement sonné. Il était sans réaction, sans défense cohérente. L'arbitre est intervenu, faisant opposition de son corps pour déclarer le chaos technique.
3: Ouais, hypercute pointe du menton. Lumière éteinte pour Joe Duffy. Et tout ce qui arrive derrière est tout à fait accessoire. Mais encore une fois, je pense que c'est l'accumulation des frappes. Ah oui. Ah là, il est plus là.
2: Il est venu lui-même s'affaisser sur l'hypercute.
3: Ah, il fallait l'arrêter. Oh, magnifique.
2: Quand deux forces se rencontrent, c'est comme s'il venait embrasser le coup de poing de James Vick.
3: Ouais, elle a le menton à céder, à vriller. Et plus de... Oh là là là là, on revoit à vitesse réelle. Et en effet, hein, c'est au moment où Duffy veut réduire la distance et donc il vient s'empaler sur cette uppercute.
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1: C'est assez ironique de retrouver Johnny Hendricks sur cette carte dont la tête d'affiche est Georges St-Pierre pour son comeback 4 ans après justement son combat face à Hendricks, qui a été le dernier dans sa carrière chez les poids welter. Un combat qui a été très dur, un combat qui reste une controverse dans l'histoire de l'UFC, que beaucoup voient Johnny Hendricks gagner. Ça fait partie de l'histoire, mais alors il a 34 ans, Johnny Hendricks, mais c'est vrai que ses plus belles années semblent déjà loin derrière, parce que dans ces 4 ans, sa trajectoire s'est affaissée. Il est sur 4 défaites sur ses 5 derniers combats. Il a été champion après St-Pierre, mais il a perdu son titre dès sa première défense face à Lawler. Il est monté de catégorie et on le sent pas très affûté, honnêtement, Xavier.
2: Il est dans une phase de sa carrière à l'image de sa shape, comme on dit, de son état physique. C'est non loin moi l'idée de faire un peu d'humour là-dessus. C'est plus que c'est finalement un signe qu'il traverse une période difficile face à un Paulo Costa, lui qui est en pleine bourre, comme on dit.
1: Ouais, 11-0 et une grande majorité de victoires avant la limite pour un combattant qui monte. Et là, c'est l'opposition classique, hein, entre un garçon qui a été un nom, qui a été un ancien champion dans la catégorie inférieure, et un jeune espoir qui est en train de monter, un jeune loup contre un vieux lion.
2: Paulo Costa avec un style de combat agressif, prédateur, percutant, puissant.
1: Et c'est pas forcément une bonne chose, hein, pour Johnny Hendricks d'être ainsi, entre guillemets, jeté en pâture, en tout cas donné pour faire monter les jeunes aspirants. Ah, attention,
2: il va certainement être malmené, lui qui a besoin de reprendre confiance en lui et en ses capacités.
1: Il fait 1m76, hein, Johnny Hendricks, qui était un ancien lutteur, qui a développé, comme beaucoup de lutteurs, un striking puissant.
2: Attention quand même à cette tentative d'amener au sol, bien défendue par Costa, qui guidonne bien pour sortir sur le côté.
1: Costa, lui, qui a 26 ans, qui est un très gros poids moyen, hein, qui reprend beaucoup de poids le lendemain, qui approche des 100 kilos le soir du combat.
2: Incroyable. En seulement moins de 24 heures.
1: Ouais, et qui est très très agressif, pas de doigt dans l'œil, signale l'arbitre.
2: Et 100 kilos avec un corps de mannequin, hein, quasi parfait, très très affûté.
1: Ouais, alors le combat n'est pas un défilé de mode ou un concours d'esthétique, mon cher Xavier, ce qui nous intéresse, ce sont les qualités de combattant de Paulo Costa.
2: Ce Paulo Costa, lui, est quand même très près de son image, et ça peut être intéressant de le signaler. Il soigne autant son style en tant que combattant que son style en tant que mannequin en dehors.
1: Ouais, en tout cas là, il semble soigner son adversaire dans ce premier round, le soigner à coups de middle kick et de overhand.
2: Tente de l'attraper sur un crochet du bras. Ouh, le direct de bras arrière. Et le coup de genou, ça va être compliqué là pour Hendricks, qui cherche une porte de sortie. Se retrouve au centre de l'octogone et puis non, directement dos au grillage encore. Très agressif, trop agressif pour lui, Costa. Il faut qu'il change quelque chose, Hendrix.
1: Alors, il était déjà petit hein, chez les 77 kilos. Là, franchement, il a un physique un peu disgracieux, hein, il faut le dire. John Hendrix, on voit tout de suite au premier coup d'œil qu'il n'est pas dans sa catégorie naturelle, oui. Qu'il est un peu hors de forme.
2: Oh, le coup de genou au corps. Il a clairement un physique qui le dessert face à Costa. Il est en déficit d'allonge, perte d'explosivité.
1: Ouh, attention là, c'était un middle et ça s'est transformé en coup de genou à la tête pour Johnny Hendrix.
2: Et encore un point kick là de Costa.
1: Alors attention à ce bras arrière d'Hendrix et à cette puissance naturelle qu'il est capable de développer.
2: Il a raison d'ailleurs Hendrix, parce qu'on connaît Costa, il est aussi agressif et puissant qu'il est mauvais défenseur et
1: poreux. Perméable.
2: Perméable effectivement, donc il a raison finalement de ne pas le laisser avancer sur lui en finalement contrant, en défendant l'attaque par l'attaque.
1: Ouais, mais c'est ce qui fait que l'UFC aime ce type de profil. Oui. Hein, et forcément, on lui offre une opportunité à même de construire son nom.
2: Ouais, il aime ce genre de cow-boy là
1: qui arrive pour tout détruire.
2: Et qui jette une pièce en l'air et qui tire sur un duel face à son adversaire. Qui vide son chargeur.
1: Ouais, pour le Costa, il n'est pas là pour construire, mais pour détruire, vous l'aurez compris. Attention tout de même à ses bras arrière et il a beau sourire, il les a encaissés.
2: Hendrix continue à se déplacer, mais malheureusement, qui se retrouve encore dans le grillage. C'est vraiment signe de son appréhension face à l'ogre brésilien. Coup de pied retourné, c'est pas mal, ça a failli toucher. Heureusement pour Hendrix qu'il sortait du bon côté. Coup de genou au corps. Allez, il faut esquiver, il faut sortir, il faut pas se laisser enfermer.
1: Voilà, voilà. Il prend une rafale, hein, Johnny Hendrix. Clairement, dans ce combat, il y a un chasseur et il y a une proie.
2: Il se fait rouler dessus. Le pauvre, mais bon. En tout cas, il vend chèrement sa peau. Il doit s'en poser des questions là, on sent le doute, hein, Charles. Il n'est pas juste en train de respirer et de reprendre son souffle.
1: Alors, il n'est pas vu hein, du point de vue civil, mais il y a l'âge civil et l'âge du combattant. Et c'est vrai que alors dans l'histoire de Johnny Hendrix, dans la carrière d'Hendrix, il y a le combat face à Georges Saint-Pierre il y a 4 ans, qui est très dur. Et encore une fois, un combat, je le répète, qu'il aurait peut-être dû gagner. Vraiment, ça reste comme... je pense l'une des plus grandes controverses avec le combat de John Jones face à Dominic Reyes. Ensuite il y a eu deux combats face à Robbie Lawler. Il gagne le premier en devenant champion, il perd la revanche, il perd son titre, et ces deux combats c'est des années en moins vraiment. Chacun de ces combats, de ces trois combats, est très dur, et à partir de là on voit tout de suite sa trajectoire sa fessée. Et c'est vrai qu'à 34 ans, désolé de parler un petit peu crûment, mais on se demande ce qu'il fout là, Xavier.
2: C'est encore plus difficile de revenir à cet âge-là que lorsqu'on a trébuché dans sa carrière avant la trentaine.
1: Ah, alors là, il y a un doigt dans l'œil manifestement de la part de Paulo Costa. Et alors je le répète, hein, le combattant, il peut faire signer l'arbitre ou il peut montrer une gêne à l'œil. Il n'y a que l'arbitre qui peut arrêter le combat.
2: Vous faites bien de le préciser, parce que parfois certains combattants se croient la liberté de croire qu'ils peuvent arrêter de combattre quand ils l'ont décidé. Et bien dans ce cas-là, si vous prenez un coup, vous pouvez vous en prendre qu'à vous-même. Sur le terrain, l'arbitre est souverain.
1: Ouais, il y avait un pouce, hein, il semble, qui est rentré dans l'œil. Alors, on reprend ce combat.
2: Avec Costa en garde de droitier, Hendrix en gaucher.
1: Ah, il jauge la distance avec le bras avant d'envoyer des middle ou des bras arrière avec toute la puissance nécessaire. Et il en développe de la puissance. Paulo Costa, et là c'est la lutte de survie. Le genou dans ce bas-ventre qui est bien étoffé.
2: Et là, le crochet qui s'écrase.
1: Oh là là là là.
2: Johnny Hendrix qui prend
1: ça va devenir très compliqué là pour Johnny Hendrix s'il continue sur ce rythme. Paulo Costa.
2: Il commence à devenir désespéré pour les amener au sol là. Hendrix, il fait tout ce qu'il peut pour venir saisir les jambes de Costa et l'amener. Il encaisse des rafales de coups.
1: Ouais, et il fait le tour de l'octogone là. Et Paulo Costa lui fait faire le tour du propriétaire. Et là, vraiment, il tangue comme un bateau ivre. ça devient très compliqué, les appuis sont instables, il n'en peut plus, il n'en veut plus et il fallait arrêter le massacre. Et c'est très justement que Paulo Costa est déclaré vainqueur par TKO. Deuxième round, il n'en pouvait plus, il n'en voulait plus.
2: Et je pense, nous pensons tous qu'il peut remercier John McCarthy d'avoir volé à son secours en faisant opposition de son corps, parce que il était trop courageux pour ce que son corps et son état lui permettaient de faire et d'accomplir.
1: Comme on dirait maintenant, en traduisant l'anglais, mais je trouve que cette expression est très belle, il ne voulait plus de cette fumée.
2: Oh, vous n'allez pas ne pas remercier Ismaël Ndiaye quand même depuis Gila.fr.
1: Ah, c'est lui qui est à l'origine de
2: oui,
1: ça. Ah
2: bah
1: écoutez, je le salue. Très drôle, Isma, très drôle.
2: Oui, très drôle. Très alors, controversé aussi, mais très drôle.
1: Oui, écoutez, on va pas faire un podcast là-dessus. Il le fait très bien lui-même. Mais en tout cas, bon, je crois qu'on dit ça en anglais aussi.
2: Oui,
1: hein,
2: bien sûr.
1: Donc,
2: bien sûr.
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2: Nous, sur l'équipe, on rend à César ce qui est à César.
1: Alors, rendons à César, célébrons César.
2: Et on revoit cette séance de tabassage de la part de Paulo Costa.
1: Oh voilà, ça tournait à l'agression filmée.
2: Crochet
1: là.
2: À la mâchoire qui est passé par-dessus l'épaule, derrière le poing de Hendrix.
1: Uppercut. Ça restera le dernier combat en MMA. Il lui a tout fait. Hein.
2: Ah oui.
1: Paulo Costa, ouais, je le disais, la carrière de Johnny Hendrix, elle s'arrête ce soir-là au Madison Square Garden de New York sur cette défaite face à un jeune aspirant dont la trajectoire se révélera un petit peu cabossée par la suite.
2: Et c'est le genre de combat qui nous fait répéter quand même mal, le courage est nécessaire mais il n'est pas toujours suffisant.
1: Et les belles histoires finissent mal en général, et pour l'ancien champion Johnny Hendrix, ça se termine sur 5 défaites sur ses 6 derniers combats. The Eraser Costa! 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

0: trois championnats du monde au programme de cette UFC 217 avec le comeback de Georges Saint-Pierre pour le titre des poids moyens. Ce sera la tête d'affiche, le premier de ces combats pour le titre va être disputé à 52 kilos chez les femmes avec Pat Barry ici, ancien adversaire de Cheikh Kongo. Les deux ont fait un combat légendaire qui reste dans les annales de l'histoire de l'UFC. Le mot légendaire est parfois galvaudé, mais là en l'occurrence il ne l'est pas. On accueille celle qui sera challenger ce soir face à la championne Johanna Jędrzejczyk. C'est l'américaine Rose Namajunas, surnommée Thug Rose. Alors, et une combattante que vous aimez bien, mon cher Xavier.
1: Oui, je dois vous le dire, je dois l'avouer, je dois faire ma déclaration publiquement. Thug Rose est effectivement ma chouchoute. La combattante.
0: Oui, c'est bientôt l'heure de déclarer ses impôts, mon cher Xavier. Et c'est une déclaration, je pense qu'il vous plaira beaucoup moins.
1: Pour l'instant, je vais me contenter de déclarer ma flamme, là, ça ira bien, voilà. Thug Rose est effectivement ma chouchoute, cette combattante dont je trouve que le talent est à la hauteur de l'humilité. Tant vous allez le voir, la précision et la propreté technique égale finalement le silence qui l'accompagne.

0: face à elle, c'est une championne ultra dominante qui s'avance. La Polonaise invaincue, Joanna Jędrzejczyk. Patronyme difficilement prononçable, talent difficilement égalable dans cette catégorie. Elle a défendu ce titre à 5 reprises, titre qu'elle avait conquis face à Carla Esparza avec une victoire avant la limite. Elle a dominé ensuite cette catégorie durant près de 2 ans avec 5 défenses. Jessica Penne, Valérie Letourneau, Claudia Gadea, Karolina Kowalkiewicz, puis Jessica Andrade. Est donnée très largement favorite par les bookmakers. À l'époque, la cote, elle est de moins 700. C'est-à-dire qu'il faut miser $700, ne serait-ce que pour en gagner 100, mon cher Xavier.
1: Effectivement, Joanna, l'intouchable. Intouchable à l'image de son talent, de ses prestations de prédatrice dominante sur toute la catégorie. Invaincue, invincible. Elle est tout simplement trop forte pour ses adversaires. Elle va vite, elle frappe fort, elle boxe bien avec talent, avec coup d'œil, avec créativité. Et j'ai tendance à penser qu'à ce stade de sa carrière, malheureusement, ce caractère invincible a tendance à lui donner un petit peu des ailes. Elle ne touche plus trop terre et on la sent un peu, on sent un peu d'arrogance dans ce qui était avant finalement, ce qui apparaissait en tout cas comme de l'assurance. Ceci dit,
0: la limite est souvent très fine, hein,
1: n'est-ce pas, hein,
0: entre arrogance et insolence.
1: Mais en tout cas, elle a les moyens de ses ambitions. Elle ne cesse d'écraser, de piétiner ses adversaires. En face d'elle ce soir, elle a Thug Rose, une combattante aussi très talentueuse, mais beaucoup plus discrète. Et on l'a vu à l'heure de la pesée, hein, avant ce combat, tout en provocation de la part de Joanna Champion, comme on l'appelle.
0: Oui, pour ne pas prononcer, pour ne pas écorcher plutôt son patronyme, c'est beaucoup plus pratique. 14 victoires, aucune défaite. Invaincue donc Joanna Jędrzejczyk. Et à l'époque, à une époque où le MMA féminin en est encore à ses balbutiements, puisque l'UFC n'accueille des combats féminins que depuis 4 ans, eh bien elle est considérée comme la numéro 1, pound for pound, toutes catégories confondues.

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2: Alors mon cher Jean-Charles, vous savez quoi? Malgré mon devoir absolu d'impartialité, pour une fois, une seule, permettez-moi de vous dire vers qui mon cœur balance, vous l'aurez tous compris, et malgré le fait que les bookmakers ne soient pas de mon avis.
3: Allez, donnée perdante à 5 contre 1, Rose Namajunas, prétendante ce soir face à la championne en titre, Johanna Jędrzejczyk. C'est parti pour 5 rounds de 5 minutes.
2: Et Johanna Champion qui rapidement va installer son travail mental de pression sur Rose Namajunas qui avance tout de même.
3: Alors deux combattantes, on l'a dit, qui ont un style axé sur le striking avec un passif en taekwondo pour Namajunas qui a de très grandes jambes. Toutes les deux hein, sont d'ailleurs très grande pour cette catégorie des moins de 52 kilos.
2: Mais avec deux styles différents, hein. D'un côté de l'agressivité, du volume et de la pression côté Jędrzejczyk, et côté Namajunas, de la précision, du sang-froid et de l'opportunisme, qui est une qualité en arts martiaux, je vous le rappelle. Donc,
3: et en affaires également,
2: n'est-ce pas. Et donc nous allons voir laquelle finalement de ces deux combinaisons permettra de gagner. En tout cas, une chose est sûre, ce n'est pas le genre de combat qui va à la limite.
3: Ouais, même dans ces catégories où il est vrai le ratio de victoire avant la limite est un peu plus faible.
2: Ouais, mais
3: il y a de telles qualités chez ces deux combattantes qu'on peut en effet attendre du panache.
2: Et puis Johanna, elle aime bien finir ses combats. Hein. C'est pas quelqu'un qui attend la décision. Elle vous met KO généralement avant la fin du gong, avant la fin du combat.
3: Ouais, même si elle a beaucoup plus d'expérience, et on le voit. Hein. Une, deux, trois, middle, jambe arrière. Ça va vite.
2: C'est des enchaînements pour Johanna Jędrzejczyk.
3: Surtout, elle a beaucoup plus d'expérience, hein. Je le disais, la polonaise, avec 6 combats de championnat remportés,
2: Jędrzejczyk
3: avec plusieurs combats qui sont allés à la limite des 5 rounds. Voilà.
2: Oui, oh, elle a touché,
4: bras arrière, ça fait chuter Johanna.
2: Johanna qui se retrouve au tapis, image qu'on voit très très rarement, pour ne pas dire jamais. Et Rose, Thug Rose qui tout de suite, plutôt que de passer la garde, se met en monte. Johanna Jędrzejczyk se redresse, se relève.
3: Difficilement, difficilement.
2: Incroyable, Thug Rose qui
3: envoie.
2: Elle
3: a pris un coup d'éclair sur ce coup d'éclat de Rose Namajunas.
2: Et elle recompose calmement. C'est le sang-froid qui la caractérise, Rose Namajunas. Elle a de la glace qui coule dans les veines. Face à la championne, elle l'a envoyée au tapis. Elle ne s'enflamme pas, elle ne s'emballe pas. Elle se replace. Qui eût pu prédire un tel scénario? Johanna Champion qui part au tapis dès le début du premier round.
3: Alors elle semble avoir retrouvé ses esprits tout de même
5: Johanna. Et attention parce que le menton est désormais quelque peu fragilisé.
2: Et oui, d'ailleurs c'est Rose qui jaillit maintenant. C'est Rose qui attaque, qui avance sur la championne.
5: Se précipite pas, hein, qui a repris sa
2: distance. Oh, oh là
4: là là, quel chaos ! Quel chaos dramatique de la part de Rose Namajunas qui en termine ici sur ce grand handball. Johanna a chuté. L'histoire vient de basculer. Doug Rose Namajunas est la nouvelle championne des 52 kilos.
2: Incroyable. C'est historique ce qui vient de se passer. Elle a abattu Johanna Jędrzejczyk.
4: Elle a choqué le monde, on peut le dire. Donnée perdante à 5 contre 1. Elle s'impose par TKO. Premier round.
2: Et on l'avait dit, hein, ses armes à elle, ses qualités à elle, à Rose Namajunas, c'est la précision, l'opportunisme et surtout le sang-froid. Elle a envoyé une première fois Johanna Champion au tapis sans s'affoler, sans paniquer, sans se précipiter. Elle s'est replacée calmement.
3: Oh, ce crochet gauche,
2: tout en précision.
3: Ce crochet gauche, c'est le baiser de la mort.
2: Attraper sa mâchoire. Et même une fois que Johanna s'était effondrée, elle a installé un ground and pound précis, chirurgical.
5: Aïe aïe aïe, et l'arbitre.
2: Oh là là, le poids du corps derrière les coups.
5: Je comprends pas vraiment l'intervention de l'arbitre.
2: Il n'était pas encore bien sûr, il n'était pas prêt, il voulait bien voir. Incroyable, tout le monde avait vu en tout cas. Ce sera pour moi le plus beau fait d'armes de Rose Namajunas, qu'on dit souvent instable, inconstante, variable dans ses émotions, dans la gestion de ses émotions ou dans la gestion plutôt de ses combats. Là, elle aura été complètement linéaire sur ce combat-là, très sûre d'elle et toujours autant de sang-froid.
5: 14 avaient essayé, 14 avaient échoué. Elle est la première à battre Johanna Jędrzejczyk. Rose Namajunas, née aux États-Unis de parents émigrés lituaniens, avec une histoire difficile derrière elle. Son arrière-grand-père était militaire, a été assassiné par les agents du KGB à l'époque sous l'Union soviétique. Son père a refusé l'incorporation dans l'armée rouge. Il a été détenu dans un hôpital psychiatrique en Lituanie, torturé

0: Houston. Et quel plus beau théâtre pour toucher les étoiles.
1: Ouais, quelle émotion, effectivement. C'est vraiment une belle image.

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0: Allez, on enchaîne avec le deuxième combat de championnat dans cette soirée au Garden avec la ceinture des poids coqs, les moins de 61 kilos. Le challenger ce soir, américain TJ Dillashaw, 14 victoires, 3 défaites en carrière et un affrontement fratricide que l'UFC a savamment marketé, narré. On va dire que il y a une opposition entre deux anciens partenaires d'entraînement puisqu'il va donc affronter le champion Cody Garbrandt, américain comme lui. Ils ont été amis, ils ont été partenaires, ils ont été dans la même team, la team Alpha Male dirigée par Uriah Faber, ancien grand nom de cette catégorie. Et aujourd'hui, il a quitté la scène, TJ Dillashaw, et il revient affronter son ancien teammate parce que, mon cher Xavier, c'est un sport individuel avant tout. Il n'y a pas d'amis dans le MMA.
1: Si, normalement si. D'ailleurs, certains pourraient dire TJ Dillashaw, le alpha traître. Hein. nous pratiquons un sport de combat, un sport d'homme, un sport de loyauté. Et c'est vrai que chez les Alpha Male, ils ont très mal vécu le changement d'équipe de TJ Dillashaw. Et quelque part, hein, ce soir, Cody Garbrandt a pour mission de le punir, tout simplement. Voilà. En tout cas, dans la tête de ses coéquipiers.
0: Alors, oui, bien sûr, on peut avoir des amis en MMA. Mais, vous le savez, mon cher Xavier, il n'y a qu'un seul champion
1: oui.
0: Ce sport. Et parfois, quand les ambitions se percutent, on doit mettre l'amitié de côté.
1: Oui, mais non. Je ne suis pas d'accord une fois de plus en tant que combattant. Nous avons toujours considéré, en tout cas dans mon équipe, la Snake Team, que le MMA est un sport individuel, mais c'est le sport individuel qui se pratique en équipe. Vous avez besoin d'un entourage autour de vous et vous avez besoin de gens en qui vous avez confiance et qui vous font confiance pour progresser. Et d'ailleurs, on le voit, hein, les meilleurs combattants viennent tous d'une équipe de haut niveau et sont très rarement des loups solitaires.
0: Ah oui, c'est vrai, on dit souvent que le niveau d'un combattant, c'est la somme de ses partenaires d'entraînement. Et qu'en général, si vous êtes le meilleur de votre team ou que si parfois vous n'êtes pas en difficulté dans votre propre salle, c'est que vous n'êtes pas au bon endroit.

0: Et on accueille le nouveau champion de cette catégorie, l'Américain Cody Garbrandt, invaincu en carrière 11-0. Striker de grand talent, il a conquis cette ceinture face à la légende Dominique Cruz dans un combat où il a, déjoué tous les pronostics, dans un combat qui est allé en 5 rounds, et il a montré un niveau de striking absolument hallucinant. Il était ce soir dans la zone. C'était le combat de sa vie, Cody Garbrandt, et il l'a remporté, et il a maintenant la lourde responsabilité de venger l'honneur de son équipe.
1: Oui, un combattant, un boxeur rapide, explosif, à mon sens aussi très imprévisible. C'est une force en ce qui le concerne. Ça lui a permis parfois de surprendre beaucoup d'adversaires à son avantage. En revanche, peut-être avec une tendance à être un peu émotif, non pas qu'il se mette à pleurer au centre de l'octogone, mais tendance à parfois à se laisser dépasser un peu par les émotions, à laisser l'envie de se venger ou la colère prendre le dessus. Et pour moi, l'impulsivité est un handicap en MMA. Quand on sait finalement que l'ego et les sauts d'humeur sont un mauvais conseiller.
0: Ouais, alors c'est un sujet sur lequel il y a deux écoles. C'est vrai qu'on dit que les émotions, moi je pense que les émotions peuvent être l'ennemi intime d'un combattant, parce que quand on combat, il faut être froid, il faut être
1: lucide
0: en effet, mais avoir cette colère en soi, cette flamme qui brûle, parfois aussi ça peut vous pousser à se dépasser.
1: Bah en fait c'est toujours le compromis qu'il faut trouver, le juste compromis qu'il faut trouver entre la lucidité, l'intelligence et la réactivité, la capacité à réagir vite, très vite, sur l'instant, à voire même anticiper, et ce sera toujours le paradoxe du combattant de MMA.
0: Allez, présentation donc de ce combat entre deux anciens rivaux, deux Américains face à face, deux strikers. Ça nous promet encore du spectacle.
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1: Vous la sentez, la tension, là, Jean-Charles?
0: Elle est électrique, cette tension entre ces deux anciens rivaux, deux Américains. Ce combat, c'est du pain béni pour l'UFC, qui ne s'est pas privé de mettre en scène cette incroyable rivalité. Tyler Jeffrey Dillashaw, TJ Dillashaw, ancien champion de cette catégorie, qui avait été le premier à battre Renan Barrao, qui a ensuite perdu son titre et qui va tenter de le retrouver face à son ancien rival, et à son ancien partenaire, pardon. Les deux se connaissent parfaitement. Ils ont partagé des dizaines et des dizaines de rounds ensemble.
1: Et vous l'avez vu avant l'appel de l'arbitre au centre de l'octogone, les deux hommes tournés comme des lions en cage. Préparez-vous à un combat non seulement percutant, mais aussi très divertissant, plein de provocations. Car on le sait, ces deux hommes ont un ego. Et feinte de la part de Dillashaw, pourquoi pas, mais ça partait de trop loin.
0: Alors, opposition de style, hein, avec un Garbrandt qui paraît un petit peu tendu dans ce début de combat, qui, on l'a dit, est un excellent boxeur. Voilà.
1: Un super boxeur avec un excellent coup d'œil, timing, aussi bien dans boxe offensive qu'en boxe défensive.
0: Et face à lui, on a un striker un petit peu fantasque. Et on le voit sur son jeu de feinte, sa façon de positionner son corps.
1: Et avec une palette technique très variée, contrairement au Dillashaw.
0: Classicisme du côté de Garbrandt. Et voilà, un style complètement fantasque, mais néanmoins maîtrisé pour Dillashaw.
1: Et on est là sur le très haut niveau, hein, de ce qu'on peut faire en MMA. Les deux hommes qui se lisent comme dans un livre, ils se connaissent par cœur.
0: Quand c'est ça qui est difficile, Xavier.
1: C'est incroyable. Quand Dillashaw jaillit, Garbrandt s'est déjà effacé. Alors que les deux ont réagi dans un temps très court et avec beaucoup d'explosivité. C'est incroyable.
0: Alors, l'avantage de Garbrandt, c'est sa vitesse d'exécution, sa qualité d'enchaînement, grosse puissance de frappe. La confiance aussi pour un garçon qui n'a jamais été battu dans sa carrière professionnelle.
1: Les mains bien hautes pour Garbrandt. Dillashaw qui tente de rentrer avec un direct au corps, qui essaie de provoquer Garbrandt avec des mains qui se promènent, une garde qui semble en tout cas pas à sa place.
0: Ouais, beaucoup de feintes, de fausses informations envoyées pour faire réagir Cody Garbrandt.
1: Et une façon pour Dillashaw de tendre la tête en avant, l'air de dire viens me chercher, vas-y. Vas-y, si t'es un homme.
0: Ouais, c'est un appât, évidemment, pour mieux esquiver, remiser, contrer.
1: Et Garbrandt qui ne se laisse pas avoir. Et lorsqu'il jaillit, c'est pour frapper, c'est pour toucher.
0: Ouais, gros démarrage de Garbrandt là, qui semble être rentré enfin dans ce combat, mais qui s'expose en fin d'enchaînement.
1: Et il passe quand même sous le coup de poing retourné, sous le back fist de Dillashaw. C'est-à-dire le sens du timing, on avait parlé de ses esquives.
0: Voilà, quand il démarre, quand il commence à enchaîner, ça va très très vite. Et il lui dit, il le sait, il l'a touché.
1: Il lui dit c'est pas mal. On avait dit qu'on aurait des provocations.
0: Ouais, parce qu'il y a une vraie guerre psychologique qui se livre entre les deux. Un combat dans le combat.
1: Là, ils sont en train de boxer comme s'ils étaient à l'entraînement. Personne ne les regarde. Ils sont entre eux.
0: Ça va vite. Et là, il commence un petit peu à lâcher ses frappes. Le relâchement, c'est, on va dire, une chose qui amène de la dangerosité. Un combattant n'est jamais aussi dangereux que lorsqu'il est fluide, détendu, relâché. C'est paradoxal, vous aviez.
1: Oui, mais c'est effectivement une réalité. Pour pouvoir lâcher vos coups avec le plus de puissance et de fluidité possible à l'instant T, il faut au départ être très relâché. C'est un des principes de la boxe thaï, par exemple.
0: Oui, c'est vrai, en boxe thaï, on voit souvent on va dire, ces combattants branchés sur courant alternatif, très souriant, provoquant.
1: Quasiment mou au départ.
0: Et être capable d'accélérer comme ça sur un éclair, sur une combinaison.
1: Et le jaillissement, et l'explosivité. Dillashaw qui cherche Garbrandt. Garbrandt qui est très très méfiant, très vigilant. Il essaye d'optimiser son énergie. Lorsqu'il démarre, c'est pour ça. C'est pour envoyer des coups.
0: Ouais, l'attaque pour Dillashaw, la contre-attaque. L'attaque, pardon, pour Garbrandt. La contre-attaque pour Dillashaw. Et pour l'instant, c'est le champion qui réussit mieux ce premier round. Mais il s'expose. Il s'expose là sur ce back fist.
1: Les deux se connaissent par cœur. Ouais, il est touché. Oh, là, là, là, là, là. Crochet du bras arrière, cette puissance de Garbrandt dont on parlait. Et ce relâchement qu'on commençait à voir et ce mauvais geste. Mon cher Xavier, qui ne surprend pas hein, du personnage, on l'avait dit. Hein.
4: Un petit peu émotif.
1: Un petit peu émotif et fidèle à son surnom, No Love.
4: On aurait même dit
1: oh là là.
4: No Mercy.
1: Ouh, là, il a pris une marmite en plein menton et il peut s'estimer heureux que cette séquence soit intervenue à quelques secondes de la fin du round.
4: Sauvé par le gong lui aussi.
1: Ouais, avantage psychologique pris par Cody Garbrandt à la fin de ce premier round.
4: Et Garbrandt toujours aussi méfiant mais lucide, composé, propre. Il optimise tout ce qu'il fait. Pour l'instant, pas de déchets. Là où Dillashaw, lui, essaye de créer des réactions, de se créer des opportunités, créer des ouvertures chez Garbrandt.
1: Et il lui parle. Et n'est-ce pas là n'avait-on pas un précurseur de la convocation de Max Holloway, Xavier?
4: Qui sait peut-être.
1: Avec voilà, cette invitation de la part de Cody Garbrandt à se retrouver au centre de cet octogone.
4: Et le high kick bien esquivé, olé.
1: Et là on retrouve quelques séquences du combat face à Dominique Cruz.
4: Bon matador, entoréador, Garbrandt est passé sous la jambe.
1: Ouais. Et il y a beaucoup de highlights hein, qui ont circulé de ce combat face à Cruz. Avec des esquives d'un niveau technique hallucinant.
4: Ce middle kick est bloqué de la part de Garbrandt avant de chasser la jambe. Wow, le direct corps en contre. Dommage qu'il n'ait pu détendre correctement son bras.
1: Il essaye des choses hein, avec ce Superman Punch, TJ Dillashaw.
4: Et il essaye de surprendre tout simplement. Il sait que Cody Garbrandt peut se découvrir, comme vous l'avez dit. Et pour l'instant, il essaye de jouer une partition d'un garçon propre, ordonné, bien groupé, caché dans sa garde et prêt à répondre avec précision. Ce qu'il essaye de faire, lui, c'est de lui faire perdre son sang-froid à Cody Garbrandt, de l'affoler un petit peu pour se créer des opportunités.
1: Le forcer à surengager pour contre-attaquer, pour le punir en sortie d'enchaînement.
4: Oh, oh, les kicks !
1: Les kicks de la part de Dillashaw.
4: Oh,
1: et un knockdown maintenant de part et d'autre.
5: Incroyable, high kick direct qu'il envoie au tapis, sans masquer, sans préparation.
1: Ouais, et là le combat peut basculer. Que va faire Dillashaw ? Est-ce qu'il va tenter d'accélérer ou rester calme, mesuré. Ouh, crochet droit, crochet gauche.
5: Et une, deux.
1: Ça va vite, ça fuse. Ce sont des missiles qu'on voit. Cody Garbrandt. De trop loin maintenant.
4: Vidéo au corps. Cherche, se provoque. Garbrandt qui cherche des trajectoires.
1: Ouais, toujours cette capacité à combattre dans les deux gardes pour Dillashaw. Et attention,
4: Le crochet.
1: Oh, Garbrandt qui est tombé. Garbrandt est à terre. Le grand pound.
4: Il est KO.
1: TJ Dillashaw vient de battre son ancien partenaire. TJ Dillashaw remporte ce championnat du monde des boxeurs.
5: Incroyable, celui que certains auraient pu qualifier de TJ le traître a tout simplement envoyé Cody Garbrandt mordre la poussière.
1: Et comme quoi un combat se joue à rien, à des détails, à quelques secondes à la fin du premier round. Si ce knockdown était arrivé un petit peu plus tôt,
5: c'est être un champion, c'est vraiment être l'homme d'un instant. En sport de combat, tout peut basculer sur une fraction de seconde. Malgré votre niveau, malgré votre préparation, malgré tout ce que vous avez mis en place.
1: C'est incroyablement dur de devenir champion
0: de gravir cette montagne une première fois. C'est encore plus dur de la gravir une deuxième. C'est ce que vient de faire TJ Dillashaw et il y aura beaucoup, beaucoup de sentiments négatifs qui resteront de ce combat.
5: Il est encore chaud bouillant, Cody Garbrandt.
0: La plaie est encore péante.
5: La pilule n'est pas encore passée pour Cody Garbrandt. Toujours envie d'en découdre malgré le fait qu'on l'a vu là s'écraser sur le sol de l'octogone, validant ainsi la victoire de TJ Dillashaw.
0: On voit ce high kick, jambe gauche, qui a été, le cheval de Troie pour TJ Dillashaw.
5: Et heureusement, j'ai envie de dire, pour Cody Garbrandt, c'est un coup de pied fouetté, hein, plus qu'un kick. Un coup de pied fouetté.
0: Oh là là, ce crochet qui vient briser la mâchoire de Cody Garbrandt. Et avec elle, son invincibilité.
5: Dillashaw qui s'installe dans une position de contrôle, le tibia en travers, le bras est contrôlé, il frappe sans relâche.
0: Il est plus là.
5: Oh, ce crochet.
0: Et encore une fois, on connaissait cette faiblesse, cette propension à trop lâcher ses combinaisons et à s'exposer ensuite dans la poche à la mi-distance.
5: Dès le début, hein, il était contre ses démons. Il essayait d'avoir une garde bien fermée, bien composée. Il ne voulait pas laisser d'ouverture parce qu'on sait que c'est son défaut. Et malheureusement, le naturel l'a rattrapé.
0: Ouais, et TJ Dillashaw le savait beaucoup mieux que les autres pour avoir partagé ces dizaines et ces dizaines de rounds en sparring.
5: Que dire, centaines.
6: Ladies and gentlemen, referee Dan Mergliotta has called a stop to this contest at 2 minutes 41 seconds of round number 2, declaring the winner by
0: Et il y aura une revanche qui sera perdue par Cody Garbrandt. Dillashaw Garbrandt, ça reste vraiment l'une des plus grandes rivalités de ces dernières années, à l'image des Lidl, Ortiz. En tout cas, voilà, ça fait partie de ces chocs qui ont touché l'imaginaire et que l'UFC a su très bien mettre en image.

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0: Il est de retour, presque 4 ans, jour pour jour, après avoir quitté la scène, l'ancien champion des poids welter, le Canadien Georges St-Pierre, GSP. Cette soirée qui a été organisée autour de lui, pour lui, avec chance de marquer l'histoire et de devenir double champion avec une nouvelle catégorie à conquérir, accompagné par son entraîneur, son mentor de toujours, Firas Zahabi, accompagné également de Freddy Roach, l'ancien entraîneur de boxe anglaise d'un certain Manny Pacquiao, qui a entraîné beaucoup de champions. Georges St-Pierre, c'est le combattant par excellence, combattant complet, ancien karatéka, qui a dominé pendant des années cette catégorie, qui a battu à deux reprises Matt Hughes, on va dire, qui a remporté une trilogie avec l'ancien lutteur Matt Hughes, qui a été, je pense, la première figure importante de cette catégorie des 77 kilos. Il a perdu son titre une première fois face à Matt Serra. Il le regagnera, il vengera cette défaite bien plus tard, et ensuite il dominera cette catégorie pendant des années en battant des grands noms, Pidgey Penn, Dan Hardy, Josh Koscheck, Jake Shields, Carlos Condit, Nick Diaz et puis Johnny Hendricks. Et il avait cette qualité, Georges St-Pierre, cette intelligence, et gagnait souvent chaque minute de chaque reprise.
1: Oui, un combattant à l'image aussi perfectionniste que son style. Vous l'avez dit, gagner chaque minute, chaque seconde de chaque combat. Il était bon dans tous les domaines. Une grosse appétence au grappling et à la lutte dans la fin de sa, durant la fin de sa carrière, mais il savait tout faire. Et c'est vraiment une des icônes de notre sport.
0: Ouais, et dont le rendez-vous manqué avec Anderson Silva, oui, reste, on va dire, l'un des combats mythiques qu'on aurait tant aimé voir.
1: Un goût d'inachevé, effectivement.
0: Parce qu'à l'époque, ils dominaient respectivement leur catégorie. Ils étaient tellement au-dessus de la mêlée. Malheureusement, ça n'est jamais arrivé. 4 ans ont passé. 4 ans, c'est une éternité pour un athlète de haut niveau. Et il y a aussi un nouveau corps qu'il a construit et une nouvelle catégorie à conquérir.

0: Le champion en titre est britannique. Il se nomme Michael Bisping. Parcours accidenté. 30 victoires, 7 défaites. Et un garçon qui a réussi sur le tard, qui a changé le cours de son destin en acceptant un short notice de quelques semaines face à son ancien rival, Luke Rockhold. Tout le monde le voyait perdant. Il a cru en sa chance et il a choqué le monde. Ce soir, l'UFC lui a offert première défense face à... J'ai un trou là, vous savez, il faut m'aider. Dan Anderson, me dis-je, qu'il avait mis KO, qu'il avait envoyé sur la lune lors de l'UFC 100. C'était un KO mythique. Et Dan Anderson avait 46 ans à l'époque. C'est historiquement le combattant le plus âgé à avoir disputé un combat de championnat. C'était en Angleterre. Michael Bisping a donc défendu première fois cette ceinture avec une victoire par décision. Et c'est à 38 ans, sur la fin de sa carrière, sur les dernières années, qu'il aura finalement connu la meilleure dynamique. Et premier champion britannique de l'histoire de l'UFC, c'est aussi à noter.
1: Oui, c'est sûr, il a l'image d'un combattant endurant, un combattant résilient qui toute sa carrière n'aura cessé d'essayer de devenir champion pour enfin y arriver sur la toute fin. Michael Bisping, surnommé The Count, le comte de Bisping, un titre de noblesse très loin de l'image du verbe très haut qu'il porte lorsqu'il a insulté l'adversaire en conférence de presse. Mais ceci dit, une fois de plus, un combattant qui ne démérite pas par sa ténacité, avec un style très rugueux venu du kickboxing. Un combattant au chaos, un combattant agressif, aussi bien dans les termes que dans la boxe.
0: Ouais, un combattant qui avait la particularité de combattre avec un seul œil. Mon cher Xavier, qui a longtemps caché ça d'ailleurs, qui avait développé tout un panel de techniques pour passer les contrôles médicaux parce qu'il a eu un œil endommagé très tôt dans sa carrière. Et aujourd'hui, un œil de verre. Michael Bisping, on ne joue pas au MMA.
1: Oui, et imaginez la difficulté pour un combattant de combattre finalement en cyclope. C'est-à-dire qu'il y a des coups que vous ne voyez pas arriver d'un côté de votre corps. Alors évidemment, il avait intérêt à ce qu'aucun de ses adversaires ne soit au courant de cette information, ni les adversaires et ni le staff médical, car le règlement l'aurait interdit de combattre.

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2: Sera-t-il à la hauteur de son histoire, de son héritage, Georges St-Pierre, qui va tenter de conquérir une deuxième catégorie, celle des poids moyens, opposée au champion en titre, Michael Bisping, plus d'une décennie à ferrailler à l'UFC. Il a battu une autre légende, Anderson Silva. C'était chez lui, à Londres, avant d'obtenir sa chance pour le titre et de choquer le monde face à Luke Rockhold.
3: Inconnu, ce sera de connaître l'état de forme de Georges St-Pierre, qui effectivement est resté donc 4 ans sans activité et qui en plus de ça a changé de catégorie de poids. Est-il dans sa caté en termes de sensations, en termes de ressenti? Va-t-il pouvoir rivaliser avec des garçons bien plus lourds
2: et surtout des garçons qui sont restés actifs au plus haut niveau? Je me rappelle encore de ce combat entre Bisping et Anderson Silva. J'y étais à Londres avec un coup de genou sauté d'Anderson Silva
3: sur le gong,
2: qui laisse Bisping complètement KO à la fin du quatrième round. Et si ce coup était intervenu 10 secondes plus tôt, là encore, l'histoire n'aurait pas été la même.
3: Comme quoi, ça, le destin tient un peu de choses.
2: Et le destin de Bisping, il est incroyable. Et elles sont rares, ces histoires, ces carrières un petit peu accidentées, faites de victoires, de défaites et cette réussite sur le tard.
3: Proche large de Georges St-Pierre. Michael Bisping qui a combattu en moins 93 kilos hein, au tout début de sa carrière, en lourd léger. Coup de pied retourné de Georges St-Pierre, un peu dans le vide comme ça, histoire de prendre la distance et de chauffer un peu les muscles. Georges St-Pierre qui essaie d'aller chercher Michael Bisping avec des crochets larges, des coups larges On le sait, on le voit tous, il est en déficit d'allonge. Il tente de conquérir la distance comme il le peut pour l'instant. Le compte de Bisping, lui, se tient bien loin avec ses jabs, ses directs du bras avant. Il le sait, ça pourrait être compliqué, le combat au sol pour lui, face à JSP, la légende.
4: Ouais, légende absolue de la catégorie des 77 kilos, qui a chuté à deux reprises et qui a vengé ses deux défaites face à Matthew et Matt Serra, qu'il a battu à chaque fois avant la limite.
3: Une, deux, une. On veut rester loin côté Bisping. On veut toucher de loin. Toucher sans être touché, mais surtout toucher sans être saisi. Michael Bisping qui tourne pour essayer de ne pas se retrouver dos au grillage. Il sait si Georges Saint-Pierre finit par mettre la main sur une de ses jambes et qui n'a pas la place pour reculer, il finira au sol dans une fâcheuse posture pour lui. Crochet, pas mal.
4: Et on retrouve par intermittence, par flash, cette vitesse d'exécution, cette précision dans le geste, cette maîtrise de la distance de la part de Georges Saint-Pierre.
3: Et Bisping qui lui aussi, sur la fin de sa carrière, ça se voit, il n'est plus le même homme, il est plus très... Il est beaucoup moins explosif, beaucoup moins percutant.
4: Ah, il en a fait des guerres. Bisping, il a subi des KO très durs. Je parlais sa défaite face à Dan Anderson. C'est un KO dont très peu se serait relevé. Tentative de coup de pied retourné de la part de Saint-Pierre, hors distance.
3: On voit Michael Bisping un peu plus tomber sur ses coups, un peu être un peu moins, moins rapide, clairement, mais...
4: Ah, si vous voulez voir ce qu'est la définition d'un KO dramatique, vous tapez UFC 100 Bisping Anderson, H-E-N-D-E-R-S-O-N, et vous comprendrez ce qui se cache derrière la H-bomb.
3: Oui, il est venu prendre la jambe.
4: Allez, premier amené au sol en single leg. Saint-Pierre qui vient ramener Bisping pour l'empêcher de prendre appui sur le grillage pour se relever.
3: Michael Bisping qui tente le relever en base, il a la main bien, la main plat, le bras bien tendu. Voilà, il a réussi à se lever.
4: Ouais, mais une première indication, elle est importante, cette première phase de lutte.
3: Tous les gens qui connaissent la lutte défensive savent que pour se relever, on ne doit surtout pas fléchir le bras. À ce moment-là, il faut absolument le garder tendu.
4: J'ai dit, cette phase de lutte, elle a donné des indications à Saint-Pierre. On a besoin de sentir l'adversaire et ce Superman Punch avec derrière le coup de pied retourné.
3: Et le coup de coude.
4: Et c'est Vintage GSP qui est de retour dans la cage.
3: Mais toujours en précision et en propreté, on l'a dit, un style impeccable, monsieur perfectionniste.
4: Ouais, et un premier round remporté par l'ancien champion.
3: JSP, le perfectionniste face au rugueux Michael Bisping.
4: J'espère qu'on va le revoir. Ouais, ce Superman Punch du bras avant qui était une technique très propre à JSP.
3: Et regardez, même la réception est propre, tout est maîtrisé.
4: Ouais, et Bisping qui a voulu. Oh là là là là, et derrière le coup de pied retourné. Avec le talon qui touche au niveau de la tempe.
3: Tout est maîtrisé, sans déchet. Optimisé.
4: Ouais, Bisping qui a voulu juste après le Superman Punch faire un petit peu des sbroufs là. Et pourtant il l'a pris le coup. Plein fer, pleine bouche.
3: On ne peut pas lui reprocher de ne pas vouloir montrer à son adversaire qu'il était en difficulté. Ça fait partie des aspects psychologiques. Psychologiques font aussi partie du combat.
4: Et ces 4 ans n'ont manifestement rien entamé de l'athlète qui est Georges Saint-Pierre, qui avait défendu 9 fois sa ceinture des 77 kilos, record dans l'histoire de l'UFC, et qui a fini son règne en welter avec beaucoup de difficultés face à Johnny Hendricks, qui avait besoin de prendre de la distance, de retrouver l'envie, la flamme après toutes ces années au plus haut niveau, avec ce qu'on appelle forcément l'usure du champion, mon cher Xavier.
3: Ouais, vous me dites souvent cette accumulation de kilomètres au compteur. Elle a un coup. Elle a des répercussions.
4: Accumulation des combats, des camps. Et on sait que Saint-Pierre était quelqu'un, et le disait souvent, qui vivait ses combats avec un stress absolument dévorant. Il était capable de ne pas dormir la nuit avant ses combats.
3: D'ailleurs, c'est assez touchant de sa part, hein, cette sincérité. Peu de combattants le reconnaissent. On préfère plutôt jouer les gros durs et faire ceux qui ne sont pas atteints par la difficulté de notre sport. Lui, il a souvent été transparent dans le fait qu'il n'est qu'un être humain. Un être humain qui, néanmoins, est capable de dépasser ses limites. Ou de repousser plutôt ses limites.
4: Ouais, puis une success story hein, à l'américaine pour Saint-Pierre, qui a été videur de boîte de nuit, qui a travaillé comme éboueur en début de carrière avant de devenir une star à l'UFC, de ramener l'UFC à Montréal devant plus de 50 000 personnes. Alors c'était pas à Montréal, je crois que c'était à Toronto, c'était au Canada en tout cas, et il est vraiment devenu l'un des visages de l'organisation en gagnant des millions de dollars.
3: Attention à cet échange là, Bisping pourrait attraper quelque chose au passage. Georges Saint-Pierre qui se tient bien loin, qui se déplace. Le kick intérieur sans blocage.
4: Ah, si même les légendes ne boquent pas les low kicks, Xavier.
3: Où allons-nous?
4: Bras arrière pour Bisping.
3: Magnifique bras arrière de Bisping face à un GSP qui avait la main basse, qui essaye de venir chercher Bisping en contre avec un crochet du bras avant. Et se fait contrer lui-même.
4: Ouais, champion qui est un petit peu plus offensif maintenant, qui a cessé de trop regarder, de trop respecter son adversaire.
3: Oui, alors qu'en général, on s'attend à ce que ce soit plutôt le challenger qui craigne que l'attentisme le desserve. Là, Bisping a décidé de prendre les rênes.
4: A vaincu depuis 10 ans avec 4 années passées à la retraite pour Saint-Pierre.
3: Direct.
4: Mais en tout cas, il combat comme un champion et ce timing est une nouvelle fois parfait pour changer de niveau.
3: Et Saint-Pierre qui profite à nouveau d'un Bisping qui entre et qui sort pour envoyer des coups de poing pour dans son déplacement, venir saisir les deux jambes, amener au sol en double leg. Ensuite,
4: efficience, précision en lutte. C'était vraiment la marque de Saint-Pierre.
3: Et maintenant, il inverse ça, Ange, pour venir contrôler un Bisping qui reste quand même assez puissant. Hein. On se souvient quand même que Georges Saint-Pierre monte de chez les 70.
4: Ouh, et encore ce bras arrière-là.
3: Va-t-il s'adapter à son nouveau corps? Va-t-il réussir à tenir la distance face à des gros 84 Tom Bisping descendu des 93 kilos jadis?
4: Ouais, parce que là vraiment c'est toute une nutrition, une construction qui se fait sur des mois, parfois des années.
3: Et puis un travail d'adaptation de son style.
4: Un travail de musculation aussi, Xavier.
3: Un travail d'adaptation de son style à un corps donc plus puissant, mais moins rapide, moins explosif, moins endurant. Il faut tout ajuster.
4: Ouais, et je dis que chaque athlète a un rapport poids-puissance qui lui est favorable. On peut ajouter des kilos sur une machine. En tout cas, on peut prendre du poids pour un combattant, c'est pas forcément qu'on sera plus puissant, plus explosif, plus efficace. C'est un réglage qui est très fin, comme celui d'une Formule 1.
3: À ce niveau-là, oui. Clairement, on peut parler de réglage mécanique de Formule 1. Plus rien n'est laissé au hasard. Ouais,
4: et on le sent un petit peu à court de souffle dans cette fin de deuxième ronde, Saint-Pierre, parce que cette machine, il n'a jamais pu la tester en conditions réelles. Parce que, oui, il a fait des dizaines, certainement des centaines de rounds de sparring, mais rien ne remplace le stress, l'adrénaline du combat, les lumières.
3: C'est sûr et certain. Bonne droite là, le cross de Bisping qui vient coiffer l'épaule avant de s'écraser sur la mâchoire.
4: Et qui a fait un bien meilleur deuxième round, Bisping.
3: Ah, même s'il y avait quand même beaucoup de déchets, je trouve. Il y a beaucoup de coups qui sont partis un peu dans le vide, mais ça l'a rendu très menaçant.
5: pour vis-à-vis de Georges Saint-Pierre qui s'est jamais senti à l'aise sur cette seconde reprise.
4: Georges Saint-Pierre qui peut devenir ce soir le quatrième double champion de l'histoire de l'UFC après Randy Couture, champion chez les poids lourds et chez les mi-lourds, moins de 93 kilos. Après BJ Penn chez les welter, puis en dessous chez les légers, qui a fait le chemin inverse. Et ensuite Conor McGregor, 66, 70 kilos. Allez, troisième reprise.
5: Tentative de sidekick là de la part de.
4: Et tout de suite la lutte de Saint-Pierre avec cette tentative de single leg, tête à l'extérieur, tout en puissance.
3: Ouais, il avait saisi la jambe, il avait la main sur la hanche et il a quand même dû pivoter pour emmener Bisping au sol. On l'a dit, différentiel de puissance entre un combattant tout champion qu'il est, habitué au. À la catégorie des moins de 77 et un champion installé chez les 84 depuis longtemps.
4: 3 sur 3 pour Bisping, 100% d'efficience sur cette tentative de takedown et il y a une coupure me semble-t-il.
5: Et on saigne côté canadien.
4: Ouais, il est coupé à l'arête nasale Saint-Pierre, peut-être le résultat d'un coup de coude.
5: Il se redresse pour casser la garde, en tout cas empêcher Michael Bisping de garder les jambes fermées derrière ses hanches.
4: Et pourtant les coupes maintenant c'est Saint-Pierre qui les envoie. Alors que Bisping avait fermé la garde et ne montre pas forcément de tentative, en tout cas de velléité de se relever.
5: Et finalement il hésite entre une garde fermée et une garde ouverte, Michael Bisping, voire même mettre les talons sur les hanches pour repousser Georges Saint-Pierre. Attention, on n'agrippe pas les gants messieurs.
4: Voilà, il vient agripper les poignets en revanche pour empêcher Saint-Pierre justement de prendre de l'amplitude et de travailler avec ses frappes. Voilà, Bisping qui est au centre de la cage, qui ne peut pas céder du grillage. Et Saint-Pierre qui va continuer son travail, tenter peut-être d'améliorer cette position.
5: Et encore un coup de coude.
4: Ouais, et c'est le sang d'une légende. Et Saint-Pierre qui a décidé de se relever, mais de ne pas gâcher trop d'énergie sur cette séquence au sol.
5: Mais il maintient son pressing, il reste agressif, il continue à avancer sur un Bisping qui tourne.
4: Et il est marqué hein, comme rarement on l'a vu dans sa carrière, coupé au niveau de l'arête nasale, coupé également sur le haut du front. Et il prend une droite à Saint-Pierre.
5: Ne vous fiez pas à cette suite de Michael Bisping qui semble un peu désordonné. Non, non, il sait très bien ce qu'il fait. Il a les mains basses, mais il a une boxe précise.
4: Ouais, construite. Rapide, exécution précise. Saint-Pierre qui vient boxer maintenant pour raccourcir la distance et pour mettre la main sur Michael Bisping.
5: Et comme vous pouvez le voir, hein, Georges Saint-Pierre, il saigne beaucoup. Mais ce n'est pas ce qui l'empêche d'avancer et ça ne le fait pas spécialement souffrir. On le sait, les cuirs chevelus sont pleins de petits vaisseaux sanguins qui saignent très vite lorsqu'ils sont coupés. Mais ce n'est pas forcément douloureux ni dangereux. Bon jab là de Bisping en contre.
4: Ouais, on sent qu'il n'est pas au mieux niveau cardio Saint-Pierre. On le voit tituber après son coup, perdre l'équilibre.
5: En fait, la coupure est sur le sommet du crâne, enfin le sommet du front plutôt.
4: Ouais, il y a une coupure au niveau du nez hein, aussi, Xavier. Alors je pense pas qu'il soit cassé.
5: Bah écoutez, si vous en croyez mon expertise, je vous donne raison.
4: Ouh, gauche là, de la part de Saint-Pierre, qui envoie Michael Bisping sur les fesses avec une série de coups de coude, la rafale, la salade de coude pour peut-être
2: rentrer dans l'histoire.
5: Georges Saint-Pierre qui ne va pas le lâcher, qui va le déborder de coups. Il sait qu'il a intérêt à maintenir son pressing, empêcher Michael Bisping de récupérer, faire en sorte qu'il ne voit plus ce qui arrive, ce qui lui arrive.
2: 50 secondes là, et il c'est une avalanche. Une tornade, il donne le dos, Michael Bisping. Et Saint-Pierre qui fait les crochets, l'étranglement arrière.
5: Il ça va taper, il va taper.
2: Georges Saint-Pierre rentre

0: pas demander la pitié, il n'a pas eu le temps. En tout cas, c'est la perte de connaissance était trop rapide à mon sens pour que ce soit un étranglement respiratoire. C'est clairement un étranglement sanguin. Et c'est dans la douleur que Saint-Pierre revient. On l'a vu saigner, on l'a vu souffrir et on dit toujours que c'est dans la douleur qu'on voit le vrai visage d'un champion. Oui, il n'est plus aussi rapide, il n'est plus aussi dominant qu'à sa grande époque, mais il est toujours au sommet de son sport et désormais double champion à l'UFC.
1: Et regardez pourtant Michael Bisping, il avait tenté de sortir sa hanche pour partir sur des jujigatame ou des étranglements en triangle. Là, il se fait envoyer au tapis sur ce fameux crochet du bras avant, je crois.
0: Ouais, crochet gauche. Et l'expérience de Saint-Pierre qui n'a jamais laissé l'opportunité à Bisping de récupérer. Saoulé de coups, il a été contraint de donner son dos en désespoir de cause.
1: Mais sans pour autant se précipiter, tout était rapide, il y avait du volume, mais tout était maîtrisé, calculé, précis, à l'image de GSP, de Georges Saint-Pierre. Et là, lorsqu'il passe le bras, il le met directement au bon endroit, directement sous le menton. Et regardez,
0: terrible cette image.
1: Il a même pas le temps de suffoquer, Michael Bisping. Le cerveau s'est déjà arrêté sous l'absence d'afflux sanguin. Regardez, ça va très très vite.
0: Oui, à l'époque où nous débutions ce programme, c'est une image qui nous aurait peut-être valu un rappel de l'ARCOM, qui était anciennement le CSA.
1: Oh, écoutez, ça fait partie du sport, ça fait partie de la vie. On s'est tous fait étrangler un
0: oui,
1: jour.
0: Oui, en fait, à l'époque, j'étais obligé de répéter programme après programme que tout cela est réalisé par des professionnels habilités et ne faites surtout pas ça chez vous. Voilà.
1: Nos spectateurs sont habitués aujourd'hui, eux-mêmes sont aguerris à ces images.
0: Et c'est le dernier chapitre de l'immense carrière de Georges Saint-Pierre qui ne défendra jamais cette ceinture des poids moyens, qui la laissera vacante et qui partira donc avec un bilan de 25 victoires et 2 défaites et une marque dans l'histoire de son sport qui reste encore aujourd'hui prégnante. Des champions, il y en a eu, ils se sont succédés, mais des légendes, elles sont plus rares et Georges Saint-Pierre en fait partie. C'est sur ces mots, mon cher Xavier, plutôt bien choisi d'ailleurs, oui, je me jette des fleurs en cette fin de programme, bien qu'on va se quitter. Merci une nouvelle fois, on a passé une belle soirée. Merci.
1: Amen. Mais quelle était belle cette émission, merci beaucoup à vous, mon cher Jean-Charles, merci à vous, chers téléspectateurs, de nous être aussi fidèles depuis toutes ces années. Et merci à Laurent Humbert aussi, notre chef d'édition.
0: Absolument. Je suis ravi qu'elle vous ait plu cette émission. Et justement, elle a été montée par Laurent Humbert, qui fait toujours un travail délicieux. Merci à tous et à samedi pour un nouvel épisode.

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1: Salut à tous, ravi de vous retrouver pour un nouvel épisode du UFC Classique, programme consacré ce soir à Daniel Cormier, l'Américain, ancien lutteur olympique venu sur le tard avec succès au MMA, qui a pris la lumière à l'UFC en offrant l'une des rivalités les plus authentiques et les plus électriques avec un certain John Jones, champion en son absence dans la catégorie des 93 kilos. Il va tenter ce soir d'entrer un peu plus dans l'histoire en devenant double champion. Il dispute le titre des poids lourds cette fois face à Stipe Miocic. Je suis avec Xavier Foupapocam et on va passer une bonne soirée, n'est-ce pas Xavier?
2: Je suis le professeur X, excellent vue de punition. Je suis ravi, mon cher Jean Charles, d'être avec vous. D'autant plus ravi d'ailleurs que, à l'heure où nous enregistrons ce programme, ma chère Eva Foupapocam, une des deux femmes de ma vie, fêtera ses 11 ans demain. Donc je lui souhaite un joyeux anniversaire avec tout l'amour d'un père pour ce qu'il a de plus précieux sur cette terre, évidemment.
1: Et formidable. Nous allons voir. Oui, formidable, mon cher Xavier. Mais on ne vous paie pas pour faire des dédicaces à vos enfants. Parlez-nous un peu de Daniel Cormier.
2: Et nous allons surtout assister à peut-être l'avènement, le couronnement d'un potentiel double champ, le roi Daniel Cormier.
1: Ça, c'était une belle introduction.

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1: Allez, on démarre tout de suite cette UFC 226 qui a lieu à la T-Mobile Arena de Las Vegas avec un combat en carte préliminaire, catégorie des poids légers. C'est quand même dingue de se dire qu'à l'époque, ces deux garçons combattaient sur le deuxième combat de cette carte.
2: Incroyable.
1: Seulement Dan Hooker, Gilbert Burns, deux excellents combattants à gauche. Donc Hooker qui est néo-zélandais, très grand pour cette catégorie des légers, striker, longiligne, explosif. Face à lui, Gilbert Burns, qui est un ancien champion du jiu-jitsu brésilien et qui a développé un certain amour pour le striking, qui a fait une belle transition en MMA. C'est parti, 3 rounds de 5 minutes, catégorie donc lightweight.
2: Ouais, effectivement, l'opposition parfaite entre le grappleur very high level qui est Gilbert Burns, ancien champion de la DCC, face à un véritable tireur d'élite debout en la personne de Dan Hooker. Évidemment, les enjeux, on les connaît. Gérer la distance pour Hooker et réussir à mettre KO son adversaire de loin. Casser la distance pour Burns, centrer, s'exposer et réussir à amener au sol, pourquoi pas soumettre ou gagner par TKO.
1: Alors, c'est un petit peu le problème de Burns hein, tout au long de sa carrière à l'UFC, c'est qu'il a quelque peu oublié ce jiu-jitsu pour privilégier le striking. Le striking n'étant pas sans risque, il a payé parfois par de lourdes défaites.
2: Forcément, on peut plutôt le reprocher à ce combattant à une époque où l'UFC, finalement, et ses spectateurs ont tendance à privilégier ce qu'ils considèrent comme plus spectaculaire dans le striking, finalement.
1: Oui, comme un Justin Gaethje, qui était un lutteur hein, à l'origine, et qui a dû mettre un takedown dans sa vie à l'UFC. Hein. Voilà, il a complètement laissé la lutte offensive, en tout cas. Au placard.
2: Ouais, c'est clair, il a complètement adapté son style. Et donc on le disait, hein, là tout de suite on a vu Dan Hooker gérer la distance grâce à ce jab, ce direct du bras avant qui lui permettait de maintenir Burns, de le stopper dans son avancée. Pour l'instant c'est compliqué pour Burns de s'approcher de Hooker. Oui,
1: encore et là il s'est fait contrer par Dan Hooker, percuté au menton, commotionné. Et intelligemment Hooker choisit de ne pas suivre au sol parce qu'il connaît la dangerosité de Burns en jiu-jitsu.
2: Il joue à la lettre près, il joue sa partition.
1: Oh, le contre en guillotine. Il l'attendait à Dan Hooker.
2: Mais Burns lui l'attendait pas, il a quand même défendu. On se rappelle, hein, il a un niveau très élevé, un niveau mondial en grappling.
1: Ouais, mais là il a été touché, c'est de la lutte de survie, hein, Xavier.
2: Oui, non seulement touché physiquement par ce direct, cette droite qu'il envoie au tapis, mais aussi touché dans son orgueil par cette soumission qui a failli lui retirer.
1: Oui, oh là là, le genou d'Hooker.
2: Oui, encore le tapis.
1: Oh là là là là.
2: Les KO cette fois, c'est terminé.
1: Il a touché au corps. Quel succès de Dan Hooker. Ça n'aura duré qu'un round, mais alors quel pur spectacle.
2: Incroyable. Incroyable. On le disait, il a récité sa leçon à la lettre. Il a joué sa partition à la note près. Gérer la distance, boxer à distance, toucher sans se faire toucher. Frustrer Burns, le surprendre. On l'a vu cette tentative de guillotine.
1: Ouais, c'était il y a près de 10 ans et ça n'a pas pris une ride, hein, vraiment ce combat. Et surtout quand on connaît les trajectoires de ces deux garçons, Dan Hooker qui reste encore aujourd'hui l'un des tout meilleurs de la catégorie des poids légers. Et au moment où on enregistre ce programme, Gilbert Burns, lui, vient de déposer les gants après une longue et belle carrière qu'il aura vu d'ailleurs disputer le titre dans la catégorie supérieure, celle des welter face à Kamaru Usman. Et bah tiens, on fait les coulisses du UFC classique en même temps qu'on l'enregistre. Je pense qu'on vous fera un petit programme sur Gilbert Burns,
2: voilà,
1: qui a fait quand même de très très beaux combats dans sa carrière. face à Khamza Chimaev, notamment. Vraiment, c'est une carrière qui est faite de highlights.
2: Oui, c'est vrai, un véritable.
1: De banger, comme diraient les jeunes, puisque vous êtes connectés aux jeunes générations, mon cher Xavier.
2: Et oui, il faut bien vivre avec son temps.
1: Et oui, et surtout, vous avez des. On souhaite encore un appel anniversaire à Eva, 11 ans, voilà, hein, qui n'est que la petite, donc vous êtes connectés aux jeunes générations.
2: Et oui, tout à fait, tout à fait.
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1: Il est invaincu en carrière, 11 victoires, aucune défaite. Le Brésilien Paulo Costa, numéro 10 des poids moyens, affronte le Jamaïcain basé dans le Queens, à New York. Uriah Hall, combattant d'expérience. Et un vrai test, encore une fois, pour Paulo Costa, considéré comme un espoir de la catégorie middleweight.
2: Ouais, combattant spectaculaire, créatif en la personne de Uriah Hall, mais inconstant, souvent considéré comme, en tout cas, comme irrégulier dans ses résultats, comme dans son style. Il peut être très efficace, très fort, très propre, comme timide, hésitant et subir les combats. Et il ne va pas falloir être timide, hein, parce qu'en face de lui, il a une véritable brute. En tout cas, à l'heure de ce combat, une brute épaisse en la personne de Paulo Costa. Un combattant qui vous rentre dedans, qui vous met la pression, qui frappe fort.
1: Ouais, c'est vrai que dans ses premières années, c'était une boule de feu, hein, Paulo Costa.
2: Oui. Intimidant au plus haut possible.
1: Marcher dessus.
2: C'est donc vraiment, on a d'un côté un combattant qui va devoir être précis, méthodique, mais offensif. Et de l'autre, un combattant, la personne de Paulo Costa, qui va devoir faire ce qu'il sait faire le mieux, mettre la pression et mettre KO, tout en surveillant tout de même sa défense, parce qu'il prend des coups.
1: Ouais, parce qu'on voit petit à petit casser la distance Costa. Il est sur le pied avant.
2: Et puis il y a des questions aussi concernant son cardio, hein, parce qu'avec tous les combats courts qu'il a produits et le fait qu'il accélère tout le temps et qu'il marche sur les adversaires, que se passerait-il si le combat devait durer?
1: Alors pour autant, il a une approche assez conservatrice, hein, en tout cas dans cette première reprise. Il est gêné par le jab d'Uriah Hall.
2: Il est prudent, il sait ce qui peut arriver sur un contre.
1: Qui a un style assez peu académique, avec de longs segments. Là, il y a une vraie bataille au niveau des mains, de la distance, et il prend des coups. Costa, le nez est ensanglanté.
2: Il prend des coups comme d'habitude, j'ai envie de dire, mais il envoie des gros crochets. Il sait que s'il attrape une seule fois Uriah Hall, ça va être la fin pour le Jamaïcain.
1: Et il n'arrive pas à trouver la distance au niveau de l'anglaise. Touche avec les kicks.
2: Ouais.
1: Mais pas avec les poings. Regardez, voilà,
2: c'est ouais, le crochet large.
1: Et là, il y a un gros cross du bras arrière qui est passé au visage du Jamaïcain.
2: Ah, il faut monter ses mains, il faut se déplacer surtout pour le karatéka jamaïcain. Parce qu'on a tendance à l'oublier, il réussit cette discipline au tout départ, Uriah Hall. Avec un style qui n'est pas sans rappeler un certain Lyoto Machida. Dans un autre registre, évidemment.
1: Ouh, attention, il y a un coup bas. Limite, hein.
2: Ouais,
1: faudra voir en ralenti.
2: Il y a quelque chose par contre que j'ai tendance à questionner, pour ne pas dire que je n'approuve pas, c'est l'attitude de Hall qui a tout arrêté en fait. Il a arrêté de combattre. Heureusement pour lui qu'il a
1: arrêté. Il est incontestablement illégal.
2: Bien sûr.
1: Ce coup.
2: Mais il n'aurait pas dû arrêter.
1: Non, mais parfois, Xavier, parce que comme on est proche de la limite, c'est-à-dire quand vous avez un Maïguiri là qui vient toucher au niveau du corps juste au-dessus, on va dire, de la zone illégale, un combattant peut être tenté de simuler
2: illégal
1: pour récupérer.
2: Non, c'est pas ce que je dis. Ce que je dis, c'est qu'en fait, il était gêné, donc il a arrêté de combattre. C'est ça en fait. Donc il a pris un coup illégal, il était gêné, il a arrêté de combattre. Il aurait juste dû attendre que l'arbitre indique qu'il faut arrêter, c'est ça que je veux dire. Parce que si Costa l'avait mis KO alors que l'arbitre n'avait rien dit, eh bien ça aurait été un KO tout court, parce qu'il ne se serait pas défendu.
1: C'est vrai, mais s'il ne montre pas, en tout cas s'il ne manifeste aucun signe de gêne, il ne donnera peut-être pas l'indication à l'arbitre qu'il y a eu un coup illégal.
2: Il se peut, effectivement. Mais est-ce le rôle du combattant de faire ça, ou est-ce à l'arbitre d'être vigilant? c'est tout le débat. Allez, Costa qui reprend son offensive, le coup de pied retourné.
3: Il fait de très belles choses quand même, Hall.
2: C'est ce qu'on aime chez lui, c'est ce genre de signature que le public aime.
3: Et là, allez. Costa qui commence vraiment à casser la distance, à se rapprocher.
2: Ah non, mais là, il est en chasse maintenant.
3: Ça chambre un peu là, Hall.
2: Paolo Costa, il est en chasse désormais, ça y est, il poursuit sa proie. Il a envie de le manger tout cru.
3: Ouais, pour autant, il n'est pas très à l'aise, hein, parce que Hall... je pense beaucoup plus expérimenté et assez peu académique techniquement.
2: Ouais, Costa qui il va falloir qu'il recompose quand même, qu'il monte sa garde, qu'il prenne une bonne posture, qu'il ne se contente pas d'être agressif. Voilà, on vient bloquer les coups du Jamaïcain.
3: Ouais, il les bloque avec la tête, hein,
2: ouais, crochet
3: et corps face.
2: Il prend des coups, Hall, il faut qu'il se déplace, il ne doit pas accepter.
3: Ouais, et là, c'est à cette distance qu'il est dangereux, Costa, qui peut commencer à lâcher ses combinaisons.
2: Et ça, c'est un coup à se faire mettre KO.
3: Attention, les genoux.
2: Dans les bras. Pas mal de la part.
3: Il accepte trop cette saisie là.
2: Il faut sortir.
3: Et derrière, il débite. Corps, face, corps.
2: On l'a dit, Hall, il a tendance parfois à être trop attentiste dans ces phases là où il est moins offensif que d'habitude. Et le high kick. Crochet.
3: Costa.
2: Et on le sent très puissant. Tant il est lourd et tant ça part vite. Et tant il engage aussi le poids de son corps avec toutes les rotations de buste.
3: C'est énorme, Costa. Il doit être pas loin des 100 kilos dans la cage.
2: Il est gigantesque.
3: Et là, il est beaucoup de rythme également. On arrive dans les 30 dernières secondes du premier round.
2: Direct crochet au corps, direct au visage.
3: Et il est toujours sur l'adversaire.
2: Roya Hall qui semble vraiment sans solution. Là, on a un tel déficit de puissance, une telle différence de puissance dans les coups échangés qu'on se demande comment il va faire pour... Il n'y a que la surprise finalement qui peut le permettre de gagner.
3: Il est où le coup illégal là, Xavier? Moi, je ne l'ai pas vu.
2: Je crois qu'on a vu un crochet trop bas, non? Comme ça, on va le revoir au ralenti.
3: Ouais, parce que clairement, il est en difficulté à ce moment du combat, Roya Hall.
2: C'est moins qu'on puisse dire.
3: Et ça peut être un moyen de récupérer. Ah ouais, non.
2: Ouais,
3: non, bah oui, Xavier, non. Ouais. Bah oui, clairement.
2: Non, mais je dis pas que c'est mauvais, que c'est faux, hein. C'est bien un combat. Hein. Et d'ailleurs, vous savez, c'est vous l'avez dit tout à l'heure, il y a des sensations qu'on ne voit pas forcément à l'image. Par exemple, lorsqu'un coup venu d'en dessous remonte votre coquille vers votre bas-ventre, ça fait très mal aussi. Hein. En tant qu'homme, en tout cas, je peux en témoigner.
3: Mais qui me dit que vous êtes un homme
2: après tout.
3: Ceux qui auront la ref, auront la ref.
2: Je vous laisse dans...
3: dans la sauce.
2: Voilà. Dans votre sauce.
3: Dans laquelle je me suis moi-même mis. Bon, ça vient un peu casser... le rythme du combat. Et en tout cas, ça permet à Uriah Hall de retrouver un peu d'oxygène.
2: Ce sont des choses qui arrivent dans ce type d'événement. Et c'est aussi pour ça que l'arbitre est là, pour gérer le rythme du combat.
3: Il n'est pas content, Uriah Hall. Il reproche à Paulo Costa d'en vouloir à la transmission de son patrimoine génétique.
2: Allez. Avertissement de la part de l'arbitre. Paolo Costa, maintenant il le sait.
3: Allez, on s'excuse quand même, on n'est pas des malpolis.
2: Il le sait, à la prochaine maladresse.
3: Ah, c'est un point, voire la disqualification. Allez, on va arriver sur la fin de ce premier round.
2: Il tente ce qu'il peut là avec les coupures retournées, Uriah Hall. Ouais. Mais ça ne sera pas suffisant.
3: Alors, c'est faute technique de Costa. N'enlèveront rien au fait que c'est le Brésilien qui domine ce round.
2: Oui, clairement. Mais quelque part, elles sont à l'image de son style. Hein.
3: Il est un peu offensif, animal.
2: Ouais, tellement offensif qu'il en est un peu brouillon finalement.
3: Ouais, il manque un peu de précision.
2: Que à la fois, c'est la cible, ses impacts et ses trajectoires manquent énormément de précision. Beaucoup de déchets. Et c'est dommage parce qu'avec autant de puissance et de talent, ce serait bien de travailler à une optimisation. Uriah Hall, là, ce visage veut tout dire pour moi. On a un homme qui doute. C'est incroyable. On a là où on lit le doute sur son visage.
3: Allez, c'est le Bobby Lewis qui avait dit que la boxe était un sport formidable parce qu'on pouvait lire le déroulé d'un combat ou en tout cas les émotions d'un combattant sur son visage. Voilà, il disait si t'as mangé, si t'as peur, ça se voit. Si t'as mangé trop de gâteaux, ça se voit. Et c'est vrai que la vérité, elle se lit souvent sur le visage. Allez, deuxième reprise.
2: Allez, Hall qui se remobilise, qui essaye d'y retourner tant bien que mal. Le middle kick, c'est pas mal. Il va falloir un peu plus que des coups isolés pour contenir la menace Costa, parce que lorsqu'il va remettre la machine en route,
3: autant qu'il y a de la place,
2: il faudra enchaîner.
3: Venir titiller un peu ce menton. Paulo Costa, il est très offensif, très agressif, mais aussi très ouvert.
2: Crochet large.
3: Ah, il marche dessus.
2: Quelle puissance dégagée dans ces images. Crochet au corps. Un direct. On sent sous la menace là, Hall.
3: Ouais, et là, il y a cette bataille au niveau du pied
2: crochet
3: avant.
2: Crochet large.
3: Voilà, il veut le coller contre la cage pour pouvoir
2: le high kick.
3: Le percuter. Voilà, c'est un vrai jeu au niveau de la distance.
2: Ouais, oh, magnifique.
3: La lutte.
2: On ne l'attendait pas.
3: Alors
2: là-dessus.
3: Là, pour le Costa, il ne l'attendait pas.
2: Génial.
3: Malheureusement,
2: le
3: il ne parvient pas à le contrôler. Et au final, ça coûte de l'énergie et c'est très peu efficient.
2: Mais on peut pas ne pas saluer cette performance. Magnifique timing. Super amené au sol sur un Hall qu'on connaissait surtout pour ses qualités debout. Bien bloqué de la part de Costa et bien esquivé, qui maintient son pressing. Ouais, Hall qui est complètement en défense, en train de reculer.
3: Oh là
2: les
3: là,
2: enchaînements, il est dans sa tête, Costa
3: voilà.
2: Bien touché.
3: Et il est ouvert, on l'a dit.
2: Il a été contré.
3: Et regardez, il n'est pas lucide parce qu'il fait oui de la tête. Et là, c'est peut-être le moment pour Uriah Hall d'aller choquer le monde.
2: Il est touché par Costa.
3: Il n'y va pas, Uriah Hall. Et il le laisse respirer. Et on voit que Costa n'a pas l'habitude d'être touché parce que, au lieu d'être sur la défensive, il continue d'attaquer et d'offrir des ouvertures à l'adversaire.
2: Complètement, au lieu de récupérer, il continue d'avancer sur son adversaire, s'exposant ainsi. Wow. Et là, maintenant, c'est au tour de Hall de voir l'artilleur brésilien envoyer les bombes.
3: Et là, il titube Hall.
2: Il commence à danser le Nolinga, le combattant jamaïcain. Il va tomber.
3: Ah, c'est
2: oh
3: trop,
2: là là,
3: c'est trop, trop de puissance et c'est un coup au corps qui vient à bout d'Uriah Hall. Waouh,
2: incroyable.
3: Quel panache, Paulo Costa qui l'emporte avant la limite avec sauvagerie et brutalité.
2: Ouais, c'est exactement ce qu'on attendait de sa part. Hein. Il a fait ce que les gens espéraient, c'est-à-dire
3: du sale.
2: C'est-à-dire un passage à tabac incroyable. Et le pauvre Réa Hall, en plus les doutes, l'irrégularité,
3: il s'est jeté à terre en signe de reddition. Il a déposé les armes, Uriah Hall.
2: Et pourtant il avait bien contré Paulo Costa. Malheureusement il n'a pas su poursuivre et finaliser ce qu'il avait
3: crochet gauche.
2: Crochet
3: droit. Crochet droit
2: au corps.
3: Non, le foie c'est de l'autre côté.
2: Oui, pardon, le crochet à la rate.
3: À la rate.
2: Ah oui, c'est bon. Oh là là là là. Vous l'avez dit, il s'est jeté par terre et s'est effondré. Pendant que Costa se jette dans les bras de Wade Ismail. Ancien combattant et promoteur brésilien bien connu.
4: Paulo, the Eraser, Costa.

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2: Trash and Gore opposé à Marco Tullio, catégorie middleweight, moins de 84 kilos. Le Brésilien qui est passé par les Dana White Contender Series et qui a battu un Français d'ailleurs pour signer à l'UFC, c'est Mathieu Leto Duclos, qui l'a mis KO. Très bon striker Tullio, très dangereux.
3: Et là on le voit tout de suite, hein, du bout des poings, il est en train de tenir Gore en respect. Qui pour l'instant ne peut que se cacher dans ses gants. Et il est costaud hein, quand même, hein, Tullio.
2: Ouais, 1m83, une allonge d'1m91. C'est un bon poids moyen.
3: Ouais, c'est clair. Allez, middle kick au corps qui est arrivé un peu bas dans la coquille. L'arbitre qui replace les deux combattants.
2: 13 victoires, une seule défaite en carrière pour Marco Tullio, qui a remporté 9 victoires par KO.
3: Oui, double coup de genou sauté sur un Tullio qui...
2: Et c'est un striker très varié, hein, ouais. Tullio.
3: Et même s'il est très offensif, là aujourd'hui, il est un peu plus prudent que d'habitude. Il est moins... Habituellement, il avance comme un train sans frein. Et là, il construit son combat, il est réfléchi avant d'attaquer.
2: Ouais, on le voit, hein, boxer sur le pied arrière.
3: On le voit plus défensif que d'habitude. Crochet de Gore dans le vide. Qui pour l'instant, il faut le dire la vérité, il est complètement dépassé par le Brésilien.
2: Oui, il est contraint d'avancer, hein, touchant Gore. Et pour l'instant, il a vraiment pas d'efficacité. Il ne parvient pas à s'exprimer. Oui. Les coups en ligne.
3: Tullio très propre. Et très construit.
2: Il pique. Voilà, pas d'enchaînement long. Voilà, il pique, il sort. La violence de ce low kick là.
3: Un low kick alors que vous êtes en situation de déséquilibre, parce que sur une jambe, ça donne lieu à un balayage. Très très bien réalisé, une question de timing. Oui, jab direct du bras arrière. Le front kick.
2: Ouais. Distribue à distance là pour l'instant, c'est.
3: Le contre.
2: Parce que en MMA tout peut changer, une frappe, une seule.
3: C'est surtout que Gore est un power striker, hein, souvent on sous-estime, mais il est là pour frapper fort. Il en suffit d'une parfois. Tullio est averti, maintenant il va devoir être encore plus prudent, encore plus vigilant, tout en restant offensif. Oui. Allez, il faut désengager le clinch tout de suite, continuer à boxer à distance.
2: On sent qu'il a moins d'armes, hein, du point de vue technique, Christian Gore.
3: Debout en tout cas.
2: Mais ça reste un homme de près de 100 kilos qui a un vrai pouvoir de KO et il faudra s'en méfier.
3: Allez, direct de Gore. Le Superman Punch, coup de poing sauté.
2: Ouais, et il est marqué, hein. Au niveau de l'arête nasale, là, il saigne du nez, il est coupé. Je sais pas s'il a pas le nez cassé d'ailleurs, Christian Gore.
3: Et forcément, à force de prendre
2: c'est
3: des
2: pas
3: coups.
2: Joli, à force de bloquer les coups avec la tête. C'est-à-dire qu'il a aucune esquive, hein. Il est droit, il est raide.
3: Oui, et puis surtout, ça part assez vite et avec beaucoup de précision du côté de Tullio. Donc, si en plus vous n'êtes pas, vous n'avez pas les réflexes et la technique pour esquiver, prenez tout en pleine tête. Oui, pas mal, oh là les là enchaînements là.
2: Et il s'amuse. Hein. Crochet, bras arrière, low kick, middle kick, jambe avant. Il varie, corps face. Il se régale là, Tullio.
3: Et pour les fans du jeu de Tekken, là, c'est un 6 hit combo au moins. Un enchaînement de 6 coups.
2: Ouais, et il commence un petit peu à se libérer.
3: Oui.
2: À mettre du volume.
3: On va l'assister.
2: Ouais, et le volume, on en parlait. Hein, il est, on va dire, mis en lumière par ses statistiques.
3: Il est complètement sonné là, quoi. Ouais,
2: et là, il y a une accumulation de frappes. Et ça commence à être difficile pour Trishan Gore.
3: Tullio qui va chercher à créer de la distance pour pouvoir développer ses coups tout en retirant ses jambes dans ce sprawl. Est-ce qu'il va prendre le dos? Non, crucifié non plus. Et on se remet à distance.
2: Ah, il a eu la lucidité de se relever, Trishan Gore, au moment où Marco Tullio a voulu passer dans le dos.
3: C'est à Tullio qui est avantagé par cette situation, bien sûr, puisqu'on l'a vu hein, depuis le début. C'est lui qui dit tous les débats debout.
2: Middle. C'est bien placé. Ah, il a une belle palette technique, hein, franchement.
3: Oui, et surtout, il a un bon sens du timing. Attention à ce overhand de la part de Gore.
2: Oh là là là là, c'est trop. Ah, il a sorti toute la palette.
3: Allez, plus de 10 secondes, monsieur.
2: Ah, il a pas vu le jour, Trishan Gore, hormis voilà, ce bras arrière qui est passé là, qui a passé un frisson. Dans ce combat,
3: il s'est fait pilonner pendant tout premier round. Du coup, monsieur Godard était très vigilant sur les dernières secondes pour éviter qu'un coup ne parte après le gong. Sous le patronage de Benson Anderson.
2: Ah, c'est un crochet gauche, non, pas un bras arrière. Bon timing sur ce crochet. Et mais là, alors là, il
3: démarrage.
2: L'a pilonné
3: au démarrage
2: pendant
3: le
2: tout le premier round.
3: De crochet au menton, pareil, dès qu'il démarre. Ça, c'est le genre de magnifique ce coup de pied retourné. Urama Washigiri. C'est en fait, lorsque vous démarrez comme ça et qu'à chaque démarrage vous prenez une sanction, c'est vraiment le type de situation qui crée chez vous l'hésitation, de l'appréhension et quelque part qui vous rend de moins en moins dangereux.
2: Alors, je trouve que pour un poids moyen, il a mis quand même. Beaucoup, beaucoup de volume, Marco oui. Tullio, et avec voilà, des techniques tournantes qui sont, on le sait, assez énergivores. Voilà, on sent que c'est un garçon qui est habitué à gagner avant la limite.
3: Ouais, mais il gère très bien ses ressources, en tout cas pour l'instant. Et il nous fait une vraie masterclass de boxe thaïlandaise. Là.
2: En tout cas, il a pris beaucoup de dégâts, Trishan Gore. On va voir s'il est capable de réagir.
3: Comme on sait, hein, dans notre sport, tout peut basculer en un instant sur un coup.
2: Ouais, la vérité du premier round n'est pas toujours celle du second.
3: Tullio toujours très construit, très installé dans son combat. Gore qui est toujours à la recherche lui, d'une solution pour. Bah,
2: alors, il veut boxer avec meilleur boxeur que lui.
3: Oui.
2: Et ça, en général, c'est une stratégie qui coûte cher. Et là, il se fait pilonner une fois la jambe avant.
3: C'est un problème, surtout lorsqu'on ne bloque pas les low kicks.
2: Et derrière, il monte en haut. Magnifique crochet gauche. Ah, il se régale, Tullio.
3: Il varie les cibles, il varie les niveaux d'attaque. Ça le rend beaucoup moins prévisible, beaucoup plus difficile à appréhender pour Gore.
2: C'est une démonstration au Festival des Arts Martiaux, là, Xavier, parce que il n'y a pas de répondant. En tout cas, peu de répondants.
3: Et il essaie d'aller chercher le Brésilien. Gore, et malgré tout, il est contré. Puis lorsque c'est le Brésilien qui attaque, il se fait bastonner. Gros mental en tout cas hein, pour Gore, qu'on le veuille ou non. Parce qu'il continue à avancer Jean-Charles.
2: Ouais, et à ne pas bloquer les low kicks.
3: Ouais. Ah, ça malheureusement, ça peut arriver un coup bas. C'était involontaire. Monsieur Godard va, je pense, avertir Trishan Gore, même si c'est un deuxième événement. Il va se contenter de l'avertir sans points de suspension, mais...
2: Stay away from your corner.
3: Ouais, clairement, le coup est clairement dans la pluie. You have time, you tell me when you're good, all right? You're good? Okay. Monsieur Godard, toujours très autoritaire. Hein. C'est quelque chose que j'apprécie chez lui d'ailleurs, c'est qu'il est à la fois autoritaire et juste dans ses décisions. C'est lui l'arbitre, c'est lui qui décide. Oui.
2: Ouais, ça commence à être difficile de respirer, j'ai l'impression, pour
3: Gore. Quel enchaînement encore, on voit Trishan Gore.
2: Il va pas tenir. Avec il va pas tenir comme ça 3 rounds Christian Gore.
3: Avec un pas hésitant.
2: À manger des coups en haut, en bas.
3: Il n'y a plus que deux solutions qui s'offrent à lui. Ou il réussit à venir clincher, à venir saisir au corps.
2: Mais il n'y a aucune tentative de lutte, Xavier, c'est ça, depuis le début du combat pour Gore.
3: Ou alors compte-t-il sur ce fameux lucky punch, terme que je trouve galvaudé.
2: Voilà, il a qu'une stratégie. Il a
3: la direct encore dans le tuyau.
2: Une seule lettre. Un plan A et c'est tout.
3: Le front kick qui touche. Et ça arrive de partout, hein, côté de Tuglio. Ça arrive en trajectoire centrale.
2: Oh
3: dans l'axe. Ça arrive en circulaire.
2: Et là, ça va être terminé.
3: Il est KO.
2: Il va pas pouvoir tenir.
3: Il est KO. Monsieur Godard, il faut intervenir là, Marc Godard. Il est KO, Christian Gore. Ouais,
2: il va prendre de l'amplitude et punir Christian Gore avec du grand impound.
3: Très bien installé, Marco Tullio.
2: Ouais, c'est un homme à la dérive, l'Américain.
3: Il va se contenter de venir
2: on est proche de l'épilogue.
3: Il va mettre un point final à cette séance de torture pour Christian Gore.
2: Oh là là, quel cœur pour l'Américain.
3: Gros mental.
2: Je le voyais pas se relever, Xavier.
3: Mais en plus, je n'ai pas cher de sa peau. Mon cher Jean-Charles, regardez sa tête quand elle bascule vers l'arrière à chaque
2: coup. Oh non, regardez, 115 frappes significatives. Oh, c'est trop terminé. Pour un seul homme et pour un seul soir. TKO au deuxième round. Et quel panache de Marco Tullio qui a fait une masterclass, tout simplement.
3: Incroyable, une véritable leçon de kickboxing au départ, de boxe thaï, ensuite quand il a ajouté des genoux, et finalement de MMA, parce qu'on l'a vu lutter défensivement, on l'a vu ensuite une fois au sol prendre des positions, frapper, tenter de soumettre. Il a vraiment fait un combat excellent, complet, face à un adversaire qui était dur au mal, qui était solide, et comme on a pu le voir, hein, qui a accepté de prendre tellement de coups qu'à la fin, finalement, il s'est retrouvé en pilote automatique à vouloir saisir l'arbitre pour l'amener au sol tellement il était KO.
2: Ouais, et il a vraiment toute la palette, hein. Debout, les jambes, l'anglaise,
3: oh là là là là là.
2: Les kicks retournés. Ouais, et ça c'est une performance clairement qui peut être un accélérateur de carrière.
3: Ah oui.
2: Parce que là vraiment il a montré alors non seulement toute l'étendue de son talent, mais surtout de son potentiel de spectacularité. Et voilà, on le sait, le spectacle, le striking, c'est apprécié par l'UFC. Et vraiment ce gars il a toutes on va dire les qualités d'un pur produit UFC.

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1: Allez, on enchaîne avec un nouveau combat en carte préliminaire catégorie des poids coqs, les moins de 61 kg. Petr Yan opposé à ce Brésilien très expérimenté, Douglas Silva de Andrade, qui est classé dans le top 15 mondial. 14e, 25-2 en carrière pour Douglas Silva de Andrade, qui est un striker et qui a face à lui un jeune combattant russe, 10-1 en carrière. Petr Yan, et Petr Yan, mon cher Xavier, c'est le MMA.
2: Ouais, c'est le MMA, c'est aussi le combat du pressing. C'est le genre de combattant qui avance tout le temps, qui vous force à rentrer dans son jeu, dans la bagarre. Face à un Silva qui, lui, est plus varié dans son style de striking, qui a un knockout power et qui, en revanche, a un cardio.
1: Un pouvoir de chaos. Xavier, arrêtez avec ces anglicismes.
2: Des habiletés.
1: Bah oui.
2: À vous rendre inconscient, mais bon, écoutez, il faut savoir utiliser les termes techniques à un moment donné. On dit knockout power chez nous, cher monsieur.
1: Bah écoutez, moi je dis pouvoir de chaos. Écoutez, je m'adresse à une audience française et je lutte contre ces anglicismes qui sont très présents.
2: C'est tout à votre honneur,
1: dans notre
2: c'est très noble de votre part. Petr Yan de profil et Andrade encore plus de profil. Yan, on l'a dit, un metteur de pression. Il avance. Il essaie de mettre notre Brésilien dans le grillage.
1: Alors, il est très félin, hein, Petr Yan. Il a cette capacité à boxer dans les deux gardes. Alors, tentative, je ne sais pas si c'était une tentative de lutte ou une feinte de la part de Douglas Silva de Andrade d'aller dans les jambes. Mais vraiment, Yan, il a une défense de lutte, une qualité en striking qui fait de lui vraiment l'un des tout meilleurs espoirs de cette catégorie.
2: Silva de Andrade qui a laissé traîner la
1: jambe sur le middle. Tout de suite saisi sur ce coup de pied circulaire et l'enchaînement est de toute beauté.
2: Mais il lui a fait payer son erreur. Attention à cette jambe qu'on a quand même laissé traîner. On a vu tout à l'heure qu'il ne faut pas sous-estimer les chevilles qu'on saisit. Petr Yan l'enlève tout de suite. Silva de Andrade qui doit recomposer. Et puis Caprici. Un public de connaisseurs ce soir, de techniciens. Crochet plongeant, c'est téléphoné.
1: Et un public américain qui ne se déplace pas toujours en masse pour les combats en carte préliminaire, alors que ces combats sont souvent de très très grande qualité, surtout sur les UFC chiffrés. Mais telle est la réalité du public américain qui, voilà, sur les grosses cartes, ne vient souvent que pour la carte principale.
2: Alors que chez nous en France,
1: à 17h, c'est plein. Paris.
2: 17h, c'est la salle est pleine, il faut fermer les portes.
1: Oui. Question d'habitude, hein, et c'est le drame de l'être humain, Xavier, on s'habitue à tout.
2: Même ce qui est bon, effectivement.
1: Voilà, et les Américains, ils ont l'UFC depuis 30 ans, donc ils sont habitués.
2: Oui, le bon enchaînement.
1: Et ça commence à être lourd, là, hein, l'addition le Brésilien.
2: 1-3 en avançant, non, 1-4 même en avançant de la part de Yan. Silva de Andrade qui reste sur un coup, qui ne fait plus d'enchaînement. Attention, une fois de plus, à ne pas laisser traîner cette jambe, il faut la ramener vite après avoir frappé. Sinon, Yan vous la saisit.
1: Oh là là. 1-2. 1-2. Et le jab derrière.
2: Bien en ligne, bien dans l'axe.
1: C'est un striker d'élite, Petr Yan, vraiment. Il a une qualité, une fluidité capable, je l'ai dit, de combattre et d'être aussi efficient. Dans les deux gardes, capable d'allier la lutte à ses frappes.
2: très bonne esquive qui est ensuite contraint Silva Leandra de se replacer derrière le coup de pied retourné. Le Brésilien tente de lui rendre la monnaie de sa pièce sans réussir à toucher.
1: Il s'est travaillé sur tous les niveaux, hein. On l'a vu avec ses jambes. Une pression très éduquée, surtout il a une responsabilité défensive qui fait qu'il est très dur à toucher.
2: Et ça fait plaisir hein, par rapport aux gros strikers qui sont beaucoup trop généreux, qui prennent autant de coups qu'ils en
1: ont. Oh là là, la remise du bras arrière. Ah, c'est un festival hein, sur ce premier round.
2: Sylvain Debrad qui prend beaucoup de coups, qui il a du mal à s'organiser. On le sent un peu frustré.
1: C'est-à-dire qu'il frappe souvent dans la garde ou dans le vide. Ah, tout de même sur cet enchaînement.
2: Et à force d'envoyer un tel volume de coups, il va finir par fatiguer un peu ce Brésilien.
1: Ah, qui est très musculeux.
2: Ouais, magnifique. Oh là là. Quel timing.
1: Oh, la finesse.
2: Dans le timing, crochetage. Crochetage de la jambe droite.
1: Ouais, efficacité maximale, dépense énergétique minimale sur cette amenée au sol de Petr Yan.
2: Et le Brésilien qui propulse bien son adversaire avec le talon sur les hanches.
1: Et il a attendu vraiment les 30 dernières secondes hein, pour tenter ce mouvement. Et donc c'est vrai que la vigilance est forcément beaucoup moins importante après 4 minutes 30 en striking. Il y a une forme d'habitude hein, qui se crée.
2: Et puis c'était aussi une stratégie pour, comme on le dit, parfois sécuriser un takedown avant la fin de la reprise. Puisqu'on le sait, surtout à l'époque, le scoring favorisait les athlètes qui prenaient la peine de marquer dans les trois dimensions. À la fois la lutte, à la fois le sol et à la fois debout.
1: Alors, à une époque, hein, mon cher Xavier, puisqu'aujourd'hui, on rappelle que le critère principal sur lequel on juge un combat de MMA, c'est l'efficience, l'efficacité dans le striking et dans le grappling. Donc, une amenée au sol, c'est bien, mais si elle n'est pas suivie d'un schéma offensif, de frappe ou de tentative d'améliorer sa position, de prendre des positions fortes et d'impacter son adversaire, eh bien, c'est juste un changement de position.
2: C'était tout à fait l'objet de ma précision.
1: Voilà. Mais en tout cas, on l'a vu, hein, c'est amené au sol, il s'en est servi pour aller chercher des frappes du grand handpound, Petr Yan. Allez, deuxième reprise. La première très largement remportée par le jeune russe.
2: Et je pense que Silva de Andrade n'a pas goûté ce low kick qu'il vient d'encaisser dans la viande de la cuisse. Si seulement Yan pouvait refrapper au même endroit, ça lui ferait du bien.
1: Ça, c'est votre combat, hein, Xavier.
2: Donné,
1: ça c'est la grande cause de Xavier Papocam, c'est de bloquer les low kicks.
2: Voilà. Certains savaient à quel point ça peut être efficace et ça peut changer de la physionomie d'un combat. Bon, direct en ligne, touché. Il est secoué là, Silva de Andrade.
1: Et si j'étais vraiment tout à fait indiscret, mais je ne le suis pas, Xavier, tu dirais à tes téléspectateurs que vous m'envoyez sur WhatsApp des vidéos de femmes âgées bloquant des low kicks générées par intelligence artificielle. Quel monde de fou! Dans lequel on vit tous les deux.
2: Vous n'avez pas les grand-mères qui font des sacs de femmes. Je vous sens un peu discriminatoire, mon cher Jean.
1: Non, pas du tout, cher Xavier. Je conseille la pratique sportive à tous nos aînés.
2: Sylvain Andrade, toujours dos au grillage. Il ne fait plus l'effort de sortir. Yan, toujours sur le pressing.
1: Oh là là, le visage commence un petit peu à être marqué hein, pour le Brésilien. Il y a des entailles qui se creusent et puis il y a malheureusement je pense aussi une dynamique psychologique qui est pas bonne hein, parce qu'il a vraiment très peu de succès dans ce combat.
2: Puis on sent qu'il commence à avoir un rythme un peu saccadé, beaucoup moins fluide qu'au premier round. Tantôt il se repose, tantôt il explose.
1: C'est-à-dire qu'il est systématiquement en insécurité. Petr Yan est toujours dangereux, 1-2. Saisi sur le haut du corps.
2: Et là, quand il a enroulé votre tête, il vous décrochait au corps quand même.
1: Les genoux.
2: Rappelez-vous la fameuse règle des 3 points de contact.
1: Ouais, règle des 3 points de contact qui n'a plus cours aujourd'hui en effet.
2: Mais pour l'instant, Silva de Andrade tente de l'utiliser à son avantage. Il met la main au sol pour éviter de recevoir un coup de pied au visage.
1: Ouais, en effet.
2: Un coup de genou. Et Yan tente justement de décoller ses mains du sol. Back en étranglant.
1: Ah, totalement dominé là, sans réponse. Silva de Andrade. Oh, coup de coude maintenant au visage. Il passe un, un sale moment, le vétéran brésilien. Et pourtant, il en a vu à l'UFC. Il a de la bouteille.
2: Petroyan en complet contrôle là du combat. Et en l'occurrence de la position là. Contrôle latéral. Silva de Andrade avec les pieds sur le grillage qui tente de reprendre dans sa garde, recomposer en reprenant Petroyan dans sa garde. Il l'a en demi-garde, c'est pas mal. On veut rentrer le genou à la hanche, mais on prend des coups de coude. Et il repousse bien le visage, Petroyan. Et il frappe au passage, se replace, ouais. Prend le dos.
1: Magnifique.
2: Ça commence à sentir le roussi,
1: ouais,
2: là, pour le
1: Brésil.
2: C'est
1: un adversaire à la dérive, là, Silva de Andrade.
2: Avec un sac à dos encombrant.
1: Ouais, et là, il ne faut pas rester dans cette position.
2: Ryan qui...
1: il a tenté une roulade, une attaque sur un leg lock. Et Petroyan a bien senti le danger. Il est... En fait, il a toujours un temps d'avance, Yann.
2: Et tout en explosion, il s'est extrait, il a extrait sa jambe. Coup de genou au corps et des crochets. Il est complètement débordé. Silva de Andrade, il doit faire face. Il doit surtout créer de la distance pour recomposer, pour se réorganiser. Yann qui est collé, scotché dans son dos.
1: Oh là là, genou au corps. Ça, il faut être sûr de soi, hein, pour faire ce genre de technique, parce que on a vite fait, malheureusement, de donner un coup de genou illégal au visage.
2: Surtout qu'il a compris et que Silva est en train d'aller utiliser ça à son avantage. Attention, il faut retirer cette jambe. Voilà, on fait le tour et on met des coups.
1: Oh là là, assez ironique, hein, d'ailleurs, quand on parle de coup de genou au visage, quand on connaît la suite de la carrière de Petroyan, qui fut un jour disqualifié pour un coup de genou illégal au visage de Aljamain Sterling.
2: Il est en train d'isoler ce bras.
1: Aïe, aïe, aïe.
2: Il le récupère. Crochet au corps.
1: Ah, il lui fait tout, il lui sort tout l'arsenal. Et là, franchement, on a presque pitié pour Silva de Andrade, qui est totalement surclassé, qui n'a pas de réponse.
2: Il est en train de le bastonner.
1: Ouais, il y a des niveaux dans ce sport et Petroyan est en train de démontrer point par point sa supériorité.
2: Des crochets, des coups de poing plongeants.
1: Oh là là là là. Alors, oui, Xavier, oui. Fin du round. C'est la fin du round. Je suis surpris et il est heureux d'être encore là, Douglas Silva de Andrade. Mais ouais, est-ce bien raisonnable de continuer ce combat qui semble déjà perdu?
2: Il est complètement groggy, mais il peut donner le change. Hein. Vous savez, c'est aussi ça, le mental des guerriers, le mental des combattants. Ne pas s'avouer vaincu, ne pas montrer à l'adversaire qu'on souffre, même si c'est évident.
1: Alors ça, c'est un round qu'on peut noter 18, hein, 2 points d'écart. Alors, on fait un signe et je pense que le coin va décider sagement d'abandonner.
2: En tout cas, c'est pas d'Andrade, lui, il veut repartir.
1: Mais évidemment, un combattant voudra toujours repartir, Xavier. Mais c'est la responsabilité de son coin, c'est terminé. Ils ont pris la bonne décision. Ce combat semblait déjà perdu. Il était usé, abîmé. Il avait pris beaucoup de coups déjà, Douglas Silva de Andrade.
2: C'est son coin qui jette l'éponge, c'est ça. Hein.
1: Voilà. Et peut-être était-il nécessaire. Alors, je sais pas. Parce qu'il y a le médecin là, sur l'image. Est-ce que c'est le médecin qui a demandé à l'arbitre de mettre fin au combat, parce qu'il y a des blessures, des coupures sur le visage du Brésilien.
2: On voudrait savoir.
1: Et en fonction des commissions athlétiques, on n'a pas toujours la même sensibilité. Voilà, il y a des états américains où on va laisser un combat se poursuivre vraiment jusqu'à la mort, hein, de manière métaphorique, hein, bien sûr. Et puis il y en a d'autres, voilà, notamment l'état de New York peut arrêter assez rapidement s'il y a des coupures au niveau des yeux, au niveau des arcades. Ouais, mais très franchement, c'est une bonne décision, Xavier, parce que là, alors bien sûr, si on adopte ce genre de raisonnement, en fait, on supprime énormément de retournements de situation incroyables qui ont marqué l'histoire des sports de combat. Mais parfois aussi, il faut se mettre du point de vue du combattant. Il a 32 ans, Silva de Andrade, il est père de famille. Il y a une vie après le combat et on dit souvent parfois c'est bien de live to fight another day, vive pour combattre un autre jour.
2: Je pense qu'il faut se souvenir que parmi les rôles de l'arbitre, il y a aussi la responsabilité de la santé des athlètes. de leur intégrité physique. Et ça, ça fait vraiment partie du rôle d'arbitre de déterminer si un combattant est en mesure de continuer ou pas pour son propre bien, pour sa propre santé. Et moi, de mon côté, je ne reprocherai jamais à un arbitre d'avoir été trop tôt, d'avoir arrêté trop tôt un combattant qui ne montrait plus des signes de défense cohérente et efficace.

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1: Le vétéran Danny Gueux, classé 15e mondial de cette catégorie des poids plumes, les moins de 66 kilos, accueille le tentaculaire Sean Woodson, 1m89, une allonge d'1m98 pour 66 kilos à la pesée. Je sais pas comment il fait. Ça devrait être interdit d'ailleurs.
2: Ouais, c'est du grand.

0: je pense à un boxeur qui a été champion du monde à 69 kilos, qui s'appelle Sébastien Fundora. Alors je sais pas combien il fait, mais vraiment c'est une tour. Et il a un peu la même morphologie, voilà, assez longiligne, hein, assez maigre. Lui en revanche, il frappe, il met des KO.
1: Plus proche de nous, hein, je pense évidemment à mon entraîneur, Cyril Diabaté, que je salue, qui fait 1m97 hein, pour moins de 93 kilos lorsqu'il combattait en tout cas, et qui distribuait les KO avec précision et surtout qui bénéficie en fait de cet effet de levier qui est plus grand lorsque vous êtes plus grand, en tournant bien son buste, en engageant bien le poids de son corps et en tendant bien ses membres pour mettre des KO tonitruants, développer une puissance que personne n'arrivait à comprendre.
0: Alors David Gueux, c'est un vétéran de l'UFC, c'est un garçon qui a déjà prouvé sa valeur et affronté des grands noms. C'est un petit peu, et sans lui faire offense, le gatekeeper du top 15 mondial. C'est-à-dire que gatekeeper en anglais, c'est une expression qu'on emploie, on traduirait ça par le gardien du temple. En tout cas, il n'est pas assez bon pour aller au sommet, mais c'est le garçon qu'il faut battre pour aller au sommet.
1: Oui, c'est ça, il sert en fait vraiment d'examen de passage vers le très haut niveau, vers les top 10 de la KT, à qui voudrait justement prétendre ensuite un titre. C'est souvent à ça que servent malheureusement les gatekeepers. Vous l'avez dit, très bon, mais pas assez pour accéder au top 5 ou au titre.
0: Ouais, et pourtant, quand on regarde sa carrière, il a battu des très bons combattants, hein, notamment Edson Barbosa. C'est vrai qu'ensuite, à chaque fois que l'altitude s'est élevée, il a perdu face à des Movsarev Loev, Calvin Kattar, Korean Zombie, Josh Emmett, et j'en passe.
1: Ceci dit...
0: Mais c'est aussi un garçon, Xavier, qui n'a jamais été battu par KO.
1: Oui, c'est vrai qu'aujourd'hui, c'est une statistique qui compte. Aujourd'hui, le défi est compliqué. Il doit résoudre ce problème de distance avec Woodson, qui sait très bien ce qu'il fait. Il a l'habitude de se mettre à l'abri de ces très longs segments. Boxer du bout des bras, et du bout des pieds. Ah, pas mal, ça, ce crochet.
0: Ah, mais c'est indécent. Il a 19 cm d'écart, à la fois en taille, mais aussi au niveau de l'envergure. C'est un géant, Sean Woodson.
1: Quand on dit familièrement qu'il a une tête de plus, là, c'est vraiment vrai. C'est la réalité.
0: Ah, et pour autant, on sent qu'il tombe un petit peu sur ses coups.
1: Et justement, est-ce qu'il n'aurait pas les défauts des grands et au-delà de ça, les défauts des gens qui sont dotés, qui sont doués et qui sont un peu moins incités à travailler? Pas mal là le coup de genou, sauf qu'il a été poursuivi par un Igueux qui a continué à avancer.
0: Je l'ai dit, hein, Xavier, il a 13 victoires, une défaite en carrière, mais seulement 4 victoires par KO.
1: Oui. Donc on pourrait lui reprocher
0: ce qui n'est pas un... Ce qui est un ratio honorable, mais ce qui n'est pas non plus quelque chose d'exceptionnel en MMA.
1: C'est-à-dire que pour un striker, on pourrait se questionner du coup sur son punch, sur son KO power, sa propension, sa capacité à mettre ses adversaires KO.
0: Son pouvoir de KO.
1: Pouvoir de KO, effectivement.
0: N'est-ce pas une belle expression?
1: C'est effectivement... Notre langue est riche et notre langue est belle, vous avez raison.
0: Et il faut la défendre, mon cher Xavier.
1: Défendons-la, nous la défendons tous les jours sur l'antenne de la chaîne. Oui, le crochet là, dans les 10 dernières secondes de Woodson pour venir stopper un Igueux avant de sortir de la trajectoire.
2: Good round, baby. Hey, good round. You feeling your range on him now?
3: Yes.
2: Huh? Yeah, finding him? Hey, so let's start intercepting his combinations, right? So when he starts with the hand movement and the feint stuff, I don't want you to even buy into any of that. Let's intercept him in between the combinations.
1: Et on lui demande à Danny Gueux d'intercepter les enchaînements de son adversaire. C'est-à-dire dès qu'il démarre de venir couper son élan.
2: When we get him in the corridors, we go to corridors, I want Taporias, I want frames, and I want to bang this motherfucker.
1: Et l'emmener près du grillage. Et une fois qu'il est dos à la cage, bah, tout simplement le frapper à ce moment-là, puisque c'est le moment où il pourrait être le moins élusif, comme les Américains, le moins fuyant possible, dos au grillage. Puisque là, aujourd'hui, lorsqu'il est au centre de la cage, la distance joue à son avantage.

0: Ouais, pour autant, il va le chercher donc, dans son domaine. Le striking, la percussion. Et il est loin d'être ridicule, Danny Gueux. D'autant que c'est pas forcément un gros lutteur. Hein. Voilà, c'est pas son domaine de prédilection. Même s'il sait le faire quand le combat l'impose.
1: Woodson, en tout cas, qui essaie de faire son bonhomme de chemin, mais avec moins de facilité qu'on aurait pu croire.
0: Ouais, en tout cas, l'expérience, le vécu est évidemment du côté de Danny Gueux.
1: Ah oui, c'est clair.
0: Qui a plus de combats à l'UFC que Woodson n'a de combat pro. Autant vous dire, c'est un vrai test pour Woodson.
1: Et vous l'avez dit, hein,
0: Woodson. Qui se fait contrer là, qui a pris un bras arrière et qui a un petit peu le défaut des grands d'être raide et de compter sur sa distance, sur son allonge pour venir voir les frappes.
1: Ouais,
0: De
1: se sentir dans un faux sentiment de sécurité. Il faut cacher son menton, il faut monter ses mains, sa garde régulièrement. Ouais, il est très défensif là, Woodson, très contre-attaqueur. Un bon petit jab quand même au démarrage. Voilà, il fait ce qu'on a dit Danny Gueux, il le met dans le grillage. C'est là maintenant qu'il devrait démarrer. Ne pas hésiter. Là, il a peur de se faire contrer. Il a vu, hein. Il a vu Woodson qui a armé ses deux coups de poing, prêt à répondre.
0: Il faut quand même un peu de variété. Elle est intéressante enfin cette variété. Parce que c'est vrai que voilà, depuis le début de ce combat, il boxe essentiellement avec les poings. Oui. Voilà, il y a très peu de kicks, peu de genoux. Alors que les genoux avec un gabarit comme ça, Xavier, ça peut être absolument
1: c'est clair.
0: Dévastateur. Allez, de la lutte un peu pour Danny Gueux pour amener un petit peu de variété, d'incertitude, pour aller user un peu la barre d'énergie.
1: Le coup de genou de Woodson sur Rigueux, ça équivaut un peu à un front kick ou
0: ouais, il a juste à lever la jambe. Hein.
1: C'est ça. Donc,
0: c'est comme s'il montait un escalier, quoi, c'est tout.
1: Oui, pas mal. Allez, toujours de haut grillage. Rigueux est en train de réciter la leçon qu'il a reçue en briefing lors de la minute d'inter-round. Mais maintenant, il faut démarrer, il ne doit pas attendre. Là, ça, le problème, c'est qu'il devient attentiste lorsque, comme prévu, Woodson se trouve dos au grillage. Il faut jaillir, lui sauter dessus, l'agresser à ce moment-là et le déborder parce qu'il sera collé au grillage, il ne pourra plus fuir.
0: Il a des mouvements de main, des feintes là. Woodson qui me rappelle un peu Anderson Silva.
1: Oui. En fait, il essaye de
0: ouais, il agite l'espace. Un peu ses mains, en effet. Voilà. Il envoie un faisceau d'informations. Il envoie beaucoup d'informations.
1: C'est ça.
0: De manière un peu à saturer le logiciel de l'adversaire.
1: Il y a ça, effectivement. Et aussi, il occupe l'espace parce qu'avec ses longs membres, il sait qu'à chaque moment, si un coup part de l'autre côté, il viendra heurter un bras. Donc, il occupe l'espace comme ça. Et puis, à un moment donné, de ce brouillard, il va faire sortir un coup pour venir toucher Danny Gueux et le surprendre. Ouais. Vous voyez, pas mal
0: là,
1: le,
0: de la variété,
1: le shoot.
0: Danny
1: Gueux. Il faut pousser. Bien défendu.
0: Et c'est bien défendu, ouais.
1: De la part d'Hudson qui a mis les bras à l'intérieur.
0: Ouais, et qui là va venir peser sur Gueux, casser sa colonne vertébrale.
1: Allez, il faut rentrer le bassin. Danny Gueux, il faut ne pas relâcher son effort. Passer un bras entre les jambes, peut-être.
0: Ouais, pas évident, hein. D'amener au sol là à partir de cette position
1: et surtout avec cette main en fourchette là, voilà, sur le biceps de la part d'Igueux, il ne peut pas justement rentrer son bassin contre lui. Igueux s'est ouvert la porte et il est sorti.
0: L'efficacité d'une tentative de lutte, elle joue beaucoup au timing, sur l'entrée, à la capacité à surprendre, voilà, une fois que l'adversaire commence à défendre
1: et à la position des mains,
0: beaucoup plus difficile
1: effectivement, et à la première position des mains dès le début, le grip dès le début et le timing vont être déterminants généralement dans une situation de lutte en MMA.
0: Défensivement, il est vigilant là parce qu'il y avait un high kick qui aurait pu faire beaucoup de dégâts. Danny Gueux.
1: Ah oui, avec une jambe de 2 mètres de long là, on a vu une espèce de fouet partir. High Gueux qui tente de jaillir. Ah, c'est un petit peu dommage malheureusement hein, qu'il fait ce qu'on lui a demandé dans son coin, mais à la dernière La dernière consigne, malheureusement, il ne l'applique pas, à savoir jaillir et attaquer une fois que Woodson est dos au grillage. Mais on peut comprendre son hésitation quand on voit cette longue jambe encore se déployer vers sa tête. Et elle va peut-être réajuster la stratégie. Can you give me that for another 5 minutes, please? Hey, listen to me. When you get him bottled up, that's where I want that offense to go. Traces and Frazier's, just a couple add-ons. We don't need to be reckless with anything. I just want to throw with them and I want to touch with them. Okay. You're going to win this fight. Okay. I love you. Let's go. Voilà, on lui demande en fait de refaire la même chose, d'acculer à nouveau la grande pieuvre, mais cette fois, il faut que les coups partent. Il faut que les coups partent une fois qu'il est coincé dos au grillage. Et les coups partent pour toucher, évidemment.
2: Originaire d'Hawaï, Danny Gueux, comme un certain Max Holloway, beaucoup très bon combattant. Originaire d'Hawaï. BJ Penn également, oui. Ancien double champion de l'UFC.
1: C'est surprenant parfois comment à l'UFC, des tout petits territoires peuvent produire beaucoup d'immenses talents. On pense évidemment à ce fameux Daguestan aujourd'hui.
2: 3 millions d'habitants.
1: Et
2: la région parisienne, c'est 10 millions d'habitants.
1: Tout simplement.
2: Un grain de sable à l'échelle de l'humanité, mais vraiment un territoire qui produit d'innombrables champions. Allez, troisième et dernière reprise.
1: Oui, le coup de genou en contre de la part de Woodson, il aurait dû faire depuis le début.
2: Et là, il faut gagner ce round de manière déterminante parce que les deux premiers épisodes ont été serrés.
1: Ouais. Et c'est peut-être pour ça que Higueux du coup démarre le round en lui sautant à la gorge à Woodson. Sauf que Woodson lui aussi il a reçu des consignes. Lui aussi il s'est remis en question entre les deux rounds. Oh, le crochet, il est touché.
0: Là, il a sonné. Montré un signe de faiblesse. Est-ce que Higueux va pouvoir finir?
1: N'accepte pas le dos au grillage, Woodson.
0: Le géant est sur des appuis en argile.
1: Il percute, crochet au corps. Higueux qui continue, qui maintient son pressing. Il le pourchasse maintenant. Il faut le cadrer, l'enfermer et le boxer une fois pour toutes. Voilà, c'est ce qui est en train de se passer.
0: Et l'arbitre qui est tout près et qui observe les réactions de Danny Higueux.
1: Sort ton bassin,
0: et il essaye de lutter pour survivre. Il n'est plus là. Il n'est plus là, voilà. C'est terminé. Il n'y a pas de défense cohérente. Et il a beau se plaindre, Sean Woodson, il ne défendait pas Danny Higueux qui aura eu une opportunité et qu'il a saisi. TKO, troisième round.
1: Et il aura fait mentir les pronostics. Le violon n'est pas mort, il est toujours là. Face à Woodson qui semble déçu de l'intervention de l'arbitre. Mais vous l'avez dit, il ne se défendait plus. D'autant qu'il acceptait des coups de poing marteau à la tempe qui ont très souvent été, par expérience, sous-estimés par certains combattants avant de s'effondrer d'un seul coup. Comme s'ils avaient oublié qu'un coup à la tempe, c'était un coup qui était très dangereux.
2: Bah, il a eu un réflexe naturel, hein, un réflexe reptilien, un réflexe de survie, c'est-à-dire qu'il vient lutter pour tenter d'accrocher, mais encore une fois, il est commotionné, donc oui. Il n'est pas du tout lucide, et il prend quoi, une dizaine de frappes
1: marteau
2: sans réponse.
1: À la tempe, oui.
2: C'est logique.
1: C'est très logique. Et surtout, comme je vous l'ai dit, ces coups-là en tant que combattant,
2: c'est un manque d'expérience aussi, Xavier.
1: Aussi,
2: je pense
1: oui.
2: Que ces situations, il les a pas beaucoup connues. Ouais, regardez, là il bouge pas et il bloque les coups avec la tête.
1: Et une fois de plus, le rôle du combattant, c'est aussi et surtout de montrer à l'arbitre que même en situation critique, il est encore en mesure de combattre.
2: Et là, il se relève, il tente de se relever au moment où l'arbitre intervient. Mais s'il se relevait deux secondes plus tôt, peut-être que le combat continuait. Et encore une fois, il n'a pas donné les signaux nécessaires à l'arbitre pour que le combat continue.

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1: C'est un grand nom du kickboxing qui fait ses débuts à l'UFC. Gökhan Sakin, qui est né aux Pays-Bas de parents immigrés turcs et qui a donc appris la discipline reine là-bas, qui a affronté les grands noms, les Peter Hart, les Rémi Bonianski, les Alexei Ignashov, Bader Hari, Rico Verhoeven. Et pour ses débuts à l'UFC, l'organisation américaine lui propose un striker en la personne de Khalil Rountree Jr., bien de la boxe thaïlandaise, très puissant et qui, je crois, n'a jamais tenté un takedown dans sa carrière.
2: Oui, voilà, c'est vrai. C'est en gros l'enjeu de ce combat, c'est clairement de montrer à un striker d'élite mondiale que le MMA est un autre sport, un sport qu'on doit respecter aujourd'hui, un sport différent et complet. Et donc, Gökhan Sakin va devoir nous prouver qu'il est capable de faire ce qu'on appelle aujourd'hui une transition, hein, venir dans notre sport, face à un Rountree qui, lui, va nous montrer qu'il est capable, grâce à sa puissance, mais pas que, de striker avec un des meilleurs strikers de la planète.
1: Ouais, d'autant que le striking MMA est très différent de celui qu'on peut pratiquer en kickboxing.
2: Disons qu'il est spécifique, effectivement, la posture n'est pas la même.
1: La distance n'est pas la même, également, avec les mitaines.
2: Et les menaces ne sont pas les mêmes non plus. On peut saisir les jambes, par exemple, ce qu'on ne peut pas faire en kickboxing. Donc pour l'instant, on a un Saki plutôt patient, qui gère le combat. La bonne droite en contre, il a vu l'ouverture, ça touche.
1: Et c'est un petit poids lourd, hein, Saki. Voilà, j'ai parlé de tous les grands noms qu'il a affrontés. Voilà, c'est un garçon qui a, en temps normal, à peine plus de 100 kilos. Et c'est donc tout naturellement qu'il a fait, en tout cas qu'il a choisi la catégorie moins de 93 pour ses débuts.
2: Oui, et là où on a un Saki plutôt patient, posé à plat sur les plantes de pied. Oh non!
1: Il a mis lockdown et derrière, le problème, c'est que ça continue. Waouh! Oh, le regard de Gökhan Sakin, oh, qui vient de se faire choquer par Khalil Rountree. Accident industriel.
2: Il vient de découvrir ce qu'on avait dit, la différence entre le MMA et le kickboxing. Une des différences, c'est-à-dire les petits gants, c'est mitaines.
1: L'impact
2: au gros gant déjà permet de traverser une garde un peu nonchalante et un défenseur un peu qui manque de vigilance et qui ensuite vient terroriser avec un impact qui vous explose littéralement au visage.
1: Et vous avez tout simplement des armes offensives plus efficaces et des armes défensives moins efficaces.
2: Ouais, c'est...
1: La combinaison de ces deux faits nous amène à une spectacularité beaucoup plus importante. Et là, en fait, vraiment, le regard de Sakin, ah, mais ça continue.
2: Mais qu'est-ce qui se
1: passe? Parce que, évidemment, c'est un garçon qui a 34 ans, qui a combattu toute sa vie en pied-point. Oui. Quand on est mis au tapis en pied-point, on est compté, comme en boxe anglaise. On a 10 secondes pour se relever.
2: Et là, du coup, il s'est retrouvé au tapis avec un animal affamé qui continuait à lui sauter dessus. Donc... Monsieur Herzog est venu à voler à son secours. Il va falloir travailler pour s'adapter, c'est clair.
1: C'est une grosse victoire pour Khalil Rountree Jr. Un vrai accélérateur de carrière, parce que là, il vient d'accrocher un très grand nom.
2: Et par KO.
1: Bien sûr, par KO. Et de manière tout à fait dramatique.
2: Il a mis KO Gökhan Sakin.
1: Et c'est très bien de revoir ce combat pour nos téléspectateurs, parce que par la suite il y a eu Israel Adesanya, il y a eu Alex Pereira,